0: en une silencieuse adoration. Si un jour un état d'inconscience prolongée devait me terrasser, je veux que chacune de ces heures que j'aurai à vivre soit une suite ininterrompue d'actions de grâce et que mon dernier soupir soit aussi un soupir d'amour. Mon âme, guidée à cet instant par la main de Marie, se présentera devant toi pour chanter tes louanges éternellement. C'est assez étonnant. Juste avant la retraite, par pure... Pardonnez-moi. Providence. Yes. J'ai retrouvé un prêtre que je n'avais pas vu depuis 20 ans, et c'est normal, puisque c'était par pur hasard de l'apostolat. Par hasard, je l'ai retrouvé. Et, enfin, c'est étonnant, d'habitude, il faut un peu de temps pour... Enfin bon, d'emblée, paf, on se retrouve à parler des choses essentielles, quoi. Et le père, qui doit avoir la jupe de tout mon père, me dit à un moment... J'ai lu et relu René Trudeau. Je vois, je suis appelé à me consacrer. Et puis après, il me dit, il y a un truc qui bloque. J'ai peur d'être Alzheimer. Mais j'ai dit, vous n'avez pas de symptômes? Non, mais j'ai peur. Et bien, j'ai dit, c'est là qui vous attend. Et vous allez lui dire. Et là, vous allez vivre la consécration que vous désirez. Parce que la consécration, c'est pas « Je t'ai choisi aujourd'hui, mon mari, mais finalement, je commande tout. » Et le père était attendu. En fait, c'est ce qu'il voulait entendre, quoi. Et donc, il est reparti en une paix extraordinaire. Voilà. Et à l'évidence, il a fait cet acte d'abandon cette semaine. Est-ce que Dieu veut t'a tombé malade? Non, ce qu'il attend, c'est le sacrifice d'Abraham. Tu es capable de le donner? Dieu il a pris le fils d'Abraham? Mais non! Il voulait, est-ce que tu es capable de me le donner? C'est quoi ton Isaac à toi? Plus prosaïquement, avec la mentalité euthanasique actuellement, on nous fait croire que ça va être terrible. Or, tu ne sais pas ce que ça va ta mort. Tu as une capacité incroyable à imaginer des scénarios catastrophes pour ta mort. Mais tu as une incapacité fondamentale à imaginer la grâce de Dieu qui te sera donnée pour le vivre. Pourquoi y penses-tu? Vous comprenez pourquoi l'euthanasie est démoniaque? Je dis bien démoniaque. Ne venez pas me dire que ceux qui en font la promotion sont des démons. Je vous dis, c'est démoniaque, car ça l'intéresse. Car le dernier instant de la vie d'un homme est très important. Si vous lisez le Petit Chourban, il y a une dispute entre les forces du bien et les diables. Et l'euthanasie, c'est tuer les grandes interrogations de la vie. Je me tue pour ne pas avoir à penser. Et puis, il y a quelque chose de très simple. Vous inquiétez pas, hein, toutes les lois vont passer. Vous avez un président qui est très souriant, il y a mal de problème. Mais c'est toujours en même temps. C'est en même temps que je rencontre le pape et en même temps je me fous du pape. Bien. Il y a quelque chose de très important. C'est ces choses très simples que Dieu a données particulièrement au XXIe siècle, XXe. C'est ces choses extrêmement simples, populaires, accessibles aux petits. Petit journal de Faustine, dans lequel Jésus annonce, c'est le temps de la miséricorde. Attention, après vient le temps de la justice, dit-il. Mais forcément, bien sûr, on ne dit que ce qui vous intéresse dans le petit journal. Et surtout, le Seigneur Jésus dit, je vous donne le petit chapelet de la miséricorde. Écoutez ce qu'il dit à un moment. Promesse du Seigneur. Vous entendez, la parole est solennelle. Promesse du Seigneur, les âmes qui réciteront ce chapelet seront enveloppées par ma miséricorde pendant leur vie et surtout à l'heure de leur mort. Supposons que parmi vous, il y ait quelqu'un qui soit inquiet de sa fin de vie. C'est pas un péché. C'est de l'ordre de l'humain, de psychologie, tout ce que vous voulez. Arrêtez de voir du péché, la guerre n'a pas. Par contre, prends-tu les moyens que le ciel te donne? Promesse du Seigneur. C'est pas, vous voyez, je vous propose ça. Promesse du Seigneur. Je vous ai parlé de Louis. Louis était un angoissé fini. Alors lui, j'ai mesuré ce que ça donnait. J'ai vu ce que c'est la révolution, une paix. Il me dit, je suis dans une paix incroyable. Et il l'a eu. Il avait dit, tu verras, je t'enverrai la Vierge. Tu m'appelleras. Je lui ai dit ça 20 ans avant. Tu m'appelleras, tu connaîtras une période de peur. Puis après, tu verras, tu connaîtras une très très grande. Qu'est-ce que c'est beau dans ça, quand on connaît la texture psychologique de quelqu'un. Pourquoi, en gros, tu penses à demain, puisque demain n'est pas là? Vous comprenez pourquoi, au passage à nouveau, à quel point la spiritualité de l'instant présent est thérapeutique? Le mot ne me paraît pas déplacé. Thérapeutique. Mais en vivons-nous. Deuxième grande partie, la providence et la vie relationnelle. Ça va nous permettre de revisiter, d'enfoncer le clou de certaines choses dites à un moment ou à un autre des interventions. La vie relationnelle est le lieu des grandes joies. Bah parce que nous sommes un être relationnel. On y expérimente de belles amitiés qui sont de nature à combler tout l'être. Mais lorsque les rapports amicaux, d'alliance dans le mariage par exemple, familiaux, sont abîmés par la trahison, la jalousie, les réflexions blessantes, la vie relationnelle devient alors un enfer. Nul ne peut échapper à un moment ou à un autre à des relations difficiles, à des incompréhensions, à des conflits. La vie dans la providence a-t-elle la possibilité, donne-t-elle la possibilité de vivre autrement ces situations difficiles, conflictuelles, de vous apaiser? Oui, mais ça suppose un gros acte de foi et ça suppose de durer, d'être sans arrêt, obligé de remettre ça sur l'établi jusqu'à ce que le pli se déplie. Jusqu'à ce que ça devienne un style de vie, un style d'être. Si nous demeurons souples entre les mains de la Providence, elle utilisera tel affrontement, tel frottement, telle trahison dont nous sommes l'objet pour purifier notre cœur et nous apprendre à aimer à perte. Le voilà, le cœur du problème. Regardons les choses en face, j'ai dû vous le dire un moment ou un autre. Nous avons un amour chacun, chacune. Avant la purification, on ne s'en rend pas compte. Hein. On a un amour de Gézépane. C'est-à-dire, on place notre amour dans cette banque, mais 3% s'il te plaît. Ça veut dire que ça rapporte. Et si ça ne rapporte pas, on tape du pied, on boude, on change de banque. Il faut entrer dans l'amour désintéressé. Par contre, je ne vous demande pas de devenir froid, froide, si toutefois, dans des relations pures, il y a un retour. Pas de volonté, bien évidemment. Que de couples gagneraient en paix et en harmonie s'ils adoptaient ce principe de vie. Tu n'es pas marié avec le prince charmant. Et ton épouse, ça se transforme parfois son carrosse en citronnier. Nous sommes sur la terre. Les êtres que nous aimons ne sont pas Dieu. Ils sont des êtres limités et pécheurs. Combien de couples gagneraient, quand ils terminent une retraite, à réépouser l'époux réel, sans jamais baisser les bras pour qu'il change? Mais quel est le problème? Ah ça, je voudrais vous pointer ça. C'est que, en fait, nous sommes nus les uns par rapport aux autres. C'est-à-dire que quand quelqu'un exige, sans jamais lui dire que l'autre change, l'autre le sent. Et il sent une oppression. Il sent... Si vous voulez que celui que vous aimez change, il faut qu'il vouloir qu'il change. C'est-à-dire l'époux réel. Alors, mais c'est désespérant. Non, c'est pas désespérant, c'est réalisme. Parce qu'attention, quand tu vas entrer là-dedans, l'autre va le sentir avec le temps. Il va sentir qu'il y a un espace de liberté et qui n'est jamais exprimé, mais que l'autre, parce que nous sommes dans le sentir, nous ressentons. C'est très important ce truc-là. Mais vraiment très important. Vous voyez par exemple, donc je vous ai évoqué ce confrère avec mon petit nonos là. Eh bien, j'ai fait une croix complète d'exiger qu'il change. Mais par contre, je me réjouis s'il change. Voilà. Mais je n'exige pas, j'ai pas un amour de caisse d'épargne. Tu manifesteras ton amitié sacerdotale, je veux dire, comme tu le peux. Qu'est-ce qui est derrière? Matthieu 6, 3. Que ta main gauche ignore ce que fait ta main droite. Alors, regarde nos amitiés. C'est quoi? Amitié. Non, pardon, c'est la main droite. Amitié. Main gauche, s'il te plaît. Et la tienne. Que ta main gauche ignore ce que donne ta main droite. Avez-vous ce que je vous citais à partir d'un cas très concret? Tu achètes tes filles. Nous achetons les relations. Que de paix quand on entre dans cette vérité. Et vous voyez bien que le Père Joël n'est pas froid. Il veut justement te guérir de ce qui empêche une naissance éventuelle d'un changement. Mais par contre, attention, fais attention. Là, je propose, quel est le piège du piège du piège? C'est, oh, je vais faire ce que dit le Père Joël. Et donc, il va changer dans 3 semaines. Ça paye une troque. Si vous voulez, c'est chèque en blanc à nouveau. Vous êtes religieuse en communauté, il faut rentrer et vous préparer à ce qu'elle ne change pas. Et moi, j'ai fait des prières pour qu'elle soit pire qu'avant.
1: Je lance comme ça.
0: Parce que je voudrais que vous ayez des exercices pratiques. Mes pauvres sœurs, c'est pour vous montrer comment vous êtes bien. Sois bien attentif à ça. Rentre chez toi, dispose-toi à ce qui ne change pas. C'est à toi de changer. Alors attention, je fais une précision. L'autre peut être un abominable sur toute la ligne. C'est pas ton problème. Il aura à répondre devant Dieu. Un bon principe de communication à la Salomé. Tu n'es pas responsable de la manière dont se comporte l'autre, tu es responsable de la manière dont tu le reçois. Tu colles trop dans la relation. Tu colles trop. Tu exiges trop. Et après, bien sûr, c'est l'autre qui est accusé. Regarde les choses en face. C'est pas méchant ce que je te dis. C'est pour te sortir d'un piège, d'une prison dans laquelle tu as perdu ta clé, sauf qu'elle est dans ta poche.
2: Et donc, les autres sont instruments de ma purification. Alors, ce sont comme des papiers de verre. Vous allez me dire, ben, certains, c'est quand même du gros rein. Hein. Je crois que c'est Fénelon qui dit ça. Chacun est un diamant pour l'autre qui est un diamant. Comment on polie un diamant ? Par un diamant, parce que c'est ce qui est le plus dur. Attention, hein, je fais une autre précision. Ça ne veut pas dire que tu ne vas pas faire de mise au point. Parfois, par légitime défense, il va falloir t'éloigner parce que tu vas t'auto-détruire. Vous voyez bien, moi, je pense que vous avez eu tous ces correctifs nécessaires. Voilà. Pas tout dire à la fois, mais je pense que vous les avez. On n'est pas dans le fatalisme de la relation. Écoutez, dans les maximes de Saint Jean de la Croix, ça vaut pour les couples, ça vaut pour les religieuses, ça vaut pour les prêtres. Commence par bien comprendre que tu n'es venu au monastère que pour être travaillé, exercé par tous ceux qui l'habitent. Donc, en vue de t'affranchir des imperfections et des troubles dont la diversité des caractères et des façons de procéder peut être pour toi l'occasion, et afin de savoir tirer profit de tout événement, regardez tous ceux qui sont dans le couvent comme des artisans destinés à te travailler, les uns par la parole, les autres par les œuvres, d'autres par jugement intérieur contre toi. Quelle naïveté ai-je eue quand j'ai répondu au pays à la peste d'écrire le premier livre. Alors moi, j'ai enfin, c'était impensable, ça m'étonne d'ailleurs toujours. Non. Et donc, je me dis, mais mes confrères vont être contents. J'ai écrit ça comme un gosse, j'étais curé, vous vous rendez compte? J'écrivais ça tous les matins, comme Steve Gall. Et puis, ben, j'ai vu que... Ben, ouais. Et pas forcément. Et donc, du genre, quand on remet un manuscrit à quelqu'un, enfin, un éditeur, vous savez, vous n'avez plus le patron, hein. Vous n'êtes pas le patron de la couverture. Et moi, j'avais écrit le livre, tout ça, et le type a dit, mon père, il nous faut une photo de vous, et qu'il souhaite en faire. La couverture.
3: Oh la totale.
2: Effectivement, un jour, attention d'un très bon prêtre, attention, d'un prêtre que je vénère, qui est saint, saint prêtre. Il m'a dit, par exemple, m'a pu éviter de mettre ta photo. Hein. Bah, je me dis, je n'avais pas pu répondre, c'est pas requis d'ici. Donc, tout peut être interprété. Vous obéissez à Dieu, et ça va être interprété. Il vous donne des leçons. Il veut jouer les stars. Il se la joue à la bécane, etc., etc., etc. Et qu'est-ce qu'il faut faire? Les bénir. Et vous dire, c'est ma joie. C'est ma joie parce que je commence à voir des confrères qui basculent. Mais je les ai bénis. C'est-à-dire, oui, ils basculent. Certains disent, il y a un livre qui m'a fait du bien. Il y a un livre qui m'a fait basculer. D'autres demandent des accompagnements spirituels, ce que je ne fais pas. Parce que l'ermitage, c'est l'ermitage. Parfois, je leur dis, il y a une retraite, le bon Dieu m'utilise là. En dehors de ça, je n'y serai personne. Je vois les choses changer. Mais qu'est-ce qui a permis que j'ai béni? Et le temps du retournement des personnes, ça ne nous regarde pas. C'est Dieu et la liberté des personnes. Mais j'en ai vu un récemment. J'étais tellement tétanisé. C'était assez sympa. On était à l'enterrement d'un papa, d'un prêtre. Et je vois dans la sacristie, pas j'ai une même génération que moi, mais enfin, t'écris trop de bouquins, ou je sais pas quoi. Et l'autre qui lui répond à côté, sans vouloir enfoncer, j'ai rien dit. Tu sais, je rencontre des gens, ils disent, ça nous fait des biens, ça nous fait du bien, les lignes du Père Joël. Donc l'autre, c'est une jalousie énorme.
0: Bon, c'est comme ça.
2: On verra.
0: Le très important, c'est de bénir les personnes qui te bénissent pas. Et qui, de toute façon, quoi que tu fais, ils te trouveront des tâches. Tout sera entaché. Et après, ça vous rend très, très libre. Moi, je le vois bien. Je vois bien, comme quand je vais aux réunions où il y a les prêtres, d'abord, j'y vais avec joie. Eh bien, vous devenez libre. Vous devenez libre. De quoi? De ce que les gens pensent de vous. Ben, parce que vous les aimez pas,
2: par intérêt.
0: Attention, je rêve pas sur moi. Vous êtes moins esclave de ça, disons. Mais comme c'est un puits sans fond, le cœur de l'autre, je suis très aveugle sur moi-même. Il reste encore des...
2: Oh. Il reste encore des feuilles d'artichaut à la fin de votre carme, une amie. Vous savez ce qui est Coluche?
0: Les artichauts, c'est le plat des pauvres. Il n'y en a plus, ça regarde. Ah tiens, on va revisiter ça, ça peut être intéressant ça. La providence et la vie chrétienne. Ça va nous aider à revisiter, vous savez ce qui a été dit dans l'homélie de la messe des jeunes? Ne ratez pas vos ratés. Première note. Alors, vous mettez le titre, je vais m'expliquer, sinon je vais passer à l'annexe. Le péché au service de la sainteté. Est-ce que vous vous rappelez de ce beau visage de papauté que fut le fameux sourire de Jean-Paul Ier? C'est étonnant, hein? Il n'y a pas besoin de vivre plus d'un mois que de marquer les âmes par un sourire. Mais attention, pas les sourires commerciaux. Cela, tu sais que c'est du froid. C'est pour mieux de vendre. Non, des choses qui émanent, ça peut émaner que de Dieu. Il a donc eu le temps de faire que quelques catéchèses. Et dans une des catéchèses du mercredi, il a eu une parole absolument étonnante. Je vous le cite. Je prends le risque de dire une incongruité, mais je la dis quand même. Le Seigneur aime tant l'humilité que parfois il permet qu'on commette des péchés. Pourquoi? Mais parce que ceux qui les ont commis, s'ils se repentent, c'est bien entendu, deviennent plus humbles. On n'a pas envie de se prendre pour des demi-saints ou des demi-anges quand on sait qu'on a péché gravement. Quand Mercedes était vivante, à un moment, on m'avait confié un prêtre.
2: Je ne peux pas vous dire où c'est, c'était loin d'ici.
0: Bon, enfin, les autorités m'avaient confié quelqu'un qui était tombé gravement. Bien évidemment, j'ai gardé ça pour moi. Rien dit. Mercedes ne sait rien de l'histoire de ce prêtre. Et un jour, elle me dit, ce prêtre est tombé très gravement. Il a tellement de dons que s'il n'était pas tombé, il aurait été imbu de lui-même. C'est assez fou. Dieu ne veut jamais le péché. Mais il est capable de s'en servir pour maintenir cet être-là dans l'humilité parce qu'il se souviendra toute sa vie d'où il vient. Deuxième note, toujours dans l'histoire du péché. Chérir nos lenteurs. une Léonie, sœur de Saint-Thérèse, un Charles de Foucault, un Benoît Labre. Si vous connaissez leur itinéraire, avant de trouver leur vocation définitive, Benoît Labre, c'est assez sympa parce qu'il n'y avait pas de vocation définitive, parce qu'il a été un manouche, un saint manouche. Il allait d'église en église à Rome. C'est fouillé par fille de sainteté. C'est vraiment pas petite case bien rangée. Donc ils sont passés par bien des échecs, bien des atermoiements. Est-ce que vous réalisez 3 échecs de vie religieuse, c'est Léonie, avant de tomber 4e dans le bon truc, quoi. Vous êtes mûrs pour ça. Que d'hésitation. Cela peut être dû à des blessures. Nous pensons particulièrement à Léonie. Mais ça peut être aussi la manière de faire de Dieu avec certaines armes. Lui qui trouve sa joie, comme dit le proverbe, à écrire droit, avec des lignes courbes. Il aime tes lenteurs pour mieux tendance à affiner ton abandon. Vous vous rappelez d'une chanson de Calogero ? On peut s'aimer, se désaimer, et dans la vie chrétienne, on pourrait rajouter et se re-aimer, et se re-désaimer, et se re-re-re... Enfin bon. Mais c'est notre portrait. On barre avec des bonnes résolutions, derrière par terre. Le problème, c'est toujours de se relever. Et arrêter de t'apitoyer que t'as derrière par terre. Que t'es retombé dans un énervement, tu sais pas quoi. Mais patience. Tout est dans le mot de petite Thérèse. Vous rappelez cette parabole que tout le monde aime. Et est-ce que tout le monde la vit? Vous rappelez des petits enfants au pied de l'escalier? Hein? Je signale au passage que c'est pas simplement une parabole, c'est un souvenir d'enfance. Parce qu'elle était tellement affective et que « Maman, maman !» a besoin d'amour énorme. Et donc, ils étaient au premier étage à faire la dentelle. Et donc, je resitue la parabole. Thérèse dit « C'est un petit enfant qui se situe au pied de l'escalier parce qu'il veut rejoindre papa et maman qui sont là-haut. Et il lève son petit pied, mais il sait tout juste marcher. Bien sûr, il tombe sur son dernier. Et l'important, c'est de se remettre de vous et de refaire une tentative. Et bien sûr, tu vas peut-être retomber. Et de ce. Et elle dit, au bout d'un moment, Jésus là-haut, donc c'est ce qui se passait dans son enfance. Maman en avait tellement mal d'entendre la tisse qui disait maman, qu'elle faisait, elle craquait, hein, comme vous savez faire du moment. Et donc vous craquez d'amour. Et puis vous descendez, puis vous la prenez sous les bras, et puis vous l'emmenez là, et puis vous avez là. Et elle dit, papa du ciel va descendre, parce qu'il voit mon manège. Il voit que je lève sans arrêt mon petit pied, que je retombe sans arrêt, mais il voit surtout que je ne me désespère jamais et que je remets en scène. Et il dit, oh, tu ne fais craquer. Et il va descendre, il va te prendre sous les aisselles, et elle dit, c'est la deux plumes de l'ascenseur. Et il va nous emporter. Les chutes, il faut que tu les accueilles comme tes grâces. Attention, vous avez bien entendu, je vous demande de ne pas multiplier, de tout faire, de lutter contre le péché jusqu'au sang, dit l'Épître aux Hébreux. Aujourd'hui, on a une telle manière de présenter la miséricorde que parfois on institutionnalise le péché mortel sous prétexte de miséricorde. Il y a une manière de parler de l'abandon qui n'est plus de l'abandon chrétien. Il y a une manière de parler de Thérèse de Lisieux et de mouvement d'abandon de Thérèse de Lisieux qui est anti-évangélique. Faites attention à cela. C'est-à-dire du quiétisme à la sauce 21e siècle. Sous prétexte de rejoindre les âmes où elles en sont, en fait, ce discours-là, vous savez ce que c'est? C'est « Laissons les âmes dans leur ordinaire ». Oui, l'Église est une hôpital de campagne, mais pour guérir les gens et leur dire là où elles ont des maladies. Autrement, c'est pas un hôpital de campagne, c'est un mouroir où on fait de l'euthanasie des âmes sous prétexte de miséricorde.
2: Et selon discernement, selon l'enfantement, par exemple, de la vocation d'achat de Foucault, j'ai eu la grâce de prêcher à Nazareth, là où il a vécu, chez les Clams, dans le fond, dans une cabane. Tu sais bien ça qu'elle a vécu là. Avant que Charles de Foucault prononce ces mots, il est passé par là, par là. Aime tes atermoiements. Fais tout pour pas tomber, mais quand tu es tombé, ne te complète pas dans la tristesse de ta chute. Et ça donne quoi? Quelque chose de merveilleux chez Charles de Foucault. Mon père, je m'abandonne à moi, je la connaissais par cœur. Il fait de moi ce qu'il te verra. Quoi que tu fasses, je te remercie. Je suis prêt. J'accepte. Pourvu que ta volonté se fasse en moi. Et là, vous avez finalement le résumé de toute la retraite. Tout est là-bas. Sauver mon âme et sauver les âmes. Troisième point de cette partie sur la providence et la vie chrétienne. Il y a quelque temps, je rencontre un prêtre qui a des grosses responsabilités. On s'entend bien. Il me fait grande confiance. Et puis, c'est pas complètement réglo dans sa vie sacerdotale. Et je le confie à l'âme stigmatisée. Jésus répond. Il fait très bien son travail pour les autres, mais il ne se soucie pas assez de sa vie intérieure et de sa sanctification. C'est par sa sanctification qu'il sanctifiera les autres. N'oubliez pas que Thérèse de Lisieux a réformé le Carmel dans lequel elle était envoyée par obéissance, où c'était l'esprit du monde qui était là-dedans, par sa sainteté. Jésus lui a dit, tu les changeras par ta sainteté, pas à coup de motu proprio, ou de je ne sais quoi, de réunion de communauté, où on va décider avec des grands circulaires d'en haut, on en crève de tous ces discours. C'est pas moi qui parle, c'est le cardinal de Lubac, qui, dans les années qui ont suivi le concile, avec tous les foudrements de climat, dit plus il y a de réformes dans l'Église, moins il y a sainteté. On devrait un peu s'interroger aujourd'hui sur qui, avec ce qui va venir dans notre pays. Saint-Maximilien Kolb, ce fils particulièrement dévot de la très sainte Vierge Marie, mort martyr au camp de concentration de Auschwitz, ne cessait de rappeler à ses confrères le primat des valeurs de la grâce sur les moyens matériels mis au service de l'évangélisation. Notre travail est beau et important, disait-il à ses religieux. Mais avant tout, nous devons nous soucier de notre vie intérieure, de la vie de la grâce, qui doit être à la source de nos activités extérieures. Le progrès de Niepokalanov, donc ça c'était la cité d'Immaculée, je trouvais sa communauté principale, consisterait-il à augmenter le nombre de nos constructions et à doubler ou même tripler notre tirage du chevalier de l'Immaculée? C'est là un progrès extérieur qui peut tromper l'esprit d'entreprise. On va crever de cela. Chaque fois que nos âmes enregistreront une plus grande conformité à la volonté de l'Immaculée, ce sera un pas en avant dans le développement de l'Hippocanada. Même si notre activité cessait dans la cité de Marie, écoutez, il sait très bien ce qui va se passer, en vue de la Deuxième Guerre mondiale. Donc à l'époque, il a osé dire ça. Aujourd'hui, on a interdiction de parler de ce qui vient. Et la santé est évidente. Même si nous étions dispersés aux quatre vents, il y aurait progrès si cette épreuve entraînait une plus grande adhésion à la volonté de Dieu. On revient à ça. La guerre venue, notre communauté sera dispersée. Vous voyez, là, il parle pur. Là, j'y vais. Ça plaise pas, j'y vais. Nous ne devrons pas nous en attrister. C'est ça que je voudrais. Mais nous devrons plutôt nous conformer entièrement à la volonté de l'Immaculée. Si nous agissons ainsi, la dispersion, loin de nous nuire, accroîtra notre sainteté. N'oubliez pas une chose. La première évangélisation s'est faite grâce à la persécution qui a provoqué la diaspora. C'est-à-dire, ils étaient obligés de se barrer partout. Ce qui fait que ça a contaminé partout l'évangile, vous comprenez? Les plans de la Providence, c'est pas des plans d'entreprise. Et quand tu regardes au final, ça crache au bassinet un maximum. Mais ça passe par des croix, des échecs apparents. Et là, actuellement, vous voyez la situation de l'Église. Avez-vous la vue de la Providence? Vous voyez la situation du monde. Avez-vous la vue de la Providence? Et vous verrez, vous allez en prime. Vous aurez le cœur beaucoup plus en paix. Alors vous allez me dire, il faut faire des grandes choses? Je termine là-dessus. Il est là. Écoutez Jésus à Josepha Menendez. Tiens, il va y avoir un petit congrès à Paris sur Josepha Menendez. Elle n'est pas identifiée. Mais pour moi, c'est évident, c'est du lourd, c'est du Dieu. On va faire, je sais quoi, conférence, je sais quoi. Mais Bernard, peut-être bien. C'est vraiment très beau, l'enseignement. Jésus lui dit, un tout petit acte de générosité, de patience, de pauvreté peut être un trésor qui donne à mon cœur divin un grand nombre d'âmes. Je voudrais visiter les malades parmi vous, qui voudraient tant faire d'apostolat. Les gens qui n'ont pas les bonnes santé, ou qui se déprécient parce qu'intellectuellement, je ne sais pas quoi, ou parce qu'ils ont l'âge, je ne sais pas quoi. Vous avez entendu? Un malade qui fait preuve d'une patience, avec sa lenteur, parce qu'il se déplace difficilement, parce qu'il sent qu'il faiblit. Il offre ça. Il fait plus pour la paroisse que quelqu'un qui est engagé dans de multiples tâches et qu'en fait est une mouche qui fait du vent. Les critères de l'évangélisation ne sont vraiment pas les nôtres. As-tu les critères de Dieu ? Ou as-tu les critères du monde ?

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2: Je suis venu apporter un feu sur la terre, et comme je voudrais qu'il soit déjà allumé. Luc 12, 49.

0: Il y a quelques semaines de passage au Canada, m'est arrivée une aventure qui n'est pas terminée. Juste avant de prendre l'avion, par un enchaînement de circonstances tout à fait extraordinaires, je me retrouve, l'espace d'un quart d'heure, dans une église de pères rédemptoristes. Et voilà un père qui s'approche et qui me parle avec vraiment du feu dans les yeux d'un jeune saint vietnamien qu'il a bien connu puisqu'il en a été le maître des novices pendant de longues années. Et ce père cherchait depuis plus de 20 ans quelqu'un pour faire connaître ce jeune saint. Et de mon côté, cela faisait 6 mois que je demandais au Seigneur un jeune saint asiatique à faire connaître parmi les jeunes saints de notre temps. Et un quart d'heure après, je repartais pour l'aéroport, tenant en main un manuscrit des plus précieux, un vrai trésor, les 700 pages d'autobiographie de ce jeune saint, dont le nom est Van. À peine rentré dans mon ermitage, j'ai voulu feuilleter rapidement et j'ai été tellement saisi que je n'ai pas pu m'arrêter de dévorer, de me nourrir de cette vie extraordinaire. Dans l'enregistrement qui va suivre, nous sommes obligés de résumer tous ces documents d'une si grande beauté. Et c'est pourquoi nous allons prendre des extraits de son autobiographie. Mais tout ce qui est dit a été écrit par lui-même. Van est né à Ngam Jaeyo, au Nord-Vietnam, le 15 mars 1928. À 7 ans, sa mère le conduit dans un presbytère parce qu'il se sent déjà appelé à devenir prêtre de Jésus. C'est la première expérience bouleversante de sa vie. Sa mère repart le soir et le laisse tout seul.
1: Mon cœur continuait à battre régulièrement. Mes yeux étaient secs et mon âme comme extasiée à la pensée de suivre l'exemple de Jésus resté au temple.
0: Pendant plus de 5 ans, il ne reverra plus sa maman. Il est détesté, persécuté par des catéchistes indignes de ce nom. Il subit des quantités de bastonnades. Chaque soir, pour pouvoir communier le lendemain, un certain catéchiste le force à subir des sévices corporels.
1: Le catéchiste Vin, constatant que je continuais à communier tous les jours, voulut de nouveau se servir de moi pour commettre une mauvaise action. Mais je résistais de toutes mes forces, malgré sa menace de m'enterrer vivant.
0: Sa seule consolation, c'est Marie.
1: Il n'y a qu'aux heures où je récitais le chapelet que je sentais mon cœur se réchauffer et goûter un peu de joie puisée dans le cœur de Marie, mère bien-aimée.
0: Mais on lui arrache le chapelet des doigts. Il a maintenant 9 ans. Il est traité simplement comme...

0: Et ce qu'il écrit.
1: Toute cette nuit-là se passa à réfléchir, à peser le pour et le contre et à demander une grâce de lumière. Je savais que fuir par crainte d'être battu serait une lâcheté. Par ailleurs, si je n'étais guère aimé des supérieurs, les petits garçons vivant à la cure m'étaient sympathiques et avaient comme besoin que je vive avec eux. Mais en pensant au gros rotin qui se lève et à la physionomie haineuse du vieux catéchiste, j'étais épouvanté. Et je conclus que je devais m'enfuir de ce lieu pour chercher une maison de Dieu authentique où je pourrais tendre à la perfection, examiner plus clairement mon désir du sacerdoce et ne plus être condamné uniquement à m'occuper des canards et à être le boy du curé.
0: Il décide donc de s'enfuir, mais sans retourner chez lui. Il veut chercher une vraie maison de Dieu. Il s'agenouille, il fait l'offrande de sa journée, se remet tout entier entre les mains de Marie, lui confiant sa fuite. Il demande à son ange gardien de lui indiquer la route à suivre, afin d'échapper à tout danger.
1: Lestement, je me retirai du côté de la forêt et me cachai dans un buisson touffu. Une demi-heure après, la cure commença à s'animer. Le groupe des petits courut à la forêt pour me chercher. Dans ma cachette, j'étais attentif à la situation et je disais mon chapelet avec ferveur, demandant à Marie de ne pas me laisser tomber dans leurs mains. Celui qui m'avait battu la veille se dirigea aussi vers la forêt pour me chercher, puis il s'en retourna bredouille.
0: Il va alors mener une vie de vagabondage pendant plusieurs semaines, un peu comme le pèlerin russe.
1: Durant ce temps, je menais une vie très irrégulière. J'imitais Saint Alexis, tendant à la perfection en mendiant sur la route. J'étais tantôt rassasié, tantôt affamé. J'avais l'impression que jamais la tristesse ne pouvait me quitter. La nuit venue, je me couchai en dessous de quelques gros arbres et sous les auvents en bordure de la rue. Je devais sans cesse lutter pour la vie. Je désirais toujours devenir prêtre. Mais comment devenir prêtre si je continuais à vivre en mendiant sous la route? J'aurais bien voulu rencontrer un prêtre capable de me comprendre pour lui exposer ma situation. Mais où trouver ce prêtre? Après 2 semaines de vagabondage, j'avais goûté à tout, même à la faim. Cependant, si je comparais toutes ces souffrances avec un seul jour de réclusion à la cure de Wu Bang, j'étais 1000 fois plus heureux.
0: Il va maintenant passer 5 mois chez sa tante à garder les bœufs.
1: J'allais donc faire paître mon bœuf en particulier et chercher le moyen de me divertir avec la Sainte Vierge. Agenouillé sur le dos du bœuf, je faisais comme une procession à la Sainte Vierge, faisant avancer lentement le bœuf au bord de la rizière. Je récitais le chapelet à haute voix et chantais des cantiques à Marie.
0: Un chrétien en est scandalisé et le lui fait remarquer. Il réplique.
1: Quel manque de respect y a-t-il à cela? J'aime la Sainte Vierge et je l'aime partout. De plus, la Sainte Vierge m'aime aussi, quel que soit le lieu.
0: 1940, Van a 12 ans. Il est chez lui.
1: Noël allait arriver. Je ne constatais plus dans mon esprit aucune de ces rêveries sur les cadeaux de Noël comme au temps de mon enfance. Je comprenais que mon cadeau de Noël cette année-là m'avait été préparé durant les mois précédents. Je ne comprenais pas encore le sens mystérieux de la souffrance et pourquoi le bon Dieu me l'envoyait. C'est pour cette raison que je pleurais au lieu de me réjouir.
0: La messe de minuit commence. Dans son âme, il fait sombre et froid, comme en pleine nuit d'hiver. Il ne sait plus où chercher la lumière.
1: L'heure tant désirée arrive, et je presse Jésus sur mon cœur. À cette heure, une joie immense s'empare de toute mon âme. Je suis hors de moi. Quel bonheur! Et quelle douceur aussi. Tout ce que je peux dire, c'est que mon Dieu m'a donné un trésor, le cadeau le plus précieux

0: celui de l'amour.
1: Voici qu'en un instant, son âme est complètement transformée. La souffrance ne lui fait plus peur. Au contraire, il trouve une joie de souffrir. Dieu, sent-il, lui confie une mission, celle de transformer la souffrance en bonheur.
0: Je ne supprime pas la souffrance, mais je la change en bonheur. Puisant sa force dans l'amour, ma vie ne sera plus désormais que source de bonheur.
1: Le voici maintenant, le cœur tout léger, comme délivré. Et maintenant qu'il est fort de cette force de l'Esprit Saint, reçue comme des yeux de l'enfant Jésus dans la crèche de Bethléem, une terrible question se pose. Ses frères sont restés à Houban, ces jeunes, ces garçons avec qui il vivait, qui, eux, sont aussi victimes de cette persécution des catéchistes. Ne lui faut-il pas repartir là-bas pour les aider? C'est un drame qui se pose.
0: Je passais tout ce jour-là en prière à l'église, demandant à Dieu de m'éclairer afin de pouvoir prendre une décision qui soit conforme à sa volonté et agréée de mes parents.
1: Le lendemain, il reçoit la communion. Il supplie Jésus de lui faire connaître sa volonté, mais il est encore arrêté par la peur. Après la communion, il se rend à l'autel de la Sainte Vierge et il a l'impression qu'une voix l'exhorte à partir.
0: Je revins à la maison inondé d'une joie extraordinaire et je dis à ma mère, « Je suis consentant à partir pour Houbang avec le père Na. »
1: Sa mère lui dit en souriant,
2: « Qui t'a si bien amadoué ?»«
0: Absolument personne n'a pu m'amadouer. Je suis consentant parce que c'est un grand secret. »
1: Midi, il fait ses adieux, il part. Personne ne pleure. Il sourit, il chante joyeusement comme un oiseau.
0: La cause de ma joie, c'était la grâce de Dieu qui subsistait dans mon âme depuis le matin.
1: Le voici de retour à Houbang après 8 mois d'absence. Il se sent immédiatement dans une atmosphère viciée par l'impureté et l'égoïsme, comme un cancer qui ronge ce presbytère. Alors, se dit-il, pourquoi Dieu l'a-t-il poussé à y aller? Pourquoi faire? Toute la première journée, il pleure. Il a une sorte de fièvre. Pendant 3 mois, il ne fait que se sacrifier et prier, prier, prier. Octobre. Par un après-midi triste, il fuit tout le monde. Il va s'asseoir tout seul dans un coin silencieux de la sacristie, ce qu'il ne faisait presque jamais. Et là, il comprend par une vision intérieure où il voit d'un côté le spectacle désolant de sa vie et de l'autre un monde plein de péchés, surtout contre la chasteté. Et encore une vision où il voit tous les saints qui gardent la virginité en menant une vie toute simple. À ce moment-là, il tombe à genoux. Il tourne les yeux vers la Sainte Vierge.
0: Les yeux bien secs, le visage épanoui, le cœur apaisé, je me rendis aussitôt à l'église et je m'agenouillai devant l'image de Notre-Dame du Perpétuel Secours. Là, les deux mains posées sur l'autel et le regard fixé sur la Sainte Vierge, je fis le vœu suivant. Ô Mère, je fais le vœu de garder la virginité toute ma vie comme vous.
1: À peine prononcé ces paroles, il sent son cœur inondé d'une joie extraordinaire. Il est incapable de se contenir. Il sort en courant. Tout le monde se demande ce qui lui arrive. Et maintenant, il comprend que ce bonheur, il doit le partager. Il réunit autour de lui le groupe des petits, qui sont désireux de se libérer de ces contraintes où les maintiennent les grosses têtes. Un soir, il quitte le groupe qui tient des mauvaises conversations, et les petits le suivent. Il parle à voix basse à quelques garçons plus intimes, et il décide avec eux de s'opposer résolument à cette manière de faire des catéchistes, même s'il fallait en mourir. À midi, le jour suivant, il réunit le groupe à la lisière de la forêt. Ils sont 6. Il leur dit,
0: « À présent, il faut que le règlement soit respecté. Les grands sont dépravés. Ils ont rejeté le règlement. Nous n'avons pas le droit de les imiter.
1: Ils fondent avec eux une troupe où ils prennent l'engagement de se protéger mutuellement, tant au point de vue spirituel que corporel. Elle a le nom « Troupe des anges combattants ». Premier article, se confier à son ange gardien. Tous les jours, réunion secrète dans la forêt pour délibérer ensemble sur les choses contre lesquelles il faut protester. Quand en conversation, à table, surgissent des propos malhonnêtes, des paroles déplacées, tous, comme un seul homme, se lèvent et se retirent en silence sans achever leur repas. Ils protestent en jeûnant. Van, à 10 ans, est un Gandhi. De même, toutes les paroles contre la charité. Et voilà que, en moins de 3 semaines, ces enfants qui avant étaient timides, malpropres, paresseux, querelleurs, les voilà doux, attentifs et surtout très énergiques. Ils sont transformés, dit-il, en soldats d'élite dans la troupe des anges conquérants. Et cet esprit de douceur et de charité se met à se répandre comme un microbe de sainteté. Un des gros problèmes, c'est celui des relations des catéchistes avec les filles du village. Tour à tour, chaque petit est chargé de faire la transmission du courrier, le facteur, en échangeant ses petits billets d'amour. Quand c'est son tour, il intercepte les lettres, change un petit billet d'amour pour faire croire à un des catéchistes que la fille en question ne l'aime plus. Il a toutes sortes de trouvailles ainsi pour arriver à assainir le climat de ce presbytère. Quelques mois plus tard, il est envoyé au petit séminaire Thérèse de l'Enfant Jésus. Mais là, il ne compte plus pour personne. Lui qui était chef de troupe, qui était vraiment le leader, il est maintenant anonyme, perdu dans la masse, remarqué de personne. Si mal vêtu qu'on se moque de lui, le déguenier, dit-on.
0: Quand ma famille était à l'aise, je recevais beaucoup d'habits de ma mère, de mes grands-mères, de mes tantes. J'ai donné aux pauvres la plus grande partie de ces habits. J'éprouvais pour les pauvres une sympathie spéciale qui datait de mon enfance. Ma mère m'a donné beaucoup d'exemples frappants de charité à l'égard des familles pauvres. Voilà que j'étais devenu pauvre, très pauvre. J'ai dû vendre mes habits pour acheter les instruments nécessaires au service du curé et des catéchistes pour me procurer des plumes et du papier en vue de mes études. La faim et le froid m'ont donné bien des désirs bizarres, mais j'ai pu me surmonter. Une fois ou l'autre seulement, j'ai dû me résigner à prendre quelques sous au curé afin d'acheter un paquet d'allumettes pour la lampe Dieu que j'avais à entretenir.
1: Mais voici que le séminaire à son tour doit fermer ses portes faute de ressources. Il se retrouve à la porte sans rien. On le confie alors à une autre mission où se trouvent des tertiaires. Et là, il subit aussi beaucoup de mauvais traitements.
0: À Quan Yuen comme à Lang Son, je désirais toujours devenir un saint, mais je me disais, je n'y arriverai jamais, puisque pour le devenir, il faut jeûner, se donner la discipline, se faire souffrir de 1000 manières, ce dont je suis incapable. J'avais comme perdu l'espoir de devenir un saint, en raison des conditions très dures que cela comportait, et j'étais tenté d'y renoncer.
1: Il est alors bouleversé par une phrase de saint Augustin, « Aime et fais ce que tu veux ». Il se dit « C'est cela la sainteté ». Mais tous les saints dont il connaissait la vie, car il dévorait les vies de saints, ont fait preuve d'endurance, s'imposent des jeûnes sévères, de longues heures de prière, d'effrayantes mortifications. Van a peur de ce genre de sainteté.
0: J'étais donc, on ne peut plus, perplexe. Dans une fervente visite au Saint-Sacrement, je priais le Seigneur de m'éclairer. Puis je me jetais aux pieds de la statue de Notre-Dame des Grâces pour lui faire cette prière. Ô Mère chérie, veuillez montrer que vous êtes vraiment ma mère. Je vous supplie de me donner un signe qui me permette de comprendre si la pensée qui torture mon cœur en ce moment vient de Dieu ou du démon qui veut m'importuner. Demain, je reviendrai près de vous, espérant que vous me conseillerez et me donnerez la paix.
1: Le lendemain, une trouvaille. À la sortie de la classe, il décide de prendre tous les livres qui se trouvent, toutes les vies de saints qui se trouvent sur les étagères, il les met en tas, ou plutôt les disperse sur une table, et les yeux fermés, après avoir tourné sur lui-même, il pose la main sur n'importe où, en se disant, quelle que soit la vie de saint sur laquelle je tombe, même si je l'ai déjà lue, même si je n'ai aucune envie de la lire, eh bien, je la lirai. Il fait tournoyer son doigt qui tombe sur un volume.
0: J'ouvris les yeux et constatai que ma main était tombée sur un livre que je n'avais pas encore lu. C'était l'histoire d'une âme.
1: Van est très déçu. Ce livre, il avait eu entre les mains déjà plusieurs fois. Mais comme il n'avait pas d'image, il l'avait toujours laissé de côté. Alors il se dit, encore une sainte, comme tant de milliers d'autres, elle ne m'intéresse pas. Mais il avait promis de lire.
0: J'allais m'asseoir, le livre en main, et commencer à le lire. Le trouvant intéressant, je me hâtai de le feuilleter jusqu'au dernier chapitre pour voir quelle en était la conclusion.
1: Reviens à la première page, recommence la lecture.
0: Après avoir terminé la préface, je me sentais déjà débordant de bonheur. Je me disais, ainsi donc, il n'y a pas que l'unique voie d'autrefois pour devenir un saint. Je continuais à lire le premier chapitre. À peine avais-je lu quelques pages que deux torrents de larmes coulèrent sur mes joues, inondant les pages du livre. Ces larmes exprimaient le bonheur de mon âme qui débordait. Ce qui m'émut, ce fut ce raisonnement de petite Thérèse.
2: Si Dieu ne s'abaissait que vers les fleurs les plus belles, symbole des saints docteurs, son amour ne serait pas absolu, car le propre de l'amour, c'est de s'abaisser jusqu'à l'extrême limite.
0: J'ai compris que Dieu est amour, et que toujours l'amour s'accommode de toutes les formes d'amour. Par conséquent, je puis me sanctifier au moyen de toutes mes petites actions. Quel bonheur ! Thérèse est une sainte qui convient tout à fait à ma pensée. Je ne crains plus de devenir un saint. J'ai enfin trouvé ma voie.
1: Les tertiaires qui s'occupent des enfants s'en occupent mal. On essaie d'amadouer une sœur, mais celle-ci adopte les deux autres garçons et rejette Van. Toujours, il est méprisé, rejeté. Ses deux compagnons rient aux éclats et le taquinent. Mais se souvenant d'avoir lu dans l'histoire d'une âme comment Thérèse avait choisi Pauline pour veiller sur elle, il se rend à l'église, s'agenouille au pied de la statue de Thérèse et lui dit
0: « Pour moi, c'est Thérèse qui sera ma sœur. »
1: Un courant de bonheur le traverse, qui le laisse sidéré. À la sortie de l'église, il dit à ses compagnons
0: « Vous pensez que je suis entièrement privé de sœur? Attendez, vous verrez que j'aurai une sœur spirituelle tout à fait à la mode. »
1: Il court au pied de la montagne. Il chante tous les chants de son répertoire, les plus variés, tout en gambadant de joie. À la fin, à bout de souffle, il s'affaisse sur un rocher. Le cœur débordant de joie, il contemple en silence le spectacle de la nature qui se réveille à l'aube sous les doux rayons du soleil. Soudain, il sursaute. Une voix.
2: Van, mon cher petit frère.
0: Je regardais pour voir qui m'appelait. Je riais intérieurement et fis cette supposition. C'est étrange. Quel tertiaire peut bien appeler son petit frère d'une manière si affectueuse? Encore sous le coup de la stupéfaction, j'entendis de nouveau la même voix qui m'appelait, douce comme la brise qui passe.
2: Van, mon cher petit frère.
0: J'étais très étonné et presque troublé, mais je restais calme, devinant immédiatement que cette voix était une voix spirituelle, et je m'empressai de m'écrier « Ô ma sœur sainte Thérèse !» Et j'entendis la réponse.
2: « Oui, c'est ta sœur Thérèse. Je viens ici pour répondre à tes paroles qui ont eu un écho jusque dans mon cœur. Désormais, tu seras tout spécialement mon petit frère, vu que tu m'as choisie pour être spécialement ta grande sœur. Nos deux âmes ne formeront plus qu'une seule âme dans le seul amour de Dieu. Je te communiquerai toutes les pensées sur l'amour qui sont passées dans ma vie et m'ont transformé en l'amour infini de Dieu. Sais-tu pourquoi nous nous rencontrons aujourd'hui? C'est le bon Dieu qui en a décidé ainsi. Il a voulu que les leçons d'amour qu'il m'a enseignées autrefois dans le secret de mon âme se perpétuent sans cesse en ce monde. C'est pourquoi il a daigné te choisir comme petit secrétaire pour que tu fasses le travail qu'il désire te confier. Il a voulu la présente rencontre pour te faire connaître par moi ta magnifique mission. Van, tu es vraiment une âme entièrement selon mon désir, tout comme tu me considères comme une sainte parfaitement selon ton désir.
1: Plus tard, Jésus lui dira, « Au ciel, je te donnerai pour mission d'aider ta grande sœur Thérèse à inspirer au monde la confiance en mon amour. »
2: Dieu m'a donné de te connaître depuis très longtemps. Avant même que tu existes, ta vie est apparue au regard mystérieux de Dieu et je t'ai vu dans la lumière provenant de ce regard mystérieux de la divinité. Je t'ai vu et Dieu m'a confié le soin de veiller sur toi comme l'ange gardien de ta vie. J'étais avec toi, te suivant pas à pas, comme une mère près de son enfant.
1: C'est ainsi que débute une intimité quotidienne avec Thérèse, qui va durer une quinzaine d'années. Thérèse est toute simple. Elle lui dit souvent, simplement, « Va au lit, il est temps d'arrêter, tes compagnons t'arrêtent, bon appétit, etc. »
2: Je t'aime, petit frère, parce que tu es une âme qui appartient à ma phalange d'amour. Puisque tu es mon petit frère, mon seul désir est que tu accomplisses les œuvres que l'amour divin désire si ardemment. Allons, petit frère, écoute-moi, tu entends? Désormais, suis mes conseils dans tes relations avec ton Père du ciel. Il se fait tard, permets que je m'arrête ici. C'est déjà l'heure du repas. Tam et Yen t'attendent et commencent à se fâcher. Je te donne un baiser.
0: Je sentis comme une bouffée d'air qui m'effleura le visage et me causa une joie indescriptible.
1: L'entretien de Thérèse avait duré des heures. Mais comme il y avait des mots qu'il ne comprenait pas tout de suite, Thérèse prenait la patience et le temps de les expliquer. Comme il arrive en retard pour le dîner, Tam et Yen ne manquent pas de le taquiner. Yen, en souriant, lui dit « Mais Van, qu'est-ce que tu faisais à la montagne pour être tellement joyeux ?»«
0: C'est un grand secret. J'ai déjà, moi aussi, une sœur spirituelle. Et elle est de loin plus chic que la vôtre. »
1: Durant un autre dialogue, durant la nuit qui suit.
0: « Mais, ma sœur, si par mégarde quelqu'un vous entend parler, qu'arrivera-t-il ? » ?»«
2: Comment pourrait-on m'entendre ? Entendre ma voix, c'est un privilège réservé à toi seul. »
0: « Le démon ne peut-il pas vous entendre ?»«
2: Même s'il m'entend, il ne peut rien faire. » »«
0: Mais s'il allait imiter votre voix, pour me tromper ?» ?»«
2: Notre Père qui est amour ne permettra jamais que son enfant soit trompé. »
1: Un autre jour, Thérèse lui dit encore ceci.
2: « Ô petit frère chéri, Dieu est notre Père bien-aimé. Je voudrais te rappeler sans cesse ce nom si doux. Désormais, petit frère, je te demande de t'exercer à garder le souvenir habituel de ce nom d'amour. »
1: Mais un grand problème va surgir. Cela fait des années qu'il veut devenir prêtre, qu'il souffre persécution pour devenir prêtre, à tout prix, prêtre de l'amour. Et voici qu'un jour, au pied de la montagne, Thérèse, après lui avoir parlé joyeusement de la beauté de l'herbe et des nuages, lui dit subitement.
2: « Van, mon petit frère, il y a une chose que je veux te dire, mais je crains de t'attrister. »
0: « Ô ma chère et sainte sœur, jusqu'à maintenant, Je n'ai jamais été triste quand vous m'avez dit quelque chose.
2: Cela est vrai, mais je sais qu'aujourd'hui tu seras triste, et bien triste. Me promets-tu que tu ne t'attristeras pas?
0: Ma sœur, je te le promets.
2: C'est à cette condition que j'ose parler. Van, mon cher petit frère, Dieu m'a fait connaître que tu ne seras pas prêtre.
0: Est-ce bien vrai, ma sœur? Je me mis à pleurer. Pourquoi cela? Comment est-ce possible que je ne puisse devenir prêtre? Je veux devenir prêtre pour offrir le saint sacrifice de la messe, prêcher la religion, sauver les âmes, pour procurer la gloire de Dieu. Il faut que je sois prêtre.
2: Van, avant de pleurer, attends un peu. Petit frère, je n'ai pas encore tout dit. J'admets qu'il n'est pas difficile de devenir prêtre. Aussi, je ne t'ai pas dit que tu n'étais pas capable de devenir prêtre. D'un autre côté, qui pourrait se vanter d'être digne de cet appel du Seigneur? Par conséquent, si Dieu veut que ton apostolat s'exerce dans une autre sphère, qu'en penses-tu? Moi-même, autrefois, est-ce que je n'ai pas désiré devenir prêtre pour aller prêcher la religion? Mais Dieu ne l'a pas voulu.
0: C'est que vous êtes une fille, tandis que moi je suis un garçon.
2: C'est vrai, être garçon comme toi, c'est une condition requise pour être prêtre. Mais sache-le, le meilleur état de vie pour quelqu'un, c'est celui qui est voulu de Dieu pour lui.
0: Je posais encore cette question. Mais pourquoi le bon Dieu ne me choisit-il pas pour être prêtre?
1: Sans donner d'explication, Thérèse répond.
2: Allons, petit frère. Sans être prêtre, tu as quand même une âme de prêtre. Et les désirs d'apostolat que tu voulais réaliser dans l'état sacerdotal, tu les réaliseras tout comme si tu étais prêtre. Crois fermement que ton désir du sacerdoce a fait beaucoup plaisir à Dieu. Réjouis-toi et sois heureux d'avoir été inscrit au nombre des apôtres de l'amour de Dieu qui sont cachés dans le cœur de Dieu et deviennent la force vitale des apôtres missionnaires. Une fois que tu auras compris ta vocation et la faveur exceptionnelle que Dieu t'a accordée, tu en seras heureux et tu ne sauras quel mot employer pour en exprimer à Dieu toute ta reconnaissance.
0: Oui, ma sœur chérie, mais il y a une chose que je voudrais demander à Dieu. Communiquer à une âme de son choix tous les désirs et tous les travaux que je m'étais proposé de réaliser dans ma vie sacerdotale, afin que grâce à cette âme, mon désir d'être apôtre missionnaire devienne réalité.
2: Pour se conformer à ton désir, Jésus verra à te choisir une âme qui te remplacera comme tu le veux. Quant à toi, toujours ta vocation sera d'être l'apôtre caché de l'amour.
0: Ma sœur, en quoi consistera cette vocation cachée si je ne deviens pas prêtre? Alors, que puis-je faire?
2: Tu entreras en religion.
0: Tiens, entrer en religion? Ah, ma sœur, quel bonheur! Je vais demander d'entrer au Carmel, comme vous. Rien d'autre.
2: Un garçon entrer au Carmel?
0: Vous venez de me dire que ma vocation serait une vocation cachée. Or, il n'y a qu'au Carmel qu'on mène une vie cachée.
2: Petit frère, tu ne comprends pas encore, mais tu finiras par comprendre.
1: Il y a une chose que Van n'a pas écrite dans son autobiographie, mais qu'il a confiée à son maître de novice, qui me l'a confiée, c'est que la nuit suivante, avant de s'endormir, il demande à Jésus de le transformer en fille pour pouvoir entrer en Carmel, au Carmel. Et voilà que le matin, il se retrouve toujours garçon. Donc, les portes du Carmel lui sont fermées, puisqu'à cette époque, il n'y a pas de frère Carme au Vietnam.
2: Petit frère, il est vrai que Dieu est infiniment puissant et qu'il pourrait en un instant te changer de garçon en fille, comme tu le lui as demandé ingénument. Mais Dieu ne fait pas de miracles de ce genre, parce que ce n'est pas nécessaire.
0: Mais, ma sœur, si je ne puis entrer au Carmel parce que je suis un garçon, dans quelle congrégation entrer?
2: Dans quelle congrégation? Pour cette affaire, tu devras recourir à la Sainte Vierge.
1: Et voici que la nuit suivante, il a un rêve. où il voit quelqu'un qu'il ne connaît pas, habillé en noir, qui lui dit « Tu me suivras ». Ce n'est que quelques jours plus tard, en ouvrant la vie d'un saint, qu'il découvre que c'était saint Alphonse de Ligori, le fondateur de la congrégation du Saint Rédempteur. En attendant, il est chassé comme un criminel de la cure, toujours méprisé et persécuté. Rien ne lui fait mal, comme ces mots du supérieur, je te chasse. Il est découragé et dit comme Élie dans le désert,
0: « Oh mon Dieu, je veux mourir ici même, pour n'avoir pas à porter cette honte en présence de ma famille. »
1: Mais voici Thérèse.
2: « Mon cher Van, tu ne te rappelles donc pas les paroles que je t'ai dites l'autre jour ? On te couvrira de honte. Oui, comme Jésus, tu dois accepter qu'on te déchire, qu'on t'opprime. Prends sur toi, endure tout cela et offre-le à Jésus qui t'attend. Allons, fais un effort pour sourire et chante pour chasser ta tristesse. »
1: Il part donc. Et alors là, il est reçu par des prêtres qui vont le mettre pour s'occuper des enfants. Il dit « C'est un bonheur incomparable. » Il les ouvre à la conversation familière avec Dieu. Il leur transmet tout ce que Thérèse lui a dit dans le secret du cœur. Il dit que vivre au milieu d'un groupe d'enfants, c'est comme vivre dans un paradis. Et si le bon Dieu ne l'avait pas appelé à mener une vie cachée, il aurait été uniquement le prêtre des enfants. Voici qu'enfin, il est admis chez les rédemptoristes à qui il a écrit. Il doit mendier pour avoir le petit trousseau qu'on lui demande d'apporter. 15 juillet 1944, Van a 16 ans. Il fait des adieux déchirants avec sa famille. Il demande à Dieu de lui donner la force de passer avec courage cette dernière épreuve.
0: En revenant à la maison, j'entrai immédiatement dans ma chambre. J'examinai mes bagages pour voir s'il manquait quelque chose, puis je guettai le moment où je pourrais, dans l'intimité, adresser quelques paroles d'adieu à ma mère incomparable. Il faut être passé par là. Il faut avoir versé des larmes à l'occasion d'un adieu pour comprendre la douleur de mon âme à l'approche du départ.
1: Il va vraiment de déchirement en déchirement. Il arrive à la porte du monastère. Il a 16 ans. Il est méprisé pour son air si jeune. On pense qu'il ment, qu'il n'en a que 12. Pourtant, il écrit
0: « J'avais l'impression que ma barque était arrivé au port. »
1: Mais voici une question crucifiante. On lui dit « Si tu veux devenir prêtre, tu peux entrer tout de suite. Si ce n'est pas pour être prêtre, il te faut attendre 3 ans. » Il ose répondre par fidélité à ce que Thérèse lui a transmis de la part de Jésus.
0: « Dieu ne veut pas que je sois prêtre. »
1: Alors il se met à genoux.
0: « Par pitié, je vous supplie de me recevoir. Donnez-moi n'importe quel travail. »
1: « Tu sais même pas porter une pioche, lui répond-on. » Il doit retourner à la maison. Son père est mécontent. Dans tout le village court le bruit, il est allé chez les pères pour bien manger, à la française. Tout le monde se moque de lui. Voici que de manière inespérée, 3 mois plus tard, une nouvelle lettre. Il est accepté au monastère, mais seulement comme domestique. Les autres domestiques le méprisent. 17 octobre 44, le voici enfin admis au postulat.
0: Le père recteur était à peine rentré que dans mon excès de bonheur, je sautais, je dansais et disais à tous les pères et frères que je rencontrais, « Le père recteur m'a admis dans la communauté. » Le dernier que je rencontrais, le frère Touyen, maintenant père Touyen, me voyant fou de joie, me dit
1: « Tu es vraiment comme la petite Thérèse quand elle a appris la nouvelle de son admission au Carmel. » Oh, le frère Thuyen ne soupçonne pas sa relation privilégiée avec Thérèse. C'est la joie de son premier soir quand il se retrouve seul dans sa cellule. Il y a juste un crucifix, 4 images de papier qui ont tous les yeux fixés sur lui, surtout Notre-Dame du perpétuel secours.
0: Ma chambre m'est devenue aussitôt un lieu de ferveur. Je me sentis à l'instant tout à fait à l'aise et je pensais « Je ne suis pas seul dans cette chambre. Une famille heureuse, aimante, y habite avec moi et me regarde avec la plus grande affection. Je me mis à pleurer parce que je me sentais aimé. Quel bonheur! J'ai trouvé en religion tout un trésor de bonheur. J'y ai acquis le plus haut degré de liberté et jamais je ne me sens rebuté dans l'amour. Mon plaisir, c'est d'aimer et d'être aimé. Et ce plaisir, je le possède en ce moment parfaitement. Ô mon Dieu, qu'il est précieux le bonheur de vivre dans votre maison. »
1: Il s'endort ce premier soir serrant le crucifix sur sa poitrine. Le voici nommé à la cuisine. Les autres domestiques le briment de toute manière. Mais, intelligent comme il est, il apprend à dépister la vertu propre à chacun. Il dit, mais c'est merveilleux, Jésus répartit ses vertus sur plusieurs. Aussi, il ne faut pas se contenter de regarder l'Évangile pour apprendre le secret de la sainteté, mais savoir lire l'Évangile vivant que Dieu a placé autour de nous. Et ce sont ses frères. Et il se met à imiter chacun dans ce qu'il a de meilleur, ayant détecté le charisme donné à chacun. Le 8 septembre 45, jour béni de sa profession religieuse.
0: Ô Jésus, ce jour de nos épousailles est empreint d'une joie vraiment céleste, et j'ai la certitude de le revivre encore derrière le rideau du ciel invisible. En attendant, ô Jésus, mon frère, je vous supplie de ne permettre pour aucune raison que mon amour s'éloigne de votre amour, ni qu'il ne flétrisse aux vicissitudes de la vie. Je suis bien décidé, mais j'ai besoin de votre secours pour marcher à votre suite et d'un pas ferme sur la route épineuse qui mène à l'éternité. Là, sur le cœur de notre mère, la très sainte Vierge Marie, nous goûterons ensemble le bonheur de nous aimer comme aujourd'hui.
1: À partir de sa profession, voici un nouvel événement qui va durer. Un après-midi de silence, un vendredi, à l'heure où Jésus expire sur la croix, il est occupé à préparer la farine pour les gâteaux du dimanche. Il médite sur Jésus souffrant. Soudain, il est envahi, comme d'une immense présence amoureuse. Une voix lui dit doucement, « Marcel, qui est son nom de religion, est-ce que tu m'aimes beaucoup ?»«
0: Oui, Seigneur, je vous aime beaucoup. En dehors de vous, je ne sais qui aimer. »
1: À partir de ce moment, tous les jours, il y aura ces moments d'intimité avec Jésus, comme Jésus avec ses apôtres.
0: Il agissait avec moi comme un père avec son enfant. Il employait d'ordinaire des paroles toutes simples, pleines de douceur, qui embrasaient mon cœur et me jetaient haletant dans un profond bouleversement.
1: Un soir du mois de juin 45, il regarde attentivement le Saint-Sacrement. Soudain, il voit Jésus qui vient de loin, qui se rapproche. Quelle douceur dans ses yeux! Il ressemble au Christ tel que représenté sous l'image de Jésus rédempteur. Et lui-même, Van, se voit comme un petit enfant de 2 ou 3 ans.
0: Je vis Jésus s'asseoir sur un socle de pierre, me prendre dans ses bras et me serrer sur son cœur. Puis, nous avons continué de causer ensemble. Peu après, j'entendis du bruit au loin. Et j'aperçus une foule de gens de toutes directions, de toutes conditions. Enfants, grandes personnes, hommes et femmes qui s'avançaient d'un air furieux et qui, en passant devant notre Seigneur, l'injuriaient, le frappaient ou lui lançaient des pierres. Quant à lui, il ne laissait échapper aucune malédiction contre cette bande de gens qui l'offensaient, mais portant sur eux un regard chargé d'amour et de compassion, il laissait couler ses larmes sur son cœur. je pleurai avec Jésus. Alors, Jésus me dit, « Mon enfant, prie beaucoup et fais beaucoup de sacrifices pour ces hommes malheureux. Ils sont très dignes de pitié. Sauve-les en union avec moi. »
1: Le médecin de la communauté, franc-maçon et athée, est en train d'agoniser. Van souffre, offre pour lui et demande un signe de sa conversion. Et que ce signe soit la conversion de son propre père. Or, 3 jours après la mort du médecin, il apprend la conversion de son père. Durant ces longs dialogues avec Jésus, que nous ne pouvons résumer ici, les choses sont de véritables prophéties. Il parle beaucoup de la France. Van n'aimait pas les Français. Il avait beaucoup souffert du colonialisme des Français. Il en avait été très méprisé. Et voici que Jésus lui demande de pardonner et d'aimer la France. Il voit souvent Jésus parcourant la France, d'un village à l'autre. À certains endroits, il est triste, à d'autres, joyeux. Parfois, il s'arrête, s'incline, sourit. Parfois, il dit à Van, « Toutes mes tristesses, je te les donne. » Une fois, il entend un chant magnifique qui monte de ses villes et de ses villages. Un chant qui dit, « Seigneur, viens vite, Seigneur, viens vite. » Et c'est le mot hébreu de « Maranatha ». Jésus lui parle aussi d'un parti qui détruira peu à peu la France, d'un mal qui va se protéger, propager, et sa fumée infernale en fera mourir beaucoup, asphyxiés. Mieux vaudrait pour la France être gouverné par un homme du peuple à l'esprit obtus que de l'être par un ennemi de mon amour qui l'amènerait à la ruine complète en la plongeant dans la mer de feu de l'amour profane. France, je t'aime. Le seul conseil que je te donne, c'est d'être sur tes gardes, de peur que plus tard, il ne soit plus possible à mon amour de vivre dans le pays que j'aime tout particulièrement. Van, prie pour que les prêtres français aient le courage de se sacrifier pour mon amour en ton pays du Vietnam. Jésus lui parle beaucoup des prêtres. Des messages entiers seront consacrés aux prêtres de France. Il entend quelquefois Jésus, « France, France, pourquoi m'abandonner ?» Jésus lui prophétise la levée d'une multitude de jeunes apôtres de l'amour, mais en ajoutant, ce n'est pas encore pour tout de suite. Il y a de cela 30 ans. Et nous voyons maintenant ces prophéties de Jésus à Vannes se réaliser. Nous voyons les jeunes apôtres de l'amour, les jeunes témoins de la lumière se lever de partout.
0: Petit Jésus, comment les choses vont-elles en France? J'ai entendu dire l'autre jour qu'il y avait beaucoup de partis.
1: Il n'y a qu'un parti vraiment fort, et heureusement c'est lui qui l'emporte. Marcel, sais-tu quel est ce parti? Devine, pour voir, devine.
0: C'est le parti de la prière.
1: Juste, mais c'est pas complet.
0: Je ne sais quel autre parti ce pourrait être encore.
1: Écoute, ce parti, il faut que je te donne d'abord un baiser. Ce parti, c'est celui de mes épouses. Le parti de mes épouses est très puissant, mais il doit utiliser l'arme de la prière pour garder la France. Si elle n'avait cette arme pour la soutenir, la France serait renversée. Marcel, tu appartiens toi aussi à ce parti. Prie sans cesse pour la France. À cette condition, tu pourras me voir donner à la France un sourire. Une autre fois, Thérèse.
2: Quant à moi, du haut du ciel, je vais enrôler pour vous aider une armée de petites âmes qui seront comme votre respiration, qui deviendront comme les nerfs et les os, assurant toujours l'union entre vous pour la prospérité du règne de l'amour de Jésus. Ô prêtres de France, mes frères, tenez pour certain que les paroles qui tombent sur ce papier n'ont pas pour autant la petite âme qui les transcrit, mais bien votre petite sœur, la petite fleur du ciel.
1: Février 1950. Il est envoyé à Saïgon pour 2 ans, puis à Dalat, à la maison des étudiants de la congrégation. Mais voici qu'en 54, le Nord tombe sous le régime communiste. Le 14 septembre, fête de la Sainte-Croix, il s'offre volontaire pour remonter à Hanoï.
0: J'y vais pour qu'il y ait quelqu'un qui aime le bon Dieu au milieu des communistes.
1: Il arrive à Hanoï. Le 7 mai 55, il est envoyé faire le marché. Il est arrêté, accusé d'entretenir une relation avec une jeune fille de la sûreté. On multiplie à la prison des cajoleries pour la faire épouser. Il refuse. On fait pression pour qu'il s'adjoigne aux catholiques patriotes. Il refuse. On le jette dans un cachot obscur. Il y croupit pendant 5 mois, puis 10 mois à la prison centrale de Hanoï. En décembre 55, 4 lettres clandestines arrivent à être passées. À son supérieur, il écrit.
0: Si je voulais vivre, ce me serait facile. Je n'aurais qu'à vous accuser. Mais soyez sans crainte. Jamais je ne consentirai à vous accuser. Je résisterai jusqu'à la mort.
1: À sa sœur Anne-Marie, sa propre sœur qui était partie au Canada chez les rédemptoristines.
0: Anne-Marie, bien chère petite sœur, dans la prison comme dans l'amour de Jésus, rien ne peut m'enlever l'arme de l'amour. Aucune affliction n'est capable d'effacer le sourire caressant que je laisse paraître habituellement sur mon visage amaigri. Et pour qui la caresse de mon sourire, si ce n'est pour Jésus, le bien-aimé?
1: Dans un autre billet, griffonné en hâte.
0: Je ne suis plus aujourd'hui qu'un cadavre qui respire. Je suis très faible. Et pourtant, je ne suis pas à bout de mes peines morales. Le calice d'amertume est encore plein, et combien d'autres misères que je ne puis mesurer. Mais il me reste l'amour, et avec l'amour, une volonté héroïque. Je suis la victime de l'amour, et l'amour est tout mon bonheur, un bonheur indestructible.
1: Un bonheur indestructible. Il va le transmettre. Quand il est transféré au camp de Mochen, il écrit encore.
0: J'en remercie le bon Dieu de tout cœur. Ici, j'ai le bonheur de vivre avec beaucoup de catholiques. Dieu merci, nous nous portons assez bien. Tous les catholiques détenus ici sont très fermes dans la foi.
1: Il ne leur manque qu'une chose, le corps de Jésus. Il écrit pour supplier qu'on apporte la Sainte Communion. Une 30aine d'hosties bien enveloppées.
0: Je m'arrangeais pour les distribuer aux chrétiens. Nous avons faim de l'aliment divin. Ici, beaucoup de chrétiens pratiquent un jeûne sévère le mercredi et le vendredi de chaque semaine.
1: Ils ont faim et ils jeûnent par amour. Van est le consolateur de ses frères. Il partage tout. Juillet 56, il comparaît devant le tribunal. Il est calme, le voilà condamné à 15 ans, transféré au camp numéro 1 de Mochen, à 36 000 de Hanoï. 2 000 détenus sont là. Août 57, il est transféré à Yan Bai, à 100 000 de Hanoï. 3 mois dans les fers. Il fait une tentative d'évasion, puis il est repris, battu, enfermé dans un cachot malsain pendant 2 ans. Il exerce un ministère presque sacerdotal en apportant clandestinement la communion. Ces 2 000 détenus sont ses paroissiens. Lui, l'apôtre caché de l'amour, répand l'amour. Il est malade, tuberculose, béribéri. Il n'y a plus que de la peau sur ses os. À Yan Bin, le 10 juillet 1959. À midi, il s'endort dans les bras du Père, pour toujours. Petite Thérèse avait rêvé de terminer sa vie et au Vietnam et en martyr. Elle devait partir pour le Carmel de Hanoï. Voici Ivan, son petit frère, qui meurt, martyr de l'amour, là où Thérèse rêvait de partir vers Dieu.
0: Je suis la victime de l'amour, et l'amour est tout mon bonheur, un bonheur indestructible. Je suis la victime de l'amour, et l'amour est tout mon bonheur, un bonheur indestructible.
1: Tel est le message de Van. Amen.

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2: L'amour ne fait rien de mal au prochain. Donc, le plein accomplissement de la loi, c'est l'amour. Romains 13, 10.

Nous allons commencer par faire un petit jeu qu'on appelle un quiz. Vous savez, un test. Alors, vous allez répondre. Je vais vous exposer chaque fois quatre situations. Je vais vous donner quatre situations et vous allez essayer de vous reconnaître dans ces situations. Ça va? Vous êtes prêts pour jouer un peu, là? Alors, vous êtes en vacances chez les grands-parents à la campagne, avec vos frères et sœurs à vous, et puis les cousins. La famille au sens large, hein? Et dans toute cette famille, il n'y a pas beaucoup qui fréquentent l'église. Vous voyez ce que je veux dire? Et c'est dimanche matin. Alors, première situation, vous allez à la messe discrètement, en prétextant des courses au village. Situation numéro 2. Vous regardez la messe à la télévision. Situation numéro 3. Vous avouez à tous que vous tenez à assister à la messe dominicale. Et enfin, quatrième, vous organisez des adaptes pour tout le monde à la maison. Ça va? Vous êtes reconnu dans une de ces situations. Alors, c'est plutôt A, B, C, D. Voilà. Alors, vous notez la situation qui vous correspond. Vous mettez B ou C ou D. Ça va? Sur un petit bout de papier. Je passe ensuite à la situation suivante. Ah, je vous ai dit qu'on allait jouer un peu, hein? Alors ensuite, deuxième situation. Il y a un beau-frère qui vocifère des propos désobligeants sur le pape. A. Vous le reprenez doucement, point par point. B. Vous criez plus fort que lui. C. Vous vous taisez dans la souffrance. Et D. Vous lui offrez un abonnement à l'Osservatore Romano. Alors, quelle est la situation qui vous correspond? Vous mettez une lettre A, B, C ou D. Ça va? La première, c'était vous le reprenez doucement, point par point. Troisième situation. Votre nièce parle d'avorter. Grand A, vous la sermonnez très nettement. Grand B, vous priez et vous jeûnez en silence. Grand C, vous lui donnez le numéro de Mère de Miséricorde. Grand D, vous lui promettez de l'aider. Quatrième situation. Votre aîné qui est majeur, décide de vivre chez sa copine à la rentrée. Alors, grand A, vous avez une explication musclée avec lui. Grand B, vous cherchez le dialogue avec lui. Grand C, vous lui coupez les vivres. Et grand D, vous lui achetez une couette à deux places. Vous lui achetez une couette à deux places. Une couette. Ensuite, autre situation. Vous avez invité des amis protestants à dîner chez vous. Alors, grand A, vous évitez les sujets religieux. Grand B, vous leur offrez la dernière encyclique du pape François. Grand C, vous leur démontrez que Luther était un moine dévoyé et paranoïaque. Et grand D, vous commencez le repas par un bénédicité. Puis enfin, dernière situation, rassurez-vous, on ne va pas faire ça jusqu'à 6 heures du soir. Votre mari, madame, n'a pas la foi et il vous accompagne à un enterrement en famille. Alors ça peut être pour les hommes dans l'autre sens, c'est votre femme qui n'a pas la foi et elle vous accompagne à un enterrement en famille. Alors grand A, vous lui apprenez à faire le signe de croix en entrant à l'église. Grand B, vous lui commentez l'évangile de l'enterrement du fils de la veuve de Naïm. Grand C, vous priez fort pendant toute la liturgie pour que Jésus lui apparaisse. Quelquefois ça marche. Et puis grand D, vous le confiez intérieurement à la grâce de Dieu. Alors vous faites quoi là? Ça y est? Alors maintenant vous allez compter vos A, vos B, vos C et vos D. De la dernière situation? Première. Première situation, vous êtes en vacances chez les grands-parents à la campagne, et avec des frères et des sœurs, des cousins et plein de monde. Personne ne fréquente beaucoup l'église et c'est dimanche matin. Grand A, vous allez à la messe discrètement en prétextant des courses au village. Grand B, vous regardez la messe à la télé. Grand C, vous avouez à tous que vous tenez à assister à la messe dominicale. Et grand D, vous organisez des adaptes pour tout le monde à la maison. Ça va, vous avez à peu près fait ça. Bon, alors maintenant vous comptez comme ça, vous comptez rapidement vos... Et je vais vous donner le résultat. Si vous avez une majorité de A,
si vous avez nettement une majorité de A, eh bien c'est très très bien, dépêchez-vous encore d'aller évangéliser les vôtres. Si vous avez une majorité de B, vous avez des efforts à faire, ça serait bien de lire Evangelium Nuntiandi de Paul VI. Si vous avez une majorité de C, c'est que vous avez du mal à mettre Dieu dans vos rapports avec les autres. Et si vous avez une majorité de D, eh bien écoutez bien maintenant ce que nous allons faire parce que ça vous concerne.

entre les valeurs que nous voudrions vivre et celles que nous vivons aussi, et celles des autres. Il y a à la fois le conflit de génération, qui a toujours existé, mais qui aujourd'hui est encore plus net, parce qu'il y a une différence considérable entre les générations aujourd'hui. Les gens de 70 ans, les gens de 40 et les jeunes de 15, ça fait beaucoup, beaucoup de différence. Donc on se comprend moins, d'une certaine façon. Il y a eu aussi des dérives éducatives. On n'a pas toujours élevé, autrefois, ou quand nos enfants étaient jeunes, de la façon dont maintenant nous aimerions les élever. Il y a une différence entre ce que nous avons fait et ce que nous aurions pu faire. Il y a aussi le fait qu'on se retrouve encore en famille. Bien que certaines choses nous éloignent, il y a des rassemblements familiaux, auxquels d'ailleurs tout le monde se dépêche un peu de venir. Et dans ces réunions familiales, de fait, apparaissent ces réunions problématiques, où on ne se comprend plus, où on s'est disputé plus ou moins, etc. Alors mettre Jésus là-dedans, là là là là. Pourtant, vous savez qu'il y a un retour du religieux. Il y a 30 ans, quand on voulait intéresser les personnes, même en famille, il y avait des discussions enflammées sur la politique. Mais on évitait de parler de la religion parce que ce n'était pas intéressant. Aujourd'hui, c'est exactement l'inverse. On parle beaucoup moins de politique, mais on parle beaucoup plus de religion. En famille, toujours. Hein. Ça veut bien dire, comme l'a dit Malraux, le 21e siècle sera religieux ou ne sera pas. Il y a de fait aujourd'hui la question religieuse qui revient nettement sur le devant de la scène. Ne serait-ce que tout ce qu'on dit à propos de l'islam, etc. Qui n'est pas intéressé par ce sujet-là? Alors il y a à la fois le désastre de l'apostasie, puisque nos enfants, pour la plupart, sont loin de l'Église, et certains sont même hostiles à l'Église. Surtout la génération, vous savez, qu'on appelle celle qui est post-68arde, c'est-à-dire des gens qui ont actuellement entre 30 ans et 60 ans. C'est une génération qui a beaucoup, beaucoup rejeté la foi. Alors nous avons ce paradoxe à vivre. Il y a à la fois ces difficultés que je viens de relever, mais il y a aussi une urgence. Le pape François n'arrête pas de nous le dire, et ce que l'on dit à propos des défis de la famille aujourd'hui, ce pourquoi il y a ces deux synodes si importants, c'est le sujet peut-être actuellement numéro un dans l'Église, c'est bien parce qu'il y a cette urgence à ce que le Seigneur soit connu dans les familles et par la famille. Pourquoi ? Parce que nous sommes nous-mêmes, chacun de nous, les seuls, ou en tout cas les canaux privilégiés de cette annonce. Ce n'est pas le prêtre que j'aime bien qui va être dans ma famille pour parler effectivement de Jésus, c'est moi qui devais devoir en parler. Ce n'est pas ceux dont je dévore les livres et je trouve qu'ils écrivent très bien, qui sont là quand je suis avec mes enfants ou avec d'autres, c'est moi qui suis avec eux. Donc ça me revient. Et pourtant, vous voyez bien, vous avez senti que c'est la plus difficile des évangélisations. C'est plus facile d'évangéliser quelqu'un avec qui je suis dans un train, je parle, et souvent on raconte toute sa vie à celui-là. Alors qu'avec ses proches, on a tant de mal souvent à ouvrir son cœur. Pourquoi c'est plus difficile évangéliser sa famille? Il y a trois raisons. D'abord, ce sont des êtres que j'aime. Et souvent, pour ne pas leur déplaire, je ne vais pas donner toute la mesure de ma foi, toute la mesure de l'Évangile. Parce que vous savez, l'Évangile est exigeant. Et j'ose pas leur porter une telle exigence. L'Évangile, a dit Jésus, est une source de division, comme il a eu raison de le dire. Il y a une deuxième raison, c'est que nous connaissons très bien ceux-là, nos parents, nos frères et sœurs, nos enfants, nos petits-enfants. On les connaît très bien. Et parce qu'on les connaît trop bien, et parce que nous sommes trop bien connus d'eux, il y a notre réputation qui peut être en jeu. C'est terrible ce que l'on fait à cause de la réputation. La pudeur. Il y a aussi tout simplement parce que nous les connaissons trop bien, nous n'avons peut-être pas assez de recul pour juger leur situation. On n'est pas neutre en famille. On a trop de choses qu'on a vécues ensemble. On a des choses positives et négatives. On a du linge sale, on a tout ça. On n'a pas assez de recul pour dire honnêtement ce qui peut se passer, ce que Jésus aurait à leur dire, vous voyez. On n'est pas des très bons interprètes, autrement dit. Et puis, il y a une troisième raison qui est encore plus difficile, c'est que nos défauts, nous en avons. Nous en avons des défauts, oui ou non? Bon, eh bien, nos défauts, ils les connaissent très bien. Tandis qu'avec celui avec qui je suis dans le train, là, il ne connaît pas mes défauts, alors j'y vais, là, c'est formidable. Je peux donner toute la gomme. Mais quand je vais décrire, quand je vais vouloir faire connaître tout ce qu'il y a de beau dans l'Évangile, on va me dire, oui, mais toi,

très bien qui tu es. Et alors, bouf, c'est le soufflet qui retombe. Parce que nous sommes évidemment pas parfaits. Nous avons des défauts qui peuvent venir d'avant notre conversion. Alors ça, c'est encore plus difficile. Regardez comment Marie-Madeleine a pu peut-être être très mal perçue, elle qui était une femme de si mauvaise vie, pour se mettre tout d'un coup à parler du Christ. Vous imaginez le trajet qu'il faut faire, même pour ceux qui l'ont connu. Et puis, parce que nous n'avons pas toujours une cohérence entre ce que nous disons et ce que nous vivons. Et ça, elle est terrible, cette distance-là, parce qu'on ne va pas vous louper avec ça. Pensez aux enfants à qui vous pouvez faire les plus beaux discours. Si vous n'avez pas mis en pratique ce que vous leur dites, ça ne vaut pas grand-chose. Parce qu'ils voient tout de suite que ce que vous dites, ce n'est pas ce que vous vivez. Alors là, c'est terrible ça, hein ? Vous voyez bien. Ça veut dire aussi qu'évangéliser, bien sûr, c'est un lieu de combat. Ça l'est pour tout le monde, mais c'est un lieu de combat qui nous renvoie à nous-mêmes. Prenons conscience aussi, Mgr Brouvet l'a peut-être un peu évoqué ce matin, que nous ne sommes plus dans un christianisme d'héritage. Ce n'est pas parce que moi, je vais à la messe depuis si longtemps, que je fais même du catéchisme, etc., que mes enfants vont hériter de ça. Ça ne marche plus par héritage maintenant. Ça marche plutôt par témoignage. On est dans un christianisme de témoignage. Ce que nos propres enfants vont recevoir de nous, ils le recevront si nous en sommes des témoins, et non pas parce que nous sommes leurs parents. Alors aujourd'hui, j'espère que vous comprenez bien que les familles sont à évangéliser, parce qu'on voit bien qu'il y a un terrain qui s'est beaucoup détruit. Enfin, le mot est un peu fort, mais en tout cas, on voit bien qu'il y a ces différences de foi, de pratique, qui sont quelquefois énormes. Il y a des familles qui sont désunies pour des tas de raisons, bien sûr. Mais aujourd'hui, en particulier, on peut être désunis à cause de la foi. Mes parents sont intégristes, moi j'ai rejeté tout ça. Parce qu'ils sont intégristes. Et il y a tout le reste qui va avec. Ou inversement. Donc la foi qui se confronte à l'incroyance peut être évidemment source de différence, bien sûr, et voire de division. Et donc aujourd'hui, il faut comme repenser ce que veut dire évangéliser mes proches. Alors commençons d'abord rapidement par s'apercevoir que ce que nous dit Jésus directement dans sa parole, ça n'est pas si simple que ça, sa parole sur la famille, mais ce n'est surtout pas le monde des bisounours. La famille est un idéal, sans doute, on voit ça dans l'Écriture, un idéal qui n'a jamais été atteint, ni par les patriarches qui avaient pensé à tous ces patriarches, je n'ai pas le temps de développer, la famille d'Abraham, la famille de Jacob, tout ça, ce n'était pas du tout des familles parfaites. Dans l'Ancien Testament, on est très très loin de la perfection, on est très très loin de ce que sera la famille chrétienne. On est dans des prémices, hein, la famille biblique, il y a de la polygamie au début. On a très souvent de l'adultère, il y a de l'idolâtrie, on mélange ça avec d'autres choses. C'est un lent cheminement que connaît la famille dans l'Écriture au long des siècles, avant d'arriver vers une certaine unicité, le mariage où on est homme et femme unis et fidèles. Il faut du temps pour l'admettre, mariage d'unicité. Il y a même des tas de régions dans le monde encore où ce n'est pas encore bien perçu ça. Il y a l'indissolubilité, ça veut dire je suis marié pour la vie entière. Ça, ce n'est pas du tout dans la conception de beaucoup de gens dans la Bible, comme ça ne l'est pas dans notre société aujourd'hui autour de nous, voyez bien. Et puis aussi la fidélité, voilà. Fidélité, ça, c'est un combat qui est loin d'être fini. Aujourd'hui, la fidélité, on n'y croit pas. Et on organise même, d'une certaine façon, on intègre l'infidélité et on l'organise même économiquement. Puisque vous savez, il y a des sites maintenant pour les gens mariés, pour qu'enfin ils aient un petit peu de loisirs. Et alors on recherche l'infidélité pour mettre du piquant dans sa vie conjugale. Il y a des sites qui sont faits pour ça, pas pour des célibataires, pour des gens mariés, etc. Il y a surtout la fécondité, la transmission aux enfants, etc., qui dans l'Évangile est très loin d'être parfaite aussi, dans la Bible je veux dire. Alors, avec Jésus, il y a certainement un saut. Pensez à l'idéal de Nazareth, de la Sainte Famille, qui reste un très bon modèle. La sainteté de la famille, elle est évidemment proclamée par Jésus, d'une façon indirecte, parce que ce qui compte dans l'Évangile, c'est la sainteté de la personne, pas la sainteté de la famille, en tant qu'elle serait sacralisée, la famille. La famille, ce n'est pas une valeur suprême pour Jésus, c'est une réalité seconde. Il ira même jusqu'à dire, Jésus, « Ma mère et mes frères, ce sont ceux qui font la volonté de Dieu. »
en repoussant plus ou moins sa famille naturelle qui vient le chercher, parce qu'elle trouve qu'il est un petit peu dingo déjà. Vous connaissez cet épisode. Le christianisme va être pour la famille une sorte d'absolu, va introduire un absolu, mais qui ne se fait pas toujours au bénéfice de la famille, toujours parce que ça se fait d'abord au bénéfice des personnes. C'est comme ça que Jésus dira « Pensez-vous que je sois venu mettre la paix dans ce monde ?» Non, car désormais, 5 personnes de la même famille seront divisées, 3 contre 2 et 2 contre 3. C'est troublant d'offenser quelqu'un avec qui on a des rapports réguliers d'affection, n'est-ce pas? Pourtant, ça arrive combien de fois, ça? Ça nous arrive très souvent. Voyez bien que l'Évangile fait un constat. Il ne veut pas qu'on se divise dans les familles, mais il fait un constat qui est toujours valable. Vous devez toujours être prêt aussi, dit Jésus, à vous expliquer devant tous ceux qui vous demandent de rendre compte de l'espérance qui est en vous. Mais faites-le avec douceur et respect. Non, c'est dans la première lettre de Pierre, ça. Voyez, une indication pour parler en famille de ce que sont nos valeurs chrétiennes, notre foi, c'est toujours de le faire avec douceur et respect. Jésus avait dit aussi, « Nul n'aura quitté maison, femme, frère, parents, enfants, à cause du royaume de Dieu, qui ne reçoit bien davantage en ce temps-ci et dans le temps à venir. » La vie éternelle. Voyez, la finalité, c'est la vie éternelle, c'est le royaume, c'est pas la famille. Je le dis tout de suite, la famille n'est pas une valeur finale. C'est une valeur avant-dernière. On a besoin de la famille sur la terre, on n'en a pas besoin au ciel. Ah oui, vous n'allez pas vous retrouver en famille, bien gentiment, dans votre petit 3 pièces avec la télé, le chien et tout ça. Ce n'est pas ça du tout l'image du royaume. Vous êtes bien d'accord? Donc ça donne un peu de large, parce que nous ne sommes pas comme circonscrits à notre famille, même dans notre cercle, je dirais, chrétien. Vous voyez bien d'ailleurs que l'on ne s'entend, chrétiennement parlant, beaucoup mieux avec des amis qu'avec ses propres frères et sœurs. Oui ou non? Je ne vais pas lever les doigts, mais je suis sûr que la plupart d'entre vous, vous êtes dans ce cas-là. Moi-même, j'ai des frères et sœurs avec qui j'arrive pas à parler de certains sujets parce que ça ne passe pas. Alors j'en parle très très bien avec des amis. Et puis Jésus dira aussi, je suis venu opposer l'homme à son père, la fille à sa mère, la bru à sa belle-mère. Et on aura pour ennemis les gens de sa famille. Ah, comme c'est vrai ça. Ça paraît scandaleux. Comment Jésus peut-il dire ça? Encore une fois, il ne le souhaite pas, mais il le constate. C'est un constat. Et c'est vrai que c'est en famille que l'on peut vivre les divisions les plus profondes. C'est avec nos proches que l'on vit les plus grandes souffrances, en particulier les souffrances conjugales. Il y en a. Vous voyez que plus on est proche, plus bien sûr on va souffrir de nos rapports avec les autres. Et puis, qui aime son père ou sa mère plus que moi n'est pas digne de moi. Qui aime son fils ou sa fille plus que moi n'est pas digne de moi. Alors, voilà une question. Bien sûr que je suis peut-être là à me dire comment je peux faire pour ma fille, mon fille, qui vivent des choses tellement bizarres, tellement drôles, tellement anormales, et qui mène une vie de pécheur. Qu'est-ce que je peux faire pour cela? Est-ce que j'aime plus mon fils, ma fille, que le Seigneur? Donc déjà, faire une première hiérarchie, c'est le Seigneur qu'il faut aimer. En priorité, on est bien d'accord. Mais bien sûr que Jésus nous invite par contre à mettre dans tous ces rapports familiaux ce que l'on peut appeler de la charité, parce que ça résume tout. C'est ce que fait Jésus avec la Samaritaine, qui pourtant avait une vie conjugale extrêmement curieuse. Elle en était à son 6e mari, 6e ou 7e, je ne sais plus, 5e. Vous voyez, il y a plusieurs avis. En tout cas, elle en avait un certain nombre déjà. Eh bien, Jésus voit cela et il va l'appeler à justement, il va la ramener à sa famille. Appelle ton mari, reviens ici. Et quand elle aura découvert tout le trésor que Jésus lui aura donné, elle va retourner dans sa famille. Cette femme va changer de vie après, vous voyez. Donc, vous voyez comment Jésus nous prend dans la situation où l'on est. Il n'y a pas de chrétien comme ça, exemplaire, parfait, modèle. Méfiez-vous de ça. Heureusement, nous avons tous une vie qui est encore imparfaite. Et devant cela, Jésus nous prend par la main et il nous fait grandir. Dites-vous cela pour vos couples d'enfants, fils mariés, etc., qui n'ont pas la vie que vous voudriez, qui ne ressemblent peut-être pas à celle que vous avez choisie. Mais pensez en termes de miséricorde, en termes de prendre la main de celui qui n'en est pas là où vous êtes.
voyez. On ne reste pas dans un cadre qui sera d'abord un cadre moral. Ça, c'est comme ça que Jésus nous montre dans l'Évangile qu'il veut bien participer à la joie familiale, même quand cette joie est troublée. Vous voyez, à Cana, il y a un problème, il n'y a plus de vin. Eh bien, il est là. Et il participe à tout ce qui peut restaurer la famille. Alors, qu'est-ce qu'il faut faire, d'une manière générale ? D'une manière générale, on ne pense pas assez que notre prière soit particulièrement efficace. Quelquefois, on a l'impression, quand on dit aux gens, ben, prier, ça veut dire, il n'y a rien à faire, donc vous priez. Sous-entendu, bon, essayez de prier, quoi. Comme si c'était quelque chose de tout à fait secondaire, mineur, et auquel on ne croyait aucune efficacité. Quelle erreur ! C'est l'inverse. Il faut d'abord prier. D'abord, pourquoi ? Parce que ce sont ceux que le Seigneur vous confie comme... Il vous confie à vous, intercesseurs privilégiés, le fait d'avoir à prier pour la conversion de vos enfants, de vos frères et sœurs, etc. Donc la prière, c'est la porte d'entrée pour la grâce. Et le Seigneur, il est coincé, il attend cela, que vous d'abord vous mettiez à prier pour eux. Et c'est déjà un témoignage de prier, c'est déjà une fécondité, c'est déjà une mission. Ça produit du fruit. Deuxièmement, il faut bien sûr aussi d'abord regarder à sa porte, balayer devant sa porte. C'est mener d'abord une vie chrétienne, nous-mêmes, une vie chrétienne digne de l'Évangile. Parce que c'est dans la mesure où moi, je suis évangélisé, que je deviens un évangile pour les autres. C'est-à-dire, en réalité, une question. Notamment, un changement dans ma vie. Organisé selon la grâce, parce que la grâce m'a rejoint, parce que je décide. Je pense à un homme qui trichait facilement sur ses impôts. Et tous les enfants le savaient. Ça atteignait beaucoup sa dignité d'homme et de père. Un jour, il a compris que c'était terminé, il fallait vivre dans la vérité. Et alors, ça a complètement changé le regard de ses enfants sur lui. C'est tout simplement qu'il se mettait enfin à vivre l'Évangile. Voyez, vivre l'Évangile, ça introduit un changement. C'est ce changement que Dieu a fait dans notre vie qui diminue ce décalage entre la vie que j'ai et celle qui doit transparaître pour les autres. Voyez. Donc ça, c'est une question de cohérence. Ignace d'Antioche dit « Mieux vaut être chrétien sans le dire que le dire sans l'être. » Il y a beaucoup d'enfants qui se sont détournés de la foi parce qu'ils n'ont pas vu des chrétiens, et même surtout dans leur famille. Je dis des chrétiens, c'est-à-dire ceux qui vivent comme le Christ. François d'Assise disait « Prêchez l'Évangile en tout temps, mais n'utilisez des mots que quand cela s'avère nécessaire. » Parce que les mots, ça évangélise pas très bien. Ce sont les actes qui évangélisent beaucoup mieux. Et voyez, troisièmement, un autre moyen, c'est par contre, soyez prêts à parler de votre foi avec douceur et respect, comme le disait tout à l'heure Saint-Pierre. Et pour cela, eh bien, il faut quelquefois se former. Si vous avez un fils qui vous pose beaucoup de questions, c'est que ça le travaille. Il a besoin de certaines réponses. Alors ne lui faites pas des réponses de café de commerce. Cherchez quelque part à nourrir votre propre réflexion. Il ne s'agit pas de faire beaucoup de philo et de théologie. Mais dans certains cas, il est important de répondre à des questions. Surtout quand elles minent le cœur de vos enfants ou de votre frère ou de votre père ou de votre chose. Pourtant aussi, ce n'est pas vous qui convertissez qui que ce soit, et surtout pas vos proches. C'est l'Esprit-Saint qui convertit. Vous voyez, le Sauveur, ce n'est pas nous. Nous ne sommes pas chargés de sauver notre famille. Ça va ? Ça met un peu à l'aise, un peu d'air frais. C'est vrai, finalement, ce n'est pas moi qui suis chargé de sauver ma famille, c'est Jésus. Oui ou non ? On est bien d'accord, mais ça, il faut bien s'en rappeler, hein. Parce que comme c'est ma famille, je crois que c'est moi qui vais la sauver. Et là, vous vous plantez. D'ailleurs, vous allez faire beaucoup d'efforts pour pas grand-chose. Par contre, on fait tout ce qu'on peut. Ça, oui. On fait tout ce qu'on peut et le Seigneur fera le reste. Il y a un moment, il faut dire, Seigneur, ce n'est plus mon fait. Seigneur, je te l'abandonne. Seigneur, voilà, je te confie mon grand-fils. Parce que c'est pas moi qui le sauvera. Et là, vous voyez, c'est ce qu'on appelle aussi le regard de miséricorde. Parce que quand on est très exigeant avec ses enfants, avec ses frères et sœurs, on est complètement dans le registre de la justice. Et ça, le pape François en parle énormément. Il dit, il ne faut pas être dans ce registre-là.
C'est toujours quand on commence par faire de la morale avant de parler de l'amour de Dieu ou d'autre chose. Notre religion, ce n'est pas d'abord une morale. Et donc, se mettre dans ce registre de la miséricorde, qui est d'admettre que celui à qui j'ai l'intention de parler du Christ, il a aussi lui-même peut-être le moyen, sans le savoir, de me parler du Christ. Vous voyez comment dans la rencontre avec mes proches, je dois avancer là-dedans avec beaucoup de délicatesse. De délicatesse parce que c'est la miséricorde qui relève un cœur, c'est pas la justice. On n'a pas toujours été intraitable avec nous. Pourquoi le serions-nous pour notre descendance ? Ce ne sont pas ceux qui disent « Seigneur, Seigneur » qui seront dans le royaume, mais ceux qui font la volonté de mon Père. Alors, il reste des moyens concrets, parce qu'il ne faut pas toujours être un grand mystique. Quand est-ce que l'on peut avoir ces relations avec des proches, avec des enfants, surtout quand ils ne sont plus là ? Eh bien, il y a tous ces moyens qui existent, c'est penser à leur faire une lettre, penser à leur souhaiter leur anniversaire, les visiter, un coup de téléphone. On a aujourd'hui des moyens dans les relations qui sont devenus extraordinaires. Vous savez, même de à votre âge, vous faites tous des mails, des SMS et des choses comme ça. Actuellement, il faut avoir au moins plus de 75 ans pour ne pas du tout toucher à ça. À peu près, hein, c'est ça ? Il y en a ici qui ne touchent pas ces moyens modernes, technologies, voilà, non. Vous voyez bien qu'on sait bien s'en servir, et on s'en sert surtout, si vous regardez bien, avec nos proches. Vous ne faites pas des mails en permanence à votre patron ou des SMS d'amour, vous ne faites pas ça. Alors que vous en faites beaucoup avec ceux de votre famille. Et ça, c'est une vigilance, parce que ces moyens-là, bien sûr, sont à mettre au service de cette évangélisation. Mais pas prioritairement, ce n'est qu'un moyen, ce n'est pas une fin. Ce n'est pas parce que vous aurez assaisonné votre fils de SMS, surtout si c'est farci de citations de l'Évangile, qu'il va se convertir. Donc vous voyez qu'il y a une question là aussi de parler avec douceur et respect, respecter l'autre. Il y a beaucoup plus faire des offensives de prière. Quand vous sentez que l'un des vôtres est en danger, est-ce que vous vous mettez à jeûner pour ça ? Est-ce que vous faites une offensive de prière, une neuvaine ? Je ne sais pas quoi, moi, vous offrez une messe. Est-ce que vous croyez à l'efficacité de ces moyens-là qui sont ceux du bon Dieu, ce n'est pas les nôtres ? Quand les Hébreux faisaient 7 fois le tour de Jéricho pour ébranler les murs, ça s'est passé. Alors c'est une image biblique qui veut dire que si nous avons cette offensive-là par la prière, alors il se passe des choses. En tout cas, il faut commencer par cela, il faut le faire aussi pendant, et il faut quelquefois le faire à l'arrivée aussi pour rendre grâce. Vous voyez ? Donc c'est toujours à sa place, tous ces moyens-là, ces offensives de prière. Surtout, ce qui est aussi capital, c'est de partir de la souffrance, des difficultés des autres. C'est comme ça que faisait Jésus dans l'Évangile. Quand les gens sont satisfaits d'eux-mêmes, qu'ils ont tout ce qu'il faut, vous savez ce que ça fait ? Un mur, il n'y a plus rien qui passe. Jésus n'a pas réussi lui-même. Les pharisiens, tout un but d'eux-mêmes, n'ont pas été sensibles à la vérité profonde de l'Évangile, parce qu'ils étaient tout simplement trop riches. Le riche est encombré de ce qu'il est. Et quand vous avez dans vos proches ceux-là qui sont justement dans ces situations de pauvreté, alors c'est là que vous avez certainement quelque chose à faire. Et dans les situations de souffrance, pensez d'abord à la compassion et non pas à leur parler de Jésus ou de la victoire du Christ. Rejoignez, autrement dit, ceux qui sont dans la peine. C'est l'opération, l'option préférentielle pour les pauvres, vous voyez, c'est ça, c'est d'abord les pauvres. C'est par la pauvreté du cœur de quelqu'un que se fait cette ouverture à la grâce, vous voyez. C'est pour ça qu'il faut suivre le mouvement de la grâce qui rejoint toujours ce qui est pauvre, ce qui est détruit, ce qui est fatigué, ce qui est malade chez l'autre. Alors nos proches, quand ils sont malades, il faut aller les visiter. Et là, vous savez, il se passe autre chose dans les relations. Voilà donc ce que l'on peut dire d'une façon générale sur notre façon de nous comporter avec nos proches. Je vais maintenant particulariser peut-être un peu plus. Parlons d'abord du conjoint. Alors là, c'est plus. Évangéliser son conjoint. Je commence par le plus difficile. Combien de femmes j'ai rencontrées voulaient convertir leur mari ? J'en ai rencontré beaucoup, beaucoup. Elles sont magnifiques. Parce que bien sûr que c'est très inspiré de vouloir convertir son mari. Et je dois vous avouer que je suis ébahi de ce qu'au bout d'un certain nombre d'années, ça se fait. Alors je vous rassure, hein, ceux qui sont là depuis 10 ou 15 ans, priez pour votre conjoint et vous ne voyez pas grand-chose qui s'est passé.
Alors là, il faut de la fidélité là-dessus. C'est très long souvent, mais très souvent, il se passe quelque chose. On voit beaucoup d'hommes qui, sur le tard, se remettent à pratiquer, à aller à l'église, etc. Pourquoi pas ? Et on s'aperçoit que derrière, il y a eu une épouse fidèle. Alors, pas une épouse qui lui a cassé les pieds pendant 40 ans, parce que ça peut provoquer le contraire, ça. Vous voyez, la contre-réaction. Mais une femme qui a été fidèle, délicate, qui n'a pas, elle, abandonné sa foi, qui a été fidèle, elle. Vous voyez, et ça, ça interroge un mari. Il y a combien de femmes qui ont, croyantes, qui ont bien transformé le cœur de leur mari, qui a pu devenir croyant. Je vous le dis, il y en a beaucoup plus qu'on ne le croit. Et donc, le croyant, le conjoint, c'est le prochain. Le conjoint, c'est le prochain, par définition. Il n'y a pas plus prochain. Quand on sait ce qu'est la valeur du mariage, qui nous tient l'un à l'autre d'une façon aussi profonde, dans une communion des corps, des esprits, des âmes, il n'y a pas de communion plus forte que celle que nous vivons dans le mariage. Ça veut bien dire qu'au plan spirituel, il y a quelque chose comme un cordon invisible qui doit certainement ébranler au fil des années quelque chose dans le cœur de l'autre. Donc il faut beaucoup croire, autrement dit, à la force du sacrement de mariage que vous avez pu recevoir. Vous, vous aviez la foi et l'autre non. Je ne dis pas malheureusement, mais quand même ça se passe. Ça. On donne le sacrement de mariage à des couples où l'un a la foi et l'autre non. Et il peut même être musulman, bouddhiste ou autre chose. On le fait. Et quand on dit que l'Église n'est pas miséricordieuse sur le mariage, mais c'est n'importe quoi. On donne vraiment le sacrement de mariage à des tas de gens. On peut vraiment se poser la question, est-ce qu'on ne le donne pas trop ? Donc, on a reçu le sacrement de mariage même quand il y avait ce décalage de foi impressionnant. Ben oui, c'est bien dire que le Seigneur s'aime à tout vent. Et que ce sacrement de mariage, il est surtout là pour vous porter dans ce que vous voulez vivre avec votre conjoint. Ce désir que vous avez, bien sûr, que le Seigneur, tôt ou tard, se montre, se révèle à lui. Quand l'autre ne croit pas, je dirais qu'il faut, dans ce sens-là, croire pour deux. Ça marche, vous voyez. Quand vous avez cette attitude d'attente, de patience, d'humilité devant les voies de Dieu. Au plan concret, on en est ramené à l'exemple. C'est à être soi-même un peu quelque chose du Seigneur pour l'autre. Ça veut dire qu'il faut soi-même être de plus en plus un saint ou une sainte. Car si vous ne l'êtes pas, comment pouvez-vous prétendre que l'autre le deviendra ? Voyez qu'on ne peut pas forcer la grâce, sinon ça fait un effet contraire. Il y a quelque chose qui est très important quand on évangélise, c'est la liberté de l'autre. Parce que Dieu lui-même a fonctionné comme ça. Il nous a donné la liberté, on peut se perdre ou se gagner. Ça nous appartient tous, c'est le libre arbitre. Je peux choisir une voie de ténèbres ou une voie de lumière. Eh bien, il en est de même pour votre conjoint que vous cherchez à attirer à la grâce. Il y a sa liberté d'abord qui n'est pas sacrée, sa liberté. Attention, la liberté, ce n'est pas non plus une fin. C'est un moyen, la liberté. C'est un moyen pour aimer la liberté. Donc, liberté importante pour pouvoir aimer. Mais le but, c'est d'aimer. Et donc, ce n'est pas laisser la liberté à l'autre naïvement. Ah ben oui, bon, ben, il peut aller dans l'adultère, tout ça. Ben oui, parce que le Seigneur veut la liberté. Non, non, c'est pas ça que je veux dire. C'est pas la liberté qui doit, pour laquelle on doit accepter qu'il fasse le mal. Mais on doit accepter qu'il puisse faire le mal. Parce que Dieu lui-même est comme ça. Il faut accepter qu'il puisse faire le mal. C'est ça la liberté. D'accord ? Mais ce n'est pas le désirer. Attention. Vous voyez la différence. Quelquefois, il faut supporter. Pas supporter l'adultère d'un conjoint, mais jamais l'accepter. C'est pas pareil. Voilà, donc comment on ne peut pas forcer à cause de la liberté ? Parce que souvent, quand on force la liberté de l'autre, il y a un effet contraire qui se produit. Donc vous voyez, c'est un chemin subtil entre annonce et respect. Annoncer la foi chaque fois qu'il m'en donnera l'occasion. Je ne vais pas les louper, hein, ces occasions-là. Mais je ne vais pas les imposer, ces occasions. Et là, je respecte ce qu'est le chemin de l'autre. C'est ce qu'on appelle le chemin de gradualité. Combien il est important de savoir de quoi et d'où vient l'autre. Surtout avec des personnes qui ont été particulièrement blessées dans leur enfance. Je pense tout simplement à la situation qui peut se passer par rapport au père. Vous voyez, quelqu'un qui n'a pas eu de père, qui a été blessé par un père, il faut comprendre qu'il a du mal à dire à Dieu qu'il est son père. C'est facile à comprendre. Alors doucement, vous ne pouvez pas comme ça du jour au lendemain attendre qu'il dise père à un Dieu qu'il ne connaît pas en plus.
Les écueils dans ce chemin, vous voyez, où on voudrait que l'autre soit converti, il ne l'est toujours pas. Les écueils, c'est le découragement, bien sûr, parce que les années passent et ça n'a pas l'air de changer. Mon mari, il est fou de rugby, mais il n'y a que ça dans sa vie. Et le bon Dieu, il s'en fiche. Eh bien, on peut vite se décourager. Gardons cette fidélité pour nous-mêmes, dans la foi, et il faudra trouver des supports pour pas être trop seul. Il faut vivre sa foi, bien sûr, avec les autres, ceux qui l'ont. Donc la fidélité qui peut lutter contre le découragement. Attention à l'écueil de la solitude. Si je suis trop seul avec une famille entière, on a que des bouffeurs de curés. C'est très difficile, la solitude. Et donc, il faut penser aussi à s'appuyer sur d'autres chrétiens, ne pas oublier de vivre avec d'autres chrétiens, fréquenter un groupe de prière. J'y vais tout seul sans mon mari, mais c'est important de le faire. Parce que si vous restez seul, vous devenez plus fragile. Il y a un autre écueil, c'est de tomber dans l'indifférence. Je connais des gens qui avaient une très belle foi, qui ont épousé des gens qui ne l'avaient pas. Et par souci de ne pas brusquer l'autre, cette fois-ci dans l'autre sens, avec un autre excès, ils sont tombés progressivement dans l'indifférence. À quoi bon avoir la foi ? Et donc, refuser toute annonce implicite même. Voilà, Jésus dit aussi, vous savez, nul n'est prophète en son pays. C'est ce qu'il a vécu lui-même et c'est ce que nous vivons nous-mêmes. Nul n'est prophète en son pays, ça veut dire que bien sûr, on a du mal à être prophète dans sa famille. Alors surtout alimenter sa foi, bien sûr, c'est une façon de vivre la vie conjugale que de vivre avec celui qui ne partage pas ma foi, mais moi j'anime mon amour de l'autre de ma foi. Et lui, son amour va être alimenté par ce qu'on appelle le droit naturel, il m'aime pour ce que je suis, sans aucune référence à cet amour de Dieu. Moi simplement je fais une référence à l'amour de Dieu quand j'aime l'autre. Entre nous c'est plus facile. Ça donne quelque chose qui est plus cohérent. Mais c'est déjà important de considérer qu'on peut aimer quelqu'un même sans savoir d'où vient cet amour. Vous voyez bien. Donc quelquefois, il faut en rester à ce niveau-là. Je vous propose qu'on prie quelques instants. Pour ceux qui, parmi vous, ils vont lever le doigt pour que leurs voisins mettent la main sur leur épaule. On ne vit pas ensemble, donc on peut faire ça, vous voyez, on est d'accord. Ceux qui le veulent, vous levez la main. Quand vous vous trouvez dans la situation suivante, vous êtes avec un époux ou une épouse dont vous êtes séparé, voire divorcé, ou quelqu'un avec qui vous vivez mais vous ne partagez rien de la foi, ou même quelquefois c'est dans l'hostilité que ça peut se passer. Voilà. Donc si au cœur de votre couple, que vous soyez marié, séparé ou divorcé, il y a cette réalité pour vous de ne pas partager la foi avec celui qui est votre époux ou votre épouse devant Dieu. Alors si vous voulez bien, on va prier maintenant pour vous. Alors vous levez la main, comme ça vos voisins vous repèrent, et vos voisins mettent la main sur votre épaule. Si vous êtes deux à côté, on se met la main l'un sur l'autre, voilà. Pour manifester cette force de l'Église que nous sommes ensemble maintenant. Les autres, vous pouvez aussi prier avec moi intérieurement, pour que le Seigneur rejoigne vraiment tous ceux qui vivent cette difficulté profonde, cette souffrance qui est au cœur de leur vie. De ne pas pouvoir parler, même simplement évoquer le nom de Dieu avec leur conjoint. Seigneur, viens les visiter maintenant. Viens refaire les forces de la foi, de l'espérance et de l'amour en leur cœur. Parce qu'ils sont unis à celui ou celle que tu leur as donné, et que tu le sais, Seigneur, et que tu n'as pas fait cela par hasard, ni sans que tu aies ce dessein, que l'un par l'autre, un jour, ils puissent être des compagnons d'éternité, rejoints par la foi. Seigneur, nous te confions maintenant le conjoint de chacune de ces personnes, pour que tu le ou la rejoignes, là où elle est. Pour que notre prière maintenant soulève quelque chose de ces obstacles qui empêchent toute communion. Et en particulier la communion spirituelle entre ses conjoints. Merci Seigneur, toi qui es toujours à l'œuvre dans l'invisible. Et nous te demandons de nous pardonner tout ce que nous avons pu rater dans le sens de cette communion conjugale, en sachant que rien n'est raté définitivement et que de tout mal tu peux tirer un bien. C'est dire Seigneur que tout ce que j'ai pu mal faire pour toi n'est pas comme la signature d'un arrêt de mort ou d'un échec,
mais tu peux faire tout rebondir, Seigneur. Alors je te remets celui ou celle avec qui je suis uni pour que tu le visites, que tu la visites, et que tu visites mon propre cœur pour me redonner toute espérance, toute force dans ce que je veux bien garder comme une mission, de conduire l'autre à toi. Parce que justement, il ne m'appartient pas, c'est à toi que je veux le remettre maintenant. Et Vierge Marie vient enseigner à chacun cette douceur, ce respect, cette patience dont tu t'es fait la reine. Je vous salue Marie, pleine de grâce, le Seigneur est avec vous. Vous êtes bénie entre toutes les femmes, et Jésus, le fruit de vos entrailles, est béni. Sainte Marie, Mère de Dieu, priez pour nous pauvres pécheurs, maintenant et à l'heure de notre mort. Amen. Nous allons maintenant passer à la situation des enfants. Alors les enfants petits, pas grand monde qui a des enfants petits peut-être parmi nous, c'est plutôt des enfants qui ont déjà adolescents, adultes, jeunes adultes, voire même des adultes confirmés. Hein. Voilà nos enfants, hein, c'est ceux-là. Vous savez bien que c'est beaucoup plus difficile avec ceux-là qu'avec des petits boutchous. Alors on a pu être très gentils avec nos petits boutchous, tout ça, mais l'éducation c'est une si longue affaire. L'éducation, c'est vrai qu'à un certain moment, ça s'arrête. On n'est pas chargé d'élever nos enfants quand ils ont 35 ans, s'il vous plaît. Donc nos enfants ne sont pas nos enfants. Nos enfants, nous les avons eus de la part du Seigneur, il nous les a confiés, nous avons eu un certain travail. C'est vrai que nous avons essayé de leur enseigner. J'espère pas simplement par la parole, mais surtout par notre exemple, qui reste primordial, mais aussi instruire. Alors, ce n'est pas que l'école qui instruit, s'il vous plaît. L'école qui a tendance aujourd'hui à prendre un peu ce monopole de l'éducation, il faut quand même se dire que nos enfants nous ont été confiés par le Seigneur. Voilà. Nous sommes co-créateurs d'ailleurs, c'est nous qui leur avons donné la vie de la part de Dieu. C'est pour ça qu'ils ne nous appartiennent pas, parce que tôt ou tard, il faut les remettre à Dieu. Il n'empêche que nous avons une histoire, un lien particulier avec nos enfants. Et on ne peut pas dire, quand ils ont 21 ans, maintenant débrouille-toi, je ne veux plus te connaître. Alors, ils nous sont encore tout à fait liés. Pourtant, ils ne nous appartiennent pas, je le redis. Et là aussi, son enfant, nous ne sommes pas chargés de le sauver. C'est Jésus qui va le sauver. Il n'empêche que notre enfant est toujours celui qui nous connaît, qui nous fréquente. Enfin, du moins, j'espère pour la plupart d'entre vous. Quelquefois, il a pu se passer une rupture, comme dans l'histoire de l'enfant prodigue. Enfin, une rupture, plus rien. Il ne nous dit plus rien, il ne nous appelle plus. Ou il est parti en Australie, et on ne sait plus s'il est devenu. Ça peut arriver. Courage, quelquefois ça se renoue après. C'est rare que ce soit définitif, une rupture parent-enfant. C'est rare. Mais ça peut durer longtemps. C'est douloureux. Et donc cet enfant-là, eh bien, je garde ce lien avec lui, mais s'il vous plaît, gardons un lien qui soit juste avec lui. Ce n'est pas un lien de possession, j'espère, surtout pas. Ce n'est même pas non plus un lien qui doit rester tout le temps dans l'affectivité. Il y a les mamans, vous savez, bien connues, les mamas qui... L'enfant à 40 ans, c'est encore la mère qui va décider pour lui. Ça existe, ça. Quelle misère. Il faut donc bien rendre les enfants au monde. D'ailleurs, on dit mettre des enfants au monde. Que ça veut dire, ça? Même quand ils sont tout petits. Ça veut bien dire que c'est la finalité, c'est de les remettre au monde. Pour nous, chrétiens, c'est aussi les remettre à Dieu. Mais quand même, je cherche à vous rassurer, parce que même si vous n'en voyez pas les fruits aujourd'hui, parce que vous avez semé et vous ne voyez pas du tout le grain levé, c'est ça le drame, parce qu'il y a une distance entre les semailles et les récoltes, et quelquefois ça peut prendre 40 ans, voire 80 ans, je ne sais pas, mais en tout cas, vous avez semé, c'est déjà énorme. En tout cas, ce que vous avez semé, rassurez-vous, ce n'est pas endormi. Ce n'est pas éteint, c'est simplement endormi quelquefois, vous voyez. Je prends le témoignage de Cheyenne Marie Caron, celle qui a réalisé le film L'Apôtre, si vous l'avez vu, sur cette histoire de musulmans dans les banlieues. Cette femme dit, elle était complètement païenne en fait, « Ma mère enseignait le catéchisme et nous allions à la messe tous les dimanches. Mais la vérité catholique, je ne l'ai pas reçue à l'église. Je l'ai reçue de ma mère. Parce que enfant, j'ai vu l'esprit catholique dans ses actes, son rapport au monde, son rapport à moi. En particulier, cette faculté qu'elle avait de demander pardon. »
Ah, le pardon, qui est tellement chrétien, le pardon. Voyez comment vous avez pu laisser quelque chose, votre capacité de pardonner. Ça, ça n'a pas été perdu pour lui. Votre façon de prier, votre façon de lui parler de Dieu, etc. Tout ça, c'est rentré dans son cœur, même si c'est resté endormi. Et ça, ça peut protéger quelqu'un pendant un certain temps des poisons de ce monde. Même si dans les apparences, il vit absolument d'une façon païenne. C'est dans le sens qu'il faut recevoir la parole de Dieu en sachant qu'elle elle féconde toujours la parole de Dieu. Dieu dit « Je ne laisse pas ma parole sans qu'elle retourne à moi ». Vous voyez, c'est ce que dit Dieu. Et donc, si nous avons fait ça avec plus ou moins de bonheur, plus ou moins de profondeur, eh bien ça, ce n'est pas perdu. On voit par exemple, on le dit sur les champs de bataille ou dans des situations exceptionnelles, comment les hommes, des hommes qui pouvaient paraître complètement mécréants, voyez, dans les situations de grands drames, de difficultés, de grandes souffrances, qu'est-ce qui sort? Le cri vers Dieu. Ce cri ne se fera que parce qu'ils l'ont entendu de leur maman. La maman qui a prié, voyez. Les hommes apprennent à prier. Il y a beaucoup plus d'hommes qu'on le croit qui prient. On peut dire qu'il y a, je ne sais pas, c'est 5-6% de chrétiens pratiquants en France. Mais dans les sondages, quand on demande aux gens s'ils prient Dieu, alors on monte à 85%. C'est impressionnant. Vous voyez, la prière, qui est quelque chose qui a pu s'imprimer en nous. Surtout si vous avez eu la grâce de prier en famille. Alors c'est peut-être trop tard pour la plupart d'entre vous, mais pour des grands-enfants, j'ai trouvé qu'on fait aujourd'hui très bien la prière avec les enfants, les petits. Il y a même des livres, il y a plein de choses qui existent. Mais je connais tellement de familles pour lesquelles ça devient la galère quand les enfants grandissent, qui sont adolescents en particulier. Et donc j'ai fait ce livre qui s'appelle « Prière en famille », qui est un vadémécum, vous pouvez l'offrir à vos enfants s'ils ont un petit peu ce désir de mettre toute la famille à prier. C'est un vadémécum avec des quantités d'idées pour prier en famille. Alors c'est aussi bien prendre des formules traditionnelles que penser à prier dans certains cas particuliers, des circonstances, on prie en voiture, on prie autour d'un repas, etc. Et puis on prie selon un petit peu le calendrier liturgique. Il y a des prières particulières pour avant Noël ou pour Pâques, etc. Les fêtes, il y a des fêtes de la famille particulières, voilà. Donc il y a des tas d'idées là-dedans qui permettent de, justement, quand on a des enfants qui grandissent, d'avoir des moyens, parce que beaucoup de gens ont envie de prier, vous savez, et ils n'ont pas de moyens. Les livres de prière se vendent bien. Pourquoi? Ça montre bien que les gens ont besoin de support, comment on fait pour prier. Les apôtres disaient à Jésus, apprends-nous à prier. Alors, pensez à ça, parce que la prière en famille, pour moi, c'est capital. Une famille qui prie, dit Mère Teresa, c'est une famille qui reste unie. Même si, de fait, il y a des affadissements qui se voient, il y a des oublis, il y a des failles. Mais vous voyez, quand on a donné une certaine habitude de prier ensemble, il y a quelque chose qui forme les liens familiaux à partir de la prière. Ça, c'est rien à voir avec ce que l'on fait autrement. C'est pas simplement parce qu'on se retrouve à Noël autour d'un sapin de Noël que l'on fait des rapports familiaux. C'est parce qu'on s'est mis ensemble au même niveau. Parce que la particularité de la prière en famille, c'est que papa, maman, les enfants, ils sont tous au même niveau devant Dieu. Et les enfants, ils comprennent très bien ça. C'est un catéchisme implicite, vous voyez. On prie, on récite des prières, on fait des neuvaines, on fait des tas de choses. Ça existe, c'est fait, on lit, c'est facile. On fait une démarche, on dit voilà, maintenant on se donne la main, on fait ça, on fait souffler la bougie au petit. Mais quand il est plus grand, on ne lui fait pas souffler une bougie. Vous voyez bien qu'il faut faire autre chose, oui ou non. Donc il y a une façon de prier en famille, une façon de se tenir les uns les autres devant Dieu, qui marque profondément le cœur, parce que nous sommes faits pour la relation à Dieu. Nous sommes venus de Dieu et nous avons ce désir, et c'est très fort chez les adolescents ce désir, de se trouver en face de ce mystère de Dieu. Et donc la prière en famille, c'est si fort quand un enfant, un adolescent, voit son père qui se met à genoux pour prier. Il comprend tout. Il comprend comment son père, qui doit être son père à lui, est capable d'être un fils pour le Père du ciel. Et comme toute paternité sur la terre provient de cette paternité divine, le père, parce qu'il s'est mis à genoux pour prier devant son enfant, même si c'est un grand dadé de 18 ans, il dit quelque chose d'essentiel pour son propre fils. Il y a une relation filiale qui se recrée avec son fils parce que lui-même se met dans une situation de fils. C'est implicite, vous comprenez? Ça se comprend naturellement. Il en est de même avec une maman qui a bercé son enfant petit, qui a prié avec son enfant petit et qui continue à le faire même quand son grand dadé de 18 ans
Je lui dis, surtout maman, tu vas prier parce que il faut que j'aie mon bac cette année. Vous voyez le lien? Ce que l'on vit très bien avec un enfant petit, il faut surtout le vivre aussi avec un enfant grand. Il reçoit très très bien ça. Donc la place de la prière en famille, qui, quand on est en couple, se nourrit de la prière en couple. Je ne vais pas faire lever les doigts là, mais je sais qu'il n'y a pas beaucoup de couples qui arrivent à prier ensemble. Or c'est si fort de prier ensemble parce que c'est là que nous devenons parents. Nous portons nos enfants ensemble. Vous priez, vous, mère toute seule ou père tout seul, mais si vous priez en tant que parents ensemble pour vos enfants, ça a une force extraordinaire. Si vous portez vos enfants de cette façon-là, surtout ceux qui sont loin, ceux qui sont des enfants prodigues, vous faites exactement ce que Jésus décrit dans l'Évangile pour la parabole de l'enfant prodigue. Le père, qu'est-ce qu'il fait quand le fils est parti? Il n'est pas en pleine déprime, s'il vous plaît. Il ne se bourre pas de l'exomile. Le père, dans cette parabole, il attend, il a la patience, il a la fidélité dans la prière. C'est pour ça qu'il est prêt le jour où le fils revient. Et c'est le père qui va courir au devant du fils et non pas l'inverse. Vous voyez comme c'est pas compliqué de porter ses enfants dans la prière, de les évangéliser. Par contre, c'est difficile. Je répète, c'est difficile, mais c'est simple. C'est pas compliqué, c'est très simple. Mais allez-y, surtout allez-y. Les enfants ne veulent plus aller à la messe. Ben, il faut tout simplement leur dire que vous, ne dites pas tu vas aller à la messe. Moi, je vais à la messe. Moi, je vais à la messe, tu vois, pour répondre à un appel. C'est un appel de Jésus pour moi. C'est aussi pour rencontrer d'autres chrétiens. C'est important, ça. C'est offrir pour offrir ma vie au Christ. Et c'est aussi parce que c'est là que se construit toute ma vie. Je vous ai résumé la façon dont vous pouvez témoigner de ce qu'est la messe pour vous. Et c'est à ça que vous avez simplement à proposer à votre grand enfant d'aller à la messe. Je pourrais donner des exemples. Je pense à la famille de Florence. Elle avait 32 ans, elle a rejeté la foi, les parents, elle s'est mise à vivre avec un gars, elle a été dans l'alcool, etc. Et cette fille, à cause de l'enterrement du père du garçon avec qui elle a vécu, elle a retrouvé tout d'un coup une soif de vie familiale. Ça ne nous appartient pas, ça. Quand ça tombe, ça tombe. C'est la providence qui fait que cette soif, tout d'un coup, est revenue en elle. Elle qui semblait être certaine de pouvoir se séparer de ses rapports avec ses parents, tout d'un coup, il y a ce flot qui remonte en elle, parce que ça fait partie de chacun de nous. Et à l'occasion de retrouver sa famille à Noël, elle s'est sentie accueillie pour elle-même. C'est ça qui a été important. Elle a été accueillie. On s'est pas mis à la juger. Elle a entendu aucun jugement. Elle a été accueillie pour elle-même. On ne lui a pas posé de questions. Et c'est là que le dialogue a commencé à se débloquer avec ses parents et que tout doucement, les choses se sont rétablies dans ses relations. Une Isabelle qui m'écrivait, vous voyez mes grands, maintenant ils ont aujourd'hui 30 et 40 ans. Je ne peux jamais leur parler de Dieu parce que ça les énerve. À Pâques, je cherche toujours les mots pour leur envoyer une gentille carte pour leur rappeler leur baptême. Et quand ils ont de grosses difficultés, je ne peux m'empêcher de leur dire que je prie pour eux, que le Seigneur est là tout proche dans leur souffrance. Voilà, c'est tout. Une fidélité. Et un jour, il se passe quelque chose. Comme le père de l'enfant prodigue, un jour, il a vu le fils revenir au bout du chemin. Peut-être qu'on peut prier maintenant pour ceux qui ont des enfants, des grands-enfants, ou des plus petits, des adolescents, qui sont en rébellion, qui ont fui, qui sont très très loin du Seigneur. Il y en a parmi vous, je pense. Alors comme tout à l'heure, vous avez levé la main, et puis vos voisins vont vous mettre la main sur l'épaule. Et en priant pour chacun de vous, c'est surtout, bien sûr, c'est pas pour vous qu'on prie, là, je vous dis carrément, c'est pas pour vous, c'est pour vos enfants. Ils sont pas dans cette pièce. Pourtant, vous savez que par la communion des saints, nous pouvons maintenant les rejoindre. Alors, Seigneur, nous voulons te confier ces enfants que nous ne connaissons pas physiquement, mais à cause de notre foi, nous voulons les rejoindre, Seigneur. Tu les connais mieux que nous. Tu sais mieux, Seigneur, tout ce qu'ils ont pu vivre, ce que nous ne connaissons pas nous-mêmes de leur vie. Nous savons que toi, tu le connais. Nous savons que tu les aimes. Tu les as aimés même beaucoup mieux que nous. Et tu les aimes aujourd'hui, plus que jamais.
parce qu'ils sont peut-être perdus dans la souffrance, dans l'errance. Seigneur, nous te demandons de mettre à leur côté ces personnes, ces chrétiens, qui peuvent être autant d'anges gardiens. Te les confions, Seigneur, parce que nous sommes sûrs que tu peux faire ce que nous ne pouvons pas faire. Nous te demandons aussi de bien rentrer dans tes desseins à toi, parce que toi seul connais l'heure de leur conversion. Et même si ça ne devait se passer qu'au jour de leur mort, je serais heureux de cela, parce que leur éternité ne m'appartient pas. Alors, Seigneur, viens les bénir chacun. Viens les rejoindre là où ils sont. Montre un peu de ta lumière dans l'épaisseur de leurs ténèbres. Viens mettre aussi ces baumes sur leur cœur, ces baumes dont ils ont besoin, car ils ont déjà trop souffert pour leur âge. Seigneur, je les confie vraiment à la douceur de Marie, elle qui a été rendue mère de tous les hommes. Mère pour compléter notre propre paternité, notre propre maternité. Oui, Vierge Marie, viens les bénir. Je vous salue, Marie, pleine de grâce. Le Seigneur est avec vous. Vous êtes bénie entre toutes les femmes. Et Jésus, le fruit de ton entrailles, est béni. Sainte Marie, Mère de Dieu, priez pour nous pauvres pécheurs, maintenant et à l'heure de notre mort. Amen.

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2: Celui qui entend de moi ces paroles sans les mettre en pratique est comparable à un homme insensé qui a construit sa maison sur le sable. Matthieu 7, 26.

Nous sommes tellement habitués, quand nous ouvrons notre poste de télévision ou notre site d'information sur Internet, ou que nous ouvrons le journal de Saône-et-Loire ou d'autres journaux locaux du même genre, à lire ce qui ne va pas. Les catastrophes, les procès, les accidents, les condamnations, etc. Que nous avons beaucoup de mal à plonger d'entrée de jeu, comme l'évangile de cet après-midi nous y invite, à écouter le Fils bien-aimé qui prend la parole pour louer Dieu. En ce temps-là, Jésus prit la parole. Père, Seigneur du ciel et de la terre, je proclame ta louange. Et aussitôt après, il introduit ceux qui l'entendent, qui découvrent son cœur de fils bien-aimé, à changer de fardeau, à laisser tomber certains fardeaux pour se mettre sous un nouveau joug. Le joug qui est le sien, et dont il dit qu'ensuite, la charge devient légère. Et quand nous songeons à la croix du Christ, nous nous demandons, mais Seigneur, pourquoi dis-tu que ton fardeau est léger, facile à porter? Voilà la question qui nous est posée. Est-ce que, lorsque nous nous rassemblons comme aujourd'hui, nous cherchons à nous rassurer à bon compte, à nous isoler pour un moment du monde, pour retrouver les tracas, les poids, les fardeaux, les tensions, les épreuves, aussitôt terminée la liturgie? Ou est-ce que, oui ou non, nous puisons, comme dit le psaume, les sources de vie du côté ouvert du Christ Jésus? Ces sources dont l'Église nous assure, nous affirme, qu'elles coulent abondamment dans les célébrations liturgiques, et particulièrement dans l'Eucharistie. Venez à moi, nous dit Jésus. Tout de suite, nous devons, bien sûr, chacun de nous écouter à l'endroit de notre propre vie humaine cette invitation qui est pur amour de sa part, d'autant qu'il vient chercher ceux qui n'en peuvent plus. Vous qui peinez sous le poids du fardeau. S'il avait dit encore, venez à moi, ceux qui vont bien. Venez à moi, les gens qui sont déjà dans le bon repos, la bonne relation avec les autres, ceux qui n'ont pas de soucis majeurs, ceux pour qui la foi est une clarté lumineuse sans aucune espèce de doute, ceux qui n'ont plus aucun problème avec la lutte contre le péché, etc. Non, venez à moi, vous tous qui peinez sous le poids du fardeau. Et nous pouvons nous demander quels sont les fardeaux qui nous font ployer, qui nous font peiner. Bien sûr, il y a le poids des maladies, le poids des épreuves physiques, qui viennent en général d'ailleurs pas tout de suite dans une existence humaine, mais qui, à un moment ou un autre, sont rarement absents. Il y a aussi le poids plus intérieur, des ruptures d'alliance, le poids des amitiés brisées, le poids des enfants et qui ne se parlent plus avec les parents ou entre frères et sœurs, des poids beaucoup plus lourds à porter encore, s'il est permis de le dire ainsi, que les souffrances ou les fardeaux de maladies physiques, qui sont réels. Mais celui-là aussi de fardeau, il est ô combien réel. Et nous savons que nous ne sommes pas guéris tout de suite à bon compte et que même il nous faudra le porter sûrement jusqu'au bout. Des ruptures, des trahisons. Et puis il y a aussi, chez ceux qui commencent à goûter la joie tout de même d'une vie sous le regard de Dieu, il y a la découverte de ce qui nous attire en dehors de l'alliance avec Dieu.
des forces, disons simplement, qui dispersent le cœur. Les forces qui en nous nous font fuir le lieu intérieur de la vérité, de l'union avec Dieu et de l'ouverture à nos frères. Le lieu aussi de la réconciliation avec nous-mêmes dans notre hérédité, dans nos qualités et aussi nos limites. Et puis il y a, pour un juif, le fardeau de la loi. C'est très beau de penser qu'il n'est pas indifférent de faire ceci ou cela pour vivre bien. En d'autres termes, de commencer à avancer sur un chemin de vie morale. Et celui qui a commencé sait très bien que ça ne va jamais de soi. Et que l'aspiration au bonheur, qui est tellement plus grande que toutes les autres aspirations, passe aussi par des chemins, de temps en temps, escarpés, difficiles, de combat. Et il peut y avoir aussi un moment, en nous, cette question, Seigneur, mais puis-je un jour tout de même être libéré pour t'aimer davantage, pour construire ma vie avec les autres, pour être un chrétien plus joyeux, plus ouvert aux autres. Et nous sentons bien que de nous-mêmes, nous n'avançons pas beaucoup. Voilà aussi le fardeau, ou les fardeaux. Venez à moi, nous dit le Seigneur, c'est-à-dire quittez un moment ce centrement sur vos propres difficultés, qui sont réelles, et qu'il connaît peut-être mieux que nous-mêmes pour les avoir prises entièrement dans le mystère de sa souffrance

Maintenant, pour la plupart d'entre nous, en particulier pour les plus jeunes, évidemment, l'image des bêtes de somme qui tirent la charrue est une image complètement surréaliste, mais enfin, elle n'est quand même pas si ancienne pour qu'ils puissent tout de même imaginer les... Oui, tout à fait, les charrues. La charrue tirée par deux bêtes de somme sur laquelle repose un joug unique. L'image vaut ce qu'elle vaut, en tout cas, elle indique que ça n'est jamais isolément du Christ. Et sans lui que je pourrais tracer ce qui m'est demandé de tracer. Mais le plus important, c'est de regarder Jésus lui-même dans sa manière d'aborder notre humanité, de vivre notre humanité. Et aussitôt avant, dans le passage, nous l'avons vu à trois endroits. Le premier endroit, c'est la rencontre avec les sceptiques. Ce sont ceux qui disent nous restons en observateur, nous regardons soigneusement ce que faisait Jean-Baptiste, trop ascétique à nos yeux, pour que nous donnions quelques crédits à ce qu'il nous raconte. Nous avons besoin d'une vie tout de même un peu moins austère que la sienne. Et puis voilà un autre qui vient et dont on dit qu'il mange avec les pécheurs, qu'il boit, enfin qu'il boit, oui, un peu. Et en plus, il trouve sa joie à se laisser approcher par les gens dont en général on n'aime pas trop voir qu'ils s'approchent de nous, surtout en public, les gens de petite vie, les paumés, les estropiés, les boiteux et les pécheurs. Oh, alors non, celui-là ne doit pas venir de Dieu, parce qu'il est en train de se salir avec tout cela. Et donc nous, sceptiques, scribes sceptiques, nous observons toutes choses soigneusement et nous savons que cet homme ne peut pas venir de Dieu. Et l'autre est trop ascète pour que nous essayions d'écouter ce qu'il nous raconte. Jésus a été aux prises avec cette humanité-là et il ne joue pas au plus fin. Il dit simplement la sagesse de Dieu se révèle pour ce qu'elle est par ses œuvres. Elle se montre par ce qu'elle fait. Voilà. Donc, il ne cherche pas forcément à démasquer le scepticisme, à le travailler dans le détail. Par contre, il manifeste par sa vie, par ses œuvres, que la sagesse de Dieu est tout autre que le raisonnement des sceptiques. Et que cette sagesse de Dieu s'adresse à la confiance des petits et des pauvres, en qui Dieu a voulu mettre un reflet de sa propre confiance infinie. Le Père donne tout au Fils. Le Fils reçoit tout de son Père. Tout m'a été confié, dit Jésus, par mon Père. Et nous pouvons deviner dans la méditation qu'il voit un reflet de cette confiance divine chez les plus petits, chez les pauvres, chez ceux qui, d'une certaine façon, ne perdent pas leur temps à observer par le petit côté de la lorgnette en pensant qu'ils savent à l'avance qui est Dieu. Ceux-là sont sûrs de se tromper. Car Dieu, personne ne l'a jamais vu. Le Fils unique qui est dans le sein du Père conduit à le connaître. Ceux à qui il veut le faire connaître, c'est-à-dire toute l'humanité. Premier point. Le second, c'est un regard du Seigneur sur la vie collective, la vie en communauté collective, la vie urbaine, les villes autour du lac. Et au lieu de se détourner du regard sur les villes, au lieu de les fuir, au lieu de les maudire, il souffre de la résistance à l'évangile de ses propres contemporains. Quelle délicatesse d'amour! Qui peut dire, et nous n'avons jamais fini d'entrer sur ce chemin, que notre élan missionnaire est d'abord et avant tout un élan d'amour vers les autres, et pas simplement de communiquer, comme on dit aujourd'hui, la vérité de l'évangile. Il est ce dessein, cet élan d'aimer comme le Christ aime. Et qu'a-t-il dit à ces villes? Il a souffert pour elle. Il s'est

lamentaient sur elles parce qu'elles passaient à côté de leur vrai bonheur, de leur vraie destinée qui était de tourner leur regard vers l'envoyé de Dieu. Troisième lieu, la prière. Avant de dire « Venez à moi », il jaillit, on peut dire, de son cœur, un élan de prière dont il fait part aux siens, tout comme il fera part aux siens au cours du dernier repas, de l'intimité qu'il a avec Dieu en confiant cette intimité aux disciples. Et alors ici, il y a cette chose toute simple sur laquelle nous pouvons rester cet après-midi simplement. Il appelle Dieu Père. Père, Seigneur du ciel et de la terre. Quand nous cherchons de temps en temps à commencer notre prière en nommant le Seigneur, nous pouvons reprendre ces mots. Père, Seigneur du ciel et de la terre. Tu es le Père de Jésus-Christ et tu es mon Père. Tu n'es pas simplement celui qui a créé le monde visible, tu es aussi celui qui a créé le monde invisible. Et tu n'es pas simplement celui qui l'a créé, tu es celui qui le garde, le protège, veut le voir s'accomplir. Tu es le Seigneur de cette création que tu as voulu. Nous demandons cet après-midi, avec les saints et les saintes, particulièrement ceux et celles qui ont été proches de la fête qui nous rassemble cet après-midi, le mystère de cette proximité bouleversante de Dieu dans l'humanité en Jésus-Christ. Jésus est vraiment le Fils éternel du Père. En lui, dans son intimité personnelle, dans le centre de son unité, dans son cœur, c'est Dieu lui-même qui aime. Son cœur est le cœur divin, tout comme son humanité est entièrement sanctifiée. Simplement, nous pourrions demander aussi, dans notre prière de cet après-midi, la grâce de découvrir davantage qu'un cœur ne bat jamais sans un corps, et qu'il s'agit toujours de regarder, de contempler l'amour du cœur de Jésus, qui a pris vraiment notre humanité. C'est dans un corps humain, dans notre propre corps humain, qu'il a voulu faire, que Dieu a voulu envoyer son Fils, se faire chair pour nous. Et donc, plus nous nous rapprocherons de la joyeuse réconciliation avec le corps créé, notre propre corps, le corps de l'Église, le corps de l'humanité que Dieu a voulu unifier, plus peut-être aussi nous sera donné de communier plus actuellement au secret du cœur de Jésus. Demandons de devenir davantage des petits et des humbles joyeux, quittant le scepticisme ambiant, quittant la distance mauvaise par rapport aux choses et aux êtres pour entrer dans la bonne relation, la juste relation à Dieu, à nous-mêmes et à nos frères. Amen.

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2: Je vous aime, ô mon Dieu, et mon seul désir est de vous aimer.
3: Bénissez le Seigneur, armée du Seigneur, serviteur qui exécutait ses désirs. Psaume 102, 21.

Je voudrais commencer cet enseignement par une petite histoire. Un jour, à la sortie de la messe, il y a un enfant de 7 ans, il lui manquait 3 dents de devant là, qui vient me demander très sérieusement, « Mon grand-père a été opéré du cœur et on m'a toujours dit à la maison que Jésus était dans le cœur de mon grand-père et ils n'ont pas trouvé Jésus dans le cœur de mon grand-père. » C'est impressionnant de voir que cet enfant, c'était un vrai problème pour lui, une vraie question. Alors je l'ai félicité pour sa réflexion et je lui ai dit « Est-ce que tu aimes ton papa ?» Il m'a dit « Oui. » « Tu aimes ta maman ?» Oui. Montre-le-moi. Ben, je peux pas. Ben alors, c'est que ça n'existe pas. Ah ben si, ça existe. Je dis, ah, ça veut dire qu'il y a des choses qu'on ne voit pas et qui existent. Il m'a dit, ah oui, il y a des choses qui sont invisibles et qui sont extrêmement vraies. Qu'est-ce qu'il y a de plus vrai? L'amour que tu as pour ton papa et ta maman ou cette chaise qui est ici à côté que tu peux toucher? Il n'a pas réfléchi longtemps. Il m'a répondu, ben, l'amour que j'ai pour mes parents. Mais je dis, pour Dieu, c'est exactement la même chose. Pour Jésus, c'est exactement la même chose. Il est invisible, mais il est plus vrai que tout. Et il est plus vrai que tout. Et on ne peut y accéder, y aller, qu'à travers des signes. Comme tu peux percevoir l'amour que tu as pour tes parents et que tes parents ont pour toi à travers des signes, de même, tu peux percevoir l'amour de Dieu et Dieu lui-même qu'à travers des signes qu'il te laisse et que tu lui laisses. La foi est un regard intelligent. La foi est un regard intelligent et aimant qui touche ce qu'il y a de plus réel. Vous connaissez tous la fameuse phrase de Saint-Exupéry, « On ne voit bien qu'avec le cœur, l'essentiel est invisible pour les yeux du cœur. » Et ces yeux du cœur permettent de remonter des choses que l'on voit les plus matérielles et qui sont intéressantes, évidemment, mais à ce qu'il y a de plus réel et qui ne sont pas toujours les plus évidentes pour nous. Et évidemment, d'agir en conséquence. En d'autres termes, la foi, c'est tout le contraire d'un regard vide, bovin. Enfin, je veux dire, les vaches ont peut-être aussi une certaine intériorité, mais assez limitée, vous voyez, hein. Souvent, on nous oppose l'intelligence pétillante d'un côté et la foi bovine, si vous voulez. Hein. Mais non, hein. La foi est profondément intelligente. C'est un regard qui va au cœur du réel. Hier, pendant l'enseignement de Fabrice Hadjadj, il nous a été magnifiquement mis en lumière le rapport un petit peu entre foi et raison et comment, dans une approche, avec une approche qui est à la fois théologique mais principalement philosophique. Ma question aujourd'hui avec vous, que je voudrais aborder, est celle plutôt d'un théologien. Comment naît et se développe la foi en Dieu? Dans un contexte actuel marqué par deux choses, l'athéisme ou les athéismes et le relativisme religieux. Pour certains, en effet, la foi est une illusion qu'on s'invente pour se consoler dans cette vie marquée souvent par bien des désespérances. Je pense, par exemple, à Comte Sponville, qui parle magnifiquement, qui est un ancien chrétien, dont la mère prie pour lui, je pense, hein, qui est chrétienne aussi. Il y a une sorte de désespérance profonde. Il faut lire ce qu'il écrit, notamment par rapport à la foi des athées. C'est vraiment impressionnant. Pour d'autres, au contraire, la foi, ou pas au contraire, mais la foi est un véritable poison qui affadit et détériore la vie. Je pense par exemple à Michel Onfray, qui est invité souvent, et qui est un des nombreux héritiers de Friedrich Nietzsche. Pour d'autres encore, la foi est un étonnant gaspillage de temps, d'intelligence, d'énergie et d'argent. Je pense par exemple à Dawkins, en Grande-Bretagne, qui interprète tout à la lumière du principe de sélection naturelle et qui se demande, c'est vraiment sa question, mais comment ça se fait qu'avec ce principe-là, la foi n'ait pas disparu alors que c'est vraiment quelque chose d'inutile complètement? Comment ça se fait que nous qui sommes des animaux forts, nous n'ayons pas réussi à mettre de côté et du coup ils cherchent l'utilité que pourrait avoir la foi, ce produit dérivé, inutile pour la survie? Ça, c'est pour les athéismes. Il y aura encore beaucoup de choses à dire à ce sujet-là. Il y a aussi le deuxième point du contexte dans lequel nous nous trouvons, c'est le relativisme. Historiquement, nous sommes à un moment important dans l'histoire de l'humanité où les différentes religions se rencontrent de façon très concrète dans les cours des écoles.
Les enfants ont des copains qui sont musulmans, qui sont, enfin je ne sais pas en France, mais en Belgique c'est comme ça, musulmans, athées, beaucoup d'athées ou de non-pratiquants ou de chrétiens qui ont perdu un peu la relation vivante avec le Seigneur. Et donc on est dans une tendance à une certaine confusion. Finalement, tous les dieux se valent, toutes les conceptions de Dieu se valent, c'est le même Dieu qu'on adore tous. Je suis chrétien parce que je suis né en France, mais si j'étais né au Pakistan, je serais sans doute musulman. Ou si j'étais né en Inde, je serais peut-être hindouiste. Finalement, ce n'est pas important. Toutes les religions se valent. On entend ça à l'extérieur de nous, et il y a peut-être une petite voix à l'intérieur de nous qui se dit, mais il y a quelque chose de vrai là-dedans ou pas, hein? Alors, ma question précise aujourd'hui avec vous, que je voudrais travailler, est la suivante. Comment naît et se développe la foi dans le Dieu d'Abraham, d'Isaac et de Jacob, la foi dans le Dieu de Jésus-Christ? Pour reprendre une citation bien connue de Pascal, s'agit-il vraiment de... Comment est-ce qu'on peut accéder à cette foi en ce Dieu? Et ce Dieu est-il vraiment l'unique et le vrai Dieu? Alors évidemment, beaucoup d'approches sont possibles. Alors j'ai choisi celle de l'Écriture sainte en trois points, en trois grands chapitres. Tout d'abord, je vais vous proposer quelques éléments de la foi de Moïse. Ensuite, quelques éléments de la foi, de toute cette démarche de foi de Nicodème. Troisièmement, celle de Marie de Magdala. Première partie, donc, la foi de Moïse. Le désir le plus profond, le plus fort de tout l'Ancien Testament, c'est, pour reprendre les paroles d'Isaïe 52, 8, c'est de voir Dieu les yeux dans les yeux. Fort comme expression. Voir Dieu les yeux dans les yeux. Aussi, Israël recherche sans cesse la face du Seigneur, comme le dit le psaume au chapitre 24, verset 6. C'est ta face, Seigneur, que je cherche. C'est aussi, je pense, le désir qui anime notre intelligence, notre cœur, notre personne, en venant ici à Paray-le-Monial, voir Dieu, rencontrer le Seigneur, rechercher sa face. C'est le désir de toute l'humanité, mais c'est plus particulièrement le désir d'Israël. Israël, qui est un peuple sacerdotal, c'est-à-dire un peuple chargé par Dieu, de façon mystérieuse mais réelle, de témoigner à la face de tous les peuples de qui est Dieu, même pour les autres religions. Israël est là pour révéler, et encore maintenant, pour nous conduire à sa manière au vrai Dieu, à l'unique vrai Dieu. Voir Dieu, vous le savez, est impossible. Dieu est trop grand pour nous. Il y a une telle disproportion entre Dieu et nous. Il est, comme dit saint Paul, au-delà de tout ce qu'on peut imaginer. Saint Paul qui va être pris ensuite par saint Anselme, Deus semper maior, Dieu toujours plus grand. Donc, vous pouvez faire cet exercice, vous imaginez et vous pensez à quelque chose d'infiniment grand, eh bien Dieu est encore au-delà de tout ce que vous pouvez penser, tout ce que vous pouvez imaginer, ou alors de tout ce que vous pouvez désirer. Dieu sait si à certains moments on désire être aimé, on désire l'amour absolu, notre cœur a des désirs infinis, eh bien Dieu est encore plus grand que tout ce que notre cœur peut désirer. Je cite ici Isaïe au chapitre 40, versets 12 à 15, « Qui a mesuré dans sa main l'eau des mers, jaugé de ses doigts les cieux, évalué en boisseaux les poussières de la terre, pesé les montagnes à la balance et les collines sur un crochet. Qui a jaugé l'esprit du Seigneur? Voici les nations comme la goutte au bord d'un seau. » Vous imaginez, hein, les nations, c'est-à-dire... Les États-Unis avec Barack Obama, l'Afghanistan, l'Europe, tout ça ensemble, c'est comme une goutte au bord d'un seau. Ça donne une idée de la proportion. Le problème, c'est souvent que nous, on se prend pour le seau et on regarde Dieu comme une goutte d'eau. Vous voyez ? On inverse les choses. Mais fondamentalement, toutes les nations sont comme une goutte au bord d'un seau. Le grain de sable sur un plateau de balance. C'est impressionnant. Je trouve que ce langage poétique nous donne un petit peu une image, une idée de la grandeur de Dieu, une toute petite idée de la grandeur de Dieu. Entre parenthèses, c'est le langage poétique qui est le plus à même de nous parler de Dieu. Le langage scientifique,
par sa méthodologie. Nous avons ici parmi nous notamment un, Philippe Quentin, qui est un grand savant physicien nucléaire, et je pense qu'il ne me contredirait pas. Le langage scientifique peut parler de Dieu, mais son angle de vue est assez étroit, parce qu'il procède par toute une série d'abstractions méthodologiques. Tandis que le langage poétique, au contraire, peut explorer des univers que le langage scientifique n'a pas la prétention ni la compétence d'explorer. C'est pour ça que Isaïe s'exprime dans, dans un langage magnifiquement poétique. C'est pour ça aussi que les enfants, vous verrez, je parle souvent des enfants parce qu'ils nous révèlent un état un peu, j'allais dire, chimiquement pur, avec des questions sans tricherie, ce que nous sommes et quelles sont nos grandes interrogations. Donc, Dieu est infiniment grand. Et il faut le redire. Dieu n'est pas simplement mon copain sur lequel je peux taper sur l'épaule, etc. Jésus, mon copain, etc. C'est vrai aussi, mais avant cela, c'est d'abord Dieu est Dieu, si vous voulez. Dieu est infiniment grand. Et pour que nous puissions avoir accès à lui, il convient qu'il se révèle. Le 4 juillet, il y avait une homélie dialoguée avec des enfants, et le prêtre posait la question, qu'est-ce qu'il y a de plus vrai, le bâton que vous voyez ici ou Dieu ? Alors, il y avait c'est une question un peu bizarre, j'en conviens. Alors, il y avait des questions à gauche, des réponses à gauche et à droite. Il y a un petit bonhomme qui a dit, non, c'est une fille qui a dit, Dieu, évidemment, parce que c'est Dieu qui a créé le bâton. Ah, ben, c'était clair. Mais un autre, c'était vraiment splendide. On sentait qu'il avait une intuition très profonde, mais qu'il n'avait pas les mots pour le dire. Parfois, nous, on a ça aussi. Hein. On a une intuition très profonde, mais on n'a pas les mots pour le dire. Et tout d'un coup, il dit, ben voilà, Dieu, ben, en faisant les gestes comme ça, il se montre, tandis que le bâton, ben, ça se voit. Vous voyez ? En réfléchissant, j'ai été saisi, moi, par cette intuition à la Einstein. Hein ? On pourrait faire tout un cours autour de cela. Dieu se montre. Dieu, comme personne, se révèle. Il se montre de façon adaptée, et donc, pour nous, il se montre en se cachant. Et il ne se montre pas de la même manière à tout le monde. Chose étonnante, il ne se montre pas de la même manière à tout le monde. Il a le désir de se montrer à tout le monde, mais il ne se montre pas de la même manière, au même moment, à tout le monde. Il a une façon de se montrer. Et il se révèle très concrètement à un petit peuple de la terre, qui n'est pas le petit peuple qui a la civilisation la plus brillante, c'est le peuple d'Israël. Israël n'a pas la civilisation brillante de l'Égypte, son terrible voisin de droite, ni de la Mésopotamie, son terrible voisin de gauche. Ça dépend du point de vue où on se trouve, évidemment. Hein, mais non, c'est un petit peuple qui, comme dit l'Écriture, a la nuque raide, c'est-à-dire qui a du mal à s'incliner. On a tous un peu la nuque raide. Hein. Pas simplement si le lit n'est pas bon, mais c'est une attitude de cœur. Oui, hein. Et voilà que Dieu, c'est un fait historique dont je vous témoigne ici, ce n'est pas une invention idéologique, c'est un fait historique. Dieu choisit de se révéler, de révéler qui il est à ce peuple particulier-là, principalement dans des paroles et dans des signes. Donc, si vous voulez, il y a un immense privilège de notre grand frère, de notre frère aîné, qu'est le peuple d'Israël, et qui reste notre frère aîné, nous qui sommes chrétiens. Vous allez me dire, oui, mais ce n'est pas juste, hein, on est tous égaux quand même devant la loi, etc. Mais justement, Dieu, ce n'est pas la loi, ce n'est pas directement la loi. Hein. Dieu se révèle selon sa propre économie, selon son propre dessein. Un jour, le philosophe Emmanuel Lévinas, auquel on posait cette question du privilège exorbitant du peuple d'Israël, a eu cette réponse. Il disait ceci, « Vous savez, ce privilège, c'est une terrible responsabilité. C'est une mission qui est extrêmement pesante à certains moments, d'être chargé par Dieu de révéler à la face de la terre qui il est. » Puisque Israël révèle qui est Dieu, pas uniquement dans les discours, mais dans sa chair même, dans son histoire même. C'est un redoutable privilège. Et toute l'histoire d'Israël peut aussi être lue comme une lutte contre ce privilège. Nous voulons être absolument un peuple comme les autres. Et c'est aussi notre tentation. J'ai un ami qui s'est converti lorsqu'il avait 15 ans, et il me disait, Olivier, maintenant que je suis chrétien, bon, c'est bien, etc., mais je me sentais quand même mieux quand j'étais pas chrétien. Parce que, voilà, hein, et il était tenté de revenir comme les autres. Vous voyez ? Non, il y a vraiment une responsabilité particulière. Et les autres religions, vous allez me dire, eh bien, je le dis avec beaucoup d'humilité, eh bien, ce sont des sagesses de vie parfois extrêmement profondes,
hein, comme des grands fleuves qui ont été creusés au cours des siècles, mais qui ont été pensés, imaginés par les hommes eux-mêmes. Ce sont des religions naturelles. Même l'islam, oui, même l'islam, c'est une construction simplement humaine, assez poétique par certains moments, à partir de différents matériaux humains que l'on peut repérer historiquement, notamment à partir du messianisme politique juif. Dans l'Ancien Testament, il y a une place privilégiée qui est accordée à Moïse, qui va bénéficier de révélations vraiment extraordinaires de la part du Seigneur. Vous connaissez tous l'épisode du buisson ardent. Je voudrais vous proposer quatre observations. Tout d'abord, Moïse ne voit pas Dieu comme tel, mais voit un buisson qui brûle sans se consumer. Un grand signe qui renvoie à la présence de Dieu. Et quand il réalise qu'il se trouve en présence, dans la proximité de Dieu, comme dit le texte en Exode 3:6, il se voile la face, il se voile la face dans la crainte que son regard ne se fixât sur Dieu. Donc, Moïse ne voit pas Dieu. Il entend, deuxième observation, quelqu'un qui l'appelle. Et s'ensuit ensuite un dialogue entre deux « je », entre Moïse et celui qui se révèle comme « je suis ». Dieu n'a pas dit, comme souvent à la radio, vous savez, quand on entend la radio, « oui, on miserait bien sur ceci, on ferait bien cela ». Dieu n'a pas dit « on est », non. Il a dit « je suis ». Dieu est un sujet au-delà de tout sujet, mais un sujet quand même. Il n'est pas une sorte de petite, je ne sais pas moi, nuage d'hélium ou d'azote ou je ne sais pas quoi, comme on pourrait... On a tous des représentations de Dieu, hein, qui traînent dans nos têtes. Bien, Dieu est un « je ». Troisième observation, Moïse, dans ce dialogue avec Dieu, n'est pas anéanti. Vous savez que quand dit Mahomet, dit le Coran, quand Mahomet sentait la révélation de Dieu fondre sur lui, il se couvrait de son manteau. Il y a une sorte de dictée automatique. Là, nous avons un dialogue entre Moïse, entre Dieu et Moïse. Il est en pleine possession de ses moyens. Et il entre en véritable dialogue contemplatif. Quatrièmement, c'est une révélation qui conduit au salut de tout un peuple. Je n'ai pas le temps de développer cet aspect qui est important, mais cette théophanie, cette révélation, cette manifestation de Dieu n'est pas une sorte de... C'est évidemment une réalité gratuite. Dieu aime à se révéler gratuitement. Et en même temps, cette révélation est ordonnée à toute cette marche du peuple dans le désert, à la tête dont Moïse trace la route. Plus tard, on assistera à une progression dans ce dialogue contemplatif avec Dieu. En Exode 19, le Seigneur dit à Moïse, « Je vais venir à toi dans l'épaisseur de la nuée. » La nuée, c'est très intéressant, qui à la fois révèle Dieu et à la fois il le cache. Toujours dans la révélation, un jeu entre une révélation et le fait d'un voilement et un dévoilement. Ce qui sert à dévoiler Dieu sert aussi à le voiler. Et ce qui le voile sert à le dévoiler. Comprenez ? S'ensuit donc une grande théophanie. Je cite, « Le troisième jour, dès le matin, il y eut des coups de tonnerre, des éclairs, une lourde nuée sur la montagne et le son d'une trompette puissante. Dans le camp, tout le peuple trembla. Moïse fit sortir le peuple hors du camp à la rencontre de Dieu. » Donc, il y a une progression. C'est dans la foi même de Moïse, dans ce regard intelligent et amoureux sur le Seigneur, que va suivre tout un peuple. Avec un peu plus tard, Moïse dira en Exode 33:18 « Fais-moi voir ta gloire ». Plus on voit Dieu, plus on a le désir de le voir. Plus on aime quelqu'un, plus l'amour augmente. Et Dieu lui répond « Je t'abriterai de ma main durant mon passage ». Tu me verras de dos, mais ma face, on ne peut la voir. Donc Moïse voit Dieu sans le voir. Il le voit réellement, mais sans le voir totalement. Retenons quatre points, parce que le temps passe vite. Tout d'abord, la foi, c'est ce qui nous proportionne progressivement à rencontrer le Seigneur. Notre intelligence et notre cœur, c'est ce qui nous proportionne au mystère de Dieu. J'ai une petite distraction pendant la louange. Je me disais, mais finalement, la louange, c'est quoi ? Quel est le cœur de la louange ? La louange est animée par la foi. C'est un acte de foi. C'est l'exercice de la foi qui dilate toute notre personne.
La louange est un exercice éminent de la foi, qui nous proportionne à Dieu, pas simplement dans notre intelligence, dans notre cœur, mais même aussi dans notre corps. Deuxième petite chose, c'est que la foi, je ne la développe pas tellement, j'espère que d'autres la développeront plus tard, la foi est ordonnée au salut. Ce que je disais tout à l'heure par rapport à Moïse, c'est cette vision de Dieu, ou plutôt cette approche de Dieu dans ce type de regard-là, est ordonnée profondément au salut, mais de façon très concrète de tout un peuple, et dont cette expérience de salut n'est pas uniquement pour eux, mais pour l'ensemble des peuples de la terre. Troisièmement, la foi me donne d'une certaine manière de voir Dieu, mais aussi elle me donne de faire voir Dieu aux autres. C'est la dynamique profonde de la foi. C'est la logique secrète de la lumière. Moïse, évidemment, de façon imminente. Son visage devient rayonnant, tellement rayonnant qu'il doit mettre un voile sur son visage. Ça me faisait penser aussi à la foi qui est comme prémisse de la résurrection. La résurrection qui n'est pas simplement de notre esprit, de notre âme, mais de tout notre corps. C'est tout le corps qui est dans la lumière, dont le visage est l'épiphanie, est la manifestation la plus forte. Donc, si vous voulez, fascinant de remarquer que ce jeu de voilement et de dévoilement de Dieu se joue maintenant pour le peuple d'Israël sur la face de Moïse. Moïse qui voile et qui dévoile son visage à son peuple. La foi me donne donc de voir Dieu, mais elle permet aussi de faire voir Dieu. Je pense plus particulièrement à ce film qui a eu un succès immense, inattendu, sur les moines de Tibérine. Vous voyez, c'est du cinéma. Hein. Mais on sent qu'il y a là, on touche l'humain à son sens le plus fort et en même temps qui renvoie à Dieu. Avec Michael Lonsdale qui jouait dans ce film et qui, en quelque sorte, donnait la note aux autres acteurs. Nous tous, écrit saint Paul en 2 Corinthiens 3,18, nous tous qui le visage découvert, réfléchissons comme en miroir la gloire du Seigneur. Nous sommes transformés en cette même image toujours plus glorieuse. Quatrième petit point, avant de passer à la foi de Nicodème, la foi est la réponse la plus radicale aux athéismes et au relativisme religieux. Dieu n'est pas d'abord une idée qu'on pourrait nier ou combattre, ou une sorte de projection sentimentaliste. Dieu, ce n'est pas d'abord une gnose. Dieu est un « je » qui est et qui se révèle. J'étais assez fasciné en préparant cet enseignement par une découverte personnelle. C'est en fait, Moïse a une identité assez douloureuse. Vous vous souvenez les circonstances de sa naissance. Il a été jeté dans un petit radeau, hein, enduit du même poids que l'arche de Noé, enduit de même matière que l'arche de Noé. Il a été jeté à l'eau par sa mère pour le sauver, parce qu'à cause de Pharaon. Et donc, il est à la fois fils de Lévi, de la tribu de Lévi, et à la fois, il est fils de la fille de Pharaon. Et donc, il y a dans son identité une double appartenance. Il porte en lui-même le Dieu d'Israël, et à la fois, il porte en lui-même tous les dieux de l'Égypte. Et dans ce jeune homme, il y a dû avoir des chocs, des entrechocs. Et il le porte de façon existentielle, si vous voulez. Et c'est à cet homme-là, avec cette double appartenance, si vous voulez, que Dieu, bien plus tard, parce qu'il faudra des années et des années, va se révéler à lui. Donc, dans sa personne même, je pense que Moïse porte en lui-même la question du relativisme religieux. Et Dieu répond dans la personne de Moïse, au relativisme religieux. Vous saisissez ce que je veux dire, hein ? Voilà, ça va ? Nous allons maintenant passer à Nicodème. Le Deutéronome assure qu'il n'est pas encore venu de prophète comme Moïse. Deutéronome 34,10, parce que le Seigneur le connaissait face à face. 1500 ans plus tard, plus ou moins, saint Paul parle encore du visage de Moïse, quelque chose quand même, 1500 ans plus tard, alors qu'on n'avait pas les photos, etc., on parle encore du visage de Moïse. Le visage, n'oublions pas, ce n'est pas simplement un poster, c'est l'épiphanie, la manifestation de l'intériorité de Moïse. Dieu se révèle pas simplement dans une sorte de superficie,
esthétique, mais se révèle en transformant profondément toute la personne de Moïse, et cette transformation se manifeste dans le visage. Il écrit, saint Paul, que Moïse était entouré d'une telle gloire que les enfants d'Israël ne pouvaient le regarder fixement en raison de la gloire, pourtant passagère, de ce visage. 2 Corinthiens 3, 7. Mais saint Paul est encore infiniment plus fasciné par un autre visage qu'il n'a pourtant pas vu avant sa résurrection, c'est celui du Christ. Il parle de gloire suréminente. L'incarnation de Jésus, du Verbe de Dieu, révèle qui est Dieu et en même temps cache qui est Dieu. Intéressant de voir que l'incarnation n'est pas simplement la révélation extérieure de Dieu, mais c'est aussi Dieu qui vient se cacher au cœur même de notre humanité de façon nouvelle et particulière. Souvenez de ce fameux évangile, c'était dimanche, je pense, hier, hein, où Dieu vient, le personnage de l'évangile vient cacher le trésor dans le champ, c'est ça, hein ? Eh bien, en quelque sorte, l'incarnation, c'est Dieu qui vient se cacher au cœur même de notre terre. C'est un peu, l'incarnation, c'est comme la nuée. C'est une image, la nuée en est la figure, pour être plus précis, qui à la fois révèle et cache qui est Dieu. « Je suis dans le Père et le Père est en moi. Qui me voit, voit le Père. » Jean 14, 9. Révélation, mais aussi fait de voiler Dieu. C'est Philippe qui dit « Mais Seigneur, montre-nous le Père et cela nous suffit. » Ça montre bien que justement Dieu est caché en Jésus. Sinon, Philippe n'aurait pas eu besoin de poser cette question éminemment intelligente et éminemment animée par la foi. Il veut voir en Jésus, il veut que Jésus lui montre le Père. Moïse s'est dirigé vers le buisson ardent en plein jour. Nicodème, par contre, vient trouver Jésus, comme dit le texte, de nuit. C'est un notable parmi les Juifs, un haut personnage, membre du Sanhédrin. C'est en fait la fine pointe de l'intelligence spirituelle de son époque et de toutes les époques. Je pense qu'on a souvent une vision négative des pharisiens. C'est vrai, mais parce que les pharisiens ont été tentés sur les dons qu'ils ont reçus, mais les pharisiens sont des hommes d'une finesse exceptionnelle. Ce sont vraiment les grands intellectuels de l'époque. C'est un homme vieux, et être vieux n'est pas dans l'Écriture sainte, n'est pas une tare, n'est pas une dégénérescence. C'est avant tout un accomplissement. C'est une qualité, c'est-à-dire que c'est quelqu'un qui est sage, en principe, qui a eu l'occasion de rencontrer beaucoup d'événements et donc a beaucoup réfléchi. Je pense au Coëlette, par exemple. Et qui vient vers Jésus, et s'il vient vers Jésus, c'est qu'il est mystérieusement attiré vers le Père. Nul ne vient à moi si mon Père ne le n'attire. Il vient durant la nuit vers celui qui s'est présenté comme la lumière du monde. Pourquoi durant la nuit ? Peut-être en partie par peur du « qu'en dira-t-on ? » Peut-être aussi pour discuter tranquillement, sans être dérangé par la foule. Étant vieux, il a sans doute besoin moins de sommeil que les autres. Plus profondément, il recherche aussi sans doute la vérité dans la nuit, avec une sorte de contradiction qu'il vit entre ce qu'il entend parmi ses pairs, dans le cercle des personnes avec lesquelles il habite, et ce qu'il pressent intérieurement. Et enfin aussi de nuit, parce que, comme je le disais à l'instant, il y a une extrême discrétion de la théophanie qu'est la personne de Jésus. C'est plus comme sur le mont Sinaï avec des tremblements de terre, etc., etc. Il y a là une très très grande discrétion. Et donc, pour Nicodème, évidemment, c'est loin d'être évident que Jésus, quand Jésus, pour reprendre les paroles de saint Paul, se cache la plénitude de la divinité. Il a du mal à s'imaginer cela, comme sans doute plusieurs d'entre nous ici, et même tout le monde d'une certaine façon, dans cette tente. On a besoin de beaucoup de temps pour cheminer, pour découvrir cela. Saint-Pierre, il a fallu beaucoup de temps aussi. Alors, il lui dit ceci, « Rabbi, nous le savons, il dit ça à Jésus, tu viens de la part de Dieu comme maître. » Comme maître. « Personne ne peut faire les signes que tu fais si Dieu n'est pas avec lui. » En fait, Nicodème a été impressionné par deux choses. Tout d'abord par l'enseignement de Jésus, par ce qu'il a dit, et donc il s'adresse à lui comme un maître de doctrine, rabbi.
maître. Et deuxièmement, il était impressionné par les signes inouïs qu'il a vus. Et qui lui font penser, lui qui connaît l'Ancien Testament par cœur, aux merveilles que Dieu accomplit au milieu de son peuple. Ce sont des signes qui ont besoin d'être interprétés. Un signe a toujours besoin d'être interprété. Il en déduit, au terme d'un raisonnement, qu'il y a un lien particulier entre Dieu et cet homme Jésus. Et il voudrait creuser ce lien. Nicodème se situe essentiellement au niveau d'un savoir. Il dit, remarquez bien, nous le savons. Nous le savons. J'aime bien le fait qu'il dit nous. Nous le savons. Il ne dit pas encore je. Il ne dit pas je le sais. Peut-être que ce n'est pas encore assez personnel. Ou alors il avance un peu masqué, si vous voulez, sans trop vouloir s'engager pour l'instant. Indifférent au compliment, Jésus lui répond « Amen, amen, je te le dis, à moins de naître d'en haut, nul ne peut voir le royaume de Dieu. » Il s'adresse en « je te le dis », comme Dieu s'est adressé à Moïse dans le buisson ardent, « je ». Il parle d'homme à homme, si je peux parler ainsi, ou de Dieu à homme, ou d'homme-dieu à homme. Il se révèle à la fois, Dieu se révèle à Nicodème, à la fois dans la parole et à la fois dans une certaine forme de vision qu'est la personne même de Jésus, qui voile et dévoile sa divinité. Et il parle à des choses qui nous semblent bien énigmatiques. Il va parler de telle manière, et c'est d'une délicatesse sublime quand on y réfléchit, il parle de telle manière que Nicodème peut faire tout un cheminement intérieur. Il va parler de naissance, alors que Nicodème est venu pour un savoir. Nicodème veut savoir. Et Jésus déplace la question vers la naissance, qui n'est pas un évitement de la question, mais il veut donner à Nicodème accès à ce que son cœur et sa raison recherchent dans la nuit. Il invite Nicodème à recevoir une vie, comme un petit enfant, lui qui est un grand maître en Israël et dans le monde connu. L'enfant, sans vouloir tomber dans l'infantilisme, c'est celui qui ne sait pas, justement, qui a besoin de recevoir pour apprendre, qui est dans une attitude de docilité intérieure, de confiance, de grande foi. Et étonnant quand... je suis fasciné, moi, par la capacité qu'un enfant a d'avoir de la foi dans ses parents, hein, ou en Dieu, c'est quelque chose de magnifique. Sur le toit de la faculté de théologie de Louvain-la-Neuve, il y a un bâton, et au-dessus du bâton, il y a un cercle brisé. Cela représente le savoir, le cercle, c'est le savoir, mais qui est brisé par la transcendance, hein, qui est ouvert et qui s'ouvre et qui évite de se refermer sur lui-même. En fait, le Christ opère cela chez Nicodème. Il veut casser son savoir qui a tendance à se refermer sur lui-même et donc devenir beaucoup trop court. La vie, hein, la naissance fait référence à la vie, quelque chose que l'on reçoit et qui est toujours plus vaste que des concepts ou des idées. Je me souviens que d'avoir présenté, je vous raconte, j'ai encore combien de temps ? Une toute petite histoire, un peu pour nous détendre, parce que nous sommes fort... mais je trouve absolument magnifique. Il y a un enfant dans le catéchisme qui était particulièrement turbulent. Elle s'appelait Jeanne. Il n'y avait rien qui... Enfin, c'était dur, quoi. Pourtant, on s'y mettait tous et tout. C'était quand même très dur. Un peu avant sa première communion, je vais visiter ma grand-mère qui était dans une maison de retraite. Et il y avait là une vieille religieuse qui s'appelle Sœur Marie-Paul et qui avait 95 ans. Et je confie à la prière de Sœur Marie-Paul cette petite Jeanne. Et alors, je ne sais pas si elle a bien entendu, elle m'a dit « Oui, oui, monsieur l'abbé, je prierai pour elle, oui, oui, oui, oui, oui, oui, oui, oui. » Et puis, voilà, le temps se passe. Jeanne fait sa première communion. Et pendant sa première communion, c'était assez pénible. Bon. Alors, pourtant, les parents sont fort chrétiens et ils en étaient tristes. 3 semaines plus tard, je reçois un coup de fil. « Monsieur l'abbé, vous ne savez pas, c'est incroyable. Aujourd'hui, dimanche, nous sommes en Espagne. Eh bien,
Joanne a été communiée pour la troisième fois de sa vie, et elle a été vraiment éclairée intérieurement de façon extraordinaire. Vraiment, c'était magnifique, je me réjouis beaucoup avec la maman. Puis je referme le téléphone, et puis il y a ma propre mère qui me... une semaine plus tard, il y a ma propre mère qui me dit « Tiens, Olivier, tu sais que sœur Marie-Charles, non, c'est sœur Marie-Paul, est décédée. » Alors je dis « Ah bon ? Et quand est-ce qu'elle est décédée ?» Il y a justement une semaine, dimanche passé. Je dis « Ah bon ? Et tu sais comment c'était son nom de baptême ? Non ? Joanne. » C'est assez fort comme signe. Hein ? Ça veut dire que la foi de cette petite Joanne, c'est pas simplement l'année, pour tous ceux qui font du catéchisme et qui se rassent les cheveux parfois, c'est normal, il faut avoir beaucoup de cheveux quand on fait du catéchisme ou pas du tout. C'est pas avant tout la transmission, c'est aussi la transmission d'un savoir, de concept, de dogme, évidemment, et que c'est clair. Si on n'annonce pas, on dit pas. Mais c'est la transmission d'une vie. Et c'est l'Église qui engendre la foi dans le cœur des enfants et des adultes. On est un grand corps, chacun à sa place. Donc ceux qui ne font pas le catéchisme, priez un maximum, ce n'est pas nécessaire de mourir, mais priez un maximum, si vous voulez, pour engendrer cette foi dans le cœur des gens. Et c'est ce qui se passe avec Nicodème. Nicodème passe de la conception de la foi comme une connaissance que l'on peut rejeter ou non, à la conception d'une vie, qui implique évidemment une connaissance, et une vie dans l'Esprit-Saint, oui. Renaître d'en haut, renaître de l'Esprit-Saint. Alors je vais avancer un peu plus vite. 15 minutes, il faut quand même arriver à Marie-Madeleine, parce que... Jésus lui répondit, « Tu es maître en Israël, et ces choses, tu ne les saisis pas. » On lit ce texte comme ça, et on dit, ben voilà. Mais en fait, quand on y réfléchit, le coup est dur pour Nicodème qui entend ça. Nicodème avait appelé Jésus maître, et Jésus le considère, lui dit qu'il est un maître qui ne comprend pas. Fort quand même. Et deuxièmement, Nicodème avait dit, « Nous savons, et Jésus lui dit, « Mais en fait, tu ne sais pas. » En fait, tu ne sais pas. Ton savoir, aussi magnifique soit-il, et Dieu, Nicodème, il faut bien voir qu'il a engagé toute sa vie dans la connaissance de Dieu, dans la recherche de la connaissance de Dieu. Ça ne va pas lui être utile, ça ne va pas lui être inutile, mais ça le bloque. En tout cas, il est un moment décisif. Et il doit passer par un moment de non-connaissance, de dépossession de toutes ses idées les plus fortes. Suit ensuite une véritable catéchèse, qui n'est pas facile à comprendre, mais... qui devait sans doute bien correspondre à la forma mentis, à la forme d'esprit de Nicodème. Et au cœur de cette catéchèse, je vous invite à la lire si vous le souhaitez, il y a cette annonce voilée que Nicodème pouvait comprendre de la passion du Seigneur. « Comme Moïse éleva le serpent dans le désert, ainsi faut-il que soit élevé le Fils de l'homme, afin que quiconque croit ait par lui la vie éternelle. » Nous ignorons les détails de la fin de l'entretien. En tout cas, Nicodème va se retirer, et peut-être comme certains parmi nous, à la fin de Parémonial, et méditer ses paroles dans le silence. Il va être à la fois humilié par cette lumière, humilié, et à la fois ébloui, ce qui va permettre de libérer son intelligence et son cœur, et susciter chez cet intellectuel et ce spirituel de grande classe, susciter tout un cheminement souterrain intérieur, nocturne. Une lente transformation, une renaissance, une maturation. Sa conversion est beaucoup moins spectaculaire que celle de la Samaritaine du chapitre suivant, mais non moins réelle. Et c'est lui qui prendra la défense de Jésus lorsque, vous savez, le Sanhédrin va l'accuser en disant « Oh, il faut d'abord l'écouter ». Et puis c'est lui aussi qui va demander le corps à Pilate. Il va ensevelir le corps. Et j'imagine, on peut méditer sur... non seulement Marie qui a le corps de son fils, la Pietà sur les genoux, mais aussi Nicodème qui porte le corps mort de Jésus. Comment sa foi au contact de ce corps de Jésus va encore s'approfondir, va encore avancer. Marie de Magdala, ça vous avez encore la force, ça va ? Marie de Magdala, je l'aime beaucoup, Marie. Nicodème aussi, les personnages de la Bible, plus on les travaille, plus on s'attache à eux. C'est extraordinaire. Nicodème, au début, je n'avais pas une sympathie particulière pour lui, et plus je l'ai travaillé, plus je l'ai médité, plus je trouvais que c'était un homme exceptionnel. Marie de Magdala également. Avec Nicodème, nous avons été témoins de la quête d'un savant, d'un homme qui a passé plusieurs heures par jour durant toutes ces années à étudier, et nous avons vu comment le Christ, non sans mal, lui ouvre à un horizon au-delà de ce qu'il avait pu percevoir par lui-même. La foi est une grâce.
Suivons à présent le chemin d'une grande amoureuse, Marie de Magdala. Qui est-elle ? Elle apparaît au tout début de l'évangile de Luc, au chapitre 8. C'est une femme qui a eu dans sa vie beaucoup de malheurs. Elle a été, comme dit le texte, possédée par 7 démons. Alors, je ne vais pas m'engager dans l'exégèse de cela, mais ça veut dire en tout cas que c'était une femme profondément tourmentée, ravagée, qui aliénée même par certains côtés. Et puis elle a eu dans sa vie quelque chose qui a fait tout basculer, la rencontre de sa vie, c'est Jésus, qui non seulement a été capable d'expulser ses démons, mais aussi a rempli toute sa vie. C'est au contact du Seigneur, elle a fait cette expérience très concrète d'une foi qui la sauve. Il ne suffit pas d'être souvent, ici à Paray-le-Monial ou ailleurs, on demande au Seigneur de nous libérer de nos trucs, hein, et il le fait. Mais après, on dit, bon, ça va, merci Seigneur, maintenant que tu m'as libéré, je retourne à ma vie tranquille, d'accord ? Marie de Magdala s'est bien rendu compte qu'il ne suffit pas d'être libéré, encore faut-il s'attacher, ça la foi, s'attacher au Seigneur, pour éviter que les démons reviennent ou que d'autres reviennent, parce que c'est ça qui se passe souvent, hein. On a été libéré et puis après il y a d'autres démons qui viennent ou bien les mêmes qui reviennent encore plus fort, d'accord ? Donc elle s'est attachée à la foi qui accueille et qui suit. Elle a suivi Jésus, sa foi a grandi de village en village et a été jusqu'au bout, puisque à la différence des apôtres sauf Saint Jean, elle était au pied de la croix et elle a participé à l'ensevelissement. On imagine un peu le drame qu'a pu être pour cette femme la mort de Jésus. Celui qui remplissait sa vie est mort. Elle sent de nouveau ce vide qui la menace. Est-ce que ces démons ne vont pas revenir ? Elle est dans un sentiment de profond ébranlement intérieur, d'insécurité. Elle est profondément comme dans un tremblement de terre, si vous voulez. Elle est dans le désarroi le plus total. Elle est dans la panique. Elle a perdu, pour reprendre les paroles du Cantique des Cantiques, qui est comme en filigrane dans tout ce texte de Marie de Magdala, elle a perdu celui que son cœur aime. Elle est dans la détresse, elle se sent abandonnée. Il n'a pas tenu parole, lui qui avait dit qu'il ne l'abandonnerait jamais. Sa foi est terriblement éprouvée. Comme nous, à certains moments, on peut avoir l'impression d'être vraiment abandonné par le Seigneur. Elle vit alors, du coup, dans le souvenir du passé. Ah, quand j'étais enfant, j'avais la foi beaucoup plus limpide, nanana. Donc elle vit dans une foi du passé. La violence est telle que la violence de ce choc, que sa conscience est sans doute en partie anesthésiée. Et elle vient chercher Jésus là où elle pense qu'elle va le trouver, dans un tombeau. Elle va chercher celui qui est le prince de la vie dans un tombeau, de grand matin, alors qu'il fait sombre. De grand matin, ça veut dire qu'elle n'a pas dû beaucoup dormir. Les disciples eux-mêmes ont quitté le tombeau, elle, non, elle rôde. Voilà où la conduit sa foi ravagée. Et lorsqu'on reste trop en contact avec la désespérance, avec le tombeau, ben on se dirige soi-même vers le tombeau, vers la tombe. Et là, nouveau choc, la dépouille a disparu. Elle ne peut même plus se raccrocher à ses souvenirs. Et elle n'arrête pas de pleurer, elle est enfermée dans ses larmes. Elle est dans la nuit la plus totale. Elle est comme engloutie dans ses pleurs. Alors, ce qui m'a fasciné, c'est que même l'apparition de deux anges ne l'empêche pas de continuer à pleurer. Moi, s'il y avait deux anges qui m'apparaissaient, hein, je dois vous avouer que je frotterais mes yeux. Mais là, elle continue, s'en fout. Dans le style littéraire, c'est intéressant. Un à la tête, un aux pieds. Comme les deux anges, les deux kéroubim dans le temple de Jérusalem. Hein, un aux pieds et à la tête de l'arche. Donc, hein, du lieu de la présence. Un petit clin d'œil de l'évangéliste. Bon. Alors, les anges essayent de faire un peu sortir cette femme de son chagrin. « Femme, pourquoi pleures-tu » hein, essayent de lui permettre d'accéder au langage, à la parole, pour prendre distance par rapport à ce flot d'émotions qui la submerge, et on la comprend. Mais ils n'y arrivent pas. Elle est comme cette femme du Cantique des Cantiques. Hein, « Durant les nuits, j'ai cherché celui que mon cœur aime et je ne l'ai pas trouvé. » Beaucoup d'affinités, comme je le disais tout à l'heure, entre ce texte après de la résurrection dans le jardin, si vous voulez, et le Cantique des Cantiques, hein, le thème de chercher, trouver, du jardin, jardinier, etc. Puis, se retournant, elle aperçoit Jésus sous l'apparence d'un jardinier. Par ses larmes, intéressant, ça, c'est Saint Grégoire le Grand qui dit ça, elle a comme forcé Jésus à apparaître.
Je ne sais pas si Jésus lui aurait apparu comme un... c'est très libre, hein, si vous n'êtes pas d'accord avec ça, vous n'êtes pas obligé d'y adhérer. Mais Saint Grégoire dit, son désir, à force de grandir, obtint de trouver et saisir son objet. Une sorte de... Je ne sais pas. Oui, d'insistance, oui. Je pense que les femmes ont ce secret-là. Elle va être la première à voir Jésus ressuscité. Mais peut-être après Marie. Marie est la mère de Jésus. Mais à cause de ses larmes également, elle n'arrive pas à le reconnaître. Le regard de sa foi est voilé par ses larmes. Alors Jésus commence par lui dire « Femme, pourquoi pleures-tu? Qui cherches-tu ?» Il essaie de faire comme il peut. Le Seigneur fait comme il peut avec nous. C'est pas un magicien avec un coup de baguette magique là, qui choupe. Il fait comme il peut. Mais il respecte infiniment son chagrin. Il s'approche délicatement. « Femme ». Il lui permet aussi d'accéder à des mots. La religion chrétienne, c'est la religion de la liberté, de la parole. Et alors le mot « femme » aussi renvoie dans l'évangile de Saint Jean à la femme au pied de la croix. C'est aussi un collectif, si vous voulez. Ça peut renvoyer à la communauté chrétienne. C'est l'Église. On peut contempler dans la personne même de Marie l'Église qui cherche son Seigneur. J'ai beaucoup insisté sur l'aspect personnel de la foi. Il y aurait tout un enseignement à développer sur l'aspect communautaire. Et puis Jésus lui dit son prénom, Marie, Mariam, qui contraste avec le mot « femme ». Donc, vous voyez, la révélation est progressive. Marie reconnaît son bien-aimé à sa voix, la question de la voix. La voix et non pas la vue. Et elle lui dit « Rabouni, Rabouni ». Et avec un langage corporel, elle étreint ses pieds, finit ses larmes. Je voudrais vous raconter, j'ai encore une toute petite minute, une histoire que j'adore. Excusez-moi d'utiliser les histoires d'enfants, mais voilà, j'aurais des tas d'histoires aussi d'adultes et de jeunes, de personnes âgées, mais voilà, pour l'instant, une histoire d'enfants. Lors d'un camp d'enfants, il y avait un petit bonhomme de 9 ans qui n'arrêtait pas de pleurer. Mais il pleurait, mais encore plus que... Voilà. Et donc, plus que la pluie. Et donc, après un jour et demi, je dis au responsable, écoute, si tu es d'accord, je vais téléphoner à ses parents pour demander ce qu'il faut faire. Parce qu'il pleurait nuit et jour, si vous voulez. Et la maman, avec beaucoup de courage, m'a dit, mon père, est-ce que vous ne pourriez pas le garder encore une nuit? Et je dis, si vous voulez, madame, et on viendra le chercher après. On peut venir tout de suite, mais c'est important pour lui qu'il puisse avancer. Et donc on le garde, alors on essaie de le consoler avec des chocolats, avec des trucs, mais le signe que son chagrin était abyssal, c'est que même le chocolat n'arrivait pas à le consoler. Et donc, il va se confesser à quelqu'un d'autre que moi, donc je peux parler aisément. Et puis, suite à cette confession, chose assez étonnante, les larmes s'arrêtent. Et le soir, c'est long, vous savez, un enfant qui pleure pendant un jour et demi. Je veux dire, on n'a plus de mouchoir, il faut trouver des Kleenex. Il n'y a même plus de Kleenex, il faut trouver du papier de toilette. Bon. Et le soir, à la messe, il y avait une homélie dialoguée sur la tempête apaisée. Et donc, je pose la question, qu'est-ce que dit Jésus à la fin de la tempête apaisée? Et je vois mon petit bonhomme qui lève le doigt, lui qui était toujours resté en pleurant, même pendant la messe et les louanges, « Oui, Seigneur, tu es bon. » qui lève avec un visage rayonnant et il dit « Pourquoi as-tu pleuré, homme de peu de foi ?» Voilà. Voilà. Je pense qu'il a interprété ses larmes comme des doutes, en fait. C'est très fort, en fait. Voilà. Je pense que vous avez là une clé de compréhension pour entrer dans le texte de l'évangile, ou plutôt l'évangile de Marie de Magdala nous aide à comprendre ce qu'a vécu ce petit bonhomme. Voilà, je vais conclure tranquillement. Faut poursuivre encore tout le cheminement de foi de Marie de Magdala, mais je vais simplement conclure en disant ceci. Chacun parmi nous ici a son chemin de foi. Chacun a son histoire qui est loin d'être achevée, et son histoire unique, et qui est chaque fois une belle histoire de foi, avec différents témoignages, des témoignages qui peuvent être très forts, et des témoignages qui peuvent être plus simples. Il y a des gens qui ont rencontré le Seigneur un peu à la Saint-Paul, comme ça, d'autres
plutôt à la Saint-Jean, hein, cheminant peu à peu, étant peu à peu éclairé par le Verbe même de Dieu. D'autres n'ont peut-être pas encore fait cette expérience personnelle. Alors d'autres, ça m'a toujours fasciné.

de façon toute simple. Elle a dit comme ça, et tout d'un coup, j'ai senti une grande fraîcheur dans mon cœur. Vous voyez ? Voilà. Dieu vient nous rencontrer chacun avec une délicatesse, une finesse selon ce que nous sommes, au temps qu'il a fixé lui. Je suis fort frappé de voir à quel point il respecte le cheminement libre et mature de Nicodème, de Marie de Magdala. Il ne vient pas tout de suite, elle qui est au cœur de ses pleurs, il ne vient pas tout de suite faire une sorte d'apparition violente, si vous voulez. Il y a une sorte de délicatesse de révélation du Seigneur, chacun selon ce qu'il est, avec des épreuves. Hein, la foi est marquée par des épreuves. J'espère qu'il y aura des enseignements ou bien il y a des livres à ce sujet-là. La foi passe par une série d'épreuves qui sont parfois extrêmement redoutables. Mais il suffit de nous référer aux épreuves traversées par Marie de Magdala, par Nicodème, par Moïse. On pense aussi à Sainte Thérèse de l'Enfant Jésus et de la Sainte Face. Très intéressant. Souvent, on dit Sainte Thérèse de l'Enfant Jésus et de la Sainte Face. Ça veut dire Sainte Thérèse de l'Enfant Jésus et celle aussi qui a vécu sur son visage les épreuves. Elle a vécu beaucoup d'épreuves au niveau de la foi. Et elle écrit notamment « Il est si doux de servir le bon Dieu dans la nuit de l'épreuve. Nous n'avons que cette vie pour vivre de foi. » Je dois vous avouer que c'est une phrase qui personnellement m'habite depuis très longtemps, de me dire « Profitons de chacune de ces minutes parce que dans quelques temps, j'espère pouvoir voir Dieu en totalité, mais là maintenant, je suis dans la foi, profitons de ce temps pour manifester, pour découvrir et pour vivre un amour maximum avec le Seigneur. » Voyez ? Parce que la foi n'est pas une attente de l'amour de Dieu, c'est ce qui nous permet de vivre ici, pleinement. Et Sainte Thérèse, il faut être une sainte pour dire ça. Je pense pas que, enfin, peut-être, on peut pas dire ça. N'importe qui peut pas dire ça, mais elle dit. Pour moi, elle a du mal à s'imaginer que dans le ciel, elle aimera plus Dieu que ce qu'elle aime déjà sur la terre. Tellement sa foi, ça c'est la foi d'une très très grande sainte. Tellement sa foi était forte tout en étant dans la nuit. Ou bien elle écrit encore, je redouble de tendresse lorsqu'il se dérobe à ma foi. Je redouble de tendresse lorsqu'il se dérobe à ma foi. Elle avait perdu pendant un bon moment, il y aurait beaucoup de choses à dire, je vais quand même le dire très très, très vite. J'ai beaucoup travaillé sur Friedrich Nietzsche, donc ce grand athée de la fin du 19e siècle. Et en fait, lorsqu'il écrit le manifeste, le livre, à mon avis, le plus puissant sur l'athéisme qui n'ait jamais été écrit, qui s'intitule « Ainsi par les Zarathoustra », eh bien, c'est au même moment, Thérèse de l'Enfant Jésus entre dans la nuit de la foi. C'est assez, alors vous allez dire coïncidence, c'est tout ce que vous voulez, mais il y a un livre qui est écrit là-dessus de Noël Haussmann, Nietzsche et Thérèse de Lisieux, deux poétiques de l'enfance. Hein. Thérèse de Lisieux avait toute une spiritualité de l'enfance, du père, etc. Et Nietzsche aussi a une symbolique de l'enfance. Hein. Après le chameau qui reçoit le poids de la tradition, le lion qui se libère de tout, il faut être un enfant qui est en fait un orphelin, d'accord, une sorte de pur créateur de personnages ludiques, etc., etc. Bon. Mais si vous voulez, quand elle vit sa nuit de la foi, Thérèse l'interprète comme unie à Jésus de porter tous ceux qui sont dans le rejet de Dieu. Je ne vais pas m'engager sur cette voie-là, hein, mais il y a l'Église est un grand corps, il y a une communion, et les épreuves que nous pouvons vivre au niveau de la foi, il y en a certaines qui sont là pour purifier notre propre foi, il y en a aussi qui sont là pour aider, pour collaborer à Jésus rédempteur. Et Jésus aussi est passé par une forme, enfin, il faut être prudent dans ce que je dis ça, mais Jésus a quand même dit « Père, Père, pourquoi m'as-tu abandonné ?» Il y a certaines épreuves que nous vivons dans la foi qui sont de cet ordre-là. Donc c'est important, je n'ai pas eu le temps de creuser cela, mais de réfléchir aux crises par lesquelles la foi passe par les moments les plus des moments plus douloureux. Voilà. Alors, c'est un cheminement personnel, mais c'est également un cheminement communautaire. Hein. Un exemple, ce sont les JMJ, évidemment. Hein. Vous savez que le thème d'aujourd'hui, des JMJ de Madrid, Colossiens 2:7, est le suivant, « Soyez enracinés et fondés en Christ, affermis dans la foi. » Affermis dans la foi. Alors, les JMJ mettent en lumière cet aspect communautaire de la foi. Je pense aussi au texte de Zachée, quand lui-même accueille Jésus dans sa maison, il n'y a pas simplement... Qu'est-ce que lui dit Jésus ? Aujourd'hui, le salut est entré dans ta maison. Donc, il n'y a pas simplement Monsieur Zachée qui sont touchés, mais Madame Zachée aussi, et tous les petits Zachées.
Voilà.

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2: Si vous ne changez pas pour devenir comme les enfants, vous n'entrerez pas dans le royaume des cieux. Matthieu 18, 3.

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comment nos communautés peuvent devenir des lieux de grâce pour nous et pour le monde, à la lumière de l'enseignement de Léon XIV. Bon, ça fait très chic. Je voudrais réfléchir sur nos communautés. Alors, ce matin, on a réfléchi sur le frère. Mais vous voyez, on nous demande souvent de réfléchir sur nos communautés, notamment toute la démarche du synode. C'était nous dire, prenez vos communautés, qu'est-ce que vous avez à en dire? Et on pourrait avoir une tentation qui est de se dire, qu'est-ce que moi je vais changer dans ma communauté? Et moi j'appelle ça la tentation de la chef de M. Seguin. Alors je vous explique pourquoi. La chef de M. Seguin, vous connaissez, Alphonse Daudet. Je suis de Marseille, alors c'est mes références, j'ai appris ça à l'école primaire. Ah, qu'elle était jolie, la petite chèvre de M. Seguin. Et puis après, j'ai oublié la suite. Mais l'histoire de la chèvre de M. Seguin, c'est une chèvre qui est bien traitée par M. Seguin. Elle a tout ce qu'il lui faut. Elle a de l'herbe verte sous les pieds. Et puis comme elle se plaint, il lui allonge sa corde. Et puis il la met dans un enclos agréable, etc., etc., etc. Elle ne manque de rien. Et pourtant, elle regarde vers la montagne, elle se dit « Ah, comme l'herbe doit être plus verte là-haut. Ah, comme c'est mieux ailleurs. » Eh bien, le « ailleurs, c'est mieux », c'est la phrase du démon de la chèvre de M. Seguin. Et je voudrais exorciser ce démon avec vous. « Ailleurs, c'est mieux. » Tous, nous sommes tentés par ce démon-là. « Ailleurs, c'est mieux », c'est... dans le foyer de Blagnac, moi qui suis au Sable d'Olonne, c'est mieux. Ça, c'est pour les communautaires. Si j'étais dans un autre foyer, je serais bien. Si j'étais dans un autre diocèse, je serais mieux. Si moi j'étais chartreux, ça c'est la tentation du missionnaire, si j'étais chartreux, je serais un saint. Et le chartreux, il se dit, si j'étais missionnaire en Afrique, vraiment, alors là, je serais bien. Et le mari se dit « Ah, si j'avais épousé une autre femme, je serais bien. » Et la femme, elle se dit « Ah ben, si j'avais pas eu ces enfants-là, mais les enfants de ma voisine, je serais bien. Ah, si on avait un autre curé, je serais bien. » Et puis ça peut aller loin. Hein. Ah, si on avait un autre évêque, ah, si on avait un autre pape, ah, si on a... voilà, tout ce que vous voulez. Et vous voyez, c'est le démon « ailleurs, c'est mieux », c'est un démon d'illusion, comme tous les démons. Il commence par l'illusion, pour nous emmener sur une terre d'illusions et nous faire croire que nos communautés ne sont pas ce qu'elles devraient être et que du coup, il n'y a rien à faire. C'est la faute à la communauté. C'est la faute à la paroisse. C'est la faute à... voilà. Et vous voyez, j'aimerais inverser cette approche, la convertir. Une conversion, c'est un retournement. Saint Augustin explique ça. D'habitude, quand je parle de la conversion, je prends un gant de toilette, là je n'en ai pas pris, pour visualiser ce qu'est un retournement. Un retournement d'un gant de toilette, imaginez que je mette un gant, mais je le prends et je le retourne. Et là, dans cette démarche de « c'est la faute de la communauté, c'est la faute de l'évêque, c'est la faute du pape, c'est la faute de ma sœur, de ma responsable, de mes frères, de tout ce que vous voulez », il y a quelque chose qui a besoin d'être retourné. Et vous voyez dans le titre qu'on avait donné à ce carrefour, c'est « Comment nos communautés peuvent devenir des lieux de grâce pour nous, pour moi ?» Et en fait, il aurait fallu dire « Comment ma communauté est aujourd'hui déjà un lieu de grâce pour moi ?» Et pas « Comment elle pourrait devenir un lieu de grâce si on me donnait le pouvoir et que j'en faisais ce que je voulais ?» Grosso modo, pour caricaturer. Et vous voyez, j'aimerais qu'on commence juste par nous retourner le cœur, là, en commençant ce petit topo. C'est de dire, qu'est-ce que ma communauté me donne aujourd'hui? Et non pas qu'est-ce qu'elle devrait me donner, qu'elle ne me donne pas. Et, en fait, on ne fait pas le cahier des doléances face à une communauté. Et souvent, dans les groupes synodaux, il faut éviter cette tentation du cahier des doléances, de dire tout ce qui ne va pas. Alors, ça ne veut pas dire qu'il y a des trucs que tout va bien, hein, et qu'il faut pouvoir dire ça ne va pas. Mais il faut déjà se dire, ce n'est pas moi qui sauve l'Église, c'est l'Église qui me sauve. Ce n'est pas moi qui sauve ma communauté, c'est ma communauté qui me sauve. Ce n'est pas moi qui sauve ma paroisse, c'est ma paroisse qui me sauve, etc. Donc, première chose,
Moi, je vous invite à faire un petit temps de louange en disant ben, de quoi puis-je louer Dieu pour les diverses communautés dans lesquelles je suis inséré. Est-ce que je peux louer Dieu pour mon frère, pour ma sœur, pour ma responsable, pour mon curé, pour mon évêque, pour mon vicaire général, pour voilà. Et vous vous rendez compte qu'en fait, il y a toute une liste qu'on ne voit plus. C'est la chef de M. Seguin. Elle a l'herbe sous les pieds. Et elle se dit, ailleurs, c'est mieux. Là-haut, sur la montagne, c'est mieux. Sauf que la petite chef de M. Seguin, quand elle part sur la montagne, elle se fait manger par le loup. Et quand on se dit, je quitte la communauté où je suis, parce qu'ailleurs, c'est mieux, on est en danger. Donc voilà, premier point, l'herbe verte est sous mes pieds. Donc, rendons grâce pour ce que mes communautés, ma communauté m'apportent déjà. Et en particulier, y a une communauté pour laquelle j'en suis absolument sûr, c'est l'Église. Et je vous disais ce matin, on ne peut pas vivre dans ces jours où il y a des ruptures dans l'Église, des schismes. On ne peut pas vivre ça comme si rien ne se passait. Ce n'est pas possible, on doit en souffrir. Et donc se dire, mais qu'est-ce qu'on est bien dans l'Église ? Qu'est-ce qu'on est heureux dans l'Église ? Et des tas de trucs qui ne vont pas, mais qu'est-ce qu'on est heureux dans l'Église ? L'Église, ce n'est pas le lieu où on doit être, mais on est mal parce qu'on est avec d'autres qu'on n'aime pas. Voilà, on est heureux dans l'Église. Et pourquoi ? Ben, d'abord parce que l'Église, elle est une, sainte, catholique et apostolique. Alors on le dit dans le credo le dimanche, hein. Qu'est-ce que ça veut dire, l'Église est une ? Vous allez me dire, ah ben, si elle était une, ça se saurait. Ça ne veut pas dire déjà qu'elle est uniforme, mais elle est une comme Dieu est un. Or, Dieu est trois personnes dans l'unité d'un seul Dieu, d'une seule substance. Donc, dans l'Église, on est un, pourquoi ? On est un d'abord parce qu'on participe au même Dieu. Et vous voyez, on parle souvent des divisions, on parle souvent de ce qui nous oppose, on parle souvent des luttes. Alors les Français, ils aiment bien. Les Français, quand on est trois, on fait des courants, quand on est quatre, on fait une scission. Donc vous voyez, on aime bien faire des clans, puis dire ce qui nous oppose les uns aux autres. Dans l'Église, il y a une chose qui nous rassemble, c'est Dieu lui-même. Et vivons-en. Alors je vous propose déjà de choisir de contempler, comme un objet de contemplation, d'émerveillement et d'action de grâce, l'unité de l'Église. Faites-le tout à l'heure à la grotte. Allez à la grotte. Regardez les gens qui passent à la grotte. Et vous, c'est pas possible que tous ces gens-là soient un. C'est dingue. C'est une blague. Il y a des Espagnols, on va les vaincre au foot le 14 juillet, et pourtant, on est côte à côte à la grotte. On peut se parler. Il n'y a pas beaucoup de lieux où des ennemis comme ça peuvent se parler, s'aimer. Ben dans l'Église, on peut. Dans l'Église, je peux dire que les Espagnols, qui sont mes ennemis au foot, sont mes frères à la grotte. Si je vais à la grotte, je suis avec des gens qui parlent des langues que je ne connais pas, qui ont des cultures que je ne connais pas. Je les rencontrerai dans la rue, j'en aurai peur. Regardez la tête des gens. Dites-vous, je rencontre cette personne à 22h ou à 23h dans une rue, je change de trottoir. À la grotte, je suis avec eux, je me mets à genoux avec eux, nous sommes frères. Ça, c'est l'unité de l'Église. Donc, rendons grâce pour l'unité de l'Église. Parce que l'unité de l'Église, ce n'est pas nous qui la construisons, nous la recevons de Dieu. Vous voyez, si nous devions la construire, on ferait du travail de coaching, du team building, comme on dit, de la construction d'équipe. Alors ça se fait, hein, c'est une technique. Mais ce que ça produit, c'est une unité humaine. On n'est pas là pour ça. Moi, me sentir bien avec vous, pardonnez-moi, j'en ai rien à cirer. Je ne suis pas là pour ressentir quelque chose avec vous. Ça vous déçoit peut-être, hein, mais tant pis. Par contre, je suis là pour recevoir de la Trinité ce qui nous
relie les uns aux autres et qui est plus fort que la mort, c'est le même amour de Dieu. Saint Augustin dit, cette phrase, moi, qui chaque fois me donne des sanglots dans la voix, « Dieu a voulu qu'il y ait entre nous le même amour qu'il y a entre le Père et le Fils. Le même lien qu'il y a entre le Père et le Fils, qui est l'Esprit Saint, nous l'avons entre nous. Ce qui me relie à vous, c'est ce qui relie le Père et le Fils dans l'éternité. C'est l'Esprit Saint. » Vous voyez, imaginez qu'on voit la présence de l'Esprit Saint, on verrait un réseau de liens entre nous, là, et on se dirait, mais c'est le même lien qui unit le Père et le Fils dans l'éternité, cet esprit d'amour qui est comme le nœud. Saint Augustin, il dit, c'est à la fois un nœud et un baiser, une étreinte. Complexus, le Père et le Fils se prennent dans les bras par l'Esprit Saint. Eh bien, nous prenons dans les bras. C'est ce qu'on fait à la paix du Christ. Mais la paix du Christ, c'est un signe. Ce qui compte, c'est que quand nous regardons les uns les autres, nous nous aimons dans l'Esprit Saint. Donc, vous voyez, nous recevons l'unité. Nous n'avons pas à la construire. Alors, en revanche, on a quelque chose de différent à faire, qui est de vivre en vérité, de faire passer dans les faits une unité qui est déjà là. Et notre erreur, c'est de dire, on va conquérir l'unité, on va mettre en place des techniques, on va changer les choses. Alors, on fait des plans pastoraux, on fait des programmes. C'est bien, hein, ça occupe. Ça permet d'occuper les chapitres. Voilà, dans les paroisses, on passe beaucoup de temps à ça. Ce n'est pas le principal. Je ne dis pas qu'il ne faut pas le faire. Si vous rentrez et que vous dites à votre curé, ça ne sert à rien, il ne va pas être content. Mais ce ne sont que des moyens pour nous faire expérimenter ce qui est déjà là. Souvenez-vous, la chef de M. Seguin, elle a l'herbe sous les pieds. Comment faire pour s'en rendre compte et non pas pour aller chercher ailleurs? Voilà. La vraie question, c'est comment faire pour nous rendre compte que l'herbe verte est déjà sous nos pieds, c'est-à-dire que la communauté qui nous sauve, elle est déjà donnée. Elle n'est pas ailleurs plus tard, elle est maintenant ici. Donc voilà, l'unité d'abord. Ensuite, la sainteté. Ça aussi, vous voyez, souvent on se dit « Ah, il faut que nous devenions des saints ». C'est vrai. C'est vrai. Et nous le désirons tous. Mais la sainteté, elle nous est déjà donnée. Elle nous est donnée substantiellement au baptême. Et elle nous est donnée dans les moyens. Nous avons les sacrements. Qu'est-ce qui nous sanctifie? C'est-à-dire qui nous identifie à Dieu, qui nous permet de vivre unis à lui. Ce sont les sacrements. La sainteté nous est donnée par les sacrements qui nous relient au cœur du Christ. Et donc, vous voyez, allons pas imaginer pour nous un programme de sainteté. Ça, dans la vie spirituelle, c'est souvent la tentation. Je me fais un programme de sainteté. Alors, on peut faire un plan de vie, c'est très bien. Mais la sainteté, elle m'est donnée substantiellement chaque fois que je communie. Je reçois le Saint des Saints. J'ai juste à vivre conformément à ce que j'ai déjà reçu. Et donc, la sainteté nous est déjà donnée. Quand je dis que l'Église est sainte, je ne dis pas l'Église. Je vais rendre l'Église sainte par ma propre sainteté. Je dis que l'Église, elle est sainte substantiellement par les sacrements. Elle est structurée par les sacrements qui la rendent sainte. Elle est catholique. C'est-à-dire qu'elle est universelle. Alors ça, je voudrais insister. Donc, universel, ça voudrait dire qu'il faut que je m'adresse aux uns, aux autres, que je sois par toute la Terre, que je parte au fin fond de l'Afrique, de l'Asie, de l'Australie. Non, comment être catholique? Eh bien, en vivant un esprit d'Église, là où je suis, je réalise la catholicité de l'Église en faisant en petit ce que l'Église est en grand. Donc, en faisant une communauté locale, qui a vraiment un esprit ecclésial. Et alors, elle sera ouverte au monde entier. Vous voyez, là aussi, souvent, on se dit, comment faire pour être ouvert à l'Église universelle? Alors, on imagine, on va regarder un film sur les missions au Paraguay. On va s'intéresser aux catholiques persécutés en Chine. Tout ça, c'est très, très bien. Mais je suis catholique comment? En vivant là où je suis, une communauté de frères et de sœurs
unis autour de l'Eucharistie. C'est ça qui m'ouvre au monde entier, qui dilate mon cœur aux dimensions du cœur du Christ. Donc, une sainte, catholique et apostolique. Apostolique, alors, ça ne veut pas dire forcément missionnaire. Dans le credo, quand on dit apostolique, c'est relié aux apôtres. L'Église dont je vis me met en relation avec les apôtres. Et c'est ça qui m'envoie en mission. Et donc, comment être envoyé en mission? Comment aller vers le monde entier? Eh bien, en tenant la main des apôtres. Je tiens la main des apôtres comment? Eh bien, en recevant des apôtres et de leurs successeurs, qui sont les évêques, la foi catholique. Je n'ai pas besoin d'aller chercher au fond de moi une initiative, des initiatives missionnaires. J'ai besoin d'entrer dans ce qu'on appelle la tradition, avec un grand T, pas les traditions, la tradition, qui est ce processus de transmission de la foi de génération en génération. Si je reçois la foi de mon évêque, de l'Église, lui-même, il a été ordonné évêque par un autre évêque, qui a été ordonné évêque par un autre évêque, qui a été ordonné évêque par un autre évêque, jusqu'à un apôtre qui a été ordonné évêque par le Christ. Vous voyez, je tiens la main du Christ à travers cette chaîne et j'entends la parole du Christ qui me dit « Allez enseigner toutes les nations ». Voilà, ce n'est pas moi qui suis à l'initiative, ce n'est pas moi qui suis le moteur de l'évangélisation. Le moteur d'évangélisation, c'est le Christ qui me parle par l'Église, qui me parle par les évêques et qui me dit « Allez enseigner toutes les nations ». Donc vous voyez, chaque fois que je dis « Je crois en l'Église une, sainte, catholique et apostolique », j'exorcise le démon de la chef de M. Seguin. Et je dis « J'ai là, dans l'Église, tout ce qui est nécessaire, tout ce dont j'ai besoin. Ma communauté ecclésiale me sauve ». C'est dans cette communauté que je suis nourri, que je suis porté, que je suis sauvé. Et pour moi, le moment où le Seigneur nous le révèle dans l'Évangile, c'est la tempête apaisée. La barque, c'est évidemment la figure de l'Église. Et les apôtres disent « Sauve-nous, Seigneur, nous périssons !» Et combien de fois on a envie de dire « Sauve-nous, Seigneur !» Je péris, nous périssons, ma paroisse périt, mon église périt, mon diocèse périt, mon foyer périt, etc. Voilà. Sauve-nous, Seigneur, nous périssons. Et que fait le Seigneur? Il dort. Il dort. Et il nous dit, homme de peu de foi, ne savez-vous pas que je suis avec vous dans la barque? Si le Seigneur est dans la barque, que crains-tu? Et vous voyez, comment faire pour que nos communautés soient des lieux de grâce? Ben, la seule chose à faire, c'est est-ce que le Seigneur est avec nous dans la barque? Si oui, la communauté est un lieu de grâce. Après, elle a plein de défauts, ma communauté. Elle a plein de limites. Mais alors, des grosses limites. Dans la barque, pendant la tempête apaisée, il y avait les apôtres, il y avait donc Judas. Judas était dans la barque. Et Jésus n'a pas dit « Ben oui, il y a la tempête parce qu'il y a un traître qui va me livrer. Mettons-le par-dessus bord. » Ça, c'est nous. On se dit « Si la communauté ne va pas bien, c'est à cause de lui. Il faut le virer du bateau. Et ça ira mieux quand il ne sera plus là. » Alors, lui, c'est... de temps en temps, c'est le curé. De temps en temps, c'est le responsable. Mais de temps en temps, c'est le frère, c'est la sœur. Et c'est objectivement vrai qu'il est pénible. Vous voyez, parfois on se dit, ça serait quand même plus simple si un tel n'était pas dans le groupe. Ça serait plus simple à organiser, etc. Donc oui, il y a des gens pénibles dans l'Église. Mais ces gens pénibles, ces gens qui nous sont à charge, n'empêchent jamais une communauté de me sauver, d'être pour moi le canal de la transmission de la grâce de Dieu. Et vous voyez, c'est réjouissant. C'est réjouissant parce que, en fait, on se dit, c'est bon, j'ai pas besoin d'aller courir le monde pour aller chercher ailleurs. J'ai pas besoin de faire la chef de M. Seguin. J'ai pas besoin de partir sur la montagne. J'ai pas besoin de changer de femme, de mari, d'enfant, de communauté, de supérieur. Là où je suis,
j'ai la grâce. En revanche, c'est la deuxième partie là, que j'aimerais développer, c'est comment faire pour que cette grâce rayonne ? Comment faire pour que ma communauté soit le visage du Christ, comme une nouvelle incarnation du visage du Christ ? En fait, comment faire pour qu'en voyant ma communauté, les gens qui sont autour puissent se dire « Dieu est là, Dieu habite là, Dieu sauve à cet endroit-là ». Alors, vous voyez, on a, là aussi, on a plusieurs tentations. On se dit, il faudrait que nous fassions des miracles. Il faudrait qu'on ait des charismes de guérison spectaculaires. Et là, les gens verraient que le Saint-Esprit est là. Et plus on désire ça, moins le Seigneur les donne. Je ne sais pas si vous avez fait cette expérience de se dire, là, Seigneur, il faut que je sois efficace. Il faut que les gens en aient plein la vue. Donc, donne-moi ta puissance. Puis on le dit avec sincérité. Hein. Donne-moi ta puissance pour terrasser les démons, pour guérir les cœurs, pour déchaîne ta puissance. Et le Seigneur nous donne quoi ? La brise légère. Il se passe rien. Et là, on se dit, qu'est-ce qui se passe ? Pourquoi j'ai plus de charisme ? Pourquoi j'ai plus de puissance ? Ou j'avais une grâce de prédication, puis là, ça tombe à l'eau. Ce que je faisais avec efficacité, tout d'un coup, il n'y a plus rien. Où es-tu, Seigneur ? As-tu déserté la barque ? Non, il dort, mais il est là. Alors, comment faire pour que les autres qui sont autour voient le visage du Christ dans ma communauté ? Comment faire pour que ma communauté soit comme une, comme dirait Élisabeth de la Trinité, une humanité de surcroît ? Une nouvelle incarnation pour le Christ. Parce que c'est ça l'Église et toutes les communautés ecclésiales. C'est pour le Christ une manière de continuer son corps. Quand les gens voyaient le Christ passer, ils étaient attirés. Quand ils voient nos communautés, sont-ils attirés ? Et nous, souvent, nous disons, non, on a une sale gueule. Donc ils sont pas attirés. Alors, réponse humaine, on va passer chez l'esthéticienne. On va se refaire une beauté, on va se relooker, on va prendre un communicant. C'est la même chose, un communicant, c'est une esthéticienne. Au fond, vous voyez, l'esthéticienne, elle fait quoi ? Je n'y suis jamais allé, hein, mais j'imagine qu'elle vous refait du maquillage, les cheveux, les ongles, je ne sais pas quoi. Alors pour moi, les cheveux, c'est trop tard. Mais vous voyez, elle vous donne un joli visage, une jolie apparence. Un communicant, il fait pareil. Il prend des bonnes photos, plutôt avantageuses. Il fait un bon site internet, un compte Instagram. C'est une esthéticienne des médias. Et nous, on se dit, ça va marcher. Et voyez, on est dans la logique de plaire. Non pas de faire rayonner, mais de plaire. Et si on veut plaire, le danger, c'est que c'est pas le Christ qui va plaire, c'est nous. Et le Christ accepte de passer par des communautés qui ne plaisent pas au monde. Regardez la Pentecôte. Que se passe-t-il quand Pierre prêche « Ce Jésus que vous avez crucifié, nous vous annonçons qu'il est ressuscité. » Qu'est-ce qu'on lui dit ? Je traduis, c'est une traduction libre. « Et garçon, t'as pas un peu forcé sur la bouteille ?» On dit « Ils sont pris de vin ». C'est la traduction jolie. C'est-à-dire, ils ont picolé. Donc les Juifs, à ce moment-là, se disent « Les apôtres qui annoncent le Christ, en fait, ils ont juste un peu forcé sur la bibine. Ce sont des poivrons. » Donc la première impression qu'a produit l'Église, dans l'histoire de l'Église, au moment où les apôtres étaient remplis du Saint-Esprit, c'est une communauté de poivrons. Ils ont picolé. Ils ont un peu trop picolé à midi. Alors, et en même temps, le Saint-Esprit parle à chacun dans son cœur. Et donc, vous voyez, il y a il y a toujours les deux à la fois. Pauvreté humaine et efficacité du Christ.
Donc ne cherchons pas à être des communautés efficaces. Ne cherchons pas à être des communautés qui plaisent. Ne cherchons pas à être des communautés qui ont du succès. Ça, c'est vraiment la logique, notamment des réseaux sociaux, où il faut avoir des likes, il faut avoir des followers, il faut plaire, il faut faire du chiffre. Osons être pauvres. Osons avoir des communautés qui sont humainement pauvres, donc qui ne sont pas belles à voir. Imaginez une communauté âgée. De gens âgés. C'est pas beau à voir. C'est pas dans les canons de la beauté. Il y a des rides. On n'entend pas bien. Voilà. C'est, vous voyez, nous, moi, j'appartiens à une communauté qui, pendant longtemps, il n'y avait pas de personnes âgées dans ma communauté. Et il y a un côté, tout va bien, on est tout puissant. Les photos sont belles. On s'adapte vite. Et puis, on a les premiers pères qui sont âgés. Où il faut leur répéter les choses plusieurs fois. On leur dit rendez-vous à 14h, et puis ils disent ah, c'est à quelle heure ? Voilà, ils n'ont pas compris. Ou j'entends rien, la boucle ne marche pas. Il faut parler dans le micro. Vous voyez, il y a plein de petites choses, des pauvretés humaines. Mais là, pourquoi le Seigneur permet qu'on ait des pauvretés dans nos communautés ? Pour manifester sa puissance. Parce que s'il y a des fruits, alors que le canal qui transmet est pauvre, alors il n'y a pas de risque qu'on nous attribue les fruits, parce que justement, on voit que nous, on est pauvres. On dit, ces fruits-là, ils viennent de Dieu. Vous voyez, plus il y a une disproportion entre la fécondité spirituelle et l'efficacité humaine, plus on est certain que l'origine de ces fruits, c'est Dieu lui-même. Et il y a pour ça une purification des communautés. Vous voyez, je pense que beaucoup de communautés nouvelles ont vécu des crises. On a découvert des abus, on a découvert alors des abus spirituels, des abus sexuels. Et tout d'un coup, on s'est dit, en fait, on est pauvre. Ma communauté que je croyais toute puissante, elle est pauvre. Alors notre tentation, c'est de dire, alors c'est pas la bonne communauté. Faut que je change, faut que j'aille chercher une autre communauté puissante. Rassurez-vous, dans 20 ans, elle sera pauvre. Et il faut s'en réjouir. Parce que maintenant, je peux dire, ma communauté qui est pauvre, elle produit du fruit. Donc, je suis sûr que ce fruit vient de Dieu, puisque ma communauté, elle ne peut pas le produire par elle-même, puisqu'elle est pauvre, puisqu'elle est composée de pécheurs, puisqu'elle est composée d'abuseurs. Et même ces abuseurs, ils ont du fruit, parce que ce qu'ils ont prêché, ce n'était pas eux, c'était le Saint-Esprit. Et c'est le mystère. Vous voyez, jusqu'où Dieu s'abaisse, il accepte que la parole des abuseurs soient fécondes. Alors, quand je dis ça, je tremble, parce que c'est enregistré, mais moi, c'est l'expérience que j'ai. J'ai parfois été touché profondément par la parole de prêtres, dont j'ai appris après que c'était des abuseurs. Pourquoi ? Parce que leur parole n'était pas leur parole, c'était la parole du Saint-Esprit. Et dans la mesure où ils prêchaient l'Évangile, leur parole de pécheur était le canal que Dieu avait choisi pour toucher mon cœur. Et donc, n'ayons pas peur de nos pauvretés. Vous voyez, réjouissons-nous, non pas du péché. L'abus, il faut le traquer, il faut le purifier. Mais il faut surtout le regarder en face et se dire, c'est pas parce que ma communauté est pauvre et elle est pleine de pécheurs qu'elle n'est pas le canal de la grâce de Dieu. Arrière, esprit maudit de la chèvre de Monsieur Seguin. Et je voudrais vous raconter l'histoire. Alors c'est dans un livre de Bernanos où Bernanos compare face à la pauvreté de l'Église, face au péché des hommes d'Église, la réaction de Saint François d'Assise et de Luther. Luther dit voilà une Église pleine de richesses, pleine de gens intéressés par l'argent, qui vendent les indulgences. Eh bien, je vais affronter cette Église et je vais la réformer. Le résultat, c'est la division, c'est la coupure d'avec Dieu, c'est la coupure d'avec l'Église. Saint François d'Assise dit, voilà une Église pleine de pécheurs, pleine de richesses, pleine de prélats qui ne sont occupés que de remplir leur coffre et leur bourse,
qu'est-ce que je vais faire ? Je vais vivre dans la pauvreté et l'humilité. Ils font le même constat, le même diagnostic, mais ils ont deux réactions opposées. C'est exactement ce que Sainte Mère Thérésa disait. Qu'y a-t-il à changer dans l'Église ? Elle répondait, toi et moi. Et vous voyez, je voudrais que vous vous disiez, qu'y a-t-il à changer dans ma communauté ? Alors sûrement plein de choses, mais finalement c'est des détails. Ce qu'il y a d'abord à changer, c'est toi et moi. Et quand on se plaint de sa communauté, quand on en voit les limites, la première chose à faire, c'est de se dire, qu'est-ce que moi je peux faire ? Non pas pour changer la communauté, mais pour me convertir, pour me retourner, pour me changer. Qu'est-ce que je peux faire, moi, pour mieux aimer mes frères et mes sœurs ? Vous voyez, c'est un retournement comme un gant. Hein. On change la perspective. On se retourne littéralement. Donc, je vous propose ça. Chaque fois que nous serons agacés par un aspect d'une communauté dans laquelle on vit, religieuse, paroissiale, ecclésiale, peu importe, de se dire, qu'est-ce que je peux changer, moi ? C'est comme dans un couple. Hein. Quand on est agacé par l'autre, souvent, vous savez, on vient nous voir, on nous dit, mon mari est insupportable. Je dis, ah bon, très bien. Qu'est-ce que vous comptez faire ? Ben, vous ne pourriez pas lui dire qu'il change ? Vous savez, moi, tant qu'il ne vient pas me voir, je ne peux rien faire. Par contre, vous pourriez peut-être faire un pas. Vous voyez, si moi je change, l'autre va changer. Mais j'ai à faire comme Dieu vis-à-vis de nous, il nous aime en premier. C'est toujours lui qui fait le premier pas. Donc, pour que ma communauté change, moi j'ai un pas à faire, ça j'en suis sûr. Est-ce que ma communauté changera ? J'en sais rien. Mais que moi je change, ça changera profondément mon cœur, et peut-être de cœur en cœur, ça changera les choses. Donc ça, c'est le premier point. Donc, accepter que c'est moi qui dois faire le premier pas et qui dois changer. Le deuxième point, je parle, bon, ça va, encore quelques minutes. Le deuxième point que je voudrais souligner, c'est donc Léon XIV qui a dit « Toute réforme de l'Église a un double critère. Premier critère, Actes des Apôtres, chapitre 4, verset 32, c'est la règle de toute réforme ecclésiale. Tout était commun entre eux, ils avaient un seul cœur et une seule âme. » Et donc, si l'Église va mal, si ma communauté va mal, je me dis, ah, est-ce que nous avons un seul cœur et une seule âme ? Et si je ne vais pas vers là, je suis sûr que mon projet de changement, de réforme, il va faire du mal. Et c'est un critère, c'est, étymologiquement, c'est ce qui permet de trier. En grec, krino, c'est trier. Donc, ce qui va me permettre de trier mes idées, c'est est-ce que ce que je propose va vers plus d'unité ? Si la réponse est non, je suis sûr de me planter. Je vais faire plus de mal que de bien. Même si ce que je propose est bien, en soi. Mais si ça apporte de la dissension, alors mon critère de tri me fait dire que ce n'est pas la bonne réponse. Le deuxième point que souligne Léon XIV, c'est toute réforme de l'Église commence par une réforme du cœur. Ne croyons pas que c'est les structures qui font changer les cœurs. Ça n'a jamais marché. Ce sont les cœurs qui font changer les structures. On a besoin des structures. Hein ? On a besoin des structures. Pourquoi ? Pour protéger les cœurs. Vous voyez, on a besoin, dans une communauté religieuse, on a besoin d'une règle pour protéger des cœurs qui se sont donnés à Dieu, pour maintenir l'élan de consécration. Mais c'est Bernanos encore, c'est dans le dialogue des Carmélites, qui dit, c'est la prieure qui dit à Blanche de la Force, ce n'est pas la règle qui nous garde, c'est nous qui gardons la règle. Hein, s'il n'y a pas des cœurs qui se donnent, où vous avez beau avoir toutes les structures les plus magnifiques du monde, en droit canonique et tout, vous aurez un arbre sec et creux. Et Benoît XVI allait jusqu'à dire, plus il y a d'administration, moins il y a de la place pour l'Esprit Saint. Pour l'Esprit Saint. Et vous voyez, lui qui était allemand, il savait ce que c'était. J'ai des amis en Allemagne qui me disaient, tu sais, maintenant chez nous, même la lectrice du dimanche, elle est payée.
pour faire le service de la lecture et rémunérer. Et il me disait, en fait, il n'y a plus de place pour l'Esprit Saint dans notre Église. Parce que tout est... Justement, on a tout pris en main. On en a fait une structure administrative bien huilée. Mais on a peur de l'Esprit Saint. On a peur de ce que Dieu pourrait nous dire. On maîtrise tout. Alors, je ne dis pas qu'il faut que ce soit le bazar. Hein. Enfin, le pape François disait quand même de temps en temps qu'il fallait mettre du bazar. Un petit peu de désordre à la marge. Ça fait toujours du bien. Voilà, ça nous rappelle que ce n'est pas la structure qui remplace la vie. Et puis le troisième point moi, que je voudrais souligner, c'est que une communauté, ce n'est pas d'abord une belle structure, c'est une multitude de petits détails. Regardez dans une communauté familiale. Quand vous êtes invité dans une famille, pour nous prêtres, on le sait bien, comment vous goûtez ce qui fait le cœur de cette famille ? On ne vous donne pas le règlement intérieur quand vous entrez. Enfin, j'ai jamais eu ça. Vous voyez. Le père de famille qui me dit, voilà le règlement intérieur de notre famille. Article 1, on enlève ses chaussures pour marcher sur le tapis du salon. Article 2, on dit merci madame. Article 3, on se couche avant 23 heures. J'ai jamais vu ça, grâce à Dieu. Par contre, on voit une multitude de petits détails. On s'assoit et puis il y a quelqu'un qui nous dit, ah, vous voulez un verre d'eau ? On se sent accueilli. À table, on voit que les uns et les autres s'écoutent, qu'il y a de la bienveillance, qu'on rit ensemble. À la prière, il va y avoir de la délicatesse, on va avoir un petit moment de louange, un moment d'intercession. Une communauté crée une ambiance, une expérience de Dieu par l'incarnation des petits détails. Et ça, ça demande la foi. C'est exactement ce que le Seigneur nous dit dans la parabole du grain de Senevé. C'est la plus petite des semences et pourtant c'est la plus grande des plantes, des plantes potagères, enfin, peu importe la traduction. C'est-à-dire, on a un grain de Senevé, c'est gros comme une tête d'épingle à peu près, et on sait que de ce petit truc-là va jaillir la vie d'un buisson qui peut faire des 3, 4, 5, 6 mètres. Et vous voyez, si on veut le transposer, parce qu'on n'en voit pas des grains de Senevé tous les jours, prenez un gland. Un gland, c'est moche, ça ne sert à rien. Il paraît que ça, on le donne aux cochons, c'est ça par l'Évangile. Si les enfants font des collages avec des glands pour la fête des pères, voilà, c'est la seule utilité que je connaisse aux glands. Et par contre, on voit un chêne. Voilà, un chêne, c'est beau, c'est majestueux, c'est puissant. Et nous, dans la vie, on veut être des chênes. Et bien souvent, on est des glands. Pardon. C'est-à-dire, en fait, le Seigneur nous dit, ne rêve pas de conquérir le monde si déjà tu aimais ton frère qui est à côté de toi. Et vous voyez, c'est ces petits détails. Si je souris au petit déjeuner, je suis en train de réformer ma communauté. Peut-être plus efficacement qu'en faisant une proposition pour le chapitre général. Si je rends service gratuitement, si je mets de la joie, si je chante à un moment où c'est compliqué, si je ne perds pas ma bonne humeur alors qu'on s'est trompé de route et qu'on va arriver en retard. Vous voyez la situation, hein, on est en voiture, dépêche-toi, la messe est à 10 heures. On est parti en retard, donc déjà le père de famille, il est dans la voiture. La prochaine fois, je partirai sans vous. Enfin, c'est pareil dans les communautés, hein. Et tout le monde arrive, on dit, oh, on va être en retard, on est un peu tendu. Et puis, on se trompe de route. Tension maximale. C'est toujours pareil, etc. Machin, on s'engueule. Voilà, voilà. Vous voyez la scène. Alors nous, quand on célèbre, on voit arriver la famille juste avant l'évangile un peu tendue. On se dit, tiens, cela, le voyage en voiture a été compliqué. Le premier gamin qui fait le moindre petit pleur, il va tout prendre pour les autres. Et vous voyez, qu'est-ce qu'il faut faire là pour cette famille ? Est-ce qu'il faut dans la voiture dire, à partir de dorénavant, on partira 10 minutes plus tôt, peut-être ? Mais si dans cette famille, il y en a un qui dit, puisqu'on est en retard, si on louait le Seigneur, ils vont arriver le cœur ouvert et ils n'auront pas perdu leur temps. Et vous voyez, c'est des trucs tout bêtes, mais
nous n'avons pas assez la foi pour accorder de l'importance aux détails dans la vie communautaire. Et une vie communautaire, c'est une vie de détails. Et ça, il faut le demander à la Vierge Marie. Vous voyez, elle qui, à Cana, dit « ils n'ont plus de vin ». Il fallait une femme pour voir. Elle a dû voir un petit peu d'agitation là, chez les serviteurs. Ils se parlent entre eux, puis voir, tiens, le vin coule moins, ils n'ont plus de vin. Ben, voilà, c'est une grâce maternelle et féminine de soigner les détails. Et l'Église a une âme de mère, a une âme de femme. Et c'est particulièrement important pour les prêtres de s'en souvenir. Vous voyez, la tentation du prêtre, c'est de partir dans les nuages, dans les belles idées. Et il nous faut des femmes qui nous disent « redescends sur terre ». T'as dit merci, tu as souri, tu as soigné les détails. Est-ce que t'as mis une fleur devant la statue de la Sainte Vierge aujourd'hui ? Ça va peut-être plus toucher les âmes que ton topo de tout à l'heure. Donc voilà, osons soigner les détails dans l'Église. Et pour ça, il faut avoir une vue de foi sur les détails. Je suis sûr que vous connaissez déjà l'histoire des trois tailleurs de pierre. Mais... vous savez, on voit trois tailleurs de pierre, et au premier, ils font exactement le même geste. Le premier, on lui dit « qu'est-ce que tu fais ?» Il dit « je tape avec mon marteau sur mon burin ». Il fait matériellement le geste. Le deuxième, il dit « je suis en train de tailler la clé de voûte ». Il a déjà un peu plus de... Il voit un peu plus haut. Et le troisième, qui fait le même geste, il dit « je bâtis une cathédrale ». Eh bien, dans nos communautés... Moi, en communauté, si je fais la vaisselle, après le repas de midi, ben, je peux dire « je fais la vaisselle parce que les autres se sont barrés ». Je peux dire « je fais un acte de charité parce que je suis prieur et que voilà, c'est mon devoir d'État ». Et puis je peux dire « je bâtis une cathédrale ». C'est-à-dire « je permets au Seigneur d'habiter une communauté ». Je fais le même geste, mais mon cœur est différent. Et c'est vrai en famille, quand on s'occupe des enfants, et c'est vrai en paroisse, quand on fait des photocopies, on passe un coup de balai, etc., etc. Voilà, appliquez-le au plus petit détail de toute vie communautaire. Et vraiment, vous bâtirez des cathédrales, et nos communautés seront des cathédrales. Et vous savez, des cathédrales, il y en a de tout style, ou des églises, il y en a de tout style. Vous avez Notre-Dame de Paris, c'est grand, c'est beau, tout le monde la voit, c'est merveilleux, il y a des vitraux. Puis vous avez la petite église de campagne. Il y a des communautés, c'est des petites églises de campagne. Mais la petite église de village, elle est tout aussi belle que Notre-Dame de Paris. Et puis, il y a des communautés, c'est rococo, vous savez, comme dans les églises allemandes, avec des petits anges partout, des couleurs dans tous les sens. C'est pas grave. Il y en a, c'est des églises plus modernes. C'est la basilique Saint-Pédis, c'est austère, c'est la poésie du béton. Mais dans toutes nos communautés, si Dieu est au centre, si on soigne les détails... Alors il y aura un signe qui ne trompera pas, c'est la joie, c'est le chant. Quand dans une communauté, on chante le Seigneur, alors c'est qu'on est à sa place. Et justement, quand on chante, on est obligé de chanter ensemble. Vous voyez, c'est si vous mettez le Seigneur au centre, vous avez envie de le chanter, du coup vous vous mettez à la bonne place. Chacun part pas, vous ne pouvez pas chanter chacun un chant différent. Bon, ça peut être du chant en langue, mais même ça... Le Saint-Esprit fait que ça s'accorde. Quand on chante ensemble le Seigneur, alors le Seigneur fait que la communauté prend corps. Donc voilà, c'est ça que je voulais vous dire, c'est pour qu'une communauté ait le visage du Christ, il suffit de mettre le Seigneur au centre, de soigner les détails et de le chanter. Et alors nous formerons un seul corps et ce corps sera une continuation du corps de Jésus. Il sera un corps blessé, un corps meurtri, parfois un corps sanglant, mais c'est un corps qui sauve. Comme le corps de Jésus nous sauve parce qu'il est offert au Père sur la croix. Amen. Bon, il faut qu'on chante, hein, du coup. Qu'est-ce qu'on va chanter ? On va prendre un chant de louange. Allez, j'ai pas d'inspiration. Qui a une inspiration ?

Voilà, que notre bouche chante sa louange dans nos communautés, pour qu'on puisse ensemble chanter un jour dans la communauté du ciel à jamais sa louange. Amen.

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4: Discours du pape Léon XIV à la Fédération biblique catholique. Au nom du Père, du Fils et du Saint-Esprit, la paix soit avec vous. Éminence, révérend Père, révérende Mère, chers frères et sœurs, je désire remercier le cardinal Koch, préfet du Dicastère, pour la promotion de l'unité des chrétiens, pour sa présence ce matin, et également le cardinal Louis Stagle, pro-préfet du Dicastère, pour l'évangélisation et président de la Fédération biblique catholique. J'adresse également une cordiale bienvenue aux membres du comité de direction, aux coordinateurs régionaux, au secrétaire général, et aux amis de la Fédération biblique catholique. À chacun de vous et à tous ceux que vous représentez, j'exprime ma profonde gratitude pour votre service à la parole de Dieu. La constitution dogmatique sur la révélation divine Dei Verbum, dont nous célébrons cette année le 60e anniversaire, se conclut par les paroles suivantes. Ainsi donc que par la lecture et l'étude des livres saints, la parole de Dieu accomplisse sa course et soit glorifiée. Cette requête de l'apôtre Paul aux Thessaloniciens transmet un désir profond, une solide conviction et une approche pastorale qui peuvent guider notre réflexion ensemble. L'enseignement de Dei Verbum est clair. Nous sommes appelés à écouter religieusement et proclamer avec assurance la parole de Dieu, et à faire en sorte que l'accès à la Sainte Écriture soit largement ouvert aux fidèles du Christ. Cette même vision se reflète dans votre Constitution, qui affirme que la Fédération biblique catholique se propose de promouvoir et développer la pastorale biblique en sorte que la parole de Dieu présente dans l'Écriture sainte, puisse devenir une source dynamique d'inspiration dans tous les domaines de la vie et de la mission de l'Église dans le monde d'aujourd'hui. En ces jours de débat, je vous encourage à examiner à nouveau votre fidélité personnelle et ecclésiale à ce mandat, qui n'est rien moins que la proclamation du kérigma, le mystère salvifique de notre Seigneur Jésus-Christ. De fait, votre mission et votre vision devraient toujours être inspirées par la conviction que l'Église tire sa vie non pas d'elle-même, mais de l'Évangile. À partir de l'Évangile, elle redécouvre constamment la direction de son chemin, guidée par l'Esprit Saint qui enseigne toutes choses et nous rappelle tout ce que le Fils a dit. C'est pourquoi écouter la parole de Dieu et la proclamer sont des actes proprement ecclésiaux. L'épouse écoute avec un amour attentif la voix de l'époux. Dans le même temps, il est essentiel de maintenir un large accès aux Saintes Écritures pour tous les fidèles, afin que tous puissent rencontrer le Dieu qui parle, partage son amour et nous attire vers la vie en abondance. À cet égard, les traductions des Écritures continuent à être indispensables. Et je vous remercie pour votre engagement à promouvoir des Lectio Divina et toute initiative qui encourage la lecture fréquente de la Bible. Aujourd'hui, toutefois, de nouvelles générations habitent de nouveaux environnements numériques dans lesquels la parole de Dieu est souvent éclipsée. De nouvelles communautés se retrouvent souvent dans des espaces culturels dans lesquels l'Évangile n'est pas connu ou est déformé en vue d'intérêts particuliers. Nous devons donc nous interroger. Que signifie aujourd'hui un large accès à la Sainte Écriture? Comment pouvons-nous faciliter cette rencontre pour ceux qui n'ont jamais entendu la parole de Dieu ou pour ceux dont les cultures continuent à ne pas être touchées par l'Évangile? J'espère que ces questions vous inspireront de nouvelles formes de présence biblique capables d'ouvrir de nouveaux chemins vers les Écritures afin que la parole de Dieu puisse s'enraciner dans le cœur des personnes et guider chacun à vivre dans sa grâce. Enfin, votre mission est de devenir une lettre vivante, écrite non avec de l'encre, mais avec l'Esprit du Dieu vivant, en témoignant de la primauté de la parole de Dieu sur les nombreuses voies qui emplissent notre monde. Puisse la bienheureuse Vierge Marie, Mère de Dieu et Saint dans lequel le Verbe de Dieu s'est fait chair, nous enseigner l'art de l'écoute en nous renforçant dans l'obéissance à sa parole et nous guider à exalter le Seigneur. Avec ces sentiments, je vous donne à tous ma bénédiction apostolique ainsi qu'à vos proches. Merci.

Alors, dans ce château, à l'intérieur de ce château, il y a l'activité de deux forces vivantes pour favoriser cette croissance. C'est la première force, c'est l'amour de Dieu pour l'âme, et puis c'est aussi évidemment l'amour de l'âme pour Dieu. Et ces deux amours vont harmoniser progressivement leur action. Et dans ce dialogue entre l'âme et Dieu, eh bien, on peut distinguer deux phases de nature assez différentes. Il y a ce qu'on appelle les premières demeures, les trois premières demeures, où c'est l'âme qui a l'initiative. C'est la personne qui découvre son Seigneur et qui a l'initiative pour se rapprocher de lui. Bien sûr, Dieu est toujours à l'origine de tous les actes bons. Vous ne posez jamais un acte bon sans que Dieu en soit, d'une certaine manière, la source. Parce qu'il est la bonté. Et tout acte bon provient, de manière directe ou indirecte, de son influence à lui. Bon, mais l'acteur principal, si je puis dire, reste quand même la personne qui décide de le rejoindre. Et Dieu va le soutenir par une grâce ordinaire. Il soutient tout ce qui est bon. Il le porte, il le soutient. Et à ce niveau-là, eh bien, toutes les facultés humaines, hein, l'intelligence, la volonté, la mémoire, tout ça va être mobilisé pour rechercher Dieu. On l'a vu, on se met dans les conditions qui permettent à notre sensibilité de s'orienter vers Dieu. On va méditer, on va réfléchir, on va se nourrir, on va lire des livres de saints, etc. Vous voyez, tout ça, c'est le travail d'une âme qui veut chercher Dieu. Et dans la deuxième phase, à partir des quatrièmes demeures jusqu'aux dernières, jusqu'aux septièmes, Dieu voit la générosité de la personne et du coup, lui qui n'attend que ça, il sent qu'il peut prendre les choses en main et va devenir l'acteur principal de la progression. C'est l'esprit qui va prendre les rênes, qui va enlever l'initiative à l'âme. Et l'âme devra, au contraire, son activité à elle, eh bien, sera de s'abandonner, de se soumettre, d'obéir à l'action de l'esprit en elle. Parce que Dieu seul peut amener une âme à lui, évidemment. Et c'est pour ça qu'il faut avoir une certaine intelligence de ce qui se passe, parce que l'action de l'âme dans l'horizon ou dans la vie ordinaire va être différente suivant qu'elle est dans la première phase ou dans la deuxième phase. Alors, dans l'oraison, au cours de la première phase, on vous a dit comment mettre la prière dans votre vie. L'âme va vers une prière qui se simplifie petit à petit. Et puis, ça finit par un simple regard. Ce n'est pas encore vraiment de la contemplation, mais un simple regard. Je suis là en sa présence, c'est toujours moi qui suis l'acteur principal. Et quand je suis distrait, je reviens et je repose un acte de foi qui m'unit à Dieu. Et comme j'ai discipliné mes facultés, mon imagination, eh bien petit à petit, j'arrive à une oraison simplifiée. Je le regarde, il me regarde et je formule quelques prières qui m'unissent à lui. Et l'ascèse du coup principale pendant cette période de la vie spirituelle, au début, eh bien, ça va être de donner vraiment du temps à Dieu dans notre journée, de contrôler les choses de telle manière que je puisse prendre du temps. Et c'est une vraie ascèse, ça, hein ? Quand vous avez été pris par une vie un peu active, que vous avez des tas de choses à faire, vous avez rencontré le Seigneur, très bien, mais n'empêche qu'il faut lui donner du temps, bon, c'est une ascèse. Et au cours de la deuxième phase dans l'oraison, alors...

devra non plus essayer de chercher du temps pour Dieu, parce que ça, ça devient acquis, mais elle devra consentir énergiquement à l'action de Dieu en elle, qui va la perturber, qui va la troubler, qui va la mettre dans l'inconnu. Donc l'action de l'âme sera d'obéir à Dieu, de se laisser surprendre par Dieu, d'accepter d'être dépaysé. Dieu est quelqu'un qui nous prend à contre-pied, quelqu'un qui nous surprend. Parce qu'on va sur des chemins, à partir de là, qui ne sont pas balisés. Hein. Dans la deuxième phase, ce ne sont pas des chemins balisés, c'est chacun son chemin personnel. Et c'est l'esprit qui conduit. Donc il y a moins de repères. Il faut accepter d'être gêné, d'être perturbé, parce que Dieu vient toujours mettre de la pagaille dans l'âme, dans la personne, dans la vie d'une personne, pour reconstruire selon son plan à lui, pour reconstruire la vie de la personne. Et ça demande de la confiance en nous. J'aime bien prendre cette image du le Seigneur comme le Seigneur de la danse. Par exemple, on voit il y a des couples qui dansent d'une manière harmonieuse, parce que la femme suit très bien les mouvements imposés par le rythme, imposé par le danseur. Et alors c'est beau à voir, il n'y a pas d'à-coup. Eh bien, c'est cela qu'il va falloir apprendre, que l'âme apprenne, le Seigneur de la danse, c'est-à-dire épouser tous ses mouvements, son rythme à lui, s'adapter. Toute la vie spirituelle consistera à cela. Et l'action de l'âme hors de l'oraison, eh bien, dans la première phase, elle avait essayé de corriger ses défauts les plus voyants, les plus extérieurs. Et puis son apostolat bien sera caractérisé par des initiatives personnelles, grâce à ses qualités, secondées par la grâce, bien sûr. Mais enfin, tout partira de son potentiel d'action, vous voyez, de ses qualités. Et dans la deuxième phase, Dieu, on l'a compris, saisit l'âme pour la conduire là où il veut. Et alors, il ne faudra pas trop que dans les premières, au niveau de l'apostolat, que dans les premiers temps, elle déverse trop vite ce qu'elle a reçu. Parce que, comme c'est Dieu qui prend l'initiative, vous voyez, l'âme sent bien qu'elle est enrichie par cette présence plus importante de Dieu dans sa vie. Et il faudra quand même qu'elle soit prudente, qu'elle ne déverse pas trop cette vie riche en elle qui commence à grandir. Il faut encore de la prudence, de l'humilité. C'est après simplement qu'elle pourra, sans crainte, avoir un apostolat très fécond. Bon, on reviendra là-dessus si vous voulez. Alors, dans la deuxième, dans la première de la 16 qui va caractériser, si vous voulez, cette première étape, cette première phase, ça sera donc de se dégager du temps pour Dieu. Ça sera l'effort principal. Et dans la deuxième phase, alors, son effort principal sera de porter son effort sur des vertus bien précises qui vont permettre le développement de l'action de Dieu. Dans la première phase, on veut donner du temps à Dieu et on ne regarde pas trop les défauts, les limites qu'on peut avoir. Ce n'est pas là-dessus qu'on va porter nos efforts. Autrement dit, ce n'est pas d'abord sur un effort moral, mais c'est un effort théologal. On donne du temps à Dieu. Et vous allez accepter, si vous accompagnez quelqu'un, etc., vous allez accepter que dans la première phase, il y a encore de gros défauts, de gros aveuglements. Vous n'insisterez pas trop là-dessus. Il faut que la personne donne du temps à Dieu. Et c'est déjà, encore une fois, un véritable conflit, un véritable combat. Donner du temps au Seigneur dans la vie ordinaire. Mais après, si on veut que Dieu agisse et prenne les choses en main, alors, dans cette deuxième phase, tout le combat portera sur l'acquisition de vertus précises qui favoriseront l'action de Dieu. Cette vertu, c'est l'humilité. Alors que la personne, précisément, commence à être enrichie par Dieu, il faut qu'elle fasse très attention à l'humilité, au détachement. Dieu est jaloux. Dieu est quelqu'un de jaloux. Donc il faut supprimer les idoles. Il faut se détacher. Dieu est jaloux parce que il veut le bonheur de l'âme. Il sait où il est le bonheur de l'âme. Donc il ne va pas trop accepter les compromis. Vous voyez Élie, là, par exemple, qui...
qui dit au peuple d'Israël, allez, choisissez maintenant. Hier, on a parlé des idoles qu'on peut avoir. Donc le détachement. Vous voyez, une mère, par exemple, je prenais cet exemple, trop possessive, qui va falloir de la distance par rapport à son enfant. Chercher son vrai bien, pas le sien, mais son vrai bien. Détachement. Détachement pour que Dieu soit de plus en plus l'unique. Celui qui, à partir duquel, eh bien, tous nos amours, hein, ben, s'orientent, se finalisent. C'est lui qui finalise tout ça. Et puis, donc détachement, ça peut être détachement de biens matériels aussi, trop d'attaches, vous voyez, à certaines choses. Moi c'est, je le dis souvent, peut-être que c'est moins important maintenant, j'en sais rien, moi, c'est les stylos. Je les perds tout le temps, mais voilà, vous voyez, des petits attachements tout bêtes. Chacun, on a ses petites attaches. Saint-François de Sales, à un moment, éduquer Jeanne de Chantal. Jeanne de Chantal, qui était une femme, une maîtresse-femme, avec beaucoup de qualités humaines, etc. C'était une femme du monde, hein. Femme du monde, donc il y avait aussi sa coquetterie, d'une certaine manière. Et puis, un jour, elle a une tenue qui est un peu trop recherchée. Alors, des glands qui pendaient là, comme ça, et qui à ce moment-là, faisait chic. Ouais. Alors, Saint-François de Sales prend des ciseaux, et puis je claque. Coupe ça. Bon, ce n'est que bien une fois que la relation était très approfondie qu'il a pu faire ça. Hein. Parce que c'est trop violent autrement. C'est trop violent ce serait pas juste. Ce serait un pouvoir du père spirituel. Vous acceptez jamais que le père spirituel ait un pouvoir contraignant sur vous. Hein. Il est au service de votre conscience, de votre liberté. Il ne s'agit pas de suivre comme ça bêtement. Un père spirituel, hein, il est là pour vous rendre libre, de lui notamment. Bon, ça c'est une parenthèse, mais ne vous soumettez pas, comprenez bien ce que je veux dire, hein, c'est à l'esprit qu'on se soumet. Et le père spirituel vous aide à vous soumettre à l'Esprit Saint. Et alors lui, il sentait qu'elle pouvait avoir ces corrections fraternelles là. Et donc voilà, un petit détachement, ça a sans doute été un fort détachement. Mais donc on est tous attachés de multiples manières. Et si on veut que Dieu grandisse dans l'âme, eh bien, il faut se détacher de tout ce qui n'est pas lui. Ça ne veut pas dire qu'on ne va pas aimer son mari quand il nous demande de haïr son mari, ses enfants, etc. En fait, vous le savez bien que la traduction, c'est exact, il s'agit de préférer Dieu à son mari, à ses enfants, etc. C'est un vrai travail, ça, hein. Surtout qu'on le fait maladroitement au début et que le mari risque d'être jaloux. Mais ça arrive, ça, parce qu'on le fait maladroitement. Et donc là, c'est sûr qu'il faut être accompagné aussi, hein, là, en même temps. Mais il y a un détachement à faire qui va permettre de mieux aimer son mari, de mieux aimer les enfants. Vous voyez, c'est pour ça que Dieu vient tout bouleverser. Vous voyez, ça met la panique, là. On ne sait plus comment avancer. On a besoin d'être éclairé, d'être aidé aussi. Et puis l'Esprit Saint, petit à petit, bien, va nous faire voir ce qui est juste, ce qui est bon. Mais il faut se détacher, ça c'est sûr, il faut se détacher. Humilité, détachement et croissance dans l'amour fraternel. C'est pas ça qu'on demande dans les débuts, vous voyez, on ne demande pas « pardonne à tes ennemis ». Les exigences du Seigneur sont progressives. C'est l'Esprit Saint qui, petit à petit, fait monter la pression et nous demande de poser des actes que nous n'aurions pas eu la force de poser avant. Thérèse d'Avila, elle a failli se décourager un temps, parce qu'elle avait de grandes grâces mystiques, et alors son directeur spirituel, voyant ces grâces dont il sentait la justesse, et en même temps la vie quelconque qu'elle menait au niveau de la vertu, se disait, non ça ne va pas, il n'y a pas d'équation entre ces vertus qui sont moyennes, Et puis cette vie mystique qui est intense. Alors il lui a posé des exigences très fortes pour que l'âme arrive à suivre un peu la vitesse du Seigneur. Mais ces exigences maladroites, trop fortes, pas adaptées au moment où elle en était. Et elle a failli se décourager. Voilà pourquoi le directeur doit vraiment être attentif à la personne et pas lui imposer ses schémas de perfection. C'est pas pour que vous disiez à votre directeur « vous allez trop vite ». Et
Au début, on ne va pas demander, dans la première phase, d'aimer ses ennemis, de pardonner à les ignominies que peut faire, nous faire telle ou telle personne, etc. Bon. On va lui demander d'aimer Dieu, de donner du temps à Dieu. Vous voyez, s'il a une maîtresse et qu'il découvre Dieu, vous n'allez pas lui demander tout de suite de quitter sa maîtresse. Vous allez lui dire, puisque Dieu a commencé le travail, eh bien, voilà, donne du temps à Dieu. Vous allez voir que très vite, il va comprendre que quelque chose a changé dans sa vie. Alors bien sûr, vous pourrez avoir des paroles nettes, écoute, non, ça ne va pas, c'est trop, quoi, trop grand péché, il faut que tu... Mais la priorité, elle est à l'union à Dieu, faire tout ce travail-là. Et une fois que la personne est vraiment donnée à Dieu, enfin, commence à se donner sérieusement à Dieu, alors, pour le coup, l'exigence de l'amour fraternel devient impérative. Et de pardonner 70 fois 7 fois, et vous reprenez le serment sur la montagne, Matthieu 5, 6, 7, ces chapitres magnifiques, là. Soyez saints parce que je suis saint. On commence à rentrer dans les choses sérieuses. Et les quatrièmes demeures, là. Et pour y entrer vraiment, il faut que la personne soit humble, parce que Dieu va agir. Attention, qu'elle se détache, qu'elle commence à faire des détachements significatifs. Et puis qu'elle grandisse dans l'amour fraternel. Alors à ce moment-là, Dieu va pouvoir se donner vraiment. Bon, alors essayons de décrire, si vous voulez, maintenant, chaque demeure. Mais je l'ai déjà un peu fait pour les premières. Dans les premières demeures, on est donc assez loin du Seigneur. De temps en temps, on le prie. On a peut-être une vie sacramentelle, mais enfin bon, un peu éloigné, quand même. Et puis... De temps en temps, bon, on a une petite vie de foi, si vous voulez. Mais enfin, on est comme les chrétiens sociologiques, si vous voulez. Hein. C'est-à-dire qu'on dit qu'on est baptisé, qu'on est chrétien. De temps en temps, on prie. De temps en temps, peut-être, on va à la messe. Et la vie de la grâce n'est pas morte en nous. On se confesse peut-être une fois par an. Bon, on va à la messe. De temps en temps, même peut-être tous les dimanches. Mais enfin, bon, par tradition. Mais vous voyez, Dieu, c'est plus une affaire de morale. C'est plus une affaire de principe. Voilà. Vous imaginez un peu le tableau. En fait, ça n'inspire pas du tout la vie ordinaire. Il n'y a pas de relation personnelle. Et puis, il y a la rencontre, peut-être. En tout cas, une décision qui se fait, une prise de conscience. Et on veut vraiment mettre Dieu dans notre vie. Alors, ça peut se passer de différentes manières. Hein. Parfois, ça se passe brutalement. Le Seigneur intervient. Vous venez à Paris le Monial, vous avez une effusion de l'Esprit Saint, vous voyez clair dans votre vie, il faut vous convertir, etc. Bon, vous avez compris. Une relation personnelle avec le Seigneur, vous êtes touché par ses miséricordes, bref. Vous entrez dans les deuxièmes demeures, changement de vie. Alors là, il faut aider la personne. Il faut aider la personne parce que c'est une situation de crise. Il y a l'éblouissement de la rencontre, si on veut. Alors ça peut être un truc brutal, ou alors progressivement, on sent bien que notre vie est un peu un échec, que notre vie est fade, que notre vie est un peu éloignée. Bon, on a réussi... Dans la famille, peut-être, on a réussi aussi, on est heureux, bon, très bien, on a réussi professionnellement aussi, voilà, vous voyez, l'homme sûr de lui, quoi, vous voyez, bon. Et puis, il sent un peu la vanité de tout ça, il sent que ça ne suffit pas, ça. Donc il y a un trouble dans sa vie, il n'est plus du tout satisfait, etc. Et il sent qu'il faut qu'il change, voilà. Alors c'est une période difficile, délicate. C'est une belle période, mais c'est une période difficile. D'autant que le démon va agir parce qu'il sent que cette âme-là, qui semble maintenant attirée par Dieu, elle va pouvoir lui échapper, donc il va attaquer vite avant que ce soit trop tard. Donc il va lui faire dire des tas de pensées, « Oh oui, mais là je commence à en faire trop, je ne suis pas un curé, je ne suis pas une religieuse. » Et les gens vont lui dire, ses amis vont lui dire, « Mais tu crois vraiment que c'est pour toi? Bon, c'est bien, tu es chrétien, ok, très bien, bon, tu fais le minimum, contente-toi de ce que tu faisais avant, c'était bien, bon. » Voilà, tu ne tues pas, tu ne voles pas, tu es bien meilleur que les autres, etc. Tu fais un peu de bien autour de toi. Vous voyez un peu toutes ces dans la tête, là, ce qui peut se passer. Et alors la personne a besoin d'être soutenue parce que, par des amis. Il faut vraiment la plonger, si je puis dire, dans une communauté chrétienne un peu ardente, qui va la soutenir, qui va la fortifier. Il faudrait qu'elle lise des vies de saints, qu'elle ait une nourriture plus approfondie. Voilà, vous pouvez lui offrir des bouquins, etc., qui vont lui permettre, vous voyez, d'entrer dans une autre atmosphère. Elle était du monde, et elle a toujours un pied dans le monde, mais elle commence à, voilà, s'orienter vers une vie chrétienne, vraiment, quoi. Hein. Là, la vie communautaire, elle est capitale, hein. Elle peut être plus ou moins intense,
mais elle est capitale, si on ne veut pas retomber très vite. On a fait une expérience intérieure, on a compris, etc., qu'il fallait changer de vie. Puis si on n'est pas porté par des frères, par l'Église, ça ne durera pas, hein, ça sera un feu de paille. Et la personne retournera aux premières demeures. Donc c'est une zone de combat. Il faut aider la personne. Et puis il faut peut-être qu'elle tranche dans ses amitiés. Certaines sont bonnes, très bien, ou indifférentes, et puis d'autres sont vraiment mauvaises. Donc il faut commencer à faire de l'élagage. Donc il y a un début d'incompréhension, de croix. Il faut lui dire ça. Il y a un début de croix. Il y a quelques décisions à prendre, des changements à opérer, des bouleversements à faire. Alors si la personne est résolue, alors là c'est très important, le démon lâchera prise. Il reviendra. Hein. Mais il faut de l'énergie. Ça, c'est sûr. Et au début, la personne en a parce qu'elle a rencontré le Seigneur, elle comprend qu'il faut, donc elle a de l'énergie. Très bien. Donc il faut appuyer cela. Et petit à petit, à ce moment-là, prenant de bonnes habitudes, luttant contre ses gros défauts, corrigeant ce qu'il y a à corriger dans sa vie, eh bien, elle entre dans ce qu'on appelle les troisièmes demeures. Et là, petit à petit, eh bien, une vraie victoire. C'est une période assez calme. Et on a disposé de notre vie de telle manière que Dieu a sa place. On a mené le combat pour que Dieu soit régulièrement dans notre vie quotidienne. L'âme a opté pour Dieu, elle fait oraison fidèlement, elle lutte contre ses défauts, elle se donne aux autres, elle rend service, vraiment. Et à l'Église aussi, elle a sa place hein, dans cette construction qui est la communauté chrétienne, elle apporte sa pierre, elle a son service. Donc un cadre de vie stable, équilibré, la personne qui est sur laquelle on peut se fier, à laquelle on peut se fier, vous voyez, de confiance. Donc c'est pas mal. Il y a eu un beau chemin déjà de fait. Une troisième demeure. Mais Thérèse d'Avila nous dit, même tout en admirant le chemin qui a été fait, nous dit ces personnes sont aussi une certaine stabilité maintenant dans leur vie avec Dieu, dans leur attention aux autres. Ces personnes sont aussi mesurées dans leur pénitence, aussi mesurées dans leur pénitence que dans toute leur conduite. Et n'ayez pas peur qu'elles se tuent. Leur raison se possède parfaitement et l'amour chez elles n'est pas assez fort pour les faire délirer. Vous voyez, dans le schéma que je vous avais fait de l'oraison, là, on voyait bien que c'est les facultés humaines qui commandent l'acte de foi. Et bien là, c'est la sagesse, une certaine sagesse humaine, qui a compris qu'il fallait mettre Dieu dans sa vie, qui guide la personne. Et Dieu s'adapte et soutient la personne. Mais vous voyez bien la limite aussi. Parce que Dieu est un feu qui ne cesse pas de brûler et qui voudrait nous faire brûler aussi. Donc vous voyez qu'on est dans un cercle qui est quand même encore dans le château et qui est encore assez éloigné du cœur. Du foyer, du feu. N'ayez pas peur qu'elles se tuent. Vous voyez, elles ne sont pas encore dans l'excès d'amour. Leur raison est trop raisonnable. Elles ne délirent pas d'une certaine manière. Or, rappelez-vous ce que cette exhortation de Jean-Paul II, magnifique au début du troisième millénaire, « Novo millennio ineunte », il s'agit d'éduquer les personnes dans l'art de la prière pour aller jusqu'à cette folie du cœur. Cette folie du cœur, se laisser embraser, se laisser emporter, perdre les rênes, perdre le gouvernail, perdre une certaine manière d'être raisonnable et entrer dans ce que saint Paul appelle la folie de Dieu contre la sagesse du monde. Perdre le gouvernail. Vous voyez, là, on commence à trembler, là. On commence à avoir peur. Et où est-ce qu'il va me mener? Il va y avoir ce combat, là. Et en entrant dans les quatrièmes demeures, précisément, ça va être une demeure à la fois de bataille, une demeure où, comme la deuxième, va être une demeure de lutte, de lumière, de force, mais de lutte aussi. Alors Thérèse d'Avila, là, pour ses troisièmes demeures, elle prend comme exemple le jeune homme riche. Le jeune homme riche qui accomplit la loi parfaitement. Et remarquez que le fait d'accomplir la loi fait grandir en lui la générosité et le désir de faire encore plus. C'est pour ça que Jésus perçoit ce désir de faire plus, qui est le fruit de l'obéissance à la loi. Depuis les premières jusqu'aux troisièmes demeures, vous voyez tout le chemin qui a été fait, et la personne s'ouvre à l'action de l'Esprit-Saint.
Et Jésus, parce qu'il voit ce travail dans l'âme, pose ce regard et commence à l'aimer. Pourquoi ? Parce qu'il y a comme une sorte d'harmonie, une sorte de communion. Il est au début de l'entrée dans le royaume. Alors il lui dit, il lui propose carrément d'entrer dans le royaume, c'est-à-dire de le suivre, lui. Maintenant, abandonne tout ce que tu as. Tu étais préparé par le travail de l'Esprit-Saint en toi. Et suis-moi. Lâche tout, vends tes biens, donne-les aux pauvres. Et puis suis-moi. Voilà, c'est là le moment clé. Jésus lui propose un acte un peu irraisonnable, un acte fou, selon la sagesse humaine. Et un acte hyper raisonnable du point de vue de Dieu. Je te donne le trésor. Viens, viens avec moi. Vis avec moi. Je te propose cette alliance-là. Nous nous aimerons. Tu seras comblé de l'amour dont le Père m'aime. Et on connaît la suite. Vous voyez d'où l'importance de l'oraison, de s'exercer au détachement, de ne pas être trop prisonnier, de ne pas entretenir nos démons, nos idoles, pour que lorsque le Seigneur, l'Esprit, nous demandera un petit acte de folie, apparemment, on puisse le faire. Il ne nous demande pas des choses extraordinaires, hein, ne vous inquiétez pas. Mais à l'intérieur de vous, il va vous demander quelque chose qui est quand même un peu une folie, pour le préférer, lui. Alors attention, il ne faut pas faire un acte fou parce qu'il nous paraît fou. Il faut être intelligent, hein. Il faut s'assurer que c'est vraiment la volonté de Dieu qui nous demande ça. Donc ça ne se décide pas tout seul, généralement. Ça se dialogue. Et avec la personne compétente, avec des personnes dont on se pressent qu'elles ont franchi déjà le seuil majeur de la vie spirituelle, qui est celui-là. Peut-être votre conjoint ne vous comprendra pas du tout. Donc c'est peut-être pas à lui qu'il faut... La vie spirituelle, hein, c'est une vie qui se partage un peu, mais pas complètement, une vie intérieure. Et il faut trouver les appuis ajustés et discerner. Est-ce que c'est de Dieu, est-ce que c'est pas de Dieu ? J'ai peur, ça me semble folie. Mais bon. Et alors, si nous faisons ce petit geste, mais bon, eh bien alors, c'est Dieu qui prend les affaires en main. Au niveau de l'oraison, ce passage-là peut se percevoir. Et c'est intéressant de savoir ce que Jean de la Croix nous dit dans ce passage des troisième au quatrième demeures concernant l'oraison. Donc on avait une oraison simplifiée, une oraison active, hein, qui pouvait se caractériser par le fait d'avoir un regard simple sur Dieu, mais actif quand même. C'était la personne qui... Voilà, on vous disait, dites, je crois, Seigneur, je t'aime. Voilà. Bon, vous voyez, une oraison simplifiée. Et puis, il y a quelques signes, nous dit Saint Jean de la Croix, qui vont nous aider à voir si on passe d'une oraison active à une oraison contemplative. Et Saint Jean de la Croix nous donne trois signes qui marquent ce passage. Le premier, c'est qu'on n'arrive plus à prier comme avant. Si on arrivait facilement à méditer, on n'y arrive plus. Si on arrivait avec notre imagination, comme le suggère Thérèse d'Avila, d'imaginer une scène de l'Évangile, de nous y mettre à l'intérieur. Saint Ignace aussi nous demande ça, de composer le lieu, et puis de nous mettre dans les différents personnages de la scène évangélique sur laquelle nous méditons, etc. Vous voyez, les activités de nos facultés. Il y avait des textes qui nous nourrissaient, maintenant il n'y a plus grand-chose qui nous nourrit. Notre intelligence n'arrive pas à trouver la nourriture qui lui convenait, qui lui convient. Vous voyez, on n'arrive plus à prier comme avant, on est un peu désarçonné, on ne comprend pas. Ça, c'est le premier signe. On n'arrive plus à prier comme avant et on s'inquiète un peu. Le deuxième signe, on ne trouve plus de goût dans la prière et on n'en trouve plus ailleurs non plus. Parce que si on ne trouve plus de goût dans la prière, mais qu'on en trouve dans le championnat de foot et qu'on suit de très près le conflit entre Marseille et Paris Saint-Germain, et on y trouve notre aise, et ou autre chose, où on y trouve notre pied, comme on dit. On trouve son pied dans autre chose, et c'est ça notre bonheur. Bon, alors là, c'est que c'est de la négligence, là, vis-à-vis de Dieu. Si on trouve plus de goût à prier, c'est parce qu'on n'a pas mis la mortification nécessaire, et on trouve son bonheur à droite et à gauche.
Mais là, à ce niveau-là, on n'a plus trop de goût dans la prière, mais aussi dans la vie ordinaire. Dieu s'est donné et finalement assèche les autres sources d'épanouissement, parce qu'on sait où est l'eau vive. Et les autres contentements, ben, c'est de l'eau un peu fade, quoi, on s'en aperçoit. Vous voyez ? Donc ça ne nous rassasie pas comme ça nous rassasiait avant. On n'y trouve plus vraiment son goût. Alors ça nous angoisse, ça nous inquiète. Mais si ce dégoût venait de la tiédeur, vous voyez, ça ne provoquerait pas d'angoisse. On trouverait son avantage ailleurs. Là, l'angoisse, l'inquiétude est le signe de l'âme qui aime Dieu et qui veut vraiment le servir et qui ne comprend pas ce qui se passe. Donc deux signes négatifs. On n'arrive plus à prier comme avant, on est un peu désarçonné. Dieu ne nous mène plus comme d'habitude, on se dit qu'on est peut-être infidèle. D'ailleurs, ce n'est pas faux parce que la lumière de Dieu sur nous devient plus vive. Et donc on s'aperçoit, nous qui dans les troisièmes demeures, vous voyez, on se trouvait finalement pas mal. Tout le monde nous disait qu'on était pas mal. Et puis là, petit à petit, ben, la lumière de l'Esprit Saint montre tout ce qui, le marais qu'il y a au fond, la boue qu'il y a. Et alors on s'affole, on s'inquiète, on dit, mais alors je suis infidèle, et vous voyez, on ne comprend plus là. Dieu qui vient mettre de la lumière doucement en nous, au fond de notre âme, et qui dégage toute l'impureté, qui montre toute l'impureté qu'il y a en nous. Et alors on ne s'imaginait pas d'avoir ces défauts-là, de la jalousie. Moi j'ai vu naître la jalousie en moi, une période où je ne m'imaginais pas que j'étais jaloux. Et puis il y a eu des événements, toc, qui m'ont montré qu'il y avait de la jalousie en moi. Voilà. Et ça continue, hein. Ça. Voilà le fond qui remonte. Vous voyez, le fond qui remonte. Ça, c'est l'action de l'Esprit Saint en nous. On se trouve bien plus mauvais qu'avant. On voit que le péché originel, il est en nous. Et quand je vous disais dans l'homélie qu'on avait de la haine de Dieu, c'est vrai, hein. C'est un conflit mortel entre l'égoïsme, l'affirmation du moi, je veux mon indépendance. C'est ça le péché, le grand péché. C'est profondément enraciné en nous, hein. On veut se guider, on veut dominer notre vie, on veut la conduire, on veut sa réalisation. Et Dieu nous demande de lâcher tout ça petit à petit. Alors il n'y a pas que de la haine de Dieu évidemment en nous, hein. Mais il y a cette résistance violente. Donc on voit tout ce qui ne va pas en nous. Et alors on s'affole, on dit mais ça vient d'où, ça vient de que je suis infidèle. Mais non, c'est que Dieu, mais c'est parce que je suis fidèle et Dieu m'éclaire, Dieu me montre. Béni soit cette laideur qui va pouvoir être précisément lavée dans le sang de l'agneau, et l'eau qui coule du côté du Seigneur va emporter toute cette boue, va l'enlever. Mais il faut que ça apparaisse, il faut que ça vienne. Alors ces deux premiers signes-là, on n'arrive plus à prier comme avant et on ne trouve plus de goût ni dans la prière ni ailleurs, sont des signes négatifs. Et pour que ce soit, qu'on puisse discerner que on passe en ce moment-là de la troisième ou quatrième demeure, des horizons actifs aux horizons contemplatives, il faut qu'il y ait le signe positif suivant. Le signe positif, c'est que même dans ce marasme-là, cette incompréhension, l'âme est attirée par Dieu. L'âme désire Dieu. La personne veut donner du temps à Dieu. Et elle souffre précisément de ce qui se passe. Elle ne comprend pas. Pourtant, elle prend plaisir à être avec lui, dans une attention amoureuse avec Dieu. Elle le cherche. Et même si sa sensibilité, vous voyez, n'est plus contentée parce qu'elle n'arrive plus à un temps de prière paisible, nourrissant, etc., n'empêche, elle prend plaisir à être là pour le Seigneur. Père Mergène raconte cette histoire-là, puisque c'est une période délicate, là, c'est un passage délicat, il faut être aidé au discernement. Il y a une religieuse comme ça qui vient le voir et qui lui dit, eh ben, Père, je n'arrive plus à prier. Alors lui, bon, tout un échange, etc., puis elles ne se sont pas complètement comprises. Et le père Marie-Jeanne lui dit à un moment, bon, ben écoutez, peut-être qu'il faut faire une stand-by. Vous appuyez sur la touche, voilà, stand-by, stop, pendant un temps. Vous arrêtez peut-être de donner tout ce temps que vous voulez donner à prier. Et la religieuse qui, oh, vous n'avez rien compris. Alors c'était le test pour voir la réaction, le fond de l'âme. Le fond de l'âme qui désire Dieu, qui veut Dieu. Et du coup, ben, il a pu la rassurer et lui dire, mais continuez précisément, parce que vous êtes dans ce passage-là. Et laissez-vous faire maintenant, plutôt laissez-vous faire. C'est Dieu qui mène les affaires. Vous allez devoir maintenant
collaborer dans la nuit à cette action de Dieu en vous. Alors au début, du coup, l'oraison va changer. Ce ne sera pas tellement une oraison active. De temps en temps, il faudra qu'elle soit active, mais ce sera surtout une oraison de type passif, où c'est Dieu qui agit à l'intérieur de l'âme. Et il va falloir que l'âme décrypte petit à petit l'action de Dieu en elle. Bon, il y a différents types d'oraisons contemplatives. Je n'insiste pas trop là-dessus maintenant. Mais elle va s'habituer. Vous voyez, elle change de climat. Et elle va découvrir petit à petit, subtilement, l'action de Dieu en elle qui se donne vraiment. C'est l'entrée dans le royaume de la sagesse, d'amour, où Dieu vient gouverner directement l'âme. D'une manière pas encore quasi permanente, hein, parce que c'est vraiment vers la fin simplement. Mais quand même, il vient gouverner directement l'âme qui, de temps en temps, eh bien, le laisse faire. Vous voyez, ça c'est génial, c'est-à-dire que vous avez un très beau chapitre sur la sagesse d'amour dont je veux voir Dieu. Parce qu'il n'y a que Dieu qui peut donner Dieu. Et alors, il ne faut pas... Alors, on voit la sagesse d'amour, c'est-à-dire que Dieu crée le monde, il a un dessein. C'est un dessein qui a des tas d'obstacles, et puis il contourne les obstacles, et puis il suscite Abraham, et à partir d'Abraham, il y a tout un peuple, et ensuite il y a les prophètes. Mais c'est l'action directe de Dieu qui suscite tout ça. Et puis, le terrain est préparé pour que... Enfin, il donne la loi. Il donne la loi. C'est toujours Dieu qui agit, qui donne la loi. Vous voyez, cette sagesse d'amour qui éduque petit à petit le peuple de Dieu à ne croire qu'il n'y a qu'un Dieu unique et à vivre de telle manière en société qu'on vive selon l'Esprit de Dieu. C'est la loi qui est donnée. Et puis ça a provoqué, ça a permis que naisse un peuple, les pauvres du Seigneur, les pauvres de Yahvé, voyez, qui est prêt à accueillir le Verbe de Dieu, qui va être prêt à accueillir. Et notamment cette fleur de l'humanité qu'est Marie. Tout ça, ça a été le travail de l'Esprit Saint, le travail de Dieu qui a malaxé l'humanité de telle manière qu'elle se prépare à accueillir le Seigneur lui-même. Eh bien, c'est cette même sagesse, ce même Dieu qui a créé l'univers, qui a créé les cieux, qui est le Dieu créateur. C'est ce même Dieu-là qui vient s'intéresser à la personne que je suis. C'est ça qui est extraordinaire. Il y a comme un zoom, vous voyez, vous voyez le Dieu créateur qui porte les cieux, et ensuite qui forme un peuple, le zoom se réduit, se focalise sur une région, sur Israël, il forme ce peuple-là, tandis que les autres peuples continuent à vivre avec soutenus par l'esprit qui travaille quand même l'humanité, mais vous voyez pas avec cette force-là, cet accent particulier, Dieu qui choisit son peuple, qui le forme, qui l'éduque. Eh bien, cette action de Dieu va continuer jusque dans l'âme de chaque personne qui se laisse influencer par lui. C'est ça qui est extraordinaire. Et Dieu, qui gouverne les cieux, vient gouverner cette âme pour l'amener dans son royaume. Parce qu'il n'y a que Dieu qui peut faire ça. C'est pour ça qu'il prend directement les choses en main. Donc, les quatrièmes demeures sont le moment où Dieu nous introduit dans son royaume, petit à petit. Alors, la condition de ce passage... Béatrice vous en parlera longuement, c'est le don de soi, préparé donc par ces trois vertus à développer dans notre vie, je vous l'ai dit, l'humilité, le détachement, l'amour fraternel. Là, il faut vraiment, avec une certaine violence, entrer dans ce don de vous-même. Mais elle vous développera tout ça. Très important d'entrer dans le silence aussi intérieur, de préserver ces temps-là de silence, où l'âme parle à son bien-aimé. Multiplier les actes d'amour, silence du regard, de l'imagination, silence de la volonté propre. On appartient au Seigneur. Silence de la langue, bien sûr. Fuir les bavardages, les conversations inutiles. Thérèse d'Avila dit dans ce passage, « Je regarde comme certain que tous ceux qui ne resteront pas en chemin boiront de cette eau vive. Il faut de la générosité, il faut combattre. Le royaume de Dieu appartient aux violents. Il s'agit d'accepter sécheresse et purification. » Voilà, on est déstabilisé par Dieu dans la quatrième demeure, mais on est heureux hein, de ça, parce qu'il se donne. On voit bien qu'il vient à l'oraison à une qualité bien plus grande. Bon. Mais ça peut se vivre dans la sécheresse aussi. Et alors, si l'âme persévère dans cette demeure délicate, en se donnant vraiment aux frères autour d'elle, en croissant dans la charité fraternelle, eh bien, petit à petit, elle va accéder à cette demeure qui est comme un sommet, un sommet qu'on appelle l'union de volonté. Les cinquièmes demeures, c'est l'union de volonté, c'est-à-dire il y a une transformation de l'âme. Vous voyez, c'est là où Thérèse d'Avila prend l'image du,
du papillon ou de la chenille, du ver à soie, qui devient un papillon. Il y a vraiment une transformation de l'être. C'est une période un peu euphorique où la personne est capable de se donner. Alors personne ne la reconnaît. Il y a un changement profond en elle. Vous voyez, il n'y a plus de volonté propre, d'une certaine manière. Il y a l'union des volontés. Et elle est capable de faire des choses qu'elle était incapable de faire avant, en termes de générosité, de sacrifice, de don de soi, de fécondité apostolique. Il y a véritablement un sommet là, qu'elle a atteint. Vous voyez, l'union des volontés. L'âme ne se reconnaît plus. Elle sent un désir qui la consume de louer Dieu. La voilà qui aspire à porter de grandes croix et ce désir est irrésistible. Et là, c'est saint. Et ça y est. Ce n'est pas pervers. Vous voyez, ce désir de porter de grandes croix. C'est par amour de Jésus, par identification à Jésus. Elle y voit la fécondité là, de cette croix de la souffrance, etc. C'est vraiment de la vie qui jaillit. Vous voyez, ce n'est pas morbide. Elle voudrait que Dieu fût connu de tous les hommes. Elle se détache des parents, des amis, des biens de ce monde. Cependant, le grand critère de l'union à Dieu sera dans l'amour du prochain. Le Seigneur veut des œuvres, qu'elle se donne vraiment. En même temps, l'âme doit faire attention encore parce qu'elle n'est pas complètement affermie dans la main de Dieu. Il faut qu'elle grandisse dans l'humilité et une certaine prudence, qu'elle se fasse très attention parce que si le détachement n'est pas absolu, ça ne veut pas dire ne pas aimer les autres. Hein. Vous comprenez bien qu'elle aime encore mieux les autres. Hein. Mais elle ne se contente plus. Vous voyez, ce n'est pas simplement pour son plaisir à elle, pour l'autosatisfaction. Donc si elle est vraiment détachée, il faut qu'elle fasse attention justement, qu'elle soit vraiment détachée de tout. Parce que le démon peut la reprendre si elle accepte un petit lien. C'est l'image à ce moment-là de Jean de la Croix qui nous éclaire. L'oiseau, s'il est attaché par une grosse corde ou une toute petite ficelle, de toute manière, il ne peut pas voler. Donc il y a un caractère absolu en Dieu, hein, qu'est-ce que vous voulez ? Dieu est Dieu, oui ? Alors ça, c'est une autre conférence. Ça. C'est... Et donc, il s'agit de tout couper, tous les attachements. Pour répondre très vite à votre question, c'est qu'il y a une humilité qui est faite avec, qui est faite par la simplement encore la sagesse de l'homme, qui sait ce qu'il faut faire pour être humble et pour lutter contre cette grande tendance d'orgueil. Bon. C'est une humilité encore raisonnable, parce qu'elle se base sur nos propres facultés, sur notre propre analyse, sur notre propre discernement. C'est une humilité donc qui est bien déjà, hein, mais qui est bon, qui suffit pas. Ce qu'il faut, c'est l'humilité fervente. Mais l'humilité fervente, c'est dans cette deuxième phase qu'elle nous est donnée, par grâce, toujours par grâce. Dans cette deuxième phase, on est toujours dans... C'est l'action de Dieu, en fait, qui est prédominante. Et c'est lui qui va faire naître en nous une humilité fervente. Ça ne sera pas quelque chose obtenu par notre sagesse. C'est un don reçu auquel il faudra consentir, bien sûr, hein, parce qu'il va nous humilier, il va nous faire passer par des humiliations, mais qui auront une certaine saveur, un certain goût. Le père Méogène demandait, après, parce qu'il sentait que sa parole avait été puissante, que ses prédications étaient très fortes, convertissaient les cœurs, et alors il demandait toujours un peu d'humiliation. Et parfois, il finissait très mal son homélie, sa conférence, où bon, il redescendait un peu confus les escaliers de la chair. Etc. Enfin, bref, le Seigneur sait humilier d'une manière juste, ajuster les personnes qui cherchent vraiment. Et ce moment-là, quand c'est une humilité fervente, il y a un certain goût, et un certain amour de ça, pas du tout pervers. Pas du tout pervers. Mais au contraire, on est heureux d'être dans la pauvreté, dans la petitesse, de ne pas briller, etc. L'humilité fervente. Mais c'est vraiment le don de Dieu. Vous voyez, c'est l'action de Dieu. C'est ça la grande différence entre l'humilité raisonnable, nécessaire, qu'il faut chercher, et puis l'humilité fervente, qui est un don du Seigneur, qu'il faut demander. Alors si vous êtes humilié, ne vous vexez pas, hein, si vous l'avez demandé. Bon, alors donc, faut y aller. Bon. Donc il faut que l'âme soit toujours prudente, surtout quand elle est enrichie par le Seigneur. Et même dans les cinquièmes demeures, qui est vraiment un sommet encore une fois, si elle ne coupe pas le petit fil par une volonté personnelle, non, ça je me le garde, ce stylo je me le garde, des petites choses où on sent bien qu'il y a, si vous voulez, tout notre désir de posséder se concentre, là il faut couper. Et si on garde quelque chose un peu pour soi, volontairement,
Ça, c'est grave. C'est grave quand on est là, hein. Ne vous inquiétez pas. Parce que pour l'instant, la corde est trop grosse, alors... Mais quand elle sera bien petite et que ce ne sera plus qu'un fil, là, c'est grave parce que ça vous coupe des sommets. Parce que le Seigneur respecte profondément notre liberté. Mais si on coupe tous ces petits fils, alors on rentre dans les sixièmes demeures, et là, c'est le drame. Vous attendiez que ce soit la merveille, et ben non. C'est un peu la merveille quand même, parce que on appelle ça les fiançailles. Mais Dieu, du coup, là, peut aller, il peut lâcher. Les rênes, il y va à fond. Il y va à fond et on rentre dans la nuit de l'esprit. Avant, c'était la nuit des sens. On était un peu désarçonné par Dieu, vous voyez, on ne s'y repérait pas, etc. On était plus contenté comme on était avant, etc. C'est la nuit des sens, ça. Bon, c'est un peu basique, un peu classique. Mais alors, lorsque on rentre dans les sixièmes demeures, c'est vraiment la nuit de l'esprit où Dieu va aller fouiller pour arracher les racines du péché originel en nous. Et Dieu, sa méthode, sa torture d'une certaine manière, c'est de se donner à l'âme, de lui faire goûter son amour et de se retirer. Et je connais une femme de 90 ans, là où je suis en ce moment, qui est vraiment dans cette situation-là. Dieu s'est donné à elle d'une manière époustouflante. Une femme avec 3-4 enfants, maintenant grand-mère, arrière-grand-mère, etc., qui a sans doute refusé une vocation. Peut-être. Qui a peut-être refusé une vocation. Vous voyez que Dieu, rien ne l'empêche de se donner. Il a trouvé d'autres moyens. Sans doute, elle était attirée par la vie consacrée, et puis elle s'est mariée. Puis elle a une volonté comme ça, hein, une personnalité. Hein. Et Dieu aime ça. Et elle, vous croyez que sa vie est un échec simplement parce qu'elle n'a pas suivi le plan originel de Dieu sur elle? Là, elle est au sixième demeure, elle. Hein, et elle veut mourir. Et puis elle a une force, une pétulance, une remarquable. Mais alors Dieu s'est donné, et puis se retire. Et ça, c'est pour la personne qui l'a connue vraiment en profondeur. Hein, la croix décrit un peu ces états-là. C'est tout le corps lui-même, il ne faut pas être troublé par ça, qui est pris. Tous les niveaux de l'être sont saisis par Dieu, avec des tas de purifications nécessaires. Bon. Et puis Dieu se retire. Vous voyez, des touches, comme les fiançailles. On n'est pas ensemble. Et si ça dure, ben c'est douloureux. Parce qu'on veut la communion, on veut l'union, on veut le mariage. Eh bien, il vient et il se retire. Et ça creuse des cavernes profondes. Parce qu'il n'y a que lui, avec tout ce qu'il a donné, que lui qui peut. On sait très bien qu'il n'y a que lui qui peut combler l'âme. Et alors, tout le reste est fade. Tout le reste était. Et tout le reste, voilà, est fade, c'est ça. Ne comble pas. Et Dieu agit comme ça, et c'est une vraie torture pour l'âme, pour la purifier, pour lui enlever tout ce qui est encore de possessif dans le désir de Dieu. Afin qu'elle soit vraiment amoureuse, c'est-à-dire qu'elle ne désire plus que Dieu pour Dieu, pas pour elle, mais pour Dieu lui-même. Et elle est prête à se laisser faire, complètement, suivant sa volonté. Et même son absence, même si elle est... Si ça fait crier l'âme qui gémit, et même son absence est assumée petit à petit, paisiblement. Alors la fécondité apostolique est très grande à ce moment-là, évidemment, parce qu'on est quand même à des sommets, là. Et une fois que ce travail de purification finale a bien été fait, alors on entre dans les septièmes demeures, c'est-à-dire le mariage mystique, où là, tour à tour, c'est l'âme qui obéit à Dieu, c'est Dieu qui obéit à l'âme. Thérèse de l'Enfant Jésus a des délicatesses très étonnantes. Elle dit par exemple, mes prières, je les fais toujours passer par la Sainte Vierge qui fait le tri, parce que si je les demande directement à Dieu, il est obligé de m'exaucer. Vous voyez, cette puissance qu'elle a sur le cœur de Dieu, et puis en même temps cette délicatesse qui fait que Dieu obéit à l'âme. Alors vous, dans la vie flamme, vous décrivez, Saint Jean de la Croix vous décrira tout ça. Dieu obéit à l'âme, l'âme obéit à Dieu. Alors, il y a toujours une progression à faire dans l'amour. Hein. Il y a toujours aussi des croix à ce niveau-là. Il y a toujours des croix, hein, mais qui ont une fécondité apostolique, qui sont pour l'apostolat, qui sont pour la conversion du monde. Il y a toujours, c'est la passion peut être vécue toujours, hein, mais c'est une passion apostolique. C'est pas seulement pour la purification de l'âme,
c'est surtout pour la croissance du royaume.

0: Je suis heureux de passer un moment avec vous et j'ai envie de commencer par vous raconter une histoire amusante qui m'est arrivée dans une école. C'était un lycée exactement. Et on m'avait demandé de rencontrer des filles qui étaient en terminale après le repas de midi. Et je me suis pointé dans une salle après avoir mangé et il y avait 10 filles qui étaient là. Quand je les ai regardées, elles faisaient une gueule, mais vraiment horrible. Mais je me suis dit, mais qu'est-ce que tu vas bien pouvoir leur dire? J'avais l'impression d'arriver comme une boule dans un jeu de quilles. Et j'ai demandé à l'Esprit Saint un instant qu'est-ce qu'il pouvait me donner. Et je me suis mis à les regarder en disant, quelle merveille vous êtes! Alors il y en a une qui s'est mise à crier, c'est pas vrai. C'est pas vrai. Et pendant une heure, c'est moi l'évêque qui ai dû faire découvrir à des filles de 20 ans qu'elles étaient formidables. Alors, moi je voudrais commencer à faire la même chose avec vous, parce que quelle est la première chose que les chrétiens ont fait le jour de la Pentecôte, quand ils sont sortis du cénacle? Ouais, mais qu'est-ce qu'ils ont dit? C'est ça qui m'intéresse. Ils ont parlé dans différentes langues et les gens qui étaient réunis ont dit « Nous les entendons tous proclamer dans nos langues les merveilles du Seigneur, les merveilles de Dieu. » Alors, vous allez vous regarder l'un l'autre et vous allez dire en regardant votre voisin de gauche et de droite « Quelle merveille, Seigneur! Allez-y là, quelle merveille, Seigneur! » Quelle merveille! Allez-y, vas-y, regarde ta voisine, regarde-la et puis dis, quelle merveille, Seigneur! Est-ce que vous y croyez?
1: Oui, il y en a un qui n'avait pas l'air d'y croire. Là, là, lui.
0: Et maintenant, je vais faire une deuxième chose. Vous fermez vos yeux et vous dites un instant vous-même, quelle merveille je suis! Quelle merveille je suis! Alors, moi je suis étonné parce que je vous ai piégé, hein, parce qu'en fait, c'est une prière qui vient de la Bible et qui dit « Quelle merveille je suis, quelles merveilles sont tes œuvres ?» Est-ce que tu connais quelle est ta première qualité? Je suis vraiment étonné de voir qu'il y a plein de jeunes qui ne savent pas quelle est leur qualité. Quelle est ta première qualité? Alors, en général, si je te disais quel est ton premier défaut, là, ça sortirait tout de suite. Parce que à l'école, au collège, on vous ressasse, t'es nul en machin, t'es nul en truc. Quand je vais acheter une voiture, ben, je me renseigne les qualités que je veux, etc. Imaginez que j'entre chez un épicier, je lui dirais, je voudrais 1 kilo de pâtes. Ben, je sais pas si j'en ai, moi. Faut que j'aille voir. Ben, je sais pas, il faut que tu saches quelles sont les richesses que t'as en toi. T'as plein de richesses en toi. Et ça, il me semble que c'est quelque chose qu'il faut que vous cultiviez. Connaître les merveilles que vous avez en vous. Parce qu'au collège, souvent, on n'arrête pas de vous dire « t'es nul, t'es machin, t'es ceci ». Alors que, à la lumière des actes des apôtres, la première chose qu'on doit faire en permanence, c'est une pédagogie de l'émerveillement. Parce qu'on est atteint d'une étrange maladie des yeux. On voit tout de suite les défauts des autres, mais on n'arrive pas à voir les qualités. Et savoir s'émerveiller les uns des autres. Alors, moi, je voudrais essayer de creuser un peu ça, mais je vais partir sur une autre piste maintenant. Est-ce que vous connaissez l'histoire des rois mages? D'abord, vous allez voir qu'en fait, c'est une sorte de catéchèse merveilleuse. Qu'est-ce qui se passe au départ? Ils sont dans un pays lointain, c'est des mages. Qu'est-ce qui se passe?
2: Ils voient une étoile naître.
0: Ils voient une étoile qui naît dans le ciel. Et qu'est-ce qu'ils se disent?
2: Que ça a un rapport avec une ancienne prophétie, si on peut dire ça comme ça, qui était racontée dans des livres juifs.
0: Ah non, parce qu'ils arrivent de l'autre bout du monde. Mais de fait, ils voient une étoile. Et il se dit, ça c'est un roi qui vient de naître, on va aller voir. Et qu'est-ce qu'ils font? Ils se mettent en route. Eh bien ça, c'est la première étape dans la vie spirituelle. Dieu nous fait des signes en permanence. Mais les rois mages, ils ont vu le signe. Donc il faut repérer les signes et en plus, il faut se mettre en route. Si on ne se met pas en route, Dieu, il peut te parler, c'est gros comme une montagne, mais si tu ne veux pas le voir, tu ne le verras pas. Et en plus, tu veux dire bof, et puis pas bouger. Dans la vie spirituelle, dans nos vies quotidiennes, Dieu nous fait plein de signes. Moi, je connais un couple, le monsieur, il prend sa retraite et ils veulent partir en Afrique. Crac, il attrape un infarctus. Ben ça, c'est des gros comme une montagne que le bon Dieu le voulait ailleurs qu'en au fond de l'Afrique. Mais dans votre vie à vous, je suis sûr que Dieu vous fait des tas de petits signes à travers vos amis, à travers les événements de la vie, à travers une multitude de choses. Dieu, il n'arrête pas de vous faire des signes. Mais est-ce que vous allez les voir? Et puis surtout, est-ce que vous vous mettrez en route? Il y a dans le livre d'Amos un verset que j'aime beaucoup et je l'avais pris pour titre d'une leçon de parcours de confirmation, parce qu'avec un autre prêtre on avait fait un petit parcours de confirmation, et le titre c'était « C'en est fini de la confrérie des avachis ». Alors j'avais trouvé le titre un peu mordant, et il y a le chef d'établissement qui me dit mais mon père, on ne peut pas mettre ça comme titre d'une leçon de catéchèse. Alors je lui dis, je m'excuse, mais ça vient de la Bible. Alors là, quand je lui ai dit que ça venait de la Bible, il m'a dit, bon, alors, mais mettez des guillemets et mettez la référence. C'en est fini de la confrérie des avachis. Dieu, il attend de vous que vous voyez tous les signes qu'il vous fait dans votre vie quotidienne. Alors, ils se mettent en route, et puis ils arrivent où? Dans quelle ville?
3: Nazareth.
0: Ah non, c'est pas loin, tu chauffes là.
3: Bethléem.
0: Pas loin, tu brûles.
2: Jérusalem.
0: Ben voilà, merci monsieur. Alors, ils arrivent à Jérusalem. Et là, quand ils arrivent dans la ville, l'étoile disparaît. Alors, comment est-ce qu'ils vont avoir la lumière? D'où va leur venir la lumière? Parce qu'ils sont à la recherche d'un roi qui vient de naître. Ils ont vu un signe, ils se sont levés, ils se sont mis en route. Et ils arrivent à Jérusalem, il n'y a plus d'étoiles. Alors, d'où va leur venir la lumière? Non, non, non, ils ne vont pas voir les bergers.
3: Eh bien, tout d'abord, trois rois mages, ils sont allés. Et c'est vrai qu'ils se sont mis en route, ils ont vu l'étoile. Mais au bout d'un moment, quand ils sont arrivés à Jérusalem, c'est vrai que l'étoile, elle n'est plus là. Mais à un moment donné, ils ont vu qu'il y avait aussi un autre roi. Et ce roi-là...
0: Il s'appelait comment? Hérode le Grand.
3: Voilà.
0: Hérode le Grand, qu'est-ce qu'il fait? Il rassemble qui? Voilà, il rassemble tous ceux qui connaissent bien la Bible. Et puis il leur dit, est-ce que vous savez où doit naître le Messie? Et ils répondent immédiatement à Bethléem en

0: avez pas, hein, c'est pas une maladie, hein. T'en as un? Bon. Tu l'ouvres tous les jours? Non. Parce que voilà, le problème, c'est la parole de Dieu. Elle est la lumière de notre vie, le deuxième élément important de la vie spirituelle. Mais quelle place est là dans votre vie? Ce matin, depuis le moment où tu as mis tes chaussettes, est-ce que tu as ouvert ton évangile? Non. Eh bien, ça, je trouve que tous les jours, un chrétien, il devrait passer au moins 5 minutes à écouter la parole de Jésus. Tu perds combien de temps en choses inutiles tous les jours?
1: 2 heures, 3 heures.
0: Je suis sûr que tous ont perdu du temps à traînasser, à... Non? Toi, tu perds jamais de temps? On perd tous un temps fou à faire... Mais je sais pas, il y en a pas aussi qui font du... Les DS et tout ça, là, tu connais pas, toi? T'es nul, alors? Non, mais les pouces comme ça, là. Il paraît même que les jeunes, ils ont des déformations des pouces à force d'appuyer sur les DS. Alors, on perd un temps fou tous les jours. Eh bien, moi, je propose à tout le monde 5 minutes au pied de Jésus, tous les jours, à écouter sa parole. Et celui ou celle qui le fera, eh bien, sa vie, elle sera transformée. Et l'autre jour à Rome, j'ai vu un prêtre tchadien que j'avais eu comme élève au séminaire et qui me dit « Monseigneur, c'est génial, ça fait 20 ans, maintenant même plus de 20 ans que j'ai fait ce que vous nous aviez dit et ça a changé ma vie. Tous les jours, 5 minutes au pied de Jésus à écouter sa parole. Je lis un paragraphe, après je mets une image dans la page. J'écoute ce que dit Jésus, ce qu'il fait, ce que ça me dit, et ensuite, eh bien, le lendemain, je lirai le paragraphe suivant. Si vous êtes fidèle à ça, eh bien, la parole de Dieu, elle va habiter votre vie. C'est un peu comme les stalactites, c'est quoi? Ça monte ou ça descend? Ça tombe. Une stalagmite, ça monte. Eh bien, c'est quoi? C'est une goutte d'eau qui tombe tous les jours. Et au fil des siècles, ça fait des choses merveilleuses. Eh bien, si la parole de Dieu descend en vous 1 minute tous les jours, 5 minutes tous les jours, eh bien, vous allez être habité par les merveilles de Dieu. Première étape de la vie spirituelle, les signes dans notre vie. Deuxième étape, la parole de Dieu. Alors, ils partent vers Bethléem. Le roi Hérode s'est moqué d'eux en leur disant « Quand vous aurez trouvé le bébé, vous, le roi, là, vous venez me le dire où il est, hein, parce que moi aussi, je puisse aller l'adorer. » Et en fait, ils ne voulaient pas l'adorer, ils voulaient lui tordre le cou. Ils sortent de Jérusalem. Troisième étape de la vie spirituelle, qu'est-ce qui se passe? L'étoile, il y a une étoile qui réapparaît. C'est-à-dire qu'ils sortent de Jérusalem et il y a une étoile dans le ciel. Et l'étoile, elle est bizarroïde. L'étoile, elle va les conduire au-dessus de l'endroit où était l'enfant. Vous avez déjà vu, vous, une étoile qui va se poser au-dessus d'une maison? Moi, j'ai vu ça, mais dans les jeux, dans les dessins animés. Mais en vrai, j'ai jamais vu une étoile venir se mettre au-dessus de ma maison. Alors, qu'est-ce que ça veut dire, ça? C'est un peu compliqué, mais on va demander aux frères, là, tout de blanc vêtus. Qu'est-ce que ça veut dire, cette étoile qui, tout d'un coup, apparaît et conduit les mages jusqu'au-dessus? Qu'est-ce que ça signifie? Troisième étape de la vie spirituelle. Alors là, je vais les aider un peu. Quel est le texte de Vatican II qui porte un nom? Lumen Gentium, la lumière des nations. Eh bien, la troisième étape de la vie spirituelle, c'est le Christ, Jésus lui-même, lumière des nations, qui va conduire les mages jusque auprès de la maison église. Et ça nous montre que dans votre vie, il y en a un qui doit avoir de l'importance, c'est Jésus. Car Jésus, quelles sont les trois conditions qu'il a donné à ceux qui veulent devenir ses disciples? Trois conditions. Si quelqu'un veut

0: Venir avec moi. Premièrement, qu'est-ce que ça veut dire renoncer à soi-même ? Je dessine un grand cercle et je me mets pile au centre. Je mets sur ma tête les couronnes qu'on a pendant les galettes des rois. Et je me proclame, moi d'abord, premier. C'est-à-dire, je suis le centre du monde. Tout tourne autour de moi. Ce n'est pas des choses qui nous arrivent parfois. Il n'y a que nous qui comptons. Moi d'abord, premier. Ça, c'est... Et alors, renoncer à soi-même, c'est faire un pas pour se décentrer de soi et mettre Jésus au centre de ma vie. C'est lui qui sera le centre, le cœur de ma vie. Je retire ma couronne et je la mets sur Jésus. C'est lui qui devient le roi de ma vie. C'est lui qui est le centre de ma vie. Est-ce que vous êtes prêts à le faire, ça ? Renoncer à soi-même. Deuxième chose, porter sa croix. Qu'est-ce que ça veut dire pour toi, porter sa croix ?
1: Prendre des souffrances.
0: Tu es prête à prendre les souffrances ? Alors, de quoi tu parles, alors ? Prendre des souffrances. Oh oui, je vais souffrir. Je prends. Et puis, dès qu'on te pique d'une épingle... Oui, mais tu es prêt à souffrir, toi ? Non, moi non plus. Bon, je préférerais pas. Oui, d'accord. Eh bien, en fait, qu'est-ce que ça veut dire porter sa croix ? Moi, quand je ne sais pas, je regarde Jésus. Et Jésus, sur la croix, qu'est-ce qu'il m'a montré ? Son amour. Eh bien, porter sa croix, ça sera rayonner l'amour du soir au matin et du matin au soir. Tu te fais engueuler par un prof ? Ah, merci Seigneur. On te demande un service que tu n'as pas envie de rendre, merci Seigneur. C'est être dans la joie en permanence. Aimer, est-ce que vous aimez tout le monde ? Forcément ? Je suis sûr que tous, vous avez au moins une personne que vous ne supportez pas. Et je parle ni de vos parents, ni de vos profs. Mais il y a toujours quelqu'un qu'on n'aime pas. Et là, voilà que porter sa croix, ça sera aimer tout le monde. On est à Lisieux ici, il y a une histoire amusante qui est arrivée à Thérèse, c'est qu'au moment où elle meurt, ça c'est moins amusant, mais il y a une vieille sœur qui avait un mauvais caractère comme c'est pas permis, qui va voir la prieure et qui lui dit « Ma mère, je crois que je suis la meilleure amie de Thérèse ». Alors la supérieure, elle dit, ben c'est bien, vous allez raconter aux autres sœurs tout ce que vous avez vécu avec Thérèse. Et la vieille sœur, elle raconte. Et puis, 2-3 ans plus tard, quand on a cherché à éditer les cahiers de Thérèse, on est tombé sur une page où elle écrit, il y a une vieille sœur que je ne pouvais pas supporter. Tout en elle me repoussait. Il n'y avait pas un seul atome crochu. Et elle écrit, « J'ai demandé à Jésus qu'il me donne son amour pour l'aimer. » Alors, évidemment, on a cherché à savoir qui était la vieille sœur qu'elle ne pouvait pas supporter. Et on a découvert que c'était celle qui se croyait sa meilleure amie. Ça veut dire que Thérèse l'a aimée avec l'amour de Jésus. Et elle l'a aimée avec un tel amour que l'autre se croyait sa meilleure amie. Alors que Thérèse écrit, tout en elle me repoussait. On n'en est pas là encore, hein ? Bon. Et puis, porter sa croix, qu'il renonce à lui-même, qu'il porte sa croix et qu'il me suive. Alors là, un jour, je prêchais une retraite, et puis j'avais parlé de ces trois conditions. Et à la fin de la retraite, il y a une dame qui vient me voir en me disant, mon père, c'est formidable, maintenant j'ai compris, Jésus est derrière moi. Je lui dis, madame, vous n'avez rien compris du tout. Alors, parce qu'il n'est pas derrière, il doit être devant. Pourquoi ? Parce que moi, je dois me laisser conduire par lui. Et finalement, c'est les trois conditions pour que Jésus puisse nous conduire sur le chemin, troisième étape de la vie spirituelle, se laisser conduire et habiter par Jésus. Les signes dans notre vie, la parole de Dieu, puis Jésus lui-même. Et quand ils arrivent à l'endroit où était l'enfant, qui est-ce qu'ils trouvent dans la maison ? Combien de personnes ? 3, c'est-à-dire 2 personnes, pas 3. l'enfant et sa mère. Joseph, il n'en est plus question. Pourquoi ? Parce que dans la maison église, les deux personnes qui ont de l'importance, c'est l'enfant Jésus et sa mère. Alors, quand ils entrent dans la maison église, ils trouvent l'enfant et sa mère, et qu'est-ce qu'ils font ? Alors, ils apportent des offrandes. Ils ouvrent leur paquet, et qu'est-ce qu'il y avait dedans ? Le premier, il offre l'or ? La myrrhe. Alors, qu'est-ce que ça veut dire que ces trois choses ? Qu'est-ce que ça veut dire, l'or, l'encens, la myrrhe ? Pourquoi est-ce qu'ils offrent au petit enfant de l'or ?
2: En fait, c'était pour les rois, enfin, à chaque fois qu'un roi naît.
0: Oui, mais pourquoi est-ce qu'il reconnaît un petit bébé ? Tu donnes des pièces d'or à un bébé, toi ? Parce qu'ils reconnaissent en lui leur roi. Jésus est le roi. Ensuite, ils offrent de l'encens. Pourquoi ? Comme quoi ? Comme un dieu. Parce que l'encens, c'est ce qu'on brûle dans les églises, dans les temples. Donc de l'or comme un roi, de l'encens comme un dieu, et puis de la myrrhe. Alors me dites pas ce qu'un jour, quelqu'un m'a dit, c'est du produit de vaisselle. La myrrhe. Oui, en fait, c'est un parfum du Moyen-Orient qu'on mettait autour des corps morts pour pas que ça sente trop. Alors on mettait de la myrrhe, et en fait, ils annoncent mystérieusement la mort de Jésus. Alors, et après ça, une fois qu'ils ont posé les trois cadeaux, qu'est-ce qu'ils font ? Ils font le plus important. Ils ont vu des signes, ils se sont mis en route. Ils se sont levés et mis en route. Ensuite, ils ont marché, c'est la parole de Dieu qui est devenue leur lumière à Jérusalem. Ils se sont remis en route, il y a une étoile qui est arrivée, et l'étoile, c'est Jésus, lumière, qui les a conduits jusque dans l'église. Qu'est-ce qu'ils font ? Ben bien sûr, ils adorent. Est-ce que vous aurez un temps d'adoration pendant la session ? Plusieurs. Eh bien, quand vous irez à l'adoration, vous repenserez au roi mage. Car au moment où ils ont reconnu en Jésus leur roi, leur Dieu, leur Seigneur et leur Sauveur. Car sur la croix, Jésus, il nous sauve. Mais qu'est-ce que ça veut dire sauver ? Qui est-ce qui pourrait m'expliquer ce que ça veut dire sauver ? Parce que c'est un mot piégé chez vous. Alors, donne un exemple. Moi, je ne sais pas, je prends un exemple concret. Tu es en train de faire du vélo, comment tu t'appelles là ? Camille. Camille, elle est en train de faire du vélo au bord du Rhône. Et puis, tout d'un coup, il y a un chien qui passe, tu donnes un coup de guidon, et hop, tu pars dans le Rhône. Et toi, ton prénom ? Agnès. Agnès, elle passe à côté, elle est une bonne nageuse, elle te voit qui crie « Je me noie, je me noie, je me noie !» Alors, qu'est-ce qu'elle fait ? Plouf, elle plonge, elle te prend derrière, par le menton, et puis elle te sort de l'eau. Qu'est-ce que tu vas pouvoir dire ? Merci, d'accord, mais avant, tu pourras dire « Agnès m'a sauvé la vie ». Sinon, tu aurais fait « gloup, gloup, gloup, gloup, gloup, gloup » et tu serais morte. Alors que là, elle t'a sauvé la vie. Tu lui dois tout. Sinon, il n'y aurait plus de Camille. Alors, Jésus, il nous a sauvés véritablement de la mort. Pourquoi ? Parce que la mort, dès qu'on se coupe de Dieu, on est comme mort. Mais en même temps, Dieu, dans sa miséricorde, est toujours prêt à renouer les ponts. Alors, pendant l'adoration, j'aimerais bien que vous puissiez vraiment, toutes et tous, en regardant le Saint-Sacrement, dire « Jésus, tu es mon roi, tu es mon Seigneur et tu es mon Sauveur. » Et puis, laissez l'Esprit-Saint vous expliquer ce que ça voudra dire pour chacun et chacune. Est-ce que Jésus, il est vraiment le roi de ma vie ? Ou est-ce que j'en ai rien à cirer de Jésus ? Est-ce qu'il est vraiment mon Seigneur ? C'est-à-dire mon Dieu ? Celui qui m'invite à vivre en enfant de Dieu ? Et est-ce qu'il est vraiment mon Sauveur ? Celui dont je sais que sans lui, je ne pourrai rien ? Et après, les rois mages, ils repartent chez eux, mais par un autre chemin. Pourquoi ? Parce qu'ils ne sont plus les mêmes. Maintenant, ils sont complètement transformés. Eh bien, si dans votre vie, vous faites attention à tous les signes que Dieu vous fait, si vous êtes attentif à la parole de Dieu, si vous laissez Jésus habiter votre vie, eh bien à ce moment-là, vous allez vous prosterner pour adorer l'enfant Dieu comme votre roi, votre Seigneur et votre Sauveur. Mais pourquoi un petit enfant ? Pourquoi Jésus, il n'est pas né en disant à sa mère, « tu montreras ma carte d'identité et comme ça toutes les maisons s'ouvriront pour nous. » Il a fallu qu'il aille naître dans une crèche et qu'il soit couché dans une mangeoire. Tu n'es pas né dans une mangeoire, toi. Pourquoi est-ce que Jésus, il a voulu naître au milieu des plus pauvres ? Oh, mais attends, toi, t'es né dans une mangeoire, toi ? Entre un bœuf et un âne ? Et c'est pas de vous que je parle, hein. Alors, en fait, Jésus, il est né pauvre pour nous montrer que la grande affaire de notre vie, c'est de réaliser que Dieu veut nous donner tous ses trésors divins, alors que nous, on s'attache à plein de choses qui sont des choses qui passent. L'autre jour, j'étais à Auchan, et puis je suis resté 5 minutes à regarder une famille qui faisait les courses pour la rentrée. Il y avait un garçon qui a piqué une colère parce qu'il n'avait pas les trucs de sport qu'il voulait. Il voulait une marque, je ne sais plus quoi, moi j'y connais rien. Et sa mère a dit « c'est trop cher ». Et lui, il a piqué la colère en disant « ouais, je veux être comme mes copains, si je n'ai pas ça, je serai nul, etc. » Et la mère, elle a tenu bon. Et la fille, la même chose pour un t-shirt de marque, je ne sais pas quoi, elle voulait absolument... Et je me suis dit quand même, dans quel monde on vit ? On vit dans un monde où on s'attache à l'extérieur. On s'attache à des choses secondaires. Et voilà que l'enfant Jésus, il nous rappelle que l'essentiel est ailleurs. Ça, c'est pour les rois mages. Alors maintenant, il nous reste encore... Bon, vous dormez pas encore, ça va ? Bon, je voudrais essayer de m'instruire. Je suis journaliste. Et je voudrais savoir qu'est-ce qui s'est passé le jour de votre baptême. Alors je vais m'instruire. On va demander, allez, on va interroger. Qu'est-ce qui s'est passé le jour de votre baptême ?
3: Ben, on nous a versé de l'eau sur la tête.
0: Oui. Et qu'est-ce qui s'est passé alors ? Parce que de l'eau sur la tête, t'en prenais tous les matins quand même. Ta mère, elle te versait de l'eau sur la tête. Et toi ? Qu'est-ce qui s'est passé le jour de ton baptême ?
4: Non. Je sais pas. Rien de spécial.
0: Ah, rien de spécial ? Blablabla. Au contraire, ça a changé ta vie. Allez, on va aller jusqu'au fond. Attention à ta main. Allez, qu'est-ce qui s'est passé le jour de ton baptême ?
4: Rien de spécial aussi.
0: Oh là là. Oh là là. Et toi, en rose, là ? Mais ils se sont donné le mot, hein. C'est terrible, ça. Alors, qu'est-ce qui s'est passé le jour de votre baptême ? On va aller du côté des filles, là. Ça sera peut-être pas triste non plus. Silence.
5: Moi, je sais pas, j'étais trop petite.
0: Oh, toi, t'as pas vu un baptême depuis ?
5: Un prêtre, il a versé de l'eau bénite sur la tête et il a mis l'huile sur le front.
0: Oui, ça, c'est l'extérieur.
6: On a reçu le Saint-Esprit, on est rentré dans la communauté des chrétiens.
0: Voilà, mais alors, qu'est-ce que ça veut dire ? Attends, moi j'ai une grosse voix, ça va. On a reçu le Saint-Esprit, mais il est venu où le Saint-Esprit ? En toi ?
6: Dans notre cœur.
0: T'as un pigeon dans le cœur ? Je vais t'emmener chez le radiologue pour voir le pigeon dans le cœur. Alors, je me moque, hein, mais... Merci quand même, hein, Agnès. En réalité... On a un mal fou à pouvoir expliquer ce qui s'est passé le jour de notre baptême. Alors, il n'y a pas un frère qui a un évangile, le mien il est dans la voiture. J'aurais besoin de Jean 3, 1, 8. Et vous allez bien écouter, et je vous poserai une seule question.
7: Or il y avait parmi les pharisiens un homme du nom de Nicodème, un notable des Juifs. Il vient de nuit trouver Jésus et lui dit « Rabbi, nous le savons, tu viens de la part de Dieu comme un maître. Personne ne peut faire les signes que tu fais si Dieu n'est pas avec lui ?» Jésus répondit, « en vérité, je te le dis, à moins de naître de nouveau, nul ne peut voir le royaume de Dieu. » Nicodème lui dit, « comment un homme peut-il naître étant vieux ? Peut-il une seconde fois entrer dans le sein de sa mère et naître ?» Jésus répondit, « en vérité, je te le dis, à moins de naître d'eau et d'esprit, nul ne peut entrer dans le royaume de Dieu. Ce qui est né de la chair est chair. Ce qui est né de l'esprit est esprit. »
0: Merci. Alors, je voudrais savoir quel est le verbe qui revient sans cesse dans ces quelques versets. Le verbe naître. Eh bien, il n'y en a pas un ou une qui m'ont dit que le jour de mon baptême, je suis né à la vie d'enfant de Dieu. Mais si vous reprenez ce texte, parce qu'il nous l'a lu paisiblement, calmement, mais Nicodème, il vient trouver Jésus, il lui dit, tu es un maître, tu enseignes bien, et Jésus lui dit, il te faut naître de nouveau. Tu te vois naître une deuxième fois, toi ? Tu vas quand même pas rentrer dans le sein de ta mère pour ressortir une deuxième fois. C'est idiot ton truc. Et Nicodème, il dit à Jésus, mais attends, je vais quand même pas rentrer dans le sein de ma mère pour naître une deuxième fois. Et à ce moment-là, Jésus insiste, si tu ne nais pas, tu ne verras pas le règne de Dieu. Il te faut naître de nouveau. Alors, de quelle naissance s'agit-il ? Eh bien, il s'agit de la naissance qui se réalise le jour de votre baptême. Et c'est pour ça, ceux qui m'ont dit « il ne s'est rien passé », j'ai dit « mais si, bien sûr ». C'est l'essentiel de toute notre vie. Ce jour-là, je suis né à une vie nouvelle. Mais comment je peux naître à une vie nouvelle ? Alors, on va essayer de réfléchir, si vous y arrivez encore à cette heure-ci. Quelles sont les grandes facultés qui font un homme ? Pour être un homme, qu'est-ce qu'il faut avoir ? Un homme ou une femme, hein ? Il faut un corps, il faut une imagination, une sensibilité, une affectivité. Et puis, il y a les grandes facultés de l'homme. Qu'est-ce qu'il faut aussi pour être un homme ?
8: De l'intelligence.
0: L'intelligence. Ben, bien sûr, mais est-ce que ton intelligence, tu peux l'avoir ? Non. Si je te dis, tu te fais l'idée d'une armoire. Où elle est l'armoire ? Elle est dans ta tête ou quoi ? C'est l'intelligence qui n'est plus sensible, qui n'est plus physique. Et l'intelligence, elle nous permet de connaître. Ensuite, qu'est-ce qu'on a comme grande faculté en nous ? La parole, ce n'est pas une faculté, c'est la langue qui fait du bruit et est reliée à l'intelligence. Mais est-ce que l'homme, il n'est pas capable d'aimer ? Mesdemoiselles, redressez-vous un petit peu parce que sinon c'est la sieste qui va arriver. Hein. Alors, il y en a déjà qui sont toutes rouges comme si elles dormaient. Voilà, c'est bien. Alors, les garçons, c'est pareil. Hein. La deuxième grande faculté de l'homme, c'est aimer, les capacités d'aimer. En philosophie, on appelle ça la volonté. L'intelligence, la volonté ou les capacités d'aimer. Et puis, il y a une troisième faculté. On m'a toujours dit que les jeunes en avaient une formidable, mais maintenant, j'en doute. C'est quoi ? La mémoire. Alors, on va voir si vous avez de la mémoire. Je vais vous faire faire un exercice dans 2 minutes. Alors, le jour de ton baptême, le prêtre ou le diacre, il a versé de l'eau sur ta tête en disant « je te baptise », c'est-à-dire « je te plonge en Dieu, Père, Fils et Esprit Saint ». Et à ce moment-là, Dieu t'a fait 3 cadeaux. Est-ce que tu aimes les cadeaux ? Oui, ben, j'espère. 3 gros cadeaux. Pour expliquer ces cadeaux, il faut que je vous donne une toute petite explication. C'est ce qu'est une greffe de vigne. Vous savez que le raisin, il pousse sur des ceps de vigne, etc. Et quand il y a un pied de raisin qui ne donne pas du bon raisin, on le coupe en laissant à peu près ça hors de terre. Et puis on fend le petit bout qui reste, et dedans, on va mettre un petit morceau de 30 cm qu'on appelle un greffon, qui lui vient d'un pied de vigne qui donne du raisin succulent. Et on resserre avec du plastique ou de la cire, et la sève, elle va continuer à monter, et le fruit que va donner le pied greffé, ça sera le fruit de l'ancien pied ou le fruit du greffon. Uniquement du greffon. C'est ça qui est formidable. C'est que c'est le greffon qui va donner le fruit. Eh bien, le jour de ton baptême, Dieu t'a fait trois cadeaux. J'ai besoin d'une chaise pour arriver à vous les expliquer, car je vais vous les expliquer comme j'explique au CE2 habituellement. Alors, attention, je mets votre mémoire à l'épreuve après. Le jour de votre baptême, Dieu vous a fait un premier cadeau, une greffe de vie divine qui vient surélever votre intelligence pour vous permettre de connaître Dieu vraiment. Et cette greffe de vie divine, on l'appelle d'un mot de trois lettres, la foi. Alors, qui est-ce qui essaye de me redonner la définition de la foi ? La foi, alors je vous la redis une fois rapidement et après tu la redis, d'accord ? La foi, c'est un cadeau de Dieu qui vient surélever mon intelligence pour me permettre de connaître Dieu vraiment. Vas-y.
9: La foi, c'est un cadeau de Dieu qui vient...
0: Non, pas pour mieux, pour me permettre de connaître Dieu vraiment. Car c'est là où la greffe, ça change tout, c'est que je peux vraiment connaître Dieu. Alors, je continue avec le deuxième cadeau, et tout à l'heure je vais t'interroger sur le premier, savoir si tu te rappelles de la définition de la foi. Alors, le deuxième cadeau, c'est dans mes capacités d'aimer, dans ma volonté, Dieu greffe une petite greffe de vie divine qu'on va appeler la charité ou l'amour de charité. Et je vous donne la définition que je donne au CE2. Tu la retiens bien, tu me la donnes après. L'amour de charité, c'est un cadeau de Dieu qui vient surélever mes capacités d'aimer pour me permettre d'aimer Dieu et mes frères divinement. Vas-y.
2: La charité, c'est un cadeau de Dieu pour surélever...
0: Qui vient surélever... mes capacités d'aimer pour me permettre d'aimer Dieu et mes frères
2: divinement.
0: Et tu te rends compte, tu vas arriver à aimer divinement les autres. Troisième cadeau, il y a la foi, la charité, et le troisième, c'est l'espérance. Alors, même définition, l'espérance, c'est un cadeau de Dieu qui vient surélever ma mémoire pour me permettre, malgré toutes les difficultés de la vie, de marcher à la rencontre du Seigneur sur le chemin du bonheur. Vous n'avez pas tous envie d'être heureux ? T'as envie d'être malheureux dans ta vie ? Ben non, t'as envie d'être heureux, moi aussi. Alors, qui est-ce qui me redonne la définition de l'espérance ? Tu y vas ? Vas-y. Je te la redis une fois. L'espérance, c'est un cadeau de Dieu qui vient surélever ma mémoire pour me permettre, malgré toutes les difficultés de la vie, de marcher à la rencontre du Seigneur sur le chemin du bonheur. Vas-y.
2: L'espérance, c'est un cadeau de Dieu
0: qui vient surélever ma mémoire pour me permettre, malgré toutes les difficultés de la vie, de marcher à la rencontre du Seigneur sur le chemin du bonheur. Vous voyez, on m'avait dit que les jeunes avaient une bonne mémoire, hein, mais bon, bien. Une fois que j'ai ces trois cadeaux, eh bien moi, un enfant d'homme, je peux mener la vie d'un enfant de Dieu. Mais le baptême, il se complète par la confirmation. Est-ce qu'il y a déjà des gens qui ont été confirmés parmi vous ? Alors, j'oserais pas te demander qu'est-ce qui s'est passé le jour de ta confirmation. Alors, extérieurement, je vais te le dire, parce que je le sais bien, l'évêque, il vient, ou un représentant de l'évêque, avec du saint crème, un parfum, il fait un signe de croix sur ton front en disant ton prénom, et puis il ajoute « Sois marqué de l'Esprit Saint, le don de Dieu ». Mais qu'est-ce qui se passe à travers ce geste ? On reçoit ? Maintenant, la foi, tu l'as eue au baptême. L'Esprit Saint, mais il vient où, l'Esprit Saint ? Alors, en fait, pour vous l'expliquer, je vais prendre deux images toutes simples. J'ai décidé d'être super sympa. Moi, le jour de la confirmation des jeunes dans mon diocèse, je leur dis, j'offre à votre famille 100 litres de vin en vrac. Et du bon vin comme on en a en Provence. Et la seule chose, il faut le mettre dans des bouteilles. Alors, qu'est-ce qu'il va falloir pour mettre 100 litres de vin dans des bouteilles ? Du vin, des bouteilles. Des bouchons. Des étiquettes. Un entonnoir. Eh bien, le jour de ta confirmation, t'es pas confirmé encore. Eh bien, le jour de ta confirmation, Dieu, il va fixer sur ta tête un énorme entonnoir. Mais pour verser non pas du bon vin, mais tous ses trésors divins quand il voudra et comme il voudra. Ça veut dire grâce à ce qui a été mis en place le jour de ta confirmation, l'Esprit Saint, il pourra verser en toi tous ses trésors divins. Une autre image toute simple, c'est quoi une parabole ? Ben, je parle des paraboles. Vous avez jamais vu des paraboles sur les toits des maisons ? Alors, les paraboles, ça sert à quoi ? À capter quoi ? Canal satellite ou TPS, ça n'existe plus, mais Canal Sat ou autre chose. Eh bien, le jour de ta confirmation, Dieu, il va fixer sur toi une énorme parabole. Et pas pour capter TPS, mais pour capter Canal Esprit Saint. Et ce qui est extraordinaire, c'est que c'est gratuit, il y a des chaînes à l'infini, mais attention, pour qu'une parabole marche, qu'est-ce qu'il faut ? Il faut qu'elle soit bien orientée, il faut qu'elle soit branchée, et orientée vers quoi ? Un canal ? Il y a un canal dans le ciel ? Ben vers un satellite. Et même, c'est des satellites géostationnaires, au moins pour la France, parce que comme ça, on n'a pas besoin d'avoir des paraboles qui bougent. Alors qu'en Afrique, là où j'étais, les jésuites, ils avaient une parabole sur deux rails qui pouvaient se déplacer comme les satellites. Alors, en fait, la confirmation, c'est l'Esprit Saint qui va pouvoir après agir en vous quand il le voudra et comme il le voudra. Et là, je voudrais vous raconter deux petites histoires et puis je m'arrête. La première, c'est un jour, j'étais en retraite de confirmation avec 25 jeunes à peu près de votre âge. Et puis vers 11h30, je leur ai dit « Maintenant, on va aller prier ». Alors on a été dans une salle qui avait été aménagée un peu comme vous avez aménagé ici. Puis j'ai dit « Maintenant, on se met bien assis, pas vautré, bien assis. Et puis, on va fermer nos yeux et on va rester avec Jésus ». Alors on s'est bien mis, puis il y a eu le silence. Et puis tout d'un coup, il y a une fille qui éclate de rire. Moi, dans ma tête, je me dis, c'est encore une ado qui est incapable de rester 5 minutes en silence. Mais ce n'était pas ça du tout. Je me trompais complètement. Elle crie, est-ce que vous avez vu l'heure ? Alors tout le monde a regardé sa montre. Il était 12h30. On était resté 1 heure sans bouger. Eh bien, imaginez 25 jeunes comme vous, 1 heure sans bouger, sans dire un mot, dans le silence le plus total. L'Esprit Saint, il avait voulu travailler dans les cœurs. Et c'est pour ça qu'il avait soufflé il avait versé dans l'entonnoir, il avait envoyé une émission d'amour pour garder tous les ados vraiment dans la prière. Une autre fois, il y a un jeune qui me dit « Je ne sais plus quoi faire ». J'ai dans ma classe un autre jeune, je ne peux plus le supporter. Quand je le vois, j'ai envie de lui casser la gueule, mais bien, bien. Qu'est-ce que je pourrais faire ? Alors je lui dis, voilà, tu vas aller, c'était un collège où il y avait une chapelle, je lui dis, tu vas aller à la chapelle et tu diras merci à Dieu pour toutes les qualités qu'il a données au mec que tu ne peux pas supporter. Il me répond, il n'y en a donné aucune. Et tu vas aller prier, tu verras. Et après ça, quand tu verras ce type, tu demanderas à l'Esprit Saint qui t'envoie une émission d'amour. Pour que toi, qui es incapable de l'aimer, tu puisses l'aimer avec l'amour de l'Esprit Saint dans ton cœur. Et puis quand je te reverrai, tu me diras comment ça s'est passé. Je le revois la semaine suivante, il avait un sourire jusqu'aux oreilles. Il me dit, voilà ce qui s'est passé, j'ai été à la chapelle. Pendant 5 minutes, silence radio, impossible de trouver une qualité à ce type que je ne pouvais pas supporter. Et puis, petit à petit, je me suis dit qu'il avait quand même telle qualité, puis telle autre, puis telle autre. Et c'est vrai qu'au bout de 20 minutes, je lui avais trouvé plein de qualités que jamais j'y aurais pensé. Et puis, une demi-heure après, les cours sonnent. Qui je vois s'approcher de moi ? Le mec que j'arrivais pas à supporter. J'ai demandé à l'Esprit Saint qui m'envoie une émission de son amour à lui, et je comprends pas. Quand je suis arrivé à sa hauteur, j'ai commencé à lui dire des mots gentils que ça m'était pas arrivé depuis des semaines et des semaines. Et c'est pas tout, me dit-il. Il me dit au bout de quelques instants, dans mon cœur, j'ai dit à l'Esprit Saint, maintenant ça suffit. Et j'ai entendu l'Esprit Saint qui me disait, si tu m'as demandé mon amour, laisse-le passer. Et il me dit, maintenant c'est devenu un copain. Et bien ça montre comment, avec mon amour humain, j'arrivais pas à aimer. Avec la grève de vie divine qu'on appelle l'amour de charité, et dont tu me redonnes la définition, l'amour de charité, c'est un de Dieu qui vient surélever mes capacités d'aimer pour me permettre Dieu et mes frères divinement. Eh bien, avec ça, j'arrivais pas encore à aimer. Alors, il a fallu que l'Esprit Saint, il vienne souffler son amour à lui pour que j'arrive à aimer. Alors, un chrétien, c'est génial. C'est quelqu'un qui est pas meilleur que les autres, mais qui a une grève de vie divine en lui qui lui permet de vivre en enfant de Dieu et qui a toujours l'Esprit Saint à sa disposition pour venir au secours de sa faiblesse. Alors moi, je souhaite que pendant cette session, vous puissiez vivre des choses formidables ensemble, et je vous souhaite bonne session puis bonne fin de vacances à tous.

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2: À celui qui te frappe sur une joue, présente l'autre joue. À celui qui te prend ton manteau, ne refuse pas ta tunique. Luc 6, 29.

Je commencerai ce petit exposé par un dialogue sorti de mon imagination, ou plutôt une réflexion. Pitié, mon Père, vous n'allez pas nous parler aujourd'hui de la Sainte Trinité, c'est le mystère de la foi chrétienne le plus compliqué qui soit. D'ailleurs, cela fait bien longtemps qu'on ne l'enseigne plus au catéchisme, et heureusement parce qu'il faut être théologien pour pouvoir en dire quelque chose. C'est absolument inaccessible, alors si vous le voulez bien, parlons d'autre chose, de choses plus concrètes, qui nous concernent de plus près dans notre vie de tous les jours, vous voyez ce que je veux dire. Bien sûr, vous n'avez jamais pensé à une telle réflexion. Dieu Père, Trinité. Mes frères et sœurs, mes amis, toute vie chrétienne se déroule entièrement sous le signe et en présence de la Trinité. À l'aube de notre vie chrétienne, nous avons été baptisés au nom du Père, du Fils et du Saint-Esprit. À l'heure de notre mort, les paroles suivantes seront dites à notre chevet. Tu quittes ce monde, âme chrétienne, au nom du Père qui t'a créé, du Fils qui t'a racheté et de l'Esprit Saint qui t'a sanctifié. Entre ces deux moments se déroule une existence jalonnée de tant d'événements chrétiens, tous marqués par l'invocation de la Trinité. C'est au nom du Père, du Fils et du Saint-Esprit que les époux s'unissent dans le mariage, que les prêtres sont consacrés par l'évêque. Tout sacrement ordinaire ou extraordinaire, exceptionnel, est toujours un geste de Dieu Trinité. L'action du Christ, selon la volonté du Père, par la puissance de l'Esprit-Saint. Et puis, toute prière ne commence-t-elle pas par le beau signe de la croix, bénédiction trinitaire, au nom du Père, du Fils et du Saint-Esprit. Il fut même un temps où les contrats, les sentences et tout acte important de la vie civile et religieuse commençaient par une formule « au nom de la Trinité Sainte ». Il n'est pas donc juste d'affirmer que la Trinité est un mystère lointain, sans rapport avec la vie de tous les jours. Il s'agit même, au contraire, des trois personnes qui nous sont les plus intimes dans la vie. Elles ne sont pas à l'extérieur de nous-mêmes, comme dans le mariage, notre femme ou notre mari. Ces trois personnes sont en nous. Elles demeurent en nous, nous dit Saint Jean au chapitre 14. Elles habitent l'âme du baptisé, nous sommes leur temple. Et chaque Eucharistie, chaque communion, comme une première communion, viendra nourrir cette présence intime de la Trinité Sainte en notre âme. Mais pourquoi croire à la Trinité? N'est-il pas suffisant de croire à l'existence de Dieu? Faut-il ajouter qu'il est un et trois, trine? Finalement, pourquoi se compliquer la vie? Eh bien, nous, chrétiens, nous croyons à la Trinité car nous croyons ce que Jésus nous a enseigné et manifesté. Dieu est amour. Et cette révélation bouleversante nous oblige en quelque sorte à accueillir ce mystère et à entrer pleinement dans la foi. Non, ce ne peut être une invention des hommes. Et puisque le thème de ces jours-ci est la paternité spirituelle sous différents aspects, quand Jésus nous révèle que Dieu est Père, comment faut-il l'entendre? Qu'est-ce d'abord que cette dénomination concernant Dieu? Est-ce la même réalité entre paternité humaine et paternité divine? Quelle ressemblance, quelle différence? Dieu est Père, mais en entier, ou seulement la première personne de la Sainte Trinité? Et surtout, en quoi cela oriente totalement la vie chrétienne? Comment cette révélation et cette paternité peuvent-elles illuminer la mission paternelle de l'homme, j'allais dire sur la terre, et osons le mot
jusque dans la vie éternelle. Je voudrais aborder ce moment en deux points. Dieu Père, tout d'abord au cœur de notre foi chrétienne. Dans un deuxième temps, Dieu Père au cœur de notre vie chrétienne. Tout d'abord dans la foi. Je partirai, puisque Dieu se révèle Père, nous partons d'un peu loin, si vous voulez. Il est vraiment Père au moment de la révélation par le Christ, puisque c'est lui, le Fils éternel du Père, qui va nous le révéler tel que, j'allais dire, nous le connaissons. Mais il nous faut repartir d'un peu plus loin. Dieu est Père d'abord dans la Trinité, mais je voudrais, en préambule, partir de l'Ancien Testament. Le Dieu de la Bible, il a été difficilement appelé Père, bien que dans de nombreuses religions, on attribuait la dénomination de Père aux divinités, dans des religions païennes. Ce n'est pas une expression absolument nouvelle, mais ce n'était pas dans le sens, évidemment, que nous allons découvrir avec le Christ. Je voudrais, cette dénomination, dans l'Ancien Testament, on a appelé très difficilement Dieu Père, parce que, justement, il fallait se séparer, absolument écarter toutes les religions païennes qui appelait Père des divinités, qui avaient dans un ensemble de divinités païennes et multiples. Dieu était Père au sens à l'intérieur de systèmes où l'homme projetait en quelque sorte sa paternité, puisque les divinités devaient protéger l'homme et on attribuait parfois le nom de Père à ces divinités. Mais il y avait une filiation pourtant entre les pères humains et Dieu Père au sens de la divinité ou de Dieu qui petit à petit se révélait à l'homme, au petit peuple élu. Tout simplement parce que Dieu est Père parce qu'il donne la vie. Il est le Créateur. Et même dans le Nouveau Testament, dans la généalogie que nous donne Saint Luc, au chapitre 3, il y a cette mention de Dieu Père, Père des hommes, parce qu'il est celui qui donne la vie. Dans cette généalogie, on part de Jésus, et on dit Jésus était considéré comme fils de Joseph, fils d'Élie, fils de Matthat, fils de Lévi, etc. Et j'arrive au bout de cette généalogie, fils de Caïnam, fils d'Énos, fils de Seth, fils d'Adam, fils de Dieu. Comme si, justement, on avait le pressentiment que Adam est fils de Dieu. Donc Dieu Père en ce sens. Déjà dans la création et cette généalogie que nous rapporte l'Écriture sainte. Bien sûr, saint Paul décrira Dieu comme le Père suprême à tout groupe issu d'un même ancêtre qui doit son existence et sa valeur justement à ce Dieu. C'est le grand lieu de la paternité de Dieu dans l'Épître aux Éphésiens au chapitre 3, verset 14. Je vous donne ce passage extrêmement fort, puisque c'est vraiment saint Paul qui dit « Je tombe à genoux devant le Père, qui est la source de toute paternité au ciel et sur la terre. » Il fera mention ensuite des deux autres personnes de la Trinité.
Donc il sort, il est, mais Dieu va se distinguer dans l'Ancien Testament des autres divinités dans le sens où il va être l'unique, alors que les divinités sont nombreuses chez les peuples d'alentour. Il n'est ni homme ni femme, il n'est pas sexué, il n'a pas d'association en quelque sorte avec les hommes ou entre d'autres, avec d'autres divinités, il n'a pas de fils au sens charnel. S'il fait pousser le blé, il est père nourricier, mais il n'a pas recours à la fécondation de quelque dame nature ou par le moyen de cultes érotiques, de magie, dont les prophètes ont horreur. Non, Dieu est l'unique. Il n'y en a pas d'autre. C'est la grande confession, d'ailleurs, du credo qui commence ainsi. Je crois en Dieu, en un seul Dieu. L'unicité de Dieu est la grande affirmation de l'Ancien Testament. Dieu est l'unique, le Seigneur Dieu est l'unique, il n'y en a pas d'autre. Et surtout, on peut dire qu'il se révèle aussi, après l'unicité de Dieu, comme le Père d'Israël, le Père du peuple, du petit peuple élu. Dans le livre de l'Exode, quand il donne sa loi à Moïse, Israël devient ainsi son fils premier-né. On va avoir beaucoup de noms donnés à Dieu ou reçus de lui dans la révélation de l'Ancien Testament. Mais c'est dans cette révélation du Dieu unique, Père d'Israël, que va culminer en quelque sorte la révélation de l'Ancien Testament. Le polythéisme auquel s'oppose la révélation judéo-chrétienne par l'Ancien Testament, c'est vraiment pour écarter tous les dieux façonnés par l'homme. Ces dieux qui sont des idoles et qui ont des oreilles et n'entendent pas, qui ont une bouche et ne parlent pas. Dieu n'est pas une création de l'homme, c'est une révélation faite à l'homme. Alors je voudrais, après ce préambule, aborder Dieu Père dans la révélation trinitaire du Nouveau Testament. Pour cela, je commenterai un petit peu librement, en survolant le catéchisme de l'Église catholique. Et je vous y renvoie, car c'est vraiment un ouvrage que nous n'osons pas souvent ouvrir pour entrer dans cet enseignement de l'Église de façon très sûre et précise. La confession trinitaire va bien sûr partir de l'enseignement du Christ à partir de la formule baptismale. C'est là que nous avons Dieu Trinité de façon essentielle. Allez de toutes les nations faites des disciples, les baptisant au nom du Père, du Fils et du Saint-Esprit. On peut dire que la foi de tous les chrétiens repose sur la Trinité à partir donc de cet enseignement du Christ qui part du baptême. C'est au nom, au singulier, du Père, du Fils et du Saint-Esprit, et non au nom, au pluriel, du Père, au nom du Fils, au nom du Saint-Esprit, car il n'y a toujours qu'un seul Dieu, la Trinité Sainte. Donc ce mystère est au centre, vraiment, de la foi chrétienne. Notre credo va décliner les trois personnes de la Sainte Trinité. Bien sûr, c'est un mystère qui reste caché, grand mystère de la foi chrétienne, le premier des trois grands mystères, avec la rédemption et l'incarnation, tout va partir de là, car Dieu est premier dans la foi, c'est un mystère qui va se dévoiler à partir de la révélation donc dans le Nouveau Testament. Tout d'abord, je dirais, le Père est révélé par le Fils. Ensuite, je dirais, le Père et le Fils seront révélés par l'Esprit Saint. Jésus va parler de son Père. Il nous faudra préciser tout de suite que le mot Père, dans le langage de la foi, désigne principalement deux aspects.
que Dieu est origine première de tout, autorité transcendante, et qu'il est en même temps bonté et sollicitude aimante pour tous ses enfants. Père, oui, mais pas à la manière des hommes, puisque toujours Dieu n'est ni masculin ni féminin. Dieu apparaît comme le père de toute paternité, mais en dehors, toujours, d'une dimension sexuée. N'entrons pas dans une vision païenne, ne retombons pas dans une vision païenne. Dieu est père parce que Dieu est père. Et que dans le langage désignant Dieu dans sa relation aux hommes, on dira bien que Dieu, sous certains aspects, est maternel. On parlera des entrailles de Dieu, de sa miséricorde. Dieu est père et mère, en ce sens-là. C'est l'expérience, cette expérience dit aussi que les parents humains sont faillibles, qu'il convient pour eux de ne pas défigurer la paternité et la maternité qui vient de Dieu. Encore une fois, Dieu n'est ni homme ni femme, il est Dieu. Il transcende aussi la paternité et la maternité humaine, tout en étant l'origine et la mesure de toute paternité. Personne n'est père comme l'est Dieu. Alors, quand Jésus va révéler Dieu comme père, c'est un sens tout à fait nouveau et inouï. Il n'est pas seulement créateur, ça nous le savions déjà, mais il est éternellement père en relation avec lui. Lui, le Fils unique, qui réciproquement n'est fils qu'en relation à son père. Nul ne connaît le Fils si ce n'est le Père, comme nul ne connaît le Père si ce n'est le Fils et celui à qui le Fils veut bien le révéler. Matthieu 11, 27. C'est pour cela que le Christ sera dit l'image du Père invisible, resplendissement de sa gloire, l'effigie de sa substance. On parlera même, pour employer cette union, cette communion intime entre le Fils et le Père et le Fils, on parlera, l'Église va préciser cette formulation à chaque fois plus profondément. Dans le Concile de Nicée, le Credo de Nicée va confesser le Fils unique de Dieu, engendré du Père avant tous les siècles, lumière de lumière, vrai Dieu du vrai Dieu, engendré, non pas créé, consubstantiel au Père. Mais avançons. Dieu le Père et Dieu le Fils sont révélés par l'Esprit Saint. Avant sa Pâque, Jésus annonce l'envoi d'un autre paraclet, d'un autre défenseur, l'Esprit Saint. C'est celui qui est à l'œuvre depuis la création. Il a parlé par les prophètes. Il n'est pas absent, mais il va venir ainsi compléter la révélation du Dieu trois fois saint. Il est maintenant auprès des disciples, il est même en eux, il va les enseigner et les introduire dans la vérité tout entière. L'Esprit Saint est ainsi révélé comme une autre personne divine par rapport à Jésus et au Père. L'origine éternelle de l'Esprit Saint se révèle dans sa mission temporelle. Nous croyons dans l'Esprit Saint qui est Seigneur et qui donne la vie. Il procède du Père. L'Église reconnaît par là que le Père est la source et l'origine de toute la divinité. L'origine éternelle de l'Esprit Saint n'est cependant pas sans lien avec celle du Fils, puisque l'Esprit Saint, qui est la troisième personne de la Trinité, est Dieu. Un et égal au Père et au Fils, de même substance et aussi de même nature.
Cependant, on ne dit pas qu'il est seulement l'Esprit du Père, mais à la fois l'Esprit du Père et du Fils. Je vous citais le Concile de Tolède au 7e siècle. À travers tous les siècles, l'Église va affiner, va revenir sur cette formulation de la Trinité, allant toujours plus loin. Je n'insisterai pas sur le filioque, procède du Père et du Fils. C'est une question vraiment de formulation entre la tradition catholique et la tradition orientale. Il s'agit bien de la même foi. Il y a eu rupture parce que dans la formulation, maladresse, et puis il y avait aussi à cette époque, comme aujourd'hui toujours, une dimension politique entre l'Orient et l'Occident qui gêne aussi la confession parfaite de la même foi. Je voudrais, après cette révélation brièvement, cette révélation trinitaire dans le Nouveau Testament, insister davantage sur la formulation de ce dogme,

plutôt que de tendre, nous, créatures, à l'image et ressemblance de Dieu, de tendre à lui. C'est vraiment ne pas retomber dans le paganisme. C'est pour cette raison que l'Église va, j'allais dire, s'acharner très maternellement à enseigner la Trinité, le dogme de la Sainte Trinité. Alors, l'Église va utiliser des mots, va utiliser une terminologie philosophique même, pour justement compléter, assurer la justesse de la foi chrétienne. L'Église va utiliser le terme de substance, comme synonyme d'ailleurs d'essence ou de nature. Nous n'entrerons pas dans des distinctions, puisqu'il y a 300 pages au moins dans le traité de la théologie sur la Trinité. Mais pour désigner, ce terme de substance va désigner la nature même, l'unicité de Dieu, Dieu dans son unité. Car il faudra toujours tenir, Dieu est unique. Le terme de personne ou d'hypostase va désigner justement le Père, le Fils et l'Esprit Saint dans leur distinction réelle entre eux. Le terme de relation pour désigner le fait que leur distinction réside dans la référence des uns aux autres. Car on ne peut pas penser l'un sans les autres. Voilà pourquoi nous allons réaffirmer les trois données du dogme de la Sainte Trinité. La Trinité est une. Nous ne confessons pas trois dieux. Un seul Dieu en trois personnes. Trinité consubstantielle. Les personnes divines ne se partagent pas l'unique divinité, mais chacune d'elles est Dieu tout entier. Le Père est Dieu, le Fils est Dieu, le Saint-Esprit est Dieu. Cela ne fait pas trois dieux, mais un seul Dieu. Dieu est unique par nature. Et chacune des trois personnes est cette réalité, c'est-à-dire la substance, l'essence ou la nature divine. Je cite encore, ou plutôt je cite le Concile de Latran au XIIIe siècle, cette insistance. Mais par contre, il faut tenir dans ce dogme de la Sainte Trinité que les personnes divines sont réellement distinctes entre elles. Dieu est unique, mais il n'est pas seul. Encore une fois, il ne pourrait pas y avoir amour si Dieu était solitaire. Voilà pourquoi, par exemple, le Dieu de l'islam n'est pas le Dieu des chrétiens. Car pour les musulmans, nous sommes trithéistes, nous croyons en trois dieux. Nous sommes polythéistes. Or, ils n'acceptent pas cette révélation pourtant du Christ, qu'ils considèrent comme un grand prophète, que Dieu est amour. Voilà pourquoi dans notre dialogue, si l'on peut dialoguer, il faut pouvoir inoculer dans le cœur de l'homme qui cherche Dieu que Dieu est amour, car cela ouvre absolument à la Trinité. Car pour aimer, il faut être au moins deux, et je dirais trois sujets. Celui qui aime, celui qui est aimé et l'amour qui les unit. Voilà pourquoi il n'y a pas acceptation de la révélation chrétienne par les hommes et les femmes musulmanes. Parce que Dieu n'est pas amour, Dieu n'a pas été révélé ainsi pour eux. Voilà pourquoi dans cet amour unique va se révéler ces trois personnes distinctes, égales. Le Père n'est pas le Fils n'est pas le Père, le Saint-Esprit n'est ni le Fils ni le Père, et pourtant, chacun est Dieu. Et quand je posais une question piège à mes élèves, je leur dirais alors, quelle est la personne divine qui est la plus Dieu que les autres?

certains tombaient dans le piège. Ils voulaient dire que c'était la source de la divinité, à savoir Dieu Père, car le Père engendre le Fils est engendré par le Père, et c'est cet amour qui les unit, qui accomplit cette relation parfaite entre le Père et le Fils. L'unité divine est trine. 1 plus 1 plus 1, en mathématiques, divine, cela fait 1. Les personnes divines sont relatives les unes aux autres, dernier point de notre dogme de la Trinité, parce qu'elles ne divisent pas l'unité divine, et cela est très important. La distinction réelle des personnes divines entre elles réside uniquement dans les relations qui les réfèrent les unes aux autres. Dans les noms relatifs des personnes, le Père est référé au Fils, le Fils au Père et l'Esprit-Saint aux deux. Quand on parle de ces trois personnes en considérant les relations, on croit cependant en une seule nature et substance. On revient toujours à la même chose. Tout est un en eux, là où l'on ne rencontre pas l'opposition de relations. Donc cette distinction des personnes se fait dans leurs relations. Pourquoi ? Eh bien parce que, à cause de cette unité qu'il nous faut toujours tenir, le Père est tout entier dans le Fils, tout entier dans le Saint-Esprit. Le Fils est tout entier dans le Père et tout entier dans le Saint-Esprit. Et vous complétez la dernière formule, le Saint-Esprit tout entier dans le Père et tout entier dans le Fils. Nous sommes au Concile de Florence au XVe siècle. Peut-être qu'il nous faut dire aussi que les œuvres divines ad extra, Dieu à l'extérieur de lui-même, tel qu'il va se révéler dans l'économie du salut, dans l'histoire, eh bien, il s'agira toujours de la Trinité qui agit. Dieu veut communiquer la gloire de sa vie bienheureuse, il veut y associer l'homme, c'est pour cela d'ailleurs qu'il l'a créé. Il nous a prédestinés à l'adoption filiale en son Fils, Dieu le Père, c'est-à-dire reproduire l'image de son Fils, et cela grâce à l'esprit d'adoption filiale, Romains 8, 15. Mais attention, il s'agit toujours de l'œuvre de la Trinité. Il est important de souligner que l'œuvre de Dieu est toujours commune, l'œuvre commune des trois personnes divines. Car comme il n'y a qu'une seule nature divine, la Trinité n'a qu'une seule et même opération. Je vous cite encore le Concile de Florence. Le Père, le Fils et le Saint-Esprit ne sont pas trois principes des créatures, mais un seul principe. C'est toujours l'œuvre de Dieu qui agit. Si j'attribue la création au Père, le salut au Fils, la sanctification à l'Esprit Saint, il s'agira toujours de l'œuvre du Dieu unique. Je voudrais maintenant terminer assez brièvement au cœur de la Trinité Dieu-Père, au cœur de notre vie chrétienne. Sainte Thérèse de l'Enfant Jésus est pour nous un modèle dans cette intimité par Jésus à Dieu Père. L'Esprit Saint est le maître intérieur. Je voudrais simplement vous donner quelques éléments que vous saurez compléter, mais pour souligner cette paternité de Dieu au cœur de notre vie chrétienne. Il faudrait tout d'abord commenter la prière du Notre Père, car nous avons là aussi la révélation de la paternité de Dieu, Père, bien sûr, à travers l'enseignement du Christ, quand il nous apprend à prier en enfant de Dieu. Là aussi, c'est le Fils qui nous enseigne, c'est l'Esprit-Saint, le Maître intérieur, qui nous fera dire « Abba, Père, en esprit et en vérité ». Et
Absolument, nous rejoignons le Père des cieux à travers cette prière. Elle nous façonne une vie d'enfant de Dieu, de fils adoptif du Père, frère de Jésus-Christ, vraiment dans l'Esprit Saint. Notre vie spirituelle doit être façonnée par cette prière du Notre Père. Ensuite, je voudrais parler de cette, souligner, noter cette habitation, cette inhabitation, comme on dit, de la Sainte Trinité dans l'âme du fidèle, de l'enfant de Dieu. Il s'agit de la vie théologale, car Dieu est plus à l'intime, plus intime à moi-même que moi-même, comme le disait saint Augustin. Il s'agit vraiment que Dieu soit, habite vraiment en nous. Et là aussi, cette inhabitation de Dieu, c'est la Trinité entière. Le regard du Père, certes, d'avoir le Fils comme maître qui me guide sur les chemins du Père et l'Esprit Saint, qui fera dire d'ailleurs à saint Paul, ce n'est plus moi qui vis, c'est le Christ qui vit en moi, la grâce, l'Esprit Saint en moi. On pourrait dire que toutes les personnes divines sont en dehors de leur spécificité, mais agissent, habitent en moi et me font agir. Donc toute la vie chrétienne est une communion avec chacune des personnes divines, sans aucunement les séparer. Celui qui rend gloire au Père le fait par le Fils dans l'Esprit Saint. Celui qui suit le Christ, il le fait parce que le Père l'attire et que l'Esprit le fait se mouvoir. C'est la fin ultime, bien sûr, de toutes les créatures dans l'unité parfaite de la Trinité bienheureuse. Je citerai la prière de la bienheureuse Élisabeth de la Trinité. Ô mon Dieu, Trinité que j'adore, aidez-moi à m'oublier entièrement pour m'établir en vous, immobile et paisible, comme si déjà mon âme était dans l'éternité. Que rien ne puisse troubler ma paix, ni me faire sortir de vous, ô mon immuable, mais que chaque minute m'emporte plus loin dans la profondeur de votre mystère. Pacifiez mon âme, faites-en votre ciel, votre demeure aimée et le lieu de votre repos. Que je ne vous y laisse jamais seul, mais que je sois là tout entière, tout éveillée en ma foi, tout adorante, tout livrée à votre action créatrice. Et je voudrais, par mode de conclusion, donner simplement quelques points pour une authentique paternité sur la terre. Comment la paternité de Dieu Père peut-elle éclairer la paternité des hommes sur la terre? Tout d'abord, très simplement et brièvement, en soulignant que les pères de la terre doivent être pères à la ressemblance de Dieu Père. Mais comment être père à la ressemblance de Dieu Père? Jésus nous en donne quelques caractéristiques à propos du prêtre, le bon pasteur qui cherche les brebis perdues, le bon samaritain qui panse les blessures, le père du fils prodigue qui l'attend et qui l'accueille, le juste juge qui ne fait pas exception de personne et dont le jugement est juste et miséricordieux. Puis on pourrait ajouter aussi les éléments de la paternité de l'évêque que souligne le catéchisme de l'Église catholique. Un amour gratuit pour tous, avec une prédilection pour les petits, les pauvres. Annoncer l'Évangile à tous. Être le modèle du troupeau. Être en tête dans la sanctification personnelle. Et certainement ne pas avoir peur de donner sa vie pour ressembler à Dieu Père. J'ajoute à mon catalogue, pour méditer, comment être père
à la différence de Dieu Père. Fondamentalement, parce que le Père des cieux est Dieu et que les pères de la terre ne sont que des hommes. Il y a un abîme entre le Créateur et la créature. L'homme ne sera jamais Dieu, même si c'est sa grande tentation. Vous serez comme des dieux. Vous vous rappelez ? Se faire l'égal de Dieu quand on est croyant, ou pire, prendre la place de Dieu quand on est païen. Une mère musulmane me disait qu'elle avait mis ses enfants dans une école catholique pour qu'ils apprennent à respecter Dieu. Car, me disait-elle, un homme qui ne respecte pas Dieu est capable de tout. Si Dieu s'est montré on ne peut plus humain en envoyant son propre Fils, l'homme qui se prend pour Dieu devient absolument inhumain. Mais également, Dieu est Père, l'homme le devient. C'est une grande différence. La loi divine commande à l'homme plusieurs choses pour qu'il devienne Père selon sa nature pleinement humaine. Ce sont des rappels. Tout d'abord, honore ton Père et ta mère. Ce quatrième commandement qu'on oublie souvent de commenter. Jésus a respecté ses parents sur la terre, totalement uni à la volonté de son Père. C'est sûr. C'est le fondement, là, nous avons là le fondement de toute paternité humaine. Et le catéchisme insiste énormément sur le respect dû à toute autorité sur la terre, pour que justement puisse être forgée l'autorité des pères de la terre. Je passe. Deuxième, après honore ton père et ta mère, pour avoir longue vie sur la terre, c'est quitte ton père et ta mère. Ça ne veut pas dire les déshonorer. C'est le commandement qui résulte de la création de l'homme et de la femme pour devenir père. Pour que cette communion d'amour puisse naître, il faut quitter son père et sa mère. On ne devient père qu'en fondant un foyer pour accueillir la vie, don d'amour des parents, don d'amour du Créateur. Union et procréation, une seule chair, vous vous rappelez. Il faut quitter son père et sa mère pour ne devenir qu'une destinée avec son épouse. Troisième point. Ne pas fuir sa responsabilité de père, à la différence de Dieu qui, lui, est toujours fidèle. Tout simplement dans le don de soi, dans l'amour, et dans le don de soi, dans le don de la vie. Vis-à-vis de la procréation, le livre de la Genèse dit que donner la vie comme Dieu donne la vie est une bénédiction. L'esprit contraceptif aujourd'hui vient briser la vocation du Père sur la terre. Pourquoi ? Parce que c'est une manière très insidieuse de refuser la vie et par là le refus d'être Père. Combien d'avortements ont lieu par la lâcheté des pères ? Donc, coopérateur de Dieu, dans une paternité responsable, il faudra développer un jour ce point. Mais vous comprenez bien qu'on devient père en entrant dans sa responsabilité de père face à la procréation. Et puis, la manière d'aimer sa femme, bien entendu, hein, puisque le Christ s'est livré pour l'Église, l'homme doit se sacrifier pour son épouse. Encore faut-il qu'elle-même accepte que son homme soit le chef de famille. C'est Éphésiens 5 à méditer, cette réciprocité de soumission à Dieu. Et puis un dernier point, comme éducateur, accueillir soi-même les épreuves de Dieu pour savoir corriger ses enfants. Aujourd'hui, ce n'est pas un texte politiquement correct, mais je vous en donne la référence. La lettre aux Hébreux, chapitre 12. Mon fils, ne néglige pas les leçons du Seigneur, ne te décourage pas quand il te fait des reproches. Quand le Seigneur aime quelqu'un, il lui donne de bonnes leçons. Il corrige tous ceux qu'il reconnaît comme ses fils.
Ce que vous endurez est une leçon. Dieu se comporte envers vous comme envers des fils. Et quel est le fils auquel son père ne donne pas des leçons ? Si vous êtes privé des leçons que reçoivent tous les autres, c'est que vous êtes des étrangers et non des fils. Voilà comment ressembler peut-être à Dieu dans cette paternité merveilleuse. Voilà. Et puis une phrase pour terminer, saint Thomas d'Aquin disait vrai quand il disait que lorsque nous parlons de la Trinité, il faut de la prudence et de la réserve, parce qu'il n'y a pas de sujet où l'erreur soit plus dangereuse, les investigations plus laborieuses, c'est vrai, ni les découvertes plus fructueuses. Alors, si cela paraît bien compliqué certains jours, ne vous inquiétez pas. Si on se trouve au bord du lac et que l'on veut voir ce qu'il y a en face, plutôt que d'essayer d'ouvrir grand les yeux et d'essayer d'y voir de si loin, bien montez plutôt dans la barque qui conduit sur l'autre rive. Concernant la Sainte Trinité, l'important n'est pas de spéculer en solitaire, parce que c'est un mystère insondable. Mais il faut l'accueillir plus profondément dans la foi de l'Église, l'Église qui justement est la barque qui nous conduit à la Trinité Sainte.

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2: C'est toi, Seigneur, qui as créé mes reins, qui m'as tissé dans le sein de ma mère. Psaume 138, 13.

Viens, Saint-Esprit, éclaire le cœur de tes fidèles, envoie du haut du ciel un rayon de ta lumière. Viens, Saint-Esprit, renouvelle la face de la terre, et tout sera à nouveau créé. Gloire au Père et au Fils et au Saint-Esprit, comme il était au commencement, maintenant et toujours, et dans les siècles des siècles. Amen. Chers amis, merci beaucoup, bienvenue. Après la pause de milieu du jour, nous allons reprendre un temps de partage, un temps de catéchèse qui continue l'approfondissement du chemin de notre foi. Le thème que nous donnons à ce temps de partage, d'enseignement, c'est « Chrétien, lève-toi ». Je vais m'appuyer sur une parole de l'Écriture qui nous met devant nos yeux ce cortège en chapitre 7, verset 14 de Saint-Luc. Jésus rentre à Naïm et voit le cortège funèbre d'une veuve, d'une mère qui accompagne au cimetière son fils. Vous voyez cette scène, c'est pas très drôle, hein? Mais ça va être beau, quand même. Parce que le Seigneur, devant cette scène, il voit déjà cette veuve, c'est sa propre mère. Et ce jeune enfant qui est accompagné à la tombe, c'est déjà lui-même. Donc Jésus va poser un signe pour sa mère, qui va réconforter sa propre mère, cette mère qui est veuve. Alors ça a beaucoup de choses pour le sens de l'évangile. Une femme veuve, c'est qu'elle n'est plus d'appui de mari. Dans la société de l'époque, c'est compliqué. Et l'espérance de cette femme, c'était son fils. Et son fils vient aussi à mourir et on l'amène à sa demeure éternelle. Et Jésus, voyant cela, il vient s'approcher et il va toucher ce brancard, toucher ce cercueil, toucher cette mort et dire à ce jeune, lève-toi, ressuscite, reviens à la vie. Le chrétien est fondamentalement quelqu'un qui a été touché dès l'origine de sa vie, à son baptême, par la résurrection du Seigneur. Le chrétien est quelqu'un qui est définitivement en marche vers la vie de gloire, vers le salut. Mais il peut y avoir, dans cette étape, du moment où nous affirmons cela, que nous sommes faits pour être debout, pour être en marche, pour être sur le chemin de la résurrection, il y a cependant, dans notre vie, des épreuves, des deuils, des morts. Et la nôtre vient un jour. Mais elle sera une rencontre avec celui qui a déjà touché nos morts en nous offrant sa résurrection et sa victoire. Alors je vais prendre quelques aspects de cette parole avec l'enseignement ordinaire de l'Église, avec ce que nous entendons des papes sur ces passages et sur le fait d'être debout, d'être en marche. Je vais prendre ça dans le magistère ordinaire, dans des textes qui sont donnés pour la jeunesse. Et vous verrez que ces textes, ces paroles, soit de Jean-Paul II, soit de Benoît XVI, soit du pape François, nous invitent à être vraiment en marche, à être debout. Et donc le temps dans lequel nous sommes, le temps de notre vie, l'âge dans la vie et de la vie dans laquelle nous sommes, est un temps où nous sommes encore une fois invités à rester debout et aller à la rencontre du Seigneur. Avec toute ta vie, avec tous tes frères, vers le Seigneur, dans l'audace et l'adoration, nous sommes faits pour être debout et en marche. Ça va comme ça? Voilà, merci d'être avec nous encore. Mais il peut, alors voilà, qu'est-ce qui fait qu'on peut être dans le désespoir ou dans un chemin de mort? Le pape François disait aux jeunes de Cracovie, il avait parlé avec des jeunes de 20 ans qui étaient déjà, il disait, des retraités. Il y a malheureusement, mais ce n'est pas propre à aujourd'hui, c'était peut-être hier, il y a des jeunes qui sont déjà, qui ne sont pas encore adultes et qui sont déjà vieux, hein, dans le sens où, on va dire âgés, mais ils sont déjà pris par une fatigue parce qu'ils n'ont pas. C'est la génération du bof. Hein, bof. Un peu. Alors, le Seigneur ne veut pas qu'on soit, mais voilà, on voit ces groupes de personnes. On peut voir ces groupes de personnes. Pas plus tard que ce matin, au petit déjeuner, ma sœur qui est ici me parlait d'un ami que j'ai laissé sur le bord de la route, sur le trottoir, il y a un certain nombre d'années, et qui attend toujours qu'on repasse. Alors, quand les années avancent, si vous voulez, les années passent, on peut voir un peu dans le rétroviseur quel chemin nous avons pris. Alors, si après 30 ans, tu es toujours à couder au même bar, du même lieu, la vie s'est avancée, mais si tu avais cette attitude-là à l'époque et que tu es resté à ce même endroit, eh bien voilà, tu es resté un peu immobile, hein, dans ton existence.
Alors le Saint-Père, il nous donne, venez seulement bien, bienvenue, monsieur, dame, venez prendre des places, là où vous êtes bien, il y a des chaises même devant. Alors qu'est-ce qui fait qu'on peut rester dans ces systèmes-là? C'est un peu le mirage. Et les paroles des papes sont là pour rassurer, je dis, ne laissez pas votre avenir s'attacher ou se prendre dans les mirages et les méandres de la société de consommation. Donc il y a un avertissement quand même. Et parfois, j'ai pu le voir dans l'expérience, la petite expérience que j'ai sur les étés, puisque nous allons, j'y retournerai la fin août, mi-août, dans les pays de l'Est, où les pays ont vécu la chute du monde soviétique, et le pape Jean-Paul II avait dit, mais si c'est remplacé par la société de consommation, on arrivera au même but. On voit ça chez les paroles de Mère Teresa. Voilà, ces jeunes qui ont pas pu avoir la foi et qui ont vécu dans, les parents ont vécu dans le manque matériel, une fois que la vie matérielle est rendue possible, il y a une course vers le matériel. Lorsque je me retrouvais à Cracovie, à Varsovie et à Czistochowa en 91 après la chute du mur de Berlin, les jeunes voulaient nous échanger des jeans contre n'importe quoi. Ils voulaient porter des jeans. Pouf. Mais heureusement, à l'époque, ils n'étaient pas encore déchirés. Quoi qu'il y en avait quelques-uns qui étaient déchirés. Mais il y a un désir. Alors ici, il y a un mirage qui fait que si c'est ça ton projet, eh bien, tu connaîtras la tristesse et l'amertume du cœur. Alors je reviens encore quelques années, ces jours, aux mêmes enfants à qui, dans les années 2000, nous avons donné la soupe populaire. Ils étaient les premiers à avoir accès à tous ces gadgets informatiques. Quelques semaines, quelques mois avant, quelques années avant, une, deux ans avant, ils étaient à la soupe populaire, la soupe de tous les jours à la communauté, et ils ont eu accès à ce monde-là. Et c'est très difficile de leur dire que ce n'est pas nécessaire. Vous voyez? Donc, il y a comme un mirage. Et là, une prudence, une sagesse à avoir, une formation à donner, que le bonheur n'est pas. Et nous le savons, si vous êtes à Lourdes, vous le savez, mais je vais rappeler ceci. Donc, on peut arriver dans ce cortège funèbre et dans cette tristesse si le désir de bonheur est un désir sur les réalités matérielles. Et à un moment donné de l'histoire, on croit que le bien-être, et ça c'est quand même quelque chose qui est quand même très frappant pour beaucoup de contemporains, le bien-être c'est de posséder un certain nombre de choses, être assuré d'avoir tout ce qu'il faut. Vous avez votre maison, c'est pas mal. Vous gagnez encore un peu d'argent, vous faites une véranda et vous y mettez une piscine. Après vous êtes chez vous, vous avez la maison, la véranda et la piscine, et vous vous ennuyez parce que vous êtes toujours chez vous, et même avec la véranda et la piscine, vous devez trouver un lieu de vacances. Ça vous dit quelque chose ça? Parce que là où vous êtes, vous ne croyez pas que c'est le bonheur qui est pour vous. Donc on cherche ailleurs. Ça, c'est un peu le piège de la société de consommation. Et le chrétien qui est invité à se lever, c'est un homme qui doit choisir une vie simple, qui est invité à choisir une vie simple. Et dans cette simplicité, il cherchera à privilégier toujours des rencontres avec ses frères, des rencontres fraternelles, des projets avec d'autres, que la possession des biens matériels. Plus nous possédons de choses, plus nous sommes piégés nous-mêmes par ces choses. D'accord? Alors dans cette simplicité, il y a plein de choses que l'on peut se permettre de ne pas avoir pour la liberté. Mais pour vous les parents, les grands-parents, c'est pas très facile parce que j'entends encore un parent ce matin me dire, mais ma fille est marginale, c'est difficile pour elle de ne pas posséder ces appareils. Parce que ça se fait comme ça. Mais vous voyez, pour l'éducation, ou même pour la prière et la vie intérieure, c'est très compliqué, parce que vous avez quelque chose qui vient chez vous. Si je remonte plus loin, vous allez dire, je suis un dinosaure, je n'ai pas les écailles, mais enfin... Voyez. Pour ma part, ben je dis des petites choses comme ça devant ma sœur, nous avons eu la télévision, j'avais 15 ans. J'avais déjà eu les mobilettes à l'époque. J'étais plus intéressé à maquiller des mobilettes et sortir que de m'arrêter devant un écran, vous voyez. Mais qu'est-ce qui a fait que la télé? T'es fatigué, qu'est-ce que tu fais? Monsieur rend du travail fatigué, ça chauffe à la maison, il faudrait reprendre un peu l'éducation, alors on sert un tout petit peu, on met le match de football, si maman a besoin de moi, mon épouse a besoin de moi, je monte le son. Je monte le son. Non mais c'est pas de la fiction, hein, je vous mets en scène des choses. Mais à partir de là, l'image vous prend, vous reposez plus ou moins, mais quelqu'un vient vous parler là. Vient rentrer dans votre vie. Et puis ce qu'il va faire, ça va tourner, les heures vont tourner. Et puis avant, il y avait peut-être, il fallait servir, il fallait faire un autre souverain. Je pouvais m'arrêter puis décider, écoute, maintenant, c'est l'heure de la prière. Vous voyez? Alors, un chrétien qui est chez lui puis qui n'arrive pas, qui n'a pas l'autorité pour dire, maintenant, c'est la...
C'est difficile quand la télé tourne et puis que j'ai déjà fui un peu. Là, c'est des situations uniquement pour le cinéma. Hein. Non, ne vous sentez pas visé, hein, aucunement. Mais voilà, il y a quand même des choix. Mais j'ai entendu, et c'est une histoire très très belle, je la connais, puisque les frères sont à la communauté, des parents qui sont allés au pèlerinage à Medjugorje, dans les années où j'y étais aussi, dans les années 85-87. Et au retour, il y a eu un orage dans le quartier où ils étaient, dans la ville où ils étaient, et par un petit signe du Seigneur, tous les objets électriques de la maison sont partis en tilt, gamoware, si bien, même la télé, elle a sauté. Mais c'était juste au bon moment, parce que là, qu'est-ce qu'ils ont fait? Ça a sauté quelques jours, quelques remplaces. Comme ils avaient acheté des gadgets à Medjugorje, ils avaient acheté une statue de Medjugorje. Et à la place de la télé qui avait sauté, qu'est-ce qu'ils ont fait? Ils ont posé sur la télé la statue. Et après, la statue était foutue. La télé était foutue, il y avait le trou dans le meuble. Alors, à la place de la télé, tu as un coin de prière. Mais si vous allez chez Ikea ou dans un magasin de meubles, puis vous dites, ben voilà, est-ce que vous n'avez pas un meuble avec un coin de prière? Ils ne vont pas comprendre. Hein. Il y a l'espace télé, mais voilà. Donc, l'espace télé peut devenir un espace prière. Donc, chrétien, lève-toi, c'est-à-dire fais des choix qui sont petits, qui sont simples, qui sont à ta portée, mais qui te disent, qui te permettent de vivre quand tu es chez toi. Ne sois pas pris par le courant. Dis, mais tout le monde fait comme ça, c'est possible. Sois toi aussi audacieux et courageux de poser ces gestes simples qui te permettent d'être maître chez toi et de ne pas te laisser envahir par quelqu'un qui veut faire la vie à ta place. J'ai entendu à ce sujet, et je pourrais prendre quelques éléments, d'un père, c'était très fort, quand je vais écouter les catéchèses dans 2-3 semaines à Medjugorje, les pères franciscains sont très très exigeants. On voit, c'est une force d'engagement pour la vie vertueuse qui est très puissante. Ce père faisait le lien comme ceci avec les parents, l'éducation et un ami que le père avait invité à la maison. Et ce père, il était autoritaire, il était fidèle, régulier, il demandait la prière. Et quand cet ami est venu, voilà, qu'il écoutait toujours. Et même ce monsieur qui l'avait invité, cette personne, cet ami qui l'avait invité, il disait des choses qui n'étaient pas terribles, il ne disait rien. Il avait toujours la parole. Et il a fait un excuse, mais qu'est-ce que c'est cet ami qu'il a invité chez lui? Parce que ça semblait au départ que c'était exigeant. En fait, c'était simplement que le père, il avait acheté la télé. Et comme la télé, elle disait ça, ben le père, il écoutait la télé, puis même s'il y avait des choses qu'on ne fallait pas entendre, ben on avait entendu. On a vu à la télé, comme la lessive. Hein. Puis les mamans vont acheter Calgon ou bien Dash, parce qu'on a vu à la télé. Donc voilà, être simple et ne pas laisser rentrer l'image. Et cette société de consommation dans laquelle on est demande un discernement pour qu'on ne soit pas pris et qu'on ne soit pas enfermé dans ce que le Seigneur ne voudrait pas que nous soyons. Voilà. Parce que l'image, c'est une chose qui est simple au niveau physiologique. Ce que les yeux voient, ils s'en rappellent. Nous gardons 80% de la mémoire de l'image. En même temps, nous gardons dans le cerveau comme quelque chose qui est trop accéléré, trop fort. Et une étude prouve qu'un enfant, à partir de 4 ans et demi, à partir de 16 heures le soir, il ne devrait plus avoir d'image. Parce que le cerveau est en croissance. Donc il y a des hormones de croissance qui font que l'enfant ne se récupère pas parce qu'il est dans l'image. Vous voyez, quand on garde l'enfant avec des tablettes, il va s'y tromper devant la télé, mais il va continuer de s'activer. Donc, le chrétien qui se lève dit non, c'est des choses qui sont... Il faut trouver le sens positif. Ne trouvez pas les choses négatives dans ce côté-là, mais trouvez ce qui est précis pour qu'on ait vraiment une image. Et ce que l'on peut apprendre de la lecture, bien sûr, c'est facile, hein, les tablettes, les lectures en tablette, mais s'arrêter chez soi avec un petit livre de prière, une bougie, une statue de Lourdes ou d'ailleurs, ça marche bien du reste aussi. La vie est bien différente parce que nous sommes faits fondamentalement pour être unis. Le Seigneur veut s'unir à nous. J'ai évoqué cette grâce du choix. Le chrétien s'est levé parce qu'il est baptisé. Quand nous sommes baptisés, nous sommes participants de la vie du Seigneur. De cette façon, nous pourrions dire, nous sommes chez le Seigneur. J'habite chez le Seigneur. Mon corps est participation de la vie trinitaire. Ça ne m'appartient pas. Il faut que je le rende en bon état, je ne pourrais pas. Mais il faut que je le rende saint, plus saint qu'il était au départ. D'accord? Et cela, c'est tout le processus de cette grâce qui fait que je me mets en chemin pour rencontrer le Seigneur. Parce que Jésus est véritablement cette vraie lumière que l'on cherche. Et nous avons tous soif du bonheur. Et tous ces moyens que j'évoquais brièvement sont quelque part là pour filtrer, pour nous voiler le vrai désir du bonheur que l'on veut atteindre par le cœur.
Alors, si j'ai évoqué qu'on habitait chez le Seigneur, c'est un peu, on pourrait dire l'inverse aussi, hein, s'ouvrir. Mais quand je fais le signe de croix le matin, je vais reprendre Maximin qui a vu la Vierge à la Salette 4 ans avant la Sainte Vierge. Il a trouvé ça d'extraordinaire. On a son image où il est resté comme ça, il voulait prendre une rose sur les pieds de la Sainte Vierge. Lui, il était déjà un peu rebelle. Et la Sainte Vierge, il dira ceci, elle ne m'a pas dit, elle ne m'a pas grondé, en fait. Elle n'a pas dit que j'étais un mauvais garçon, ou ça. Mais elle a rappelé l'importance de la prière, que les gens gardent le nom du Seigneur. Elle a dit une chose très simple, que le matin, si vous n'avez pas le temps de prier beaucoup, dites au moins un beau signe de croix, notre Père, je vous salue Marie, gloire au Père. Le matin. Vous voyez, si le matin, on est réveillé par la tablette, si le dernier élément du soir, c'est d'éteindre, veiller la tablette, puis quand je me réveille la nuit, est-ce que j'ai reçu un message? Et il y a des jeunes qui se demandent si la nuit, ils ont reçu un message. Dans la même maison. Et il dit, mais est-ce que j'ai reçu... Et le matin, je suis angoissé parce que je n'ai pas reçu de message. Alors, tu as des systèmes, une fois que tu as cliqué sur un truc, on te tue, et c'est formidable. Et tu penses que si, tu es important parce que tu reçois tant de messages. Alors, on va se passer 9 millions de fois sur... hein, et puis, ça devient important. Et bien voilà... La Sainte Vierge, elle veut nous éduquer à cela, et nous sommes faits dès le matin. Et quand je dis signe de la croix, c'est comme si je déplaçais mon être dans la présence, comme si je sortais. Jésus est la porte, et le cœur a soif d'être dans la présence de Jésus. Et ce signe de croix ouvre la porte, d'une certaine façon, où je rentre à nouveau dans ce jour pour vivre des grâces du ciel. Alors c'est important, si on n'a pas le temps de prier beaucoup, mais au moins, et ça on s'enseigne, certainement que vous le faites toujours, mais voilà, parce que nous sommes faits. Et Augustin dit ceci, notre cœur est sans repos et sans repos tant qu'il n'est pas en Dieu. Ô beauté éternelle, si longtemps au dehors je t'ai cherché et en moi tu demeurais. Beauté éternelle, la présence du Seigneur. Alors ce bonheur auquel nous avons droit, c'est la lumière de Jésus. Je suis la lumière du monde, dit le Seigneur. Lui qui me suit ne marchera pas dans les ténèbres, mais il aura en lui la lumière de la vie. Je suis la lumière du monde. Alors, nous sommes faits pour être dans cette lumière, pour grandir dans la présence du Seigneur. Lui, le Verbe fait chair, la vraie lumière qui éclaire tout homme, il est la vérité qui nous rend libre. Alors le chrétien qui est debout, c'est le chrétien qui, dès le matin, part. Peut-être que il faudrait imaginer que dans votre chambre à coucher, ben, vous l'avez certainement cela, hein, bénitier, vous ne l'avez pas, achetez-le à Lourdes, l'eau de Lourdes, et le matin, au pied du lit, vous avez deux, comme les gens qui font le départ là dans les... Hein, les starting blocks. Vous avez ça au pied du lit, imaginez, et vous êtes comme ça, et vous partez. Ouvrez la porte de la chambre, comment ça vous faire mal, hein? Mais il y a vraiment quelque chose de puissant, la vie que Dieu me donne. J'ai aujourd'hui, dira Mère Teresa, j'ai aujourd'hui pour aimer, mais je vais m'élancer. Parce que je me suis levé pour servir la gloire de Dieu dans ma vie simple. Voilà. Apprendre à simplifier la vie et puis nous engager chaque jour à la rencontre du Seigneur. Alors n'ayez pas peur, c'est cela un peu le sens, parce que la vie de foi, c'est vraiment vivre avec la personne de Jésus. Peut-être pour longtemps, et cela a été peut-être marquant, on a eu une éducation, peut-être vous l'avez suivi comme ceci, moi j'ai eu la chance d'avoir des parents certainement qui ont connu le jansénisme, mais qui ont su me donner le goût de la prière, de la foi, de la vie d'église, même si j'étais quand même un jeune rebelle, qui est revenu sur les traces. Mais voilà, il y a quelque chose qui est important, où la vie que j'ai chaque jour est une vie avec le Seigneur. Et c'est tellement beau. Et j'ai pu apprendre dans l'existence que le Seigneur a accompagné les désirs de ma vie. Et si c'est cela qui est premier au début du jour, on va voir que tant et tant et tant de signes, le moindre des petits détails de la vie sont tout ce qui fait notre vie sera accompagné par la providence de Dieu. Et la prière, l'ouverture à la prière nous rappelle cela. Parce que Jésus nous rappelle en Jean 16, 27, le Père vous aime. Nous avons un Dieu qui est un Père qui nous aime. Et ces petits moyens que nous prenons pour nous ouvrir à lui sont là pour que nous puissions chaque jour vivre cette relation d'enfant aimé d'un Père. Et nous avançons, et voilà, j'avance, à un moment donné de l'existence, on cherche à devenir un homme. Mais on avance, on devient un homme, on se marie. On a des enfants. Et devant Dieu, mon frère, on est toujours un enfant. J'ai cherché à devenir un homme et je ne suis qu'un enfant. C'est quand même formidable. On comprend la parole de Marc quand Jésus dit, mais si vous ne venez pas comme des enfants, vous n'aurez pas le règne de Dieu. C'est-à-dire qu'il faut avoir cette... C'est pas d'être des gamins stupides, hein, qui nous agacent, des fois.
Lorsque j'étais enfant et que le dimanche soir, nous étions avec mes oncles, mes cousins, chez le grand-père, ils jouaient aux cartes. C'était une chose très sérieuse. Ils jouaient aux cartes. Et nous, on avait les puces. C'était les jeux électroniques de l'époque. Mais tu connais pas les puces, c'est un truc de malade, ça. Star Wars, c'est la rigolade à côté, hein. T'as une grande puce de couleur, puis t'as une assiette que tu dois viser dedans, puis t'appuies dessus, ding, ding, ding. Et puis là-haut, il jouait aux cartes. Et il fumait le cigare et la pipe. Mais c'était tellement sérieux que c'était le silence de l'oraison, là-haut. Il fallait jouer les cartes, tac, les cartes, tac, tac. Vous connaissez ça, hein. Mais ça fait des souvenirs formidables. On était ensemble, sous les tables, avec une puce, tac, tac. Puis c'était des tacs qui t'as les puces vers le grand-père, t'as envie de tirer sur un lacet, dis, ah, c'est bon. Vous attachez les lacets à la table. Enfin, des petits trucs comme ça qui sont bons. Vous avez connu cette chose-là. Donc, on n'est pas des nostalgiques du passé, mais des choses qui sont très, très belles. Mais la joie est dans les choses simples. La joie est dans les choses simples. Alors voilà, Jésus connaît ce chemin et nous pouvons avancer et grandir. Parce que lui est une personne qui nous aime et dans ce qui fait notre vie, il veut nous apprendre cela. Qu'il est le Seigneur qui veille sur nous. Il connaît. Et on doit toujours, encore une fois, privilégier ce qui nous rencontre, ce qui nous met ensemble, que ce qui nous garde devant des choses. Alors je vous montre quelques pièges, mais ils sont importants parce que dans nos familles, ce monsieur qui est invité, ou cette omniprésence de l'image, fait qu'on n'est pas en il y a une interface qui permet de ne pas vraiment se rencontrer. Et ça devient plus important ce que je vis là-bas, sur cet élément, que ce que je peux rencontrer avec la personne qui est à côté de moi. Et Jésus a cette soif de se communiquer l'un par l'autre dans cette effusion de charité. Donc voilà le défi du chrétien qui est invité à être debout, c'est être en marche. Chrétien, lève-toi. C'est cette proposition de Jésus vivant. Et là intervient le témoignage. N'ayons pas peur de rencontrer Jésus vivant. Il nous cherche. Il nous cherche et il nous donne les moyens très simples. Et là, je vais reprendre très brièvement quelques points que, encore, on peut voir dans les apparitions. Et pourquoi c'est aussi important, c'est si important d'être dans ces lieux comme nous sommes ici. Et je vous dirai aussi un petit en passage que j'ai annoncé à une personne là-bas à Lausanne que j'allais venir à Lourdes. Et la dame a dit, mais quelle horreur. J'ai vu tous ces malades, ça m'a fait trop mal. Elle est venue enfant, c'est une femme espagnole, elle a eu ce souvenir enfant, mais elle a été traumatisée de voir tous ces malades. Oui, une image d'enfant, mais il faut expliquer. Moi, quand je vois ces chaises, peut-être que le jour où je suis plus âgé ou que je suis handicapé, il y aura toujours quelqu'un qui pourra me conduire à la grotte ici ou là. Vous vous rendez compte? C'est quand même quelque chose qui donne une compassion, qui dit, mais voilà, aujourd'hui, je suis encore dans la vie et tout va encore assez bien au niveau santé, mais il y aura toujours quelqu'un. Donc, il peut avoir un autre regard. Quelle horreur, c'est un lieu pour les malades, c'est trop triste. C'est comme si, d'un côté, on pouvait ranger, il y a des gens qui sont bien portants, et là-bas, c'est pour les malades. Vous voyez? C'est une image de la société. Dire, les personnes qui sont trop avancées, on va les mettre dans les hospices. Les malades, on les met là-bas. Ceux qui sont un peu comme moi, on les met dans des maisons, je sais pas comment, là. Hein? Les maisons des béatitudes. Parce que, on disait à l'époque, c'est pas nécessaire d'être fou pour être aux béatitudes, mais ça aide. Voilà. Enfin, vous voyez un petit peu, on est dans des sections comme ça. Puis une autre me disait, mais là-bas, c'est tous ces magasins et tout. Ouais. Et si vous allez à Fréjus, Toulon, à Côte d'Azur, il n'y a pas tous les magasins, là. Vous faites n'importe quel marché le mercredi dans votre ville, là. Il y a tous les gadgets qui reviennent. Vous faites tout le tour de Rome, toute la côte de la péninsule. Vous avez les mêmes chapeaux, les mêmes lunettes, les mêmes casquettes, les mêmes trucs que je pouvais... Bon, la qualité, elle est encore baissée. Quand j'y étais en 1982, il y avait déjà ces lunettes et ces casquettes. Et la qualité était meilleure à l'époque qu'aujourd'hui. Donc, made in China, et puis voilà, ça fait tout le tour. Et ça, c'est accepté. Hein. Ça, c'est accepté. C'est accepté. Et là, il y a comme quelque chose qui est un combat sur ces lieux. Un combat. Mais combien c'est important de savoir qu'ici, il y a des gens, des bénévoles, des frères qui se dévouent pour accueillir au service, à ton service. Comme c'est beau. Vous voyez, la Sainte Vierge, ici, elle a répondu à Bernadette, qui voulait faire sa communion, elle l'a fait pour Bernadette, mais quand elle tape Bernadette, quand elle tape, vous comprenez bien, elle cible sur Bernadette, c'est un éclat qui ne s'arrête jamais. Bernadette, je le disais ce matin, j'oublierai personne. Parce qu'elle est au ciel, et la mission, comme Thérèse, comme le ciel, c'est, Marie est au ciel, Jésus est au ciel, les saints sont au ciel. Et le ciel, c'est quoi? C'est aider la vie des chrétiens et de tous les hommes. Mais la différence entre tous les hommes qui sont aidés par Dieu et ceux qui ne le sont pas,
C'est la différence, c'est que celui qui a confiance, il sait que c'est Dieu qui l'aide. L'autre ne le sait pas. Il le fera par lui-même. Mais il peut rester triste parce qu'il veut d'autres biens que Dieu-même, que Dieu lui-même. Alors voilà, c'est surtout notre vie, c'est rencontrer Jésus. Mais ici, ce lieu, voilà, c'est un moment où on est vraiment saisi par cette rencontre avec le Seigneur. Au moment où je vous parle, vous voyez que la brise vient. C'est frais, hein, il y a le vent ici qui vient derrière, vous êtes dans la fraîcheur. Non ? Un peu, ouais, d'accord. Ceux qui sont près des fenêtres. Alors, on essaie de s'adapter, de trouver des bonnes choses à tout. Mais là, c'est une chance, il faut le dire comme un cadeau. Et dans le même moment que nous sommes ici, dire merci Seigneur pour le cadeau d'être à Lourdes une nouvelle fois. C'est un cadeau qui nous est fait. Imaginez si on était obligé de camper, de faire tous les jours ses sandwichs. Camper, des fois, c'est bien. Hein, mais on était tout le long du gars avec une caravane, avec une tente, avec la pluie de hier soir, on serait vachement bien. Moi, j'ai fait un camp avec quelques années là-haut. On a eu la douche de hier soir, mais c'était quand même bon. Ça séchait le lendemain, mais l'ambiance, elle était assez moyen quand même. Quand vous êtes 5 jours à l'autre, puis un jour et demi, vous dormez pas parce que vous êtes dans l'eau, mais c'est pas terrible. On dit, écoute, on va aller en dur, on essaye une fois. J'ai un peu la nostalgie de ces moments-là parce qu'ils disent les jeunes, ça leur a fait du bien. Mais avec Samuel, on va aller faire du camping dès mardi soir. On va dormir avec les scouts. Peut-être qu'on aura à nouveau l'appui. Espérons. N'espérons pas. Enfin bref. Voilà, donc c'est important que nous aussi, nous puissions donner ce beau regard, de choisir, de saisir ce beau regard. Parce qu'en fait, ces dames qui m'ont provoqué, elles m'ont provoqué parce que j'ai reçu d'une paroissienne, une gentille paroissienne, un t-shirt avec Lourdes, 160 ans de Lourdes. J'ai mon t-shirt, c'est comme Hard Rock Café, Lourdes, t'as le truc de Lourdes, pèlerinage, tout ça. C'est l'occasion de dire, ben voilà, il y a des choses, je suis en vélo en ville, je n'ai pas toujours avec l'habit. Quand je suis en vélo, c'est un peu compliqué, donc je m'étais arrêté à un endroit avec des personnes et j'avais mon t-shirt de Lourdes. Et puis il savait que j'étais allé à Lourdes, j'avais mon t-shirt. Ça blaguait là-dessus. Mais oui, deux regards. C'est les magasins, c'est le commerce, et puis c'est les malades. Et comme un regard. Mais voilà, une personne malade. Un malade, c'est une personne qui est fragilisée dans son état physique. Mais c'est une personne qui, dans le regard de Dieu, est infiniment aimée et qui attire autour d'elle un grand mouvement de charité. Alors le chrétien doit aussi être capable de défendre cela, d'avoir ce regard. Je pense que vous l'avez si nous sommes ici. Mais c'était assez frappant. J'étais, première année, deuxième année, j'étais ordonné prêtre ici. On m'a invité à aller, il y avait une profession, donner un sacrement des malades à une personne qui venait de rien avoir avec, mais c'est arrivé comme ça. C'est une personne de Natters, dans la partie germanophone du Valais, qui travaillait à Genève. Elle avait été accidentée sur un chantier. Elle était tétraplégique depuis 18 ans. On m'a demandé d'aller écouter sa confession et donner le sacrement. Je ne pouvais pas me ravoir des larmes. Comment cet être qui était là, il rendait grâce à Dieu, il était fatigué, mais il avait le bonheur, il disait le bonheur de voir la grotte, d'être là dans son lit. Et il avait ce bonheur de voir la grotte. Et ça fait 18 ans. Et bien sûr, on reste dans le secret de confession, mais ça reste une marque très forte pour un prêtre qu'il n'y a que l'action de grâce. Cet homme avait oublié qu'il était dans cet état. Il était dans l'action de grâce et le bonheur d'être à Lourdes, encore une fois. Vous voyez, ça vous dit quelque chose? Qu'est-ce que c'est être malade? Être debout. Lève-toi. Tu es couché, paralysé, mais tu es debout dans ton cœur. Tu es déjà ressuscité parce que tu as vu la grotte. Mais comme Bernadette disait, la grotte c'était mon ciel. Eh bien, il y a de cela. Il y a de cela ici. On a tous été, en étant à Lourdes, nous avons tous été déjà un moment au ciel. Je ne vous fais pas des effets spéciaux. Hein. Comprenez bien, c'est la grâce. Et quand la Vierge dira à Bernadette, me feriez-vous la grâce de venir ici 15 jours? Mais tu te rends compte un peu? Comment Dieu s'adresse à nous? Comment Dieu s'adresse à Bernadette? Elle ne dit pas, mais écoute, tu n'as pas fait le catéchisme, il faudrait quand même que tu te réveilles. Ça, c'est le Père Jean-Marie qui s'énerve quand il parle comme ça. Mais non, le ciel, ce n'est pas ça. Le ciel, c'est une compassion totale de l'amour de Dieu à notre égard. Et la Sainte Vierge intervient pour nous proposer de vivre le ciel. Alors le chrétien qui se lève, c'est vraiment quelqu'un qui est capable, parce qu'il a rencontré Jésus et qu'il sait que Jésus est vivant, qu'il fait de sa journée un ciel sur la terre. Alors voilà pourquoi les starting blocks le matin. Je suis parti vers le ciel. Je suis en marche vers le ciel. Et voilà que lorsque je rentre, on peut trouver les côtés positifs. Moi je vous dis, voilà, qu'est-ce qui est formidable ici? Pourquoi? C'est formidable d'amener un souvenir. De savoir que je suis logé, que quelqu'un vient me chercher à la gare, quelqu'un me ramène à la gare, que quelqu'un me dit à l'année prochaine. À l'année prochaine. Fais des économies. Fais des économies. L'année dernière, à Medjugorje, j'ai rencontré une femme d'Alsace qui devait payer 560 euros pour son pèlerinage.
Et ça lui a donné plusieurs années d'économie pour se payer le pèlerinage. Vous vous rendez compte? Sacrifice pour se dire, ben comment. Elle vivait avec tellement rien, cette dame, que c'était compliqué. Elle pouvait. Moi, je lui dis l'année prochaine, mais je ne pourrais pas. C'est trop cher pour moi. J'aimerais dire, mais madame, venez, on s'arrangera. Il faut s'aider. Alors, comment on peut faire le chrétien debout si je ne peux pas venir? Mais il faudrait qu'on dise chaque année, mais je te paye, vraiment, je te fais venir à Lourdes. C'est vraiment un beau cadeau que tu peux avoir. C'est vraiment un beau cadeau que tu peux avoir. J'ai évoqué ce matin cette jeune fille qui, dans la piscine, s'est dit, il faut que j'aille me confesser. C'est marqué où sur les piscines? Va te confesser. Parce que la confession, c'est quoi? C'est qui? C'est rencontrer Jésus face à face. Bon, il n'a pas de lunettes, hein, mais vous comprenez le message, hein, vous le savez bien. Donc là aussi, c'est une mission que nous pouvons avoir parce que nous sommes trop timides pour dire, mais nous avons tout dans l'église. Nous avons une pharmacie extraordinaire, de la super caisse à outils. Nous avons l'IKEA à domicile, il y a tout ce qu'il faut. Et ça branle pas, c'est solide. Nous avons les sacrements, nous avons la prière personnelle. Et nous avons cette possibilité de dialoguer, de dire notre vie avec Jésus, de parler, de dire à Jésus la prière. D'une certaine façon, la prière, c'est Jésus qui prie en nous. Quand je vous disais, je suis dans la maison de Dieu, je fais le signe de croix, je vais chez toi. Je me consacre à toi, c'est-à-dire je vis par toi. Et puis Jésus dit, je vis en toi. Nous avons peine à croire que tout ce qui fait notre vie, même abîmée par notre volonté, c'est-à-dire le péché, qui pourrait être parfois grave dans la vie, ne limite pas l'action de Dieu sur nous. Alors, l'autre témoignage, voilà, c'est que j'ose, alors c'est bien, ça prend différentes formes, mais j'ose partager avec ceux qui sont le plus cher de ma vie, cette expérience, mais je suis fait pour une autre chose. La vie de l'homme est plus grande, est grande. Le Seigneur est le Seigneur des défis, des projets. Le Seigneur souhaite que tu laisses une empreinte dans cette vie. Laisse pas les autres marquer ta vie à ta place. Laisse pas les autres tracer ta vie, la griffe, la taguer à ta place, quoi. Deviens ce que tu es. Alors, il y a une force énorme en nous pour le témoignage de cette rencontre avec Jésus. Alors voilà, on peut le chercher, la prière personnelle, un tout petit peu, très courte le matin. Mais quand elle est bonne, comme Nesprit... non, je ne fais pas de réclame pour le café. Ce que vous voulez le matin, quoi que j'aime bien un espresso, what else? T'as le café, t'as tout. C'est quand même formidable. Ils sont forts les publicités, hein. Ils ont fait, j'ai vu une publicité, bon, ça va vous faire rigoler peut-être. Fiat, il y a moins bien, mais c'est plus cher. Dis, attends, c'est quoi le truc qu'on sait mieux? C'est plus cher. Il t'arrive à t'accrocher pour une voiture. Ils disent, attends, tu t'arrêtes sur le panneau. Il y a moins bien, mais c'est plus cher. Il y a mieux, mais c'est plus cher. Il y a mieux, mais c'est plus cher, non? Eux, ils ont fait, il y a moins bien, mais c'est plus cher. Et t'en comptes le truc. Et ils vous font pendant l'euro, non, pendant la Coupe du Monde, ils vous font une action chez Renault. Ils vous reprennent une Mégane, 4000 euros de plus que ce que ça vaut. Si une Mégane, ça vaut quelque chose, c'est pas mal, mais ça vaut rien, ils vous donnent encore 4000 euros. Même une Mégane qui vaut rien, ils vous donnent. C'est quand même formidable, t'as rien et tu gagnes 4000 euros. Mais ils font des trucs, puis toi, tu écoutes, waouh, la pub de ouf, ils te déchirent l'esprit en te faisant envie d'un truc. Mais on est matraqué avec ça, puis on oublie que on a quelque chose, nous possédons quelque chose de beaucoup plus grand, c'est que nous avons une parole de vie en nous qui ouvre le cœur tous les jours à la présence du Seigneur et à la communion de sainteté avec tes frères. Mais frères et sœurs, je regrette, mais on n'y pense pas assez. D'accord? Alors c'est pour ça qu'on vient à Lourdes et qu'on est remis dedans. On dit « Ouah !» Et quand je suis dans la piscine, ça te fait un truc comme ça. Là. La première fois, j'ai cru que le type il voulait me tuer. La vérité, j'ai glissé. Il m'a dit « Fais une prière !» Il y a des années que j'étais venu à cette grotte, à la grotte, hein, au début. Et il m'a dit « Fais une prière !» Il dit « Bon, je commence à la prière, mon père. » Puis il voyait que je continue un tout petit peu. Il m'a basculé. Et j'ai mis le pied derrière, mais c'était tellement... J'attendais que l'eau chauffe un peu, quoi. On m'a pas dit que, tiens, tu sais, ça chauffe à quelle heure. Mais j'ai cru que je faisais crise cardiaque, hein. Après, maintenant, je sais que ça fait du bien. Au début, j'ai dit, mais ceci, vous, j'ai voulu me retenir, hein. Dis, j'ai pas fini mes prières. J'ai fait trop, voilà, il y a quelque chose qui, voilà. C'est vraiment le Seigneur qui nous reprend, qui nous ressaisit, parce qu'il veut nous donner quelque chose de grand. Voilà. Cette prière personnelle, cette rencontre avec le Seigneur. Et puis voilà, je voulais encore une chose que l'on peut pour être debout, c'est participer. J'ai évoqué cette jeune fille qui a demandé la réconciliation. Parce que cette pénitence, c'est laisser les choses lourdes. La pénitence chrétienne, c'est pas des choses qu'on doit pas faire. Évidemment, il y a des choses qu'on veut pas faire parce que elles ne sont pas nécessaires. La cesse chrétienne, c'est un choix plus grand pour l'amour de Dieu. C'est toujours lié à l'amour de Dieu. Mais dans une mauvaise prince, dans un
dans un mauvais regard, dans un mauvais principe, on peut imaginer que Dieu nous interdit ceci et cela. Ce n'est pas permis par la loi. Oui, rentrer dans le sens unique, ça te coûte un certain nombre d'euros quand tu descends là. Tu comprends que tu ne passes pas. Mais il y a des choses que tu fais, je dis, mais non, c'est pas parce que je veux faire plus court et que je veux payer une amende. Je ne peux pas passer, je ne passe pas. Donc je fais des choses parce qu'elles ne sont, sont pas bonnes pour moi. Donc c'est toujours en liberté et en croissance que les ordonnances de Dieu sont proposées. Et si le Seigneur a voulu qu'on se réconcilie, c'est justement pour qu'on retrouve sans cesse qu'il n'y a rien qui bouche notre cœur. Alors ce qui est bon pour être debout, un chrétien qui est debout, c'est un chrétien qui décide et qui a sur son calendrier comme ça à la maison, en famille, le rendez-vous de la miséricorde. Bien sûr, vous êtes dans des coins, il n'y a peut-être pas forcément des prêtres, mais quoi que si on a envie, on trouve. On trouve. J'avais une dame dans un village où j'étais prêtre avant, je devais lui donner la communion à domicile, elle ne voulait pas que ce soit une assistante pastorale ou une dame, sainte dame, pieuse dame, auxiliaire de charité qui vienne chez elle. Puis un jour, je la retrouve dans un grand magasin. Elle avait trouvé quelqu'un pour l'amener au magasin. Une autre fois, c'est le samedi, on allait faire les courses. Une autre fois, je la retrouve aussi, elle n'était pas au magasin, elle était à manger, ben, elle peut, hein. Elle était au snack, là, avec les gâteaux cholestérol. Elle avait aussi trouvé quelqu'un pour l'amener au... Je dis, ben, c'est très formidable, trouvez aussi quelqu'un qui vous amène à l'église. Et voilà. Ah, ça c'était compliqué. Ah, c'était compliqué. C'est tellement plus simple que monsieur le curé vient à la maison, tac, tac, tac, c'est fait. Oui. C'est pour des gens, vous voyez, il y a quelque chose à faire pour être dedans. Alors nous pouvons inscrire cela dans cette démarche. Dis, c'est important, j'ai rendez-vous avec toi, Seigneur. Alors on dit, mais j'ai pas fait grand-chose. Je fais toujours la même chose. Eh bien, c'est à force de rencontrer, si nous prenons conscience, et je vous inviterai encore à réfléchir avec cette pensée, que c'est Jésus que je rencontre et c'est lui qui va me bénir. Qui voudrait dire, écoute, non, moi je préfère une bénédiction assez loin comme ça. J'ai des billets pour voir les matchs, mais je préfère rester dehors, sous les tentes du fan club. Je préfère voir ça à distance.

Toi, on a vu à Lourdes, comme vous avez vu à la télé, il y a mieux, mais c'est plus cher. Hein? Non, c'est inverse, vous comprenez. Alors quand tu dis Nespresso, t'as tout, t'as bu. Moi, je veux dire Jésus, what else? Tu as Jésus, tu as tout. Tu as Jésus, Jésus, what else? Je me suis retrouvé avec le cardinal de chez nous, Monseigneur Chevéry, il y a 7-8 ans en arrière, à visiter Rome. Et nous étions en Basilique Saint-Pierre avec un groupe de Belges. Et ils avaient tous des sweatshirts. Et regardez l'explication, ils étaient une vingtaine, 22, 25 jeunes comme ça, tous en ligne pour expliquer le cosmatesque, les colonnades, les vignettes là, des papes. Et ils avaient tous un sweat blanc avec une écriture derrière en noir, Jésus, what else? Et ça faisait un effet. Le cardinal, il me dit, ça veut dire quoi? C'est quoi? C'est quoi? Le cardinal, il était tout inquiet. Il dit, mais qu'est-ce que c'est? Il dit, ben, c'est simplement une école belge qui fait une sortie et qui a juste copié le Nesprit. Les Belges, ils mangent une frite le matin, dont du thé. C'est très bon, c'est très bon. Non, c'est pas vrai. Des frites au sel. Parce qu'il y a une Belge dans l'Assemblée, alors je la taquine un tout petit peu. Vous êtes belge aussi? Oh, pardonnez-moi. Vous voyez, ça faisait. C'était pour toi. Voilà quelque chose de très beau qu'on peut faire. Et ça, c'est formidable qu'on ose afficher. Bien sûr, quand on est en groupe, ça fait du bien. Mais osons donner ce témoignage de joie. J'ai Jésus, j'ai tout ce qu'il faut. Et l'Église m'a donné tout le kit. Prière personnelle, la vie sacramentelle et surtout cette miséricorde. Je peux recevoir une bénédiction de Jésus. Alors, pour ceux pour qui c'est difficile, soyons témoins de cela. Invitons-les à venir, je dis payer un pèlerinage, mais osons retrouver, mais c'est Jésus qui va demander la bénédiction. Au moins demande la bénédiction et parle un peu avec lui, demande-lui, dis-lui quelque chose, une question de ta vie. Sûr qu'on n'a pas bonne presse, suivant comment les prêtres, parler des tons qui. Mais rappelez-vous, le Saint-Père, le pape François, lorsqu'il avait 17 ans, il voulait sortir avec ses amis, à 17 ans, et il s'est arrêté, il a eu envie de s'arrêter dans une église. Vous connaissez ce passage du pape François? Vous connaissez? Non, je vais vous le citer alors. Il reprend souvent ce message. Il avait 17 ans et avant de sortir avec ses amis, genre aller voir un match de football ou bien sortir boire quelque chose, il s'est arrêté dans une église et il a vu là un vieux prêtre qui attendait. Et il a compris que dans ce vieux prêtre, c'était Jésus qui l'attendait et il s'est confessé. Il dit, cette confession a changé ma vie. D'une confession d'un jeune qui avait une autre intention, il est devenu le Saint-Père. Il dit, voilà, c'est important. Misez votre vie sur Jésus. Misez votre vie sur Jésus. Et ce même Père nous dira, mais le Seigneur ne veut que des joueurs d'attaque, des joueurs de fond. Il n'y a pas de réservistes avec le Seigneur. Il n'y a pas des gens qui sont sur le banc, sur la touche. Vous êtes tous dans le camp de la foi. Parce que vous êtes dans la mission. Vous êtes la mission de l'Église. Et cela, c'est pour tous les hommes. Quand il nous réécrit cette lettre sur la sainteté, le pape dit, mais j'ai confiance dans le saint d'à côté, ce que j'ai fait ce matin. J'ai confiance que toi aussi, tu parviendras à cela. Bien sûr, il faut peut-être pas, c'est pas très facile de parler comme je parle moi-même. Peut-être un petit peu, je sais pas, un peu entraîné, ou on ne peut pas faire ça, on ne peut pas agacer les gens, peut-être comme je le fais maintenant avec vous. Mais en fait, je me repose en vous fatiguant, alors ça me fait du bien. Ça va bientôt terminer. Mais osons témoigner, osons dire, mais c'est important, les galères que tu as dans le cœur, si tu allais voir un prêtre, on va y aller ensemble. Voyez? Tant de vies sont changées ainsi, tant de vies sont changées ainsi. J'ai une personne, pendant 50 ans, elle avait hésité, elle dit, mais maintenant, elle essaie de récupérer, c'est pas possible. En un instant, 50 ans, c'est 50 ans, ils sont passés 50 ans. Elle dit, mais voilà, 50 ans dans une vie, c'est quelque chose. On arrive un petit peu, avec un peu de chance, on arrive un petit peu de l'autre côté. Mais n'empêche que la grâce de Jésus, elle nous rattrape, elle nous récupère. Donc, le Seigneur, c'est un Seigneur des défis, un Seigneur qui nous bouge, qui nous met en mouvement, qui nous bouscule, mais qui reste avec nous. Parce qu'il croit, il a confiance en nous, parce qu'il nous aime d'un amour infini. Voilà, une chose que le pape Jean-Paul II disait ceci, quand il était vieux, il disait ceci à Berne, à des jeunes, et c'était une forme très, très. Une parole très très puissante. Il était tellement fatigué, mais les jeunes applaudissaient parce qu'on sentait que dans sa vie, il y avait tout le Seigneur qui passait. À la fin, c'était la dernière rencontre que le pape Jean-Paul II a eue avec les jeunes. C'était le 6 juin 2004 à Berne, et il est mort le 2 avril 2005. Eh bien, il disait, moi aussi, quand j'étais jeune, je cherchais le sens que je vais donner à ma vie. Il y a longtemps. Mais après 60 ans de sacerdoce, je suis content de te partager ma joie d'avoir répondu à l'appel du Seigneur, la joie d'être prêtre 60 ans plus tard. La joie d'avoir marché avec le Seigneur. Je voulais donner un sens à ma vie. Je l'ai trouvé en rencontrant le Seigneur Jésus. Oui, à la fin d'une vie, on peut dire ça. Nous avons un témoignage des anciens, vous avez un témoignage à laisser. Je dis, le bonheur d'une vie, c'est dans la rencontre avec Jésus. Alors, si nous sommes à Lourdes pour une expérience, une certitude de la rencontre personnelle avec Jésus, nous pouvons approfondir cela et réaliser que vraiment Jésus est le Seigneur de ma vie et que je veux le partager avec mes frères.

Je raconte encore une petite histoire d'un professeur qui vient du Canada. Son frère habite à Lausanne et il a une vie bien, bien assise. Il est au Canada. Mais il n'a jamais été branché à la foi. Il est ouvert. Mais son frère, il fait une rencontre avec le Seigneur. Il habite en Suisse et depuis un an et demi, son frère, il a accepté la foi. Il donne sa vie à Jésus, il vit la foi maintenant. Et son frère, il vient du Canada parce qu'il dit, mais c'est intéressant ce qu'il dit, ça m'interpelle, ça. C'est curieux, je viens voir ce qui se passe. Alors, il vient faire les étapes, il vient en groupe de prière avec son frère. Et puis, il dit, ouais, c'est intéressant ce qu'il vit, avec son accent québécois. Oui, je respecte, moi, c'est pas mon truc, c'est pas le fun pour moi. Et voilà un frère, comment, ils ont un peu mon âge, ces gens-là. Mais là, qu'est-ce qu'a fait ce frère? Il dit, mais va vers le Père, au moins pour la bénédiction. Vous voyez, un frère, un autre. Il n'y a pas d'heure. Mais cet homme était formé. Ah, merci, oui, c'est vrai. C'est bien, je ne pensais pas que. Il était loin, loin, loin. Donc, on peut passer sa vie à côté. Il est dans l'enseignement, il est dans une vie assez aisée. Mais il ne savait pas qu'il pouvait recevoir une bénédiction comme ça du. Alors, il dit, je reviendrai. Bon, il est au Canada, hein, je ne sais pas s'il trouve quelqu'un là-bas. Vous voyez, donc, cette bénédiction avec Jésus. Il a un projet sur nous, un projet d'amour infini, pour que nous puissions écouter le Seigneur, l'écouter, le suivre et en témoigner. Ayons confiance que le Seigneur attend quelque chose de nous, quel que soit ce que l'on est, où l'on est, il attend toujours quelque chose de nous. Il attend, il souhaite, il l'a déjà fait, puisque vous êtes là, sans doute pour une partie, il a fait de vous son ami intime privilégié. Il est l'ami de chacun de nous. Je veux bien être ton ami, marcher à ta suite, te suivre, être ton disciple. Je vais terminer avec une parole encore du pape Benoît XVI qui disait, pour les jeunes, mais c'est valable pour tous, hein, il disait ceci à Madrid, « Je voudrais que tous les jeunes, aussi bien ceux qui partagent notre foi en Jésus-Christ que ceux qui hésitent, doutent ou ne croient pas en lui, puissent vivre cette expérience qui peut être décisive pour leur vie, faire l'expérience du Seigneur ressuscité et vivant, et de son amour pour chacun de nous. » Voilà le désir du Saint-Père, que tous les uns, même ceux qui doutent, puissent faire l'expérience du ressuscité et de chacun de nous. Pour cela, approchons-nous du Seigneur avec une prière du cœur, demandons à la Sainte Vierge de nous apprendre. Et il disait ceci, si vous avez de la difficulté, demandez à sa mère. Si vous avez des difficultés, il le disait aux jeunes en même temps, le pape Benoît XVI, si vous avez de la difficulté à prier, demandez à sa Sainte Mère qu'elle vous enseigne ce dialogue intérieur, cette prière du cœur. Demandez à sa mère qu'elle vous aide à prier, la prière du cœur. Prenez du temps, arrêtez-vous, il dira, c'est exigeant. Il dit ceci, prenez tous les jours un temps conséquent en adorant Jésus au tabernacle. Allez souvent le recevoir à l'Eucharistie. Écoutez, suivez la parole de Dieu. Je vous ai donné le catéchisme. Faites des groupes d'études. Dites aux jeunes, faites des groupes d'études du catéchisme. Vous devez savoir la foi d'une façon plus, aussi importante que ceux qui programment les systèmes informatiques. Vous êtes les experts et mieux connaître votre foi que celle de la génération de vos parents. Chiara Luce Carabadano, qui est bienheureuse, qui est morte à 19 ans, en 1990, elle est née en 71, elle disait, je veux apprendre la foi, je ne veux pas être une chrétienne timide et tiède, je suis une chrétienne fervente, je veux apprendre l'évangile, vivre l'évangile à la manière dont je connais l'alphabet. Vous voyez ? Elle disait ça quand elle avait 7-8 ans, cette fille. Alors c'est sûr qu'à 17 ans, si tu es malade et que tu vas vers le cancer et la mort, mais si tu as vécu l'évangile, ben tu es pris d'une façon incandescente pour travailler pour le ciel, pour être missionnaire pour le ciel. Et c'est cette même petite fille qui sera capable de dire, et voilà, Seigneur, ma vie touche à son terme, mais je vais te rencontrer. Elle dira à sa mère, Chiara Badano, maman, je veux que tu mettes une robe blanche quand je serai dans le cercueil, parce que je vais bientôt partir, vous allez vivre sans moi. Je mettrai une robe blanche et tu mettras aussi une ceinture rose. Je vais être l'épouse du Seigneur, enterrée comme une épouse. Et quand tu m'habilleras que je serai morte sur mon lit, tu diras, Chiara, vois Jésus. Tu le diras 3 fois. Dis-le avec joie, parce que ça sera vrai. Je verrai Jésus. Vous imaginez ça à 19 ans. Nous, on se cramponne à quoi? Non, on apprend cela, ça nous aide. Voilà, être chrétien debout, mourir vivant, mourir en rencontrant Jésus. Maman, tu diras, Chiara, vois Jésus. Et tu le diras avec joie, parce que ce sera vrai. Formidable, hein? Formidable. Une épreuve terrible pour des parents, mais on met au monde la vie pour la sainteté, pour rencontrer le Seigneur. Voilà, chers amis, si vous avez peut-être envie d'une question ou une autre, je vous laisse ainsi.

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2: Qui s'élèvera sera abaissé, qui s'abaissera sera élevé. Matthieu 23, 12.

0: La sexualité humaine est un fait, une réalité qui concerne tout homme et toute femme. Une réalité tellement forte que toutes les sociétés, même les plus primitives, ont élaboré des codes, plus ou moins contraignants, pour gérer les divers types de relations homme-femme. Chacun de nous est un être sexué. Il a donc à gérer sa propre sexualité. J'apporte immédiatement une précision. Il s'agit, dans tous les cas, d'abord d'une relation sexuée, mais pas nécessairement sexuelle. Par exemple, parce que je suis de sexe masculin, je parle, je pense, je réagis en homme de sexe masculin, et une femme n'aurait certainement pas les mêmes manières de s'exprimer, de penser, de réagir. Par ailleurs, selon les époques, les cultures, les civilisations, les codes, les législations concernant les relations hommes-femmes marqueront de grandes différences. Mais on ne connaît pas de civilisation où l'on ait laissé libre cours à la sexualité humaine. Partout, toujours, il y a eu des codes, des conventions sociales, souvent très fortes. Et toute l'histoire des civilisations nous apprend les progrès réalisés par étapes vers une pleine humanisation. Les témoignages relatés dans la Bible, puisque c'est d'elle qu'il faut partir, sont fort divers et même divergents. Ainsi, du temps des patriarches, on pratique la bigamie, voire la polygamie, sans compter l'emploi d'esclaves et autres concubines, avec la bénédiction de Dieu. Par contre, vous avez dans le Cantique des Cantiques la très belle histoire d'une relation amoureuse entre deux personnes parfaitement autonomes, et la loi de Moïse, rédigée à une époque ultérieure, prescrit la monogamie, certes, mais avec un certain nombre de tolérances. Ainsi en est-il de cette permission accordée à l'homme de renvoyer sa femme. À l'époque de Jésus, deux écoles de pensée s'affrontaient à ce sujet parmi les rabbins. Je crois que tout le monde en convenait. Le mari avait le droit de renvoyer sa femme si elle était stérile, ou même si elle ne lui donnait pas de garçon. Mais certains allaient plus loin encore et enseignaient qu'on pouvait renvoyer sa femme si elle commettait une faute minime, par exemple si elle laissait brûler le rôti. Remarquez également que dans la loi juive, je commençais tout à l'heure en distinguant différents codes, différentes lois, seul le mari a le droit de divorcer, pas la femme. Alors que dans la plupart des peuples de l'Antiquité, notamment à Rome ou en Grèce, contemporain, la femme jouissait également de ce droit. Vous ne l'avez peut-être pas noté, mais dans le passage d'Évangile que je viens de proclamer, saint Marc, qui écrivait son Évangile pour des païens convertis, fait ainsi dire à Jésus que la femme, aussi bien que l'homme, si elle demande le divorce pour en épouser un autre, commet, elle aussi, l'adultère. Étonnante cette façon qu'a Jésus de durcir la loi de Moïse. Aux yeux des Juifs, c'est la loi de Dieu. Alors que chaque fois qu'il a contesté cette loi, c'était non pour l'abolir, mais pour la perfectionner en libérant les hommes de tout ce qu'elle pouvait avoir de trop contraignant et même de déshumanisant. C'est la seule fois où Jésus ferme au lieu d'ouvrir et de libérer, du moins en apparence. Et pour cela, il renvoie à l'intention créatrice de Dieu, à l'origine. À l'origine, il n'en était pas ainsi. Pour lui, avant toutes les lois humaines, prises à cause de la dureté du cœur humain, il y a ces deux premiers chapitres de la Genèse, dont il fait ici un amalgame. Au commencement de la création, il les fit hommes et femmes. Conclusion, ce que Dieu a uni, que l'homme ne le sépare pas. Il s'agit de l'amour humain, je dirais volontiers d'un amour tridimensionnel, l'amour en 3D. Ce que Dieu a uni, à la première page de la Bible, au commencement, Dieu crée en séparant le jour et la nuit, la terre et les eaux, et pour finir, l'humain. Il le créa masculin et féminin, mâle et femelle, être sexué et créé à son image. À l'image de Dieu, il les créa. Ce n'est pas l'homme qui est image de Dieu. Ce n'est pas l'homme au sens où on l'emploie quand on l'utilise en français. Ce n'est pas le masculin qui est l'image de Dieu, ni la femme, c'est le couple. Alors vous saisissez tout de suite sa grandeur. Et ce n'est qu'à la deuxième page de la Bible, dans le récit que nous avons lu tout à l'heure, que Dieu, après avoir encore une fois séparé de l'homme un peu de chair de sa chair pour créer la femme qui l'unit le couple, car il n'est pas bon que l'homme soit seul. Ne croyez pas, dit Jésus, que le mariage soit un simple contrat entre un homme et une femme qui unissent leur destin pour le meilleur et pour le pire. Plus grand que cette simple dimension horizontale, je vous annonce l'amour dans sa troisième dimension. Il y a l'homme, la femme, et il y a Dieu. Il est partie prenante en tout amour humain, car il en est à la fois le garant et l'origine. L'homme et la femme qui sont unis par un grand amour, ce qui les unit est par sa nature même éternelle. Toute relation humaine est une alliance qui, de sa nature, a une dimension d'éternité. À nous, frères et sœurs, de ne pas casser ce lien. Ce n'est pas un mot en l'air que de l'appeler un lien sacré. Certes, les aléas de l'existence font que dans nombre de cas, il y faut de l'héroïsme. Un héroïsme que Jésus ne refuse pas de soutenir. Un héroïsme auquel Jésus ne refuse pas de donner sa grâce. Sans moi, vous ne pouvez rien faire. Et si, même ce n'est qu'une suggestion, pour y parvenir, il fallait garder envers et contre tout, envers et contre tous, une âme d'enfant. Celui qui n'accueille pas le royaume de Dieu à la manière d'un enfant n'y entrera pas.
1: Celui qui sanctifie et ceux qui sont sanctifiés doivent tous avoir même origine. Ce mardi 5 octobre, nous allons recevoir les résultats de l'enquête de la commission indépendante sur les abus sexuels dans l'Église. Seigneur, Donne-nous d'accueillir humblement la vérité sur ces faits dramatiques et de nous engager tous ensemble pour que ton Église devienne une maison sûre pour les petits et les plus fragiles. Seigneur, nous te confions toutes les personnes victimes d'abus, que dans leur épreuve, elles puissent te découvrir à leur côté, s'appuyer sur notre soutien et trouver la paix.

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2: Tu as prodigué la joie, tu as fait grandir l'allégresse. Ils se réjouissent devant toi. Isaïe 9, 2.

Eh bien, je commence par ouvrir la lettre encyclique sur la miséricorde divine du pape, du bienheureux pape Jean-Paul II. Dieu riche en miséricorde est celui que Jésus-Christ nous a révélé comme Père. C'est lui, son Fils, qui nous l'a manifesté et fait connaître en lui-même. Mémorable à cet égard est le moment où Philippe, l'un des 12 apôtres s'adressant au Christ, lui dit « Seigneur, montre-nous le Père et cela nous suffit. » Et Jésus lui répondit « Voilà si longtemps que je suis avec vous et tu ne me connais pas. Qui m'a vu a vu le Père. » Eh bien, qui m'a vu a vu le Père. Qui m'a vu a vu la miséricorde divine. Oui, chers auditeurs, il faut croire à l'amour de Jésus pour nous. L'amour appelle l'amour. Comment rendons-nous à Jésus amour pour amour? Avant tout et par-dessus tout, par notre confiance en lui. L'histoire de la sainteté est une histoire extraordinaire. Et en particulier, notre XXe siècle a été marqué par une longue lignée de saints, de saintes, de bienheureux. Et parmi cette cohorte, nous ne pouvons pas ne pas signaler Sœur Faustine, l'apôtre de la miséricorde divine. Sœur Marie Faustine, qui dans le monde s'appelait Hélène Kowalska, est née le 25 août 1905 dans un petit village aux arrondissements de Turek en Pologne. De naissance, avait failli coûter la vie de sa courageuse maman, c'est pourquoi elle appréhendait cette troisième naissance. Mais tout se passa très bien. Le lendemain, le bébé fut baptisé dans l'église paroissiale et reçut le prénom d'Héléna. Cette famille paysanne, pauvre, pieuse, accueillit encore 7 autres enfants. Hélène est une petite fille très vive, espiègle, même gaie comme un pinson, son cœur est bon, charitable. Et à l'âge de 5 ans, elle raconte un rêve. Avec la Vierge Marie, la main dans la main, elle fait le tour du paradis. Mais, évidemment, autour d'elle, personne ne la prend très au sérieux. À 7 ans, elle entendit dans son cœur l'appel à la vocation religieuse. Mais jalousement, elle va garder le secret. À 9 ans, elle fait sa première communion et découvre le goût de la prière jusqu'à se lever la nuit pour prier. Ce qui inquiète un peu la maman. « Je crois bien que c'est mon bon ange qui me réveille pour que je puisse prier », répond naïvement Hélène. Avant d'avoir terminé l'école primaire à 14 ans, elle fut placée dans une famille. Son désir d'être religieuse se précise de plus en plus. Elle en parle à ses parents et oppose un refus catégorique. À 18 ans, elle supplie encore ses parents et se heurte à un nouveau refus. De guerre lasse, se résignant, elle sortit dans le monde comme les autres jeunes filles de son âge, mais Dieu veillait. Elle raconte elle-même son aventure le 1er août 1923. Et je la cite. « Un jour, j'étais au bal avec ma sœur. La fête battait son plein, mais mon âme souffrait d'un étrange malaise. Lorsque je me mis à danser, tout d'un coup, j'aperçus Jésus auprès de moi, dépouillé, torturé, couvert de blessures. Et il me dit « Combien de temps te souffrirai-je encore? Jusqu'à quand me feras-tu attendre? » Prétextant une migraine, je quittai la salle et je courus à la cathédrale Saint-Stanislas me prosterner devant le Saint-Sacrement. Fin de citation. Le Seigneur lui dit d'aller à Varsovie et d'entrer au couvent. La Vierge Marie, qu'elle aimait tant, veillait sur elle. Elle lui montra ce qu'elle devait faire. Elle se retrouva ainsi comme domestique auprès d'une enfant de 6 enfants. Discrètement, elle alla frapper à la porte de plusieurs couvents, mais sans succès. C'est le temps de l'épreuve. Le temps de l'épreuve, mais qui fait grandir. Jusqu'au jour où elle fut accueillie, malgré sa situation de servante, sans dot et sans argent.
Écoutez bien ce que lui dit la supérieure de la maison. « Allez voir le maître de la maison, et si lui vous accueille, je vous accueillerai. » Alors Hélène se rendit à la chapelle, interrogea le Seigneur, et celui-ci lui répondit « Je te reçois, tu es dans mon cœur. » Et la supérieure de répondre « Si lui le maître t'a reçu, moi aussi je te reçois. » Et c'est ainsi que notre Hélène Kowalska entra chez les Sœurs de Notre-Dame de la Miséricorde le 1er août 1924. Le but de cette congrégation était d'assister et de soutenir les jeunes filles abandonnées. Admise comme sœur converse, elle passa son postulat dans la communauté de Varsovie et son noviciat près de Cracovie.

Au couvent, elle va vivre ses premières épreuves. C'est le 30 avril 1926 qu'Hélène reçut l'habit religieux et désormais elle s'appellera Sœur Marie-Faustine. Dieu lui fit comprendre combien elle aurait à souffrir. Elle connut ce que les spirituels appellent la nuit de l'esprit, c'est-à-dire l'aridité spirituelle. La voilà plongée dans les ténèbres de la foi. Incapable de méditer, elle est en proie à de multiples tentations. Tentations du désespoir, du doute, du dégoût. Je la cite encore. « Mon esprit devint opaque, les vérités de la foi me semblaient absurdes. Lorsqu'on me parlait de Dieu, mon cœur était comme une pierre, incapable du moindre acte d'amour. L'angoisse m'environne, je ne vois que péché et néant. J'éprouvais de la répugnance pour les sacrements. » En effet, elle eut à lutter terriblement et traversa des moments de grandes épreuves spirituelles. « Je me prosternais, dit-elle, alors devant le Saint-Sacrement, et je répétais ces mots, « Même si tu me tues, j'aurai confiance en toi. » Je voyais la grande sainteté de Dieu, je me jetais à ses pieds, je mendiais sa miséricorde. Il me semblait vraiment que j'étais dans l'agonie. Le plus atroce, c'était de me sentir éprouvé. D'autres pensées se pressaient dans ma tête. À quoi bon toutes ces prières et toutes ces pénitences? À quoi bon ces sacrifices, puisque Dieu me rejette? Et elle va vivre cette nuit de la foi pendant 6 mois. Sa maîtresse des novices lui dit « Sachez, ma chère sœur, que Dieu vous destine à une grande sainteté et veut vous avoir au ciel tout près de lui. Ayez confiance, ce que vous souffrez là, c'est ce que souffrent les damnés. » Elle se réfugia donc dans les plaies de Jésus avec confiance. Et la Sainte Vierge lui apparut avec l'enfant Jésus dans les bras en lui disant « N'aie pas peur, je suis et je serai toujours avec toi. » Le 30 avril 1928, Faustine prononça ses premiers vœux. Elle est dans la nuit, mais Jésus lui veille. 6 mois encore dans cette nuit, puis un jour. Pendant l'oraison, Jésus s'empara de mon âme. La nuit céda. J'entendis ses paroles, « Tu es ma joie, délice de mon cœur. » À ce moment, je sentis dans mon cœur la présence de la Sainte Trinité, la lumière de Dieu m'inonda. Depuis ce temps, mon âme converse avec Dieu comme un enfant avec son Père. L'épreuve avait duré 2 ans et demi. Mais Faustine n'avait jamais douté de la miséricorde infinie du Seigneur. Car, chers auditeurs, c'est ainsi que Dieu purifie les âmes, qu'il purifie aussi les nôtres. Oui, il les purifie, et particulièrement celles qu'il a choisies dans un amour de prédilection. Et de cette épreuve, l'âme en sort transformée. Faustine écrit « Dieu est tout proche d'une âme qui souffre. Quelle étrange maladie des yeux de l'âme qui, aveuglée par la lumière de Dieu, se lamente de ne rien voir et se croit dans les ténèbres, tandis qu'au contraire, son éclat ébloui. J'ai compris depuis qu'à ces moments-là, Dieu est bien plus intime à l'âme que jadis, car sans cela, jamais, elle ne pourrait endurer ce que j'endure. » Alors, au nom de la sainte obéissance, envers ses supérieurs, elle va commencer à écrire sur des cahiers d'écolier tout ce dont son cœur déborde, et en particulier ses entretiens avec son Dieu. Dans plusieurs maisons de sa congrégation, elle remplit diverses fonctions, cuisinière, jardinière, tourière, c'est-à-dire la religieuse qui accueillait à la porte du couvent. Toujours avec beaucoup de générosité, de simplicité, souriante même dans les moments de grandes épreuves, à tel point que personne ne pouvait soupçonner sa vie mystique extrêmement intense. Elle restait toujours naturelle, recueillie, sereine, remplie de charité envers toutes ses sœurs.

Une autre épreuve va toucher Sœur Faustine. Elle est incomprise de son entourage. Une telle vie d'union à Dieu, on peut le comprendre, laissait perplexe ses supérieurs. Personne n'y comprenait rien. Ni les supérieurs, ni les confesseurs, jusqu'au jour où elle trouvera le Père Michel Chopoko. Mais elle n'en est pas encore là. Elle ne trouvait aucune aide autour d'elle. Ses grâces divines semblaient invraisemblables. À un moment même, on l'a crue comme possédée. Oui, c'est vrai, elle était possédée, mais par Dieu. Et tout ce qu'on disait autour d'elle la troublait. Et elle écrit « Je commençais à éviter les rencontres avec le Seigneur, écrit-elle, car je craignais d'être la proie de l'illusion, d'un mirage. Mais Jésus me poursuivait de ses dons et je vivais tantôt dans la joie, tantôt dans l'angoisse. » Elle eut à souffrir toutes sortes d'humiliations qui la faisaient toujours grandir, toujours davantage dans l'amour de Dieu. L'une de ses sœurs témoignera qu'elle ne se distinguait par rien d'extraordinaire. Au contraire, Faustine était très effacée dans sa vie quotidienne. Sa joie profonde, son attitude humble pendant la prière et sa ferveur surprenaient les autres sœurs. Lorsqu'elle regardait le Saint-Sacrement, dira l'une d'elles, ses yeux devenaient lumineux. On aurait dit qu'elle voyait le Christ. Et je prends deux extraits de son petit journal. Et je la cite. « J'ai gaspillé bien des grâces divines, car j'avais toujours peur d'être dans l'illusion. Dieu m'attirait à lui avec une telle puissance que souvent, il n'était pas en mon pouvoir de résister à sa grâce lorsque j'étais soudain plongé en lui. Dans ces moments, il me remplissait d'une telle paix que même quand je voulais par la suite m'inquiéter, je ne le pouvais pas. Un jour, j'entendis dans mon âme ces paroles « Pour que tu sois assuré que c'est moi qui suis l'auteur de toutes ces exigences, je t'accorderai une paix si profonde que même si tu voulais t'inquiéter et t'effrayer, ce ne sera pas en ton pouvoir. L'amour va inonder ton âme jusqu'à l'oubli de toi. » Fin de citation. Un peu plus loin dans son petit journal, « Plus tard, dit-elle, Jésus me donna un autre prêtre, devant lequel il m'ordonna de dévoiler mon âme. Sous sa direction, cependant, mon âme progressait rapidement dans l'amour de Dieu, et de nombreuses demandes du Seigneur furent extérieurement accomplies. Quand mon âme commença à goûter un profond recueillement et la paix sous sa direction, j'entendis souvent ces mots plus d'une fois répétés, « Fortifie-toi pour le combat. » Pendant 2 ans, elle eut à souffrir persécution, incompréhension et torture morale. C'est à cette époque qu'elle s'éleva jusqu'au plus haut sommet de la vie mystique. Elle raconte qu'une nuit au début de son noviciat, elle vit en songe Sainte Thérèse de l'Enfant Jésus, qui la réconforta et lui promit le paradis, ce qui la remplit de joie. Et on peut la comprendre. Sœur Faustine va donc accepter d'être à sa place, rien qu'à sa place, victime avec Jésus pour le salut du monde. « Pourquoi donc les âmes te fuient-elles » dira-t-elle à Jésus. « Pourquoi donc les âmes te fuient-elles ? Je t'aime, Jésus, avec chaque goutte de mon sang. Je désire le répandre jusqu'à la dernière goutte pour te prouver que je t'aime. La souffrance est une grâce, la souffrance assimile au Sauveur, la souffrance parachève l'amour, plus on souffre et plus l'amour devient pur. Cet amour, chers auditeurs, qu'elle puise dans le cœur de Jésus, l'amène même à prendre en charge certaines âmes du purgatoire, à prier, à supplier pour elles. Il lui fut donné la grâce de visiter cet état de purgatoire. Elle vit là des âmes souffrantes et elle leur demanda quelle était leur plus grande souffrance. Et quelle était leur réponse ? Notre plus grande souffrance,
c'est la fin de Dieu. Le Seigneur, après lui avoir montré sa passion, lui fit comprendre à quel point il voulait qu'elle s'unisse à lui. Et je cite encore un passage de son petit journal. « Je désire que tu entres dans la profondeur de mon amour pour les âmes. Si tu veux comprendre mon cœur, contemple ma passion. Invoque ma miséricorde pour les pécheurs. Je veux leur salut. Et dis très souvent, ô sang et ô source de miséricorde jaillie du cœur de Jésus, j'ai confiance en vous. » Mais pour entendre Dieu, écrit-elle, il faut avoir du silence dans l'âme, non pas un silence apparent, mais le grand calme intérieur, c'est-à-dire le recueillement. Le jeudi saint 1934, Jésus lui dira « Je veux que tu te livres pour les pécheurs et tout particulièrement pour ceux qui ont perdu toute espérance en la divine miséricorde. » Et c'est ainsi qu'elle rédigea un magnifique acte de consécration qu'elle a intitulé elle-même « Dieu et les âmes ». Comme toutes les âmes saintes, elle eut à lutter contre le démon qui lui apparaissait sous des formes répugnantes. Mais elle a vécu aussi en compagnie des anges et spécialement de son ange gardien sous une forme visible. Petit à petit, Jésus va buriner l'âme de sa petite servante. « Je veux, lui dit-il, que tu renonces complètement à ta volonté propre afin que la mienne s'accomplisse. » Et c'est ainsi, de façon extraordinaire, par une grâce extraordinaire, elle va faire le don total de sa personne, de sa volonté, de son jugement, de sa langue. Et Dieu la forme par un enseignement direct et il la prépare à sa future mission. Et les appels du Seigneur vont se multiplier, mais toujours sous réserve de la sainte obéissance à ses supérieurs, elle a le souci de tout, vous entendez bien, de tout soumettre au contrôle de l'Église et d'en faire part à son confesseur. Le 12 novembre 1936, elle raconte comment elle reçut les stigmates. « Je sentais ces douleurs les vendredis pendant la messe, mais cela ne durait que quelques instants. » Cela s'est répété pendant plusieurs vendredis de suite. Bien que cette souffrance soit rare et ne dure que très peu, sa violence est telle que je ne saurais la supporter sans une grâce spéciale de Dieu. À l'extérieur, on ne voit rien. Tout cela pour les âmes.

chers auditeurs, nous allons aborder maintenant la mission de Sœur Faustine. Quelle est cette mission que le Seigneur va lui confier et pour laquelle il l'a préparée? « Ta mission, lui dit Jésus, est d'avoir une confiance sans borne à l'égard de ma bonté, et mon devoir est de te gratifier de tout ce dont tu as besoin. Je me fais le débiteur de ta confiance. Si ta confiance est grande, ma libéralité sera sans mesure. » Et le Christ ajoute, « Ma fille, aie soin de noter fidèlement chaque phrase que je te dicte sur ma miséricorde, ceci pour le profit d'un grand nombre d'âmes. » Le Seigneur lui demande de parler au monde de la puissance de la miséricorde divine. Il veut ranimer le sentiment de la confiance en sa miséricorde. Et je cite encore un passage du Petit Journal, et c'est Jésus qui parle. « Ma fille, les flammes de ma miséricorde me consument. Je désire les déverser dans les cœurs humains. » Et Jésus se plaint douloureusement du manque de confiance. « Le manque de confiance des âmes me déchire les entrailles. Plus douloureux pour moi est le manque de confiance des âmes ferventes. Malgré mon amour inépuisable, elles doutent encore. » Les plus grands pécheurs, avant tous les autres mortels, ont droit au trésor infini de ma miséricorde. Mes délices, ce sont les âmes qui font appel à ma miséricorde. Je leur donne des grâces plus grandes que celles qu'elles me demandent. Je ne peux punir le plus grand pécheur si celui-ci implore ma miséricorde. Sœur Faustine est parfois effrayée des visions que Jésus lui donnait relativement au péché de l'humanité. Elle se demandait parfois comment le Seigneur pouvait supporter de tels outrages sans les châtier. Et Jésus lui dit, « Pour punir, j'ai toute l'éternité, et maintenant je prolonge le temps de ma miséricorde. Mais malheur à ceux qui ne profitent pas du temps de ma grâce. Ils le chercheront plus tard et ne le trouveront pas. Toi, je te donne le devoir non seulement d'écrire, mais de publier ma miséricorde. C'est à toi de me demander des grâces pour que tous louent ma miséricorde. Avant que je vienne en juge, j'ouvre toutes grandes les portes de ma miséricorde. Celui qui ne veut pas passer par cette porte devra alors passer par celle de la justice. » Jésus lui dit encore, « Appelle, oui, appelle toutes les âmes à la confiance en l'incroyable abîme de ma miséricorde, car je désire les sauver toutes. La source de ma miséricorde a été grande ouverte par la lance quand j'étais sur la croix. C'était pour toutes les âmes. Je n'ai exclu personne. » Pour la première fois, le Christ miséricordieux se manifesta sur Faustine le 22 février 1931 dans son couvent des Sœurs de Notre-Dame de Miséricorde à Płock, en Pologne. Et je la cite. « Le soir, me trouvant dans ma cellule, je vis Jésus-Christ vêtu d'une robe blanche. Il levait la main pour bénir, et l'autre reposait sur son cœur. De son vêtement légèrement entr'ouvert sur la poitrine, s'échappaient deux rayons lumineux, un blanc et l'autre rouge. En silence, je contemplais le Seigneur. Mon âme était remplie de crainte et en même temps d'une joie immense. Alors Jésus me dit, « Peins un tableau, représente-moi tel que tu me vois avec l'inscription « Jésus,
J'ai confiance en toi. Je désire que cette image soit vénérée d'abord dans votre chapelle et ensuite dans le monde entier. Alors, chers auditeurs, si vous avez peut-être devant vous cette image du Christ miséricordieux, regardez-la bien. Regardez. Cherchez à approfondir le regard de Jésus. Regardez ses mains, les rayons. Qu'est-ce que tout cela vous dit? Quel est le texte de la parole de Dieu qui vous descend dans le cœur en cet instant? Le Seigneur lui-même a donné la signification de ce tableau à Sœur Faustine. Et je cite encore, « Les rayons du tableau signifient le sang et l'eau qui ont jailli de la profondeur de ma miséricorde, alors que mon cœur fut ouvert par la lance sur la croix. Les rayons blancs représentent l'eau qui justifie les âmes. Les rayons rouges symbolisent le sang qui donne la vie aux âmes. Il les protège contre la justice de mon Père. Heureux celui qui vivra à l'ombre de ces rayons, car il n'aura pas à redouter la colère de Dieu. » Il recommande à sa privilégiée d'écrire cette courte oraison jaculatoire et de s'en servir souvent, et je vous la cite. « Ô sang et eau, qui avez jailli pour nous du cœur de Jésus comme source de miséricorde, j'ai confiance en vous. » L'humanité s'est de plus en plus éloignée de Dieu, du Christ et de l'Église. Le ciel, afin de sauver cette humanité égarée, courbée sous le poids de graves péchés, lui envoie des avertissements extraordinaires, comme lors des apparitions de la Salette, de Lourdes, de Fatima, etc., pour l'inviter à la pénitence. Parmi ces avertissements, ceux donnés directement à Sœur Faustine par le Seigneur lui-même montrent qu'il veut convertir l'humanité pécheresse et l'arrêter sur le chemin de la perdition. Quelle preuve d'amour de notre Dieu pour chacun d'entre nous, même pour les plus grands pécheurs. Plusieurs fois, en insistant, il le dit à Sœur Faustine, « L'humanité ne trouvera pas de paix tant qu'elle ne se tournera pas avec confiance vers la miséricorde de Dieu. » Alors, chers auditeurs, quand prendrons-nous au sérieux les avertissements du ciel ?

Regardons maintenant comment pratiquer cette dévotion à la Divine Miséricorde. Je vous rappelle tout d'abord que la dévotion à la Divine Miséricorde est tout d'abord intérieure. Mais nous avons aussi besoin, parce que nous sommes des êtres incarnés, nous avons aussi besoin de moyens extérieurs. Et le premier de ces moyens, c'est le tableau du Christ miséricordieux. Cette représentation de la miséricorde du Rédempteur doit réveiller dans nos âmes une profonde confiance en la miséricorde infinie du Seigneur. Vous qui avez peut-être une image du Christ miséricordieux, eh bien, devant lui, essayez de penser à une personne qui se dit peut-être incapable de voir la présence amoureuse de Dieu dans la réalité de sa vie. Vous connaissez certainement de telles personnes. Confions-les au Christ miséricordieux. Rappelons-nous cette parole de Jésus. Oh, si tu savais le don de Dieu. Le second moyen qui est proposé et qui, par son caractère universel, doit atteindre l'humanité entière, c'est l'introduction de la fête de la Divine Miséricorde. Jésus la promet de grandes grâces et privilèges à sa célébration. Et je vous lis ce qu'il va dire à sa confidente. Je désire que le premier dimanche après Pâques soit instituée la fête de ma miséricorde. Ma fille, je désire que la fête de ma miséricorde soit un recours et un refuge pour toutes les âmes et surtout pour les pauvres pécheurs. Ce jour, écoutez bien, ce jour seront ouvertes toutes les entrailles de ma miséricorde. Je veux verser un océan de grâce sur les hommes, sur les âmes qui s'en approcheront. Qu'aucune âme ne craigne de s'approcher de moi, même si ses péchés étaient rouges comme l'écarlate. Cette fête est sortie du plus profond de ma miséricorde. Elle est une affirmation réitérée de mon immense compassion envers les âmes. Je désire que le premier dimanche après Pâques soit une fête solennelle. Cette fête est célébrée dans tous les diocèses, d'abord de Pologne où l'icône est vénérée, ainsi qu'au centre de l'Église à Rome, en France, et cette fête a été étendue au monde entier. Parmi les autres moyens indiqués et recommandés par le Seigneur, il y a bien sûr le chapelet de la miséricorde. Ce chapelet qui est prié d'ailleurs tous les jours, ici à Radio Espérance, dans l'oratoire. Et voici ce qu'en dit Jésus. « J'accorderai de très grandes grâces aux âmes qui diront le chapelet. » Une autre fois, « Répète sans cesse ce chapelet que je t'ai appris. Celui qui le dira sera protégé par la miséricorde divine pendant sa vie et surtout au moment de la mort. Les prêtres le tendront comme une perche aux pécheurs agonisants. Je veux accorder des grâces inconcevables aux âmes qui auront confiance en ma miséricorde. » Et je peux vous assurer que chaque jour, eh bien, dans mon ministère, eh bien, je prie ce petit chapelet de la miséricorde pour les personnes que j'ai pu rencontrer dans ma journée. Sœur Faustine, à plusieurs reprises, s'est rendue compte de l'efficacité de cette prière, surtout à l'intention des âmes du purgatoire, et encore plus, je dirais, quand elles priaient pour les agonisants. Ensuite, il y a la

louange de la miséricorde. Et le Seigneur lui a dit, « Je désire que pendant ces 9 jours, tu amènes les âmes à la source de ma miséricorde pour qu'elles y puisent la force, la fraîcheur et toutes les grâces dont elles ont besoin pour une vie difficile et surtout à l'heure de la mort. Chaque jour, tu amèneras à mon cœur un autre groupe d'âmes et tu les baigneras dans cet océan de miséricorde. Tu feras ceci ta vie durant et dans l'éternité chaque jour, tu supplieras mon Père par ma douloureuse passion en demandant grâce pour les âmes. » Ainsi, nous sommes sûrs que du haut du ciel, Sœur Faustine nous a dans son cœur et dans sa prière. La neuvaine à la divine miséricorde répandue par elle peut se dire à n'importe quel moment, mais, d'après les désirs de Jésus, le moment privilégié commence le vendredi saint jusqu'au dimanche que l'on appelait autrefois de Quasimodo, donc le deuxième dimanche de Pâques. Mais la dévotion à la divine miséricorde de Sœur Faustine serait incomplète si elle n'avait pas eu, durant sa vie d'enfant, de jeune fille et de religieuse, une tendre dévotion envers la Vierge Marie. Et nous voyons que dès sa plus tendre enfance, Faustine va choisir Marie comme sa mère. D'ailleurs, elle fut plusieurs fois favorisée d'apparition de la Vierge. Un jour, elle écrira « J'ai vu le Seigneur Jésus comme roi dans une grande majesté. Il regardait la terre d'un regard sévère, mais aux implorations de sa mère, il prolonge le temps de la miséricorde. » Parfois, Marie elle-même venait former sa fille. Et je cite encore Sœur Faustine. C'est Marie qui parle. « Sois avec mon fils comme un petit enfant. Préfère le bon plaisir de Dieu à tous les sacrifices. Je vis sous le manteau virginal de la Mère de Dieu. C'est elle qui m'instruit et me garde. Je me sens à l'abri, dans près de son cœur immaculé, car je suis faible et ignorante. Blottie dans ses bras, je n'ai peur de rien. Mon âme exulte en ta douceur et ton silence, ô Marie. » Quelques mois avant sa mort, Marie lui apparaît. Elle avait une tunique blanche, une ceinture d'or sur son voile, et elle portait dans son bras l'enfant Jésus. « Elle me regarda, dit-elle, et me dit, « Je suis la mère du sacerdoce. » Elle vit aussi Marie le cœur transpercé d'un glaive, le visage inondé de larmes devant un châtiment que voulait infliger le Seigneur, mais sa mère l'en empêcha. 2 ans plus tard, la Pologne va connaître les douloureuses heures du nazisme, puis du communisme. Plusieurs fois, Sœur Faustine avait prophétisé tout cela. Le 25 mars 1936, pendant sa méditation, Faustine fut saisie d'un profond sentiment de la présence de Dieu. Elle voyait son infinie grandeur et en même temps, son abaissement inouï vers sa créature dans le mystère de l'Annonciation. La Sainte Vierge lui apparut et lui dit, « Moi, j'ai donné au monde le Sauveur. Toi, tu dois lui parler de son infinie miséricorde et préparer son second avènement. Il ne viendra plus alors comme Sauveur miséricordieux, mais comme juge. Ce jour sera terrible, jour de justice, jour de colère divine. Parle aux âmes de la miséricorde pendant le temps de la compassion. Si tu gardes le silence, tu porteras la responsabilité de beaucoup d'âmes. Ne crains rien et sois fidèle jusqu'à la fin. » Il y a aussi l'appel et les promesses de Jésus miséricordieux. Et je cite encore un passage du Petit Journal. « Mon cœur déborde d'une grande miséricorde pour les âmes, dit Jésus, et particulièrement pour celles des pauvres pécheurs. Si elles pouvaient comprendre que je suis le meilleur des pères, que c'est pour elles que le sang et l'eau ont jailli de mon cœur comme une source pleine de

miséricorde. Pour elle, je demeure au tabernacle comme roi de miséricorde. Je désire combler les âmes de grâce, mais elles ne veulent pas les accepter. Oh, que l'indifférence des âmes pour tant de bonté, tant de preuves d'amour est grande. Mon cœur n'est abreuvé que d'ingratitude et d'oubli de la part des âmes qui vivent dans le monde. Elles ont du temps pour tout, mais elles n'ont pas le temps pour venir vers moi, ni pour chercher des grâces. Comme cette phrase de Jésus, chers auditeurs, est d'actualité. Alors Jésus de continuer, « Je me tourne donc vers vous, âme choisie. Est-ce que vous aussi resterez aveugle à l'amour de mon cœur ? Et ici aussi, mon cœur éprouve une déception. Je ne trouve pas en vous un abandon total à mon amour, mais tant de réserves, tant de méfiance, tant de précautions. Pour te consoler, je te dirai qu'il y a des âmes vivant dans le monde qui m'aiment sincèrement. Je séjourne avec délice en elles, mais elles sont peu nombreuses. Dans les couvents aussi, il y a des âmes qui remplissent mon cœur de joie. Mes traits sont gravés en elles, et c'est pour cela que le Père Céleste les regarde avec une prédilection particulière. Elles seront un spectacle pour les anges et les hommes, mais leur nombre est très petit. Ce sont elles qui protègent le monde de la justice du Père Céleste et qui lui obtiennent miséricorde par leurs prières. L'amour de ces âmes et leurs sacrifices soutiennent l'existence du monde. C'est l'infidélité d'une âme spécialement élue par moi qui blesse le plus douloureusement mon cœur. Je protégerai leur vie durant les âmes qui propageront la vénération de ma miséricorde. À l'heure de la mort, je ne serai pas pour elle un juge, mais le sauveur miséricordieux. Lorsqu'arrive sa dernière heure, l'âme n'a plus rien pour sa défense que ma miséricorde. Alors, chers auditeurs, nous relevons bien sûr les plaintes du Seigneur, ces plaintes où le Seigneur lui-même est impuissant devant la liberté des hommes qui se refusent à son amour et à sa miséricorde. Rappelez-vous son cri sur la croix, le « j'ai soif ». J'ai soif de vous aimer et vous ne voulez pas vous laisser aimer. Toujours dans le petit journal, la perte de chacune des âmes me plonge dans une mortelle tristesse. Tu me consoles toujours lorsque tu pries pour les pécheurs. La prière qui m'est la plus agréable est cette prière pour la conversion des âmes pécheresses. Sache, ma fille, que cette prière est toujours exaucée. L'enfer existe, oui, pour ceux qui refusent librement et jusqu'au bout la miséricorde du Seigneur. Comme Sainte Thérèse d'Avila, comme les enfants de Fatima et bien d'autres, Sœur Faustine l'a vue et en témoigne. « Aujourd'hui, écrit-elle, j'ai été introduite par un ange dans les gouffres de l'enfer. C'est un lieu de grand supplice. » Et elle décrit les tourments de ses âmes. « Une chose que j'ai remarquée, écrit-elle, c'est qu'il y avait là beaucoup d'âmes qui doutaient que l'enfer existât. » Jésus parle aussi à sa servante du sacrement de la pénitence, du sacrement de la réconciliation, si abandonné aujourd'hui. Et je cite encore Jésus dans le petit journal. « Dis aux âmes qu'elles doivent chercher consolation au tribunal de la miséricorde. C'est là que se réalisent et se renouvellent sans cesse les plus grands miracles. Point n'est besoin pour obtenir ce miracle de faire de lointains pèlerinages, ni de faire étalage d'un quelconque cérémonial. Il suffit de se jeter avec foi aux pieds de mon représentant, de lui dire sa misère, et le miracle de la miséricorde divine se manifestera dans toute son ampleur. Même si tout semble perdu, il n'en est pas ainsi avec Dieu.
le miracle de la miséricorde divine, restaurera cette âme dans toute son intégrité.

arrivons à l'heure du Golgotha. Jésus lui dit encore, « À 15 heures, implore ma miséricorde, tout particulièrement pour les pécheurs. » Et ne fût-ce que par pour un bref instant, plonge-toi dans ma miséricorde. C'est là une heure de grande miséricorde pour le monde entier. Et cette heure, je ne saurais rien de refuser à l'âme qui me prie par ma passion. Oui, en cette heure, je ne saurais rien refuser à l'âme qui me prie par ma passion. Frappé par la maladie le 11 mai 1936, le médecin diagnostiqua pour sœur Faustine la tuberculose pulmonaire et intestinale dont elle souffrait atrocement depuis longtemps. Elle offrait toutes ses souffrances pour les pécheurs. Elle voyait sa mort approcher à grands pas, tout en gardant une profonde sérénité et une grande paix. Elle s'éteignait le 5 octobre 1938 à Cracovie, à l'âge de 33 ans, comme le Christ. Sa réputation de sainteté croissait avec l'extension du culte de la miséricorde divine, surtout à la propagation de l'icône du Christ miséricordieux. Sa cause de béatification fut ouverte en 1966. À cette occasion, le cercueil de sœur Faustine fut transféré à la chapelle du couvent de Cracovie. Le nom de sœur Faustine est connu maintenant du monde entier. Les théologiens la rangent parmi les mystiques illustres de l'Église. Le 18 avril 1993, elle a été béatifiée à Rome par le pape Jean-Paul II, qui fut autrefois l'archevêque de Cracovie. Et elle est maintenant canonisée. Alors l'essentiel du message reprend à la lettre l'évangile de saint Jean, car cette dévotion à la divine miséricorde, c'est l'évangile tout simplement. Dieu est amour, Dieu est cœur, Dieu est miséricorde. Sœur Faustine nous ouvre les yeux sur l'amour crucifié qui nous appelle à sa suite. Plus une âme ressemble ici-bas à Jésus souffrant, et plus elle aura part à sa gloire. Le Père glorifiera et reconnaîtra ceux-là seulement qui seront à l'image de son Fils. Or, cette ressemblance ne nous est donnée qu'ici-bas. Alors, chers auditeurs et auditrices, que sainte Faustine nous aide vraiment à comprendre ce qu'est l'amour infini de Dieu pour chacun de nous et à nous plonger avec confiance dans sa miséricorde et devenons à notre tour des apôtres de la miséricorde.

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0: Je reprends comme ce matin d'abord ce petit passage dans Saint-Luc. À 7 heures même, Jésus tressaillit de joie sous l'action de l'Esprit-Saint et dit « Je te bénis, Père, Seigneur du ciel et de la terre, d'avoir caché cela aux sages et aux savants et de l'avoir révélé aux tout-petits. Oui, Père, car tel a été ton bon plaisir. Tout m'a été remis par mon Père et nul ne sait qui est le Fils, si ce n'est le Père, ni qui est le Père si ce n'est le Fils, et celui à qui le Fils veut bien le révéler. Oui, le Père a remis entre nos mains son Fils, et son Fils est révélation du Père. Car un fils ne peut pas exister sans père, sinon il ne serait pas fils. Et dans la mesure où toute la vie de Jésus révèle qu'il est fils, il révèle en même temps qu'il est le Père. Celui à qui le Fils veut bien le révéler. Nous avons dit ce matin comment c'était difficile, effectivement, de se laisser saisir par ce mystère du Père, dont on affirme qu'il est bon et tout-puissant, lorsque nous sommes affrontés au mal, en particulier à la souffrance. Et je disais que, effectivement, ce mal était un scandale, comme une sorte de pierre d'achoppement sur notre route pour aller vers Dieu, sur notre route pour oser croire que Dieu est bon et plein de miséricorde, et qu'il fallait effectivement un long chemin pour découvrir sur le visage du Christ la gloire de Dieu, c'est-à-dire l'expression de sa miséricorde. Mais nous ne sommes peut-être pas allés jusqu'au bout du scandale. Car il y a peut-être un scandale encore plus grand, tout au moins un aspect de ce scandale qui peut nous arrêter, c'est l'enfer. L'enfer. L'enfer éternel. Comment l'enfer peut-il être possible si Dieu est Père, si Dieu est bon et tout-puissant? Vous savez comment, peut-être, dans l'histoire de l'Église, certains théologiens, disons, ont proposé une théorie en disant que l'enfer n'était pas éternel. Parce que Dieu était bon, qu'un jour ou l'autre, il fermerait les portes de l'enfer et il mettrait tout le monde au ciel. Et vous savez comment l'Église n'a jamais canonisé une telle position, n'a jamais, pour en fidélité à l'Écriture, accepté cette théorie. Alors, je voudrais commencer par réfléchir à cette objection. Et à partir des Écritures, bien sûr, à partir de Saint Matthieu, chapitre 25, où nous avons trois paraboles, qui nous parlent du jugement dernier. Et vous saisissez bien que la difficulté est plus grande parce que, je dirais, nos souffrances sur la terre, elles ont une fin, au moins par la mort. Mais en enfer, il n'y a pas de fin, c'est éternel. Comment peut-on, vous voyez, ne pas être troublé par cette affirmation ? Alors, dans l'évangile de Saint Matthieu, il y a ces trois paraboles. D'abord, la parabole des 10 vierges. Vous vous rappelez, les vierges folles et les vierges sages. Les vierges sages entrent dans la salle des noces, mais les vierges folles restent à la porte. Finalement, dit Saint Matthieu, Les autres vierges arrivèrent aussi et dirent « Seigneur, Seigneur, ouvre-nous !» Mais il répondit « En vérité, je vous le dis, je ne vous connais pas. Veillez donc, car vous ne savez ni le jour ni l'heure. » Voilà. Elle reste à la porte. Comment est-ce possible ? Deuxième parabole, c'est la parabole des talents. Nous la connaissons tous. Et nous savons que le grand talent que Dieu nous donne, c'est l'Esprit Saint, qu'il faut faire fructifier en sainteté. Et nous connaissons alors ce serviteur, on pourrait dire ce propre à rien. Voilà ce que dit le maître, quand celui qui n'a rien fait fructifier, qui a caché son talent dans la terre, arrive. Mauvais serviteur, serviteur paresseux, lui dit le maître, tu savais que je moissonne là où je n'ai pas semé. Eh bien, tu aurais pu placer mon argent chez les banquiers, j'aurais trouvé un intérêt. Enlevez-lui donc son talent et donnez-le à celui qui a les 10 talents. Et ce propre à rien de serviteur, ajoute le maître, jetez-le dehors, dans les ténèbres, là seront les pleurs et les grincements de dents. Voilà, jetez dehors, hors du royaume. On peut se poser la question, est-ce pour toujours ? Il semble bien, si on écoute la troisième parabole, que nous connaissons si bien, du jugement dernier, mais les trois paraboles parlent du jugement dernier. Là, c'est le Fils de l'homme. Et tout le monde est en face du vide de l'homme. Alors il va dire à certains, venez les bénis de mon Père, mais aux autres, j'étais un étranger, vous ne m'avez pas accueilli, j'étais nu, vous ne m'avez pas vêtu. Alors ceci posait question, mais il leur répondra, en vérité, je vous le dis, dans la mesure où vous ne l'avez pas fait à l'un de ces plus petits, à moi non plus, vous ne l'avez pas fait. Et ils s'en iront, ceux-ci, à une peine éternelle, et les justes à la vie éternelle. Donc il s'agit bien d'une peine éternelle. Vous saisissez l'objection qui est quand même très forte par rapport à la paternité de Dieu. Alors sommes-nous dans la contradiction ? Sommes-nous dans l'impossibilité d'accepter le mystère de la paternité de Dieu ? Eh bien, je crois que pour nous éclairer, il faut revenir à une autre parabole, la parabole dite de l'enfant prodigue, mais qu'on devrait appeler la parabole des deux frères, parce qu'il y a deux fils. Et c'est le fils aîné qui va nous éclairer. Vous vous rappelez comment cette parabole se déroule ? Le fils prodigue arrive, il est accueilli par son père, et voilà que la fête commence. Et le fils aîné arrive à proximité de la maison. Il entend des chants, de la musique, des danses, et il demande à un serviteur, « Mais que se passe-t-il ? » Et à ce moment-là, pardon, je trouve la bonne page, « C'est ton frère qui est de retour, et ton père a tué le veau gras, parce qu'il l'a recouvré en bonne santé. » Il se mit alors en colère. Rappelez-vous, la colère de Caïn contre Abel. Son père sortit l'en prier. Ah, première chose importante. Quelqu'un va donc avertir le père. Ton fils est là et il ne veut pas rentrer. Quelle aurait été l'attitude normale du père ? C'est de dire, eh bien, quand il sera décidé, il viendra. Ce n'était pas au père de se déplacer. C'était au fils d'aller vers le père. Or là, le père se déplace. Très important. Son père sortit l'en prier. Et c'est symbolique de la sortie du Verbe de Dieu vers les hommes. comment le Père sort à la rencontre de l'humanité en envoyant son Fils, en envoyant son Verbe, en venant parler aux hommes. L'humilité du Père, quelle humilité! Mais il répondit à son Père, « Voici tant d'années que je te sers sans avoir jamais transgressé un seul de tes ordres, et jamais tu ne m'as donné un chevreau à moi pour festoyer avec mes amis. Et puis ton fils, que voilà, revient-il après avoir dévoré ton bien avec les femmes, tu fais tuer pour lui le veau gras. » Eh bien là, ce fils n'est pas scandalisé par le mal, mais par la miséricorde. C'est le scandale de la miséricorde. Et vous voyez comment ce fils, au fond, il n'est pas plus fils que l'enfant prodigue, car il se comporte comme un serviteur. Hein? Je t'ai toujours servi, voilà, je t'ai toujours servi, je n'ai pas transgressé un seul de tes ordres. Donc, il n'a pas encore réalisé qu'il avait un père. L'enfant prodigue a mis beaucoup de temps à réaliser ce que c'était que ce Père quand il a expérimenté sa miséricorde. Et là, cet homme ne comprend pas encore la miséricorde de ce Père qui se déplace jusqu'à lui. Il se comporte comme un serviteur. Il n'est pas fils. Et puis, en même temps, il tue symboliquement et son père et son frère. Comment ? Eh bien, en traitant son père de « Non, père, tu ne m'as même pas donné un chevreau. T'es un mauvais père, t'es pas un père. » Voilà. Et puis, au lieu d'appeler « mon frère », il dit « ton fils ». C'est plus mon frère, ton fils. Voilà, vous voyez ? La coupure d'avec le père et d'avec le frère. Parce qu'il refuse la miséricorde. Hein? Et son père, alors, lui ouvre le mystère par sa parole. « Mais, mon enfant, toi, tu es toujours avec moi, et tout ce qui est à moi est à toi. » Voilà le grand mystère de la paternité de Dieu. « Tout ce qui est à moi est à toi. » Et vous savez comment cette phrase-là, Jésus le dit de lui-même dans l'évangile de Jean. « Tout ce qui est au Père est à moi. » Effectivement, voilà le mystère de la paternité et de la filiation. « Tout ce qui est au Père est au Fils. Hein? » Mais il fallait bien festoyer et se réjouir, puisque ton frère que voilà était mort, il est revenu à la vie, il était perdu et il est retrouvé. Et il est mis donc devant le mystère pascal. Il est mis à la fois devant le mystère du Père, tout ce qui est à moi est à toi, et devant le mystère pascal, il était mort, il est revenu à la vie. Voilà. Et que va faire cet homme? Jésus ne nous dit pas. Voilà, grand point d'interrogation. Et au fond, c'est le grand moment du jugement. Et ça nous concerne tous. Quelle est notre attitude quant à la miséricorde? Est-ce qu'on entre facilement dans la miséricorde de Dieu pour nos frères? Est-ce que nous savons reconnaître notre misère? Car cet homme ne reconnaît pas sa misère. Il vient comme injuste. Comme les pharisiens de l'Évangile, je n'ai rien à me reprocher, je t'ai toujours servi. Mais il est à côté de la plaque, si je puis dire. Il n'a pas compris les entrailles de miséricorde du Père. Et il est là devant l'option fondamentale d'une vie humaine. Ou bien, il dit oui à la miséricorde, et donc au pardon. Pardon reçu, pardon donné, et à ce moment-là, aucun problème, il rentre dans la salle de fête, dans le royaume, et là il embrasse son frère, il retrouve son frère, comme il ne l'a jamais trouvé, et il se jette dans les bras de son père. qu'enfin il trouve, ou bien il refuse la miséricorde. Il reste dans sa propre justice, dans sa propre réclamation, dans, je dirais, son attitude de donnant, je t'ai servi, donc il faut que tu me donnes un chevreau. Et à ce moment-là, il s'exclut définitivement du royaume. Or, nous avons là la définition de l'enfer. L'enfer, nous dit le catéchisme de l'Église catholique, c'est l'état d'auto-exclusion définitif du royaume. C'est-à-dire que ce n'est pas Dieu qui nous exclut, c'est soi-même qui s'exclut. Hein, c'est ce jeune s'exclut lui-même du royaume. C'est-à-dire que c'est l'homme qui s'enferme dans sa propre justice et donc qui s'exclut du royaume. Et l'enfer, c'est donc cette auto-exclusion définitive du royaume. Je crois que c'est important, vous voyez, de ne pas penser que c'est Dieu qui nous envoie en enfer. C'est l'homme, mystère de sa liberté, l'homme dans sa liberté qui va dire oui à la miséricorde signifiée dans le Christ, ou qui va dire non. Alors soit un non temporaire peut-être, et puis une conversion va pouvoir venir, ou bien s'il y a un non définitif, alors on reste à la porte du royaume et Dieu respecte notre liberté. Alors si je reviens aux paraboles de saint Matthieu, parce que dans les paraboles de saint Matthieu, on a bien l'impression que c'est Dieu qui jette dehors, hein, qui exclut. Mais si on regarde de plus près les 10 vierges, qui est à la porte pour les accueillir? C'est l'époux. Donc c'est le Christ. La parabole des talents, c'est le maître. Qui est ce maître? C'est le Christ. Et dans le jugement dernier, c'est le Fils de l'homme, c'est donc le Christ. Et donc le jugement, comme nous dit Benoît XVI dans sa dernière encyclique, le jugement se fait dans la rencontre du Christ. C'est face au Christ que là, on se juge soi-même. C'est face au Christ, je dirais au Christ tel qu'il nous reflète notre misère, car effectivement le Christ en croix nous montre jusqu'où va la misère de l'homme, capable de refuser Dieu et de tuer le frère. Et en même temps, il est le reflet de la miséricorde infinie du Père. Père, pardonne-leur. Eh bien, c'est dans cette rencontre du Christ que l'homme est jugé et que l'homme décide ou d'adhérer à la miséricorde de Dieu, donc au mystère du Père, source de toute miséricorde, ou de refuser parce qu'il se choisit d'abord lui-même et qu'il se considère comme juste, et donc qu'il n'a pas besoin de la miséricorde de Dieu. Ce qui peut nous faire saisir l'apparente, enfin, certaine dureté de Jésus par rapport aux pharisiens. Comment il les secoue, parce qu'il sent bien qu'ils sont sur une pente dangereuse qui peut les amener à dire un non définitif au mystère de Dieu, à ce que Dieu veut leur donner. Mais tout ce qui est à moi est à toi. La divinité elle-même, puisque Dieu nous fait fils dans le Christ, donc nous partage, je dirais, sa vie divine. Que peut-il nous partager de plus? Tout ce qui est à moi est à toi. Voyez. Et cela peut nous, je dirais, nous faire souvenir d'autre chose. Quand Jésus est sur la croix, Jésus là est, je dirais, celui qui reflète la gloire du Père. Car il est l'homme qui nous indique à la fois les profondeurs de la misère de l'homme et les profondeurs de la miséricorde de Dieu, son Père. Et nous avons deux attitudes possibles. D'un côté, le bon larron, qui voit, il a vu quelque chose d'étonnant sur le visage du Christ. il a saisi quelque chose du mystère de la miséricorde. Et dans un acte de foi qui fait de lui un tout petit, souviens-toi de moi quand tu seras dans ton royaume. Et vous connaissez la réponse de Jésus, aujourd'hui même tu seras dans le paradis. Voilà. Il a reconnu et sa misère et la miséricorde dans le visage de celui qui est descendu jusqu'auprès de lui dans sa mort. Hein ? Et de l'autre côté, l'autre larron, qui lui n'a rien vu, qui lui est enfermé dans sa propre justice ou dans sa révolte. Voilà, les deux possibilités de l'homme, mais c'est l'homme qui choisit, voyez. Et on comprend pourquoi Jésus insiste sur le pardon des frères. 70 fois, 7 fois. Parce que c'est le chemin, voyez, du salut. Et ce chemin, Jésus nous l'a ouvert par sa croix. Nous étions dans une impasse, incapables d'aimer et donc d'entrer dans le royaume. Et Jésus en fait un passage. L'homme devient capable de recevoir la miséricorde et de la redonner à ses frères. Hein ? Ça va ? C'est pas trop difficile ?
1: Ça va ?
0: Bon, très bien. Alors vous saisissez bien que là... Qu'est-ce que Jésus nous révèle ? Bien, pour prendre d'autres mots, il nous révèle le mystère de la charité. La charité de Dieu qui, je dirais, se manifeste en Jésus et qui est sa gloire, qui est la gloire de Dieu. Et cette charité, eh bien, elle se manifeste dans le sens où Dieu va s'abaisser. Vous savez comment la petite Thérèse nous dit « Le propre de l'amour est de s'abaisser. » Et Dieu va manifester sa charité, son amour, en s'abaissant. C'est ça que je voudrais voir avec vous un peu maintenant. Et cela rejoint le Concile Vatican II, qui dans le document sur la parole de Dieu nous parle de la condescendance de la sagesse. La sagesse, bien sûr, est une image, est une prophétie du Christ. C'est au numéro 13 de Dei Verbum. Dans la Sainte Écriture se manifeste donc l'admirable condescendance de la sagesse éternelle. Alors, enlevons à ce mot condescendance la note péjorative que ce mot a pris dans le langage chrétien, dans le langage, pardon, courant. Hein, la condescendance, c'est le fait simplement de descendre avec. On pourrait dire de se faire proche. Voyez, hein ? Pensez simplement à l'image d'un papa ou d'une maman qui s'abaisse vers leur petit enfant qui est en train de jouer par terre. Voilà. Hein ? Ils vont se mettre à genoux, ils vont descendre auprès. Hein ? Voilà. Se faire proche en descendant. Nous, nous pouvons nous faire proches sans descendre. Mais comment Dieu pourrait-il se faire proche de nous sans descendre à notre niveau, lui qui est si grand, hein ? Eh bien, voilà ce que le Concile dit. Et voilà. Se manifeste la condescendance de la sagesse éternelle pour que nous apprenions quelle immense adaptation de langage il a employé prenant un soin attentif de notre nature. Je reste là parce que c'est une citation un peu difficile. Effectivement, que se passe-t-il ? Dans l'Ancien Testament, on pourrait dire en résumé que Dieu agit comme un père. Il ne se révèle pas tout à fait encore comme père, mais il agit un peu comme un père, un peu ou même beaucoup comme un père. Vous savez comment, dans l'Ancien Testament, Dieu est rarement appelé Père. Je crois qu'il doit y avoir 4 ou 5 citations, hein, où 4 fois, je crois, dans l'Ancien Testament, Dieu est appelé Père. Par contre, dans le Nouveau Testament, c'est 258. Et la grande différence entre les deux testaments. Hein. Mais il agit comme un Père. Et par contre, plus souvent, Israël, le peuple d'Israël, est appelé Fils. Donc, il y a une première révélation du mystère de Dieu comme Père. Hein. On pourrait dire, pour illustrer, eh bien, que Dieu se fait le berger. Le berger, c'est un peu le père du troupeau. Rappelez-vous le psaume 23, 22. « Le Seigneur est mon berger, je ne manque de rien. Sur des prés d'herbes fraîches, il me fait reposer, il me nourrit. » Voilà. Dieu agit comme un père, en ce sens qu'il va nourrir son peuple. Rappelez-vous la manne, hein, l'écaille au désert, voilà. Et puis après, il va donner une terre plantureuse. Il nourrit son peuple. Il le console. Consoler, c'est ne pas laisser seul. Dieu vient avec son peuple, vous voyez, hein? Il répond, au fond, à ses besoins. On pourrait dire ça en résumé, vous voyez, hein? Il le conduit à travers le désert, à travers la mer. Il le protège des dangers, hein, le danger de la mer, le danger des armées païennes, que sais-je. Mais comme père, il va aller plus loin, dans ce sens où il va parler à son peuple. Vous savez comment la parole est très importante dans l'éducation d'un enfant. Le papa et la maman ont dans leur éducation à parler à l'enfant, à apprendre à l'enfant à parler pour que l'enfant puisse répondre, comprendre et répondre. Eh bien, Dieu va faire exactement cela. Et il va le faire, eh bien, en descendant, en s'abaissant. Un peu comme je vous disais tout à l'heure, un papa et une maman s'abaissent jusqu'à l'oreille de l'enfant et va lui parler à l'oreille, mais avec un langage adapté. Il va pas, le papa allemand va pas prendre un langage d'un académicien. Il va adapter son langage. Eh bien, Dieu fait pareil. Parce que nous avons l'habitude de dire Dieu nous parle. Mais, est-ce que vous vous êtes dit, mais c'est impossible? Peut-être que Dieu nous parle, mais comment pourrais-je comprendre? Je ne suis pas à hauteur de Dieu pour comprendre son langage. Comprendre sa parole qui est unique et éternelle. Qui suis-je? J'ai déjà du mal à comprendre certains savants, certains philosophes, certains académiciens. Alors comment pourrais-je comprendre Dieu qui me parle? Est-ce que ça vous a posé question, ça? Hein? Qui pourrait être à hauteur de Dieu pour le comprendre? Voyez? Eh bien, je ne suis pas capable de me mettre à hauteur de Dieu pour comprendre son langage. C'est bien impossible. C'est pour ça que Dieu alors va descendre. Dans sa condescendance, il va s'abaisser jusqu'à moi et il va adapter son langage. Et nous allons voir alors comment il fait, toujours dans l'Ancien Testament, c'est dans le livre de l'Exode, d'abord au chapitre 19, donc on est proche du Sinaï. Le surlendemain, au lever du jour, il y eut sur la montagne des tonnerres, des éclairs, une épaisse nuée, accompagnée d'un puissant son de trompe. Et dans le camp, tout le peuple trembla. Pensez au petit enfant qui entend la grosse voix de son père et qui se met à trembler devant ce père qui a une voix tellement forte, tellement grosse que l'enfant se demande ce qui se passe. Moïse conduisit le peuple hors du camp. À la rencontre de Dieu, ils se tinrent au bas de la montagne. Alors il y a du feu, de la fumée, la montagne tremble violemment. sont deux trompes qui allaient s'amplifiant, et le texte nous dit « Moïse parlait et Dieu lui répondait par des coups de tonnerre ». Ah, vous avez compris, vous, les coups de tonnerre, quelquefois ? Si quelqu'un vous parlait par les coups de tonnerre, impossible à comprendre. Eh bien, voyez, quand Dieu parle en Dieu, je dirais, avec son langage, on ne peut pas comprendre. Hein ? Moïse, lui, par contre, comme il est une prophétie du Christ, arrive à dialoguer avec Dieu. Hein ? Bon. Mais le peuple ne comprend rien. Qu'est-ce qui se passe ? Le peuple n'est pas auteur. Le peuple n'est pas capable de monter en haut de la montagne et, je dirais, face à face, de parler avec Dieu comme d'égal à égal. Hein ? Et quelle est la réaction du peuple ? C'est au chapitre 20. Devant ces tonnerres, ces lueurs, ce son de trompe et la montagne fumante, tout le peuple trembla de peur et se tint à distance. Car si on dit dans la Bible, on ne peut pas voir Dieu sans mourir, on pourrait dire aussi, on ne peut pas entendre la parole de Dieu sans mourir. À ce moment-là, ils ajoutent, ils dirent à Moïse, parle-nous, toi, et nous pourrons entendre. Mais que Dieu ne nous parle pas, car c'est la mort, nous allons mourir. Vous saisissez, hein ? Ils disent à Moïse, que Dieu ne nous parle plus. Mais toi, parle-nous. C'est-à-dire, parle-nous un langage qu'on peut comprendre, un langage d'homme. Et Dieu va consentir à faire passer sa parole par Moïse, par un prophète, c'est-à-dire à rendre humain sa parole éternelle, à couler sa parole, je dirais, unique, éternelle, dans la fragilité des mots humains. Et à travers ces mots humains, je dirais, de faire passer son amour, sa gloire. Dieu s'abaisse à parler aux hommes, donc à venir vers l'homme, à parler à hauteur d'homme. Et on voit par exemple au chapitre 25 de l'Exode de quoi il est question. Bien, Dieu dit à Moïse, fais-moi un sanctuaire que je puisse résider parmi eux. Ah, voilà. Dieu ne va pas rester au sommet de la montagne, dans la nuée, dans le nuage, avec les éclairs. Il va descendre au milieu des hommes. Dans le sanctuaire, dans la demeure, dans la tente de la rencontre. C'est là, dit-il à Moïse, que je te rencontrerai. Et puis, un peu plus loin, je rencontrerai les enfants d'Israël en ce lieu qui sera consacré à ma gloire. Voilà que Dieu descend au milieu de son peuple. Vous pensez que déjà c'est l'Emmanuel, Dieu avec nous. C'est beaucoup plus tard Isaïe qui va en parler, mais déjà il y a une présence d'un Dieu avec nous. Et dans le chapitre 33, versets 7 à 11, quiconque avait à consulter le Seigneur devait sortir pour gagner la tente de la rencontre. Et le Seigneur conversait avec Moïse face à face, on pourrait dire bouche à bouche, comme un homme converse avec un ami. Ah oui, voilà. Et le Concile va reprendre ça. Dieu vient converser, entre en conversation avec l'homme comme un ami avec un ami. Dieu descend à notre niveau et il adapte son langage. Donc il se fait présent dans la maison des hommes, on pourrait dire. Et au chapitre 33, 12 et 17, Moïse est en train de dialoguer avec Dieu et Moïse lui dit, mais c'est pas suffisant, il faut que tu fasses route avec nous. Voilà que Dieu va se faire pèlerin. On va déplanter la tente et puis on va aller d'étape en étape. Et c'est selon la nuée qui indique la nouvelle étape. Et cette nuée qui est sur la montagne descend sur le sanctuaire, sur la maison. Et la nuée, la Shekinah comme on dit en hébreu, c'est le signe de la présence de Dieu. Pensez à la transfiguration lorsque Jésus se manifeste dans sa gloire et que la nuée descend et que les apôtres sont dans la nuit, dans cette nuit entendent « Celui-ci est mon Fils bien-aimé ». Voilà. Signe de la présence de Dieu. Et effectivement, eh bien, il y a l'inauguration de la tente de la rencontre, Exode 40, hein, où là, la nuée descend sur la tente de la rencontre et la gloire de Dieu emplit la maison. Dieu se fait présent au milieu des hommes. Et qu'est-ce qu'il va y avoir dans la tente? Les 10 paroles, les 10 commandements, ou comme dit le Deutéronome, les 10 paroles. Voilà. Dieu est venu s'adresser avec des mots humains, et c'est ces 10 paroles qui vont être symboles de la présence de Dieu. Dieu qui entre en dialogue avec les hommes, et qui va continuer, je dirais, à expliciter ces 10 paroles par les prophètes qui vont venir parler au nom de Dieu et susciter une réponse de l'homme, en particulier dans une prière pleine de foi, d'espérance et d'amour. Moïse, qui est aussi un tout petit, plein de confiance en Dieu, et donc audacieux, va demander de voir la face de Dieu. Hein? Exode 33, 18. Montre-moi ta face. Il faut quand même être audacieux pour dire cela. Hein? Fais-moi de grâce voir ta gloire. C'est la même chose. Hein? Alors le Seigneur répond, j'ai compassion de qui je veux. Mais tu ne peux pas voir ma face, car l'homme ne peut pas voir et demeurer en vie. Ah oui. Même si j'ai vu sur la face du Christ, hein, quelque chose de la gloire, ah, est-ce que c'est voir la face de Dieu? Alors à ce moment-là, hein, Dieu met Moïse dans la fente d'un rocher, à l'abri. Il passe et Moïse le verra de dos. C'est-à-dire que Dieu se révèle, mais ce n'est pas encore la révélation plénière. Bien sûr, la révélation plénière, ce sera la face du Christ. Qui me voit, voit le Père. Voilà. Là, nous verrons la face de Dieu, mais dans le mystère du Christ, sur le visage du Christ. Et pensez au visage du Christ, à la Sainte Face, hein, qui est la reprise du Saint-Suaire, hein, cette image étonnante du Christ sur le Saint-Suaire, qui a inspiré tellement la prière des chrétiens, et qui, semble-t-il, a été à l'origine des icônes, hein, des icônes de la face du Christ. Alors, une petite parenthèse. J'étais en Bretagne encore les jours derniers, là, pour prendre quelques jours de vacances, et j'aime visiter les petites églises de Bretagne. J'en ai visité quelques-unes les jours derniers. Et j'ai retrouvé quelque chose qui m'étonne toujours, c'est que nous trouvons beaucoup, ailleurs aussi, hein, mais beaucoup de représentations du Père. Est-ce que cela vous a frappé? Le Père est souvent représenté. Alors la plupart du temps, je vois dans telle église que j'ai vue il y a 3-4 jours, un père immense avec une grande barbe blanche, bien sûr, une tiare pontificale, la sphère du monde dans une main et une épée dans l'autre, etc. Il y a beaucoup de représentations du Père dans notre Occident. Or, je crois que ça ne devrait pas être. Car les conciles nous ont interdit de représenter le Père en fidélité à l'Écriture. Qui me voit, voit le Père. Mais on ne peut pas voir le Père en direct. Saint Jean en parle dans son introduction à son évangile. Nul n'a jamais vu Dieu. Le Fils unique qui est dans le sein du Père, lui, l'a fait connaître. Mais on ne peut pas voir Dieu en dehors du Christ. C'est sur la face du Christ donnant sa vie, qu'on peut voir la face du Père, qu'on peut saisir sa miséricorde, mais on ne peut pas voir la face de Dieu. Et vous savez comment il y a eu, au début de l'histoire chrétienne, la crise qu'on appelait iconoclaste, où certains chrétiens ont voulu détruire toutes les représentations de Dieu. Et donc ça a posé des gros problèmes à l'Église de cette époque. Les évêques ont réfléchi et ils ont dit en gros, bien sûr, on ne peut pas représenter Dieu, mais par contre on peut représenter le Christ, le Verbe de Dieu, le Fils de Dieu, parce que lui a pris chair humaine. Il s'est fait homme, voyez. Mais on ne représente pas le Père. Alors, on ne va peut-être pas créer un nouvel iconoclasme en détruisant toutes les figures du Père, mais moi je crois qu'il faudrait qu'on sorte. Car à ce moment-là, on fait un Père à l'image de l'homme, à l'image de nos désirs ou de nos projections. Freud, là, aurait du plaisir à étudier ça, sans doute. Voyez, c'est l'homme qui est à l'image de Dieu, c'est pas Dieu qui est à l'image de l'homme. Et donc, ne faisons pas un père à notre image, surtout qu'il est grand-père à ce moment-là, hein, on le fait sous forme de grand-père. Alors on voit un Dieu tout débonnaire, ou bien un Dieu vengeur, ou je sais pas trop, voyez, on a tellement d'images de Dieu. Un Dieu vengeur, un Dieu grand-père, un Dieu justicier, un Dieu... Oh, non, non. Il faut éliminer toutes les images pour essayer d'atteindre le mystère. Tellement Dieu est au-delà de tout ce qu'on peut imaginer. Et le chemin, c'est le Christ. Je suis le chemin, la vérité, la vie. Voyez. Alors vous me direz, voyez, dans les icônes, le Père n'est pas représenté. Il y a une main, voilà, qui est le symbole de la toute-puissance de Dieu, mais c'est le symbole. Comme l'Esprit Saint, c'est le symbole de la tourterelle ou de la... Hein, voilà, la colombe. Je cherchais le mot, merci. Bien sûr, la colombe. Voyez, hein. Alors vous allez me dire, mais si, le Père est représenté dans l'icône de la Trinité de Roublov. Pas tout à fait, parce que ça représente une scène de l'Ancien Testament, c'est la visite des trois anges, hein, voilà. Hein. Mais c'est pas le Père lui-même qu'on représente en tant que Père, parce qu'ils se ressemblent tellement tous les trois que, hein, voyez, voilà. Le chemin, c'est le Christ. Qui me voit, voit le Père. Et c'est pour ça que toute notre prière est centrée sur le Christ, et que le Christ, lui, nous apprend à dire « notre Père ». Et que tout l'Évangile va être là pour nous introduire au Père, mais, voyez, dans ce mystère qui est tellement immense, tellement immense. Alors, bien sûr, cette présence de Dieu, voyez, dans l'attente de la rencontre, à travers la Torah, hein, à travers les paroles de Dieu, hein. Alors, on va retrouver dans le Temple de Jérusalem, dans le Saint des Saints, où il n'y a rien d'autre que l'Arche d'Alliance, et dans l'Arche d'Alliance, essentiellement, la loi de Dieu, les 10 paroles, hein, la Torah. Et nous savons comment dans Ézéchiel, hein, on voit la Torah qui va, plutôt, pardon, la nuée qui va partir, et comme Dieu qui s'en va en exil, hein, qui quitte. Oh là là, je vois que j'ai pris beaucoup de retard. Hein. Alors on va aller un peu plus vite pour le Nouveau Testament, mais vous êtes plus habitués. Bien sûr, cette descente, cet abaissement de Dieu va continuer. Dieu va non pas seulement s'abaisser à parler à l'homme, mais il va donner.

Il est le maître qui éduque ses disciples, il est le bon berger qui donne la manne, comme Dieu faisait dans l'Ancien Testament. Sa parole, c'est aussi ses actes, il enseigne par ses actes. Quand il accueille un pécheur, c'est un enseignement. Quand il va chez Zachée, c'est tout un enseignement qu'il donne à ceux qui l'entourent. Et puis, il y a alors une parole humaine plus mystérieuse, c'est la prière de Jésus. Voilà que dans cette parole humaine si fragile, il y a une révélation du Père. Quand Jésus dit « Abba, Père ». Et les apôtres sont étonnés. Ils n'ont jamais entendu quelqu'un prier Dieu sous ce terme « Abba ». Et voilà que Jésus révèle que même s'il a, je dirais, les habitudes du Père, il agit comme Dieu dans l'Ancien Testament, comme un Père, il n'est pas le Père. Je suis le Fils, et il dit « tu » à une autre personne qu'il appelle « Abba ». Et on comprend que ce soit dans la prière que se révèle ce mystère, car la prière c'est le lieu de la relation à l'autre. Et donc voilà, que Dieu s'abaisse à se faire homme, homme parmi les hommes, visitant leur maison. Mais il y aura un autre abaissement, plus profond, celui de son baptême. Parce que là, on le retrouve parmi les pécheurs. Il se fait comme un pécheur parmi les pécheurs, comme pour endosser lui aussi le péché du monde. Et saint Luc nous dit qu'il est baptisé après tout le monde. Il est baptisé après tout le monde. Je vous donne le texte lui-même. Voilà. Que je retrouve le texte. Voilà. « Or, quand tout le peuple eut été baptisé, » c'est au chapitre 4, 3, « et au moment où Jésus baptisé lui aussi se trouvait en prière, le ciel s'ouvrit. » Je me suis demandé longtemps pourquoi Jésus est baptisé après tout le peuple. Pourquoi ? Bien, symboliquement, quand le peuple est baptisé dans l'eau du Jourdain, il est purifié. Mais vous savez bien que lorsqu'on fait la lessive dans une eau, l'eau s'en trouve quand même polluée. Et c'est dans cette eau polluée que Jésus descend, lui le Sauveur. Comme pour prendre sur lui toute la pollution du monde, tout le péché du monde. Il descend. Et comme dit Paul, Dieu l'a fait pécher pour nous d'une certaine manière. Vous voyez ? Il rejoint les pécheurs là où ils sont pécheurs. Et c'est pourquoi il scandalise tellement les pharisiens quand il rentre chez Zachée qui va chez les pécheurs. Il mange avec les pécheurs. Il rentre en communion à travers un repas, il rentre d'une certaine manière en communion avec les pécheurs. Bien sûr pour les tirer vers Dieu, mais vous voyez, il descend jusque dans la maison des pécheurs. Il n'a pas crainte de se souiller, lui le saint par excellence. Et donc il s'abaisse jusque-là. Et il prophétise déjà le troisième abaissement qui est bien sûr dans la mort. Il s'abaisse jusqu'à entrer dans notre mort. Il n'y a pas de plus grand amour que de donner sa vie pour ses amis. Voilà. Jésus qui nous commente, qui nous explique le mystère de sa vie. Dieu qui s'abaisse jusque-là. La parole de Dieu qui s'abaisse jusqu'à parler, car la croix est une parole, la croix nous enseigne. C'est la grande parole à comprendre, comme je vous disais ce matin, c'est le livre à lire. C'est là qu'il nous faut saisir ou se laisser saisir par la gloire de l'amour de Dieu, par la grandeur de sa miséricorde, la croix du Seigneur. Quand Jésus descend jusque-là. Rappelez-vous ce que Paul nous dit,

0: Hein? Dans la lettre aux Éphésiens, lui de condition divine ne retint pas jalousement le rang qu'il égalait à Dieu, mais il s'anéantit lui-même, prenant condition d'esclave, devenant semblable aux hommes. Mais il s'humilia plus encore jusqu'à la mort et la mort sur la croix. Voilà. Et celui qui est le Verbe est réduit par les hommes au silence. Et il n'est plus qu'un cri, comme je vous disais ce matin, le cri de l'homme vers Dieu, et il est mis au silence. Quel mystère! L'homme qui arrive à, je dirais, à faire taire Dieu. Mais si le Verbe est réduit au silence, c'est pour, je dirais, se répercuter dans le cœur de tout homme. Qu'est-ce qui se passe au matin de la Pentecôte? Au matin de la Pentecôte, par la venue de la nuée, de l'Esprit-Saint, voilà que la parole descend dans le cœur de l'homme comme une parole de feu, et que l'homme devient capable de parler Dieu, ou d'être parole de Dieu, ou d'être prophète de Dieu, et d'une parole pleine de feu, la parole d'amour qui, par exemple, au matin de la Pentecôte, dans la bouche de Saint-Pierre, devient une parole qui convertit le monde, qui révèle la gloire de Dieu, qui révèle sa miséricorde, qui révèle son amour. Et en particulier, à travers ce témoignage que Pierre-Paul, et que donne Pierre, hein, « Ce Jésus que vous avez tué, il est ressuscité, nous en sommes témoins. » Et vous comprenez que la nouvelle évangélisation se fera que si nous sommes témoins de ce mystère, hein, que si, en communion avec le Christ, nous laissons rayonner sur notre visage, dans notre vie, dans nos actes, cette gloire de Dieu, que nous voyons rayonner sur ce mystère de l'amour, ce Dieu qui s'abaisse jusqu'à donner sa vie sur la croix pour la gloire de Dieu et le salut du monde. Et on comprend alors la parabole du bon samaritain, car le bon samaritain, c'est le Christ. C'est le Christ qui descend de sa monture, qui se met à genoux à côté de celui qui est dans le fossé, blessé. C'est l'humanité, et qui prend l'humanité, qui la met sur sa monture et qui l'emmène à l'hôtellerie, qui est l'Église. Oui, frères et sœurs, le monde nous est confié. L'homme blessé du 21e siècle est confié à l'Église. Hein? Et c'est à l'Église, j'irai, de s'en occuper. Et le bon samaritain donne deux pièces, je crois bien. Hein? Et les pères de l'Église disent, ben, c'est le mystère de la charité, voilà. Par le baptême, par la confirmation, j'espère que tout le monde est confirmé ici, hein? Jamais trop tard pour le faire. Et puis par la célébration de l'Eucharistie, nous sommes habités par cette charité qui est la charité de l'Esprit-Saint est en nous. Et avec le Christ, nous avons à la vivre pour nos frères, les chrétiens, et pour tout homme. Témoigner du mystère de la charité en consentant, nous aussi, à nous abaisser. À nous abaisser comme le Christ, à nous abaisser comme le bon samaritain. Au fond, à se faire tout petit, voyez. À la fois, la révélation nous amène à nous faire tout petit, et dans la mesure où on accepte à se faire tout petit auprès de nos frères, nous recevons aussi cette révélation parce que nous pouvons contempler sur nos frères les plus pauvres, sur leur visage, la gloire de Dieu. Et à ce moment-là, nos frères les plus pauvres sont aussi chemin vers le Père. Amen.
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Comment nos communautés peuvent devenir des lieux de grâce pour nous et pour le monde, à la lumière de l'enseignement de Léon XIV. Bon, ça fait très chic. Je voudrais réfléchir sur nos communautés. Alors, ce matin, on a réfléchi sur le frère. Mais vous voyez, on nous demande souvent de réfléchir sur nos communautés, notamment toute la démarche du synode. C'était nous dire, prenez vos communautés, qu'est-ce que vous avez à en dire? Et on pourrait avoir une tentation qui est de se dire, qu'est-ce que moi je vais changer dans ma communauté? Et moi j'appelle ça la tentation de la chef de Monsieur Seguin. Alors je vous explique pourquoi. La chef de Monsieur Seguin, vous connaissez, Alphonse Daudet. Je suis de Marseille, alors c'est mes références, j'ai appris ça à l'école primaire. Ah, qu'elle était jolie, la petite chèvre de Monsieur Seguin. Et puis après, j'ai oublié la suite. Mais l'histoire de la chèvre de Monsieur Seguin, c'est une chèvre qui est bien traitée par Monsieur Seguin. Elle a tout ce qu'il lui faut. Elle a de l'herbe verte sous les pieds. Et puis comme elle se plaint, il lui allonge sa corde. Et puis il la met dans un enclos agréable, etc., etc., etc. Elle ne manque de rien. Et pourtant, elle regarde vers la montagne, elle se dit « Ah, comme l'herbe doit être plus verte là-haut. Ah, comme c'est mieux ailleurs. » Eh bien, le « ailleurs, c'est mieux », c'est la phrase du démon de la chèvre de Monsieur Seguin. Et je voudrais exorciser ce démon avec vous. « Ailleurs, c'est mieux. » Tous, nous sommes tentés par ce démon-là. Ailleurs, c'est mieux, c'est dans le foyer de Blagnac, moi qui suis au Sable d'Olonne, c'est mieux. Ça, c'est pour les communautaires. Si j'étais dans un autre foyer, je serais bien. Si j'étais dans un autre diocèse, je serais mieux. Si moi j'étais chartreux, ça c'est la tentation du missionnaire, si j'étais chartreux, je serais un saint. Et le chartreux, il se dit, si j'étais missionnaire en Afrique, vraiment, alors là, je serais bien. Et le mari, il se dit, ah, si j'avais épousé une autre femme, je serais bien. Et la femme, elle se dit, ah, si j'avais pas eu ces enfants-là, mais les enfants de ma voisine, je serais bien. Ah, si on avait un autre curé, je serais bien. Et puis ça peut aller loin. Hein. Ah, si on avait un autre évêque, ah, si on avait un autre pape, ah, si on a... voilà, tout ce que vous voulez. Et vous voyez, c'est le démon, ailleurs, c'est mieux. C'est un démon d'illusion, comme tous les démons. Il commence par l'illusion pour nous emmener sur une terre d'illusion et nous faire croire que nos communautés ne sont pas ce qu'elles devraient être et que du coup, il n'y a rien à faire. C'est la faute à la communauté. C'est la faute à la paroisse. C'est la faute à... voilà. Et vous voyez, j'aimerais inverser cette approche, la convertir. Une conversion, c'est un retournement. Saint Augustin explique ça. D'habitude, quand je parle de la conversion, je prends un gant de toilette. Là, je n'en ai pas pris. Pour visualiser ce qu'est un retournement. Un retournement d'un gant de toilette, imaginez que je mette un gant, je le prends et je le retourne. Et là, dans cette démarche de c'est la faute de la communauté, c'est la faute de l'évêque, c'est la faute du pape, c'est la faute de ma soeur, de ma responsable, de mes frères, de tout ce que vous voulez. Il y a quelque chose qui a besoin d'être retourné. Et vous voyez dans le titre qu'on avait donné à ce carrefour, c'est « Comment nos communautés peuvent devenir des lieux de grâce pour nous, pour moi ?» Et en fait, il aurait fallu dire « Comment ma communauté est aujourd'hui déjà un lieu de grâce pour moi ?» Et pas « Comment elle pourrait devenir un lieu de grâce si on me donnait le pouvoir et que j'en faisais ce que je voulais ?» Grosso modo, pour caricaturer. Et vous voyez... J'aimerais qu'on commence juste par nous retourner le cœur, là, en commençant ce petit topo. C'est de dire, qu'est-ce que ma communauté me donne aujourd'hui? Et non pas qu'est-ce qu'elle devrait me donner et qu'elle ne me donne pas. Et, en fait, on ne fait pas le cahier des doléances face à une communauté. Et souvent, dans les groupes synodaux, il faut éviter cette tentation du cahier des doléances, de dire tout ce qui ne va pas. Alors, ça ne veut pas dire qu'il y a des trucs que tout va bien, hein, qu'il faut pouvoir dire ça ne va pas. Mais il faut déjà se dire, ce n'est pas moi qui sauve l'Église, c'est l'Église qui me sauve.
Ce n'est pas moi qui sauve ma communauté, c'est ma communauté qui me sauve. Ce n'est pas moi qui sauve ma paroisse, c'est ma paroisse qui me sauve, etc. Donc, première chose, moi, je vous invite à faire un petit temps de louange en disant ben, « De quoi puis-je louer Dieu pour les diverses communautés dans lesquelles je suis inséré ?» est-ce que je peux louer Dieu pour mon frère, pour ma sœur, pour ma responsable, pour mon curé, pour mon évêque, pour mon vicaire général, pour voilà. Et vous vous rendez compte qu'en fait, il y a toute une liste qu'on ne voit plus. C'est la chef de M. Seguin. Elle a l'herbe sous les pieds. Et elle se dit, ailleurs, c'est mieux. Là-haut, sur la montagne, c'est mieux. Sauf que la petite chef de M. Seguin, quand elle part sur la montagne, elle se fait manger par le loup. Et quand on se dit, je quitte la communauté où je suis, parce qu'ailleurs, c'est mieux, on est en danger. Donc voilà, premier point, l'herbe verte est sous mes pieds. Donc, rendons grâce pour ce que mes communautés, ma communauté m'apporte déjà. Et en particulier, il y a une communauté pour laquelle j'en suis absolument sûr, c'est l'Église. Et je vous disais ce matin, on ne peut pas vivre dans ces jours où il y a des ruptures dans l'Église, des schismes. On ne peut pas vivre ça comme si rien ne se passait. Ce n'est pas possible, on doit en souffrir. Et donc se dire, mais qu'est-ce qu'on est bien dans l'Église ? Qu'est-ce qu'on est heureux dans l'Église ? Il y a des tas de trucs qui ne vont pas, mais qu'est-ce qu'on est heureux dans l'Église ? L'Église, ce n'est pas le lieu où on doit être, mais on est mal parce qu'on est avec d'autres qu'on n'aime pas. Voilà, on est heureux dans l'Église. Et pourquoi ? Ben, d'abord parce que l'Église, elle est une, sainte, catholique et apostolique. Alors on le dit dans le credo le dimanche. Hein. Qu'est-ce que ça veut dire, l'Église est une ? Vous allez me dire, ah ben, si elle était une, ça se saurait. Ça ne veut pas dire déjà qu'elle est uniforme, mais elle est une comme Dieu est un. Or, Dieu est trois personnes dans l'unité d'un seul Dieu, d'une seule substance. Donc, dans l'Église, on est un. Pourquoi ? On est un d'abord parce qu'on participe au même Dieu. Et vous voyez, on parle souvent des divisions, on parle souvent de ce qui nous oppose, on parle souvent des luttes. Alors, les Français, ils aiment bien. Les Français, quand on est trois, on fait des courants. Quand on est quatre, on fait une scission. Donc, vous voyez, on aime bien faire des clans, puis dire ce qui nous oppose les uns aux autres. Dans l'Église, il y a une chose qui nous rassemble, c'est Dieu lui-même. Et vivons-en. Alors, je vous propose déjà de choisir de contempler, comme un objet de contemplation, d'émerveillement et d'action de grâce, l'unité de l'Église. Faites-le tout à l'heure à la grotte. Allez à la grotte. Regardez les gens qui passent à la grotte. Et vous, c'est pas possible que tous ces gens-là soient un. C'est dingue. C'est une blague. Il y a des Espagnols. Des Espagnols, on va les vaincre au foot le 14 juillet. Et pourtant, on est côte à côte à la grotte. On peut se parler. Il n'y a pas beaucoup de lieux où des ennemis comme ça peuvent se parler, s'aimer. Ben dans l'Église, on peut. Dans l'Église, je peux dire que les Espagnols, qui sont mes ennemis au foot, sont mes frères à la grotte. Si je vais à la grotte, je suis avec des gens qui parlent des langues que je ne connais pas, qui ont des cultures que je ne connais pas. Je les rencontrerai dans la rue, j'en aurai peur. Regardez la tête des gens. Dites-vous, je rencontre cette personne à 22h ou à 23h dans une rue, je change de trottoir. À la grotte, je suis avec eux, je me mets à genoux avec eux. Nous sommes frères. Ça, c'est l'unité de l'Église. Donc, rendons grâce pour l'unité de l'Église, parce que l'unité de l'Église, ce n'est pas nous qui la construisons, nous la recevons de Dieu. Vous voyez, si nous devions la construire, on ferait du travail de coaching, du team building, comme on dit, de la construction d'équipe. Alors, ça se fait, hein, c'est une technique. Mais ce que ça produit, c'est une unité humaine.
On n'est pas là pour ça. Moi, me sentir bien avec vous, pardonnez-moi, j'en ai rien à cirer. Je ne suis pas là pour ressentir quelque chose avec vous. Ça vous déçoit peut-être, hein, mais tant pis. Par contre, je suis là pour recevoir de la Trinité ce qui nous relie les uns aux autres et qui est plus fort que la mort. C'est le même amour de Dieu. Saint Augustin dit, cette phrase, moi, qui chaque fois me donne des sanglots dans la voix, « Dieu a voulu qu'il y ait entre nous le même amour qu'il y a entre le Père et le Fils. Le même lien qu'il y a entre le Père et le Fils, qui est l'Esprit Saint, nous l'avons entre nous. Ce qui me relie à vous, c'est ce qui relie le Père et le Fils dans l'éternité. C'est l'Esprit Saint. » Vous voyez, imaginez qu'on voit la présence de l'Esprit Saint, on verrait un réseau de liens entre nous, là, et on se dirait, mais c'est le même lien qui unit le Père et le Fils dans l'éternité, cet esprit d'amour qui est comme le nœud. Saint Augustin, il dit, c'est à la fois un nœud et un baiser, une étreinte. Complexus, le Père et le Fils se prennent dans les bras par l'Esprit Saint. Eh bien, nous prenons dans les bras. C'est ce qu'on fait à la paix du Christ. Mais la paix du Christ, c'est un signe. Ce qui compte, c'est que quand nous regardons les uns les autres, nous nous aimons dans l'Esprit Saint. Donc, vous voyez, nous recevons l'unité. Nous n'avons pas à la construire. Alors, en revanche, on a quelque chose de différent à faire, qui est de vivre en vérité, de faire passer dans les faits une unité qui est déjà là. Et notre erreur, c'est de dire, on va conquérir l'unité, on va mettre en place des techniques, on va changer les choses. Alors, on fait des plans pastoraux, on fait des programmes. C'est bien, hein, ça occupe. Ça permet d'occuper les chapitres. Voilà, dans les paroisses, on passe beaucoup de temps à ça. Ce n'est pas le principal. Je ne dis pas qu'il ne faut pas le faire. Si vous rentrez et que vous dites à votre curé, ça n'a rien, il ne va pas être content. Mais ce ne sont que des moyens pour nous faire expérimenter ce qui est déjà là. Souvenez-vous, la chef de M. Seguin, elle a l'herbe sous les pieds. Comment faire pour s'en rendre compte et non pas pour aller chercher ailleurs? Voilà. La vraie question, c'est comment faire pour nous rendre compte que l'herbe verte est déjà sous nos pieds, c'est-à-dire que la communauté qui nous sauve, elle est déjà donnée. Elle n'est pas ailleurs plus tard, elle est maintenant ici. Donc voilà, l'unité d'abord. Ensuite, la sainteté. Ça aussi, vous voyez, souvent on se dit « Ah, il faut que nous devenions des saints ». C'est vrai. C'est vrai. Et nous le désirons tous. Mais la sainteté, elle nous est déjà donnée. Elle nous est donnée substantiellement au baptême. Et elle nous est donnée dans les moyens. Nous avons les sacrements. Qu'est-ce qui nous sanctifie? C'est-à-dire qui nous identifie à Dieu, qui nous permet de vivre unis à lui. Ce sont les sacrements. La sainteté nous est donnée par les sacrements qui nous relient au cœur du Christ. Et donc, voyez, allons pas imaginer pour nous un programme de sainteté. Ça, dans la vie spirituelle, c'est souvent la tentation. Je me fais un programme de sainteté. Alors, on peut faire un plan de vie, c'est très bien. Mais la sainteté, elle m'est donnée substantiellement à chaque fois que je communie. Je reçois le Saint des Saints. J'ai juste à vivre conformément à ce que j'ai déjà reçu. Et donc la sainteté nous est déjà donnée. Quand je dis que l'Église est sainte, je ne dis pas l'Église, je vais rendre l'Église sainte par ma propre sainteté. Je dis que l'Église, elle est sainte substantiellement par les sacrements. Elle est structurée par les sacrements qui la rendent sainte. Elle est catholique. C'est-à-dire? C'est-à-dire qu'elle est universelle. Et alors ça, je voudrais insister. Donc universel, ça voudrait dire qu'il faut que je m'adresse aux uns, aux autres, que je sois par toute la terre, que je parte au fin fond de l'Afrique, de l'Asie, de l'Australie. Non, comment être catholique? Eh bien, en vivant un esprit d'Église, là où je suis, je réalise la catholicité de l'Église en faisant en petit ce que l'Église est en grand. Donc en faisant une communauté locale qui a vraiment un esprit ecclésial. Et alors elle sera ouverte au monde entier.
voyez, là aussi, souvent, on se dit, comment faire pour être ouvert à l'Église universelle? Alors, on imagine, on va regarder un film sur les missions au Paraguay. On va s'intéresser aux catholiques persécutés en Chine. Tout ça, c'est très, très bien. Mais je suis catholique comment? En vivant là où je suis, une communauté de frères et de sœurs unis autour de l'Eucharistie. C'est ça qui m'ouvre au monde entier, qui dilate mon cœur aux dimensions du cœur du Christ. Donc, une sainte, catholique et apostolique. Apostolique, alors, ça ne veut pas dire forcément missionnaire. Dans le credo, quand on dit apostolique, c'est relié aux apôtres. L'Église dont je vis me met en relation avec les apôtres. Et c'est ça qui m'envoie en mission. Et donc, comment être envoyé en mission? Comment aller vers le monde entier? Eh bien, en tenant la main des apôtres. Je tiens la main des apôtres comment? Eh bien, en recevant des apôtres et de leurs successeurs, qui sont les évêques, la foi catholique. Je n'ai pas besoin d'aller chercher au fond de moi une initiative, des initiatives missionnaires. J'ai besoin d'entrer dans ce qu'on appelle la tradition, avec un grand T, pas les traditions, la tradition, qui est ce processus de transmission de la foi de génération en génération. Si je reçois la foi de mon évêque, de l'Église, lui-même, il a été ordonné évêque par un autre évêque, qui a été ordonné évêque par un autre évêque, qui a été ordonné évêque par un autre évêque, jusqu'à un apôtre qui a été ordonné évêque par le Christ. Vous voyez, je tiens la main du Christ à travers cette chaîne et j'entends la parole du Christ qui me dit « Allez enseigner toutes les nations ». Voilà, ce n'est pas moi qui suis à l'initiative, ce n'est pas moi qui suis le moteur de l'évangélisation. Le moteur d'évangélisation, c'est le Christ qui me parle par l'Église, qui me parle par les évêques et qui me dit « Allez enseigner toutes les nations ». Donc vous voyez, chaque fois que je dis « Je crois en l'Église une, sainte, catholique et apostolique », j'exorcise le démon de la chef de M. Seguin. Et je dis, j'ai là, dans l'Église, tout ce qui est nécessaire, tout ce dont j'ai besoin. Ma communauté ecclésiale me sauve. C'est dans cette communauté que je suis nourri, que je suis porté, que je suis sauvé. Pour moi, le moment où le Seigneur nous le révèle dans l'Évangile, c'est la tempête apaisée. La barque, c'est évidemment la figure de l'Église. Et les apôtres disent « Sauve-nous, Seigneur, nous périssons !» Et combien de fois on a envie de dire « Sauve-nous, Seigneur, je péris, nous périssons, ma paroisse périt, mon église périt, mon diocèse périt. » Mon foyer périt, etc. Voilà. Sauve-nous, Seigneur, nous périssons. Et que fait le Seigneur? Il dort. Il dort. Et il nous dit, homme de peu de foi, ne savez-vous pas que je suis avec vous dans la barque? Si le Seigneur est dans la barque, que crains-tu? Et vous voyez, comment faire pour que nos communautés soient des lieux de grâce? Ben, la seule chose à faire, c'est est-ce que le Seigneur est avec nous dans la barque? Si oui, la communauté est un lieu de grâce. Après, elle a plein de défauts, ma communauté. Elle a plein de limites. Mais alors, des grosses limites. Dans la barque, pendant la tempête apaisée, il y avait les apôtres. Il y avait donc Judas. Judas était dans la barque. Et Jésus n'a pas dit, oui, il y a la tempête parce qu'il y a un traître qui va me livrer, mettons-le par-dessus bord. Ça, c'est nous. On se dit, si la communauté ne va pas bien, c'est à cause de lui. Il faut le virer du bateau. Et ça ira mieux quand il ne sera plus là. Alors, lui, c'est. De temps en temps, c'est le curé, de temps en temps, c'est le responsable, mais de temps en temps, c'est le frère, c'est la sœur. Et c'est objectivement vrai qu'il est pénible. Vous voyez, parfois on se dit, ça serait quand même plus simple si un tel n'était pas dans le groupe. Ça serait plus simple à organiser, etc. Donc oui, il y a des gens pénibles dans l'Église. Mais ces gens pénibles, ces gens qui nous sont à charge,
n'empêche jamais une communauté de me sauver, d'être pour moi le canal de la transmission de la grâce de Dieu. Et vous voyez, c'est réjouissant. C'est réjouissant parce que, en fait, on se dit, c'est bon, j'ai pas besoin d'aller courir le monde pour aller chercher ailleurs. J'ai pas besoin de faire la chef de M. Seguin. J'ai pas besoin de partir sur la montagne. J'ai pas besoin de changer de femme, de mari, d'enfant, de communauté, de supérieur. Là où je suis, j'ai la grâce. En revanche, c'est la deuxième partie là, que j'aimerais développer, c'est comment faire pour que cette grâce rayonne ? Comment faire pour que ma communauté soit le visage du Christ, comme une nouvelle incarnation du visage du Christ ? En fait, comment faire pour qu'en voyant ma communauté, les gens qui sont autour puissent se dire « Dieu est là, Dieu habite là, Dieu sauve à cet endroit-là. » Alors, vous voyez, on a, là aussi, on a plusieurs tentations. On se dit, il faudrait que nous fassions des miracles. Il faudrait qu'on ait des charismes de guérison spectaculaires. Et là, les gens verraient que le Saint-Esprit est là. Et plus on désire ça, moins le Seigneur les donne. Je ne sais pas si vous avez fait cette expérience de se dire... Bon, là, Seigneur, il faut que je sois efficace. Il faut que les gens en aient plein la vue. Donc, donne-moi ta puissance. Puis on le dit avec sincérité. Hein. Donne-moi ta puissance pour terrasser les démons, pour guérir les cœurs, pour déchaîne ta puissance. Et Seigneur nous donne quoi ? La brise légère. Il se passe rien. Et là, on se dit, qu'est-ce qui se passe ? Pourquoi j'ai plus de charisme ? Pourquoi j'ai plus de puissance ? Ou j'avais une grâce de prédication, puis là, ça tombe à l'eau. Ce que je faisais avec efficacité, tout d'un coup, il n'y a plus rien. Où es-tu, Seigneur ? As-tu déserté la barque ? Non, il dort, mais il est là. Alors, comment faire pour que les autres qui sont autour... vois le visage du Christ dans ma communauté. Comment faire pour que ma communauté soit comme une, comme dirait Élisabeth de la Trinité, une humanité de surcroît, une nouvelle incarnation pour le Christ. Parce que c'est ça l'Église et toutes les communautés ecclésiales. C'est pour le Christ une manière de continuer son corps. Quand les gens voyaient le Christ passer, ils étaient attirés. Quand ils voient nos communautés, sont-ils attirés ? Et nous, souvent, nous disons, non, on a une sale gueule. Donc, ils sont pas attirés. Alors, réponse humaine, on va passer chez l'esthéticienne. On va se refaire une beauté. On va se relooker. On va prendre un communicant. C'est la même chose. Un communicant, c'est une esthéticienne. Au fond... Vous voyez, l'esthéticienne, elle fait quoi ? J'y suis jamais allé, mais j'imagine qu'elle vous refait du maquillage, les cheveux, les ongles, je sais pas quoi. Alors pour moi, les cheveux, c'est trop tard. Mais vous voyez, elle vous donne un joli visage, une jolie apparence. Un communicant, il fait pareil. Il prend des bonnes photos, plutôt avantageuses. Il fait un bon site internet, un compte Instagram. C'est une esthéticienne des médias. Et nous, on se dit, ça va marcher. Et voyez, on est dans la logique de plaire. Non pas de faire rayonner, mais de plaire. Et si on veut plaire, le danger, c'est que ce n'est pas le Christ qui va plaire, c'est nous. Et le Christ accepte de passer par des communautés qui ne plaisent pas au monde. Regardez la Pentecôte. Que se passe-t-il quand Pierre prêche ce Jésus que vous avez crucifié, nous vous annonçons qu'il est ressuscité. Qu'est-ce qu'on lui dit ? Je traduis, c'est une traduction libre. Et garçon, t'as pas un peu forcé sur la bouteille ? On dit, ils sont pris de vin. C'est la traduction jolie. C'est-à-dire, ils ont picolé.
Donc les Juifs, à ce moment-là, se disent, les apôtres qui annoncent le Christ, en fait, ils ont juste un peu forcé sur la bibine. Ce sont des poivrons. Donc la première impression qu'a produit l'Église dans l'histoire de l'Église, au moment où les apôtres étaient remplis du Saint-Esprit, c'est une communauté de poivrons. Ouais, ils ont picolé. Ils ont un peu trop picolé à midi. Alors, et en même temps, le Saint-Esprit parle à chacun dans son cœur. Et donc, vous voyez, il y a il y a toujours les deux à la fois. Pauvreté humaine et efficacité du Christ. Donc ne cherchons pas à être des communautés efficaces. Ne cherchons pas à être des communautés qui plaisent. Ne cherchons pas à être des communautés qui ont du succès. Ça, c'est vraiment la logique, notamment des réseaux sociaux, où il faut avoir des likes, il faut avoir des followers, il faut plaire, il faut faire du chiffre. Osons être pauvres. Osons avoir des communautés qui sont humainement pauvres, donc qui ne sont pas belles à voir. Imaginez une communauté âgée. De gens âgés. C'est pas beau à voir. C'est pas dans les canons de la beauté. Il y a des rides. On n'entend pas bien. Voilà. Vous voyez, nous, moi, j'appartiens à une communauté qui, pendant longtemps, il n'y avait pas de personnes âgées dans ma communauté. Et il y a un côté, tout va bien, on est tout puissant. Les photos sont belles. On s'adapte vite. Et puis, on a les premiers pères qui sont âgés. Où il faut leur répéter les choses plusieurs fois. On leur dit rendez-vous à 14h, et puis ils disent ah, c'est à quelle heure ? Voilà, ils n'ont pas compris. Ou j'entends rien, la boucle ne marche pas. Il faut parler dans le micro. Vous voyez, il y a plein de petites choses, des pauvretés humaines. Ben là, pourquoi le Seigneur permet qu'on ait des pauvretés dans nos communautés ? Pour manifester sa puissance. Parce que s'il y a des fruits, alors que le canal qui transmet est pauvre, alors il n'y a pas de risque qu'on nous attribue les fruits. Parce que justement, on voit que nous, on est pauvres. On dit, ces fruits-là, ils viennent de Dieu. Vous voyez, plus il y a une disproportion entre la fécondité spirituelle et l'efficacité humaine, plus on est certain que l'origine de ces fruits, c'est Dieu lui-même. Et il y a pour ça une purification des communautés. Vous voyez, je pense que beaucoup de communautés nouvelles ont vécu des crises. On a découvert des abus, on a découvert des abus spirituels, des abus sexuels. Et tout d'un coup, on s'est dit, en fait, on est pauvre. Ma communauté que je croyais toute puissante, elle est pauvre. Alors notre tentation, c'est de dire, alors c'est pas la bonne communauté. Faut que je change, faut que j'aille chercher une autre communauté puissante. Rassurez-vous, dans 20 ans, elle sera pauvre. Et il faut s'en réjouir. Parce que maintenant, je peux dire, ma communauté qui est pauvre, elle produit du fruit. Donc je suis sûr que ce fruit vient de Dieu. Puisque ma communauté, elle ne peut pas le produire par elle-même, puisqu'elle est pauvre. Puisqu'elle est composée de pécheurs. Puisqu'elle est composée d'abuseurs. Et même ces abuseurs, ils ont du fruit. Parce que ce qu'ils ont prêché, ce n'était pas eux, c'était le Saint-Esprit. Et c'est le mystère. Vous voyez jusqu'où Dieu s'abaisse. Il accepte que la parole des abuseurs soit féconde. Alors quand je dis ça, je tremble parce que c'est enregistré. Mais moi, c'est l'expérience que j'ai. J'ai parfois été touché profondément par la parole de prêtres dont j'ai appris après que c'était des abuseurs. Pourquoi ? Parce que leur parole n'était pas leur parole, c'était la parole du Saint-Esprit. Et dans la mesure où ils prêchaient l'Évangile, leur parole de pécheur était le canal que Dieu avait choisi pour toucher mon cœur. Et donc, n'ayons pas peur de nos pauvretés. Vous voyez, réjouissons-nous, non pas du péché. L'abus, il faut le traquer, il faut le purifier. Mais il faut surtout le regarder en face et se dire, c'est pas parce que ma communauté est pauvre et elle est pleine de pécheurs qu'elle n'est pas le canal de la grâce de Dieu. Arrière, esprit maudit de la chèvre de M. Seguin.
Je voudrais vous raconter l'histoire. Alors, c'est dans un livre de Bernanos où Bernanos compare, face à la pauvreté de l'Église, face au péché des hommes d'Église, la réaction de saint François d'Assise et de Luther. Luther dit, voilà une Église pleine de richesses, pleine de gens intéressés par l'argent, qui vendent les indulgences. Eh bien, je vais affronter cette Église et je vais la réformer. Le résultat, c'est la division, c'est la coupure d'avec Dieu, c'est la coupure d'avec l'Église. Saint François d'Assise dit, voilà une Église pleine de pécheurs, pleine de richesses, pleine de prélats qui ne sont occupés que de remplir leur coffre et leur bourse. Qu'est-ce que je vais faire ? Je vais vivre dans la pauvreté et l'humilité. Ils font le même constat, le même diagnostic, mais ils ont deux réactions opposées. C'est exactement ce que sainte Mère Teresa disait. Qu'y a-t-il à changer dans l'Église ? Elle répondait, toi et moi. Et vous voyez, je voudrais que vous vous disiez, qu'y a-t-il à changer dans ma communauté ? Alors sûrement plein de choses, mais finalement c'est des détails. Ce qu'il y a d'abord à changer, c'est toi et moi. Et quand on se plaint de sa communauté, quand on en voit les limites, la première chose à faire, c'est de se dire, qu'est-ce que moi je peux faire ? Non pas pour changer la communauté, mais pour me convertir, pour me retourner, pour me changer. Qu'est-ce que je peux faire, moi, pour mieux aimer mes frères et mes sœurs ? Vous voyez, c'est un retournement comme un gant. Hein. On change la perspective. On se retourne littéralement. Donc, je vous propose ça. Chaque fois que nous serons agacés par un aspect d'une communauté dans laquelle on vit, religieuse, paroissiale, ecclésiale, peu importe, de se dire, qu'est-ce que je peux changer, moi ? C'est comme dans un couple. Hein. Quand on est... agacé par l'autre. Souvent, vous savez, on vient nous voir, on nous dit ah, « Mon mari est insupportable. » Je dis « Ah bon, très bien. Qu'est-ce que vous comptez faire ? » Ben, vous ne pourriez pas lui dire qu'il change. Je dis, vous savez, moi, tant qu'il ne vient pas me voir, je ne peux rien faire. Par contre, vous pourriez peut-être faire un pas. Vous voyez, si moi, je change, l'autre va changer. Mais j'ai à faire comme Dieu vis-à-vis de nous. Il nous aime en premier. C'est toujours lui qui fait le premier pas. Donc, pour que ma communauté change, moi, j'ai un pas à faire. Ça, j'en suis sûr. Est-ce que ma communauté changera ? J'en sais rien. Mais que moi, je change, ça changera profondément mon cœur. Et peut-être, de cœur en cœur, ça changera les choses. Donc, ça, c'est le premier point. Donc, accepter que c'est moi qui dois faire le premier pas et qui dois changer. Le deuxième point, je parle, bon, ça va, encore quelques minutes. Le deuxième point que je voudrais souligner, c'est donc Léon XIV qui a dit « Toute réforme de l'Église a un double critère. » Premier critère, Actes des Apôtres, chapitre 4, verset 32, c'est la règle de toute réforme ecclésiale. Tout était commun entre eux, ils avaient un seul cœur et une seule âme. Et donc, si l'Église va mal, si ma communauté va mal, je me dis, ah, est-ce que nous avons un seul cœur et une seule âme ? Et si je ne vais pas vers là, je suis sûr que mon projet de changement, de réforme, il va faire du mal. Et c'est un critère, c'est, étymologiquement, c'est ce qui permet de trier. En grec, krino, c'est trier. Donc, ce qui va me permettre de trier mes idées, c'est est-ce que ce que je propose va vers plus d'unité ? Si la réponse est non, je suis sûr de me planter. Je vais faire plus de mal que de bien. Même si ce que je propose est bien, en soi. Mais si ça apporte de la dissension, alors mon critère de tri me fait dire que ce n'est pas la bonne réponse. Le deuxième point que souligne Léon XIV, c'est toute réforme de l'Église commence par une réforme du cœur. Ne croyons pas que c'est les structures qui font changer les cœurs. Ça n'a jamais marché. Ce sont les cœurs qui font changer les structures.
On a besoin des structures. Hein, on a besoin des structures. Pourquoi ? Pour protéger les cœurs. Voyez, on a besoin, dans une communauté religieuse, on a besoin d'une règle. Pour protéger des cœurs qui se sont donnés à Dieu. Pour maintenir l'élan de consécration. Mais c'est Bernanos encore, c'est dans le dialogue des Carmélites, qui dit, c'est la prieure qui dit à Blanche de la Force, ce n'est pas la règle qui nous garde, c'est nous qui gardons la règle. S'il n'y a pas des cœurs qui se donnent, où vous avez beau avoir toutes les structures les plus magnifiques du monde, en droit canonique et tout, vous aurez un arbre sec et creux. Et Benoît XVI allait jusqu'à dire, plus il y a d'administration, moins il y a de la place pour l'Esprit Saint. Pour l'Esprit Saint. Et vous voyez, lui qui était allemand, il savait ce que c'était. J'ai des amis en Allemagne qui me disaient, tu sais, maintenant chez nous, même la lectrice du dimanche, elle est payée. Pour faire le service de la lecture est rémunéré. Et il me disait, ben en fait, il n'y a plus de place pour l'Esprit Saint dans notre Église. Parce que tout est... Justement, on a tout pris en main. On en a fait une structure administrative bien huilée. Mais on a peur de l'Esprit Saint. On a peur de ce que Dieu pourrait nous dire. On maîtrise tout. Alors, je ne dis pas qu'il faut que ce soit le bazar. Hein. Enfin, le pape François disait quand même de temps en temps qu'il fallait mettre du bazar. Un petit peu de désordre à la marge. Ça fait toujours du bien. Voilà, ça nous rappelle que ce n'est pas la structure qui remplace la vie. Et puis le troisième point moi, que je voudrais souligner, c'est que une communauté, ce n'est pas d'abord une belle structure, c'est une multitude de petits détails. Regardez dans une communauté familiale. Quand vous êtes invité dans une famille, pour nous prêtres, on le sait bien, comment vous goûtez ce qui fait le cœur de cette famille ? On ne vous donne pas le règlement intérieur quand vous rentrez. Enfin, j'ai jamais eu ça. Vous voyez. Le père de famille qui me dit, voilà le règlement intérieur de notre famille. Article 1, on enlève ses chaussures pour marcher sur le tapis du salon. Article 2, on dit merci madame. Article 3, on se couche avant 23 heures. J'ai jamais vu ça, grâce à Dieu. Par contre, on voit une multitude de petits détails. On s'assoit et puis il y a quelqu'un qui nous dit, ah, vous voulez un verre d'eau ? On se sent accueilli. À table, on voit que les uns et les autres s'écoutent, qu'il y a de la bienveillance, qu'on rit ensemble. À la prière, il va y avoir de la délicatesse, on va avoir un petit moment de louange, un moment d'intercession. Une communauté crée une ambiance, une expérience de Dieu par l'incarnation des petits détails. Et ça demande la foi. C'est exactement ce que le Seigneur nous dit dans la parabole du grain de Senevé. C'est la plus petite des semences et pourtant c'est la plus grande des plantes potagères, enfin, peu importe la traduction. C'est-à-dire, on a un grain de Senevé, c'est gros comme une tête d'épingle à peu près, et on sait que de ce petit truc-là va jaillir la vie d'un buisson qui peut faire des 3, 4, 5, 6 mètres. Et vous voyez, si on veut le transposer, parce qu'on n'en voit pas des grains de Senevé tous les jours, prenez un gland. Un gland, c'est moche, ça ne sert à rien. Il paraît que ça, on le donne aux cochons, on sait ça par l'Évangile. Si les enfants font des collages avec des glands pour la fête des pères. Voilà, c'est la seule utilité que je connaisse aux glands. Et par contre, on voit un chêne. Voilà, un chêne, c'est beau, c'est majestueux, c'est puissant. Et nous, dans la vie, on veut être des chênes. Et bien souvent, on est des glands. Pardon. C'est-à-dire, en fait, le Seigneur nous dit, ne rêve pas de conquérir le monde si déjà tu aimais ton frère qui est à côté de toi. Et vous voyez, c'est ces petits détails. Si je souris au petit déjeuner, je suis en train de réformer ma communauté. Peut-être plus efficacement qu'en faisant une proposition pour le chapitre général. Si je rends service gratuitement, si je mets de la joie, si je chante à un moment où c'est compliqué,
si je ne perds pas ma bonne humeur alors qu'on s'est trompé de route et qu'on va arriver en retard. Vous voyez la situation, hein, on est en voiture, dépêche-toi, la messe est à 10h. On est parti en retard, donc déjà le père de famille, il est dans la voiture, la prochaine fois je partirai sans vous. Enfin, c'est pareil dans les communautés. Hein. Et tout le monde arrive, on dit, oh, on va être en retard, on est un peu tendu, et puis on se trompe de route. Tension maximale. C'est toujours pareil, etc., machin, on s'engueule, voilà, voilà. Vous voyez la scène. Alors nous, quand on célèbre, on voit arriver la famille juste avant l'évangile, un peu tendue. On se dit, tiens, cela, le voyage en voiture a été compliqué. Le premier gamin qui fait le moindre petit pleur, il va tout prendre pour les autres. Et vous voyez, qu'est-ce qu'il faut faire là pour cette famille? Est-ce qu'il faut dans la voiture dire, à partir de dorénavant, on partira 10 minutes plus tôt, peut-être? Mais si dans cette famille, il y en a un qui dit, bah, puisqu'on est en retard, si on louait le Seigneur, bah, ils vont arriver le cœur ouvert et ils n'auront pas perdu leur temps. Et vous voyez, c'est des trucs tout bêtes, mais nous n'avons pas assez la foi pour accorder de l'importance aux détails dans la vie communautaire. Et une vie communautaire, c'est une vie de détails. Et ça, il faut le demander à la Vierge Marie. Vous voyez, elle qui, à Cana, dit, ils n'ont plus de vin. Il fallait une femme pour voir. Elle a dû voir un petit peu d'agitation là, chez les serviteurs. Ils se parlent entre eux. Puis voir, tiens, le vin coule moins. Ils n'ont plus de vin. Ben, voilà, c'est une grâce maternelle et féminine de soigner les détails. Et l'Église a une âme de mère, a une âme de femme. Et c'est particulièrement important pour les prêtres de s'en souvenir. Et la tentation du prêtre, c'est de partir dans les nuages, dans les belles idées. Et il nous faut des femmes qui nous disent redescends sur terre. Tu as dit merci, tu as souri, tu as soigné les détails. Est-ce que tu as mis une fleur devant la statue de la Sainte Vierge aujourd'hui? Ça va peut-être plus toucher les âmes que ton topo de tout à l'heure. Donc voilà, osons soigner les détails dans l'Église. Et pour ça, il faut avoir une vue de foi sur les détails. Je suis sûr que vous connaissez déjà l'histoire des trois tailleurs de pierre. Mais vous savez, on voit trois tailleurs de pierre, et au premier, ils font exactement le même geste. Le premier, on lui dit « Qu'est-ce que tu fais ?» Il dit « Je tape avec mon marteau sur mon burin. » Il fait matériellement le geste. Le deuxième, il dit « Je suis en train de tailler la clé de voûte. » Il a déjà un peu plus de... Il voit un peu plus haut. Et le troisième, qui fait le même geste, il dit « Je bâtis une cathédrale. » Eh bien, dans nos communautés, si, voilà, moi, en communauté, si je fais la vaisselle, après le repas de midi, ben, je peux dire « Je fais la vaisselle parce que les autres se sont barrés. » Je peux dire... Je fais un acte de charité parce que je suis prieur et que voilà, c'est mon devoir d'État. Et puis, je peux dire, je bâtis une cathédrale. C'est-à-dire, je permets au Seigneur d'habiter une communauté. Je fais le même geste, mais mon cœur est différent. Et c'est vrai en famille, quand on s'occupe des enfants, et c'est vrai en paroisse, quand on fait des photocopies, on passe un coup de balai, etc. etc. Voilà. Appliquez-le au plus petit détail de toute vie communautaire. Et vraiment, vous bâtirez des cathédrales. Et nos communautés seront des cathédrales. Et vous savez, des cathédrales, il y en a de tout style. Ou des églises, il y en a de tout style. Vous avez Notre-Dame de Paris, c'est grand, c'est beau, tout le monde la voit, c'est merveilleux, il y a des vitraux. Puis vous avez la petite église de campagne. Il y a des communautés, c'est des petites églises de campagne. Mais la petite église de village, elle est tout aussi belle que Notre-Dame de Paris. Et puis il y a des communautés, c'est rococo, vous savez, comme dans les églises allemandes, avec des petits anges partout, des couleurs dans tous les sens. C'est pas grave. Il y en a, c'est des églises plus modernes, c'est la basilique Saint-Pédis, c'est austère, c'est la poésie du béton. Mais dans toutes nos communautés, si Dieu est au centre, si on soigne les détails, alors il y aura un signe qui ne trompera pas, c'est la joie, c'est le chant. Quand dans une communauté, on chante le Seigneur, alors c'est qu'on est à sa place. Et justement, quand on chante, on est obligé de chanter ensemble. Vous voyez, c'est
Si vous mettez le Seigneur au centre, vous avez envie de le chanter. Du coup, vous vous mettez à la bonne place. Chacun par pas. Vous ne pouvez pas chanter chacun un chant différent. Bon, ça peut être du chant en langue. Mais même ça, le Saint-Esprit fait que ça s'accorde. Quand on chante ensemble le Seigneur, alors le Seigneur fait que la communauté prend corps. Donc voilà, c'est ça que je voulais vous dire. C'est pour qu'une communauté ait le visage du Christ, il suffit de mettre le Seigneur au centre, de soigner les détails et de le chanter. Et alors, nous formerons un seul corps. Et ce corps sera une continuation du corps de Jésus. Il sera un corps blessé, un corps meurtri, parfois un corps sanglant, mais c'est un corps qui sauve. Comme le corps de Jésus nous sauve parce qu'il est offert au Père sur la croix. Amen. Bon, il faut qu'on chante, hein, du coup. Qu'est-ce qu'on va chanter ? On va prendre un chant de louange. Allez, j'ai pas d'inspiration. Qui a une inspiration ?

Voilà, que notre bouche chante sa louange dans nos communautés, pour qu'on puisse ensemble chanter un jour dans la communauté du ciel à jamais sa louange. Amen.

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4: Message du pape Léon XIV aux participants au séminaire « Évangéliser avec les familles d'aujourd'hui et de demain, défis ecclésiologiques et pastoraux » promu par le dicastère pour les laïcs, la famille et la vie. Chers frères et sœurs, je suis heureux qu'au lendemain de la célébration du jubilé des familles, des enfants, des grands-parents et des personnes âgées, un groupe d'experts se soit réuni au dicastère pour les laïcs, la famille et la vie, pour réfléchir sur le thème « Évangéliser avec les familles d'aujourd'hui et de demain, défis ecclésiologiques et pastoraux ». Ce thème exprime bien la sollicitude maternelle de l'Église à l'égard des familles chrétiennes présentes dans le monde entier, membres vivants du corps mystique du Christ et premier noyau ecclésial auquel le Seigneur confie la transmission de la foi et de l'Évangile, en particulier aux nouvelles générations.

susceptible surtout chez les jeunes, désireux de relations authentiques et de maîtres de vie. C'est pourquoi il est important que la communauté chrétienne sache porter son regard au loin, devenant gardienne face aux défis du monde, de cet élan de foi qui habite le cœur de chacun. Il est particulièrement urgent dans cet effort de prêter une attention spéciale aux familles qui, pour diverses raisons, sont spirituellement plus éloignées, celles qui ne se sentent pas concernées, qui se disent désintéressées, ou encore qui se sentent exclues des parcours ordinaires, mais qui aimeraient malgré tout faire partie d'une communauté dans laquelle grandir et avec laquelle marcher. Combien de personnes aujourd'hui ignorent l'invitation à rencontrer Dieu? Malheureusement, face à ce besoin, une privatisation de plus en plus répandue de la foi empêche souvent ses frères et sœurs de découvrir la richesse et les dons de l'Église, lieu de grâce, de fraternité et d'amour. Ainsi, bien qu'habitués par des désirs sains et saints, tout en cherchant véritablement des appuis pour gravir les beaux sentiers de la vie et de la pleine joie, beaucoup finissent par s'en remettre à de faux soutiens qui, ne supportant pas le poids de leurs aspirations les plus profondes, les laissent retomber vers le bas, les éloignant de Dieu et en faisant d'eux des naufragés dans un océan de sollicitations mondaines. Parmi eux se trouvent des pères et des mères, des enfants, des jeunes et des adolescents parfois éloignés par des modèles de vie illusoires où il n'y a pas de place pour la foi et à la diffusion desquels contribue dans une large mesure l'usage déformé de moyens en eux-mêmes potentiellement bons, comme les réseaux sociaux, mais qui deviennent nuisibles lorsqu'ils véhiculent des messages trompeurs. C'est précisément ce désir d'aller pêcher cette humanité qui pousse l'Église dans son effort pastoral et missionnaire pour la sauver des eaux du mal et de la mort à travers la rencontre avec le Christ. Il se peut que de nombreux jeunes, qui aujourd'hui préfèrent le concubinage au mariage chrétien, ont en réalité besoin de quelqu'un qui leur montre, de manière concrète et compréhensible, surtout par l'exemple de la vie, ce qu'est le don de la grâce sacramentelle et quelle force en découle, qui les aide à comprendre la beauté et la grandeur de la vocation à l'amour et au service de la vie que Dieu confie aux époux. De même, de nombreux parents, dans l'éducation à la foi de leurs enfants, ont besoin de communautés qui les soutiennent pour créer les conditions permettant à leurs enfants de rencontrer Jésus, des lieux où se réalise cette communion d'amour qui trouve sa source ultime en Dieu lui-même. La foi est avant tout une réponse, un regard d'amour, et la plus grande erreur que nous puissions commettre en tant que chrétiens est, selon les paroles de saint Augustin, de prétendre faire consister la grâce du Christ dans son exemple et non dans le don de sa personne. Combien de fois dans un passé sans doute pas si lointain avons-nous oublié cette vérité et présenter la vie chrétienne principalement comme un ensemble de préceptes à observer, remplaçant ainsi l'expérience merveilleuse de la rencontre avec Jésus. Dieu qui se donne à nous par une religion moralisante, lourde, peu attirante et par certains aspects irréalisables dans la vie quotidienne concrète. Dans ce contexte, il revient d'abord aux évêques, successeurs des apôtres et pasteurs du troupeau du Christ, de jeter les filets en mer et de devenir pêcheurs de famille. Mais les laïcs sont eux aussi appelés à s'impliquer

cette mission. Devenant aux côtés des ministres ordonnés, des pêcheurs de couples, de jeunes, d'enfants, de femmes et d'hommes de tout âge et de toutes conditions, afin que tous puissent rencontrer celui qui seul peut sauver. En effet, chacun de nous dans le baptême est constitué prêtre, roi et prophète pour ses frères et devient pierre vivante pour la construction de l'édifice de Dieu dans la communion fraternelle, dans l'harmonie de l'esprit, dans la coexistence des diversités. Je vous demande donc de vous unir aux efforts par lesquels toute l'Église part à la recherche de ces familles qui seules ne s'approchent plus, afin de comprendre comment marcher avec elles et comment les aider à rencontrer la foi, pour qu'elles deviennent à leur tour pêcheuses d'autres familles. Ne vous laissez pas décourager par des situations difficiles que vous rencontrerez. Il est vrai qu'aujourd'hui, les foyers familiaux sont blessés de nombreuses manières. Mais l'évangile de la famille nourrit également ces germes qui attendent encore de mûrir et doit prendre soin des arbres qui se sont desséchés et qui ont besoin de ne pas être négligés. C'est pourquoi il est urgent de promouvoir la rencontre avec la tendresse de Dieu qui valorise et aime l'histoire de chacun. Il ne s'agit pas d'apporter des réponses hâtives à des questions difficiles, mais de se faire proche des personnes, de les écouter en cherchant à comprendre avec elles comment affronter les difficultés, prêts aussi à nous ouvrir, si nécessaire, à de nouveaux critères d'évaluation et à différentes modalités d'action. Car chaque génération est différente des précédentes et présente des défis, des rêves et des interrogations propres. Mais au milieu de tant de changements, Jésus-Christ demeure le même hier, aujourd'hui et à jamais. C'est pourquoi, si nous voulons aider les familles à vivre des chemins joyeux de communion, et à être les unes pour les autres des semences de foi, il est nécessaire avant tout que nous cultivions et renouvelions notre propre identité de croyant. Chers frères et sœurs, je vous remercie pour ce que vous faites. Que l'Esprit-Saint vous guide dans le discernement de critères et de modalités d'engagement ecclésial capables de soutenir et de promouvoir la pastorale familiale. Aidons les familles à écouter avec courage la proposition du Christ et les appels de l'Église. Je vous porte dans ma prière et je vous donne de tout cœur à tous la bénédiction apostolique.

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1: Vous donc, vous serez parfaits comme votre Père Céleste est parfait. Matthieu 5, 48.

Voilà, frères et sœurs bien-aimés, soyez les bienvenus pour cette conférence dont le thème a été très légèrement modifié. En fait, j'ai mis une question. Et donc, je vous rappelle ce thème. À la lumière des prophéties mariales, comment être témoin de l'espérance face aux signes des temps? Alors, c'est un thème qui est un peu frustrant parce qu'il est tellement vaste que 45 minutes, c'est vraiment très court. On va simplement faire le début du commencement, l'introduction et de la première note de bas de page, quoi. Ensuite, c'est aussi un thème frustrant parce que moi, j'ai pas voulu traiter ce thème d'une manière liste à la Prévert, du genre je copie, je fais un copier-coller de toutes les apparitions mariales que je connais et que je prends toutes les prophéties. Ça m'intéresse pas. Donc volontairement, le thème est passionnant et frustrant. Bah, c'est aussi ça aussi une conférence. Le but c'est pas de vous gaver, c'est de vous nourrir et de vous donner faim. C'est ça la grande philosophie. Alors, est-ce qu'on est en direct sur Radio Espérance? Eh ben oui, eh ben on peut applaudir les auditeurs Radio Espérance, mes amis. Bien sûr. Alors au début, j'aimerais prendre un court temps de prière parce que quand on fait de la mariologie, donc la branche de la théologie qui parle de Marie, en fait, le grand secret, c'est de se tourner vers Saint Joseph. Pourquoi? Parce que Saint Joseph, il a eu Marie au logis. C'est génial. Hein. Non, attends, c'est extraordinaire, quoi. Oui, il faut comprendre, hein. Et donc, du coup, Saint Joseph peut nous aider à poser un regard juste sur Marie. Donc, on va demander trois grâces à Saint Joseph. La première, c'est d'entrer dans son regard sur la Vierge Marie, de la voir en vérité, en charité, dans l'Esprit Saint. Ensuite, on va lui demander la grâce de parler en confiance des signes des temps. Parce que c'est jamais un thème facile. Il peut y avoir du combat quand on parle de ces événements, parce que, voilà, c'est pas une partie de plaisir. Et puis, on lui demandera la plus grande grâce, c'est de repartir chez nous dans l'espérance pour en témoigner, parce que c'est quand même le but de la conférence. Alors, levons-nous, on est vivant, ressuscité, donc on est debout. Au nom du Père et du Fils et du Saint-Esprit, Amen. Je vous salue, Joseph, vous que la grâce divine a comblé, le Sauveur a reposé entre vos bras et grandi sous vos yeux. Vous êtes béni entre tous les hommes, et Jésus, l'enfant divin de votre virginale épouse, est béni. Saint Joseph, donnez pour Père au Fils de Dieu, priez pour nous dans nos soucis de famille, de santé et de travail jusqu'à nos derniers jours, et daignez nous secourir à l'heure de notre mort. Amen. Au nom du Père et du Fils et du Saint-Esprit. Amen. Asseyons-nous. Alors je présente brièvement mon plan. Comme dans toute conférence, il faut dire d'où est-ce qu'on part et où est-ce qu'on va. On va commencer par situer rapidement qu'est-ce que c'est que ces signes des temps. De quoi parle-t-on? Ensuite, on verra les prophéties mariales, qu'est-ce qu'elles nous disent au sujet de ces signes des temps. La troisième partie sera pratique, avec 7 points d'appui pour incarner l'espérance. Enfin, une conclusion permettra de faire une synthèse pour se rappeler tout ce qu'on a dit. On aura le texte de Charles Péguy sur l'espérance. On ne peut pas ne pas dire quand on parle de ce thème. Et un petit envoi pour terminer. Alors, première grande partie des signes des temps. De quoi s'agit-il? D'abord, premier paragraphe, quelle est la conception judéo-chrétienne du temps? C'est très important de se la remettre en mémoire avant de parler des signes des temps. Alors, pour nous, juifs comme chrétiens, l'histoire, c'est pas un cercle. C'est pas l'éternel retour des spiritualités extrêmes orientales avec différents âges qui se succèdent les uns aux autres et que, bon, bah, tant mieux si t'es dans l'âge d'or, puis tant pis si t'es dans l'âge de fer, quoi. C'est un peu une vision de l'histoire qui est un peu tragique, quoi. L'histoire, pour nous, juifs comme chrétiens, n'est pas infinie. Donc, faut pas croire qu'il y aura toujours des événements qui vont s'accumuler, parce que ça peut nourrir les eschatologies humaines, marxisme, etc. Donc, pour nous, chrétiens, comme juifs, l'histoire a un commencement, la création, elle a une fin, que nous, on appelle le jugement dernier, et elle a une plénitude, qu'on appelle l'éternité. Donc, du coup, ça veut dire que l'histoire humaine, à un moment donné, elle va... C'est pas que le temps va arrêter de s'écouler, mais c'est que l'histoire humaine en tant que telle, on va arrêter d'accumuler des événements. Donc du coup, l'actualité qui est parfois un peu secouée, qu'on connaît, les faits historiques, les événements historiques, tout ce qui est documenté par les historiens, tout ça un jour, ce sera clos, ce sera terminé. Le Christ viendra mettre un terme à l'histoire humaine pour nous emporter dans son éternité. Deuxième paragraphe, que sont les signes des temps? Alors les signes des temps, quand on parcourt le Saint-Évangile, on remarque assez rapidement que à la fin des évangiles dits synoptiques, eh bien, Jésus a des paroles assez claires sur ce qui va précéder la fin des temps.
Donc on peut se référer à Matthieu 24, 25, Marc 13, Luc 17, verset 22 au verset 37 et Luc 21. C'est les quatre parties où, grosso modo, Jésus donne à peu de choses près l'essentiel du programme des fins dernières. En fait, on le sait bien, Jésus ne donne pas de chronologie précise. Vous ne connaissez ni le jour ni l'heure. Alors, petite note de bas de page, on ne connaît ni le jour ni l'heure du jugement dernier, mais d'une autre aussi, d'un jugement particulier. Du coup, cette ignorance, cette double ignorance, en fait, est un bénéfice. Parce que ne sachant pas de quoi sera fait demain, pour moi comme pour l'humanité entière, je n'ai qu'une seule solution, c'est de me convertir et de faire le bien. Conclusion, l'ignorance est un bénéfice. Merci Seigneur. Mais c'est vrai, quoi. Quand la contrainte devient opportunité. Ça me rappelle une homélie, mais c'est pas grave. Alors, Jésus ne donne pas de chronologie précise. Toutefois, il indique des signes assez clairs. Il parle de guerre, d'épidémie, de famine, de tremblements de terre et même de signes grandioses. Par exemple, en Matthieu 24, 7, on se dressera, nation contre nation, royaume contre royaume, il y aura en divers lieux des famines et des tremblements de terre. En Luc 21, 11, nous avons, il y aura de grands tremblements de terre et par endroits des pestes et des famines, il y aura aussi des phénomènes terribles. Alors vous me direz, une fois qu'on a dit ça, quand on regarde l'histoire du monde, quelle que soit l'échelle de temps, quelle que soit la région, si on prend des échelles de temps assez grandes, on finit par trouver tel ou tel événement. C'est vrai que l'histoire humaine est souvent agitée par ces tribulations. Rien de nouveau sous le soleil, comme dirait le Coëlé. Toutefois, le XXe siècle a concentré tous ces signes avec une intensité remarquable. Et c'est important d'en faire la liste, même si elle n'est pas très agréable, c'est l'histoire. On a eu quand même deux guerres mondiales en 31 ans. De 14 à 45, on s'est bien foutu dessus. Ça a été terrible, avec des morts, des déplacés, des destructions. J'en passe, c'est les meilleurs. Il y a eu quatre pandémies. La plus connue, c'est la grippe espagnole, grippe asiatique, grippe de Hong Kong et le terrible sida qui continue à faire des victimes. Il y a eu environ 35 famines pendant ce siècle, une douzaine de tremblements de terre d'une grande intensité, et puis des signes grandioses, dont les deux plus connus sont pour nous, chrétiens catholiques, le soleil qui dansait dans le ciel de Fatima, 13 octobre 1917, et l'aurore boréale, un peu moins connue, qui annonçait la Seconde Guerre mondiale, visible jusqu'en Europe, c'était dans la nuit du 25 au 26 janvier 1938. Donc voilà, c'est des signes qui sont apparus et qu'on ne peut pas négliger. Je rajoute simplement quelques compléments très rapides pour après passer aux apparitions mariales. Des compléments rapides, je ne pourrais pas m'étendre dessus. D'abord, c'est l'Apocalypse. Évidemment, l'Apocalypse, c'est un livre extrêmement intéressant pour comprendre, non pas la chronologie précise, mais pour bien comprendre la fin des temps. Sachant que c'est un livre très complexe, pourquoi ? Parce qu'il est placé tout à la fin et qu'il fait appel à tous les livres qui précèdent. Donc je pense que c'est peut-être le livre le plus compliqué, parce que l'auteur a une culture biblique vertigineuse, et comme il est inspiré en plus, ça fait un texte extrêmement dense. Et en plus, c'est un livre liturgique. Donc ça veut dire que c'est un livre complexe, on ne peut pas le prendre comme ça, ex nihilo, on a besoin vraiment de l'étudier avec tout ce qui précède. D'ailleurs, dans la Bible, on ne peut jamais séparer un livre des autres, c'est la lecture dite canonique, on doit lire les livres dans le même esprit qui les a inspirés. Sinon, on commence à faire des erreurs. On peut aussi relire avec profit la deuxième aux Thessaloniciens. Et là, c'est vrai que saint Paul dit des choses très précises sur ce qu'il appelle l'antéchrist, une personne qui viendra abolir la religion et devenir le sujet d'une religion humaine, et qui, bien sûr, ne tiendra pas. Enfin, on peut aussi lire le livre de Daniel, qui a aussi des prophéties tout à fait intéressantes. Je terminerai cette première section par aussi un signe des temps qui est déjà accompli, c'est le retour du peuple de Dieu dans sa terre. Luc 21, 24, Jérusalem sera foulée aux pieds par des païens jusqu'à ce que leur temps soit accompli. Effectivement, le grand mystère, c'est que le peuple de Dieu, qui a connu la diaspora, contre toute attente, est revenu sur sa terre historique. Ce qui était absolument inenvisageable à mesure humaine. Là aussi, comme on l'a dit tout à l'heure, Dieu est créateur, il peut faire des choses que nous, on ne peut pas faire. Je vous propose une petite synthèse pour ramasser tout ce qu'on vient de dire, parce que c'est assez dense. D'abord, premier point de la synthèse, c'est que les signes des temps nous sont donnés par Dieu pour être interprétés dans la foi. Donc les signes des temps, ce n'est pas que de l'actualité, ce n'est pas que des faits, ce n'est pas que de l'histoire. À chaque fois qu'il y a un signe des temps, on doit chercher à se convertir. Et leur multiplication au XXe siècle, ça peut sans doute s'interpréter comme les douleurs d'un enfantement qui précède une naissance. Donc ça ne veut pas dire que nécessairement, dans notre siècle, il va se passer des choses importantes. Encore que, notez qu'on n'est pas loin d'une date importante, 2033, le bimillénaire de la rédemption. Donc c'est peut-être qu'il va se passer des choses intéressantes autour de ces années.
Deuxième point, la synthèse. Devant les drames de l'histoire, il est impossible de rester de marbre. C'est pas possible de dire, ouais, bah, tant pis pour eux. Non, non, c'est impossible, ça. D'ailleurs, le Christ est très clair en Luc 13, versets 3 et 5. Il nous met en garde. Quand il évoque deux drames, enfin, plutôt un drame qui lui est rapporté et lui, il en rajoute un autre. Vous savez, ce massacre des Galiléens par un certain Ponce Pilate. Et lui, il rapporte en même temps la chute d'une tour à Siloé, qui a emporté 18 personnes. Et le Christ, à chaque fois qu'il rapporte l'événement, dit « Mais si vous ne vous convertissez pas, vous périrez tous de même. » Conclusion, devant les signes des temps, si je ne me convertis pas, je serai emporté par le flot. Vous connaissez peut-être ce proverbe, alsacien je crois, « Seuls les poissons morts suivent le sens du courant. » Question, dans quelle direction j'avance? Je dis ça, je dis rien. Conclusion, non mais c'est vrai quoi, vaut mieux être un saumon qui remonte le courant que de flotter le ventre en l'air quoi. C'est clair. Donc les tragédies de l'histoire doivent nous pousser à trois choses. La première, c'est la conversion. Ça, c'est le cœur. La deuxième, c'est la compassion. C'est l'intelligence. Et la troisième, c'est l'action concrète, c'est le corps. Conclusion, toute la personne humaine est impliquée devant les signes des temps. Elle ne peut pas rester les bras ballants et doit s'engager. Finalement, la conversion, vous l'aurez compris, est le début de la vie, de la vraie vie, de la vie éternelle. Grande parole bien connue de Deutéronome 30:19, « Choisis donc la vie ». Pour que vous viviez, toi et ta descendance. Je passe maintenant à la deuxième partie, les prophéties mariales. Alors d'abord, première question, est-ce qu'on peut rappeler des généralités sur les prophéties? On pense souvent, et d'ailleurs c'est pas faux, qu'une prophétie concerne le futur. En soi, c'est pas faux. Mais il me semble qu'une prophétie concerne d'abord le présent. Le prophète est un homme ou une femme dans l'Esprit Saint qui est capable d'avoir une acuité très précise sur le présent. Et comme ce présent n'est pas ajusté à Dieu, il va le dénoncer. Et en dénonçant ce présent mal ajusté, il va inviter à la conversion et ouvrir deux voies. Les deux voies, c'est la grande thématique de la Bible. Il y a une voie qui mène à la vie, c'est la voie de Dieu. L'autre qui mène à la mort, bah, c'est la voie de l'opposition à Dieu. C'est très simple. Hein. Et donc du coup, le prophète ouvre deux voies. Si vous vous convertissez, alors effectivement, vous allez connaître la vie, la prospérité. Et ce dont Dieu vous menace par ma parole ne va pas arriver, ou peut-être sera atténué. Des fois, c'est annulé ou atténué. Mais si vous ne le faites pas, vous allez tomber dans l'ornière. Du coup, le prophète ressemble à un panneau indicateur qui dit « Si vous avancez encore d'un mètre, vous tombez dans le ravin. » Et donc, c'est à chacun de dire « J'avance ou je recule. » C'est très clair. Le prophète est là pour questionner la liberté. Il ne va pas décider à notre place, mais il nous force, il nous somme de choisir. Parce que ça aussi... Dans l'évangile, on découvre qu'on ne peut pas ne pas choisir. Le peut-être ben que oui, peut-être ben que non. J'aime beaucoup la Normandie, désolé, mais ça ne marche pas dans la vie spirituelle. Il n'y a pas de non-aligné. À la fin, il y a à gauche, à droite, le bien, le mal, le ciel, l'enfer. C'est très clair, il y a une distinction. Les paraboles sur le jugement elles disent clairement qu'à la fin, il y aura une distinction. Donc, il n'y a pas de non-aligné, de tiers exclus, de machin, ça ne marche pas, ça. Donc, il faut choisir et bien choisir. La bonne nouvelle, c'est qu'une prophétie et le plus souvent et presque toujours conditionnel. Ça veut dire que normalement, elle est donnée pour nous convertir. Du coup, on a encore une planche de salut. C'est-à-dire que Dieu est bon. On aurait pu tomber dans l'ornière, mais Dieu a ménagé une petite glissière de sécurité. Et du coup, alors qu'on allait un peu droit dans le ravin, on a la possibilité de rétablir notre conduite. Donc on a encore une chance. Du coup, les prophéties sont d'abord des bonnes nouvelles avant d'être des choses sinistres, parce qu'elles nous aident à choisir la vie. C'est très important, ça. Donc une prophétie n'est jamais à prendre de manière négative, mais plutôt, encore une fois, on retourne la contrainte en opportunité de manière positive. C'est une bonne nouvelle pour qui sait la lire, évidemment. Deuxième paragraphe, quel est le lien entre les apparitions mariales et la révélation avec un grand R? En fait, la révélation est close avec la mort du dernier apôtre. Donc pour faire simple, on va dire que c'est Saint Jean qui a écrit l'Apocalypse, sinon... On tombe dans des débats exégétiques infinis, mais admettons que c'est pour simplifier que c'est Saint Jean qui, vers l'an 90-100, recevant l'inspiration sur l'île de Patmos, écrit le jour du Seigneur, puisque c'est le jour du Seigneur qu'il a reçu tout ça, il écrit son Apocalypse. On va faire simple. Eh bien, effectivement, vous aurez remarqué que dans toutes vos Bibles, dignes de ce nom, après l'Apocalypse, en général, il y a la table des matières, où il n'y a pas un autre livre. Donc, c'est-à-dire qu'on considère qu'il y a une clôture du canon biblique. C'est-à-dire qu'à un moment donné, l'Église a dit, eh bien, ça, c'est la Bible. Même si, en fait, dans les faits, elle utilisait quasiment tous les livres, à peu de choses près, surtout dans la liturgie, c'est un des critères pour que les livres soient retenus, eh bien, on n'a pas continué à rajouter à l'infini des livres, des écrits, des encycliques, etc.
Du coup, pour nous, la révélation est close. C'est-à-dire que tout ce dont on a besoin pour être sauvé, c'est dans l'Écriture. Et aussi dans la tradition vivante qui déploie l'Écriture. Mais d'accord. Mais donc, du coup, c'est-à-dire que la révélation avec un grand R, elle est close. Et que Dieu lui-même est cohérent, il ne va pas rajouter des choses après. Toutefois, les théologiens distinguent les révélations privées de la révélation. Et les révélations privées, c'est donc des personnes qui reçoivent par inspiration d'un ange, de l'Esprit-Saint, de la Vierge Marie, etc., de multiples canaux, des gens qui vont nous dire des choses. Ces choses ne vont pas se rajouter à la révélation avec un grand R, elles vont nous aider à comprendre un élément, elles vont nous renvoyer un élément, elles vont nous aider à déployer l'intelligence de la révélation. Du coup, la révélation, elle est donnée une fois pour toutes, donc elle est close, mais son intelligence ne cessera pas d'augmenter. Du coup, c'est-à-dire que les chrétiens, je ne sais pas quand est-ce que le Christ reviendra, mais admettons du 23e siècle, en sauront un peu plus que nous. Et que nous, on en sait beaucoup plus que les chrétiens du 4e siècle. Parce qu'effectivement, on a le bénéfice et du recul. Donc du coup, 2000 ans de christianisme, c'est une bénédiction. Parce qu'on peut lire tous les écrits des saints depuis 2000 ans. En fait, c'est génial d'être chrétien en 2022, quoi. Amen, mais c'est vrai, quoi. C'est extraordinaire. Surtout qu'on a des moyens énormes, l'imprimerie, l'Internet. Alors que même dans les années 50, 60, l'accès à tous ces livres n'est pas forcément si évident. Alors que maintenant, c'est quand même beaucoup plus libéralisé. Donc c'est quand même une grâce, me semble-t-il, de vivre dans cette époque parce qu'on a accès quasiment sur une clé USB ou deux peut-être à tout le corpus du christianisme. C'est vertigineux ça. Donc du coup, la Vierge Marie, quand elle apparaît, elle ne va pas rajouter des éléments à la révélation, mais elle peut nous aider à prendre conscience d'éléments qui ne sont pas ajustés. Donc elle vient là de manière pédagogique. Alors théoriquement, de manière totalement théorique, hein, on fait une sorte de christofiction, et ça peut-être exister, un catholique qui adhérerait à la foi de l'Église, mais qui ne reconnaîtrait pas les révélations privées dont les apparitions mariales ne serait pas hérétique. Ce serait bizarre. Mais c'est pas interdit de ne pas donner son assentiment à une révélation privée, parce que c'est pas la révélation publique. Mais ce serait bien dommage, hein, on est d'accord, hein, franchement, passer à côté du lot, ce serait dommage. Franchement. Troisième question, que nous dit la Vierge Marie dans ses apparitions? En fait, il me semble que la Vierge Marie, quand elle apparaît, ici ou ailleurs, ne fait que déployer une toute petite parole qui est comme par hasard sa dernière parole rapportée dans l'Évangile. Tout ce qu'il vous dira, faites-le. C'est le dernier mot rapporté par l'évangéliste, donc Saint Jean, de la Vierge Marie. Et c'est donc une parole très importante, parce qu'une dernière parole, c'est comme un testament spirituel. Et du coup, la Vierge Marie, en fait, d'une manière étonnante, dans cette dernière parole, dit en fait tout ce qu'elle redira dans les apparitions mariales. Et les apparitions mariales ne font que déployer cette parole. Marie nous redit chaque jour, tout ce qu'il vous a dit, faites-le, quoi. C'est ça, en fait. Quand Marie apparaît, c'est pas pour faire joli, c'est pour dire, en fait, ce qu'il vous a dit, mon fils, c'est important, mais vous, c'est pas encore acquis, quoi. Donc, elle est là pour nous encourager. Parfois, pour nous corriger. Parce qu'il y a des apparitions qui sont un peu plus délicates que d'autres. La salette, c'est pas facile. Mais en même temps, à cette époque, il y en avait besoin. Donc, du coup, la Vierge Marie, quand elle apparaît, c'est pas pour faire joli. Les paroles de la Vierge Marie sont très diverses. Il y a paroles de miséricorde, de compassion, d'encouragement, de mission, de bienveillance, etc. Mais quand elle apparaît, c'est pas pour se croiser les bras, quoi. C'est pour y aller, quoi. Pour remonter au combat, quoi. Et avec des paroles qui vont nous aider à mieux comprendre la parole. Donc, du coup, les apparitions sont pédagogiques et Marie nous renvoie à la parole. Comme les saints, d'ailleurs. Quand un saint écrit une parole remarquable, c'est pas pour faire joli, c'est pour nous renvoyer toujours à la parole de Dieu. Pour nous faire comprendre un aspect de la parole qu'on n'a pas encore compris. Parce qu'elle est inépuisable, en fait, la parole de Dieu. Et du coup, la tradition vivante de l'Église est comme un déploiement vertigineux de cette parole. Et c'est génial, en fait. Quatrième paragraphe dans cette deuxième section, quelle est la nature des messages de la Vierge Marie? Alors d'abord, on rappelle que ce qu'on appelle le corpus des apparitions mariales est assez complexe. Si on voulait traiter la question que on m'a proposé de traiter ce matin, si on voulait vraiment la traiter en profondeur, je pense qu'il faudrait passer un an en bibliothèque, à raison de 10 heures par jour, pour étaler sur des grandes tables l'ensemble de ce qu'on appelle les documents authentiques ou des manuscrits de toutes les apparitions. Et là, quand on aurait tous ces bouquins sur la table et qu'on regarderait à la loupe, si possible dans la langue originale, parce que c'est toujours intéressant quand Marie apparaît, elle parle la langue locale, on est bien d'accord. Donc du coup, ça demanderait un grand travail, presque scientifique. Et du coup, ensuite, on pourrait en extraire des prophéties et enfin, elle est confrontée au signe d'État. Donc à mon avis, il y a un an de boulot là.
En fait, c'est une thèse de mariologie, quoi. C'est très clair, quoi, ça. Donc moi, je vous donne juste un début d'aperçu de commencement. Voilà, c'est juste le début, on est bien d'accord. Donc quand la Vierge Marie apparaît, l'Église peut se prononcer de trois manières. Elle peut dire qu'il y a eu un constat de supernaturalité. Terme technique pour dire en gros, le ciel nous a visités, la Vierge est apparue, on reconnaît les messages, allons-y. Voilà. Donc il y a des apparitions mariales qui sont reconnues, on les connaît. Certaines ne sont pas reconnues. Donc là, l'Église dit, il y a un constat, elle fait un constat de non-supernaturalité. Du coup, ben, il ne s'est pas passé grand-chose. Voilà. Et celle pour laquelle on n'a pas fait un constat de supernaturalité, parce qu'on est, on n'a pas encore tous les moyens pour trancher d'un côté ou de l'autre. Et du coup, il y a certaines apparitions qui sont un peu dans un entre-deux, parce qu'on n'a pas encore tranché, on n'a peut-être pas encore le recul de l'histoire, sachant qu'effectivement, il faut du temps. Et oui, on n'a pas peur de prendre le temps dans l'Église, parce que le temps sert à déployer les fruits. Hein, quand Jésus dit, c'est à leurs fruits que vous les reconnaîtrez, on a besoin de temps pour connaître les fruits d'un arbre, au moins un an, une saison. Et on peut pas connaître les choses tout de suite. Pour ça que le bon grain et les vrais, faut pas les séparer tout de suite. Parce que on aurait pu envoyer le bon larron en enfer. Oh, c'est le premier canonisé, t'imagines? Mais c'est vrai, quoi. En vérité, je te le dis, aujourd'hui, tu seras avec moi dans le paradis. Donc, Dismas, c'est son prénom. On peut l'invoquer. Et le premier à être entré au paradis. C'est hallucinant, quoi. Alors que c'était un bandit de grand chemin, quoi. Là, on est prêt à contre-pied par la miséricorde. Hein. On est fauché, là. Fauché comme le blé. Mais lui, il y est, quoi. Donc, a priori, c'est pas interdit de demander son secours, quoi. C'est un Dismas, priez pour nous. Alors, quand la Vierge Marie apparaît, donc elle a des paroles, sauf dans deux apparitions, à Nok, en Irlande, et à Zeytoun, en Égypte. C'est deux apparitions silencieuses. Et je trouve ça génial que dans toutes les apparitions Marie, il y en a au moins deux où la Vierge n'a rien dit. Pourquoi? Parce qu'elle rappelle que le silence, c'est important. Que le silence, c'est l'écrin de la parole. Et si on ne fait pas silence dans sa vie chrétienne, la parole ne rentre pas. Donc pour écouter, commence par te taire. C'est vrai, quoi. Et si tu as deux oreilles et une bouche, c'est pour écouter deux fois plus que tu ne parles. Conclusion, on devrait parler un tiers du temps et écouter deux tiers du temps. Amen. Du coup, c'est-à-dire que l'écoute, c'est pas rien, quoi. C'est hyper important. Donc, qu'est-ce que dit la Vierge Marie, à part les apparitions silencieuses qui sont un peu minoritaires, mais qui existent, et c'est important, on distingue le message, le secret, la prophétie. Le message, donc, c'est l'essentiel de ce que la Vierge Marie vient nous dire. Voilà. Elle vient dire un message, alors, qui peut-être, effectivement, dans son ensemble, il peut y avoir des éléments qui sont un peu plus factuels parce que réservés à la personne qui voit les apparitions très bien. Mais, toutefois, elle a souvent, et même le plus souvent, un message à nous communiquer, et le message ne peut jamais être séparé d'un contexte. Quand vous commencez à étudier les apparitions mariales, vous verrez que c'est toujours intéressant de s'interroger sur la période de l'histoire concernée. Et c'est-à-dire, qu'est-ce qui se passait dans le monde à cette époque, dans ce pays, dans cette région? Que se passait-il dans l'Église à cette époque? Et si on ne fait pas le lien, on perd déjà, à mon avis, pas mal d'éléments. On est déjà mal parti. Les paroles de la Vierge Marie ne sont jamais hors sol. Il y a toujours un contexte. Et même mieux, un contexte liturgique. Si on regarde les dates en détail, alors, entre parenthèses, depuis Vatican II, on a changé de calendrier liturgique, enfin, il y a des petites dates qui ont changé, mais n'empêche que la date liturgique donne aussi pas mal d'indices. C'est jamais un hasard. Par exemple, à Lourdes, on voit que ça colle presque toujours avec des dates importantes. Donc, il faut toujours faire ce travail hein, de zoom. On peut pas sortir une parole de la Vierge Marie comme ça, en disant « elle a dit ça ». Oui, ok, mais elle dit ça dans une époque, dans un contexte. Donc du coup, ça nous aide à mieux comprendre le poids de sa parole. En même temps, quand la Vierge Marie dit une parole, c'est jamais réservé à une aire géographique. La Salette, vous ferez bien passer ce message à tout mon peuple. Sous-entendu, le voyant est censé transmettre l'Église, le message à la Catholica, à toute l'Église. Le parallèle se fait rapidement avec l'Apocalypse, quand Saint Jean reçoit au tout début, en chapitre 2 et 3, des messages à donner aux sept églises d'Asie mineure. En fait, les sept églises d'Asie mineure, eh ben, parfois, c'est nous. Hein, le lundi, t'es Pergame, le mardi, t'es Thyatire, le mercredi, t'es Sardes, le jeudi, t'es Laodicée, le vendredi, t'es les Romains, le samedi, les Thessaloniciens, et le dimanche, les Corinthiens. Donc, on a toujours à écouter ces messages, parce que même si, effectivement, les écrits sont contextualisés, hein, Saint Paul qui écrit, Saint Jean qui écrit à des églises, c'était toujours dans un temps donné. Mais vu la profondeur de la parole, on n'a jamais fini de lire ces écrits. Parce qu'on est toujours concerné par l'une ou l'autre situation.
Et donc c'est pourquoi on a toujours besoin de reprendre la parole. Donc le message est reçu pour être communiqué et transmis. Donc ce serait bien dommage de ne pas connaître les messages essentiels de la Vierge Marie. Et donc du coup, ça vaut la peine de repartir dans sa musette avec quelques petits bouquins dans la librairie qui est, je crois, dans cette direction. Je dis ça, je dis rien. Le secret. Le secret, alors c'est un peu particulier, là on pourrait faire rajouter beaucoup de paragraphes sur le secret, moi je suis assez rapide. Il n'est pas toujours présent. Il n'est pas toujours présent, il constitue une sorte de message dans le message, donc c'est toujours difficile de séparer un secret d'une apparition et donc d'un message. Il peut être destiné à un voyant en particulier, il peut être destiné à une époque ultérieure, qui sera donc révélée plus tard, parce qu'on n'a pas les moyens de comprendre. Il n'est pas central, mais pas non plus périphérique, donc c'est toujours difficile de situer précisément le secret. Enfin, la prophétie. La prophétie, c'est simple, c'est un élément du message qui annonce des événements à venir, et par conséquent, qui met en garde. Du coup, la Vierge Marie, quand elle parle, c'est pour nous dire, il se passe ça, prenez-en de la graine, parce que si vous continuez, il pourra se passer ça, et ça fera mal. En gros, ne mets pas les doigts dans la prise, parce que, comme on dit en allemand, il y a Volt. Il faut rire un peu, parce que c'est un sujet qui n'est pas facile, donc il faut détendre un peu l'atmosphère. Mais en même temps, c'est hyper sérieux, attendez. Alors, maintenant, je m'intéresse à uniquement deux apparitions mariales. C'est un peu frustrant, forcément, parce qu'on pourrait en mettre une liste entière. Je m'intéresse à Fatima. Fatima, 6 apparitions au Portugal entre le 13 mai 1917 et le 13 octobre de cette même année, accordées à 3 voyants reconnus en 1930. La Vierge Marie annonce la fin de la Première Guerre mondiale. Toutefois, elle invite à prier les chapelets quotidiennement. Au hasard, on pourrait prier pour l'Ukraine et tous les pays en guerre. Ça pourrait être intéressant de ne pas oublier cette demande. Elle dévoile aussi, hélas, un signe qui annoncera la seconde, le signe que j'ai évoqué tout à l'heure, l'aurore boréale. Quand vous verrez une nuit illuminée par une lumière inconnue, sachez que c'est le grand signe que Dieu vous donne, qu'il va punir le monde de ses crimes par le moyen de la guerre, de la famine et des persécutions contre l'Église et le Saint-Père. Cette aurore boréale a une caractéristique étonnante, c'est qu'elle était très documentée. Et elle est apparue dans les régions d'Europe, alors qu'en général, c'est limité aux régions septentrionales. Du coup, c'est simplement impossible physiquement, c'est inexplicable, c'est un truc tellement qui a été vu par plein de monde, des croyants, des non-croyants, donc un élément très documenté et qui a beaucoup marqué les gens à l'époque, notamment les unes des journaux, parce qu'on a vu quasiment en pleine nuit, alors qu'en janvier, en général, le soleil il va se coucher assez tôt. Les jours remontent, mais je vous invite à lire le commentaire théologique du troisième secret de Fatima, écrit par un certain Joseph Ratzinger, c'est du grand Ratzinger. Il écrit toujours bien, bien sûr, mais là, c'est du state of the art, crème of the crème. Donc c'est un petit livre, pas très long, très bien écrit, chez Teki ou sur vatican.va, vous lisez ça, c'est pas long, c'est génial, parce qu'on comprend beaucoup mieux Fatima avec le secret expliqué. Et du coup, en fait, c'est un secret qui permet de comprendre surtout l'avalanche de persécutions qui a secoué l'Église au XXe siècle. Un siècle à feu et à sang, et qui a compté plus de martyrs que les 19 précédents. Donc c'est hallucinant de voir le déchaînement de haine contre l'Église dans ce siècle, on l'oublie trop souvent, et dans tous les pays du monde, notamment en Russie soviétique, puisque quasiment tout le clergé a été fusillé, et beaucoup de chrétiens ont fini au goulag. Donc c'est simplement hallucinant. Garabandal, c'est très complexe comme apparition, parce qu'il y a 2000 apparitions en Espagne entre 61 et 65 accordées à 4 voyantes. 61-65, un lecteur averti aura reconnu à peu de choses près le Concile Vatican II. Donc c'est jamais un hasard qu'on la Vierge Marie apparaît, il y a toujours des événements de l'histoire de l'Église ou de l'histoire tout court qui se passent. Elles n'ont malheureusement pas été reconnues en 88, mais la porte reste ouverte pour d'éventuels approfondissements. 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Et c'est génial parce que c'est une synthèse documentée sur cette question. Alors là, le plus intéressant, c'est qu'est-ce qui sort de ces apparitions? Des prophéties. Et c'est là qu'il faut accrocher vos ceintures de sécurité. Parce que là, ça va secouer. L'avertissement, qu'est-ce que ce sera? Une chose venant directement de Dieu. Il sera visible par le monde entier, quel que soit l'endroit où l'on se trouvera. Il sera comme la révélation de nos péchés. On appelle parfois cela l'illumination des consciences. C'est donc un événement mondial, synchronisé, que tout le monde connaîtra au moment choisi par Dieu. Qu'on soit éveillé ou endormi, qu'on soit chrétien ou non chrétien, qu'on soit bon ou mauvais, qu'on soit enfant ou adulte, on aura une conscience de ce que nous sommes dans la lumière de Dieu. Je me risque à dire que ce sera une sorte de pré-jugement particulier, puisqu'on se verra
dans la claire lumière de Dieu. Donc du coup, après cet instant, je pense qu'il y aura une foule de conversions. Donc il faut préparer les rituels de baptême, parce que là, on va initier chrétien. Ben, si les gens connaissent l'état dans lequel ils sont, j'espère qu'ils vont vite comprendre qu'en face, il y a des moyens pour se sortir de l'ornière, ou pour cheminer vers le salut. Donc il n'est pas impossible qu'après cet événement, il y ait une croissance vertigineuse de l'Église. Possible. Le grand miracle aura lieu moins d'un an après cet avertissement. Il aura lieu un jeudi à 20h30, le jour de la fête d'un saint martyr. Il sera visible à Garabandal et dans les montagnes qui entourent le village. Il durera entre 10 minutes et un quart d'heure et il en restera après un signe en lui-même miraculeux. Du coup, ça veut dire qu'on pourra presque, avec les moyens de communication moderne, le voir dans le monde entier en direct. Puisque 20h30 en Europe, c'est une heure de grande audience. Et puis, si on regarde bien, par rapport à l'Amérique et l'Asie, en gros, le monde est plus ou moins réveillé à ce moment-là. Bon, c'est comme ça. Après ce miracle et cet avertissement, si toutefois le monde ne se convertit pas, il y aura un grand châtiment. Et c'est là qu'effectivement, une prophétie a toujours un élément délicat à accueillir. Une dévoyante a, dans un témoignage, décrit une vision. Donc, évidemment, là, je l'ai un peu sorti de tous les documents. Il faudrait peut-être tout relire en détail. J'ai juste fait un copier-coller. En tout cas, c'est pas agréable à voir. Elle le dit, c'était horrible à voir. Nous étions absolument épouvantés. Je ne trouve pas de mots pour l'expliquer. Nous voyions l'eau des rivières se changer en sang, du feu qui tombait du ciel, et quelque chose de pire encore que je ne peux révéler pour le moment. Du coup, ça veut dire que si le monde ne se convertit pas, bah, il va tomber dans l'ornière. Et du coup, bah, on est averti. Et on doit en prendre les moyens. À la fois à titre personnel, se convertir, et à titre ecclésial, annoncer la conversion. Parce que la conversion, en fait, ça marche en deux temps. Premier tempo, tu te convertis. Deuxième tempo, tu annonces la conversion. Et ça marche dans ce sens-là, pas dans l'autre. Et quand tu as entendu la conversion, tu peux après, bah, comme une réaction en chaîne, comme une bombe A, amour, pas une bombe atomique, faire une chaîne, une divergence pour annoncer la conversion. Regardez Jonas, une personne en a converti 120 000. Amen. C'est clair. Petite synthèse, avant de passer à la dernière partie. La Vierge Marie, vous l'aurez remarqué, apparaît de plus en plus fréquemment sur Terre. Le 19e et le 20e siècle sont une intensification remarquable de la présence mariale, une sorte d'exponentielle. Mais en même temps, on pourrait presque me dire, si on prend le cas de Medjugorje, qu'elle apparaît tous les jours. Du coup, le monde est aux urgences, mes amis. Nous sommes tombés si bas qu'on a besoin d'avoir Jésus médecin réanimateur et Marie infirmière de bloc. Parce qu'on n'est pas bien là, on est vraiment à l'agonie, donc on a besoin de soins intensifs. Même d'intensifs, moi je pense. Bah oui, c'est... À bien y regarder, franchement, quand on a lu la Bible, on voit que la Vierge Marie, elle parle le langage biblique. Parce qu'à son époque, elle était pétrie de langue hébraïque. Et du coup, quand la Vierge Marie annonce des choses qui sont pas agréables à entendre, en même temps, quand je vois les prophètes, quand je vois Isaïe, Jérémie, Ézéchiel, tous ceux qui annoncent des châtiments pour le peuple de Dieu, franchement, c'est pas si différent. Sauf que là, ça concerne plus un peuple, mais le monde entier. Donc l'échelle a changé, mais la tonalité n'est pas, à bien y regarder, si différente. Elle n'est pas exacte, c'est pas exactement la même, c'est pas deux pièces de puzzle qui s'emboîtent, mais quand même, l'esprit n'est pas si différent. En conclusion, pour ne pas avoir peur des prophéties, il faut lire la Bible. Parce que la Bible regorge de prophéties et qui n'ont pas été agréables pour le peuple de Dieu, le temple détruit, le roi exilé et le peuple déporté de sa terre, donc une catastrophe. Et pourtant, Dieu est intervenu pour sauver son peuple. Donc c'est-à-dire que le salut, même dans l'ornière, est toujours possible. Les prophéties mariales nous rappellent trois choses, l'importance des signes des temps, l'urgence de notre conversion, et aussi le drame du péché dans lequel le monde, hélas, s'enfonce de jour en jour. Troisième partie, et on terminera, je pense, à l'heure. Une spiritualité de l'espérance. Parce que si on s'arrête là, là on sort le mouchoir, là. Et là, on va dire comme Sainte Thérèse, on n'a plus que Lisieux pour pleurer, quoi. La blague vient de Coluche, hein. Je cite mes sources quand même. Non mais c'est vrai, c'est très sérieux. Et du coup, si jamais je m'arrête là, tout le monde repart en disant « on nous a cassé la cabane, franchement on revient plus au lot ». Non, non, moi je veux qu'on revienne. Hein. Et moi aussi je reviens d'ailleurs. Donc je termine par un quart d'heure d'espérance. Eh ouais, c'est plus important. Une fois qu'on a descendu là, hein, on va remonter la côte. Hein. Comme d'ailleurs pour le chemin de l'ange, c'est marrant, tu descends et tu montes. Amen, c'est génial quoi. Mystère Pascal, mort, résurrection, enfin franchement c'est super en fait la vie.
Donc essayons de répondre de manière concrète à cette question à la lumière des prophéties mariales. Comment être témoin de l'espérance face au signe des temps? Je propose des choses pratiques. Pratiques, incarnées. Hein, moi, j'aime bien la théorie parce que je suis ingénieur de formation, mais après, j'aime bien des choses pratiques. J'aime bien que vous repartiez dans votre musette spirituelle avec des biscottes, avec des billes, avec des choses pour avancer. Alors, on y va. Première proposition, comment soutenir l'espérance? Réponse, le pilier de la parole de Dieu. Car la Bible, mes frères bien-aimés, est le grand livre de l'espérance. Pour qui l'a lu une fois en entier, j'espère que c'est votre cas, il n'est plus possible de désespérer. Pourquoi? Parce que dans la Bible, des situations humaines désespérées, il y en a à tire-larigot. Au niveau d'un peuple, d'une famille, d'une personne, d'une communauté, ça n'arrête pas. Et Dieu passe toujours à travers ses ornières parce que rien n'est impossible à Dieu. Conclusion, quand tu as lu la Bible, tu ne peux plus désespérer. C'est impossible. Ou alors tu l'as mal lu. Ou alors il faut la relire. C'est vrai, quoi. Du coup, Dieu interviendra toujours pour dénouer les situations. Ça suppose un peu de foi, quand même. Proposition concrète, lire la parole de Dieu chaque jour. En vue du dimanche, suggestion. Le lundi, tu liras la première lecture. Le mardi, l'évangile. Le mercredi, tu t'intéresseras au psaume. Le jeudi, tu reviendras une deuxième fois à l'évangile. Le vendredi, tu écouteras la deuxième lecture qui souvent n'est pas la mieux aimée des quatre lectures. Et le samedi, une troisième fois, tu reviendras à l'évangile. Comme ça, le dimanche ou le samedi soir, tu seras les mains dans les poches pour écouter la liturgie de la parole et tu commanderas enfin l'homélie du prêtre. Parce que tu auras pigé les quatre lectures. Donc voilà un truc très simple qui permet de regarder trois fois l'évangile et une fois chacune des autres lectures. Et en fait, c'est très simple, en fait. La semaine est bien conçue, quoi. T'as six jours et on fait de trois et trois, quoi. Franchement, la pédagogie divine, c'est génial. Allez, l'invite. Ensuite, comment ne pas manquer d'espérance? Réponse, ne jamais désespérer. Cette histoire va vous faire sourire, mais écoutez-la. Elle vient de Pierre Trévé. Dans ses paraboles d'un curé de campagne, tome 1, c'est génial. C'est vraiment surkiffant, je vous dis ça. Un jour, le diable avait fait organiser une foire exposition de toutes ses armes. Pendant des jours, des diablotins avaient aménagé des chapiteaux, branché des spots, déroulé des tapis, mis en place des stands et réparti toutes les armes du démon. Il y avait des armes pour toutes sortes de péchés et en particulier pour les 7 péchés capitaux. Les armes incitant à l'orgueil, à l'avarice, à l'envie, à la colère, à l'impureté, à la gourmandise et à la paresse. Quand les armes n'étaient pas exposées, les diablotins avaient pensé aux commandes, des montagnes de catalogues, de cassettes vidéo, de disques compacts et même des disquettes et des CD-ROM. Parenthèse, Internet n'existait pas à l'époque, donc c'est pour ça qu'il a pas dit. Les prix étaient tous affichés. Mais dans cette exposition vente se cachait un mystère. Dans une vitrine, on pouvait voir une toute petite clé, dorée, magnifique, dans un écrin rouge. Mais il n'y avait pas le prix. Et même une étiquette portait cette mention hors de prix. Cependant, un visiteur intrigué insiste, il veut savoir, prêt à payer le prix fort. Alors on appelle le grand patron. Au bout de plusieurs heures d'attente, il arrive enfin. Et il explique au client, visiblement très intéressé, que si cette clé est si chère, et si elle n'a pas de prix, c'est qu'il y tient beaucoup car elle lui permet de rentrer chez tout le monde, qu'il soit laïque, prêtre, religieux, et même évêque ou cardinal. Quel que soit le degré de foi de sainteté, quel que soit l'âge, cette clé fonctionne. Finalement, le diable, bien que malin, ne sait pas tenir sa langue et lui lâche le morceau. Cette clé, c'est le découragement. Conclusion, le désespoir est l'arme la plus puissante du diable. Comme dit Dietrich Bonhoeffer, seul est perdu la bataille qu'on abandonne. Conclusion, ne baissons pas les bras, mais persévérons parce que c'est par votre persévérance, en Luc 21-19, que vous garderez votre vie. Proposition concrète, ne jamais céder au désespoir, restez toujours dans l'espérance et surtout, pensez à se soutenir mutuellement comme une corde d'alpinistes où l'espérance des uns soutient le manque d'espérance des autres. Donc la communion des saints, c'est l'arme absolue pour lutter contre le désespoir. Troisième question, comment dépasser nos blessures? Eh bien, je vous invite à vous armer pour le combat spirituel. Un certain Saint Jean-Paul II a dit en 1976, écoutez, hein, parce que ça commence à dater, hein, mais que voulez-vous, il avait une vision précise des choses. Nous sommes aujourd'hui face au plus grand combat que l'humanité ait jamais vu. Je ne pense pas que la communauté chrétienne l'ait compris totalement. Nous sommes aujourd'hui devant la lutte entre l'Église et l'anti-Église, entre l'Évangile et l'anti-Évangile. 76, hein. C'est fou. Proposition concrète, je vous invite à dévaliser l'armerie céleste. Chacun doit pouvoir trouver chaussure à son pied, même les 1000 pattes. Donc, je fais une liste à la Prévert. Non mais sérieux, je fais une liste à la Prévert, qui va peut-être vous faire un peu sourire, mais je peux pas m'attarder. Chaque item demanderait
à lui seul une conférence entière. On commencera par la parole de Dieu. On aura une vie sacramentelle. On aura une vie de prière, une vie fraternelle. On sera attentif à se former. On aura le Notre Père sur les lèvres. On invoquera le Saint Nom de Jésus. On priera la liturgie des heures. On sera fidèle à l'adoration. On priera le chapelet de la Divine Miséricorde. On fera oraison. On aura des temps de louange spontanée. On n'omettra pas le jeûne. On pensera à faire l'aumône. On rendra service. On regardera la croix. On fera le signe de croix. On priera le chemin de croix. On demandera auprès de venir bénir nos familles et nos maisons. On recevra de la part de l'Église des indulgences qu'on offrira aux défunts. On fera célébrer pour eux des messes. On aura une dévotion mariale. On aura des consécrations mariales. On se tournera vers Saint Joseph, vers les saints, notamment Saint Michel, et vers les anges. On priera des litanies. On aura des neuvaines. On va lire les écrits des saints. On lira aussi les textes du magistère les plus fondamentaux. On pourra porter le scapulaire. On pourra porter des médailles, notamment médailles miraculeuses, celle de Saint Benoît. On aura du respect pour les images pieuses. On vénérera les saintes icônes. On tâchera d'avoir toujours chez soi de l'eau bénite, et peut-être du sel béni si on veut le rajouter dedans. On aura aussi de l'encens, de l'huile de l'eau à Thiers-Larigot, des rameaux. On partira en pèlerinage, en festival, on fera des retraites. Et je m'arrête là. L'armurerie céleste, c'est les soldes tous les jours. Ça coûte rien. Faut la dévaliser, mes amis. Parce qu'on a besoin de combattre. Ok? Donc allez-y. Armez-vous, c'est gratuit. Non, mais c'est vrai que c'est... Quatrième question, quel est le cœur de l'espérance? Réponse, la vie eucharistique. La messe est le sacrement qui soutient le plus l'espérance chrétienne. Elle annonce la mort du Christ, célèbre sa résurrection et attend sa venue dans la gloire. Et du coup, je vous invite à vous unir autant que faire se peut à la messe quotidienne. C'est pas possible pour tout le monde parce qu'il y a des questions d'horaire, de distance, de disponibilité de prêtres. Mais quelle est la leçon spirituelle numéro un du confinement? C'est qu'on peut communier spirituellement. Et ça, c'est à redécouvrir, mes chers amis. On peut aussi ouvrir un carnet de gratitude ou un carnet de kiff. Quand on est jeune, on dit « Oh, c'est surkiffant le lot, c'est génial, quoi !» Non, non, là, c'est, les jeunes parlent comme ça. Après 18 ans, tu changes de vocabulaire. Et bon, nous, on a plus 18 ans, on parle de gratitude. Donc, carnet de kiff pour les plus jeunes, carnet de gratitude pour les plus anciens. Et chaque soir, on écrit religieusement les quelques grâces de la journée. Et on rend grâce pour telle ou telle chose. Par exemple, aujourd'hui, on a eu une belle messe, il a fait beau, on est monté au col de l'ange, voilà. On note quelque chose, pas des milliers, mais... Et du coup, aux heures sombres, on ouvre au hasard son carnet de gratitude et on dit quand même, il y a des foutus quart d'heure, mais il y a comme des secrets bons moments quand même. Hein. Et du coup, ça nous redonne de l'espérance, un sourire relais qui fera trois fois le tour du visage, on aura la pêche, la niaque, la frite et la banane. Tout ça à la fois. Eh oui, c'est ça. Du coup, note de bas de page, l'espérance repose sur la mémoire. Si t'as pas de mémoire, tu peux pas avoir d'espérance. Du coup, ça veut dire que la source de l'espérance et la mémoire, du coup, c'est-à-dire que nos aînés, eh ben, faut se tourner vers eux parce qu'ils peuvent nous donner beaucoup d'espérance. Parce qu'ils ont traversé des choses qu'on n'a pas connues. Conclusion, comme disait le pape François, c'est que les personnes âgées sont la sagesse d'un peuple. On applaudit les personnes âgées. Très fort, si c'est vrai. Cinquième question, qui est la mère de l'espérance? À ma droite, ou en haut, comme vous préférez. La dévotion mariale est d'une puissance incroyable. Saint Pie X disait, donnez-moi une armée qui récite le chapelet et je ferai la conquête du monde. Il n'y a plus qu'à. Ok? Donc, proposition concrète. Le chapelet quotidien. Un rosaire de temps en temps. La consécration mariale. La messe en son honneur, au long de l'année, dans ses mémoires, fête solennité. La messe réparatrice du premier samedi du mois. Le port du scapulaire. L'angélus, matin, midi et soir. La prière des complis, car elle se termine toujours par une hymne mariale. Sixième question, comment dépasser les blessures de l'histoire en posant un regard d'espérance sur ce que j'appelle la petite histoire. L'histoire officielle, souvent, elle est un peu tristounette. Hein. Guerre, épidémie, ça pas tellement, quoi. Alors que la petite histoire, eh bien, c'est l'histoire des gens. C'est ce qu'ils ont vécu. Alors, c'est pas les grands manuels d'histoire, c'est pas les grands cours universitaires. Mais attendez. Luc 10, 21. Père, Seigneur du ciel et de la terre, je proclame ta louange, ce que tu as caché aux sages. Et aux savants, tu l'as révélé aux tout petits. Oui, Père, tu l'as voulu ainsi dans ta bienveillance. Je vous invite à découvrir la petite histoire, l'histoire cachée, l'histoire qui n'est pas officielle, mais qui en fait est faite de personnes concrètes, tout spécialement dans la vie des saints et dans l'histoire de l'Église. Et cette histoire lumineuse peut contrebalancer, peut équilibrer l'aspect un peu sombre de la grande histoire. Donc important de découvrir cet aspect de la petite histoire, tellement important. Enfin, septième question, comment agir concrètement? Eh bien, initier des processus.
Qu'est-ce que c'est qu'un processus? Il faut relire Evangelii Gaudium du pape François, paragraphe 222 à 225. Les processus sont des actions modestes, humbles, petites, pas forcément visibles, mais qui sont bonnes, qui sont justes et que Dieu bénit, à l'image de la source miraculeuse du prophète Ézéchiel, chapitre 45, verset 1 à 5. Chapitre 47, pardon, verset 1 à 5. Et du coup, c'est-à-dire que un processus, c'est quelque chose de petit, de modeste, mais qui va donner du fruit, qui va porter, qui va grandir, et qui, à la fin, rien ne pourra l'empêcher d'avancer. À l'inverse, l'occupation des espaces, c'est le fait d'une action négative, violente, et qui n'est pas juste. Les espaces ressemblent à un évier qui finira par se vider. Et les espaces n'ont pas d'avenir. Daniel chapitre 2, le colosse au pied d'argile, finit renversé par une petite pierre de rien du tout. Dieu travaille avec des processus, c'est le pro des processus. Le diable préfère les espaces. Processus et espaces sont évidemment irréconciliables et l'histoire se divise, comme dit un Western célèbre, en deux catégories. La question, c'est à laquelle j'appartiens. Et même si les espaces ont toujours combattu violemment les processus, la leçon la plus vertigineuse de l'histoire, c'est que la fronde du petit David a toujours eu raison de l'épée du méchant Goliath. Et ça, c'est inexplicable à mesure humaine. Proposition concrète, repérons les processus autour de nous et mettons-nous à leur service. Conclusion. D'abord, petite synthèse. Les prophéties mariales nous rappellent deux choses capitales, l'importance des signes des temps. C'est pas pour faire joli, l'urgence de la conversion. Nous retiendrons que l'espérance est une vertu théologale. Elle ne peut s'exercer en dehors de la foi. Du coup, seuls les croyants ont la capacité d'espérer contre vents et marées. L'espérance repose sur la foi et s'épanouit en charité active. Et l'espérance est certaine, pourquoi? Parce que Dieu s'engage dans sa parole. Nous retiendrons que la parole de Dieu soutient la triade foi, espérance, charité. Nous retiendrons qu'il n'est pas bon de désespérer car cela revient à faire triompher le mal à bas prix. Il est important d'être armé pour remporter le combat de l'espérance. L'Eucharistie est le sacrement qui nourrit au plus haut point notre espérance. Marie, mère de l'espérance, s'offre à nous comme guide sur le chemin qu'est le Christ. Il est bon de dépasser les drames de l'histoire en cherchant l'histoire moins connue mais qui est belle et lumineuse. Enfin, il est bon d'initier des processus en agissant dans la force de Dieu. Le défi chrétien est donc d'habiter le temps qui nous est donné en le sanctifiant. Là, on est du grand saint Augustin. Ouvrez grand vos oreilles, ne dites pas « Les temps sont mauvais, vous êtes les temps, soyez bons, et les temps seront bons. » On passe maintenant à un petit texte assez rapide, la petite fille Espérance, qui est assez bouleversant. « La foi que j'aime le mieux, dit Dieu, c'est l'espérance. » La foi, ça ne m'étonne pas, ce n'est pas étonnant. J'éclate tellement dans ma création. La charité, dit Dieu, ça ne m'étonne pas, ce n'est pas étonnant. Ces pauvres créatures sont si malheureuses qu'à moins d'avoir un corps de pierre, comment n'auraient-elles point charité les unes des autres? Ce qui m'étonne, dit Dieu, c'est l'espérance, et je n'en reviens pas. L'espérance est une toute petite fille de rien du tout, qui est venue au monde le jour de Noël de l'année dernière. C'est cette petite fille de rien du tout, elle seule portant les autres, qui traversa les mondes révolus. La foi va de soi. La charité va malheureusement de soi, mais l'espérance ne va pas de soi. L'espérance ne va pas toute seule. Pour espérer, mon enfant, il faut être bien heureux. Il faut avoir obtenu, reçu une grande grâce. La foi voit ce qui est. La charité aime ce qui est. L'espérance voit ce qui n'est pas encore et qui sera. Elle aime ce qui n'est pas encore et qui sera. Sur le chemin montant, sablonneux, malaisé. Sur la route montante, traînée. Pendue au bras de ses grandes sœurs, qui la tiennent par la main, la petite espérance s'avance. Et au milieu de ses deux grandes sœurs, elle a l'air de se laisser traîner. Comme une enfant qui n'aurait pas la force de marcher et qu'on traînerait sur cette route, malgré elle. Et en réalité, c'est elle qui fait marcher les deux autres et qui les traîne et qui fait marcher le monde et qui le traîne, car on ne travaille jamais que pour les enfants et les deux grandes ne marchent que pour la petite. Merci à toi, Charles Péguy. Envoie, pour ramasser cette conclusion, le grand mystère, c'est que l'espérance a un nom et un visage, cela même de Jésus, si j'en crois, 1 Timothée, chapitre 1, verset 1, où saint Paul dit « Le Christ est notre espérance ». Donc l'espérance, pour nous, c'est pas du flan. Et l'espérance ne déçoit pas, comme dit le même saint Paul en Romains 5, 5, car Dieu est fidèle et ne pourra pas frustrer l'attente de ses enfants. Aussi le mot de la fin, je l'emprunte à un rabbin, Rabbi Naaman de Breslav, qui va nous transpercer le cœur telle une flèche de feu et qu'on pourra garder dans notre cœur jusqu'à la fin de nos jours, puisque dans le ciel, il n'y a plus besoin d'espérance. Cette parole vertigineuse, on l'a dit, et après on s'arrête. Il est interdit de désespérer. Merci.

Celui qui aime son fils ou sa fille plus que moi n'est pas digne de moi. Matthieu 10, 37.

du dialogue avec les autres religions. La Bible fait-elle de nous une religion à part? Mais nous pouvons retourner la question. De quel dialogue parle-t-on? Est-ce un dialogue de salut et donc de vérité ou un dialogue de conciliation de l'inconciliable? Certains envisagent le dialogue qu'en mettant de côté la recherche de la vérité, en dépassant, disent-ils, l'écueil de la vérité des religions, l'écueil de la vérité des religions, et en se contentant d'un vivre ensemble au rabais. Certains posent comme principe de base de tenir pour sacré ce que les interlocuteurs du dialogue tiennent pour sacré, et de s'abstenir de porter une estimation sur les écrits sacrés des autres religions. Sans être insultant, ne serait-il pas normal de poser d'abord la question de la vérité et pas seulement celle de la tolérance, qui implique nécessairement une divergence dans la considération de la vérité? Après ce préambule, inversons l'ordre des questions. Prenons d'abord celle des écrits sacrés, ce sera la première partie, et ensuite notre rapport à la Bible en tant que livre. Première question, y a-t-il d'autres écrits sacrés que la Bible? Qu'en est-il des ouvrages que les adeptes des autres religions tiennent pour des écrits sacrés? Le dernier concile n'en parle pas selon un jugement sévère, pour éviter d'offenser en disant qu'il ne les considère évidemment pas de la même façon. Dans un premier temps, si on accepte la règle de logique qui dit qu'une chose et son contraire ne peuvent pas être vraies en même temps et sous le même rapport, il faut dire que toutes les religions ne peuvent pas être vraies, et que si une religion est vraie, les autres sont fausses. Le syncrétisme, qui consiste à piocher un peu dans chaque, n'est pas d'une grande valeur en termes de recherche de la vérité et de crédibilité. Dans un deuxième temps, il me semble qu'on peut distinguer deux périodes pour ces écrits tenus pour sacrés, avant le Christ et après le Christ. Pour la période avant le Christ, nous avons les grandes traditions religieuses orientales. Rappelons ce que dit Jésus dans l'Évangile selon saint Jean. Alors, comme le temps est un peu limité, c'est peut-être un peu abrupt, mais malgré tout, ça donne la clarté des paroles de Jésus dans l'Évangile selon saint Jean, chapitre 8, versets 7 à 9. « Moi, je suis la porte des brebis. Tous ceux qui sont venus avant moi sont des voleurs et des bandits. Mais les brebis ne les ont pas écoutés. Moi, je suis la porte. Si quelqu'un entre en passant par moi, il sera sauvé. Il pourra entrer, il pourra sortir et trouver un pâturage. » Le salut plaigné ne vient donc pas par quelqu'un d'autre que Jésus. Que penser des écrits que les hindouistes, bouddhistes ou shintoïstes, par exemple, considèrent comme sacrés? Nous pouvons penser qu'ils bénéficient des lumières que Dieu avait données à Adam et Ève, à Noé et ses descendants, et qui ont été gardées et parfois approfondies comme sagesse humaine, comme réflexion humaine sur Dieu, mais non pas comme une révélation telle que Dieu l'a voulu pour préparer un peuple capable de recevoir son Fils unique comme sauveur. Saint Thomas d'Aquin a pu dire que toute vérité dite par qui que ce soit vient de l'Esprit Saint. L'Esprit Saint a donc pu donner quelques lumières préparatoires que les pères de l'Église appelaient les semences du Verbe, dans l'attente de l'Évangile, mais sans faire de ces préparations des voies de salut à part entière. Rappelons-nous l'importante déclaration voulue par saint Jean-Paul II, Dominus Jesus, qui dit « Parce qu'il veut appeler à lui tous les peuples en Jésus-Christ et leur communiquer la plénitude de sa révélation et de son amour, Dieu ne manque pas de se rendre présent de manière multiforme, non seulement aux individus, mais encore aux peuples, par leur richesse.

spirituelles dont les religions sont une expression principale et essentielle, bien qu'elles comportent des lacunes, des insuffisances et des erreurs. Les livres sacrés des autres religions, qui de fait nourrissent et dirigent l'existence de leurs adeptes, reçoivent du mystère du Christ les éléments de bonté et de grâce qu'ils contiennent. Pour la période après le Christ, le raisonnement est plus facile. Donc là aussi, c'est un peu schématique, mais il me semble que ça donne l'orientation générale. Nous pouvons nous limiter à Mahomet, aux Mormons et aux témoins de Jéhovah. Du moment qu'ils sont en contradiction avec le Christ, ou qu'ils ajoutent quelque chose, nous pouvons écarter leur prétention à indiquer une nouvelle voie de salut qui relativiserait le Christ. Un argument très fort a été donné par Tertullien, un père de l'Église très intelligent, un des premiers en langue latine. Le point fort de la civilisation romaine antique était le droit, le fameux droit romain. Tertullien en avait retiré une notion précieuse, la prescription. Donc c'est un terme qu'on utilise encore dans le droit. Appliqué au cas présent, lorsque les califes musulmans viennent 600 ans après les apôtres et disent « Vous nous avez trompés, ce que vous dites d'Abraham, Moïse, la Vierge Marie et Jésus n'est pas vrai. Nous allons rectifier tout cela grâce au Coran de Mahomet. » Nous pouvons répondre « Désolé, il y a prescription. Vous faites une double erreur. Les écrits nous sont transmis fidèlement depuis 500 ans, pour les plus récents, donc le Nouveau Testament, en différentes langues, dans tout le monde habité. Les empereurs et nos adversaires ont su quelle est notre foi. Il y a prescription. Nous ne voyons pas avec quelle prétention vous pourriez nous enseigner une nouveauté contradictoire concernant le salut. Première erreur. Depuis 500 ans, nous avons des saints qui, depuis les apôtres, transmettent fidèlement, avec cohérence et au péril de leur vie, les Écritures saintes. Nous ne voyons pas à quel moment il y aurait eu une infidélité grave généralisée, donc pas simplement dans un ou l'autre endroit, mais partout en même temps, qui permette de dire qu'ils nous ont trompés et que nous avons besoin de vos lumières. Deuxième erreur. Et le même raisonnement peut être suivi pour les Mormons, qui pensent avoir retrouvé la lumière en 1820, ou les témoins de Jéhovah en 1870. Deuxième question, le christianisme est-il une religion du livre? Nous en venons à la place de la Bible dans notre religion catholique. La Bible est un livre, c'est indéniable, mais ce n'est pas un livre comme les autres. Il est tout entier formé d'éléments convergents vers le Christ. Le Christ y est annoncé comme sauveur dès le troisième chapitre et sa généalogie est la raison de la présentation des premières familles. Puis, cette présentation se restreint à Abraham et sa descendance, puis à la descendance de Judas, et enfin David, pour toujours pour la même cause. Ce qui est considéré comme secondaire par rapport à cette ligne de rédaction n'a que peu de place. Pour les Juifs, tous les prophètes, sans exception, n'ont prophétisé que pour les jours du Messie. Donc ceci est une citation du Talmud. C'est un fait que Dieu a demandé à certains d'écrire. Lui-même a écrit de son doigt sur les tables de pierre qui seront conservées dans l'arche les 10 commandements. Mais avant tout, Dieu a parlé. Il existe un ensemble bien plus vaste que la Bible de cette communication de Dieu avec Adam et ses descendants. La Bible écrite a toujours été accompagnée d'une tradition orale qui la précède, la tradition juive puis chrétienne. Il y aurait tout un approfondissement à faire au sujet de l'authentique tradition juive, redécouverte par les catholiques en 1486. Elle ne fait que confirmer la doctrine chrétienne, et l'essentiel est présent dans les témoignages et réflexions des apôtres qui constituent le Nouveau Testament. Il est bon d'avoir présent à l'esprit cette compréhension de la tradition pour relire ce que disait Benoît XVI en France en 2008 dans son fameux discours aux Bernardins. Il disait
Vue sous un aspect purement historique ou littéraire, la Bible n'est pas simplement un livre, mais un recueil de textes littéraires dont la rédaction s'étend sur plus d'un millénaire et dont les différents livres ne sont pas facilement repérables comme constituant un corpus unifié. Avec raison, dans le Nouveau Testament, la Bible n'est pas de façon habituelle appelée l'Écriture, mais les Écritures, qui cependant seront ensuite considérées dans leur ensemble comme l'unique parole de Dieu qui nous est adressée. Et lui qui s'est passionné pour cette question et est devenu un grand spécialiste donne alors une réponse précise à la question. L'Écriture a besoin de l'interprétation et elle a besoin de la communauté où elle s'est formée et où elle est vécue. En elle seulement, elle a son unité et en elle se révèle le sens qui unifie le tout. Dit sous une autre forme, il existe des dimensions du sens de la parole et des paroles qui se découvrent uniquement dans la communion vécue de cette parole qui crée l'histoire. Alors, ce sont des paroles très riches à méditer. Je la relis peut-être cette dernière. Il existe des dimensions du sens de la parole et des paroles qui se découvrent uniquement dans la communion vécue de cette parole qui crée l'histoire. Donc il y a un sens à cette histoire qui est en fait l'histoire du salut. À travers la perception croissante de la pluralité des sens, la parole n'est pas dévalorisée, mais elle apparaît au contraire dans toute sa grandeur et sa dignité. C'est pourquoi le catéchisme de l'Église catholique peut affirmer avec raison, donc c'est au numéro 108, que le christianisme n'est pas au sens classique seulement une religion du livre. Le christianisme perçoit dans les paroles la parole. Le Logos lui-même, donc qui est le terme utilisé par saint Jean dans son évangile pour désigner Jésus. Logos qui déploie son mystère à travers cette multiplicité et la réalité d'une histoire humaine. Alors juste avant de venir, nous sommes allés à la cathédrale de Sens et il y a un très beau vitrail qui représente le bon samaritain et puis il y a dans un coin du vitrail le buisson ardent où Moïse parle à Dieu, et dans ce buisson, en fait, est représenté Jésus, donc le Logos qui lui parle à ce moment-là. Or, de fait, Jésus n'était pas encore venu sur la terre dans le sein de la Vierge Marie, mais ce qu'accomplit l'artiste, c'est bien ce lien entre le Logos qui parle à Moïse, même à travers le buisson ardent. Cette structure particulière de la Bible est un défi toujours nouveau posé à chaque génération. Selon sa nature, elle exclut tout ce qu'on appelle aujourd'hui fondamentalisme. La parole de Dieu, en effet, n'est jamais simplement présente dans la seule littéralité du texte. Pour l'atteindre, cette parole de Dieu, il faut un dépassement et un processus de compréhension qui se laisse guider par le mouvement intérieur de l'ensemble des textes et, à partir de là, doit devenir également un processus vital qui passe dans nos vies. Ce n'est que dans l'unité dynamique de leur ensemble que les nombreux livres ne forment qu'un livre. La parole de Dieu et son action dans le monde se révèlent seulement dans la parole et dans l'histoire humaine. Fin de citation de Benoît XVI. Conclusion. La réponse aux questions posées est donc, la Bible est le seul livre que nous devons tenir pour sacré, car il est inspiré. Mais elle n'est pas pour autant le tout de notre religion, qui n'a pas pour but de nous mettre en contact avec un texte, mais avec le Verbe vivant, la parole vivante de Dieu, Jésus, notre Sauveur. La Bible n'est que la partie écrite de la parole de Dieu adressée à un peuple et portée par un peuple, à qui Dieu se révèle pour l'élever à une vie de communion avec lui dans l'amour éternel.

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2: Je vous aime, oh mon Dieu, et mon seul désir est de vous aimer.
3: Seigneur, j'appelle de tout mon cœur, réponds-moi, je garderai tes commandements. Psaume 118, 145.

0: Bonjour à tous et à toutes. Vous avez entre 12 ans et 18 ans et je suis un peu habitué à parler à des jeunes, surtout à dialoguer avec des jeunes. Je pense que ce qui sera intéressant aujourd'hui, ce ne sera pas seulement de vous donner un enseignement magistral, ça m'énerve, mais plutôt que nous dialoguions ensemble, que je réponde à vos questions, que vous répondiez aux miennes aussi. Car nous avons tous des questions et nous devons, pour mieux nous comprendre, pour mieux nous aimer, nous devons dialoguer ensemble. Et je vous parlerai aujourd'hui d'un problème qui est important, qui est celui de la vie. La vie, nous la vivons seconde par seconde, minute par minute. Mais vous avez réfléchi combien de temps nous avons à vivre au total? Un petit siècle, pas plus. La science démontre aujourd'hui que les cellules de notre corps sont en harmonie pour vivre toutes ensemble pour pas plus de 120 ans. Pas plus. Nous pouvons vivre au maximum 120 ans. Alors, je résume en disant un petit siècle. Mais vous allez d'abord vous poser cette question: qui êtes-vous pour nous parler? Je ne suis pas le Seigneur, je ne suis qu'un instrument de Dieu. Je suis un instrument en tant que médecin, je suis spécialisé dans le domaine du cancer en tant que chirurgien, je m'occupe du corps humain et puis aussi, et peut-être plus encore, en tant que père de famille. Je suis évidemment marié, j'ai une épouse qui s'appelle Christine et des enfants, et le bon Dieu a été très bon avec nous parce qu'il nous a donné moitié-moitié, trois garçons, trois filles. Et alors souvent les gens me disent, alors c'est vrai, vous attendez des jumeaux? Oui, nous attendons des jumeaux, mais ils ne sont pas encore commandés. Je vous dirai comment il faut faire. Parce que les trois garçons, ils demandent un garçon et les trois filles, elles demandent une fille. Alors avec Christine, nous nous disons qu'il faut absolument que pour la prochaine fois, nous ayons un garçon et une fille. Donc c'est pour ça que nous attendons des jumeaux. Alors je voudrais vous dire aujourd'hui, à vous tous, qui êtes les futurs acteurs du début du troisième millénaire, à quoi sert la vie? Qu'est-ce que c'est que la vie? Et nous verrons tous les problèmes de l'avortement, de la pilule, du stérilet, de l'embryon, du fœtus, tous ces problèmes dont on parle aujourd'hui dans les journaux et les télévisions. On nous en rabat les oreilles et souvent on se demande bien qu'est-ce qu'on veut nous dire. Vous êtes responsable futur, acteur futur de ce début du troisième millénaire qui va commencer dans 12 ans. Dans 12 ans, nous sommes à l'an 2000. Et ceux qui naîtront ou ceux qui naissent aujourd'hui en 1988, ils auront 100 ans quand? En 2088. Donc ce seront vraiment les acteurs et les responsables de ce premier siècle du troisième millénaire après Jésus-Christ. Or, vous les jeunes, nous les jeunes, parce que moi je me considère encore comme très jeune, même si j'ai 43 ans, vous avez soif, nous avons soif d'absolu. Qu'est-ce que c'est que l'absolu? Sinon le beau, le bien, le vrai. Et pourtant nous vivons dans un monde qui nous montre l'inverse du beau souvent, l'inverse du bien, l'inverse du vrai. Alors, c'est parce que il y a toutes ces difficultés du monde actuel que finalement, les adultes comme les jeunes ont en eux une certaine peur, une certaine crainte pour l'avenir, la crainte du chômage, la crainte des examens, la crainte de un jour je vais être adulte et est-ce que je me marierai? Est-ce que je serai célibataire? Est-ce que j'aimerai Julie ou Robert? Est-ce que quel sera mon avenir? Eh bien, je vous résumerai en vous disant, ayez la pêche, n'ayez pas peur. Et c'est parce que vous n'aurez pas peur que vous diffuserez aux autres, comme une épidémie, le n'ayez pas peur que Jean-Paul II a dit lorsqu'il a commencé son pontificat. N'ayez pas peur. Et il ne faut pas que les jeunes aient peur de l'avenir. L'avenir est fantastique devant eux, mais il faut qu'ils le construisent. Et nous sommes là, nous, considérés comme adultes, pour vous aider à le construire, pour que vous nous aidiez aussi à nous construire nous-mêmes. Alors voyez cette soif d'absolu, où je la vois dans le monde d'aujourd'hui. Eh bien, je la vois dans le sida. Le sida, c'est une soif d'absolu. Je la vois dans le ras-le-bol de la politique et de droite comme de gauche. Je la vois, cette soif d'absolu, dans la soif des voyages, dans la soif de connaître le monde, dans la soif de se libérer de toutes les entraves du monde difficile d'aujourd'hui. Il y a la drogue, il y a le sexe, il y a le sida. Tout cela conduit, vous le savez comme moi, à la mort. Et pourtant, ces jeunes, ils ont soif comme vous d'absolu, mais ils ont une malchance, c'est qu'ils n'ont pas entendu parler comme il faut de celui qui vous anime, de celui qui nous anime, qui est Jésus-Christ, qui est vivant. Non pas un vivant d'il y a 2000 ans, mais un vivant permanent, plus vivant encore que nous ne sommes. Seulement, on leur en a pas parlé comme il faut, alors ils ne savent pas qui c'est. Pour eux, c'est de l'histoire ancienne. N'ayez pas peur, car Dieu est liberté. On vous dit Dieu est amour, c'est vrai, mais je préfère dire Dieu est liberté au sens où Dieu nous donne la liberté de lui dire oui et de lui dire non. Quand votre père ou votre mère souhaite que vous les embrassiez le matin pour leur dire bonjour, parce que c'est une preuve de l'amour que vous leur portez, ils n'ont pas besoin de prendre un bâton pour que vous alliez les embrasser. Vous y allez spontanément parce que vous les aimez. Quand le fiancé embrasse sa fiancée, c'est pas qu'elle lui demande, c'est spontané. Eh bien, Dieu est liberté, il nous laisse une immense liberté d'amour, mais aussi la liberté de le refuser. Or, on ne peut refuser Dieu que si on ne le connaît pas. Donc, ceux qui le refusent, ce n'est pas leur faute. C'est la vôtre, c'est la mienne, c'est la nôtre. C'est que nous ne leur avons pas fait connaître. Car quelqu'un qui connaît vraiment Dieu ne peut que l'aimer. Alors, allons davantage vers les problèmes de la vie. Je voudrais vous dire ce matin, n'ayez pas peur d'apprendre. N'ayez pas peur de créer, n'ayez pas peur d'aimer. Et vous savez, Saint Benoît a eu une petite phrase qui se résume en deux mots et qui est « ora et labora ». Ça veut dire « prier et travailler ». Il n'a pas mis d'abord « travailler » et puis « prier ». Il a dit « prier d'abord et travailler ensuite ». Car pour féconder votre travail, rien ne vaut la prière, c'est-à-dire se brancher sur l'essentiel qui est la source de Dieu. Apprendre pour devenir meilleur. Car je dis souvent à mes enfants, si ce soir, quand tu te couches, tu n'as rien appris par rapport au moment où tu t'es levé, c'est que tu as perdu ta journée. Tous les soirs en se couchant, il faut se poser cette question, qu'est-ce que j'ai appris aujourd'hui ? Eh bien, même à mon âge, j'espère qu'à 98 ans encore, je pourrai me coucher le soir en me disant « j'ai appris aujourd'hui quelque chose de nouveau ». Apprendre pour devenir meilleur. Alors, pour cela, je vous dirai quelles sont les trois clés de votre avenir. Première clé, il faut savoir faire beaucoup de choses dans la vie. Il ne faut pas dire « j'ai un métier ». Moi, je ne dis pas « mon métier, c'est chirurgien et je ne sais rien faire d'autre ». Non, il faut être chirurgien pour ce qui me concerne, mais savoir aussi être infirmier, savoir aussi passer la serpillière par terre, passer le balai quand c'est nécessaire. Il faut savoir donner le biberon comme un père de famille. Il faut savoir s'occuper des enfants, changer les couches. Il faut savoir mettre un clou dans un mur. Il faut savoir faire beaucoup de choses. Et je dirais que ce qui est le plus important, c'est qu'il faut savoir être heureux quand on fait les choses les plus humbles. Alors si vous avez pour objectif d'être tel ou tel métier, sachez qu'en réalité, il faut que vous ayez la capacité dans votre vie actuelle et future de faire énormément de choses et d'être heureux dans les choses les plus humbles, les plus simples. Deuxième clé, et ça c'est la clé qui vous intéresse pour l'avenir, il faut savoir trouver le un ou la une de votre éternité. C'est quoi le un ou la une de votre éternité? Eh bien, si vous vous appelez Patrick, Patrick, 15 ans, il se pose comme question, est-ce qu'un jour, je me marierai avec Sophie qui me déplaît pas, qui est bien mignonne et dont je suis un peu amoureux? Et c'est normal qu'il se pose cette question. Et Sophie se pose la même question, mais peut-être pas nécessairement avec Patrick, mais peut-être avec Robert ou avec Georges, je ne sais. Et très tôt dans votre vie de jeune, il y a cette question qui va mûrir en vous. Et qui est donc, qu'est-ce que je ferai plus tard? Est-ce que plus tard je me marierai? Est-ce que je ferai comme mon père et ma mère, mon oncle, ma tante, mon ami? Est-ce que plus tard je serai célibataire, consacré, prêtre ou religieuse, laïque consacré? C'est pas peu importe. C'est au fond de vous une question, non pas permanente, mais qui reviendra souvent quand vous êtes dans la solitude, seul à seul, en face de Dieu qui parle dans le secret. Il y a une première question qu'on pose et qui est très intéressante. Est-ce que vous comprenez le Seigneur quand il vous parle? Et la jeune fille ou le jeune homme me pose la question en prolongeant, et comment vous le comprenez? Chez moi, il essaye de me dire quelque chose, mais je ne le comprends pas. Vous voyez, ça c'est très intéressant. Il essaye, le jeune sent que Dieu veut lui dire quelque chose, mais qui ne comprend pas. Alors, ne vous inquiétez pas. Première chose, n'ayez pas peur. Ne vous inquiétez pas. Dieu, il ne parle pas en écrivant sur un papier. Il ne parle pas avec une voix que l'on entend directement comme vous entendez votre copain, votre père ou votre papa ou votre maman. Dieu, il parle dans le silence. C'est un langage du cœur. Et le langage essentiel de la vie, c'est le langage du cœur. Ce qui rend heureux, c'est le langage du cœur. Alors comment le garçon ou la fille qui sent monter des questions en lui ou en elle va-t-il trouver les réponses à ces questions? Seul le temps donne les réponses. Et pour avoir ces réponses, il faut beaucoup prier. Alors je vais vous dire moi comment j'ai fait parce que rien ne vaut l'expérience. Quand j'étais à votre place, j'avais 12 ou 13 ans, eh bien je me disais que je consacrerais ma vie à Dieu. Finalement, je ne me suis pas trompé. Mais à cet âge-là, je ne pensais pas du tout en être là où j'en suis aujourd'hui. Quand je pensais consacrer ma vie à Dieu, je me disais, tu seras moine ou tu seras curé. Enfin bref, consacrer sa vie à Dieu, pour moi, à cette époque-là, c'était faire comme le bon père aumônier que j'avais, le père Jo, qui était un type fantastique, qui m'avait appris à prier, qui m'avait appris à connaître Dieu. Et j'aimais Dieu. Et il me parlait un peu comme cette jeune ou ce jeune qui m'a posé la question, mais ce n'était pas clair, ce n'était pas net. Alors, quand on a au fond de soi toutes ces questions, on est toujours pressé. Comme on dit, on a le feu aux fesses. On veut avoir la réponse. On veut... Alors on se dit, je vais faire telle ou telle retraite, je vais aller à telle ou telle messe, je vais voir tel ou tel père pour me conseiller, telle ou telle personne. Mais personne ne vous donne la réponse. La réponse, elle est au fond de vous-même. Et il faut du temps pour que la réponse vienne. On est comme dans un petit brouillard, avec de temps en temps un éclairage plus ou moins important. Et ce qu'il faut, c'est savoir lire non pas tellement devant soi que derrière soi. Parce qu'on se rend compte que Dieu fait le chemin. Il fait notre chemin dans la mesure où nous vivons dans l'honnêteté, dans la droiture, dans la fidélité. Bien sûr, on se plante, on tombe, bien sûr qu'on fait des péchés, bien sûr qu'on fait tellement de choses souvent qu'on ne voudrait pas faire. On pense à des choses qu'on ne voudrait pas penser. Mais, vous le savez comme moi, il y a le sacrement du pardon qui vous aide à vous relever, qui vous aide à progresser, qui vous aide à avancer. Alors, je suis ce garçon ou cette fille de 13 ans, et disons que, on va prendre cet exemple, je suis amoureux. Je suis amoureux et en même temps, je sens le désir, une sorte d'appel au fond de moi. Dieu me demande de me consacrer à lui. Est-ce bien clair? C'est un peu différent d'être amoureux de telle ou telle jeune fille ou de tel ou tel jeune homme et en même temps, il me demande de me consacrer à lui. Alors, il y a une espèce de tiraillement au fond de soi et on se dit, mais comment je vais arriver à trouver la solution? T'inquiète pas, mon vieux. T'inquiète pas, ma petite, t'inquiète pas, ça viendra. Prie d'abord. Tu sais pas pourquoi ou pour qui tu vas prier? Bah pour moi, non, prie pas tellement pour toi. Prie pour celui ou pour celle, peut-être, que tu rencontreras et qui sera avec toi pour ton éternité. Voyez, personnellement, alors que je pensais me consacrer à Dieu, peut-être dans le célibat, eh bien je me disais quand j'étais jeune, je vais quand même prier, si jamais je me marie, ça sera toujours pas inutile. Ça a marché à fond. Ça a marché à fond. Et Christine, que j'ai connue à l'occasion d'une retraite, eh bien, elle aussi, depuis plusieurs années, elle menait à peu près le même cheminement. Elle priait pour moi sans savoir que c'était moi. C'est un capital. Alors, ce n'est pas à la banque. Bien mieux que le pognon que vous mettez à la banque. Bien plus solide, bien plus efficace pour l'avenir. Donc, moi, je vous dis, même si vous devez vous consacrer dans le célibat, priez quand même pour celui ou pour celle qui sera avec vous, votre compagnon d'éternité. Parce qu'à ce moment-là, si vous êtes dans le célibat, ben vous priez. Pour qui ou avec qui? Pour Jésus-Christ, tout simplement. Puisque c'est avec lui que vous passerez l'essentiel de ce petit siècle de vie sur la terre et de l'éternité après. Et puis, si ce n'est pas avec lui, ça sera avec lui, mais plus précisément avec telle ou telle personne. Pour moi, c'est avec Christine. Pour vous, ça sera avec Robert, Joséphine, Amélie ou autre. Mais attention, parce que le choix n'est pas facile. Parce que Robert qui est là, regardez le nombre de pépés qu'il a à sa disposition de son âge. Alors comment il va faire pour choisir? Eh bien, ce n'est pas lui qui va faire le choix, c'est le Seigneur qui fera le choix. Parce qu'un jour, il ne saura pas pourquoi, il ne saura pas comment, il aura en face de lui celle qui sera sa compagne ou son compagnon d'éternité pour la fille. Et il en aura la certitude intime au fond de lui-même, comme je l'ai eu le jour où j'ai rencontré Christine. J'ai eu cette certitude intime qu'elle serait avec moi pour l'éternité. Puis ça a marché. Il ne s'est pas trompé là-haut. Il me l'a mise devant moi. Puis moi, j'ai dit, il faut que vous soyez ma femme. Elle m'a dit, qu'est-ce qu'il a celui-là? Il est bien pressé. Oui, parce que vous savez, moi, je suis chirurgien. Alors, quand on opère, on n'a pas le temps d'aller prendre les livres pour savoir par où il faut passer, s'il faut passer devant le rein, derrière le foie, s'il faut couper à droite ou à gauche. Il faut avoir tout ça dans la tête, il faut décider vite. Hein. Alors moi, j'ai un tempérament assez rapide. Alors, quand j'ai vu Christine, je lui ai dit, vous êtes fait pour vivre avec moi. Elle m'a dit, comment? Alors, si un gars un jour vous dit ça, c'est sûr, c'est pas lui qui vous parle, c'est l'Esprit Saint qui vous parle. Elle a mis 6 mois à comprendre que c'était l'Esprit Saint. J'en ai bavé, vous savez. Ça n'a pas été très long. Alors, vous allez me dire, mais, ah, moi, je sens que, vous savez, j'ai 15 ans, mais je suis déjà très, très amoureux, comme vous, vous avez été amoureux de votre Christine. C'est-à-dire, moi, j'avais 28 ans, hein. Alors, jusqu'à 28 ans, vous n'avez pas été amoureux d'autres, mais bien sûr, j'étais amoureux d'autres. Des tas d'autres. Moi, dès que je voyais une fille, j'étais amoureux d'elle. Et puis, quand on parlait avec des copains, eux, c'était pareil. Et puis, plus elle était pure, plus elle était belle. Plus j'étais amoureux des filles pures. Ça, vous remarquez, les filles, attention. Hein. Vous attirez beaucoup les garçons quand vous êtes très purs. Et vous allez voir, ils sont tous comme des mouches. Et ça, c'est normal. Il ne faut pas vous en inquiéter. Il ne faut pas non plus qu'ils soient là tout le temps et que ça vous empêche de bosser, que ça vous empêche de réussir à vos examens. C'est normal. C'est un temps de discernement. C'est-à-dire un temps de discernement, un temps qui va vous permettre de voir tout doucement plus clair. Plus clair au fond de votre cœur, parce qu'au fond de votre cœur, garçon ou fille, il n'y en a pas 50 que vous choisirez. Non, ce n'est pas le harem. Le harem, ça ne marche jamais. Ça coûte très cher, d'après ce qu'on m'a dit. Et puis, c'est le malheur complet, c'est la bagarre, c'est la dispute permanente. Le mieux, c'est le un ou la une. Et puis, une autre chose très importante, vous savez, dans l'amour, on progresse. On progresse, je veux dire par là, un peu comme dans la connaissance de Jésus-Christ, ou dans la connaissance de Marie, ou dans la connaissance de Joseph, ou dans la connaissance de tel ou tel saint de l'Église, on progresse. On le connaît mieux. Et pour connaître, eh bien, il faut lire ses écrits. Il faut réfléchir, il faut prier. C'est pareil. Alors vous allez me dire, mais comment va se faire cette distinction? À 15 ans, moi je me sens mûr pour me marier. Il y en a qui se sentent mûrs. Mollo, Vous ne pressez pas? D'abord, voyez bien une chose, c'est que Sophie vous plaît, parce qu'elle a des yeux bleus, elle est blonde, et puis elle vous plaît, quoi. C'est, vous n'arrivez pas à comprendre pourquoi, mais elle vous plaît. Mais vous avez remarqué quand même que quand Sophie n'est plus là depuis un mois, vous avez Émilie, elle est chouette aussi. Alors c'est un problème, parce que dès que Sophie n'est plus là, au bout d'un mois, vous êtes aussi amoureux d'Émilie, voyez. Et puis, pareil pour vous les filles, hein. Robert, il est pas mal, hein. Ah, vous le voyez bien en uniforme, vous le voyez bien comme médecin, vous le voyez bien comme chef d'entreprise, un peu comme votre papa, vous le voyez bien comme, je sais pas moi, infirmier, vous le voyez bien. Et puis dès que Robert, il est pas là pendant un mois, ah, vous trouvez que Luc aussi se défend. Mais ça, c'est normal. Alors de temps en temps, il y a des jeunes qui me posent cette question, ça les inquiète. Donc, vous vous inquiétez plus pour ça, c'est normal. Mais ça veut dire que c'est un temps de discernement où vous allez voir qu'avec les années qui vont passer, à 15 ans, il y en a 5 qui vous plaisent, ou 10. Et puis à 16, il n'y en a plus que 4. Et puis vers 17-18, il n'y en a plus que 2. Et puis vers 22-23, alors là, 1,5. Là, voyez ça. Alors, bon, finalement, je vois qu'on a vécu la même chose, hein. Moi, j'ai été comme vous, enfin bref, on est pareil, hein. Mais vous allez voir qu'à partir du moment où vous allez faire le choix, c'est pas vous qui allez le faire au total. Le choix, vous allez le faire parce qu'au fond de vous, vous avez cette petite phrase que donnait la jeune fille tout à l'heure. Est-ce que vous comprenez comment le Seigneur vous parle? C'est le Seigneur qui vous parle là. Il vous parle pas, il vous met devant vous la Christine, la Amélie, la fille, le garçon qui va être votre compagnon de vie. Et avec lequel ou laquelle vous allez partager beaucoup de choses. Mais pas nécessairement. Vous savez, aujourd'hui, ça m'inquiète un peu parce que les jeunes, pas vous, mais vous avez des jeunes et vous les voyez en spectacle dans la rue, vous les voyez à la radio, vous les voyez à la télé. On vous dit, le sida, il passera pas par moi. On vous dit, le sida, il faut le chercher chez tout le monde parce que tout le monde, il peut attraper le sida. Non, vous risquez rien, vous attraperez pas le sida là-dessous. Là-dessous, personne n'attrapera le sida. Si vous avez un comportement droit, honnête, vous n'attraperez pas le sida. Si par contre, vous avez un comportement de vie difficile, ambigu, vous ne savez pas trop où vous allez. Alors évidemment, vous avez 15 ou 16 ans, et puis vous avez, on va en parler maintenant, des pulsions du corps. Qu'est-ce que c'est les pulsions du corps? Alors, d'abord les garçons et puis les filles. Alors les filles, les boules qui yes, hein. Vous écoutez pas. Non, vous mettez les boules qui yes, on va les distribuer, c'est que pour les garçons. Alors les garçons, ils ont 15 ou 16 ans. Et à 15 ou 16 ans, il y a des pulsions qui peuvent être terribles dans le corps. Je veux dire par là, qui poussent le corps parce que le corps, il est en train de grandir. Il est en train de se développer. Il est en train de devenir un corps d'homme avec tout ce que ça comporte. Ça veut dire quoi? Ça veut dire que le garçon, eh bien oui, il est attiré par les filles amoureusement, mais il est aussi attiré physiquement. Attirer physiquement, ça veut dire quoi? Bien, ça veut dire que le corps féminin, il le découvre aussi. Avant, vous avez, mais j'ai des garçons, un qui a 12 ans, il vous dit, moi, je me marierai jamais, moi les filles, ça m'intéresse pas. Alors je lui dis rien, mais je sais qu'à 15 ans, il me dira pas la même chose, hein. À 15 ans, il voudra tous les jours aller danser, vous comprenez? Alors il va falloir à ce moment-là tenir un peu en disant, molly, mollo. Bon, donc à un certain âge, c'est sûr, vous êtes en formation, vous grandissez, et puis vous allez sentir ces pulsions qui viennent dans votre corps et qui réveillent votre corps. Et c'est là que vous les jeunes filles, alors là vous enlevez les boules et vous écoutez, vous les jeunes filles, il faut faire attention parce que vous stimulez les pulsions des garçons. Vous stimulez les pulsions des garçons. Alors comment? Je vais vous dire moi à la télé, comment ça se fait? Ben à la télé, vous savez maintenant, vous avez des publicités, vous avez des films, vous avez... Mais c'est pas bien propre, vous le savez bien. Récemment, j'ai dit à mon petit Luc qui a 10 ans, je lui avais dit, tu sais, j'ai vu un truc un jour à la télé, c'était pas propre, je lui ai expliqué, je me suis sali les yeux. Oui, moi, je me suis sali les yeux. Et alors, quelques jours plus tard, Luc me dit, tu sais, papa, l'autre jour à la télé, je me suis sali les yeux. J'ai dit, qu'est-ce que tu as vu? Il m'a expliqué. Il avait parfaitement compris. Et je dis, alors, ben, j'ai changé de chaîne, il m'a dit. Ben, j'ai dit, c'est bien. Et tu es resté longtemps avant de changer de chaîne? Il me dit non, parce que j'ai vu vite, tu sais. Et qu'est-ce que c'était? Alors il me dit, il faisait l'amour. Qui faisait l'amour? Qu'est-ce que c'était? Il s'embrassait sur la bouche. Alors, il avait senti que c'était excessif, voyez. C'est sûr que de regarder un garçon et une fille qui s'embrassent, on ne se salit pas tellement les yeux. Mais il y a des façons de s'embrasser. Il y a des façons de s'embrasser. Il y a des façons de s'embrasser dans l'intimité. Et puis, il y a des façons de s'embrasser. Comme ça, c'est comme si moi, je venais vous embrasser à la russe, là, tous les garçons, les filles que je... Il faut celui-là. Voyez, alors, il y a un comportement. Et ce comportement, il doit être respectueux de l'autre. Alors, vous, les filles qui avez enlevé les bouilles, vous allez les remettre dans un petit moment, mais vous les enlevez toujours. Il faut que vous vous méfiez de votre comportement. C'est-à-dire, la façon dont vous vous habillez. Ben oui, vous avez des jeunes filles à 17, 18 ans, elles sont habillées, vous comprenez. Après, elles sont étonnées d'avoir 15 gus qui traînent derrière, qui les suivent. C'est à moitié transparent. C'est super décolleté, décolleté. Ben voyez, attention à ça. Vous avez les garçons derrière. Réfléchissez. Voyez. Alors, il y en a qui le font exprès, puis il y en a d'autres qui ne font pas exprès. Donc, moi je dis que les jeunes filles, il faut qu'elles soient des jeunes filles. C'est-à-dire qu'elles se comportent comme des jeunes filles, pas toujours comme des garçons. Vous comprenez? C'est pas tout à fait pareil, un garçon, un jeune garçon, une jeune fille. Donc sachez que sans vous en rendre compte, vous stimulez les garçons. Et vous les stimulez à quoi? Ah ben, ils vous suivent, d'accord. Mais si vous êtes dans une petite boum boum boum là, vous savez, ah ben ils vous pincent les fesses. Ben vous étonnez pas qu'ils vous les pincent les fesses, vous les leur montrez. Et puis alors, vous êtes tellement parfumé qu'ils n'en peuvent plus. Alors, il vous fait un petit bisou dans le cou, oui, mais vous l'avez bien cherché. Donc, attention, vous comprenez, mettez pas 50 parfums, vous voyez. Alors, le Christ, il a accepté de recevoir les parfums de, vous savez qui? Mais sur les pieds. Vous vous souvenez? Et là, il avait les pieds. Il ne s'est pas jeté sur... Bon. Alors, ben vous, pareil, soyez prudents. Voyez, soyez prudents et sachez que les garçons, vous risquez de les stimuler. Et vous, les garçons aussi, avec les filles. Alors, les garçons, vous enlevez les boules qu'il y a, c'est vrai, mais vous n'avez pas mise, hein. Bon. Alors, avec les filles, il faut que vous soyez prudents parce qu'il y a des façons de regarder une jeune fille. Vous savez, les filles, elles savent parfaitement quand vous les regardez, ce que vous avez dans le citron. Moi, ma femme, souvent, elle me dit, ben, j'ai cet homme-là, pas clair. Pourquoi? Parce qu'il regarde d'une certaine façon. Et un homme peut regarder une femme d'une certaine façon, une jeune fille, d'autant plus que sa tenue, son habillement, sa façon de s'asseoir, de marcher, de ci, de ça, est un peu drôle. Vous comprenez? Alors, donc ça veut dire qu'il faut être prudent et que vous devez regarder les filles. Je ne vous dis pas de ne pas les regarder. À l'époque, vous savez, il y a une trentaine d'années, moi je n'ai pas trop connu ça, j'étais vraiment petit, mais on disait que dans les pensionnats, il y avait sur le trottoir de droite les garçons qui étaient en rang, sur le trottoir de gauche, les filles, et puis on disait aux garçons, interdit de regarder à gauche, et aux filles, interdit de regarder à droite. J'étais dingue, quoi. Vous savez? Alors, non, c'était excessif. Moi, je suis, et je pense que la mixité, c'est bon, mais pas n'importe quelle mixité, pas n'importe quoi. Pour faire dodo, eh bien, et c'est sûr qu'il faut un dortoir pour les garçons, un dortoir pour les filles. Parce que, vous savez, comme moi, garçons et filles, c'est pas fait pareil. Vous voyez? Alors ça, c'est important. Vous savez, je suis en train d'écrire... pour les jeunes, des petits dialogues, questions-réponses, sur les problèmes de la sexualité. Ah, oh, la sexualité. Alors, questions-réponses et problèmes de la sexualité, et j'ai écrit pour les 6-10 ans, je vais vous donner quelques exemples. 6-10 ans, puis pour les 10-13, pour les 13-15, et puis pour les jeunes, vous savez de quel âge à quel âge? De 15 à 100 ans. Parce qu'il y en a 70 ans, ils ont encore des problèmes de 14. Récemment, la petite Bernadette, qui doit avoir 5 ans à la maison, il y a le petit Paul, il en a deux. Je vais faire pipi au petit Paul. Et puis, elle était là, bah, elle regardait son petit Paul faire pipi. Et puis, elle me dit, toi, papa, t'as un robinet? Ben, je dis, oui, Bernadette, j'ai un robinet. Bon, alors, silence. Et puis, elle revient à la question, elle me dit, il est comme Paul, ton robinet? Ben, je dis, oui, il est comme Paul, mon robinet. Alors, j'ai dit, bon, qu'est-ce qu'elle va dire de plus? Et puis elle me dit, tu me montres? Alors, je lui ai dit, non, tu vois bien comment il est, robinet de Paul. Elle me dit, il est gros. Ah ben, vous voyez, c'est pas aller plus loin. J'ai pas eu à baisser le pantalon. Mais c'est des questions simples. Et puis, une autre question, par exemple, que des garçons peuvent se poser lorsqu'ils sont jeunes. Bien, le matin, quand ils se lèvent, ils ont envie de faire pipi. C'est normal. Alors, quand un garçon a envie de faire pipi quand il se lève, eh ben, il a, comme il dit, son petit zizi, on dirait qu'il y a un os. Alors un jour, il y a un enfant, un garçon qui dit, « Dis papa, j'ai un os dans mon zizi ?»« Mais non, mon garçon, t'as pas un os dans ton zizi !» Tout simplement, tu as envie de faire pipi. C'est des choses naturelles, des choses de la vie, mais ces choses-là, il faut les comprendre. Une autre chose, un enfant qui dit, « Dis maman, à l'école, on a un petit Coréen et un petit Indien, et alors, le papa et la maman, est-ce qu'il paraît qu'ils sont allés les acheter ? » Comment ils ont fait ? Alors moi, je voudrais avoir aussi un petit Coréen, un petit Indien à la maison, parce que je suis seul. Alors, tu ne veux pas aller acheter un petit Coréen, un petit Indien ? Bon, alors, il faut expliquer qu'est-ce que c'est l'adoption. L'adoption, c'est un papa et une maman qui ne peuvent pas avoir d'enfants, parce que peut-être, eh bien, il y a le fonctionnement de la sexualité qui ne marche pas bien pour avoir des enfants. Alors, ils ne peuvent pas en avoir. Eh bien, ils ont tellement envie d'aimer les enfants qu'ils vont aller adopter des enfants qui n'ont pas de papa, qui n'ont pas de maman dans des pays lointains ou en France, parce qu'il y en a aussi en France. Mais malheureusement, quand un papa et une maman parfois ne veulent pas un enfant, ben ils l'avortent, on va y venir. Mais avant, il y a une question qui me vient à la tête. Alors si elle me vient à la tête, c'est que l'Esprit Saint, il veut que je vous la dise. Un jour, Béatrice, 9 ans, qui me dit, elle avait appris les choses de la sexualité à l'école, vous savez, l'ovule, le spermatozoïde. Et alors elle me dit, dis papa, quand tu es au Japon, comment il fait ton spermatozoïde pour rejoindre l'ovule de maman ? Ah, j'ai trouvé ça extra. J'ai trouvé ça extra parce que qu'est-ce qu'elle posait comme question ? Elle savait que pour faire Albert, il faut que le spermatozoïde y rejoigne l'ovule. Mais elle voulait savoir si du Japon, par la poste ou par téléphone, vous comprenez ? Ça pouvait se faire. Elle se doutait bien que probablement non, qu'il fallait que papa et maman ils soient ensemble. Alors ben, je lui ai dit non, ça ne marche pas, tu sais. Il faut qu'ils soient ensemble. Alors, ça, ces petites questions-là, ce sont les questions des 6-10 ans. Et puis, quand on va au-delà, vous savez, il faut qu'à 10 ans, un enfant, on lui ait parlé de ses problèmes. Moi, quand j'avais 9, 8 ans, 10 ans, un jour, je pose la question à ma mère et je lui dis, comment le bébé, comment il vient, comment il sort et comment il est là. Elle m'a envoyé sur les roses, hein, c'est le cas de le dire. Elle m'a dit, c'est dans une rose, un chou-fleur, enfin. J'ai dit, elle se fout de moi, c'est fini, tu ne lui poseras plus jamais de questions. Oui, mais c'est pas bon, ça. Il faut poser des questions. Et si papa et maman ne répondent pas, il faut poser à l'école, il faut poser à l'animateur, il faut poser des questions. Il faut qu'à 10-12 ans, un enfant sache tout là-dessus. Des choses simples, parce que c'est propre, parce que c'est beau. Seulement à la télé ou dans les radios, les télés ou les journaux, on nous dit des choses qui ne sont pas tellement propres, pas tellement bonnes. On nous dit des choses qui stimulent les pulsions. C'est-à-dire qui font que qu'à 15 ans, on vous fait croire que si vous n'avez pas encore couché avec une fille, vous êtes un pauvre type. C'est pas vrai, vous êtes un héros aujourd'hui. Vous êtes un héros. Ah, c'est vrai qu'il y en a qui à 15 ans déjà ont couché avec une fille. Eh bien, je suis sûr, nous allons en parler, car il faut en parler. C'est un problème. Et aujourd'hui, vous vivez dans un monde tellement de liberté qu'après tout, tout est possible. Donc il faut que vous sachiez que c'est trop tôt. Non pas que c'est trop tôt au sens où c'est interdit, parce qu'aujourd'hui les jeunes vous disent « rien n'est interdit, tout est possible ». Oui, mais alors il faut savoir ce qu'on fait. Si vous prenez une voiture à 15 ans, vous savez peut-être conduire la voiture, mais si vous allez sur un platane, c'est que vous ne savez pas bien conduire la voiture. Eh bien, dans le domaine de l'amour, c'est un peu la même chose. Vous savez, pour avoir le permis de conduire, il faut des leçons de conduite. Puis après, il y a un examen. Eh bien, je dirais que le permis de l'amour, ce n'est pas des leçons d'amour, mais c'est un mûrissement progressif que l'on a en soi qui fait qu'un jour, vous allez pouvoir vous déterminer pour le un ou la une de votre éternité avec lequel vous allez partager définitivement tout votre corps et toute votre vie. Mais je pense personnellement que les expériences, comme on dit, de la sexualité pour savoir si ça marche, c'est jamais très bon. Et je vais vous donner plusieurs exemples. Albert, il a 15 ans. Il est au lycée et il a les pulsions de 15 ans. Et il a des copines qui sont... Elles ne savent pas qu'elles excitent Albert. Alors, il y en a deux ou trois, mais il y en a une qui est plus facile. Parce que ça, c'est ça. Vous savez, nous les garçons, hein, on a l'œil. Comme on dit, on a la vista. On a l'œil et on voit bien la fille qui est facile et la fille qui ne l'est pas. La fille qui est pure, la fille qui est mi-pure, puis la fille qui est encore moins mi-pure. Vous voyez, ça se voit ça. Moi j'arrive à lire ça souvent dans le blanc des yeux. Vous voyez. Alors le garçon Albert, il est attiré par Joséphine. Allons-y. Et Joséphine, ben, Joséphine, elle a déjà eu des expériences. Alors, Albert, il se dit, comment, il faut que je l'aie, quoi. Il faut que je l'aie, il faut que j'y arrive. Bon, répulsion, tout ça, il finira par zzzz, il va tourner autour, il va se poser. Et puis, un beau jour, il va trouver une circonstance, une boum, un ci, un ça. Ils vont danser ensemble. Ils vont avant, ils vont flirter ensemble. Puis le soir, il sait même pas, il sait tout juste son prénom. Il sait même pas qu'est-ce qui l'intéresse dans la vie, mais non, ils vont coucher ensemble. Eh bien là, c'est là qu'est l'erreur. Pourquoi? Parce que Albert, c'est la première fois. Et il va avec une fille, c'est pas la première fois. Et ce pauvre Albert, il va être catastrophique. Parce que la fille, elle va lui dire, après avoir fait des petits jeux sexuels débiles, elle va lui dire, Albert, minable, Albert, c'est un coup au cœur qu'il va prendre. Il était un peu amoureux, il était surtout tenté par les pulsions sexuelles et du corps, pulsions sensuelles. Et la fille lui dit, minable. Il se dit, je sais pas, j'étais minable. Et ça c'est inverse aussi. Le garçon qui a l'expérience, c'est qu'il va avec une fille pour la première fois. Et le garçon, il dit à la fille, Sophie, minable, tu connais rien. Et la fille blessée. Alors, ils vont plus aller ensemble, ça n'a pas marché. Mais ils vont vouloir recommencer avec un autre pour voir si ça marche. Alors Albert, il va trouver Émilie. Elle était moins facile, mais il va finir par... Il finira par se poser. Et ça sera pareil, deuxième fois, minable. Alors, au bout d'un certain temps ou de certaines expériences, le garçon comme la fille vont dire, c'est ça l'amour? C'est pas l'amour, ça. Ils avaient au fond d'eux un désir profond d'aimer, de tendresse, de partage, d'être avec, de se tenir par le petit doigt pour aller promener dans la campagne. Et puis finalement... Ça a été du sexe. Et le sexe, c'est pas de l'amour. L'amour, c'est douceur. L'amour, c'est tendresse. L'amour, c'est respect. Un garçon qui veut vous pincer les fesses, c'est pas un garçon qui vous aime. Il a envie de vous comme du chocolat. D'ailleurs, il y en a qui le disent, j'ai envie de toi. D'ailleurs, vous avez remarqué les affiches, je veux, et puis vous avez une énorme boule de glace. J'ai envie de... Quand on était gosse, nous, quand on disait « je veux » ou « j'ai envie d'eux », notre père, il nous foutait une raclée. Maintenant, c'est fini, on vous décore de la Légion d'honneur. Mais c'est quand même pas bon. Le garçon ou la fille qui vous dit « je veux » ou « j'ai envie », non, si tu veux aimer, amour, c'est donner. Amour, c'est donner. C'est-à-dire, c'est vrai que tu as ces pulsions qui te donnent envie d'aller avec, peut-être même de coucher avec. Eh bien non, respecte-la. Tu dois la respecter, mon vieux, parce que si tu l'aimes, tu la respectes. Si tu l'aimes pas, tu la respectes pas. Alors tu ne l'aimes pas. D'ailleurs, après cet acte sexuel, qu'est-ce qu'il fait, le garçon? Il fout le camp. Et s'il a fait un bébé, plus, encore plus vite. Dis-moi, père, jamais. Débrouille-toi. Affreux. Que d'hommes aujourd'hui sont irresponsables. Je dis des hommes. Moi, nous, les hommes, irresponsables. Alors, on va avec une femme, on va avec une fille, on fait un enfant, puis après, on a fait l'amour. Affreux. C'est pas le bon mot, faire l'amour. Le bon mot, c'est donner de l'amour. Pas faire l'amour, donner de l'amour. C'est le don. C'est le don de soi. Eh bien, on peut se donner de l'amour, mais avant de se donner de l'amour dans la sexualité, on se donne de l'amour dans le partage de l'esprit. C'est-à-dire, on parle, on discute. Qu'est-ce qui t'intéresse? On parle de l'avenir, on parle du présent, on va au cinéma ensemble, on fait des choses ensemble, on partage des moments ensemble. Mais pas uniquement et seulement dans le but d'aller coucher ensemble, parce que ça sera la déception. Et vous savez, mettez-vous bien ça dans la tête, les relations sexuelles précoces chez les jeunes, poussées par les adultes qui sont des pervers, ce sont des choses qui vont vers la drogue, qui vont vers le sida, qui vont vers la mort. Pourquoi? Parce que, après les déceptions de l'amour, on croyait à l'amour et on ne croit plus à l'amour. On est désœuvré, on est fatigué, on est écœuré, on n'a plus la pêche. On ne croit plus à l'amour. Alors on va vers d'autres paradis, on croyait qu'il y avait le paradis de l'amour, on se dit ça n'est pas le paradis de l'amour, et on va aller vers la drogue, on va aller vers... Une sexualité perverse. Qu'est-ce que c'est la sexualité perverse? Soyons clairs, c'est l'homosexualité. Mais je ne dis pas qu'il ne faut pas aider les homosexuels ou ceux qui ont le sida. Je dis que ceux-là, il faut les suraimer. Vous voyez? Il faut les suraimer, ça veut dire il faut les aider plus que jamais. Il faut leur montrer davantage de
1: d'affection, de tendresse. Il faut, ce sont des malades, ceux qui ont le sida, et qui savent en plus qu'ils vont mourir, et qu'ils vont mourir jeunes. Donc il faut leur donner davantage encore qu'à ceux qui ne sont pas malades. Alors, la drogue, le sexe et le sida, faites très attention. C'est l'inverse de la pureté, c'est l'inverse du bonheur des jeunes. Un jeune qui a des relations sexuelles précoces s'engage dans une voie difficile. Il faut que vous le sachiez, et il faut que les jeunes qui ont eu déjà ces expériences n'hésitent pas à le dire à d'autres, car j'en connais, qui ont retrouvé la pureté après avoir eu des relations sexuelles précoces. Et un jour, je parlais avec des jeunes et il y en a un qui m'a posé la question et qui m'a dit « Moi, je veux retrouver la pureté. J'ai eu des relations sexuelles avec une quinzaine de filles, c'est la catastrophe. Je ne veux plus, je ne veux plus, je ne veux plus. Et je veux retrouver la pureté, est-ce que c'est possible ?» Et je dis « Mon vieux, bien sûr que c'est possible. C'est tout à fait possible de retrouver la virginité. Parce que la virginité du cœur, c'est peut-être encore plus important que la virginité du corps. Vous avez des garçons ou des filles qui peuvent être vierges dans le corps, mais qui ne sont pas vierges dans l'esprit. Je dis qu'un garçon qui est vierge dans le corps et qui regarde une bande vidéo pornographique ou qui regarde une bande dessinée pornographique, il n'est pas vierge celui-là. Non. Il est impur parce que c'est impur. C'est ce que me disait Luc. Papa, j'ai sali mes yeux. Oui, j'ai sali mes yeux. Soyez conscient que vous salissez vos yeux. Et quand un copain vous donne une bande dessinée ou une bande vidéo ou un truc qui est sale, vous le savez parce que vous êtes parfaitement capable de distinguer. Vous savez ce qu'il faut faire? Au feu, vous le foutez tout ça. Vous le déchirez. Vous n'avez pas besoin de lire. Vous vous dites, ça va me salir les yeux. Ça va me salir le cœur. Ça va me salir. Quand je regarderai une fille, je ne pourrai plus la regarder avec autant de pureté. Car la fille, elle est pure. Le garçon, il est pur aussi, les filles, il faut que vous le sachiez, les garçons purs, ça existe bien entendu. Mais l'impureté, elle commence par le cœur, elle commence par les yeux. Vous savez, le pape, à un moment, il avait dit lors d'un enseignement, et sur le moment je n'avais pas compris, il avait dit, et c'est finalement dans l'évangile, on trompe sa femme avec les yeux. L'adultère, il commence avec les yeux, et il a raison. On trompe d'abord avec les yeux, l'impureté d'abord avec les yeux, je veux dire avec les sens, voyez, vision, audition, sensualité, toucher, etc., odeur. Je dirais que un garçon, une fille trop parfumée, eh bien elle risque, comme je le disais, d'attirer des pulsions sexuelles, des pulsions sensuelles chez un garçon. Il peut y avoir là une certaine impureté. Donc il faut faire attention à tout cela. Alors nous allons venir maintenant aux grands problèmes actuels de l'avortement, de la pilule, du RU486 et du stérilet. Vous savez, nous vivons dans un monde qui est un monde où il y a une mentalité qui est dite contraceptive. C'est-à-dire la contraception, et à l'école très tôt, on vous apprend la contraception, qu'est-ce que c'est. Si vous lisez les manuels, j'ai vu récemment un article sur les 7 ou 8 manuels que vous allez avoir à partir de la 5e, 4e, et où on vous explique la sexualité. Eh bien, ce qu'on vous dit dans ces manuels, ce n'est pas strictement faux au niveau de la science, mais ça n'est pas juste au niveau de la réalité de la vie. Quand on dit à un garçon, le sida à 15 ans ne passera pas par moi, on n'a pas à lui dire ça. À 15 ans, le sida, il ne doit pas passer par toi. Le sida, tu n'attraperas pas le sida si tu es fidèle. Tu n'attraperas pas le sida si tu es fidèle. Plus important est de savoir avec qui je vivrai dans l'avenir définitivement et dans mon éternité qui commence sur la terre, que de savoir pour quel président de la République je vais voter. C'est beaucoup plus important de savoir qui je vais choisir pour vivre avec moi toute la vie, que de savoir si on est pour Chirac ou pour Mitterrand, on s'en fout. Alors, évidemment, de cette vie en commun entre les garçons et les filles, entre les hommes et les femmes, il y a l'enfant. Je dirais que c'est la troisième personne de la Trinité, l'enfant. C'est le papa, la maman, et puis de leur union, de leur amour, ils

et finalement d'avoir des enfants alors que on n'a pas tellement le besoin ou l'envie. Merci pour le château la pompe, hein, un petit coup de château la pompe. Eh bien, parce que Dieu, il nous fait confiance. Parce que Dieu, il vous fait confiance. Comme votre père et votre mère, ils vous font confiance. Parce qu'après tout, on peut toujours tromper son père et sa mère. Hein. Vous savez, ils sont malins, les jeunes. On est malins quand on est jeune. Hein. Bon, donc, il nous fait confiance. Il nous donne donc cette possibilité, effectivement, de procréer. Mais il nous dit, mon vieux, je te donne ça pour que tu attendes. Pour que tu mûrisses cela. Que tu le mûrisses au fond de toi pour faire le bon choix. Alors, c'est une période difficile de l'adolescence. Une période où, comme je vous le disais, il y a toutes ces pulsions du corps, ces pulsions du sentiment, et où ces pulsions, ben, il faut les calmer, il faut les apaiser. Et vous savez, rien ne vaut le sport, rien ne vaut la prière. La prière, c'est le plus grand sport des jeunes. C'est le meilleur sport des jeunes. Vous faites un jogging en priant, possible, mais bien sûr. Vous savez, le pape, on dit qu'il fait quatre choses à la fois. Eh bien, faites-en au moins deux, du sport et la prière. Voyez, c'est très important cela, parce que par la prière, vous resterez dans la pureté, vous patienterez, votre corps patientera, et ainsi vous serez fidèle à celui qui vous fait confiance. C'est Dieu qui vous fait confiance et qui en même temps vous demande de faire confiance à vos parents qui sont devant vous et qui sont là pour vous tracer un peu le chemin de la vie, plus ou moins facilement, plus ou moins difficilement. Alors, c'est vrai qu'il y a des jeunes qui, à 15 ans, 16 ans, se retrouvent avec un bébé. Et j'ai déjà réfléchi à cette question. Imaginons que ma Brigitte, mon aînée qui a 12 ans maintenant, eh bien, un jour, à 14 ou 15 ans, elle se pointe à la maison en me disant « Papa, j'attends un bébé. » Difficile. Alors, est-ce que je vais lui dire la porte? Non. Je vais lui donner une paire de gifles? Non. Trop tard. Qu'est-ce que je vais faire? Je vais lui sauter au cou? Ça sera difficile. Alors, on va réfléchir. Eh bien, j'ai à peu près réfléchi avec mon épouse si jamais ça arrive. Je pense que si Brigitte est d'accord, on adoptera le petit. Nous, on l'éduquera, on lui dira, écoute, ce petit, il est là, il est en toi, c'est un enfant de Dieu. Il faut que tu le mènes au bout. Alors, souvent, le garçon, il a pris la peau de l'escampette. Hein? Vous en avez, vous dites, moi, je ne sais pas qui c'est. Je ne sais pas qui c'est le père. Vous rendez compte, je ne sais pas qui c'est le père. Et puis d'autres qui savent, mais le père, pst. Et puis les parents, ils ne veulent rien savoir. Eh bien, je pense que nous adopterions l'enfant. Ça nous en ferait un de plus. C'est fantastique d'avoir des enfants. Vous savez, la révolution contraceptive qu'on nous a donnée, c'est une révolution qui est négative. Une révolution qui est négative en ce sens que on cherche à éviter d'avoir des enfants. La semaine dernière, j'ai vu une mamie, 87 ans. Écoutez bien, 87 ans, je la soigne, rien de bien grave. Et alors, je lui dis, vous avez eu des enfants? Vous savez, docteur, combien j'en ai eu? Non. Elle me dit, devinez. Bah, deux. Puis je me dis, 87 ans, elle va avoir un peu plus. 5. Mais non. Plus ou moins? Plus. Ah bon? 12. Ouh! 12 enfants. Eh oui, docteur, j'ai eu 12 enfants. Et votre mari? J'ai perdu mon mari à 40 ans. Mais plusieurs maris? Un seul, docteur. Un seul. Ah bon? Et dites-moi, 12 enfants, quelle charge? Ah, vous savez, docteur, quand on s'est marié avec mon mari, je lui ai dit, chérie, c'est très beau, vous allez voir, c'est très beau. Chérie. Je veux pas que tu me trompes. Vous savez, les hommes, hein, elles savaient ce que c'est que les hommes. Chérie, je veux pas que tu me trompes. S'il faut que nous ayons un enfant tous les ans, eh bien, ok, on l'aura. Elle en a eu 12. Et puis le Seigneur a dû lui dire, écoute, mon vieux, ça suffit, je te reprends. Si elle avait vécu maintenant, elle n'en aurait pas eu 12. Hein. D'abord, il aurait peut-être vécu plus longtemps. Parce que le Seigneur, il n'aurait pas repris, il n'aurait pas eu d'enfant. Mais elle en aurait eu deux. Et puis elle en aurait fait sauter 10. Comme on dit. Comment? C'est l'avortement. Alors vous m'aurez dit, vous savez, l'avortement, c'est légal. L'avortement, c'est légal. Et oui, catastrophiquement, nous vivons dans un pays et dans un monde où c'est légal. Qu'est-ce que ça veut dire, c'est légal? Moi, je dis, je m'en fous. Ça veut rien dire, c'est légal. Pour ce qui concerne le problème de l'avortement, bien sûr qu'un feu rouge, il faut le respecter quand on n'est pas trop pressé, qu'il n'y a pas un mat qui vous attend. Mais c'est légal. Alors, je vous raconte une histoire, mais très vécue, puisque c'était il y a un an et demi. J'ai soigné une dame, elle s'appelle Paulette. Et Paulette, je l'ai soignée pour un petit problème qu'elle avait sur l'utérus, sur la matrice. Vous savez, la matrice, l'utérus, c'est le premier berceau où vous avez été, vous et moi, dans le corps de votre maman.
Elle avait donc un tout petit

cancer qui commençait sur le col de l'utérus. Alors je l'ai opéré, je lui ai enlevé le col de l'utérus, et puis un mois ou 2 mois plus tard, je la revois en consultation, elle me dit, docteur, elle avait 2 enfants, et pour la contraception. Et alors, là, j'ai fait une faute professionnelle, vous allez voir, je vous le dis très simplement, j'ai fait une faute professionnelle. Je lui ai dit, madame, pas de problème, comme je vous ai enlevé le col de l'utérus, vous ne pouvez plus avoir d'enfants. Donc, il n'y a pas besoin de contraception, il n'y a pas besoin de pilule, de stérilet, qui n'est pas une contraception, on va y venir, qui est un avortement. Vous n'avez besoin de rien. Vous ne pouvez plus avoir d'enfants. Seulement, je me suis trompé. Parce que je lui avais fait une toute petite ablation du col, c'est-à-dire j'avais enlevé que la moitié du col, je n'avais pas revu son dossier. Et donc, cette dame, elle pouvait encore avoir des enfants. Alors, vous allez voir ce qu'on peut appeler effectivement une super catastrophe. 3 mois plus tard, elle revient en consultation, elle me dit, j'ai mal au sein. J'examine, je lui dis, mais vous êtes enceinte? Elle me dit, c'est pas possible. Vous m'avez dit que c'était pas possible. Je l'examine, un utérus un peu gros, j'ai dit, là-dedans, il y a un bébé dans le berceau. Aïe, aïe, aïe, aïe, aïe, aïe. Elle me dit, de toute façon, docteur, c'est pas possible. Je revois le dossier, je me dis, si, c'est possible. Tu lui dis rien, c'est possible. Je lui dis, écoutez, on va faire une échographie. C'était tard, je rentre à la maison, on fait l'échographie, on m'appelle. C'est elle qui m'appelle. Docteur, c'est la catastrophe, il y en a deux. Alors, j'ai tout quitté, j'ai dit, j'arrive. Ils sont à moi, ces deux. Mais c'est, enfin, c'est pas moi, le père génétique, hein, vous comprenez, quoi. Alors, elle me dit, je peux pas les garder. J'ai dit, écoutez, je comprends bien, vous pouvez pas les garder, mais ça tombe très bien, parce que Christine et moi, ma femme et moi, on va avoir des jumeaux. Les voilà! Ils sont pour nous! Mais je lui ai dit ça sérieusement, hein. C'est qu'elle rigolait pas, elle pleurait et tout. J'ai dit, écoutez, il faut quand même beaucoup réfléchir. D'abord, on a le temps, c'est une grossesse d'un mois et demi. Donc on a le temps. Oui, mais elle me dit, j'ai la loi, hein. J'ai la loi pour moi, hein. Moi, je ne garde pas ces enfants, hein. Non, mais j'ai dit, vous ne les garderez pas, puisque moi, je vais les prendre. Ils ne sont pas à vous, ils sont à moi. Mais moi, je suis responsable, hein. Attention, ils sont à moi, ces petits. Bon. Alors elle me dit, vous savez, mon mari va très très mal prendre ça. Je lui dis, écoutez, votre mari, je comprends bien, mais moi, je vais l'appeler. À quelle heure je peux l'appeler? Oh, il bosse à telle heure, appelez-le ce soir à 8h. Je l'appelle à 8h. Quel savon j'ai pris, hein. Et alors, il a eu une phrase, il m'a dit, encore un, mais deux? Pas possible. De toute façon, on a la loi pour nous. Donc, je dis, écoutez, on a le temps. Moi, j'aimerais quand même qu'on se voit, qu'on discute, qu'on parle, parce que je vous l'ai dit très sincèrement, et je lui ai dit en toute vérité, ces petits, moi, je les prends avec ma femme, on les adopte. Si vous les voulez pas, on les adopte. Eh bien, oui, mais vous comprenez, la grossesse, c'est 9 mois, c'est lourd, c'est le gros ventre, c'est ceci, c'est cela, donc pas question. Alors, je leur ai dit, écoutez, il faut absolument qu'on se revoie, et j'ai donné rendez-vous 15 jours plus tard, avec leurs enfants, ils avaient 2 enfants. Et puis, j'ai fait prier, Mère de Miséricorde. Alors ça, on vous en parlera sûrement, mais c'est dans le cadre de la communauté du Lion de Juda. Mère de Miséricorde, c'est quoi? C'est le petit chapelet, c'est-à-dire une chaîne de 10 personnes qui vont se relayer tous les jours et qui vont jeûner au pain et à l'eau tous les jours, un jour chacun, pas pendant 10 jours tous parce qu'ils sont morts à la fin, hein. Mais un jour chacun, ça fait une chaîne, ça fait les 10, et puis au bout de 10 jours, je devais voir cette dame. Donc j'ai branché une chaîne de jeûne et de prière. Et au bout de 10 jours, je les ai vus à la consultation. Alors ils sont venus avec papa, maman, la fille aînée qui devait avoir 16 ans et le garçon qui devait en avoir 12. Et là, j'ai vu très vite que j'allais gagner la partie. Parce que je me suis adressé à la petite de 16. Et j'ai vu que la petite de 16, elle avait le désir d'avoir un petit frère ou une petite sœur. Et en discutant, nous n'avons pratiquement pas eu à parler de l'avortement et de la loi et de tout ça. La fille de 16 ans a dit, maman, il y en a un pour toi, il y en a un pour moi. Et puis le père s'est mis à pleurer. Vous savez, quand un homme pleure, c'est vraiment très amusant. Vous n'avez jamais vu un homme pleurer? Les filles, il vous faut arriver à faire pleurer les garçons. Je vous dirai, c'est très facile. C'est très très facile parce que vous ne savez pas, mais les hommes, ils sont encore plus sentimentaux que les filles. Demain, il faut savoir les clés pour les faire pleurer. Ah oui, c'est très important ça. Ils sont plus sentimentaux, les garçons, encore que les filles. Mais les filles aussi, vous êtes très sentimentales. Parce que parfois, rien, hein. Ouh là là. Alors, le monsieur se met à pleurer. Je lui dis, pourquoi pleurez-vous? Et il me dit, vous savez, ces 2 enfants, d'abord avec Paulette, on en a avorté un, et puis l'autre, c'est ma sœur. Ma sœur, elle en a perdu un, elle voulait l'avoir, puis elle l'a perdu à 3 mois ou 4 mois, et bien voilà, ils vont les remplacer. Vous savez qui est le parrain? C'est ma paume! Alors il y en a un, il s'appelle Amandine, c'est merveilleux, et l'autre, c'est Nicolas. Alors moi, je suis le parrain de Nicolas. Donc ils sont nés, ils les ont gardés, on les a bien entendu aidés, et puis la chaîne de jeunes, j'ai oublié de vous dire que sur le lendemain, ben, ça a été, on s'est tous réunis, la messe, puis fantastique, hein.
Action de grâce, parce que nous, on n'y est pour rien, on n'est que des instruments. C'est la gospa, c'est la Vierge Marie qui réussit tout. Alors, quand vous avez des problèmes, vous adressez à elle, elle vous résout tous les problèmes. Tous les problèmes. Alors, voyez, on n'a pas avorté ces petits, mais ça a été tangent. Et quand ils seront grands, comme la loi sur l'avortement, elle existera probablement encore, je leur dirai, mon gars, Nicolas, Amandine, ça a été juste, hein, t'as failli aller au paradis très tôt. Très, très tôt. Alors, je pose une question. On me pose la question, un fœtus avorté peut-il aller au paradis? Je vous dirai, moi, j'y suis pas, j'y ai jamais été. Je suis pas le pape, je suis pas l'évêque, je suis pas le curé, je suis rien. Mais moi, je dis que s'il n'y est pas au paradis, c'est foutu. Donc, il y est. C'est sûr qu'il y est. Pourquoi? Parce que la vie, elle existe dès la conception. Vous savez, même dans une éprouvette, même quand dans une éprouvette, un chercheur, il met un ovule et un spermatozoïde ensemble, le spermatozoïde qui va pénétrer dans l'ovule, ça y est, il y a une vie humaine. Alors, c'est une vie humaine quand même. Et ce qui est quand même très grave, c'est de voir qu'aujourd'hui, on nous dissocie l'amour entre un homme et une femme, c'est-à-dire le don des corps, ces corps qui se réunissent dans la tendresse, dans la douceur. Vous savez, au fait, vous avez sûrement vu comme moi à la télévision, ou dans des films, maintenant dans tous les films, il faut qu'il y ait des séquences éroto-pornographiques. Tout ça, c'est pas bien propre. Mais alors, on vous montre plus ou moins un homme et une femme, comme on dit qu'ils font l'amour. Et quand on voit ça, ben souvent, quand on est adulte, on se dit, mais c'est pas ça l'amour. On voit de la brutalité, on voit de la bestialité. Non, l'amour c'est douceur, l'amour c'est tendresse. Oui, c'est de la caresse, c'est des tendresses, c'est des petits bisous. C'est pas je te dévore et je vais te manger des pieds à la tête, c'est pas ça l'amour. Or à la télé on nous montre que des lions et des lionnes qui se dévorent, ça va pas ça. Alors quand vous voyez ça, dites-vous que c'est pas ça l'amour, que c'est pas ça que vous vivrez, que c'est pas ça que vivent votre papa et votre maman. Si votre papa et votre maman, ils s'aiment dans la tendresse, ils s'aiment dans la douceur et pas dans la bestialité.

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2: Qui n'est pas contre vous est pour vous. Luc 9, 50.

Ces paroles sont dures. Donc, c'est un extrait de l'Écriture sainte. Quelques passages difficiles. Alors, on fera du Nouveau Testament, parce que frère Michel nous a parlé déjà un peu de l'Ancien. Donc, il n'est jamais aisé de parler des textes difficiles de l'Écriture sainte, a fortiori du Nouveau Testament. Par définition, cela signifie aborder des sujets sensibles, ceux que l'on préférerait pudiquement passer sous silence, car finalement, on peut être chrétien et continuer à faire la sourde oreille au caractère tranchant de la parole de Dieu. Si on est progressiste, on admettra mal la littéralité de ces passages un peu délicats où il nous est parlé de géhenne, du feu éternel. Bref, scandale pour notre rationalité moderne et laxiste, confortablement installée dans ses sécurités. Si on est libéral, on pourra s'agacer de la parole de Jésus au jugement dernier. « J'étais nu et vous m'avez habillé, j'avais soif et vous m'avez donné à boire. » On le trouvera un peu socialiste. Nous tenterons donc, non pas de faire une recension de tous les passages difficiles, ni de faire une analyse exhaustive des interprétations possibles d'un passage, mais de mettre en relief, un peu comme un travail pratique de ce que nous avons vu dans le forum, donc de mettre en relief quelques pistes et quelques attitudes qui peuvent nous servir de boussole pour nous aider à trouver l'interprétation juste des passages choquants. Après avoir envisagé comment la principale difficulté réside dans le fait de convertir nos habitudes de pensée, nos conceptions du monde, pour adopter notre Seigneur comme maître, donc ce sera notre première partie, convertir nos attitudes, nos conceptions du monde, nous nous arrêterons sur les sens de l'Écriture à l'aide des pères et des saints, donc le fait qu'il faut interpréter l'Écriture dans la tradition, puis sur l'intérêt que peut représenter la vie et la pratique de l'Église pour comprendre certains passages obscurs. Alors, on s'arrêtera sur l'excommunication, parce que ça a un petit caractère provocant, donc ça peut être intéressant. Donc, première partie, la principale difficulté, accepter les catégories de l'Écriture avant de lui imposer les nôtres. Nous aurions pu traiter de beaucoup de passages difficiles. Il y aurait le thème de la colère de Dieu, déjà souvent abordé ici. Pour cela, je me permets de renvoyer à la communication de frère Clément-Marie pour la session jeune de 2015 sur la miséricorde, donc miséricorde, tolérance et vérité. Il y aurait le thème du salut, sur lequel Jésus semble bien ne pas être aussi optimiste que certains de ses théologiens. Large et spacieux est le chemin qui mène à la perdition, et il en est beaucoup qui s'y engagent. Mais étroite est la porte, et resserré le chemin qui mène à la vie, et il en est peu qui le trouvent. Sans vouloir disserter sur ce que recouvrent les termes « peu » et « beaucoup », il faut quand même reconnaître que les pères de l'Église en ont fait une interprétation qui est loin d'être aussi optimiste que celle de nos théologiens. Toutefois, une lecture attentive de l'Évangile nous persuade que, déjà du temps de notre Seigneur, ses paroles et ses actions ont fait grincer des dents. En de nombreux passages, ses contemporains trouvent que ses paroles sont vraiment trop dures. Le fait est que les passages qui suscitent rejet ou perplexité n'ont somme toute guère changé. Donc on va donner quelques petits exemples. En Jean 6, 60, notre Seigneur évoque l'Eucharistie en des termes d'un réalisme assez brusque. « Celui qui mange ma chair et boit mon sang demeure en moi. » Ce qui déclenche immédiatement des réactions de rejet. Beaucoup de ses disciples qui avaient entendu déclarèrent « Cette parole est rude, qui peut l'entendre ?» L'évangéliste continue « Jésus savait en lui-même que ses disciples récriminaient à son sujet. » Notons d'abord que ce sont ses disciples qui maugréent. Ils rejoignent somme toute bien des modernes dans leur refus de ce réalisme de la présence réelle et substantielle du corps ressuscité de notre Seigneur dans l'Eucharistie. Nous ne développerons pas ici les actualisations contemporaines de ce genre de récrimination. Je me contente de vous renvoyer à certaines réflexions du cardinal Sarah à ce sujet. Vous trouverez abondance de bien. Deuxième passage qui suscite une indignation, Matthieu 19, 9. Or, je vous le dis, si quelqu'un renvoie sa femme, sauf en cas d'union illégitime, et qu'il en épouse une autre, il est adultère. Réaction immédiate des disciples. Si
Si telle est la situation de l'homme par rapport à la femme, mieux vaut ne pas se marier. Ici encore, je ne pense pas qu'il soit nécessaire de commenter, mais soulignons toutefois que si Jésus n'a pas suivi l'air du temps en ce domaine dès son époque, il faut croire qu'il a pris ce risque en connaissance de cause, et alors même qu'il devait bien savoir que la situation n'irait pas en s'arrangeant. Il le savait très bien. Peut-être encore plus intéressante est la suite immédiate de ce passage. Juste après avoir provoqué une incompréhension au sujet de l'indissolubilité du mariage, Jésus suscite une polémique encore plus scandaleuse à propos du célibat choisi par amour du Christ. Je cite. « Tous ne comprennent pas cette parole, mais seulement à ceux à qui cela est donné. » Donc déjà, ça commence bien. « Il y a des gens qui ne se marient pas, car de naissance ils en sont incapables. Il y en a qui ne peuvent pas se marier, car ils ont été mutilés par les hommes. Il y en a qui ont choisi de ne pas se marier à cause du royaume des cieux. Celui qui peut comprendre, qu'il comprenne. » En somme, non seulement Jésus sait que ses paroles vont à contre-courant, mais il le souligne très clairement, histoire que l'on ne pense pas qu'il en a sous-estimé le caractère rude, que celui qui peut comprendre, qu'il comprenne. Là, il n'invite pas vraiment à la créativité. Il dit « bon, vous comprenez » et voilà. Le scandale arrive toutefois lorsque cette incompréhension provient de ceux qui devraient comprendre, c'est-à-dire ses disciples. Peut-être est-ce là la principale difficulté de la parole de Dieu, la laisser trancher au plus profond de l'âme, la laisser juger nos intentions, nos pensées, mais aussi nos cadres de compréhension. Laisser Jésus pénétrer nos catégories de pensées qui peuvent souvent être trop mondaines ou déformées. Pour comprendre les passages difficiles, il faut donc d'abord accepter de n'être pas soi-même la norme, mais de laisser Jésus être cette norme et nous enseigner. Le tout est de savoir si nous voulons aligner la révélation sur nos catégories à nous, ce qui nous arrange, ou aligner nos catégories sur la révélation. Le révélateur, notre capacité à accepter une tradition qui nous précède et que nous n'avons pas à réinventer. Donc c'est la deuxième partie, la tradition. À l'heure de l'interprétation individualiste, où celui qui veut briller doit absolument être original, l'interprétation chrétienne des passages difficiles, comme des autres, repose sur l'insertion dans la continuité de la tradition et sur une lecture de l'Écriture sainte dans son unité, en lisant les passages les uns avec les autres. Pardon. Doit-on tout prendre à la lettre, rigoureusement, et se gausser d'une lecture symbolique que l'on soupçonnerait de diluer la radicalité évangélique ? Mais alors, comment comprendre des paroles telles que celles-ci ? Si ton œil droit entraîne ta chute, arrache-le et jette-le loin de toi. Car mieux vaut pour toi perdre un de tes membres que d'avoir ton corps tout entier jeté dans la géhenne. Je rappelle que des personnes, je pense entre autres à Origène, mais il n'est pas le seul, ont pu l'appliquer à la lettre et que l'Église ne les en a pas félicités. Preuve que ce n'est pas si simple. Faut-il alors tout interpréter de façon plus indulgente ? Mais alors, n'y a-t-il pas le risque de soumettre la parole de Dieu et son caractère tranchant au primat d'une conception mondaine ? Jusqu'où faut-il relativiser ? De fait, une seule solution peut résoudre l'aporie. C'est le recours à la tradition et à l'unité de l'Écriture. C'est la seule façon de savoir si notre interprétation de la parole de Dieu, sans être la seule possible parfois, est néanmoins conforme à la vérité de la foi, c'est-à-dire non pas à une vérité interprétative parmi d'autres, mais conforme à ce qu'est réellement le mystère de Jésus, de Dieu, son dessein de salut et de sanctification. Prenons juste un exemple que nous allons un peu développer. Si quelqu'un vient à moi sans haïr son père, sa mère, sa femme, ses enfants, ses frères et sœurs, et même sa propre vie, il ne peut pas être mon disciple. La traduction liturgique a traduit prudemment sans me préférer. Cette traduction a le mérite d'éviter des incompréhensions, car Jésus n'annule pas le quatrième commandement « Tu honoreras ton père et ta mère ». Mais il nous enseigne la radicalité que demande Dieu. C'est tout ou rien,
On pourrait dire Dieu ou rien. Car le premier commandement, tu adoreras Dieu seul, requiert tout notre cœur et toute notre force. Le verbe utilisé dans ce passage pour parler de l'amour des parents est philein, l'amour naturel. Il est bon tant qu'il ne s'oppose pas à l'amour surnaturel. Dans les cas douloureux où il faut sacrifier cet amour naturel, ce doit être au profit de cet amour désintéressé, agapé, qui va à Dieu et au prochain. Plus proche de nous, pensons à l'agonie intérieure de Sainte Jeanne de Chantal. Au moment de partir pour fonder la visitation, elle dut enjamber le corps de son fils, majeur et établi, allongé en travers de la porte pour manifester violemment son opposition à la décision de sa mère. Des pères de l'Église ont aussi relié ce passage à d'autres passages bibliques, le sacrifice d'Abraham, comme exemple héroïque de cette disposition, à l'opposé d'Élie le grand prêtre, alors pas le prophète, hein, qui se voit reprocher par Dieu d'avoir favorisé indûment ses fils par népotisme. Je cite « D'où vient que tu honores tes fils plus que moi ?» Le terme « haïr » renvoie à la violence intérieure, parfois nécessaire pour faire primer la volonté de Dieu. Notre Seigneur nous en a lui-même donné l'exemple dans un autre passage choquant de l'Écriture, lorsqu'il reste à Jérusalem à 12 ans, et que, retrouvant ses parents angoissés, il leur répond « Pourquoi me cherchez-vous ? Ne saviez-vous pas qu'il me faut être aux affaires de mon Père ?» Des pères ont relié ce passage au mystère pascal de la mort et de la résurrection du Seigneur. Il y a d'abord l'expression « il faut » qui renvoie aux nombreuses annonces de la Passion. Par exemple, « il faut que le Fils de l'homme soit livré ». Mais aussi les 3 jours, où Jésus accepte par amour filial de perdre sa vie, allant contre l'amour naturel le plus profond. L'attachement à sa propre vie. Les deux passages s'éclairent réciproquement et débouchent sur le sommet de l'amour surnaturel, la croix rédemptrice. Cela éclaire ses paroles qui semblent dures à l'égard de la Sainte Vierge Marie. Jésus l'a guidée à la fois vers une compréhension toujours plus profonde de son mystère et vers un abandon et un dépouillement toujours plus absolu à la lumière de la croix, tout en ressentant douloureusement l'angoisse de celle qui lui a été si intimement unie. En réduisant cet épisode à une fugue doublée d'une insolence, on méconnaît à la fois la sensibilité du cœur de Jésus, qui aimait sa mère d'un amour si fort et si exigeant, mais aussi la profondeur de ce passage qui renvoie au sommet de notre salut et de l'amour surnaturel, la croix. Les interprétations pseudo-psychanalytiques qui ont fait leur temps, les modes exégétiques et théologiques passent finalement aussi vite que les modes vestimentaires, mais qui renaissent périodiquement, on pense au succès actuel d'une exégète qui s'appelle Marie Balmary, qui a pignon sur rue. En fait, elle fait une lecture psychanalytique de l'Écriture sainte. Voilà. Bon, vous n'êtes pas obligé de lire. Hein. Enfin, vous faites ce que vous voulez, hein, mais voilà. Donc, ces interprétations psychanalytiques qui renaissent périodiquement ont beau y voir un nécessaire parricide psychologique au service d'une autoconstruction personnelle. Le texte biblique nous invite au contraire à nous hausser à la perspective surnaturelle du salut face aux revendications légitimes de la nature. Donc, troisième partie, un Jésus rêvé et une Église infidèle, le critère de la vie et de l'action de l'Église. Enfin, il est un autre moyen qui peut nous aider à interpréter l'Écriture en un sens catholique, c'est de le mettre en relation avec la façon dont l'Église l'a compris et vécu dans sa vie et ses institutions. Il ne s'agit pas, évidemment, de canoniser toutes les pratiques des membres de l'Église, dont certaines peuvent et doivent être purifiées, ainsi que les erreurs personnelles de certains de ses membres. Rappelons que l'Écriture juge l'Église avant que l'Église n'interprète l'Écriture. Cela signifie que la hiérarchie est gardienne de l'Écriture et doit donc l'interpréter en lui étant soumise, dans une exigence de fidélité, sans la modifier, sans en tordre le sens, pour parvenir à des fins humaines et personnelles. Pourtant, la façon dont l'Église, tout au cours des âges, a compris certains passages scripturaires comme fondement de ses pratiques, doit être considérée avec sérieux.
Et si telle ou telle pratique peut être nuancée, on ne le fera qu'avec profonde révérence pour des traditions et des coutumes millénaires, à l'opposé d'une sorte d'orgueil moderne qui tend à juger le passé du haut d'une compréhension censée être, enfin, le retour à la pureté de l'Évangile par-delà les scories du temps. Des scories, il y en a eu, et il y en aura toujours. Mais faisons attention à ne pas juger à partir de déviations encore pires. Abordons donc un passage apparemment peu inclusif de l'Évangile. Matthieu 18, 15, 18. Si ton frère a commis un péché contre toi, va lui faire des reproches seul à seul. S'il t'écoute, tu as gagné ton frère. S'il ne t'écoute pas, prends en plus avec toi une ou deux personnes afin que toute l'affaire soit réglée sur la parole de deux ou trois témoins. S'il refuse de les écouter, dis-le à l'assemblée de l'Église. S'il refuse encore d'écouter l'Église, considère-le comme un païen et un publicain. Amen, je vous le dis. Tout ce que vous aurez lié sur la terre sera lié dans le ciel, et ce que vous aurez délié sur la terre sera délié dans le ciel. Ce passage est très intéressant, car il fonde la pratique de l'excommunication. Voilà. Alors, je ne milite pas particulièrement en faveur... je n'ai pas d'intérêt particulier à l'excommunication, mais c'est intéressant parce que voilà, c'est une pratique qui est aujourd'hui très décriée comme un relent moyenâgeux, hautement contraire à l'idéal évangélique. Notons pour commencer que l'excommunication, telle qu'elle est encore pratiquée dans l'Église, est une sanction ecclésiastique grave qui ne sanctionne que certains actes particulièrement graves comme l'hérésie, le schisme et l'apostasie, qui supposent une persévérance dans le refus de se soumettre, ou bien d'autres actes très graves pour lesquels la personne est frappée ipso facto, profanation de l'Eucharistie, rupture du secret de la confession, complicité ou acte d'avortement. D'où première remarque. Cette condamnation ne frappe pas tous les péchés, même mortels, mais seulement certains actes dont on souligne ainsi la gravité. Il faut quand même avouer que les actes sont quand même choisis. On ne pratique pas tous les jours ce genre d'actes quand même. On peut ainsi considérer que l'Église, dans sa pratique, interprète le texte biblique avec indulgence. Évidemment, cette pratique est jugée par certains dépassée, alors même qu'il faut avouer que, hormis les excommunications late sententiae, c'est-à-dire celles qui n'ont pas besoin d'être proclamées, mais qui accompagnent ipso facto un acte grave, par exemple l'avortement, on ne peut pas dire qu'il y ait abus d'excommunication aujourd'hui. Notons que le passage de l'évangéliste, de l'évangile, se poursuit par l'affirmation que si deux ou trois sont réunis au nom de Jésus, celui-ci est au milieu d'eux, et qu'il nous faut pardonner 77 fois cette fois. Vient alors la parabole du débiteur impitoyable. Ces différents passages nous montrent que l'excommunication a deux buts. Si le premier, le plus évident, est que certains actes doivent être sévèrement sanctionnés pour éviter une contagion, la gangrène du corps entier, donc c'est ce que dit par exemple saint Paul dans l'épître à Tite, donc Tite 1, verset 11. Le second but, et le plus important, et que cette peine pousse le pécheur au repentir et à la conversion, à la réception de la miséricorde. D'ailleurs, l'Église lève l'excommunication dès que le coupable exprime le repentir. D'où l'affirmation brutale de saint Paul, dans la première lettre aux Corinthiens 5:5. Au nom du Seigneur Jésus, vous et mon esprit étant assemblés avec la puissance de notre Seigneur, alors attention, c'est un peu choquant, mais qu'un tel homme soit livré à Satan pour la destruction de la chair, afin que l'esprit soit sauvé au jour du Seigneur Jésus. Bon, il va fort. Mais cela rappelle, encore une fois, la primauté de la vie en Dieu sur les réalités terrestres. En somme, peut-être que même l'excommunication serait évangélique. Or, l'intéressant demeure que ce sont les personnes mêmes qui trouvent ce genre de sanctions dépassées au nom de la tolérance qui demandent un retour aux pratiques de l'Église primitive. Concluons. Voilà peut-être la plus grande et la plus insurmontable difficulté du Nouveau Testament. Elle nous parle de Dieu et exige de nous un décentrement qui nous oblige à relativiser nos façons humaines de penser, de voir, nos échelles de valeurs, nos habitudes. Elle n'est pas, comme dans les autres textes religieux de l'humanité, une sagesse pour nous expliquer le monde par des
cosmogonie et des mythologies, ou seulement une morale pour nous guider sur le chemin du bien vivre et échapper au destin, je pense à l'hindouisme, au bouddhisme, aux traditions orientales, ou bien un moyen de cohésion seulement pour la société. Elle est une percée sur celui qui révèle le Père, notre Seigneur Jésus-Christ. Critiquons donc d'abord nos présupposés, et plutôt que de juger l'Église à partir de notre conception personnelle de l'Écriture, acceptons d'entrer dans une conception traditionnelle, de ne pas accepter facilement que de longues traditions unanimes, alors je ne parle pas ici des opinions théologiques, que de longues traditions unanimes puissent avoir si facilement fait fausse route, à approfondir et développer sans fixisme ni concession envers les abus, mais sans orgueil non plus de penser qu'en 2020, nous aurions enfin découvert la poudre. »

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2: Jésus les interrogeait. Et vous, que dites-vous? Pour vous, qui suis-je? Pierre, prenant la parole, lui dit, tu es le Christ. Marc 8, 29.

Frères et sœurs, la parole de Dieu proposée à notre méditation en ce 12e dimanche rend compte d'une évidence ou d'une certitude. On ne peut pas se mettre au service de Dieu, on ne peut pas emprunter le chemin de la vérité sans pouvoir subir des atrocités, des moqueries ou encore des persécutions de la part de ceux qui ont une vision contraire à cette vérité ou encore à cette vie de Dieu. C'est autant dire que dans l'ensemble, la parole de Dieu exige de tout croyant, mais aussi de tout chrétien, l'audace et le courage. Sans audace, sans courage, nous sommes exposés à pouvoir abdiquer ou encore renoncer à la mission que le Seigneur nous confie, surtout lorsque les tempêtes se présentent. C'est dans ce contexte que le prophète Jérémie exerce son ministère. Nous sommes dans un contexte de division. Le royaume du nord et du sud en Israël se disloque. Le peuple d'Israël, après avoir subi plusieurs déportations ou encore plusieurs exils, essaye de pouvoir se reconstruire. Ici, nous avons le groupe religieux des pharisiens qui essaye de pouvoir maintenir la tradition d'Israël. Mais tellement obnubilés par le fait qu'ils veulent reconstruire, ils sont marqués par leur propre vision des choses et non pas selon ce que Dieu veut. Et le prophète Jérémie, qui dénonce ces pratiques, qui dénonce cette mauvaise tendance spirituelle, va donc être exposé à la persécution. Notre vie aussi est toujours exposée à des persécutions dès lors que nous essayons de pouvoir dénoncer dans notre société, dans notre monde, les choses qui ne relèvent pas de la vision de Dieu. Deux attitudes sont importantes lorsque nous nous retrouvons dans une situation de persécution. Et d'ailleurs, avec le prophète Jérémie, cela montre que ce n'est pas nécessairement dans les moments de joie que nous sommes appelés à témoigner de notre fidélité au Seigneur, mais surtout dans les moments les plus durs, les moments rudes, sombres de notre existence. Et deux attitudes peuvent ressortir, soit nous nous plongeons dans la peur complètement pour obéir aux hommes, soit nous nous retournons vers Dieu. Lorsque nous arrivent des moments difficiles, lorsque nous vivons des contrariétés dans notre vie, quelle est notre attitude? Est-ce que nous acceptons de faire confiance en Dieu ou encore nous avons peur des hommes? Et pour ainsi, nous préférons tout simplement accomplir la volonté des hommes plutôt que de pouvoir accomplir la volonté de Dieu. Mais accepter aussi de se ranger du côté de Dieu exige nécessairement du courage et de l'audace. Cela demande que nous soyons forts pour pouvoir tenir. Et les hommes dont il est question pendant les persécutions, c'est tout le monde en principe. Parce que nous avons l'impression que nous sommes la plupart des temps victimes des persécutions des autres, alors que nous-mêmes, nous sommes parmi les persécuteurs. Et le prophète Jérémie, lui, préfère se confier à Dieu. Il n'accuse pas ses persécuteurs auprès de Dieu, mais il présente sa situation à Dieu et laisse Dieu agir à sa place. Mais la plupart du temps, lorsque nous sommes dans des contradictions ou encore dans des conflits avec les autres, nous nous transformons en des accusateurs devant Dieu. Nous allons accuser les autres devant Dieu, c'est comme si nous-mêmes, nous sommes saints, purs de tout péché,
alors que cela n'est qu'un leurre en réalité. Nous nous flattons, parce que, dit la parole de Dieu, si nous disons que nous n'avons pas de péché, nous ne sommes pas dans la vérité et nous faisons de Dieu un menteur. Chacun de nous est un pécheur. Seigneur de l'univers, toi qui scrutes l'homme juste, en quoi consiste cette justice? C'est tout justement dans cet abandon de nous-mêmes à la volonté de Dieu. Ce n'est pas, la justice ne veut pas dire que nous n'avons pas de péché. C'est abandonner notre volonté, notre être et notre vie à Dieu. Lui seul peut en disposer. Et lorsque nous sommes dans la peur, tout justement, la tendance, c'est de pouvoir tomber dans le péché. C'est ainsi que saint Paul nous montre ce qui a poussé nos deux premiers parents à commettre le premier péché dans lequel chacun de nous se retrouve et que chacun de nous commet aussi individuellement. Par peur de la mort, nos premiers parents ont voulu faire de leur propre vie ce qu'ils en voulaient. Ils voulaient devenir des dieux pour échapper à la mort. Et pour ainsi, ils ont été prêts à tout pour conserver leur vie. Et je pense que chacun de nous se retrouve. Parce que pour conserver notre propre vie, pour répondre à nos propres intérêts, que des fois n'avons-nous pas été prêts à tout pour conserver notre vie, pour réaliser nos projets, pour mener notre vie selon notre vision des choses. Alors que la vie que Dieu propose à nos premiers parents, c'est la vie de la grâce qui vient de Dieu. Et c'est cette grâce qui nous est obtenue par le Christ, en acceptant de mourir pour chacun, chacune de nous, pour que nous puissions rentrer dans l'amour de Dieu et que nous-mêmes, à notre tour, nous devenions les témoins de cet amour dans le monde. Le péché de l'humanité, le drame de l'humanité, c'est de penser que nous sommes capables de donner une directive ou une destinée à notre vie sans qu'il y ait l'intervention de Dieu. C'est là que nous nous trompons. Et la plupart des temps, lorsque nous sommes recroquevillés sur nous-mêmes, lorsque nous sommes tournés vers nous-mêmes, bornés par nos idées, sur nos idées, eh bien la plupart des temps, nous oublions que nous nous exposons à un danger, celui de pouvoir obéir au diable qui nous présente les différentes tentations. La crainte ou la peur? La crainte de Dieu, ce n'est pas la peur de Dieu, mais c'est une attitude de respect, de reconnaissance et d'amour. Et craindre Dieu, c'est accepter d'entrer dans cette vie d'amour. Un amour qui se donne, un amour oblatif et non pas un amour captatif. Parce que l'amour captatif revient juste à ne se voir que soi-même. C'est comme si on se plaçait devant un miroir, on ne voit rien du derrière, on ne se voit que soi-même. Mais lorsque nous essayons de gratter derrière le miroir, eh bien, nous pouvons voir ce qui se passe en face de nous. Et je pense que le péché, en grande réalité, c'est ce retour vers nous-mêmes sans pouvoir lever le regard ni vers Dieu, ni vers les autres. La crainte et la peur, voilà ce qui dirige la plupart des temps notre vie. Et là, le Seigneur Jésus vient nous interpeller sur l'attitude à adopter dans notre monde. Ne craignez pas les hommes. Cela ne veut pas dire que nous ne pouvons pas respecter les hommes. Mais craindre dans ce sens, c'est donner aux humains les prérogatives ou des réalités qui ne relèvent que de Dieu seul. Entre autres, mettre terme à notre vie. Il y a la mort physique, mais Jésus nous invite plutôt à craindre une certaine mort, c'est la mort de l'âme. Le Seigneur nous invite à penser à notre vie après notre passage sur la terre. Ne craignez pas les hommes, parce qu'ils peuvent tuer les corps, mais ne peuvent rien faire à l'âme. Mais craignez plutôt celui qui est capable de jeter dans la géhenne, donc dans les feux éternels, notre corps et notre âme.
Qui craignons-nous, frères et sœurs, dans la réalité? Eh bien, le Seigneur Jésus nous invite tout simplement à être ses témoins, à ne pas renier le Seigneur devant les situations angoissantes de notre existence, de ne pas renier le Seigneur Jésus devant les situations de contrariété ou des contradictions que nous pouvons vivre dans le monde, de ne pas renier le Seigneur Jésus lorsque le monde n'arrive pas à nous comprendre, lorsque l'amour, le monde ne peut pas entrer dans la perspective de l'amour de Dieu. Parce que même les cheveux de nos têtes sont comptés. Le Seigneur ne se contente pas seulement de compter les cheveux de nos têtes, mais il fait pousser les cheveux de nos têtes. Cela nous invite à une attitude de confiance, d'abandon. La foi n'est rien d'autre que cet abandon de nous-mêmes pour croire que Dieu ne peut pas nous laisser, Dieu ne peut pas nous abandonner. Et notre valeur auprès de Dieu est inexprimable, inestimable. On ne peut pas la mesurer, mesurer notre valeur auprès de Dieu parce que nous valons plus qu'un groupe de moineaux. Mais de quoi sommes-nous appelés à témoigner? De ce que nous entendons dans les creux de l'oreille. C'est l'attitude de méditation, de retour en nous-mêmes pour rencontrer le Seigneur dans la prière, dans la méditation, dans les creux de l'oreille, où personne n'entend. Hormis ce que nous savons déjà dans les Écritures, ce que le Seigneur Jésus nous demande de faire ou de témoigner, eh bien aujourd'hui, il nous invite à ce retour intérieur, à éviter cette tendance de pouvoir nous extérioriser, de pouvoir chercher la vraie rencontre avec le Seigneur dans l'extériorité, la tendance à pouvoir nous montrer auprès des autres, de faire une certaine monstrance pour que les gens voient qu'on est là. Chacun de nous peut témoigner. Si pas seulement en parole, mais d'abord et surtout en acte. C'est par notre façon de vivre que nous pouvons témoigner dans le monde. Ce n'est pas la multitude de nos paroles qui vont convaincre le monde. Ce ne sont pas les paroles ou les différentes prédications ou les différents témoignages oraux que nous pouvons donner aux hommes qui vont les pousser à croire en notre Seigneur Jésus. Mais dans notre façon de vivre, dans notre témoignage de vie concret. Et oui, aujourd'hui, nous avons la joie et le bonheur de pouvoir participer à cette célébration eucharistique où trois de nos enfants vont faire la meilleure et l'unique rencontre de leur vie. Cette rencontre qui ne ressemble pas à une autre rencontre parce que c'est la présence de Dieu dans leur vie. Dieu accepte de prendre possession de leur vie, de faire de leur corps, de leur cœur et de leur âme son lieu de résidence. À nous qui avons 1 an, 10 ans, 15 ans, 25 ans de vie baptismale, pensons-nous encore à cette rencontre avec le Seigneur? Qu'est-ce qui motive notre présence? Qu'est-ce qui motive notre mouvement vers le Seigneur? Est-ce vraiment pour une rencontre ou tout simplement être avec lui? On peut être avec quelqu'un, mais sans pourtant le rencontrer. Ici, la rencontre avec le Seigneur devient une intimité. On est tellement lié, on est tellement proche de Dieu que le battement de son cœur vient battre dans notre cœur et nous donne le goût de la vie. Quiconque se déclarera pour moi devant les hommes, moi aussi, je me déclarerai pour lui devant mon Père qui est aux cieux. Les témoignages de Jésus. Si nous prétendons que c'est nous seulement qui témoignons de Jésus, eh bien c'est faux. Les témoignages que Jésus peut donner de nous auprès de Dieu est plus authentique. La plupart des temps, nous voulons que les personnes témoignent sur nous, sur ce que nous faisons, sur tous les biens que nous accomplissons, alors que nous devons les faire pour que Jésus, lui, puisse témoigner de nous devant le Père. Nous n'avons jamais pensé à ces témoignages que le Seigneur peut faire de nous. Mais posons-nous la question de savoir, quel témoignage Jésus peut-il faire de moi devant le Père?
Est-ce un témoignage qui m'élève, qui me fait entrer dans l'amour de Dieu? Ou plutôt, je cherche un témoignage qui va venir des hommes dans le but de pouvoir me montrer. Quitte à chacun de pouvoir rentrer au fond de lui-même. Mais si nous renions le Seigneur devant les hommes, renier ici ne veut pas dire tout simplement le fait de dire « je ne veux plus de Jésus ». Nous avons beaucoup de manières de renier le Seigneur. Déjà dans notre attitude, dans notre comportement devant les autres, il y a des actes que nous posons devant les autres en qui Jésus demeure, en qui Jésus se présente, qui sont effectivement un vrai reniement. Dans la médisance, dans la calomnie, dans l'indifférence, tous les actes que nous posons envers les autres qui ne les élèvent pas, qui plutôt les ridiculisent, diminuent leur valeur humaine, surtout d'être image et ressemblance de Dieu, frères et sœurs, voilà le plus grand reniement. Eh bien, nos péchés sont, ici, sont aussi une manière de pouvoir renier le Seigneur. Eh bien, par la grâce du Seigneur Jésus, acceptant de mourir pour tous les hommes, les justes aussi bien que les méchants, eh bien, nous retrouvons la grâce de pouvoir non pas renier le Seigneur, mais vivre de la grâce qui vient de lui. Eh bien, prions aujourd'hui pour que le Seigneur nous donne cette audace, qu'il nous donne ce courage de ne pas avoir peur du regard que les autres portent sur nous, parce que la plupart des temps, la peur vient de là. Que les gens découvrent ce que nous sommes en réalité, que les gens puissent voir ce que nous sommes dans la réalité, et nous cherchons à nous accoutumer, nous cherchons à nous conformer aux visions, aux attentes des autres, plutôt que de voir le regard de Dieu, ce que Dieu attend de nous. Que Dieu nous donne ce courage de ne pas avoir peur, comme Jérémie, d'être du côté de la vérité, de pouvoir dénoncer, de ne pas avoir peur que le monde nous voit autrement, parce qu'on ne peut pas être disciple de Jésus sans être signe de contradiction. Eh bien, si nous voyons que tous les hommes jettent des éloges sur nous, si tous les hommes nous encensent, nous devons nous poser la question si vraiment nous sommes du côté de Jésus. Un chrétien, sans le savoir, sans le vouloir, par sa façon de vivre, du fait qu'il soit du côté de la vérité, ne peut devenir qu'un signe de contradiction. Puisse le Seigneur affermir à nous ce courage, cette joie, cette force et cette audace de pouvoir témoigner de lui en toutes circonstances, surtout pendant les moments les plus difficiles de notre existence. Que le Seigneur nous accorde cette grâce et que nous soyons ses vrais témoins dans le monde, aujourd'hui et pour l'éternité. Amen.

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2: Il marchera devant, en présence du Seigneur, avec l'esprit et la puissance du prophète Élie, pour faire revenir le cœur des pères vers leurs enfants. Luc 1, 17.

Voilà, donc on entre directement dans le sujet de un petit peu ce que le père Aymar va nous proposer comme démarche pour entrer dans cette adoration en esprit et en vérité. J'en ai pas beaucoup parlé encore, souvenons-nous de ce texte de la Samaritaine où Jésus dit « Le Père cherche des adorateurs qui adorent en esprit et en vérité ». Il n'a pas dit « Le Père cherche des adorateurs qui recherchent beaucoup de grâces sensibles, qui cherchent à se sentir bien, à éprouver plein de bonnes choses, de belles choses. Hein, mais le Père cherche des adorateurs qui adorent en esprit et en vérité. » Voilà, donc un petit peu tout cet enseignement nous aide à entrer dans cette adoration. On est devant Jésus, mais Jésus adore le Père. Et il nous laisse cette adoration du Père au tabernacle, dans l'Eucharistie. Et donc on va s'unir à Jésus qui adore Dieu notre Père. Et ainsi notre adoration est portée, élevée par celle de Jésus-Christ. Elle monte droit au Père. Hein, je crois que j'évoquais ça un petit peu au début en disant Jésus sur terre a passé sa vie à adorer Dieu. Et cette adoration, il la laisse au tabernacle. Voilà. Alors comme maintenant on sait qu'il est remonté vers Dieu le Père, il est à la droite du Père, au ciel il intercède sans cesse pour nous, son adoration est continue, prolongée, et comme il est la tête et que son adoration du Père est perpétuelle, continue, totale, nous qui sommes l'Église, le corps du Christ, notre adoration ne peut pas ne pas être perpétuelle. Comme la tête est en adoration perpétuelle, les membres, pour ne pas déchirer le corps du Christ, doivent aussi être dans cette attitude d'adoration perpétuelle. Voilà, le Fils laisse cette adoration à son Église et cette adoration est permanente. On entre dans ce mouvement d'adoration continue du Fils pour son Père. Alors, saint Aymar... Donc c'est quelques références, un petit peu tout le contenu de ce que je vais dire, c'est dans ce petit livre jaune que vous avez peut-être pu vous procurer. Non, pas trop. Il y en avait quelques-uns. En fait, c'est « Adorer en esprit et en vérité », qui était la réédition du tome 1 de la Divine Eucharistie. C'était ce livre qui a été réédité pendant 18 fois par les pères du Saint-Sacrement, donc la communauté de Saint-Aymar. Et en fait, le tome 1 est vraiment une merveille en soi, une somme, hein, on pourrait dire presque une théologie de ce qu'est l'adoration eucharistique. Alors, Saint-Aymar, dans ce petit livre, nous dit, voilà, « L'adoration eucharistique a pour objet la divine personne de notre Seigneur Jésus-Christ, présent au très saint sacrement. Il est vivant, il veut que nous lui parlions et il nous parlera. Et ce colloque qui s'établit entre l'âme et notre Seigneur, c'est la vraie méditation eucharistique, c'est l'adoration. Heureuse l'âme qui s'est trouvée Jésus en l'Eucharistie et en l'Eucharistie, toute chose. Hein, » donc, en fait... Saint Aymar resitue la démarche de l'adoration eucharistique, j'ai envie de dire, dans cette grande réalité que l'on appelle, que Sainte Thérèse d'Avila appelle l'oraison. Qu'est-ce que c'est que l'oraison? Ce commerce d'amitié avec Jésus qui nous aime, dont on se sait aimer, c'est ce cœur à cœur. Et ici, Jésus que l'on va aimer... on va l'aimer dans ce face-à-face, on est devant Jésus présent au Saint-Sacrement pour vivre un vrai

dans la mesure où on rencontre une personne, on lui parle, il nous parle, on l'aime, il nous aime. Hein, repenser au paysan du curé d'Ars qui disait « Je l'avise et il m'avise ». Voilà. Donc saint Aimar parle d'un colloque, voilà, une relation d'amour, d'amitié avec Jésus présent devant nous. Alors ensuite, saint Aimar nous donne plein de petits conseils. Et comme je présentais hier rapidement, n'attendons pas de méthode toute faite, parce qu'on est dans une relation d'amour avec quelqu'un, avec Jésus, et il ne peut pas y avoir de règles établies ou préétablies pour entrer en relation avec quelqu'un. C'est simplement le cœur qui peut nous aider à entrer en relation avec un autre cœur, et notre cœur avec toutes nos fragilités, nos pauvretés, mais le Seigneur nous attend tel que nous sommes. Et c'est comme ça qu'il nous attend, qu'il nous recherche. Saint Aimar nous dit « Regardez l'heure d'adoration qui vous est échue comme une heure de paradis. Allez-y comme on va au ciel, au banquet divin, et cette heure sera désirée, saluée avec bonheur. Entretenez-en suavement le désir dans votre cœur. Dites-vous, dans 4 heures, dans 2 heures, dans 1 heure, j'irai à l'audience de grâce et d'amour de notre Seigneur. Il m'a invité, il m'attend, il me désire. » Voilà. Alors c'est très beau hein, de voir comment on doit préparer son cœur avant l'adoration, en sachant que celui qui nous attend, c'est le roi des rois, le seigneur des seigneurs, qui m'a invité, moi, personnellement, et je vais le rencontrer. Supposons un instant que Benoît XVI, en personne, vous envoie un courrier du Vatican, en disant, qui est adressé personnellement à vous. Vous ouvrez votre boîte aux lettres le matin et vous trouvez une lettre du Vatican, et c'est Benoît XVI qui vous écrit en vous tutoyant, en vous appelant par votre propre prénom, en disant, voilà, Sophie, Marie, je ne sais pas, je souhaiterais tant que tu viennes me rencontrer au Vatican. Viens dès que tu peux, on prendra, voilà, on discutera, on pourra prendre un petit temps ensemble. Supposez que vous receviez cette invitation dans votre boîte aux lettres, je pense qu'immédiatement elle vous donnerait une joie immense, vous en parleriez à tout le monde et vous feriez tout pour prendre le premier train, le premier avion, pour aller au plus vite au Vatican, hein, répondre à celui qui vous attend, qui a tellement envie de vous rencontrer. Voilà. Et alors, qu'est-ce que dirait le pape? Ça, je ne sais pas ce qu'il vous dirait, le pape, mais peut-être qu'il vous dirait, tu sais, tu as dépensé tant d'argent pour venir à Rome, hein, tu as fait tant de kilomètres si éprouvants, alors que je ne suis qu'un homme, alors qu'en face de chez toi, dans la première église, c'est le Seigneur des Seigneurs, le Roi des Rois qui est là, qui t'attend, hein, et le seul qui peut répondre à ton cœur, qui peut remplir ton cœur. Voilà. Donc, hein, de même que on serait capable de se préparer tellement pour une rencontre avec une personne que l'on estime, que l'on aime, préparons aussi notre heure d'adoration, sachant qu'ici, ça sera toujours plus beau, plus grand, plus noble que n'importe quelle personne. Donc, se préparer intérieurement. Et ensuite, commencez toutes vos adorations par un acte d'amour, et vous ouvrirez délicieusement votre âme à son action divine. C'est parce que vous commencez par vous-même que vous vous arrêtez en chemin. Ou bien si vous commencez par quelque autre vertu que l'amour, vous faites fausse route. Est-ce que l'enfant n'embrasse pas sa mère avant de lui obéir? L'amour est la seule porte du cœur. Voilà. Hein, c'est très, très concis, très clair. Mais ce qu'on remarque bien, c'est que souvent, c'est vrai qu'on est, assez, assez éprouvé par des soucis, des problèmes. Et dès qu'on rentre dans l'adoration, on envoie à Jésus tous nos problèmes, tous nos soucis. Donc en fait, on commence par soi-même, on reste tourné sur nos problèmes, nos soucis, et on finit avec nos problèmes et nos soucis, et on repart de l'adoration déçu, triste, parce qu'en fait, on n'a parlé que de nous à Jésus, et on n'a pas su s'ouvrir à son propre amour, à sa propre volonté. Et donc, si on commence par nous-mêmes, c'est fichu. On commence, il faut toujours vous laisser, en entrant dans la chapelle d'adoration, à la porte, tous vos soucis, vos problèmes. Vous dites, je vais rencontrer mon Seigneur, mon Créateur, hein, celui qui me donne la vie, celui qui m'aime le plus, mon meilleur ami. J'y vais pour lui
Et on verra que c'est seulement à la fin de l'adoration qu'on va pouvoir présenter à Jésus.

nos soucis, ce qui nous tracasse, etc. Mais vraiment, laissez le dernier quart d'heure, hein, parler, ne parlez pas avant le dernier quart d'heure de tout ce qui est pénible, lourd ou éprouvant dans votre vie. Sinon, vous restez sur vous-même. Alors, on commence par l'amour, et quand on commence par l'amour, toute l'heure d'adoration sera tournée vers l'amour du Christ pour vous. Ensuite, saint Aimar nous dit « Tant que nous n'aurons pas pour notre Seigneur au Très-Saint-Sacrement un amour de passion, nous n'aurons rien fait. » On dit « Mais c'est de l'exagération tout cela. » Mais l'amour n'est que de l'exagération. Exagérer, c'est dépasser la loi. Eh bien, l'amour doit dépasser la loi. Le vrai secret est donc de s'oublier, comme saint Jean-Baptiste, pour exalter et glorifier le Seigneur Jésus. Le vrai amour ne regarde pas ce qu'il donne, mais ce que mérite le bien-aimé. Voilà. Donc, aimons le Christ, hein, passionnément, de tout notre cœur. L'amour ne rentre pas dans des règles, un cadre bien établi. Voilà, l'amour, alors saint Aimar, hein, les saints, voilà, pour eux l'amour c'est que de l'exagération, c'est que de la folie, hein, c'est quand on devient un peu fou, voilà, que c'est du vrai amour, un amour qui nous pousse à aimer au-delà de bon, ce qui est raisonnable, bien qu'il faille toujours, hein, être raisonnable quand même dans notre foi est enracinée dans l'intelligence, dans la raison, mais voilà, l'amour peut se permettre, hein, ces petits excès, hein, dont les saints abusent si souvent et qui ont fait que ça exprime leur générosité, tout simplement. Voilà, soyons généreux, hein, dans notre amour pour le Seigneur. Alors, je rappelle, hein, je ne vais pas détailler ça, j'en parlais un petit peu dans une homélie, l'adoration, c'est aimer Jésus de tout son cœur, mais c'est aussi et surtout se laisser aimer tel que nous sommes, avec toutes nos faiblesses, nos pauvretés, nos misères. Hein, comme on disait, c'est plus difficile de se laisser regarder, scruter par le Seigneur tel que nous sommes, sachant que le Seigneur ne nous juge jamais. Son regard est un regard qui nous construit, qui nous relève, et non pas un regard qui nous humilie, qui nous écrase, qui nous abaisse. Mais sachons nous laisser regarder par le Seigneur tel que nous sommes. Le Seigneur attend de nous nos défauts, nos faiblesses. Hein, vous savez, comme on dit souvent, tout ce qu'on fait de bien, c'est grâce à Dieu. C'est Dieu qui le fait en nous. Et tout ce qu'on fait de mal, c'est à cause de nous. Voilà, c'est lorsqu'on n'a pas laissé Dieu agir en nous. Hein. Je me souviens d'un prêtre américain qui était très apprécié dans sa paroisse. Et le jour où il quittait sa paroisse pour une autre nomination, il disait, alors il avait un caractère assez dur quand même, et il disait, voilà, tout ce que vous aimez en moi, c'est grâce au temps que j'ai passé devant le Saint-Sacrement. Et tout ce que vous n'aimez pas en moi, c'est à cause du temps que je n'ai pas passé devant le Saint-Sacrement. Hein. Voilà. Alors, ensuite, saint Aimar nous dit, voilà, allez à notre Seigneur comme vous êtes. Ayez une méditation naturelle. Épuisez votre propre fond de piété et d'amour avant de vous servir de livre. Aimez le livre inépuisable de l'humilité d'amour. Qu'un livre pieux vous accompagne pour vous remettre en bonne voie quand l'esprit s'égare ou quand vos sens s'assoupissent, c'est très bien. Mais rappelez-vous que notre bon maître préfère la pauvreté de notre cœur aux plus sublimes pensées et affections empruntées aux autres. Voilà. Hein, donc ça, c'est très important de comprendre. On peut s'aider d'un livre lorsqu'on passe par un moment difficile, lorsqu'on sent vraiment que on a du mal à rester centré, concentré sur le Seigneur. Mais avant tout, le Seigneur, voilà, préfère une pauvre adoration qui vient de notre cœur que des lectures magnifiques que l'on emprunte aux autres. Hein, comme on dit souvent, même si vous pensez ne pas bien prier car vous êtes facilement distrait, Jésus veut que vous sachiez qu'il comprend cela, c'est naturel. Mais ce qu'il veut que vous compreniez avant tout, c'est le surnaturel, c'est-à-dire qu'il vous aime tant, hein, que le simple fait de choisir de passer une heure avec lui, de prière, apporte à son cœur une joie indescriptible. Voilà, il est la personne la plus facile à aimer, la personne la plus facile à rencontrer. Alors, c'est souvent, ça c'est saint Aimar qui nous dit, c'est souvent le fruit
d'un subtil amour-propre ou de l'impatience de ne pas vouloir aller à notre Seigneur avec sa propre misère ou sa pauvreté humiliée. Et c'est cependant ce que notre Seigneur préfère à tout ce qu'il aime, ce qu'il bénit. Voilà. Et donc le Seigneur, voilà, n'est jamais... plus on est misérable, plus on est pauvre, plus on est nul, plus le Seigneur nous aime et plus il a envie, il nous attire à son cœur, plus il veut nous guérir, nous relever, nous transformer. Hein. Lorsque hier nous avons pu recevoir le sacrement de la miséricorde, sachons bien que ce qui blesse le Seigneur, c'est pas tant tous les péchés qu'on peut lui confier, mais ce qui blesse le Seigneur, c'est avant tout lorsqu'on va pas accourir à lui pour se faire remplir de sa force, de sa lumière, de sa paix. Ce qui blesse le Seigneur, c'est de nous voir rester tout seuls, c'est de nous voir comme des enfants qui sont sans père. Voilà, Dieu le Père veut que l'on vienne à lui pour accueillir son amour et sa paix. Alors ensuite, la parole de Dieu, l'Église insiste beaucoup sur le lien entre la parole de Dieu et l'Eucharistie, et l'adoration. Hein, on voit déjà dans la messe, on commence la messe par, il y a la grande liturgie de la parole, et ensuite il y a la liturgie de l'Eucharistie. On dit pour Marie, qu'elle a conçu Jésus dans la foi d'abord, en recevant la parole de Dieu, avant de le concevoir dans sa chair. Et donc on a besoin de passer de Jésus dans sa parole, et cette parole qui s'est incarnée dans le sein de Marie, elle veut aussi s'incarner en nous, dans notre vie, comme Jésus qui est incarné dans l'Eucharistie. Alors là, je m'arrête un instant sur ce point qui est si important. D'abord, je reprends ce que nous dit Aymar. Il est peu de personnes qui pensent aux vertus, à la vie, à l'état de notre Seigneur au Saint-Sacrement. On le traite comme une statue. On croit qu'il n'est là que pour nous pardonner et recevoir nos prières. C'est faux. Notre Seigneur vit et agit. Regardez-le, étudiez-le, imitez-le. Si vous lisez l'Évangile, transportez-le en l'Eucharistie et de l'Eucharistie en vous. Vous avez alors une bien plus grande puissance, l'Évangile s'illumine et vous avez sous les yeux et réellement la continuation de ce que vous y lisez. Je suis la voie. Alors, vous comprenez, si vous lisez l'Évangile, je retiens juste cette phrase qu'il nous dit, si vous lisez l'Évangile, transportez-le en l'Eucharistie et de l'Eucharistie en vous. Alors, qu'est-ce que veut nous dire saint Aymar ? Tout simplement que tout ce que l'on lit dans l'Évangile, le Jésus historique d'il y a 2000 ans, eh bien tout ce qui s'est passé il y a 2000 ans, grâce à l'Eucharistie, continue, s'actualise, est rendu présent pour nous aujourd'hui lorsqu'on est devant le Saint-Sacrement. Alors on prend un exemple, on peut prendre beaucoup d'exemples, enfin tous les passages seraient des bons exemples de l'Évangile, mais prenons tout simplement les rois mages, voilà, qui vont faire tellement d'efforts, de sacrifices même, pour aller adorer ce petit enfant Jésus à Bethléem, dans cette ville qui veut dire « maison de pain » où Jésus naît dans une mangeoire. Et donc on voit, en méditant ce passage de l'Évangile, que eh bien, ces mages ont fait tous ces efforts pour adorer en fait le même Jésus que l'on a devant nous. Et donc, de la même manière que ces mages se sont prosternés devant Jésus il y a 2000 ans en offrant ses trésors, leurs présents, de l'or, de l'encens, de la myrrhe, nous aussi, nous allons adorer, et ça, il faut se déplacer, on sort de chez soi, de sa chambre, de sa maison, pour aller adorer Jésus dans l'Eucharistie, dans la première église, dans la première chapelle d'adoration. Et là, de la même manière, on va se prosterner, en regardant comment les mages ont adoré, on va se prosterner à notre tour et on va offrir l'or, l'encens, la myrrhe de notre vie, notre foi, notre espérance, notre charité que l'on offre à Dieu, à Jésus qui est là. Mais c'est exactement le même Jésus. Comprenons bien que la foi qu'il fallait pour les mages, pour reconnaître le Fils de Dieu, dans cet enfant qui venait de naître à Bethléem, c'est la même foi
que le Seigneur demande de vous pour aller le reconnaître au Saint-Sacrement dans le Saint-Sacrement de l'autel. Et non seulement, j'ai envie de dire, en lisant les évangiles, on découvre des attitudes de cœur qui nous aident à rentrer dans l'adoration, mais plus encore, ce qui s'est passé il y a 2000 ans s'est rendu présent, hein, en reprenant ce qu'est l'Eucharistie, qui continue ou alors qui prolonge les mystères même de la vie de Jésus-Christ. En fait, ce qui s'est passé il y a 2000 ans, ce n'est pas comme la naissance de Jésus à Bethléem, ce n'est pas un événement figé dans le passé, quelque chose qui est terminé, mais c'est ce qu'on appelle un mystère, c'est-à-dire que c'est rendu présent par la puissance de l'Esprit-Saint, hein, qui nous donne l'Eucharistie, qui est le mémorial, pas simplement de la passion, mais de tout ce que Jésus a fait, hein, tout ce que Jésus a fait il y a 2000 ans, grâce à l'Eucharistie, c'est rendu présent pour nous, pour qu'on puisse véritablement participer, hein, prendre part aux différents mystères. On n'était pas présent il y a 2000 ans à Bethléem, mais grâce à l'Eucharistie, et ça on vit ce temps-là surtout pendant le temps de Noël, nous sommes véritablement associés, présents mystiquement, hein, ou spirituellement à cette grande adoration des mages, et on s'unit aux mages qui vont adorer le Christ, le Verbe incarné dans cet enfant Jésus, et nous on l'adore dans l'Eucharistie. Voilà. On peut voir qu'en fait, tout ce que Jésus a fait il y a 2000 ans, il le fait aujourd'hui, il le vit aujourd'hui dans l'Eucharistie. Hein, on prend un autre exemple, Jésus par exemple qui dit « Je suis le bon berger ». Alors qu'est-ce que c'est qu'un berger ? Un berger, normalement, il nourrit ses brebis, il les conduit, il les guide, hein, il les protège, et puis il va même jusqu'à donner sa vie pour ses brebis. Alors c'est ce que Jésus a fait il y a 2000 ans. Il est mort sur la croix, il a donné sa vie, il les nourrit, il les a nourris par sa parole, hein, pendant toutes ces années, par son Eucharistie, et il les a protégés, conduits, il est la voie, le chemin qui nous conduit vers le Père. Donc Jésus était, il y a 2000 ans, le bon berger. Mais grâce à l'Eucharistie, Jésus est encore aujourd'hui pour nous le bon berger, dans la mesure où dans l'Eucharistie, il s'offre de la même manière. C'est ce qui s'est passé il y a 2000 ans qui est rendu présent. Hein, ce n'est pas un nouveau sacrifice, c'est l'unique sacrifice d'il y a 2000 ans qui est rendu présent pour nous. Donc Jésus s'offre, donne sa vie dans l'Eucharistie pour nous. Jésus nous nourrit dans l'Eucharistie parce qu'on reçoit cette nourriture, véritablement, et Jésus nous guide, nous accompagne, nous illumine. C'est ce temps de l'adoration eucharistique où Jésus nous conduit, nous protège, nous garde, hein, dans l'Eucharistie. Voyez. Donc, ce que Jésus a fait il y a 2000 ans, tous ces mystères du passé, hein, quand je dis mystère, ça veut dire, j'oppose ça à un événement, quelque chose qui est terminé, hein, qui est figé, qui est bloqué dans le passé. Mais grâce à l'Eucharistie, tout ce que Jésus a fait se prolonge pour nous aujourd'hui. Et Jésus veut nous associer à tout ce qui se passe. Donc nous sommes contemporains, grâce à l'Eucharistie, de tout ce qui est présent dans la Bible. Et nous devons avoir les mêmes attitudes de cœur que les grands témoins, hein, les grands personnages, les disciples qui sont présentés dans la Sainte Écriture. Et c'est de cette manière-là que notre lecture de la Bible devient vraiment ce qui veut dire, quand Aymar nous dit « vivante », actuel, parce que grâce à l'Eucharistie, c'est le même Jésus aujourd'hui, là, qui nous appelle et qui répète l'Évangile pour nous, lui qui est bien présent dans l'Eucharistie. Hein, si vous lisez l'Évangile, transportez-le en l'Eucharistie et ensuite de l'Eucharistie en vous-même. Voilà. Il y a 2000 ans, Jésus dit « Ne pouvez-vous pas veiller une heure avec moi ?» au Jardin des Oliviers. Aujourd'hui, il nous appelle aussi à veiller une heure avec lui. Hein, il y a 2000 ans, il nous pardonne sur la croix, il y a son cœur transpercé, d'où jaillit l'eau, le sang. Eh bien, ce cœur nous est donné dans l'Eucharistie, et comme on avait vu avec Sainte Faustine ou avec Sainte Marguerite Marie, ce cœur est cette source d'amour et de miséricorde inépuisable. Hein. Et de même que Jésus est ressuscité il y a 2000 ans, qu'il a chassé les doutes, les peurs de ses disciples lorsqu'ils étaient dans le Cénacle, juste après la résurrection, de même, au Saint-Sacrement, le Seigneur chasse les doutes, hein, de notre vie.
voyez? Et donc, dans ce sens-là, véritablement, la Bible s'illumine. Lorsqu'il dit s'illumine, tout simplement que lire la Bible avec l'Eucharistie, c'est une grande grâce, hein, ça devient cette grande puissance, car on a devant nous ce qu'on lit, ce qui s'est passé il y a 2000 ans, s'est rendu présent pour nous. Voilà. Bon, on pourrait développer plus, hein, mais après, il faut que j'avance aussi. Alors, saint Aimar nous invite à la confiance, à la simplicité, à l'amour qui amène à l'adoration. Que vos adorations, comme vos adorations sont si imparfaites, unissez-les aux adorations de la très sainte Vierge Marie. Ça, je parlerai de Marie cet après-midi, Marie, femme eucharistique. Alors ensuite, on arrive à un sujet plus délicat, c'est tout ce qui touche l'aridité. Saint Aimar, écrit, « Vous êtes dans l'aridité ». Alors l'aridité, c'est quoi? C'est quand on sent rien. On est devant le Saint-Sacrement et c'est long. On se dit « Mais qu'est-ce que je fais là ?» Je serais tellement mieux dans mon lit, hein, ou tellement mieux en train d'appeler un tel, ou en train de lire ceci, ou en train de faire cela. Et on est là. Alors, vous êtes dans l'aridité. Glorifiez la grâce de Dieu, sans laquelle vous ne pouvez rien. Ouvrez alors votre âme vers le ciel, comme la fleur ouvre son calice au lever du soleil, pour recevoir la rosée bienfaisante. Mais vous êtes dans l'état de tentation, de tristesse, tout se révolte en vous. Tout vous porte à quitter l'adoration, sous prétexte que vous offensez Dieu, que vous le déshonorez plus que vous ne le servez. N'écoutez pas cette spécieuse tentation. C'est l'adoration du combat, de la fidélité à Jésus contre vous-même. Non, non, vous ne lui déplaisez pas. Vous réjouissez votre maître qui vous regarde. Il attend de nous l'hommage de la persévérance jusqu'à la dernière minute du temps que nous devions lui consacrer. Hein ? Quand on fait une heure d'adoration, ce n'est pas 58 minutes d'adoration. Voilà. Parce que les deux dernières minutes, généralement, c'est là que tout se passe. Et si on rate ces deux dernières minutes, on a raté peut-être l'essentiel. Hein. Donc ça, c'est important. Bon, tant on ne peut pas faire une heure, on fait une demi-heure. Mais ce qu'on offre au Seigneur, on essaie de s'y tenir jusqu'à la fin pour recevoir tout ce que le Seigneur veut nous donner pendant ce temps qu'on lui a offert, qu'on lui a... Voilà. Alors, l'adoration de combat, comme dit saint Aimar à un autre endroit, il dit même c'est une adoration qui en compte deux. Quand c'est dur, ça compte pour deux, donc c'est bien, hein, vous voyez. Bon, alors, vous savez déjà, il faut savoir que dans la vie spirituelle, on ne peut pas stagner. Je ne sais pas s'il y en a parmi vous qui ont fait de la haute montagne, et vous savez, quand on est vraiment sur une face bien à pic, il n'y a rien de plus dangereux que de s'arrêter, hein, parce que c'est là où on risque de tomber. Et alors, de même que sur une montagne, soit on monte, soit on va redescendre, dans la vie spirituelle, qui est une grande ascension vers Dieu, soit on fait un effort constant, comme je disais, hein, c'est l'adoration de dans le désert, chaque fois on creuse un peu, on fait un effort d'amour vers le Seigneur, donc chaque fois, soit on fait un effort et on monte, soit on relâche la pression spirituelle dans notre vie, et dans ce cas-là, on redescend. Voilà. Mais on ne va pas rester stable. Et alors, il y a toujours deux possibilités lorsqu'on se retrouve dans cette sensation d'aridité. Soit en fait, c'est qu'on se relâche spirituellement, et donc on est un peu dans une forme de médiocrité spirituelle où on perd le bien que l'on avait avant, et donc on éprouve plus ce qu'on éprouvait avant, donc un peu une sorte de tristesse, on se dit, on sent que ça va plus, c'était pas comme avant, hein. Donc dans ce cas-là, il faut s'en vouloir uniquement à nous, parce que c'est nous qui avons relâché et donc qui redescendons spirituellement, et on peut perdre très vite, hein, tout ce que l'on a reçu. Soit au contraire, on est véritablement encore dans l'ascension, mais le Seigneur nous fait passer par un temps d'épreuve, si on veut, un temps où les choses sont différentes pour nous. Alors, pourquoi différentes ? Parce que c'est le Seigneur qui veut purifier notre adoration. Souvenez-vous, en Jean 15, hein, le Père est le vigneron, Jésus est la vigne, nous sommes les sarments,
Et lorsqu'un sarment porte du fruit, le père émonde ce sarment. Émonder ce sarment, pensez au petit sarment, il se fait couper dans tous les sens, ça ne doit pas lui faire trop plaisir, mais c'est que c'est comme ça que, eh bien, en fait, il va pouvoir porter du fruit meilleur, pousser plus dans la bonne direction et ne pas s'épuiser avec des morceaux de sarment qui ne portent pas de fruits. Alors, c'est toujours une expérience qui, pensons au petit sarment qui se fait émonder, qui est certainement éprouvante, mais pour nous de la même manière. Alors, souvent, lorsqu'on commence l'adoration, on est toujours très attaché à nos propres repères, qui sont toujours des repères sensibles au début. Donc, on commence l'adoration, et puis, on ressent l'amour de Dieu, c'est tellement beau. L'adoration passe tellement vite. Et puis ensuite, lorsqu'on a terminé l'adoration, on se sent bien, on sent qu'on est porté par les grâces de l'adoration pendant une journée entière. On a l'impression presque d'être un ange, des ailes qui nous ont poussé dans le dos, un halo qui nous a poussé, qui est au-dessus de notre tête. On se dit, c'est extraordinaire. Bon, et donc en fait, le Seigneur nous comble, il faut bénir le Seigneur pour tous ces dons, de grâces très sensibles que l'on ressent dans notre sensibilité propre, et c'est dans sa pédagogie divine que le Seigneur nous donne ça, parce qu'à ce moment-là, on en a besoin. Comme on est sensible à ça, réceptif à ça, il nous donne ce type de grâce pour nous encourager dans ce chemin-là. Et puis arrive un moment, plus ou moins vite, ça dépend de chacun, ça dépend de ce que le Seigneur veut faire en nous, où eh bien, on commence à ne plus rien ressentir du tout. Et alors un beau jour, vous allez adorer, et puis vous n'êtes pas trop en forme, un peu fatigué, et puis vous ressentez rien. Et alors l'adoration commence à être longue, pénible, et alors on se dit, mais bon sang, qu'est-ce que je fais ici ? Avant, je ressentais tellement de choses, c'était tellement bien, tellement facile, ça allait tellement vite, et maintenant, ça devient tellement long, compliqué. Et donc on se dit, bon, ben, j'arrête l'adoration, et je vais aller chercher le Seigneur ailleurs. Autrement. Et que c'est dommage, parce que c'est en fait à ce moment-là où on commence à adorer le Seigneur en esprit, en vérité. Ça veut dire pas pour nous-mêmes. C'est-à-dire que, en fait, on commence à adorer le Seigneur pour lui-même. Et vous comprenez que le risque, c'est d'aller adorer le Seigneur pour ce que l'on va recevoir. En gros, je me sens bien à l'adoration, je ressens plein de grâce, donc je vais adorer le Seigneur. Mais si vous allez adorer pour ce motif-là, eh bien, vous allez adorer pour la mauvaise raison. C'est-à-dire que vous n'allez pas adorer Dieu lui-même, mais vous allez chercher uniquement les dons de Dieu, les consolations de Dieu. Vous êtes, dans ce cas-là, plus attaché aux consolations de Dieu qu'au Dieu de toute consolation. Et alors, pour éviter qu'on fasse presque de l'idolâtrie, c'est-à-dire qu'on ne va plus adorer Dieu, mais en fait, on va s'adorer soi, ou on va chercher pour soi quelque chose, eh bien, le Seigneur enlève cette dimension de grâce sensible, c'est ce qu'on peut appeler une aridité, parce que d'un coup, on ne ressent plus rien. Voilà, l'aridité, c'est ça, on a perdu nos repères, on est déstabilisé, on se dit, mais qu'est-ce que je fais là ? J'ai plus ce que j'avais avant, je ne l'ai plus. Et alors, le Seigneur nous enlève ces grâces sensibles pour qu'on apprenne petit à petit à s'attacher à l'essentiel, qui est le Dieu de toute consolation, qui est le Seigneur lui-même. Lorsqu'un adorateur me dit « mais je ne ressens plus rien à l'adoration », je dis « mais loué soit Dieu, c'est génial, enfin tu commences à adorer ». Parce que si on ressent beaucoup de choses, on risque d'aller adorer pour ce qu'on reçoit et non pas pour Dieu lui-même. Donc seulement quand vous ne ressentez plus rien, ça y est, enfin loué soit Dieu, bénissez le Seigneur, c'est là que les choses sérieuses commencent. Et c'est là qu'il ne faut surtout pas se décourager, parce que à ce moment-là, vous allez adorer Dieu pour Dieu. C'est lui que vous recherchez et non pas vous. Et l'adorateur doit être doit passer de cette adoration où il y va pour lui, en fait, parce qu'au début c'est un peu ça quand même, on y va pour soi, pour demander, pour recevoir, à une adoration où on y va pour Dieu, et qu'on ressente beaucoup ou qu'on ressente rien, loué soit Dieu. Voilà, comme disait Job, quand le Seigneur a donné, le Seigneur a repris, loué soit le nom du Seigneur. Et le vrai adorateur qui adore en esprit et en vérité, c'est celui qui n'y va pas pour lui-même. C'est celui qui ne se pose même pas la question, il s'en fiche. Il a prévu de faire une heure d'adoration, de passer une heure devant le Seigneur pour l'aimer, pour se laisser aimer, pour laisser Jésus lui dire ce qu'il veut, lui donner ce qu'il veut, et il se fiche
royalement de recevoir des consolations sensibles. Pas de consolations sensibles, ce n'est pas du tout son souci. Il va pas, ce n'est pas sa priorité. Hein. Quand ça vient, loué soit Dieu, si ça ne vient pas, eh bien, c'est que le Seigneur donne des grâces en fait, différentes, plus intérieures, plus profondes, qui nous permettent en fait, de nous dépouiller petit à petit de tout cet attachement à la dimension sensible de la grâce pour nous attacher uniquement eh bien, à cette grâce qui dépasse enfin, à Dieu lui-même, voilà, qui nous bénit, ou alors qui peut très bien, on peut dire aussi, bah, donner cette grâce que l'on mérite, que l'on peut mériter, à quelqu'un d'autre dans notre famille, dans notre ville, dans notre monde, qui en ce moment en a le plus besoin, et lui, il nous fait expérimenter eh bien, ce que la personne expérimentait, une personne qui est dans les ténèbres, dans la souffrance, dans une grande souffrance morale, psychologique, le Seigneur peut eh bien, voilà, faire un échange. Il donne à cette personne-là, qui ne va pas du tout, qui est dans un état de détresse totale, ce qu'on devrait recevoir dans notre adoration, et nous, en retour, on reçoit ce que lui hein, a expérimenté. Bon, ça peut passer comme ça, mais... sachons bien que cette aridité, c'est vraiment bon signe. Quand vous êtes dans l'aridité, il faut vraiment bénir le Seigneur, parce que c'est là que le plus de choses se passent en vous, c'est là que le Seigneur agit, travaille. Mais attention, hein, ne confondons pas l'aridité par laquelle le Seigneur nous fait passer avec notre propre médiocrité spirituelle, où on baisse les bras, on ne fait plus rien. Alors bien sûr, on est dans de l'aridité, mais ça, ce n'est pas de l'aridité, hein, c'est un relâchement de notre vie intérieure. Voilà, bon, on pourrait développer beaucoup plus. Après, je vous renvoie vers les grands mystiques du Carmel hein, qui ont vraiment présenté toutes ces nuits obscures des sens, de l'esprit, et qui parleront beaucoup plus profondément de ceci. Mais souvent, l'image qu'ils donnent, en fait, dans ces nuits, quand on expérimente une nuit spirituelle, c'est non pas qu'il n'y ait plus de lumière, mais c'est qu'en fait, le Seigneur eh bien, augmente. Il y a comme un surcroît de lumière qui fait qu'on n'est pas capable de... Elle est tellement forte, cette lumière, qu'elle a un effet d'obscurité. Hein. Si vous êtes dans un coin obscur avec une toute petite lumière et que d'un coup vous mettez en plein soleil, quel est l'effet que ça va produire sur vous? Eh bien, vous allez devoir fermer les yeux. Il y a trop de lumière, c'est trop fort. Hein. Et vous ne pouvez pas accueillir, il y a trop de lumière. Et donc, il y a un temps d'adaptation, comme une nuit qui va durer 2, 3, 4 secondes, hein, peut-être pour notre corps, avant que nos yeux arrivent, les pupilles se rétrécissent pour pouvoir accueillir toute cette lumière. Eh bien, dans la vie spirituelle, temps en temps, le Seigneur, il augmente un peu l'intensité de la lumière divine intérieure, et ça, elle est tellement grande que bah, nous, ça fait un effet de nuit totale, mais en fait, c'est la lumière encore plus grande et qui nous purifie, qui nous fait véritablement avancer. Ben, ça, je pense que c'est bien d'avoir un père spirituel, un directeur spirituel, quelqu'un qui peut vous accompagner, hein, parce que il y a certainement des grands conseils, mais je pense que ben, normalement déjà vous savez si vous relâchez spirituellement ou si vous continuez à faire les mêmes efforts. Hein, si... Alors après il y a toute une question de paix intérieure, voyez. Quand vous êtes dans la paix intérieure, c'est que vous êtes sur le bon chemin que le Seigneur nous donne. Il nous donne toujours la paix, même si on peut être dans des nuits terribles, des temps de tempête. Hein, mais quand il y a la paix au fond du cœur, vous êtes sur le bon chemin. Et quand vous êtes un peu dans la médiocrité spirituelle, vous perdez cette paix. Et là, vous dites, là, il y a quelque chose qui ne va pas. Donc là, vous pouvez demander à une personne avisée de vous aider à avancer, à continuer, à retrouver des... voilà, sachant que dans la vie spirituelle, après, ça peut évoluer un peu, mais enfin bon. Alors, lui et Mar nous invitent à couper l'heure d'adoration en 4 temps, qui vont être plus ou moins courts, plus ou moins longs, en fonction de notre disposition de cœur. Mais il nous dit tout simplement que... l'adoration prolonge l'Eucharistie, la messe. Dans la messe, dans l'ancien catéchisme, on disait qu'il y avait les 4 fins de la messe. Vous savez, la messe est un sacrifice d'adoration, un sacrifice d'action de grâce, un sacrifice de réparation.
et un sacrifice de, disons, de supplication, hein, de pétition, demande au Seigneur. Et alors, c'est vrai que la messe, c'est la prière de Jésus, hein, c'est une prière de valeur infinie parce que c'est tout simplement l'adoration de Jésus qui est rendue présente, l'action de grâce de Jésus, la réparation de Jésus et cette prière de supplication du Seigneur qui est rendue disponible pour nous sur l'autel, qui monte vers Dieu, cette prière de Jésus, et nous on est appelés à s'associer à ce grand mouvement d'adoration, ce grand mouvement d'action de grâce, ce grand mouvement de réparation et ce grand mouvement d'intercession. On s'associe tout simplement chaque fois qu'on participe à la messe. Et c'est pour ceci que l'adoration qui prolonge ce qu'on vit à la messe, le Père Aymar nous invite à rentrer dans ces quatre temps, avoir un temps d'adoration pure. Comme il disait, si vous offrez au Christ votre personne, vos actions, votre vie, adorez le Père par le cœur eucharistique de Jésus, il est Dieu, il est homme, votre sauveur, votre frère, tout ensemble, adorez le Père céleste par son Fils, l'objet de toutes ses complaisances, et votre adoration vaudra celle de Jésus, elle sera sienne. Hein, vous vous unissez à la grande adoration de Jésus. Donc un temps d'adoration pure, un temps d'action de grâce, parce que Jésus a remercier Dieu le Père pour nous, il y a 2000 ans, donc un temps où vous remerciez, vous bénissez le Seigneur, toute cette dimension de la louange intérieure qui est si essentielle, hein, dans la vie intérieure. Notre prière doit être à la fois louange et adoration, hein. Louange, c'est tout ce mouvement de remerciement, d'action de grâce pour tout ce que Dieu fait dans ma vie. On remercie le Seigneur dans les temps de joie, dans les temps d'épreuve, et puis temps d'adoration, c'est l'intériorité, le cœur à cœur. Hein. Et on doit toujours avoir un bon équilibre entre ces deux grands mouvements. Voilà. Et ensuite, un troisième temps, c'est un temps de réparation. Alors ça nous fait penser au message de Marguerite Marie, on est là au nom des autres, on aime au nom de ceux qui n'aiment pas. On demande pardon au Seigneur pour nos infidélités, pour les fois où on l'oublie, où on ne le remercie pas, où on ne l'adore pas. Et on demande pardon au Seigneur de l'humanité qui ne le connaît pas dans son sacrement d'amour, dans son sacrement de l'Eucharistie, où il est si souvent abandonné, méprisé, dans tant de tabernacles. Voilà, hein, donc un temps de réparation où on est là au nom du monde, on supplée pour les manques d'amour, on aime au nom de ceux qui n'aiment pas. Et puis ensuite, un dernier temps, mais seulement le dernier temps, et souvent on fait de ce temps numéro 4 l'intégralité de notre adoration, un temps de prière, d'intercession. Voilà, prier pour que son règne vienne, que les hommes croient en sa présence eucharistique, prier pour les grandes intentions du monde, les intentions du pape, de l'Église, et enfin vos propres intentions. Hein, voilà. Et on finit toujours par un acte d'amour et d'adoration. Il faut toujours finir en remerciant le Seigneur pour tout ce qu'il nous a donné dans l'adoration. Il nous donne toujours, il agit toujours, tantôt on ne ressent rien, mais à la fin de votre adoration, merci Seigneur, béni sois-tu pour tout ce que tu as fait dans mon cœur, dans ma vie, dans le monde. Hein, on commence par l'adoration, on finit par l'adoration. Voilà. Et on finit lorsque c'était le temps était prévu. Alors, Mère Teresa de Calcutta, elle l'adorait différemment. Bon, lui, il aimait bien couper l'adoration avec quatre temps, hein, qui vont plus ou moins être longs l'un et l'autre. Mère Teresa de Calcutta, c'était la prière du chapelet devant le Saint-Sacrement pendant une demi-heure, et ensuite une demi-heure de silence devant le Saint-Sacrement. Donc, elle priait le chapelet, c'est-à-dire qu'elle aimait Jésus avec le cœur même de Marie. Elle offrait à Jésus la parfaite adoration que Marie lui avait offerte à l'incarnation ou à la naissance de Jésus à Bethléem. Hein, donc elle laissait Marie la conduire vers Jésus son fils et avec Marie adorer Dieu notre Père. Donc un temps marial et ensuite un temps de silence. Voilà. Charles de Foucault, comme je disais hier, lui, bon, il adorait aussi 5-6 heures d'affilée, donc c'était un peu plus long, temps en temps jusqu'à 15. Mais lui, voilà, il prenait des temps de silence et des temps où il écrivait. Il avait un papier, un crayon, et puis il écrivait tout ce qui lui passait dans le cœur, et c'était ainsi qu'il adorait des heures et des heures devant le Saint-Sacrement. Donc une fois de plus, il n'y a pas de règle. Vous allez peut-être adorer différemment. N'oubliez pas de prendre un temps quand même
le plus important, c'est un temps où vous vous laissez regarder, aimer par le Seigneur, où vous faites silence dans votre cœur. Un vrai temps où vous laissez Jésus vous aimer, vous guérir. Et puis, utiliser, quand c'est difficile, la parole de Dieu, ou même quand ce n'est pas difficile, il y a le Magnificat, le prix en Église, que vous pouvez utiliser pour voir comment cette parole d'il y a 2000 ans s'actualise pour moi aujourd'hui, avec Jésus qui est là, présent dans le Saint-Sacrement, où il continue ce que la parole qui me donne dans le texte du jour, et cette parole veut s'incarner en moi par l'Eucharistie, pour qu'ensuite je puisse partager ce que j'ai reçu. Et puis on peut utiliser un livre de prière, mais il ne faut pas que le livre de prière soit l'heure d'adoration. Ça peut nous aider à nous relancer un peu lorsque c'est difficile. Mais voilà, oui. Alors, je pense que le truc, c'est que comment faire silence en soi? Déjà, j'ai envie de dire, la prière est une vertu. Plus on le fait, plus c'est facile. Moins on le fait, plus c'est difficile. Donc le silence, c'est quelque chose qui vient petit à petit. Lorsqu'on est distrait, faut toujours voir, il y a deux types de distractions. Il y a les distractions volontaires, donc celles-là il faut les chasser, et puis il y a les distractions involontaires, qui nous tombent dessus comme ça, on les attend pas. Donc on peut les intégrer à sa prière. Si vous pensez à des personnes sans que vous ayez envie de penser à elles, priez pour elles, vous les offrez au Seigneur, vous les placez dans le cœur eucharistique de Jésus, et comme ça, ça permet de continuer votre prière. Mais ensuite, faire silence en soi, le Seigneur nous donne toujours des temps où on fait silence, et quand on n'arrive pas à faire silence, on peut à ce moment-là utiliser un livre, méditer les Saintes Écritures, méditer le chapelet, pour entrer dans ce silence. Il faut que j'avance, parce que là je vois que je tourne en rond, là j'arrive pas à avancer en fait dans l'enseignement de Saint Aimar. Alors lui, sa grande question, la grande question qu'il a omnubilée pendant toute sa vie, c'est: que fait Jésus au Saint-Sacrement? Je ne sais pas si vous êtes posé cette question. Qu'est-ce qui fait le bon Dieu au Saint-Sacrement? Il est là caché derrière, dans une hostie, on ne le voit pas bouger, on ne le voit rien faire. Qu'est-ce qu'il fait au Saint-Sacrement? Et alors il disait, Saint Aimar, que le Fils de Dieu ait aimé l'homme jusqu'à se faire... que le Fils de Dieu ait aimé l'homme jusqu'à se faire homme, on le comprend. Le Créateur devait avoir à cœur de réparer l'ouvrage de ses mains. Que l'homme, Dieu, soit mort sur la croix, on le comprend encore par un excès d'amour. Mais ce qui ne se comprend plus, ce qui épouvante ceux qui sont faibles dans la foi et scandalise les incrédules, c'est que Jésus-Christ, glorieux, couronné, après avoir achevé sa mission ici-bas, veuille encore demeurer avec nous dans un état plus humilié, plus anéanti qu'à Bethléem, qu'au calvaire même. Et soulevons donc avec respect le voile mystérieux qui couvre le Saint des Saints et essayons de comprendre l'excès d'amour que nous témoigne le Sauveur. Vous voyez, c'est très beau de se poser cette question-là. Lorsqu'on sait qu'il y a un trésor quelque part, on est prêt à traverser des mers, des océans pour découvrir ce trésor. Notre trésor est dans l'Eucharistie, à nous de soulever le voile eucharistique pour voir Jésus et pour voir un petit peu que fait-il sous les apparences du pain dans l'Eucharistie. Et alors, Saint Aimar va nous rappeler que Jésus a deux trônes. Alors, c'est peut-être un peu le vocabulaire du 19e siècle, mais pourtant c'est un très beau vocabulaire et qui montre bien ce que veut... Des grandes vérités de la foi. Jésus a deux trônes, un de gloire au ciel, un de douceur et de bonté sur la terre. Deux cours, la cour céleste et triomphante, les anges, les saints au ciel, et la cour de ses rachetés ici-bas. C'est nous tous qui adorons Jésus au Saint-Sacrement. Dans quel état Jésus demeure-t-il avec nous? Dans un état de passage de temps à autre? Non, mais dans un état persévérant. Il reste pour toujours jusqu'à la fin du monde, car l'Eucharistie est le beau ciel, le ciel commencé. Et Paul VI disait, l'Eucharistie, c'est le ciel sur la terre. Vous voyez, Jésus a deux trônes, un de gloire, il est remonté à la droite de Dieu, à l'ascension, et en même temps, un d'humilité dans sa personne divine, sa personne corporelle, présent dans l'Eucharistie.
Alors maintenant, vous n'avez pas deux Jésus, évidemment, c'est un seul Jésus, et qui fait que l'Eucharistie, c'est le ciel sur la terre. Un seul trône que l'on trouve, que l'on a au ciel et sur la terre. Et alors pour ceci, on voit ça dans le chapitre 4 de l'Apocalypse, où on voit ce trône au ciel, avec toutes les grandes créatures du ciel qui adorent sans cesse Dieu jour et nuit, sur ce trône glorieux au ciel. Et ensuite, au chapitre 5, c'est le trône de l'agneau qui est adoré par les créatures terrestres, nous tous, et tous les compagnons de l'agneau qui vont adorer l'agneau sur son propre trône sur terre, qui nous fait penser à l'Eucharistie, le ciel sur la terre, hein, notre culte d'adoration à Jésus-Christ sur la terre. Voilà. Et en même temps, on voit bien dans l'Apocalypse que le chapitre 4 et le chapitre 5 font un seul grand chapitre, enfin, une seule grande réalité. Il y a une grande adoration entre Jésus glorieux, enfin Dieu lui-même au ciel dans sa gloire, et Jésus humble et pauvre, lui l'agneau de Dieu, c'est Jésus dans sa présence sacrificielle qui s'offre, qui se donne au Saint-Sacrement. Voilà, donc ça fait une seule adoration, et à chaque messe, nous nous unissons à la grande adoration céleste et glorieuse. Eux sont dans la vision claire, ils voient Dieu face à face, nous on est dans la foi, on voit un petit morceau de pain, hein, c'est plus du pain on sait, mais on voit quand même un morceau blanc, et c'est le même Dieu que l'on adore, eux dans la gloire, nous dans ce trône de douceur et d'humilité. Mais saint Aimar va nous montrer que c'est beaucoup mieux pour nous de ne pas trop le voir, parce que si on le voyait dans sa gloire et sa majesté, qui irait le voir, hein, avec toutes nos pauvretés et nos péchés? Donc il bénit le Seigneur de rester bien caché et de ne pas trop se dévoiler à nous.

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2: L'Esprit lui-même intercède pour nous par des gémissements inexprimables. Romains 8, 26.

Le père Augustin Marie vous parle des apparitions de Kibéo au Rwanda, en Afrique, le 28 novembre 1981 au 28 novembre 1983. En 1981, Kibéo faisait partie du diocèse de Butare, dont l'évêque était alors Mgr Jean-Baptiste Gamani. Celui-ci a mis en place deux commissions d'études, et il approuva le culte public à Kibéo le 15 août 1988. Les faits de Kibéo ont été reconnus par Mgr Misago. Ce sont les premières apparitions reconnues officiellement en Afrique. Alors voilà les faits. Kibéo est un gros village situé au sud du pays, dans la préfecture de Kurungoro, la région la plus pauvre du Rwanda. La population est majoritairement catholique, 35 000 baptisés pour 52 000 habitants. Ce sont des prêtres rwandais du clergé diocésain qui la desservent. La paroisse est organisée en de nombreuses communautés de base. Il y a plusieurs groupes de jeunes chrétiens et la Légion de Marie. Elle a un collège de jeunes filles qui accueille de nombreux élèves. La ferveur religieuse dans le collège n'a rien de particulier. Il n'y a pas de chapelle et les élèves qui désirent se rendre à la messe doivent aller à l'église paroissiale. L'école est très pauvre et il faut aller puiser l'eau deux fois par jour dans la vallée. Dans la journée du 28 novembre 1981, alors qu'elle se trouve au réfectoire avec d'autres élèves, une étudiante, Alphonsine, tombe brusquement à genoux, le visage extasié. Elle dira peu après avoir vu une dame d'une beauté incomparable, et celle-ci se présentera ensuite sous le vocable de Nyana Wawumbo, c'est-à-dire la mère du Verbe. Alphonsine disa : la dame n'était pas vraiment blanche, je ne saurais préciser la couleur de sa peau, mais elle était d'une beauté incomparable. Elle ne portait pas de souliers, elle avait une robe blanche sans couture et portait un voile blanc. Ses mains étaient jointes à la hauteur de la poitrine, les doigts dirigés vers le ciel. Le phénomène se répéta dans la suite à des intervalles plus ou moins réguliers, presque chaque samedi. On prit d'abord Alphonsine, soit pour une folle, soit pour une malheureuse fille possédée par des esprits mauvais, ou bien encore pour une élève médiocre, voulant simplement jouer la comédie pour mieux se faire accepter dans une école tenue par les sœurs. Dans ce groupe de jeunes filles, Alphonsine a 16 ans, il y a la curiosité, mais aussi la jalousie et les moqueries. Alphonsine est cataloguée comme une illuminée et exclue de son groupe. Cependant, les élèves étaient intrigués par les paroles prononcées pendant la visite de Marie. Manifestant, Alphonsine communiquait avec quelqu'un. Bien sûr, elle n'entendait pas les paroles de l'apparition, mais seulement celles d'Alphonsine. Lorsqu'il s'agissait de la vie de l'école, les élèves pouvaient reconstituer la conversation. S'il y avait eu supercherie ou quelque autre phénomène psychologique, il aurait été facile, après les apparitions, d'amener Alphonsine à se contredire. Parfois, l'apparition parlait des présentes personnes présentes, alors qu'Alphonsine ignorait qu'elle se trouvait là. Chacun pouvait la voir en extase et vérifier qu'elle était bien absente de ce monde, à coups d'épingles et même de brûlures. Un groupe d'élèves, membres du Renouveau Charismatique, prit l'initiative d'organiser une neuvaine de prières en décembre 1981, dans le but de demander des lumières pour voir clair dans cette affaire. L'opinion publique fera tout pour trouver une explication naturelle au phénomène, mais sans beaucoup de succès, étant donné un ensemble de faits étonnants qui dépassent le simple entendement humain. À la rentrée scolaire de janvier 82, après les vacances de Noël, la majorité des élèves se trouvent incrédules ou sceptiques. C'est alors qu'une nouvelle voyante se révèle dans la soirée du 12 janvier, Nathalie. Elle est reconnue comme une fille habituellement effacée, mais elle est responsable de la Légion de Marie et participe au groupe de prière du Renouveau Charismatique. L'apparition à Nathalie ne dissipa point tous les doutes des élèves, encore moins parmi les professeurs et les sœurs. On restait méfiant envers Nathalie en raison de sa faiblesse intellectuelle et de sa piété bien connue. C'est dans cette atmosphère de doute
que surviennent les apparitions à Marie-Claire le 2 mars 82, à la grande surprise de tous, car Marie-Claire était une de celles qui manifestait activement et publiquement son incrédulité. Marie-Claire a alors 21 ans, et elle est très différente d'Alphonsine et Nathalie. Elle est spontanée, turbulente et même parfois indisciplinée. Elle a la confiance de ses compagnes et a été plusieurs fois élue déléguée de classe. Elle est responsable de la jeunesse étudiante catholique et organise des rencontres d'étudiants pendant les vacances. Sa vie chrétienne n'avait rien de particulier ni même d'exemplaire. Les apparitions à Marie-Claire ne dureront que 6 mois et s'achèveront le 15 septembre 1982. Depuis, elle ne cesse de témoigner. Il faut méditer la passion de Jésus. Il faut prier le rosaire, et tout spécialement le chapelet des 7 douleurs de la Vierge Marie. Disons un mot du déroulement des apparitions. Elles avaient lieu soit au dortoir des internes, soit dans la cour de l'école en public, avec un podium aménagé pour faciliter la communication avec la foule et les observations concernant les voyantes. Au dortoir, la voyante a souvent un message à transmettre aux élèves, des conseils sur la marche de l'établissement, comment vivre le carême. La Vierge Marie se révèle comme une éducatrice très au courant des faits concrets de l'existence. Ces apparitions sont considérées comme privées et le public n'est pas admis à y participer. Par contre, les apparitions dans la cour de l'école sont pour tous. C'est en fait une conversation qui se fait entre le voyant et l'apparition. Tous peuvent entendre et enregistrer les paroles du voyant, mais ils n'entendent pas, bien sûr, la partie concernant le ciel. Le 31 mai 1982, lors de la fête de la Visitation, la foule est déjà estimée à 15 000 personnes. Les apparitions en public durent des heures, parfois du début de l'après-midi jusque tard dans la nuit. En Afrique, on a le temps. Sous un soleil implacable, mais la foule reste calme et suit attentivement grâce au podium et au micro. Beaucoup viennent en curieux, mais deviennent bientôt des pèlerins qui écoutent le message et prient avec les voyants. La foi et la ferveur de ces foules sont remarquables. Ce que dit le voyant dans ses apparitions publiques est souvent très utile pour la vie spirituelle de nous autres chrétiens. La Vierge Marie enseigne avec autorité et discernement. Les apparitions à Nathalie sont très suivies, car sa conversation est un enseignement de haute qualité spirituelle. La conversation du voyant se trouve en tout coupée par des sourires, des chants, des remerciements, des prières d'intercession. La foule y participe avec enthousiasme. La Vierge Marie a appris aux voyantes plusieurs cantiques très expressifs. Par ailleurs, Alphonsine et Nathalie ont effectué chacune des voyages avec la Vierge Marie dans une dimension de l'univers autre que la nôtre. Elles ont visité 3 zones différentes et habitées et ont utilisé des termes symboliques et poétiques pour les décrire. Pendant plusieurs heures, la voyante était plongée dans un état d'inconscience et d'immobilité, semblable à un coma, totalement insensible aux tests effectués sur elle. Et cet état particulier, semblable à un coma, pouvait durer 6 à 7 heures. Les lieux visités pendant ces voyages semblent au nombre de 3. Le premier, là sont ceux qui obéissent à Dieu, ses fidèles. Là est le comble de la joie, la plénitude du bonheur. Là sont les bien-aimés du Tout-Puissant. Nous reconnaissons facilement dans cette description le paradis et le bonheur des bienheureux auprès de Dieu. Deuxièmement, là sont ceux qui espèrent, qui sont pardonnés. Là sont les patients, les persévérants. Bien sûr, nous reconnaissons là ceux qui sont dans l'état de purification avant d'entrer au ciel, qui sont sauvés, pardonnés, qui sont donc dans l'état du purgatoire avant de passer à la béatitude. Troisièmement, l'apparition dit « Là sont ceux qui ne seront pas pardonnés, les désespérés,
Là sont les impénitents, les incorrigibles. Nous reconnaissons là, bien sûr, l'état de l'enfer de ceux qui se sont refusés jusqu'au dernier moment à accueillir la miséricorde de Dieu. Alors, bien que les termes n'aient pas été employés par les voyants, ceux de ciel, purgatoire, enfer, on reconnaît facilement ce qu'enseigne la théologie catholique sur l'au-delà de la mort corporelle. Le temps fort d'apparition significative s'est terminé pratiquement avec l'année 1983, donc après 2 ans. La durée des apparitions de Kibéo dans le temps a été remarquablement longue, surtout en comparaison des précédentes manifestations de la Vierge Marie au XIXe et XXe siècle. Beaucoup de paroles ont été dites et bien des faits mystérieux se sont passés au fil des années. Ce qui suit est extrait de la déclaration de Monseigneur Augustin Misago, évêque de Kikungoro, portant jugement définitif sur les faits dits apparition de Kibéo. Ce mandement est en date du 29 juin 2001. Les apparitions de Kibéo ont été nombreuses. On y discerne facilement de nombreux points communs. Nous nous limiterons ici à un bref aperçu. En gros, ce message pourrait se ramener au terme suivant. Premièrement, un urgent appel au repentir et à la conversion des cœurs. Repentez-vous, repentez-vous, repentez-vous. Convertissez-vous pendant qu'il est encore temps. Deuxièmement, un diagnostic de l'état actuel du monde. Le monde se porte très mal. Le monde court à sa perte. Il va tomber dans un gouffre, c'est-à-dire être plongé dans des malheurs innombrables et incessants. Le monde est en rébellion contre Dieu. Trop de péchés s'y commettent.

une complaisance dans le mal, une désobéissance continuelle au commandement de Dieu. Quatrièmement, la foi et l'incroyance viendront, sans qu'on s'en aperçoive. C'est une des paroles mystérieuses dites plus d'une fois par la Vierge à Alphonsine dans les débuts des apparitions, avec demande de la répéter aux hommes. Cinquièmement, la souffrance salvifique. Ce thème est un des plus importants dans l'histoire des apparitions, surtout chez Nathalie. Pour un chrétien, la souffrance, par ailleurs inévitable dans la vie d'ici-bas, est un chemin obligé pour parvenir à la gloire céleste. Personne n'arrive au ciel sans souffrir. L'enfant de Marie ne se sépare pas de la souffrance. Et la souffrance est aussi un moyen d'expier pour le péché du monde et de participer aux souffrances de Jésus et de Marie pour le salut du monde. Ibéo est ainsi un rappel de la place de la croix dans la vie du chrétien et de l'Église. Sixièmement, prier sans cesse et sans hypocrisie. Les hommes ne prient plus. Et parmi ceux qui prient, beaucoup ne prient pas comme il faut. La Vierge demande aux voyants de prier, beaucoup pour le monde, d'apprendre aux autres à prier et à prier à la place de ceux qui ne prient pas. Septièmement, la dévotion envers Marie, concrétisée par la prière régulière et sincère du chapelet. Huitièmement, le chapelet des sept douleurs de la Vierge Marie. La Vierge aime ce chapelet connu autrefois, mais qui est tombé dans l'oubli. Elle désire qu'il soit remis en honneur et répandu dans l'Église. Mais ce chapelet des douleurs ne supplante pas le Saint Rosaire. Neuvièmement, la Vierge désire qu'on le construise une chapelle en ce lieu, ce qui a été fait. Dixièmement, la Vierge dit à Alphonsine le 15 août, « Priez sans relâche pour l'Église, car de grandes tribulations l'attendent, dans les temps qui viennent. » Alors, quels sont les fruits spirituels de ces apparitions? Quand on parle d'apparitions et de révélations privées, il faut demander sérieusement si elles portent des fruits et de bons fruits. On reconnaît l'arbre à ses fruits, Matthieu 7, 15. En 1985, la commission théologique entreprenait un travail d'enquête auprès des paroisses, des communautés religieuses, des écoles secondaires et supérieures du pays, en vue de recueillir les échos des événements de Kibéo dans les communautés chrétiennes. Il ressort de cette enquête que ces événements ont promu de réelles conversions à tout nouveau et un renouveau spirituel indéniable, dont un des signes visibles est un essor surprenant de vocation au sacerdoce et à la vie religieuse. On ne va pas à Kibéo uniquement pour voir ce qui va s'y passer, mais on s'y rend surtout pour prier, dit Mgr Jean-Baptiste Gahamani. L'existence des fruits spirituels qui se sont épanouis dans la chrétienté rwandaise grâce à ces événements sont constatables même après les événements terribles de guerre civile et de génocide qui ont marqué les années 94 et 95. On ne peut s'empêcher de penser que les grands malheurs qui se sont abattus sur le Rwanda et les pays limitrophes ont l'air d'avoir été prévus à Kibéo pendant les apparitions. Les horreurs de cette guerre, voire même le génocide que nous déplorons aujourd'hui, ne sauraient être un argument suffisant contre la crédibilité des apparitions de Kibéo, qui d'ailleurs avait prophétiquement parlé de ces événements. Aujourd'hui encore, le message de Kibéo reste d'actualité et touche des cœurs. Des groupes de prière continuent à naître spontanément et à s'épanouir un peu partout. Le chapelet des sept douleurs est largement connu et prié par bien des chrétiens. Au sanctuaire de Kibéo, l'adoration perpétuelle du Saint-Sacrement fait partie des exercices de piété instaurés depuis la fin de la guerre. Je vous lis maintenant la déclaration de Mgr Augustin Misago le 29 juin 2001, qui déclare « En ma qualité d'ordinaire du lieu, je déclare ce qui suit. Oui, la Vierge Marie est apparue à Kibéo dans la journée du 28 novembre 1981 et au cœur des mois qui ont suivi. Il y a plus de bonnes raisons d'y croire que de le nier. À cet égard, seuls les trois

croyants du début méritent d'être connus comme authentiques. Il s'agit d'Alphonsine Mumureke, Nathalie Mukamazingpaka et Marie-Claire Mukagongo. La Vierge s'est manifestée à elle sous le vocable de Niana Wawumbo, c'est-à-dire « mère du Verbe », ce qui est synonyme de « mère de Dieu », comme elle l'a expliqué. Ces voyantes de Marie disent l'avoir tantôt les mains jointes, tantôt les bras étendus. Dans le cas des trois voyantes retenues, qui sont finalement à l'origine de la célébrité de Kibéo, il n'y a rien qui a été dit ou fait par elles pendant les apparitions qui soit contraire à la foi ou à la morale chrétienne. Leur message rejoint avec satisfaction les Saintes Écritures et la tradition vivante de l'Église. Parmi les signes de crédibilité des apparitions, on peut mentionner entre autres des faits tels que la bonne santé mentale, l'équilibre humain, la lucidité et la sincérité des voyantes, attestées par les conclusions de la commission des médecins, comprenant un psychiatre. Le climat vraiment pieux et sincère dans lequel se sont déroulés ces événements. Une absence de recherche du sensationnel chez les voyantes, ce qui peut signifier que les apparitions ne se produisaient pas de façon automatique et téléguidée. La non-contradiction des voyantes quant au message et au comportement. La réalité des extases, qui n'ont rien eu de maladif ou d'hystérique, d'après les différents tests et examens effectués par les commissions. Le naturel, la cohérence et la simplicité des dialogues avec l'apparition. Le fait que certaines paroles qui ont été dites manifestaient un niveau supérieur à la culture et à la formation religieuse des personnes qui les ont dites. Le phénomène de voyage mystique pour Alphonsine d'abord, puis pour Nathalie. La journée du 15 août 1982, qui fut marquée notamment, contre toute attente, par des visions effroyables qui dans la suite se sont avérées prophétiques, au vu des trames humains vécues au Rwanda et dans l'ensemble des pays de notre région des Grands Lacs ces dernières années, le jeûne extraordinaire de Nathalie dans le carême 1983, rigoureusement surveillé par la commission médicale, dont les membres n'étaient pas tous des catholiques ni des catholiques pratiquants. Mais surtout le message de Kibéo, dont le contenu reste cohérent, pertinent et orthodoxe. Les fruits spirituels déjà suscités par ces événements à travers le pays et même à l'étranger. Le chapelet des sept douleurs de la Vierge Marie fait partie des dévotions mariales relativement anciennes dans l'ordre des servites de Marie. Il y eut un temps où même au Rwanda ce chapelet était connu, mais uniquement dans un cercle de sœurs bénibicara avant les années 1960. Il fut introduit par Mama Kamungisha, la première supérieure générale rwandaise de cette congrégation. Mais depuis la fin de son mandat, ce chapelet, très mal connu, ou surtout très mal accepté par les sœurs, est tombé vite dans l'oubli. C'est la voyante Marie-Claire qui en parle de nouveau comme un message livré par la Vierge Marie à Kibéo. Jusqu'à présent, malgré de longues recherches qui ont été faites par les commissions ad hoc, il n'y a aucune preuve que Marie-Claire connaissait déjà ce chapelet avant le début des apparitions. Ce chapelet mérite d'être répandu parmi les chrétiens, sans supplanter cependant le Saint-Rosaire. Il s'agit d'un exercice de piété parmi bien d'autres, admis dans l'Église. La méditation des douleurs de la Vierge Marie est une pratique très ancienne dans la tradition ancienne. On peut le vérifier dans le dictionnaire de spiritualité, colonne 1686 à 1702. Parmi d'autres, on peut retenir les saintes évangéliques suivantes. Premièrement, le vieillard Siméon annonce à Marie qu'un glaive de douleur transpercera son âme, Luc chapitre 2. Deuxièmement, Marie et Joseph mal accueillis lors de venue à Bethléem, Luc 2. La naissance de Jésus dans l'étable, également chez Luc chapitre 2. Quatrièmement, le massacre des innocents et la fuite en Égypte, Matthieu chapitre 2. Jésus perdu à Jérusalem à l'âge de 12 ans, Luc 2 verset 41. Ensuite, Marie suit Jésus dans sa passion, Luc 23.
Marie au pied de la croix, Jean 19. Jésus descendu de croix et remis à sa mère, Jean 19. C'est le coup de lance. Et enfin, Jésus est mis au tombeau, toujours au chapitre de 19 de Saint Jean. Nous pouvons certainement adopter à titre personnel et privé ce chapelet des sept douleurs de la Vierge Marie en communiant aux souffrances de Marie, de Jésus et même de Joseph pendant leur vie terrestre et en recevoir de grands fruits de croissant dans la foi, l'espérance, la charité et des fruits de conversion pour nous-mêmes, pour l'Église et pour le monde. Fin de l'exposé du Père Augustin Marie sur les apparitions de Quibéo.

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2: Seigneur, jamais plus nous n'irons loin de toi. Psaume 79, 19.

0: Et la question de ce soir, puisque toute cette semaine, nous allons nous poser des questions, c'est de savoir comment peut-on faire concrètement dans le monde tel qu'il est aujourd'hui pour vivre avec un petit peu d'espérance, même on pourrait dire avoir le moral humainement. On voit que c'est pas au même niveau. Alors voilà, ce soir je voudrais vous parler de l'espérance. L'espérance, et non plus, nous sommes en pleine période électorale. Avez-vous remarqué, si vous vous intéressez aux campagnes électorales, des mots que les candidats prennent à la Bible, à la parole de Dieu, au moment de faire des discours? Il y en a plein, parce que, quitte à prendre des mots, autant prendre des mots qui ont du sens, quitte à bouger le sens, mais que ça fasse bien. Il y a un film d'Audiard qui dit « C'est pas parce qu'on n'a rien à dire qu'il faut qu'on ferme ça. » Parfois, on aimerait bien qu'ils ferment leur, plutôt que de détourner la parole de la Bible. Et il y a une parole que j'ai entendue encore il y a 15 jours, que j'avais entendue d'un leader d'extrême droite il y a quelques années. Là, je l'ai entendue de quelqu'un de gauche. « Rassurez-vous, nous ne ferons pas de politique et vous ne saurez pas que je vote pour Mélenchon. » Pardon, je voulais dire Obama. Et dans ce grand meeting politique, cet homme s'approche. Alors, je vous donne un indice, il ne voyait qu'à moitié. Et il crie à tout le monde, « Entrez dans l'espérance ! L'espérance ne déçoit pas !» Quand j'entends ça, je me dis, « Tiens, j'ai entendu ça quelque part. » Alors, pour ceux qui ne savent pas, « L'espérance ne déçoit pas », c'est du Saint Paul. Et puis, du joli Saint Paul. Romains chapitre 5. Et je me suis dit, en entendant ça, puisque je l'ai entendu encore il y a quelques jours, quelqu'un qui dit « Rentrez dans l'espérance, n'ayez pas peur, tiens, ça ne vous rappelle rien. N'ayez pas peur, rentrez dans l'espérance, parce que l'espérance ne déçoit pas. » Alors là, c'est un peu fort de café, comme dit ma grand-mère. Non, ma maman même, qui nous regarde de ce soir en direct, petite coucou comme ça. Et je me dis, mais quand même, pour que les gars invoquent l'espérance, c'est qu'il leur manque l'espoir. Pour qu'ils utilisent des grands mots divins, c'est qu'il y a quelque chose qui ne va pas. Et je ne sais pas bien comment le formuler, mais je voudrais le formuler avec vous ce soir. Savez-vous que la France est championne du monde des anxiolytiques ou des anti-anxiolytiques, des antidépresseurs? Savez-vous que la France, actuellement, comporte un taux de suicide galopant, grandissant, et que globalement, les gens vont pas bien? Entre nous, rajoutez à cela un petit Covid, une petite crise ukrainienne, et le moral est au beau fixe. Il est peut-être facile après de dire « Entrez dans l'espérance, l'espérance ne déçoit pas ». Mais il faudrait qu'on comprenne. Alors d'abord, à la question « Comment faire pour aller mieux ?» puisque c'est comme ça que je vais la formuler pour ce soir. Qu'est-ce qu'on va faire, mesdames, messieurs, pour aller mieux? J'aimerais être un camelot qui vous dirait sur le marché, peut-être avez-vous connu ça, un bon camelot, « Écoutez, madame, monsieur, comment va-t-on faire pour enlever les taches sur ce truc-là? Grâce à mon produit miracle, vous le plongez une fois, deux fois, il n'y a pas tache, deux produits achetés, un produit offert. » Et donc, je pourrais vous dire, mesdames, messieurs, mais non, il n'y a pas de dépression, il n'y a pas de déprime, il n'y a pas de maladie, il n'y a pas de Covid, un Covid acheté, deux Covid offert. Sauf que pas du tout. Et voici que nous avons appris ce matin, nous l'avons réappris à nouveau, que nous sommes le temple de Dieu, et nous sommes, dans un monde où tout nous tire vers le bas. Qu'est-ce qui pourrait nous donner envie d'avancer? Si travailler rapporte moins que le chômage, m'a dit un voisin il y a quelques jours, m'a dit, mais pourquoi voulez-vous que je travaille? Je fais des petits boulots, puisqu'on me donne... Alors, ok, le gars, il se lève le matin, mais c'est dur pour lui moralement, parce qu'il dit, je ne peux pas travailler, je vais gagner moins que ce que je touche aujourd'hui. Il ne sait pas pourquoi il se réveille le matin. C'est parfaitement démoralisant pour lui. Ça n'a pas d'implication politique, ce que je dis, mais comprenons bien. Nous avons des gens qui disent « J'aimerais bien lancer mon entreprise, mais je ne sais pas si on rentre dans une récession. Je ne sais pas ce qui va se passer. Je ne sais pas quel avenir on va confier à nos enfants. » Un jeune couple m'a dit il n'y a pas longtemps « Mais nous ne voulons pas d'enfants par amour pour eux. Parce qu'on ne veut pas leur laisser le monde qu'on va trouver. » Alors j'ai beau leur dire qu'on s'en sort toujours, ils disent « Oui, mais on est plus proche de 1913 et de 1934, 35-39, que d'autres choses là. » Et l'inquiétude fondamentale de tout le monde explose aujourd'hui. Et voici que le Seigneur nous dit, la bouche en cœur, « De toutes les nations, faites des disciples, vous êtes le sel de la terre, la lumière du monde. » Faut pas pousser. Parce que c'est bien d'être la lumière, mais il faudrait quand même avoir un peu de gaz dans le briquet. Si on va déjà pas bien, comment voulez-vous qu'on aille mieux et qu'en plus, on annonce le ciel ? Alors je vais prendre la parole de Dieu, au chapitre 5 de l'Épître aux Romains. C'est Paul qui s'adresse aux habitants de Rome. « Ayant donc reçu notre justification par de la foi, nous sommes en paix avec Dieu par notre Seigneur Jésus-Christ, lui qui nous a donné d'avoir accès par la foi à cette grâce en laquelle nous sommes établis et nous nous glorifions dans l'espérance de la gloire de Dieu. » Je vais relire la phrase parce qu'elle est un peu complexe. Hein. « Ayant donc reçu notre justification de la foi, nous sommes en paix avec Dieu par notre Seigneur Jésus-Christ. » Paul dit la chose suivante, « Puisque nous avons la foi, nous sommes devenus des gens justes. » Comment ça ? C'est en faisant du bien, c'est par les œuvres que je vais être quelqu'un de bien. Et Paul dit non, c'est par la foi que vous allez être des gens justes. Il ne dit pas que vous allez aller mieux, il dit que vous allez être des gens justes. La foi, comme celle d'Abraham, l'a justifiée. Si nous avons la foi, c'est-à-dire que nous nous accrochons personnellement au Seigneur, nous allons devenir des justes. Avez-vous déjà, comme enfant, mis la main, les doigts dans la prise ? Moi, j'ai fait ça, j'étais très bricoleur avant de le savoir. J'ai mis des trucs dans la prise qui n'avaient pas, comme aujourd'hui, les sécurités, enfants, etc. Donc j'ai joué avec une paire de ciseaux, j'ai dévissé la petite vis qu'il y avait dedans, et blam, j'ai mis, et je me suis pris ce qu'on appelle une châtaigne. Là, j'ai été branché comme il faut. J'ai été parcouru par du courant. Je l'ai senti passer. Et je n'ai pas été déçu. La foi, c'est quand nous sommes nous-mêmes parcourus par la grâce de Dieu, dans notre volonté, dans notre choix. Nous choisissons de nous accrocher au Seigneur, alors le Seigneur nous branche à lui. Et puisque je suis accroché au Seigneur en permanence par la foi, que je pose des actes de foi avec ma volonté, mon intelligence, de tout ce que je suis, alors je sais que Dieu me justifie. Je ne suis pas capable, moi, d'être un prêtre à la hauteur. Vous n'êtes pas capable d'être des gens à la hauteur. Comment voulez-vous que nous soyons capables, avec la vie de pécheur que nous avons, d'être à la hauteur de notre vie chrétienne? C'est profondément déprimant. Sauf que Jésus, et nous le verrons demain matin, a obtenu pour nous cette chose incroyable qui dit « Je ne te demande pas d'être à la hauteur par toi-même, je te demande d'avoir la foi. » Si vous aviez la foi grosse comme une graine de moutarde, vous diriez à cet arbre d'aller se planter dans la mer et il le ferait. Avoir la foi, c'est s'accrocher au Seigneur et lui donner les commandes. Et ça fait de nous des gens bien. Ça fait de nous des gens transformés. Quand j'ai mis la main dans la prise, j'ai été transformé quelques instants. Quand je mets la main dans le cœur de Jésus, que j'ai foi en lui, que je dis « Seigneur, non seulement tu existes, tu es là et tu agis », alors toute ma vie est transformée. Et ça va me rendre juste aux yeux de Dieu. Vous voyez, la justice, être juste aux yeux de Dieu, ce n'est pas être parfait. La foi ne nous rend pas parfaits, ça se saurait. La foi nous rend juste, ajusté, si vous voulez, à Dieu. Parce qu'il a eu la foi, Saint Joseph est devenu un homme juste. La foi nous ajuste à Dieu. La foi nous transforme. Et quand on adhère à cette foi, non pas comme une simple croyance, mais comme une expérience, tout change. J'ai eu la joie aujourd'hui de déjeuner autour d'une magnifique choucroute de Carême avec des amis. Et autour de cette table, il y avait un homme à la spiritualité un petit peu laïque qui était là et qui nous parle, qui me parle de, par exemple, du prologue de Jean. Pour dire, regardez, qu'est-ce que je suis spirituel, j'aime le prologue de Jean. Je me suis gentiment moqué de lui, enfin, c'était très fraternel. Je lui dis, mais c'est pas parce qu'on récite le prologue de Jean qu'on est dans la foi, on est dans la croyance peut-être. Non, la foi, c'est une expérience. C'est une expérience de Dieu dans notre vie, une expérience quotidienne, parfois électrisante, que nous sommes appelés à faire à chaque fois que nous allons poser un acte de foi. Seigneur, je choisis que tu sois dans ma vie. Quel que soit l'état dans lequel on est, je choisis, Seigneur, de te mettre dans ma vie à cet instant, et je veux que tu y sois, et je veux tout voir à travers toi. Qu'est-ce que ça fait? Ça nous rectifie. Et Dieu dit, c'est bon, tu as fait ce qu'il fallait, maintenant laisse-moi faire. Je voudrais même vous inviter à aller trouver des passages dans les apocalypses de la parole de Dieu. Vous le trouvez dans l'apocalypse de Jean, où l'ange s'approche de Jean et lui dit, vas-y, tu vas manger la parole, tu vas dire la parole. Et Jean lui dit, mais je ne suis absolument pas digne, je ne peux pas le faire. Alors qu'est-ce qu'il va faire? Il va au pied du grand autel et il va prendre un des charbons brûlants qui est au pied de l'autel, et il va le déposer sur sa bouche. Il dit, ça y est, tu es justifié. Ben, c'est pas grand-chose quand même. J'aurais dû me flageller, j'aurais dû faire un effort de carême. Il dit, non. C'est l'action de Dieu qui nous transforme. Nous, les catholiques, nous avons parfois été abîmés par le fait que nous avions dans notre tête l'idée que c'est mon effort, et parce que je vais y arriver, et parce que j'ai fait des efforts, que ça va marcher. Nos frères et sœurs protestants, eux, ils voient parfois un petit peu trop que c'est tellement la foi qui rend juste que tes œuvres, il n'y en a pas besoin. Eh bien, il faut les deux. La foi sans les œuvres, c'est comme un poisson sans l'eau. Vous voyez, ça ne marche pas. Il faut la foi et les œuvres. Et donc, Jésus nous a rendus justes, qu'on le veuille ou non. Pour appeler cette retraite, qu'on le veuille ou non. Nous sommes le temple de Dieu, qu'on le veuille ou non. Nous sommes justifiés par la foi. Jésus qui nous a donné d'avoir accès par la foi à cette grâce en laquelle nous sommes établis et nous nous glorifions dans l'espérance de la gloire de Dieu. Ça, c'est important. Jésus nous a donné d'avoir accès par la foi à cette grâce en laquelle nous sommes établis et nous nous glorifions dans l'espérance de la gloire de Dieu. Frères et sœurs, j'aimerais que nous puissions intégrer ce que nous dit Paul. Nous sommes, parce que nous avons la foi et que Dieu nous en fait ce don de la foi, il nous fait rentrer dans un monde, dans le monde vrai, dans lequel nous sommes des gens justes et nous avons accès à la grâce et nous avons une dignité incroyable. Alors que tout nous dit que nous n'y avons pas droit, lui nous le donne. Souvenez-vous, ce matin, je vous ai parlé du métaverse. Vous savez, ce monde informatique dans lequel on peut plonger, où vous avez vous avez une vie virtuelle. Eh bien, vous savez, le métaverse, c'est la mauvaise copie de la vie dans la grâce de Dieu. Ou en fait, puisque nous sommes par la foi, oui, d'un côté, je vais par Internet dans une vie parallèle. Eh bien, l'autre, je vais par la foi dans la vie de la grâce où Dieu me justifie. Dans le métaverse, pardon, mes sœurs, vous n'étiez pas là ce matin, je vous en parlerai. Je vais dans un magasin pour aller acheter des habits pour être digne de mon petit personnage sur Internet. Eh bien, dans la grâce, je vais juste recevoir ma dignité de Jésus-Christ. Et ça ne me coûte rien. Et la vie dans la grâce et dans la foi nous permet d'accéder à ce monde de la grâce. Et ça va être là la clé pour ce soir. La vie dans la grâce qui nous donne accès à une autre vie au cœur de cette vie terrestre. Et c'est ce qu'on appelle la vie spirituelle, ou autrement dit même la vie surnaturelle. Il y a notre nature, et on veut du surnaturel. Et pour ceux qui ont suivi depuis ce matin, vous avez le sous-naturel avec le métavers sur Internet, le monde virtuel, la réalité où nous sommes, ici, sur cette terre, et le surnaturel, qui est la vie de la grâce, qui assume parfaitement notre vie sur la terre. La vie chrétienne n'est absolument pas une fuite. De temps en temps, on entend des gens qui disent « c'est bien pratique la foi, hein. Vous avez bien, hein, vous fuyez ». Mais heureusement que c'est pratique. Vous imaginez si ce n'était pas agréable et pratique? Vous voyez, ça manquerait plus de ça. Comme s'il fallait qu'on fasse quelque chose parce que ça doit nous faire du mal. Mais même pas. Si la foi ne nous fait pas de bien, quel est son intérêt? Non, la foi nous permet de vivre les choses pleinement et d'assumer notre pauvreté terrestre. Parce que Jésus est venu nous en donner la dignité dans un cadeau gratuit que nous sommes appelés à accepter. Imaginez la colère du démon. Imaginez la terreur du démon quand il s'est rendu compte que Dieu avait obtenu pour tous les hommes la gratuité de la vie de la grâce. Il y en a qui considèrent que la gratuité dans les transports est une grande victoire sociale, mais c'est rien à côté de la gratuité de la grâce obtenue pour l'humanité tout entière de toute éternité, y compris ceux qui étaient dans la salle d'attente. On en reparlera demain en parlant de la mort. La vie spirituelle, la vie surnaturelle, c'est quelque chose d'incroyable et nous savons que nous allons aller au ciel. Nous savons que le chemin est prêt, que la route est donnée. Pourquoi ? Parce que c'est un cadeau. C'est obtenu gratuitement. Et c'est important pour nous d'accepter que la grâce soit quelque chose de gratuit. Puisque nous avons souvent été éduqués dans « tu dois payer pour obtenir ». Mais non, chez Dieu, c'est gratuit. C'est pour ça qu'on est miséricordié, qu'on est pardonné gratuitement. Que dis-je ? Nous nous glorifions encore des tribulations, sachant bien que la tribulation produit la constance. La constance, une vertu éprouvée, et la vertu éprouve l'espérance. En d'autres termes, quand on galère sur terre, quand on est dans la difficulté, on apprend que chaque jour, il faut être constant. Et que pour réussir à cette constance, il faut grandir en vertu. Et que cette vertu, ça nous donne l'espérance, parce qu'on sait que quand on est tombé, on peut être relevé. La vertu du chrétien, la vertu d'espérance, c'est « j'ai péché, je me relève avec mes petits bras, mais surtout je me relève par la confession avec la grâce de Dieu ». Et donc, cette espérance, nous dit Paul, ne déçoit pas. Parce que l'amour de Dieu a été répandu dans nos cœurs par le Saint-Esprit qui nous a été donné. C'est quand nous étions sans force que le Christ est mort pour nous, les impies. L'espérance ne déçoit pas, car l'amour du Christ a été répandu dans nos cœurs par l'Esprit-Saint. Si tous les hommes politiques, en tout cas ceux qui ont lu la Bible et qui n'ont pas de honte, viennent dire « rentrez dans l'espérance », ça veut dire « suivez-moi hein. », n'ayez pas peur, c'est-à-dire votez pour moi, vous en faites pas, l'espérance ne déçoit pas. Alors ils ont évité de dire hein, que l'amour devait être parce que l'espérance vient de Dieu qui a mis dans l'Esprit Saint, etc. Ça, ils vont pas jusque là. Mais s'ils utilisent cette phrase, c'est parce que c'est une clé incroyable et que c'est toujours détourné. Quand je ne vais pas bien, je suis appelé à accueillir l'état de grâce dans lequel le Seigneur veut me mettre. Je vais vous le redire différemment. Imaginons que je sois alité et malade. Ça peut être la maladie du péché, la maladie du corps, la maladie psychique. Je me considère comme malade, redevable, handicapé et donc incapable. La preuve, j'ai besoin d'aide. Et donc immédiatement, je fais un petit bond et je dis, ben, dans la vie chrétienne, ça doit être pareil. Je ne vais pas bien et le monde ne va pas bien, donc c'est un peu cuit. Sauf que Jésus nous dit, pardon, si vous rentrez dans la foi, si vous vous branchez à moi, alors vous découvrez que vous êtes des justes. Vous êtes justifiés par la foi. Quand vous priez par la foi, je vous transforme. Je vous donne accès à la grâce, à un statut d'être juste, à un statut de fils et de filles bien-aimés. J'ai vécu il y a un certain nombre d'années et à quelques reprises des moments dépressifs dans ma vie. La dépression, vous savez, on appelle ça aujourd'hui. Avant, je vous invite à aller regarder une vidéo d'Isabeau de R qui parle de ça. Très drôle. Autrefois, on disait, il est un peu mélancolique. Il veut se flinguer. Après, on a dit, il est dépressif, ça veut dire, il est malade. Et puis après, maintenant, on dit, il a fait un burn-out au bureau, ça veut dire, c'est de la faute du patron. Sauf que c'est strictement la même réalité. C'est qu'un jour, tu es devenu handicapé et puis tu as une maladie. Ça ne va pas du tout, tu ne sais pas pourquoi tu es là et ton cerveau, ton corps, il ne veut plus, il n'y a plus rien qui veut rien. Alors on va te dire, mais non, ce n'est pas grave, tu verras, ça ira mieux, prendre des vitamines, prendre la vitamine D, fais des vaccins, va prendre l'air. Et les gens aujourd'hui sont dans cet état un petit peu végétatif, du végétal un peu courbé, à qui on dit, mais non, allez-y, sortez, mais pas trop. Vivez, mais ça va être compliqué. Comment voulez-vous aller bien ? C'est impossible humainement. Il faut vraiment qu'on ait un sacré soutien moral à côté de soi, une sacrée vie intérieure, des amis, des gens qui sont à côté de nous pour tenir bon. En revanche, si nous avons ce privilège d'avoir la foi, et si nous la demandons comme un privilège fondamental, profond, comme un cadeau absolument gratuit, et que nous acceptons que ce soit un cadeau gratuit, qu'il nous faille choisir et accepter de recevoir, alors nous allons nous ouvrir au monde par la foi. La même réalité, encore plus vraie dans le Seigneur. Les narcoleptiques, c'est ça, les machins qui vous font... On dit narcoleptiques, c'est ça? Je demande à... J'ai un représentant de l'Académie qui est parmi nous. De médecine. Les machins qui vous font planer, le mot narcoleptique, ça ne marchera pas. Quand vous prenez des drogues, vous voyez, ça vous fait planer. Et de temps en temps, il y a des gens qui me disent, moi j'entends des voix, j'ai vu des trucs, c'est incroyable, j'ai la Vierge qui m'a parlé. Je lui dis, t'as surtout bien fumé. Parfois, il faut leur dire. Mais quand vous rentrez dans la foi, vous rentrez dans un moment où l'Esprit Saint vous est donné, vient vous montrer, vous ouvrir le ciel, pas toujours avec les yeux, mais avec une certitude encore plus certaine que toutes les certitudes possibles. C'est même pas certain, c'est vrai. Il y a de nombreuses années, dans la paroisse où j'étais à Boulogne, c'était Boulogne-Billancourt, oui, les grands paroissiens, les gens très bien. De fait, il y avait vraiment tous les milieux sociaux. Et puis il y avait un petit bonhomme, un Portugais. Ah, on a les cloches, mais je vais réussir à parler pendant, j'ai fait des grands progrès. On a un Portugais qui était là et le gars, il avait trois jobs dans la journée. Il était livreur de boulanger le soir, livreur de journaux le matin et reboulanger le soir pour nourrir sa famille. Il n'avait pas fait d'études, il y a plein de choses qu'il n'avait pas, qu'il ne savait pas. Mais un jour, il a été confirmé, ce papa, et le voici au milieu d'autres adultes confirmés. Donc vous aviez des gars chefs d'entreprise et donc tout le monde était devant les marches. On va leur faire un témoignage. Tout le monde a sa petite étole rouge pour montrer que j'ai été confirmé. Et on leur demande, mais pourquoi vous croyez ? Donc le premier qui dit, eh bien, parce que j'ai fait des grandes recherches intellectuelles, parce que j'ai vu que c'était cohérent, etc. L'autre qui dit, voilà, moi j'étais catholique, mais j'ai laissé tomber, et puis finalement, ma femme étant catholique, et que j'ai envie de la garder, enfin, il ne le dit pas, mais c'est ce que ça voulait dire. Et puis chacun est de dire des manières de faire dans sa vie. Et puis arrive le petit bonhomme, et je me dis, qu'est-ce qu'il va dire ? La question qu'on lui pose, c'est « Pourquoi vous croyez ?» Et il répond, « Ben parce que c'est vrai. » Pourquoi vous croyez ? Ben parce que c'est vrai. Il avait fait l'expérience fondamentale que c'est vrai. Qu'est-ce que tu veux que je te dise ? C'est le ciel est bleu. Il y a des bouchons. On peut nous dire, vous voyez, dans le quartier à Saint-Ruf, à Avignon, il y a des bouchons partout. Et on nous dit, non, tout va bien. Mais vous voyez, il faut regarder la vérité en face. N'est pas toujours très agréable cette vérité, mais il arrive qu'il y a des bouchons. Eh bien, cet homme-là, il a juste du bon sens, il dit « Je crois, pourquoi ? Parce que c'est vrai. » Et si au fond de votre cœur, frères et sœurs, vous savez que c'est vrai, et vraiment j'aimerais que vous vous rassuriez sur l'état de votre foi. Parfois, vous savez, nous avons la foi du charbonnier, sur laquelle est venue se greffer la foi de je ne sais quoi, et puis les études et la vie. Si vous savez que si pour vous c'est vrai, et que le grand argument de votre foi, pourquoi tu crois ? Mais parce que c'est vrai. Eh bien, vous n'êtes pas en tort. Vous êtes au contraire bien habité par la foi. Et si en plus cette foi, elle est augmentée, accréditée encore plus par des expériences personnelles, c'est magnifique. Mais n'ayez pas peur d'avoir une petite foi injustifiable. pourquoi tu crois? Parce que. Les gens vous demandent, mais justifie-moi ta foi. Mais non. Je ne te justifie pas ma foi, c'est mon expérience, c'est vrai. Et la vérité s'expérimente. Quand on rentre dans la foi, on se met à regarder tout à travers Dieu, je vous disais il y a 5 minutes. C'est-à-dire qu'on choisit, par exemple, de se lever le matin dans la foi. Alors, quand on se lève le matin et qu'on est dépressif, on se lève dans le brouillard plus que dans la foi. Quand je me lève dans le brouillard, j'attaque mon réveil, je le cherche pour lui dire de ne pas ressonner. Et comme j'y arrive pas, 5 minutes après, excédé, je le prends, je le jette contre le mur et je détruis mon réveil. Quand je me réveille dans la foi, c'est-à-dire que je choisis de commencer ma journée par un acte de foi, je suis le temple de Dieu. Que ça plaise ou non à mon psychisme, au monde environnant, à mon mari ou à mes enfants ou à mon patron. Et aujourd'hui, je vais vivre cette journée avec le Seigneur. Et le premier regard de foi que je pose sur moi, c'est sur moi. Et je sais que ce regard de foi me dit que je suis ce fils bien-aimé, cette fille bien-aimée, en qui Dieu a mis tout son amour et que Dieu ne s'est pas trompé. Et je sais que Dieu a donné sa vie pour que je puisse aller au ciel. Telle est notre espérance. Et l'espérance, ça ne déçoit pas. Parce que chaque jour, si on se regarde dans la glace en se rasant, pour ceux qui se rasent, et qu'on dit, en tout cas, se laver les dents, j'imagine que c'est tout le monde, en tout cas, si ce n'est pas le cas, je vous le souhaite, je choisis de croire que je suis, parce que c'est vrai, je choisis de croire que je suis le temple de Dieu, que je suis fait pour le ciel, et que chacune de mes journées sur terre, chaque minute de ma journée, chaque instant, quand bien même je serai grabataire, quand bien même je serai dépressif, abîmé, fatigué, dans le gaz, c'est pour la gloire de Dieu. Et ce matin, je disais à ceux qui étaient là qu'il fallait accepter qu'il y a des choses dans la création qui sont inutiles. Je leur parlais des choses qu'on voit en plongée sous-marine. C'est inutile parce que ça ne fait pas des choses. J'ai même créé un mini-scandale dans l'Assemblée avec Jacqueline, qui est venue me le dire. Je lui ai dit, mais vous avez raison, Jacqueline. Vous avez tout à fait raison, chère madame. C'est inutile, mais c'est nécessaire. Il y avait un homme, un ingénieur journaliste, Jérôme Bonaldi, je pense pour ceux qui ont connu, qui à la télévision venait, c'était un peu le frais déjà mis du temps des vieux comme moi, qui venait donner des explications et puis surtout il avait toujours des trouvailles. Et un jour il arrive sur le plateau télévisé et il amène un truc, je ne sais pas, un truc inutile comme un stylo plume qui siffle quand on le trempe dans le café ou quand le café est chaud, vous voyez, ça ne sert à rien. Et il conclut sa présentation comme en disant « totalement inutile et donc absolument nécessaire ». Donc évidemment, tout le monde éclate de rire, mais je dis « mais en fait, dans les yeux de Dieu, c'est précisément ça, la foi et l'espérance. Je suis totalement inutile sur cette terre. La terre ne m'attend pas. En revanche, je suis nécessaire à la croissance du royaume de Dieu sur terre. Je suis peut-être totalement inutile à je ne sais quoi. Alors si en plus je suis utile, c'est merveilleux. Mais s'il y en a qui se trouvent totalement inutiles, d'accord. Acceptez quelques instants, et je pense que vous vous trompez, de vous trouver inutile. C'est votre croyance personnelle. C'est votre ressenti. Très bien. Je le respecte, mais je pense que c'est faux. En revanche, sachez que vous êtes strictement indispensable au royaume des cieux. Alors, quand je suis dépressif le matin, ou quand je ne vais pas très bien, ou quand je ne suis pas en forme, Seigneur, je pose l'acte de foi d'être ton enfant, le temple bien-aimé, le temple de ta gloire, d'être bien-aimé de toi, et d'être strictement indispensable au royaume des cieux. Comment vais-je aujourd'hui faire grandir le royaume des cieux? Puisque l'on a oublié que nous sommes faits pour faire des apôtres et des disciples de tous les gens que nous allons rencontrer, nous avons oublié que nous étions là pour parler de Jésus-Christ. Dans ce déjeuner à midi que j'ai eu la joie de partager avec ses amis, avec ces personnes de grande qualité avec qui j'étais, j'ai pris le temps de leur expliquer pourquoi Jésus était vraiment bien. Et je me suis dit que j'allais me faire envoyer paître. Pas du tout. En fait, il faut en prendre l'habitude. Quand c'est vrai, c'est vrai. C'est vrai que si vous allez proposer une espérance qui consiste à dire que de toute façon nous serons sauvés par des martiens et des lémuriens et des visiteurs de je ne sais où qui nous sauveront de la situation incroyable, les gens peuvent vous regarder et vous déconsidérer légitimement. Mais quand vous dites quelque chose qui est vrai, d'une vérité plus grande, plus forte qu'eux, il y a de fortes chances que ça les agace, mais aussi parce que c'est l'appui sur un petit bouton. Quand pendant des années, le sport national en France consiste à dire que la foi, c'est nul, c'est du privé, c'est de l'intime, donc du silence, et que tu expliques qu'il y a des moments où la seule solution, c'est l'espérance, la foi et la charité, là, ça agace, je peux vous dire. Parce que quand il y a une petite blessure, qu'il y a une petite croûte et qu'on vient vous l'enlever, vous savez, de temps en temps, quand vous faites ça, quand vous allez dire la vérité en face, ben c'est comme si vous arrachiez un pansement. Alors, c'est pour les poilus. Mais moi qui ai des pansements par moment, vous essayez d'enlever un pansement, ça fait super mal. Alors, vous essayez de mouiller le pansement, etc. Puis arrive une infirmière qui fait « Oh, les jolies chaussures !» Et ah, elle arrache le pansement d'un coup. Eh bien, il faut accepter que de temps en temps, il faut arrêter de mouiller le pansement. Il faut appeler un chat un chat. Il faut dire les choses. Il faut dire aux gens que la solution, c'est Jésus. Écoutez, moi, je veux bien, vous n'allez pas bien. Maintenant, il n'y a pas 50 solutions, vous mettez Jésus dans votre vie. Et puis, si vous ne mettez pas Jésus dans votre vie, écoutez, moi, je ne peux rien pour vous. De toute façon, je ne peux rien pour vous, sauf prier. En revanche, lui, il peut. Mais pourquoi vous dites ça? Ben, parce que c'est vrai. Allez le chercher, débrouillez-vous. Allez chercher Dieu. Vous savez, quand vous dites à des gens « Allez voir ailleurs si j'y suis », ils ne vont pas apprécier. Mais quand vous leur dites « Allez chercher Jésus, vous allez le trouver », je vous garantis qu'ils vont le trouver, hein, parce que Jésus se laisse trouver par celui qui le cherche. Et quand vous dites « Seigneur, moi, humainement, là, je n'y arrive pas, mais j'ai l'espérance, c'est-à-dire que je sais que tu es là et que tout ça, ça va mener au ciel et que ça va durer l'éternité et que tu veux bien me proposer une expérience de toi dès maintenant », alors vous ne serez pas déçus. Alors oui, frères et sœurs, l'espérance ne déçoit pas, car l'amour de Dieu était répandu en nos cœurs. Ne pensez pas que l'espérance va venir parce que tout ira bien. Si nous n'allons pas dire au Seigneur, « Seigneur, voici, alors au niveau de mon cœur, ça manque sérieusement d'amour, il faut que tu en mettes », il ne pourra pas en mettre et il n'en mettra pas. Hein? Si vous allez chez le pompiste, et que vous gardez, alors, et que vous mettez pas la carte bleue dans le truc, vous mettez le pistolet, vous dites finalement je mets pas la carte bleue, il va rien se passer. Ça, vous pouvez y aller, ça. Il faut que vous disiez d'accord. Vous voyez, c'est mettre une clé dans une serrure et ne pas tourner. L'amour de Dieu ne vient pas comme ça. Bien sûr, il vient parce que le Seigneur le déverse en permanence. Mais nous, il faut qu'on ouvre. Je vais vous donner un exemple. Prenez un pot de fleurs. J'arrive. Voilà. Alors, pour les gens qui nous écoutent et qui ne nous voient pas, je suis dans un atelier de travaux manuels et techniques de haute qualité. Je tiens dans la main une sorte de vase ecclésiale qui fait le bruit de pot de fleurs. Et on pourrait considérer qu'il s'agit de notre cœur. Récipient absolument parfait pour la grâce de Dieu qui peut tomber du ciel à chaque instant. Et je vous l'assure, quand on va du côté de Jésus sur la croix, voici, je vais vous montrer autrement comment on vit la vie chrétienne, je me déplace au pied de la grande croix de Jésus dans l'église, du côté du cœur ouvert de Jésus, notre cœur, il est fait pour être ici, à recevoir de la part de Dieu ce qui coule de son côté. Alors j'ai objectivement l'air ridicule, mais ce n'est pas grave, c'est catéchétique. Et voici que notre vie consiste à être à côté du cœur de Jésus, à recevoir tout ce qui descend de son cœur. Mais le seul problème, le problème que nous avons, je me déplace ici, pour le caméraman, pardon pour lui, c'est que si Dieu déverse constamment dans notre cœur tout ce qui... S'il déverse dans notre cœur l'amour dont nous avons besoin, il se passe que notre cœur, à cause du péché et de la liberté, est obstrué. Et nous disons toujours au Seigneur, « Seigneur, tu ne donnes pas comme il faut, tu ne fais pas ce qu'il faut, il n'y a pas assez d'amour, il n'y a pas assez de machin. Comment veux-tu que je fasse si tu ne me donnes pas ton amour ?» Jésus dit, « Moi, je veux bien, mais si tu n'appuies pas sur le pistolet de la pompe, ça ne va pas marcher. » Donc, il faut que vous et moi, j'ai l'impression d'être au téléachat, vous savez, il faut que vous et moi, magnifique cœur, ouvrez la porte, hein, nous posions des actes de foi qui veut dire « Seigneur, je te demande de venir. » Et là, ça ouvre un peu. Bon, ça referme assez vite. le clapet du cœur se referme assez vite parce qu'on fait souvent du mal. Donc, il faut vraiment qu'on dise, Seigneur, je choisis de te recevoir, je veux te recevoir. Ça, c'est l'acte de foi matinal qui dit, je me lève et je me bouscule. J'ouvre mon cœur pour que Dieu vienne y mettre la foi, l'espérance et la charité pour que je vive ce que je dois vivre. Et Seigneur, je viens te le demander parce que j'en ai besoin. Il y a des gens qui se lèvent et ils ont déjà la boule au ventre parce qu'ils vont aller au boulot. Et donc, ils dépriment, donc ils prennent des cachets. Mais pardon, lève-toi, mets-toi à genoux dans ton lit tout de suite. Et au lieu d'avoir la boule au ventre, tu fais, bon Seigneur, il n'y a pas de raison que j'ai la boule au ventre, j'ai besoin que tu viennes occuper ce ventre et ce cœur. Donc je te demande de mettre de la charité pour les gens avec qui que j'ai du mal à aimer, de l'espérance parce qu'objectivement j'ai l'impression que c'est foutu, qu'il faut tous qu'on se flingue, et de l'amour et de la foi parce que je veux m'accrocher à toi, je veux être branché à toi et être électrisé toute la journée. Ah ben je peux vous dire que ça, ça ne déçoit pas. Hein. Mais quand Paul dit ça ne déçoit pas, je veux dire accrochez-vous mesdames, messieurs. Parce que quand on commence à rentrer dans la vie surnaturelle grâce à cette démarche, le Seigneur il déverse et il ne déverse pas à moitié. Jésus n'est pas un petit joueur radin au niveau de la grâce. Nous, nous sommes des petits joueurs, on en trouve, oui, Seigneur, si vraiment tu veux, et qu'il faut rentrer dans mon cœur, peut-être tu pourrais éventuellement, si c'est l'année bissextile par Vendée, c'était une bonne température et un taux d'humidité, je peux vous garantir, le Seigneur, il fera service minimum. Alors après, vous pouvez, mais en revanche, si vous y allez à fond, là, ça va changer. Alors après, vous avez une manière de dire oui, mais de faire non dans les actes. Oui, Seigneur, viens visiter mon cœur, mais dans mon cœur, il y a plein de trucs. Et oui, ça s'appelle le péché. Vous voyez, à chaque fois qu'on commet des péchés, on remplit notre cœur des conséquences du mal. Ce mal vient nous attaquer, la chair, le corps, le cœur, tout ça. Il y a des maladies qui viennent du péché, même dans notre corps. Vous savez, parce que tout ce qui ne s'exprime pas s'imprime. Ça, c'est quelque chose qu'il faut bien retenir. On est dans un monde d'expression de tout, mais il y a plein de choses qu'on n'exprime pas du tout, qu'il faudrait qu'on exprime, et il y a des choses qui s'expriment au bon endroit. Et le meilleur endroit, c'est la confession. Tout ce qui s'exprime dans la confession ne s'imprime plus dans notre cœur et dans notre corps. Parce que la grâce de Dieu va venir le prendre, le nettoyer. Alors quand vous faites le combo gagnant, le triplé du loto du jour, la foi, l'espérance et la charité, avec en plus la confession pour faire la place au Seigneur, accrochez-vous, parce que ça ne va pas décevoir. Alors pour répondre à la question que je me suis permis de vous poser, comment aller mieux et comment vivre dans l'espérance au quotidien, il nous faut vivre surnaturellement. Je vous partage quelque chose de personnel, je n'ai aucune idée de ce que je ferai l'an prochain, de où je serai, si je suis là, si je suis muté, il y a des projets, il y a des trucs, etc. Et il y a des gens, quand ils vous parlent des projets de l'avenir, ils ont la rate au courbouillon, ils sont dans une inquiétude, mais où vais-je être muté? Est-ce que vous vous rendez compte? Mais si, mais non. Mais écoutez, on travaille pour qui? Depuis quand on n'est pas dans les mains du Seigneur? Seigneur, devant cette multiplicité de choses possibles à faire, choisis la meilleure. Et je suis d'accord, ça s'appelle l'espérance. Et je peux vous garantir que l'espérance ne déçoit pas. Il y a 15 ans, j'ai été muté à Avignon en punition. Certains le savent, d'autres pas. J'habitais à Paris et puis j'ai visité une de nos communautés, de ma communauté, et j'ai visité une communauté qui était objectivement sectaire, selon moi. Un comportement hallucinant. Bon, comme c'était un peu une tendance générale, quand je l'ai dit, ça n'a pas été apprécié. Alors on m'a expliqué que je n'allais pas très bien, tu ne vas pas très en forme, ce n'est pas bien ce que tu as, ce que tu fais, donc on va t'envoyer ailleurs. Et donc j'ai quitté Paris où j'avais une vie à 220 km/h, à Avignon où je me suis installé sur un mulet qui roulait à 0,2 km/h. Et c'était une punition au début. Mais heureuse faute qui nous voilue un tel rédempteur. Béni soit Dieu pour ces années magnifiques passées ici. Le Seigneur m'attendait là. Quand vous vivez dans la foi et surnaturellement, alors je peux le dire après coup, mais maintenant j'ai appris pour la suite. Quand vous vivez dans l'espérance et dans la foi et que vous savez que votre vie est dans la main du Seigneur, peut-être que vous allez claquer demain. Peut-être que demain il va vous arriver un truc génial. Mais peu importe, c'est lui le responsable. Et nous qui sommes là à traîner avec nos angoisses et notre mal-être et nos réels problèmes, C'est facile de dire ça à des gens qui sont vraiment... Eh bien, faisons l'expérience d'un peu de vie surnaturelle dans notre nature. Parce que notre nature est surélevée. Parce que la maladie, quand on y met le Seigneur, elle peut être guérie. Elle peut être apaisée. Cet après-midi, j'ai quelqu'un qui est venu me voir, et j'arrête promis, pour les passer aux questions. Quelqu'un est venu me voir et m'a dit, m'a raconté sa vie pendant 5 minutes. J'ai dit, mais qu'est-ce que vous voulez? Il me dit, je voudrais le sacrement des malades. Bah, youpi. Sacrement des malades, pif, paf, pouf. Sacrement des malades. Et on ne va pas faire une messe spéciale, une célébration. C'est magnifique, les célébrations. Hein. Mais si nous vivons de la grâce, la personne, le gars, il est reparti avec une telle foi dans le sacrement des malades qu'il sait que ben, l'espérance ne déçoit pas. Donc, il a reçu le sacrement des malades, donc ça ira mieux après. Voilà, j'espère avoir essayé de répondre à cette question ce soir et de vous donner un petit peu l'envie de vivre un peu dans la foi et dans l'espérance et dans la charité. Et je laisse maintenant la parole à Maître Capello, notre interrogateur, le grand interrogateur. On a 5 minutes encore avec nos amis de Radio Espérance.
1: Tout à fait.
0: Voilà, alors allez-y, je vous écoute, je suis à votre disposition.
1: Très bien. Simplement, j'avais une petite information à passer dans le cœur là pendant que tu parlais. Pour ceux qui nous écoutent sur Radio Espérance, il y aura une soirée de prière jeudi soir, et puis pour ceux qui sont présents aussi, il y aura une soirée de prière et de louange jeudi soir en direct. Et à cette occasion, ceux qui le souhaitent peuvent recevoir la prière des frères par téléphone. Donc on vous donnera les informations au fur et à mesure de la retraite et le numéro à contacter. Mais voilà, peut-être que cette tristesse dont a parlé frère Baudouin pendant son enseignement, peut-être qu'il y en a certains qui nous écoutent et qui la ressentent vraiment, une grande solitude. Alors pour ceux qui sont ici, c'est facile puisque vous pourrez bénéficier directement des prières. Mais pour ceux qui sont un peu plus loin et qui ne peuvent pas se déplacer à Avignon, ce sera possible également par téléphone. Est-ce qu'il y a des questions dans l'Assemblée par rapport à ce que vient de dire le père Baudouin?
0: On a oublié de vous dire, vous pourrez aussi en avoir un temps de questions-réponses.
1: Après, oui.
0: Non, mais c'est très bien.
1: Moi, j'ai une question que peut-être d'autres se posent en ligne ou ici, mais ça paraît quand même très simple, là, dit comme ça. Dire, il suffit d'avoir la foi, il faut faire un acte de foi. Mais on dit que l'espérance ne déçoit pas, mais peut-être qu'il y a des gens qui ont fait déjà un saut dans la foi, entre guillemets, qui ont essayé et qui ont été déçus par l'espérance, entre guillemets, évidemment. Qu'est-ce qu'on peut dire à ces gens-là? Là, peut-être qu'il y en a qui nous écoutent et qui sont vraiment dans une très grande solitude, une très grande détresse. Qu'est-ce qu'on peut leur dire maintenant?
0: On peut leur dire des choses très fortes. À ces personnes, tout le monde a entendu la question? À ces personnes... Je voudrais vous en citer. Il y a quelques jours, j'écrivais à quelqu'un qui me soutient dans un effort que j'essaye de faire. J'essaye de faire des choses et j'ai besoin d'aide pour ça. Et je lui dis, écoute, là, ça va pas du tout. Là, faut s'y remettre. Et il me répond le message suivant. 100 fois recommencer. 1000 fois s'il le faut. Mais ne rien lâcher. Courage. La foi, les actes de foi et d'espérance s'ancrent dans une humanité qui doit être formée par la vertu. Or, il est vrai que nous n'avons pas été à la vertu, éduqués à la vertu. Pour certains, certains ont été éduqués à l'effort. Hein, fais-toi du mal. Je comprends que certains, dans les années 70, aient pris le pari, ou en tout cas aient fait le choix de dire, eh bien non, moi je n'en veux pas. On n'en veut pas de cet effort, on n'en veut pas de cette chose-là. Mais nous, il nous faut retrouver. Il nous faut retrouver notre espérance à travers les vertus de chaque jour. Quelqu'un qui dit, j'ai essayé, j'ai été déçu. Vous avez le témoignage très beau d'un comique dont le nom va me revenir, qui s'appelle, son nom de scène, c'est le professeur Rollin, qui témoignait sur KTO un jour et qui, on lui dit, mais alors vous aviez la foi, était enfant. Il dit, oui, c'est incroyable, un jour j'ai prié le Seigneur de faire cesser la guerre en Israël, et le lendemain la guerre du Kippour a cessé, j'ai trouvé ça génial, c'était très efficace ma prière. Et puis un jour, j'ai demandé d'autres choses et puis je les ai pas reçues, alors finalement j'ai arrêté. Et il dit que c'est comme ça que sa foi s'est arrêtée. Et souvent, les gens me disent ça. Écoutez, moi, j'ai demandé que ma grand-mère ne meure pas. Et elle est morte. Je dis, mais même si elle ressuscitait, elle remourrait. C'est pourquoi la foi, les actes de foi doivent s'ancrer dans la vertu au quotidien. Je repose un acte de foi, je rechoisis, comme dans l'amour, c'est la même chose, mais surtout dans le réalisme. Enlever les illusions et arrêter toutes les illusions. C'est pas parce que vous demandez à Dieu qu'il n'y ait plus de maladie et plus de guerre sur terre que c'est ce qui va arriver là. Non, ça y participera, il y en aura moins. Peut-être pas maintenant, mais restez réaliste. Quelqu'un qui, selon la nature humaine, arrive au terme de sa vie, ira au terme de sa vie. Et c'est vrai qu'au lieu de demander au Seigneur que quelqu'un qui va objectivement mourir, eh bien, ne meure pas, on pourrait lui demander de lui donner une mort douce dans les bras du Seigneur et de nous donner la foi et l'espérance et la charité pour entourer cette personne. J'arrête là puisque je crois que nous devons rendre l'antenne dans quelques instants.

0: Si vous pardonnez aux hommes leurs fautes, votre Père céleste vous pardonnera aussi. Matthieu 6, 14.
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La chef de Monsieur Seguin, vous connaissez, Alphonse Daudet. Je suis de Marseille, alors j'ai, voilà, c'est mes références. J'ai appris ça à l'école primaire. Ah, qu'elle était jolie, la petite chèvre de Monsieur Seguin. Et puis après, j'ai oublié la suite. Mais l'histoire de la chèvre de Monsieur Seguin, c'est une chèvre qui est bien traitée par Monsieur Seguin. Elle a tout ce qu'il lui faut. Elle a de l'herbe verte sous les pieds. Et puis comme elle se plaint, il lui allonge sa corde et puis il la met dans un enclos agréable, etc., etc., etc. Elle ne manque de rien. Et pourtant, elle regarde vers la montagne et elle se dit « Ah, comme l'herbe doit être plus verte là-haut. Ah, comme c'est mieux ailleurs. » Eh bien, le « ailleurs, c'est mieux », c'est la phrase du démon de la chèvre de Monsieur Seguin. Et je voudrais exorciser ce démon avec vous. Ailleurs, c'est mieux. Tous, nous sommes tentés par ce démon-là. Ailleurs, c'est mieux, c'est dans le foyer de Blagnac, moi qui suis au Sable d'Olonne, c'est mieux. Ça, c'est pour les communautaires. Si j'étais dans un autre foyer, je serais bien. Si j'étais dans un autre diocèse, je serais mieux. Voilà, si moi j'étais chartreux, ça c'est la tentation du missionnaire, si j'étais chartreux, je serais un saint. Et le chartreux, il se dit, si j'étais missionnaire en Afrique, vraiment, alors là, je serais bien. Et le mari, il se dit, ah, si j'avais épousé une autre femme, je serais bien. Et la femme, elle se dit, ah, ben, si j'avais pas eu ces enfants-là, mais les enfants de ma voisine, je serais bien. Ah, si on avait un autre curé, je serais bien. Et puis ça peut aller loin. Hein. Ah, si on avait un autre évêque, ah, si on avait un autre pape, ah, si on a... voilà, tout ce que vous voulez. Et vous voyez, c'est le démon ailleurs, c'est mieux. C'est un démon d'illusion, comme tous les démons. Il commence par l'illusion pour nous emmener sur une terre d'illusion et nous faire croire que nos communautés ne sont pas ce qu'elles devraient être et que du coup, il n'y a rien à faire. C'est la faute à la communauté. C'est la faute à la paroisse. C'est la faute à... voilà. Et oui, j'aimerais inverser cette approche, la convertir. Une conversion, c'est un retournement. Saint Augustin explique ça. D'habitude, quand je parle de la conversion, je prends un gant de toilette. Là, je n'en ai pas pris. Pour visualiser ce qu'est un retournement. Un retournement d'un gant de toilette, imaginez que je mette un gant, mais je le prends et je le retourne. Et là, dans cette démarche de. C'est la faute de la communauté, c'est la faute de l'évêque, c'est la faute du pape, c'est la faute de ma sœur, de ma responsable, de mes frères, de voilà, de tout ce que vous voulez. Il y a quelque chose qui a besoin d'être retourné. Et vous voyez dans le titre qu'on avait donné à ce carrefour, c'est comment nos communautés peuvent devenir des lieux de grâce pour nous, pour moi. Et en fait, il aurait fallu dire comment ma communauté est aujourd'hui déjà un lieu de grâce pour moi. Et pas comment elle pourrait devenir un lieu de grâce si on me donnait le pouvoir et que j'en faisais ce que je voulais, grosso modo, pour caricaturer. Et vous voyez, j'aimerais qu'on commence juste par nous retourner le cœur, là, en commençant ce petit topo, c'est de dire, qu'est-ce que ma communauté me donne aujourd'hui? Et non pas qu'est-ce qu'elle devrait me donner, qu'elle ne me donne pas. Et, en fait, on ne fait pas le cahier des doléances face à une communauté. Et souvent, dans les groupes synodaux, il faut éviter cette tentation du cahier des doléances, de dire tout ce qui ne va pas. Alors, ça ne veut pas dire qu'il y a des trucs que tout va bien, hein, qu'il faut pouvoir dire ça ne va pas. Mais il faut déjà se dire, ce n'est pas moi qui sauve l'Église, c'est l'Église qui me sauve. Ce n'est pas moi qui sauve ma communauté, c'est ma communauté qui me sauve. Ce n'est pas moi qui sauve ma paroisse, c'est ma paroisse qui me sauve, etc. Donc, première chose. Moi, je vous invite à faire un petit temps de louange en disant ben, de quoi puis-je louer Dieu pour les diverses communautés dans lesquelles je suis inséré? Est-ce que je peux louer Dieu pour mon frère, pour ma sœur, pour ma responsable, pour mon curé, pour mon évêque, pour mon vicaire général, pour voilà. Et vous vous rendez compte qu'en fait, il y a toute une liste qu'on ne voit plus. C'est la chèvre de Monsieur Seguin. Elle a l'herbe sous les pieds. Et elle se dit, ailleurs, c'est mieux. Là-haut, sur la montagne, c'est mieux. Sauf que la petite chèvre de Monsieur Seguin, quand elle part sur la montagne, elle se fait manger par le loup. Et quand on se dit, je quitte

la communauté où je suis, parce qu'ailleurs c'est mieux, on est en danger. Donc voilà, premier point, l'herbe verte est sous mes pieds. Donc rendons grâce pour ce que mes communautés, ma communauté m'apporte déjà. Et en particulier, il y a une communauté pour laquelle j'en suis absolument sûr, c'est l'Église. Et je vous disais ce matin, on ne peut pas vivre dans ces jours où il y a des ruptures dans l'Église, des schismes. On ne peut pas vivre ça comme si rien ne se passait. Ce n'est pas possible, on doit en souffrir. Et donc se dire, mais qu'est-ce qu'on est bien dans l'Église? Qu'est-ce qu'on est heureux dans l'Église? Et il y a des tas de trucs qui ne vont pas, mais qu'est-ce qu'on est heureux dans l'Église? L'Église, ce n'est pas le lieu où on doit être, mais on est mal parce qu'on est avec d'autres qu'on n'aime pas. Voilà, on est heureux dans l'Église. Et pourquoi? Ben, d'abord parce que l'Église, elle est une sainte catholique et apostolique. Alors on le dit dans le credo le dimanche, hein. Qu'est-ce que ça veut dire l'Église est une? Vous allez me dire, ah ben, si elle était une, ça se saurait. Ça ne veut pas dire déjà qu'elle est uniforme, mais elle est une comme Dieu est un. Or Dieu est trois personnes dans l'unité d'un seul Dieu, d'une seule substance. Donc dans l'Église, on est un, pourquoi? On est un d'abord parce qu'on participe au même Dieu. Et vous voyez, on parle souvent des divisions, on parle souvent de ce qui nous oppose, on parle souvent des luttes. Alors les Français, ils aiment bien. Hein, les Français, je dis, les Français, quand on est trois, on fait des courants, quand on est quatre, on fait une scission. Donc vous voyez, on aime bien faire des clans, voilà, puis dire ce qui nous oppose les uns aux autres. Dans l'Église, il y a une chose qui nous rassemble, c'est Dieu lui-même. Et vivons-en. Alors je vous propose déjà de choisir de contempler, comme un objet de contemplation, d'émerveillement et d'action de grâce, l'unité de l'Église. Faites-le tout à l'heure à la grotte. Allez à la grotte. Regardez les gens qui passent à la grotte. Et vous, c'est pas possible que tous ces gens-là soient un. C'est dingue. C'est une blague. Il y a des Espagnols. Des Espagnols, on va les vaincre au foot le 14 juillet. Et pourtant, on est côte à côte à la grotte. On peut se parler. Il n'y a pas beaucoup de lieux où des ennemis comme ça peuvent se parler, s'aimer. Ben dans l'Église, on peut. Dans l'Église, je peux dire que les Espagnols, qui sont mes ennemis au foot, sont mes frères à la grotte. Voilà, je vais être. Si je vais à la grotte, je suis avec des gens qui parlent des langues que je ne connais pas, qui ont des cultures que je ne connais pas. Je les rencontrerai dans la rue, j'en aurai peur. Regardez la tête des gens. Dites-vous, je rencontre cette personne à 22 h ou à 23 h dans une rue, je change de trottoir. À la grotte, je suis avec eux, je me mets à genoux avec eux. Nous sommes frères. Ça, c'est l'unité de l'Église. Donc, rendons grâce pour l'unité de l'Église, parce que l'unité de l'Église, ce n'est pas nous qui la construisons, nous la recevons de Dieu. Vous voyez, si nous devions la construire, on ferait du travail de coaching, du team building, comme on dit, de la construction d'équipe. Alors ça se fait, hein, c'est une technique. Mais ce que ça produit, c'est une unité humaine. On n'est pas là pour ça. Moi, me sentir bien avec vous, pardonnez-moi, j'en ai rien à cirer. Je ne suis pas là pour ressentir quelque chose avec vous. Ça vous déçoit peut-être, hein, mais tant pis. Par contre, je suis là pour recevoir de la Trinité ce qui nous relie les uns aux autres et qui est plus fort que la mort. C'est le même amour de Dieu. Saint Augustin dit, cette phrase, moi, qui chaque fois me donne des sanglots dans la voix, Dieu a voulu qu'il y ait entre nous le même amour qu'il y a entre le Père et le Fils. Le même lien qu'il y a entre le Père et le Fils, qui est l'Esprit Saint, nous l'avons entre nous. Ce qui me relie à vous, c'est ce qui relie le Père et le Fils dans l'éternité. C'est l'Esprit Saint. Vous voyez, imaginez qu'on voit la présence de l'Esprit Saint, on verrait un réseau de liens entre nous, là, et on se dirait, mais c'est le même lien qui unit le Père et le Fils dans l'éternité, cet esprit d'amour qui est comme le nœud. Saint Augustin, il dit, c'est à la fois un nœud et un baiser, une étreinte.
complexus, c'est le Père et le Fils se prennent dans les bras par l'Esprit Saint. Eh bien, nous, nous nous prenons dans les bras. C'est ce qu'on fait à la paix du Christ. Mais la paix du Christ, c'est un signe. Ce qui compte, c'est que quand nous nous regardons les uns les autres, nous nous aimons dans l'Esprit Saint. Donc, vous voyez, nous recevons l'unité. Nous n'avons pas à la construire. Alors, en revanche, on a quelque chose de différent à faire, qui est de vivre en vérité, de faire passer dans les faits une unité qui est déjà là. Et notre erreur, c'est de dire, on va conquérir l'unité, on va mettre en place des techniques, on va changer les choses, alors on fait des plans pastoraux, on fait des programmes. C'est bien, hein, ça occupe. Ça permet d'occuper les chapitres. Voilà, dans les paroisses, on passe beaucoup de temps à ça. Ce n'est pas le principal. Je ne dis pas qu'il ne faut pas le faire. Si vous rentrez et que vous dites à votre curé, ça n'a rien, il ne va pas être content. Mais ce ne sont que des moyens pour nous faire expérimenter ce qui est déjà là. Souvenez-vous, la chef de M. Seguin, elle a l'herbe sous les pieds. Comment faire pour s'en rendre compte et non pas pour aller chercher ailleurs? Voilà. La vraie question, c'est comment faire pour nous rendre compte que l'herbe verte est déjà sous nos pieds, c'est-à-dire que la communauté qui nous sauve, elle est déjà donnée. Elle n'est pas ailleurs plus tard, elle est maintenant ici. Donc voilà, l'unité d'abord. Ensuite, la sainteté. Ça aussi, vous voyez, souvent on se dit « Ah, il faut que nous devenions des saints ». C'est vrai. C'est vrai. Et nous le désirons tous. Mais la sainteté, elle nous est déjà donnée. Elle nous est donnée substantiellement au baptême et elle nous est donnée dans les moyens. Nous avons les sacrements. Qu'est-ce qui nous sanctifie, c'est-à-dire qui nous identifie à Dieu, qui nous permet de vivre unis à lui? Ce sont les sacrements. La sainteté nous est donnée par les sacrements qui nous relient au cœur du Christ. Et donc, voyez, allons pas imaginer pour nous un programme de sainteté. Ça, dans la vie spirituelle, c'est souvent la tentation. Je me fais un programme de sainteté. Alors, on peut faire un plan de vie, c'est très bien. Mais la sainteté, elle m'est donnée substantiellement chaque fois que je communie. Je reçois le Saint des Saints. J'ai juste à vivre conformément à ce que j'ai déjà reçu. Et donc la sainteté nous est déjà donnée. Quand je dis que l'Église est sainte, je ne dis pas l'Église... Je vais rendre l'Église sainte par ma propre sainteté. Je dis que l'Église, elle est sainte substantiellement par les sacrements. Elle est structurée par les sacrements qui la rendent sainte. Elle est catholique. C'est-à-dire qu'elle est universelle. Et alors ça, je voudrais insister. Donc universelle, ça voudrait dire qu'il faut que je m'adresse aux uns, aux autres, que je sois par toute la terre, que je parte au fin fond de l'Afrique, de l'Asie, de l'Australie. Non, comment être catholique ? Eh bien, en vivant un esprit d'Église, là où je suis, je réalise la catholicité de l'Église en faisant en petit ce que l'Église est en grand. Donc, en faisant une communauté locale qui a vraiment un esprit ecclésial, et alors elle sera ouverte au monde entier. Vous voyez, là aussi, souvent on se dit, comment faire pour être ouvert à l'Église universelle ? Alors, on imagine, on va regarder un film sur les missions au Paraguay, on va s'intéresser aux catholiques persécutés en Chine. Tout ça, c'est très, très bien. Mais je suis catholique comment? En vivant là où je suis, une communauté de frères et de sœurs unis autour de l'Eucharistie. C'est ça qui m'ouvre au monde entier, qui dilate mon cœur aux dimensions du cœur du Christ. Donc, une sainte, catholique et apostolique. Apostolique, alors, ça ne veut pas dire forcément missionnaire. Dans le credo, quand on dit apostolique, c'est relié aux apôtres. L'Église dont je vis me met en relation avec les apôtres. Et c'est ça qui m'envoie en mission. Et donc, comment être envoyé en mission? Comment aller vers le monde entier? Eh bien, en tenant la main des apôtres. Je tiens la main des apôtres comment? Eh bien, en recevant des apôtres et de leurs successeurs, qui sont les évêques, la foi catholique. Je n'ai pas besoin
d'aller chercher au fond de moi une initiative, des initiatives missionnaires. J'ai besoin d'entrer dans ce qu'on appelle la tradition, avec un grand T, pas les traditions, la tradition, qui est ce processus de transmission de la foi de génération en génération. Si je reçois la foi de mon évêque, de l'Église, lui-même, il a été ordonné évêque par un autre évêque, qui a été ordonné évêque par un autre évêque, qui a été ordonné évêque par un autre évêque, jusqu'à un apôtre qui a été ordonné évêque par le Christ. Vous voyez, je tiens la main du Christ à travers cette chaîne et j'entends la parole du Christ qui me dit « Allez enseigner toutes les nations ». Voilà, ce n'est pas moi qui suis à l'initiative, ce n'est pas moi qui suis le moteur de l'évangélisation. Le moteur d'évangélisation, c'est le Christ qui me parle par l'Église, qui me parle par les évêques et qui me dit « Allez enseigner toutes les nations ». Donc vous voyez, chaque fois que je dis « Je crois en l'Église une, sainte, catholique et apostolique », j'exorcise le démon de la chef de M. Seguin. Et je dis « J'ai là, dans l'Église, tout ce qui est nécessaire, tout ce dont j'ai besoin. Ma communauté ecclésiale me sauve. C'est dans cette communauté que je suis nourri, que je suis porté, que je suis sauvé. » Et pour moi, le moment où le Seigneur nous le révèle dans l'Évangile, c'est la tempête apaisée. La barque, c'est évidemment la figure de l'Église. Et les apôtres disent « Sauve-nous, Seigneur, nous périssons !» Et combien de fois on a envie de dire « Sauve-nous, Seigneur, je péris, nous périssons, ma paroisse périt, mon église périt, mon diocèse périt, mon foyer périt, etc. Voilà. Sauve-nous, Seigneur, nous périssons. » Et que fait le Seigneur ? Il dort. Il dort. Et il nous dit « Homme de peu de foi, ne savez-vous pas que je suis avec vous dans la barque ? Si le Seigneur est dans la barque, que crains-tu ? » Et vous voyez, comment faire pour que nos communautés soient des lieux de grâce ? Ben, la seule chose à faire, c'est est-ce que le Seigneur est avec nous dans la barque ? Si oui, la communauté est un lieu de grâce. Après, elle a plein de défauts, ma communauté. Elle a plein de limites. Mais alors, des grosses limites. Dans la barque, pendant la tempête apaisée, il y avait les apôtres, il y avait donc Judas. Judas était dans la barque. Et Jésus n'a pas dit, ben oui, il y a la tempête parce qu'il y a un traître qui va me livrer, mettons-le par-dessus bord. Ça, c'est nous. On se dit, si la communauté ne va pas bien, c'est à cause de lui. Il faut le virer du bateau. Et ça ira mieux quand il ne sera plus là. Alors, lui, c'est... De temps en temps, c'est le curé, de temps en temps, c'est le responsable, mais de temps en temps, c'est le frère, c'est la sœur. Et c'est objectivement vrai qu'il est pénible. Vous voyez, parfois, on se dit, ça serait quand même plus simple si un tel n'était pas dans le groupe. Ça serait plus simple à organiser, etc. Donc, oui, il y a des gens pénibles dans l'Église. Mais ces gens pénibles, ces gens qui nous sont à charge, n'empêchent jamais une communauté de me sauver, d'être pour moi le canal de la transmission de la grâce de Dieu. Et vous voyez, c'est réjouissant. C'est réjouissant parce que, en fait, on se dit, c'est bon, j'ai pas besoin d'aller courir le monde pour aller chercher ailleurs. J'ai pas besoin de faire la chef de M. Seguin. J'ai pas besoin de partir sur la montagne. J'ai pas besoin de changer de femme, de mari, d'enfant, de communauté, de supérieur. Là où je suis, j'ai la grâce. En revanche, c'est la deuxième partie là, que j'aimerais développer, c'est comment faire pour que cette grâce rayonne ? Comment faire pour que ma communauté soit le visage du Christ, comme une nouvelle incarnation du visage du Christ ? En fait, comment faire pour qu'en voyant ma communauté, les gens qui sont autour puissent se dire « Dieu est là, Dieu habite là ». Dieu sauve à cet endroit-là. Alors, vous voyez, on a plusieurs tentations. On se dit, il faudrait que nous fassions des miracles. Il faudrait qu'on ait des charismes de guérison spectaculaires. Et là, les gens verraient que le Saint-Esprit est là. Et plus on désire ça,
moins le Seigneur les donne. Je ne sais pas si vous avez fait cette expérience de se dire, bon là Seigneur, il faut que je sois efficace, il faut que les gens en aient plein la vue, donc donne-moi ta puissance. Puis on le dit avec sincérité, hein. Donne-moi ta puissance pour terrasser les démons, pour guérir les cœurs, pour voilà, déchaîne ta puissance. Et le Seigneur nous donne quoi ? La brise légère. Il ne se passe rien. Et là, on se dit, ah, qu'est-ce qui se passe ? Pourquoi j'ai plus de charisme ? Pourquoi j'ai plus de puissance ? Ou j'avais une grâce de prédication, puis là, ça tombe à l'eau. Ce que je faisais avec efficacité, ben, tout d'un coup, il n'y a plus rien. Où es-tu, Seigneur ? As-tu déserté la barque ? Non, il dort. Mais il est là. Alors, comment faire pour que les autres qui sont autour voient le visage du Christ dans ma communauté ? Comment faire pour que ma communauté soit comme une, comme dirait Élisabeth de la Trinité, une humanité de surcroît, une nouvelle incarnation pour le Christ ? Parce que c'est ça l'Église et toutes les communautés ecclésiales. C'est pour le Christ une manière de continuer son corps. Quand les gens voyaient le Christ passer, ils étaient attirés. Quand ils voient nos communautés, sont-ils attirés ? Et nous, souvent, nous disons, bah non, on a une sale gueule. Donc, ils sont pas attirés. Alors, réponse humaine, on va passer chez l'esthéticienne. On va se refaire une beauté. On va se relooker. On va prendre un communicant. C'est la même chose. Un communicant, c'est une esthéticienne. Au fond, vous voyez, l'esthéticienne, elle fait quoi ? Je n'y suis jamais allé, hein, mais j'imagine qu'elle vous refait du maquillage, les cheveux, les ongles, je ne sais pas quoi. Alors pour moi, les cheveux, c'est trop tard. Mais vous voyez, elle vous donne un joli visage, une jolie apparence. Ben, un communicant, il fait pareil. Il prend des bonnes photos, plutôt avantageuses. Il fait un bon site internet, un compte Instagram. Voilà, c'est une esthéticienne des médias. Et nous, on se dit, ah ben voilà, ça va marcher. Et vous voyez, on est dans la logique de plaire. Non pas de faire rayonner, mais de plaire. Et si on veut plaire, le danger, c'est que ce n'est pas le Christ qui va plaire, c'est nous. Et le Christ accepte de passer par des communautés qui ne plaisent pas au monde. Regardez la Pentecôte. Que se passe-t-il quand Pierre prêche ce Jésus que vous avez crucifié, nous vous annonçons qu'il est ressuscité. Qu'est-ce qu'on lui dit ? Je traduis, c'est une traduction libre. Et garçon, t'as pas un peu forcé sur la bouteille ? On dit, ils sont pris de vin. C'est la traduction jolie. C'est-à-dire, ils ont picolé. Donc les Juifs, à ce moment-là, se disent, les apôtres qui annoncent le Christ, en fait, ils ont juste un peu forcé sur la bibine. Ce sont des poivrons. Donc la première impression qu'a produit l'Église dans l'histoire de l'Église, au moment où les apôtres étaient remplis du Saint-Esprit, c'est une communauté de poivrons. Ouais, ils ont picolé. Ils ont un peu trop picolé à midi. Alors, et en même temps, le Saint-Esprit parle à chacun dans son cœur. Et donc, vous voyez, il y a il y a toujours les deux à la fois. Pauvreté humaine et efficacité du Christ. Donc, ne cherchons pas à être des communautés efficaces. Ne cherchons pas à être des communautés qui plaisent. Ne cherchons pas à être des communautés qui ont du succès. Ça, c'est vraiment la logique, notamment des réseaux sociaux, où il faut avoir des likes, il faut avoir des followers, il faut plaire, il faut faire du chiffre. Osons être pauvres. Osons avoir des communautés qui sont humainement pauvres, donc qui ne sont pas belles à voir. Imaginez une communauté âgée. De gens âgés. C'est pas beau à voir. C'est pas dans les canons de la beauté. Il y a des rides. On n'entend pas bien. Voilà. Vous voyez, nous, moi, j'appartiens à une communauté qui, pendant longtemps, il n'y avait pas de personnes âgées dans ma communauté.
Et il y a un côté, tout va bien, on est tout puissant, les photos sont belles, on s'adapte vite. Et puis on a les premiers pères qui sont âgés, où il faut leur répéter les choses plusieurs fois. On leur dit rendez-vous à 14h, et puis ils disent ah, c'est à quelle heure? Voilà, ils n'ont pas compris. Ou j'entends rien, la boucle ne marche pas, il faut parler dans le micro. Vous voyez, il y a plein de petites choses, des pauvretés humaines. Ben là, pourquoi le Seigneur permet qu'on ait des pauvretés dans nos communautés? Pour manifester sa puissance. Parce que s'il y a des fruits, alors que le canal qui transmet est pauvre, alors il n'y a pas de risque qu'on nous attribue les fruits. Parce que justement, on voit que nous, on est pauvres. On dit, ben, ces fruits-là, ils viennent de Dieu. Vous voyez, plus il y a une disproportion entre la fécondité spirituelle et l'efficacité humaine, plus on est certain que l'origine de ces fruits, c'est Dieu lui-même. Et il y a pour ça une purification des communautés. Vous voyez, je pense que beaucoup de communautés nouvelles ont vécu des crises. On a découvert des abus, on a découvert alors des abus spirituels, des abus sexuels. Et tout d'un coup, on s'est dit, ben en fait, on est pauvre. Ma communauté que je croyais toute puissante, elle est pauvre. Alors notre tentation, c'est de dire, ah ben alors c'est pas la bonne communauté, faut que je change, faut que j'aille chercher une autre communauté puissante. Rassurez-vous, dans 20 ans, elle sera pauvre. Et il faut s'en réjouir, parce que maintenant je peux dire, ma communauté qui est pauvre, elle produit du fruit. Donc je suis sûr que ce fruit vient de Dieu, puisque ma communauté, elle ne peut pas le produire par elle-même, puisqu'elle est pauvre, puisqu'elle est composée de pécheurs, puisqu'elle est composée d'abuseurs. Et même ces abuseurs, ils ont du fruit. Parce que ce qu'ils ont prêché, ce n'était pas eux, c'était le Saint-Esprit. Et c'est le mystère. Vous voyez, jusqu'où Dieu s'abaisse, il accepte que la parole des abuseurs soit féconde. Alors, quand je dis ça, je tremble, hein, parce que c'est enregistré. Mais moi, c'est l'expérience que j'ai. J'ai parfois été touché profondément par la parole de prêtres, dont j'ai appris après que c'était des abuseurs. Pourquoi ? Parce que leur parole n'était pas leur parole, c'était la parole du Saint-Esprit. Et dans la mesure où ils prêchaient l'Évangile, leur parole de pécheur était le canal que Dieu avait choisi pour toucher mon cœur. Et donc, n'ayons pas peur de nos pauvretés. Vous voyez ? Réjouissons-nous, non pas du péché. L'abus, il faut le traquer, il faut le purifier. Mais il faut surtout le regarder en face et se dire, ce n'est pas parce que ma communauté est pauvre et elle est pleine de pécheurs qu'elle n'est pas le canal de la grâce de Dieu. Arrière, esprit maudit de la chèvre de Monsieur Seguin. Et je voudrais vous raconter l'histoire. Alors c'est dans un livre de Bernanos où Bernanos compare face à la pauvreté de l'Église, face au péché des hommes d'Église, la réaction de saint François d'Assise et de Luther. Luther dit, voilà une Église pleine de richesses, pleine de gens intéressés par l'argent, qui vendent les indulgences. Eh bien, je vais affronter cette Église et je vais la réformer. Le résultat, c'est la division, c'est la coupure d'avec Dieu, c'est la coupure d'avec l'Église. Saint François d'Assise dit, voilà une Église pleine de pécheurs, pleine de richesses, pleine de prélats qui ne sont occupés que de remplir leur coffre et leur bourse. Qu'est-ce que je vais faire? Je vais vivre dans la pauvreté et l'humilité. Ils font le même constat, le même diagnostic, mais ils ont deux réactions opposées. C'est exactement ce que Sainte Mère Teresa disait. Qu'y a-t-il à changer dans l'Église? Elle répondait, toi et moi. Et vous voyez, je voudrais que vous vous disiez, qu'y a-t-il à changer dans ma communauté? Alors sûrement plein de choses, mais finalement c'est des détails. Ce qu'il y a d'abord à changer, c'est toi et moi. Et quand on se plaint de sa communauté, quand on en voit les limites, la première chose à faire, c'est de se dire, qu'est-ce que moi je peux faire, non pas pour changer la communauté, mais pour me convertir, pour me retourner, pour me changer. Qu'est-ce que je peux faire, moi, pour mieux aimer mes frères et mes sœurs. Vous voyez, c'est un retournement comme un gant. Hein. On change la perspective. On, on,
on se retourne littéralement. Donc, je vous propose ça. Chaque fois que nous serons agacés par un aspect d'une communauté dans laquelle on vit, religieuse, paroissiale, ecclésiale, peu importe, de se dire, qu'est-ce que je peux changer, moi ? C'est comme dans un couple. Hein. Quand on est agacé par l'autre, souvent, on vient nous voir, on nous dit, ah, mon mari est insupportable. Je dis, ah bon, très bien. Qu'est-ce que vous comptez faire ? Ben, vous ne pourriez pas lui dire qu'il change ? Je dis, vous savez, moi, tant qu'il ne vient pas me voir, je ne peux rien faire. Par contre, vous pourriez peut-être faire un pas. Vous voyez, si moi, je change, l'autre va changer. Mais j'ai à faire comme Dieu vis-à-vis de nous, il nous aime en premier. C'est toujours lui qui fait le premier pas. Donc, pour que ma communauté change, moi, j'ai un pas à faire. Ça, j'en suis sûr. Est-ce que ma communauté changera ? J'en sais rien. Mais que moi, je change, ça changera profondément mon cœur. Et peut-être, de cœur en cœur, ça changera les choses. Donc, ça, c'est le premier point. Donc, accepter que c'est moi qui dois faire le premier pas et qui doit changer. Le deuxième point... Je parle. Bon, ça va, encore quelques minutes. Le deuxième point que je voudrais souligner, c'est donc Léon XIV qui a dit « Toute réforme de l'Église a un double critère. Premier critère, Actes des Apôtres, chapitre 4, verset 32, c'est la règle de toute réforme ecclésiale. Tout était commun entre eux, ils avaient un seul cœur et une seule âme. » Et donc, si l'Église va mal, si ma communauté va mal, on dit « Ah, est-ce que nous avons un seul cœur et une seule âme ?» Et si je ne vais pas vers là, je suis sûr que mon projet de changement, de réforme, il va faire du mal. Et c'est un critère, c'est, étymologiquement, c'est ce qui permet de trier. En grec, krino, c'est trier. Donc, ce qui va me permettre de trier mes idées, c'est est-ce que ce que je propose va vers plus d'unité ? Si la réponse est non, je suis sûr de me planter. Je vais faire plus de mal que de bien. Même si ce que je propose est bien, en soi. Mais si ça apporte de la dissension, alors mon critère de tri me fait dire que ce n'est pas la bonne réponse. Le deuxième point que souligne Léon XIV, c'est toute réforme de l'Église commence par une réforme du cœur. Ne croyons pas que c'est les structures qui font changer les cœurs. Ça n'a jamais marché. Ce sont les cœurs qui font changer les structures. On a besoin des structures. Hein ? On a besoin des structures. Pourquoi ? Pour protéger les cœurs. Vous voyez, on a besoin, dans une communauté religieuse, on a besoin d'une règle. Pour protéger des cœurs qui se sont donnés à Dieu. Pour maintenir l'élan de consécration. Mais c'est Bernanos encore, c'est dans le dialogue des Carmélites, qui dit, c'est la prieure qui dit à Blanche de la Force, ce n'est pas la règle qui nous garde, c'est nous qui gardons la règle. S'il n'y a pas des cœurs qui se donnent, où vous avez beau avoir toutes les structures les plus magnifiques du monde, en droit canonique et tout, vous aurez un arbre sec et creux. Et Benoît XVI allait jusqu'à dire « Plus il y a d'administration, moins il y a de la place pour l'Esprit Saint. » Pour l'Esprit Saint. Et vous voyez, lui qui était allemand, il savait ce que c'était. J'ai des amis en Allemagne qui me disaient « Tu sais, maintenant chez nous, même la lectrice du dimanche, elle est payée. Pour faire le service de la lecture est rémunéré. » Et il me disait « Mais en fait, il n'y a plus de place pour l'Esprit Saint dans notre Église. » Parce que tout est... Justement, on a tout pris en main. On en a fait une structure administrative bien huilée. Mais on a peur de l'Esprit Saint. On a peur de ce que Dieu pourrait nous dire. On maîtrise tout. Alors, je ne dis pas qu'il faut que ce soit le bazar. Hein. Enfin, le pape François disait quand même de temps en temps qu'il fallait mettre du bazar. Un petit peu de désordre à la marge. Ça fait toujours du bien. Voilà, ça nous rappelle que ce n'est pas la structure qui remplace la vie. Et puis le troisième point moi, que je voudrais souligner, c'est qu'une communauté, c'est,
ce n'est pas d'abord une belle structure, c'est une multitude de petits détails. Regardez dans une communauté familiale. Quand vous êtes invité dans une famille, pour nous prêtres, on le sait bien, comment vous goûtez ce qui fait le cœur de cette famille ? On ne vous donne pas le règlement intérieur quand vous entrez. Enfin, j'ai jamais eu ça. Vous voyez. Le père de famille qui me dit « Voilà le règlement intérieur de notre famille. Article 1, on enlève ses chaussures pour marcher sur le tapis du salon. Article 2, on dit merci madame. Article 3, on se couche avant 23h. » J'ai jamais vu ça, grâce à Dieu. Par contre, on voit une multitude de petits détails. On s'assoit et puis il y a quelqu'un qui nous dit « Ah, vous voulez un verre d'eau ?» On se sent accueilli. À table, on voit que les uns et les autres s'écoutent, qu'il y a de la bienveillance, qu'on rit ensemble. À la prière, il va y avoir de la délicatesse, on va avoir un petit moment de louange, un moment d'intercession. Une communauté crée une ambiance, une expérience de Dieu par l'incarnation des petits détails. Et ça demande la foi. C'est exactement ce que le Seigneur nous dit dans la parabole du grain de Senevé. C'est la plus petite des semences et pourtant c'est la plus grande des plantes potagères, enfin, peu importe la traduction. C'est-à-dire, on a un grain de Senevé, c'est gros comme une tête d'épingle à peu près, et on sait que de ce petit truc-là va jaillir la vie d'un buisson qui peut faire des 3, 4, 5, 6 mètres. Et vous voyez, si on veut le transposer, parce qu'on n'en voit pas des grains de Senevé tous les jours, prenez un gland. Un gland, c'est moche, ça sert à rien. Il paraît que ça, on le donne aux cochons, on sait ça par l'Évangile. Si les enfants font des collages avec des glands pour la fête des pères, voilà, c'est la seule utilité que je connaisse aux glands. Et par contre, on voit un chêne. Voilà, un chêne, c'est beau, c'est majestueux, c'est puissant. Et nous, dans la vie, on veut être des chênes. Et bien souvent, on est des glands. Pardon. C'est-à-dire, en fait, le Seigneur nous dit, ne rêve pas de conquérir le monde si déjà tu aimais ton frère qui est à côté de toi. Et vous voyez, c'est ces petits détails. Si je souris au petit déjeuner, je suis en train de réformer ma communauté. Peut-être plus efficacement qu'en faisant une proposition pour le chapitre général. Si je rends service gratuitement, si je mets de la joie, si je chante à un moment où c'est compliqué, si je ne perds pas ma bonne humeur alors qu'on s'est trompé de route et qu'on va arriver en retard. Vous voyez la situation, hein, on est en voiture, dépêche-toi, la messe est à 10h. On est parti en retard, donc déjà le père de famille il est dans la voiture. La prochaine fois, je partirai sans vous. Enfin, c'est pareil dans les communautés, hein. Et tout le monde arrive, on dit, on va être en retard, on est un peu tendu, et puis on se trompe de route. Tension maximale. C'est toujours pareil, etc., machin, on s'engueule, voilà, voilà. Vous voyez la scène. Alors nous, quand on célèbre, on voit arriver la famille juste avant l'évangile, un peu tendue. On se dit, tiens, cela, le voyage en voiture a été compliqué. Le premier gamin qui fait le moindre petit pleur, il va tout prendre pour les autres. Et vous voyez, qu'est-ce qu'il faut faire là pour cette famille ? Est-ce qu'il faut dans la voiture dire à partir de dorénavant, on partira 10 minutes plus tôt, peut-être ? Mais si dans cette famille, il y en a un qui dit, puisqu'on est en retard, si on louait le Seigneur, ils vont arriver le cœur ouvert et ils n'auront pas perdu leur temps. Et vous voyez, c'est des trucs tout bêtes, mais nous n'avons pas assez la foi pour accorder de l'importance aux détails dans la vie communautaire. Et une vie communautaire, c'est une vie de détails. Et ça, il faut le demander à la Vierge Marie. Vous voyez, elle qui est à Cana dit, ils n'ont plus de vin. Il fallait une femme pour voir. Elle a dû voir un petit peu d'agitation là, chez les serviteurs. Ils se parlent entre eux, puis voir, tiens, le vin coule moins. Ils n'ont plus de vin. Voilà, c'est une grâce maternelle et féminine de soigner les détails. Et l'Église a une âme de mère, a une âme de femme. Et c'est particulièrement important pour les prêtres de s'en souvenir. Vous voyez, la tentation du prêtre, c'est de partir dans les nuages, dans les belles idées. Et il nous faut des femmes qui nous disent « Redescends sur terre. T'as dit merci, tu as souri,
Tu as soigné les détails. Est-ce que tu as mis une fleur devant la statue de la Sainte Vierge aujourd'hui? Ça va peut-être plus toucher les âmes que ton topo de tout à l'heure. Donc voilà, osons soigner les détails dans l'Église. Et pour ça, il faut avoir une vue de foi sur les détails. Je suis sûr que vous connaissez déjà l'histoire des trois tailleurs de pierre. Mais vous savez, on voit trois tailleurs de pierre, et au premier, ils font exactement le même geste. Le premier, on lui dit « qu'est-ce que tu fais ?» Il dit « je tape avec mon marteau sur mon burin ». Il fait matériellement le geste. Le deuxième, il dit « je suis en train de tailler la clé de voûte ». Il a déjà un peu plus de... Il voit un peu plus haut. Et le troisième, qui fait le même geste, il dit « je bâtis une cathédrale ». Eh bien, dans nos communautés, si, voilà, moi, en communauté, si je fais la vaisselle, après le repas de midi, ben, je peux dire « je fais la vaisselle parce que les autres se sont barrés ». Je peux dire « je fais un acte de charité parce que je suis prieur et que voilà, c'est mon devoir d'État ». Et puis, je peux dire « je bâtis une cathédrale ». C'est-à-dire... je permets au Seigneur d'habiter une communauté. Je fais le même geste, mais mon cœur est différent. Et c'est vrai en famille, quand on s'occupe des enfants, et c'est vrai en paroisse, quand on fait des photocopies, on passe un coup de balai, etc., etc. Voilà. Appliquez-le au plus petit détail de toute vie communautaire. Et vraiment, vous bâtirez des cathédrales. Et nos communautés seront des cathédrales. Et vous savez, des cathédrales, il y en a de tout style, ou des églises, il y en a de tout style. Vous avez Notre-Dame de Paris, c'est grand, c'est beau, tout le monde la voit, c'est merveilleux, il y a des vitraux. Puis vous avez la petite église de campagne. Il y a des communautés, c'est des petites églises de campagne. Mais la petite église de village, elle est tout aussi belle que Notre-Dame de Paris. Et puis il y a des communautés, c'est rococo, vous savez, comme dans les églises allemandes, avec des petits anges partout, des couleurs dans tous les sens. C'est pas grave. Il y en a, c'est des églises... plus moderne, c'est la basilique Saint-Pédis, c'est austère, c'est la poésie du béton. Mais dans toutes nos communautés, si Dieu est au centre, si on soigne les détails, alors il y aura un signe qui ne trompera pas, c'est la joie, c'est le chant. Quand dans une communauté, on chante le Seigneur, alors c'est qu'on est à sa place. Et justement, quand on chante, on est obligé de chanter ensemble. Vous voyez, c'est... si vous mettez le Seigneur au centre, vous avez envie de le chanter, du coup, vous vous mettez à la bonne place. Chacun par pas. Vous ne pouvez pas chanter chacun un chant différent. Bon, ça peut être du chant en langue, mais même ça, le Saint-Esprit fait que ça s'accorde. Quand on chante ensemble le Seigneur, alors le Seigneur fait que la communauté prend corps. Donc voilà, c'est ça que je voulais vous dire, c'est pour qu'une communauté ait le visage du Christ, il suffit de mettre le Seigneur au centre, de soigner les détails et de le chanter. Et alors, nous formerons un seul corps. Et ce corps sera une continuation du corps de Jésus. Il sera un corps blessé, un corps meurtri, parfois un corps sanglant, mais c'est un corps qui sauve. Comme le corps de Jésus nous sauve parce qu'il est offert au Père sur la croix. Amen. Bon, il faut qu'on chante, hein, du coup. Qu'est-ce qu'on va chanter ? On va prendre un chant de louange. Allez, j'ai pas d'inspiration. Qui a une inspiration ?

Voilà, que notre bouche chante sa louange dans nos communautés, pour qu'on puisse ensemble chanter un jour dans la communauté du ciel à jamais sa louange. Amen.

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devrions pouvoir dire également que nous ne faisons pas notre volonté, mais la volonté du Père. Et pour cela, nous méditons sur l'évangile de Saint Jean, et avec la lecture du prophète Isaïe. L'Esprit Saint conduit Jésus vers Jérusalem, le terme, mais aussi l'accomplissement de sa vie. Nous le savons, le Christ accomplit l'œuvre de notre salut, et il est en butte à la haine des pharisiens et des grands prêtres qui ne croient pas en lui. Nous le savons, frères et sœurs, Jésus est notre lumière. Il est tendresse et pitié, lent à la colère et plein d'amour, comme nous l'avons chanté dans le psaume. Jésus a libéré le paralysé et redonné au sabbat son sens originel. Mon Père, jusqu'à maintenant, est toujours à l'œuvre, et moi aussi je suis à l'œuvre. C'est alors qu'il va être écarté. On se méfie de lui comme d'un imposteur. Les Juifs cherchaient à le faire mourir, car il violait le sabbat et appelait Dieu son propre Père. C'est le motif fondamental de sa condamnation. Il disait que Dieu était son propre Père. Et il accomplissait le bien en union avec le Père. Frères et sœurs, il peut nous arriver, en tout cas, nous le savons, des frères et sœurs sont persécutés dans le monde aujourd'hui et nous prions pour eux de tout notre cœur. À la suite de Jésus, ce n'est pas toujours facile de faire le bien. Et dans l'adversité, on risque de se moquer de nous écarter, de nous mettre de côté. Mais il faut continuer en suivant Jésus. Jésus, dans l'Esprit Saint, fait le bien. Il nous dit, le Fils ne fait rien de lui-même. Il fait tout ce qu'il voit faire par le Père. Mais dans la résurrection, dans cette lumière qui déjà jaillit, hein, qui déjà jaillissait dans le dimanche létaré, réjouissez-vous, hein, et qui continue à jaillir, on voit déjà l'œuvre que Dieu accomplit si nous sommes unis à lui. Le prophète Isaïe annonçait le salut en disant que le Messie est mis à part, destiné à être l'homme de l'Alliance et pour tout reconstruire. Je nous révèle tout dans l'Apocalypse. Voilà que je fais toute chose nouvelle. Le Père aime le Fils, il lui montre tout ce qu'il fait. Il vient au secours des humiliés, des rejetés, des pauvres, de ceux qui ne sont pas considérés. Je pense que, d'ailleurs, c'est l'une des caractéristiques de notre pape François, dont nous avons fêté l'élection le 13, hier, c'est certainement de vouloir aller au secours des plus pauvres. D'ailleurs, comme il le faisait déjà en Argentine. N'oublions pas qu'il allait vraiment au secours des pauvres, notamment parfois célébrant des messes de minuit dans des bidonvilles. Donc, ça se passe de commentaires. C'est comme Saint Vincent de Paul ou Mère Teresa, des gens qui se donnent tout donner aux plus pauvres. Cieux criez de joie, que la terre exulte, montagne éclatée en cris de joie. Le Seigneur console son peuple. Voilà que Jésus vient nous rejoindre, là où peut-être nous croyons un peu désolés. Alors, pour ça, prions pour les malades, nos frères et sœurs malades, peut-être à l'écoute de la radio, si aujourd'hui c'est transmis. En tout cas, nous sommes vraiment en communion avec eux et nous prions pour eux. Il est très beau le texte d'Isaïe. Jérusalem disait, le Seigneur m'a abandonné, le Seigneur m'a oublié. Une mère pourrait-elle oublier son petit enfant? S'il en avait une qui l'oubliait, moi je ne t'oublierai jamais. Le Christ nous dit vraiment, frères et sœurs, que nous sommes aimés. Le Père lui-même nous aime. Il fait briller son soleil sur les justes et sur les injustes, tomber la pluie sur la rocaille et sur les épines. Eh bien, frères et sœurs, qu'il fasse briller en nous son amour aujourd'hui, en écoutant cette parole, moi, que je trouve très belle, le Père lui-même nous aime, et il nous aime personnellement. Nous sommes aimés de Dieu, au plus secret du cœur. Frères et sœurs, nous demandons, ce jour où nous confions le patronage, les garçons et les filles vont venir, peu nombreux maintenant, mais il faut faire l'œuvre du Père, et chaque personne, chaque enfant est précieux aux yeux de Dieu. Chaque malade, chaque personne, chacun de nous sommes précieux aux yeux du Seigneur. Nous sommes aussi en communion
avec ceux qui nous ont quittés, mais en tout quittés pour aller au ciel, hein, ou au purgatoire, mais nous prions pour eux, et nous sommes en communion avec nos défunts, avec nos malades, avec toute l'humanité. Demandons la grâce de demeurer, d'être fidèles dans l'amour, car le Christ nous accompagne aujourd'hui. Il est vraiment avec nous. Marie, notre mère, est présente près de nous aussi. Et Saint Joseph, que nous vénérons dans cette neuvaine.

Ne vous faites pas donner le titre de maître, car vous n'avez qu'un seul maître, le Christ. Matthieu 23, 10.

On m'a donné comme titre de cet enseignement « Invité dans la Sainte Famille avec Thérèse ». Et j'ai remarqué que le titre général de la session, je crois qu'il ne faut pas l'oublier, le titre général de la session c'est « Invité dans la Sainte Famille par Thérèse ». La différence de ces deux mots m'a plongé dans des perplexités infinies. Est-ce que c'est la subtilité ? Oui, en un sens, mais je voudrais par cet enseignement nous dire que nous sommes invités à Lisieux à entrer dans l'intimité de la Sainte Famille par Thérèse. C'est-à-dire que c'est elle qui nous y introduit. Et nous sommes chez Thérèse et donc dans la famille Martin. Et presque on pourrait dire... invité à entrer dans la Sainte Famille avec la famille Martin, avec Thérèse, pour se laisser guider par elle et comme se laisser prendre par la main pour entrer dans l'intimité de la Sainte Famille qui elle-même, si on peut dire, nous introduit dans l'intimité de la Trinité. Alors, eh bien, à la Sainte Famille, ils sont trois. Il y a d'abord Jésus, l'enfant Jésus. Il est paru une merveilleuse concordance des mots de l'œuvre de Thérèse de Lisieux. Elle pèse 3,4 kg et elle fait 1000 pages. Malgré son prix, elle n'est pas chère en tant que telle, mais je comprends que vous ne puissiez pas vous acheter ça comme livre de poche. Mais c'est un instrument indispensable de travail. Et il y a donc tous les mots de Thérèse avec, dans leur contexte. Alors, quand vous allez voir le mot, le nom, Jésus, il y en a des pages, des pages et des pages, car il y a 1616 fois le nom de Jésus dans l'œuvre de Thérèse, qui pourtant ne dépasse guère environ 800 pages. 1616 fois. Je sais que ce n'est qu'une statistique, mais c'est quand même extraordinaire révélateur, c'est-à-dire que plusieurs fois par page, ou par poésie, ou par lettre, ou dans les lettres, Thérèse dit le nom de Jésus. Alors évidemment, elle est Thérèse de l'enfant Jésus. Et il est tout à fait vrai que, faisant oraison dans son lit, à 9 ans ou à 8 ans et demi, quand elle pense à être carmélite, elle se demande comment elle va s'appeler. Et elle choisit un nom, je m'appellerai Sœur Thérèse de l'Enfant Jésus. Elle sera d'ailleurs toute contente lorsque, allant au parloir du Carmel, Mère Marie de Gonzague lui dit que quand même elle n'entrera pas à 9 ans, il faudra qu'elle attende, mais qu'elle pourra s'appeler Sœur Thérèse de l'Enfant Jésus. Heureuse coïncidence qui réjouit Thérèse, mais aussi qui nous fait entrer, comme toujours avec Thérèse, ou bien souvent dans le malentendu ou la déformation. À ce moment-là, oui, la jeune Thérèse de 9 ans, elle aime bien l'enfant Jésus, jouer avec l'enfant Jésus. Et l'on dit comme c'est mignon, comme c'est attendrissant, comme ça fait de belles images. Oui, mais, et je pense que vous le savez, lorsque, à 14 ans, elle recevra sa grâce de Noël 86 qui la transforme d'adolescente pleurnicheuse et hypersensible en une femme forte qui va se battre pour entrer au Carmel à 15 ans, elle s'appelle toujours Thérèse de l'Enfant Jésus, mais la signification a complètement changé. Car cet Enfant Jésus maintenant, c'est l'Enfant Jésus de Noël 86. C'est bien toujours le même, mais la grâce de force, de conversion qu'a reçue Thérèse
à Noël 86, donc à la naissance de l'enfant Jésus, c'est, comme elle le dit, ce bébé, c'est le Verbe fait chair. C'est tout le mystère de l'incarnation. C'est le mystère de Noël que la majorité... Noël est une fête à la fois merveilleuse et, je dirais, pour les chrétiens, un peu triste, d'une certaine manière. Car on se dit, tous les gens qui fêtent Noël, qui vont faire les achats, les cadeaux, qui vont fêter les enfants, et dans le fond, tout ça est très bien. Mais beaucoup ne savent même pas pourquoi ils font tout ça. Or, s'ils font tout ça, c'est parce que le Verbe s'est fait chair. Que la deuxième personne de la Trinité s'est incarnée dans le sein de Marie. Et que ce bébé, il est mignon, il est adorable, mais il est notre Dieu Tout-Puissant. Le mystère de Noël. Alors, quand Thérèse de l'enfant Jésus, à partir de Noël 86, vit ce nom, eh bien, elle y met un tout autre sens que ce qu'elle devait y mettre quand elle avait 9 ans. Et d'ailleurs, elle célébrera toujours l'anniversaire de cette conversion à tous les Noëls. Et c'est tellement important qu'elle dira, parce que c'est ce qu'elle veut, la petite Thérèse, « J'entrerai au Carmel de Lisieux à Noël 87, juste pour l'anniversaire de ma conversion, car elle a le sens du temps, elle a le sens des dates, elle aime beaucoup toutes ces réalités des dates, parce que Dieu travaille dans le temps. » Jésus, c'est donc, j'allais dire, celui-là, le Verbe incarné, qui lui a donné la grâce de la force, la grâce du combat spirituel, la transformation de son être, la guérison de ses blessures, de la mort de sa mère. Voilà donc, dans la Sainte Famille, cet enfant Jésus,

je suis toujours désolé, mais c'est tout le temps, de ce malentendu en disant « Oh, ben la petite Thérèse, l'enfant Jésus !» Alors, plus pour tout arranger, si je puis dire, mais elle y mettait beaucoup de ferveur et elle n'y a jamais renoncé. Quand vous entrez dans le Carmel, ou plutôt quand n'y entrez point, alors, tout de suite, dans le cloître, il y a l'enfant Jésus de Sœur Thérèse. On lui avait confié de s'occuper de la statue de l'enfant Jésus, qui est tout rose et tout mignon, auquel elle mettait des fleurs. Bon. Mais il est vrai aussi qu'il y a toujours eu la dévotion théologique et profonde à l'enfant Jésus, hein, l'enfant Jésus de Prague, et bien d'autres, si je puis dire, mais au Carmel, Thérèse d'Avila et Jean de la Croix, la dévotion à l'enfant Jésus, encore une fois, dans une vision théologique, cet enfant, il est notre sauveur, et il est le signe de l'amour. Thérèse, vous le savez, a dit, le propre de l'amour est de s'abaisser. Le propre de l'amour de Dieu est de s'abaisser vers le pauvre, vers la misère, vers sa créature, vers nous. Et l'abaissement de l'amour, elle le voit en trois degrés. L'enfant de la crèche, le deuxième degré, c'est le crucifié. Cet enfant Jésus sera celui qui sera sur la croix. C'est à ce moment-là que, découvrant cela, Thérèse va ajouter à son nom Thérèse de la Sainte Face, et que l'ensemble de son nom, il ne faut pas le mutiler, le vrai nom de Sainte Thérèse, c'est Sainte Thérèse de l'Enfant Jésus de la Sainte Face. Ah oui, mon père, mais c'est un peu long. Eh bien, ça ne fait rien. C'est un peu long, mais si vous coupez le nom, vous mutilez sa vocation. Mère Agnès disait d'ailleurs, Thérèse était encore plus de la Sainte Face que de l'enfant Jésus. Mais il ne faut pas les séparer. C'est l'enfant Jésus de la Sainte Face. C'est-à-dire que cet enfant, il est le même que le crucifié. Et sans dire qu'il pensait toujours à la mort, bien entendu, l'iconographie théologique de cela, c'est-à-dire la représentation, soit en statut, soit en graphique, c'est que, et Thérèse est tout à fait dans ce temps-là et dans ce style-là, c'est que souvent nous voyons l'enfant Jésus qui déjà, au lieu de jouer avec des billes et avec, je ne sais pas quoi, ce n'est pas des petites voitures en ce temps-là, je ne sais pas avec quoi il jouait, eh bien, il joue avec des clous, une lance et des instruments de la passion. Alors, pourquoi ? C'est la signification que cet enfant, il n'est pas comme les autres et que ça sera le Rédempteur sur la croix. Que cet enfant, il est déjà de la Sainte Face, c'est-à-dire du serviteur souffrant d'Isaïe 53. Et un jour, par hasard, en Italie, j'ai vu une exposition sur l'enfant Jésus et j'ai été absolument stupéfait de voir que la manière de représenter l'enfant Jésus était justement, il tenait une croix, il jouait avec une croix, il est de bien des manières, il regarde déjà la croix, non pas qu'il soit masochiste, mais c'est la signification théologique de ce que nous appelons l'incarnation rédemptrice. C'est-à-dire qu'il est venu pour nous sauver par amour. Et Thérèse jouera une pièce qui a été écrite par sa sœur, Le premier rêve de l'enfant Jésus. Elle est encore postulante. Et le premier rêve de l'enfant Jésus, c'est que, ben voilà, il va rêver déjà de sa passion. Encore une fois, historiquement, j'en sais rien, la conscience de l'enfant Jésus, grand mystère, mais ces représentations et ces manières de voir nous donnent le sens profond de l'amour de Dieu pour nous. Et Thérèse dit que le troisième degré de l'amour qui s'abaisse encore plus, et vous savez, quand on dit qu'il s'abaisse, ça fait penser à l'épître aux Philippiens 2, 5, 11, que nous chantons bien souvent aux Vêpres, hein, il s'est anéanti et il est descendu jusqu'à la mort et à la mort de la croix. Eh bien, il s'est anéanti, il s'est vidé, dit le texte, bon, et il s'est anéanti jusqu'à l'Eucharistie. Thérèse dit, le dernier signe de ton amour, le plus caché, le plus profond, le plus extraordinaire, c'est l'Eucharistie, car dans les deux premiers

l'abaissement de la crèche et de la croix, il y a encore un homme, un enfant, un crucifié, mais dans l'Eucharistie, il n'y a plus que des choses. Voilà qui est Jésus pour Thérèse. Alors, ce Jésus de la Sainte Famille, quand elle le prend spirituellement dans ses bras, c'est pas simplement une jeune fille qui aime pouponner, c'est très bien. Ou alors elle pouponne le Verbe de Dieu. Bon, et elle sait que c'est cet enfant-là. Bon. Déjà, c'est un regard sur la Sainte Famille tout à fait particulier. Alors, l'amour de Thérèse pour Jésus, dans ses 1616 citations, est tout à fait extraordinaire. Dans la concordance dont je parle, que je n'ai pas photocopiée, et surtout dans les poésies, c'est des déclarations d'amour extraordinaires. Ô Jésus, mon unique amour, ô Jésus, combien je t'aime, je m'endors sur ton cœur, il est à moi. À des amants, il faut la solitude, un cœur à cœur qui dure nuit et jour. De son amour, je veux être embrasé, je veux le voir, m'unir à toi toujours. Quelle inexprimable ivresse, je sens palpiter en moi le cœur brûlant de tendresse de mon époux. Mon bien-aimé, prends ma vie tout entière, mon amour suprême, c'est toi. Ô face adorable, seule beauté qui ravit mon cœur. Etc., etc. Il y en a des pages, les déclarations d'amour de Thérèse pour Jésus. Bon, ben l'enfant Jésus, qu'elle appelle parfois dans ses poésies « mon petit frère ». Mon petit frère. Et c'est vrai que Jésus, puisqu'il est le fils du Père et que nous sommes les enfants du Père, qu'il est notre frère. Bon, il est à la fois son frère et puis son époux. Bon, le langage amoureux, qui est d'ailleurs biblique, il n'est pas toujours cohérent. Mais enfin, le langage amoureux de l'Orient appelait aussi l'amoureuse ma sœur. Bon, j'insiste pas, mais voilà la manière dont Thérèse nous fait regarder Jésus dans la Sainte Famille. Et c'est un regard de foi, c'est un regard d'amour, et encore une fois, qui ne se limite pas à l'émotion bien naturelle devant un enfant. Alors la réponse de Thérèse à cet amour d'abaissement de Jésus, eh bien ça sera cette réponse d'amour, ce n'est pas simplement des belles formules, ce n'est pas simplement ces déclarations enflammées. C'est bien beau de dire des belles choses, mais comme dit Thérèse, si on ne passe pas à l'acte, c'est du vent. Or elle passe à l'acte, comme elle dit, elle veut donner amour pour amour, et donc le don de soi. Le don de soi, elle le fait à sa première communion, à 11 ans. Je me donnais amoureusement à celui qui se donnait à moi, et ça sera irrévocable. Le don de soi, elle le fera dans sa profession solennelle, quand elle a 17 ans, au Carmel. Comme si ça ne suffisait pas, elle va vivre cet acte d'offrande à l'amour miséricordieux du 9 juin 1895, où elle découvre que, encore plus qu'elle avait pensé, Jésus est l'amour miséricordieux qui pardonne, qui relève, qui rend libre. Et donc elle va s'y offrir, parce qu'en son temps, beaucoup de carmélites voyaient d'abord Dieu comme justice et justicier, et quelques âmes d'élite rares s'offraient à cette justice de Dieu. Au Carmel de Lisieux, il y en avait deux qui l'avaient fait. Et la jeune Thérèse dit, mais c'est bien beau la justice de Dieu, et j'y crois, Dieu est juste, mais son amour miséricordieux, qui s'en occupe? Parole assez terrible. Hein? Et elle dira plus tard, elle n'est pas sûre que les prêtres et les religieux s'en occupent tellement de l'amour. Non pas qu'elle les critique, mais elle les voit obsédés, si on peut dire, par ce Dieu justicier. Or, je l'ai dit dans un enseignement dans la session précédente, la miséricorde pour Dieu, c'est le degré supérieur de sa justice. Sa justice n'est pas opposée à sa miséricorde, mais sa justice va jusqu'à la miséricorde. Et enfin, Thérèse se donnera dans sa mort, le 37 ans 97, en offrande totale, comme Jésus sur la croix. Je remets mon âme entre tes mains.
Donc, elle répond à cet amour par l'amour. Deuxième personnage de la Sainte Famille, Joseph. Alors, Joseph, il est là. Il tient l'enfant Jésus. Je vous fais remarquer que dans cette basilique, si vous n'en avez pas fait la visite guidée, bon, qu'on l'aime ou qu'on l'aime pas, et qu'on en dise tout ce qu'on veut, il y a au moins une chose, c'est que dans cette basilique, avec les mosaïques, les vitraux, la coupole et tout ce qu'il y a ici, vous avez toute la théologie spirituelle de Thérèse. Alors, je ne vais pas le faire, mais enfin, nous avons des hôtesses qui font ces visites formidables et qui vous font découvrir qu'on change complètement d'avis sur la basilique, même si on n'aime pas, en voyant qu'il y a toute la théologie et la spiritualité de Thérèse le long des murs comme dans des cathédrales. Joseph. Eh bien, Joseph, Thérèse en parle, j'ai vérifié, pas souvent, mais enfin, elle en parle. Et là, elle est dans la tradition du Carmel. Car Saint Joseph, dans le Carmel réformé par Thérèse d'Avila, a une grande place. Je ne vais pas développer Thérèse d'Avila et Saint Joseph. N'oublions pas que lorsque Thérèse d'Avila se convertit autour de 40 ans et qu'elle quitte son Carmel pour en fonder des tout petits, beaucoup plus fervents, beaucoup plus sérieux que celui de l'incarnation, elle fonde Saint Joseph d'Avila. Elle met sa réforme sous la protection de Saint Joseph, qu'elle appelle tout le temps le glorieux Saint Joseph. C'est l'adjectif que Thérèse d'Avila, le glorieux Saint Joseph. Et ce n'est pas seulement parce que Saint Joseph est un père nourricier qui donne des grâces matérielles. Bon, il y a pas mal de saints qui mettent Saint Joseph à l'honneur, ils lui demandent des grâces, et quand pour nourrir les orphelins, avoir une maison, beaucoup de gens font ça, et quand ils ne sont pas contents, ils retournent contre le mur, parce qu'il ne répond pas, alors on le met en pénitence, et tant qu'on n'a pas eu la grâce, après on le retourne. Bon, c'est bien. Saint Joseph, il fallait qu'il nourrisse sa famille, et il avait des soucis très concrets de gagner sa vie, de nourrir Marie et Jésus, c'est vrai. Mais quand même, il est encore plus que ça. Il est, d'abord, il ne faut pas oublier, alors je peux pas lutter à armes égales, parce qu'Ephraïm vient de sortir un livre sur Saint Joseph. Bon. Enfin, alors il y a beaucoup de choses là-dedans, il y en a aussi dans d'autres livres, mais... Simplement, Thérèse d'Avila, elle voit en Joseph aussi, non seulement le père nourricier, non seulement le père choisi par Dieu pour être le père adoptif de Jésus, ce qui n'est quand même pas rien, mais elle voit en Saint Joseph un maître de la prière et de la contemplation. Et voici ce qu'elle dit. Je voudrais persuader toutes les âmes qu'elles doivent porter de la dévotion à ce glorieux saint. Je n'ai pas connu une seule personne ayant pour lui une dévotion vraie et l'honorant d'un culte particulier que je ne l'ai vu plus avancer dans la vertu. Il fait progresser d'une manière admirable les âmes qui se recommandent à lui. Lorsque ma supplique est quelque peu de travers, il la redresse pour le plus grand bien de mon âme. Les âmes d'oraison en particulier lui doivent un culte tout filial. Je ne sais d'ailleurs comment on pourrait penser à la reine des anges et à toutes les souffrances qu'elle a endurées en compagnie de l'enfant Jésus sans remercier Saint Joseph de les avoir si bien aidés l'un et l'autre. Que celui qui n'aura pas de maître pour lui enseigner l'oraison prenne ce glorieux saint pour guide, il ne risquera point de s'égarer. On ne parle pas souvent de Saint Joseph comme ça. Et pourtant, au Carmel, il a cette place-là. Maître d'oraison. Maître spirituel. Évidemment, c'est un grand contemplatif et de Marie et de Jésus. Et en plus, c'est l'homme le plus silencieux du monde. Puisque dans l'Évangile, il n'y a pas une seule phrase de lui. On ne peut pas faire mieux. Hein? Un homme qui ne dit rien et qui agit. Dans la Bible, il y a, je crois que c'est dans le Siracide, « Heureux l'homme qui a une femme silencieuse. » Ah, c'est écrit dans l'Écriture, c'est pas moi qui l'écris. Hein. Eh bien, on pourrait dire la Vierge Marie, « Heureuse la femme qui avait un homme silencieux, mais efficace. » Alors, Thérèse de Lisieux, Sœur Thérèse, est dans la mouvance
de la spiritualité. Il y a des écrits importants sur Saint Joseph au Carmel. Et elle est dans cette mouvance. Et alors j'ai repéré un peu quand elle parle de Saint Joseph. Bon, d'abord, vous savez, quand elle est adolescente et qu'elle quitte sa chambre des buissonnets pour monter dans la mansarde et se fabriquer une chambre d'ado, comme font les ados, à un moment donné, ils veulent avoir leur coin. Alors, elle raconte que dans cette chambre à l'étage, là-haut, qui est une sorte de mansarde, c'était fait, son lieu, c'était un vrai bazar. Elle dit. Il y a un poster de Pauline, évidemment. Il y a des poissons rouges, il y a des coquillages, il y a des oiseaux, il y a ses affaires. Et bon, toutes ses affaires de filles, ses colliers, ses boucles d'oreilles. Et puis, une statue de Saint-Joseph, quand même. Bon, quand l'oncle Guérin ne veut pas qu'elle entre au Carmel et qu'elle connaît 3 jours d'aridité, de pleurs, 3 jours épouvantables, 3 jours pendant lesquels il ne veut pas, après il changera d'avis, elle dit que c'était comme les 3 jours où la Sainte Famille cherchait Jésus au temple. Et là, elle parle de Joseph. Quand elle passe à Notre-Dame des Victoires à Paris avant d'aller à Rome, où elle dit que c'est là Notre-Dame des Victoires, la merveille des merveilles, et qu'elle reçoit une grande grâce de la Sainte Vierge parce que elle croyait qu'elle avait trahi le secret de la Vierge quand elle avait été malade à 10 ans. Et elle avait une peine d'âme qui a duré pendant des années. Et là, elle comprend que la Sainte Vierge ne lui en veut pas du tout. Mais elle prie aussi Saint-Joseph car elle va faire un grand voyage en Italie. Elle n'a jamais sorti de Lisieux. À l'époque, c'était quelque chose d'extraordinaire. Il y avait beaucoup de carmélites de Lisieux qui n'avaient jamais vu la mer, qui est à 30 km. Évidemment, elles n'avaient jamais vu Paris. Mais Paris, c'était la Babylone moderne pour la province. Et alors, Thérèse se dit, ma pureté va sûrement être troublée là-bas. Et elle n'avait pas tort. Vous savez qu'elle a été draguée par les Italiens tout au long du voyage, ainsi que sa sœur Céline. C'est écrit. Bon, l'incident que j'ai eu à Bologne, avec les gens, et elle dit, partout nous allions, il y avait des haies d'Italiens qui les sifflaient, qui les accompagnaient. Bon, faut pas oublier qu'elle est descendue du train de Bologne, à peine elle était sur le quai, elle était emportée dans les bras d'un étudiant italien qui avait traversé la voie et qui, poursuivi par Céline avec son parapluie, pour délivrer Thérèse, et que je lui jetais un tel regard qu'il me lâcha tout de suite. Tout au long du voyage, c'était comme ça. En Italie, c'est comme ça. Les Françaises sont toujours opérées. Je rêve un peu en me disant que si ce garçon qui a dû... il a lu l'histoire d'une âme un jour, et il s'est dû dire, « Oh, tiens, j'avais la plus grande sainte des temps modernes dans mes bras, je n'avais pas remarqué. » Et c'est pas impossible qu'il ait lu l'histoire d'une âme, parce que un des deux gardes nobles qui a porté Thérèse en poids, qu'il a expulsé en poids avec un autre des pieds du Saint-Père Léon XIII pour la sortir de là en pleurs. Il a raconté ça à sa famille le soir. Et un jour, il a lu l'histoire d'une âme en italien. Il a dit, c'était la petite Martin, c'était la Sainte Thérèse. Bon, donc, pas impossible que... Bon. Il y a d'autres cas d'ailleurs d'Italiens qui ont rencontré Thérèse à ce moment-là et qui plus tard ont lu l'histoire d'une âme, ont dit, c'était elle. Bon. Alors, à Notre-Dame des Victoires, je priais aussi Saint-Joseph de veiller sur moi. Depuis mon enfance, j'avais pour lui une dévotion qui se confondait avec mon amour pour la Sainte Vierge. Donc, elle ne les sépare pas. Petite phrase du manuscrit A, pour ceux qui s'intéressent, c'est au folio 57. Chaque jour, je récitais la prière, chaque jour. Ô Saint-Joseph, Père et Protecteur des Vierges. Bon, je n'ai pas tout le texte ici, mais on l'a retrouvé le texte. Chaque jour. Aussi, ce fut sans crainte que j'entreprenais mon lointain voyage, car j'étais si bien protégé qu'il me semblait impossible d'avoir peur. De fait, elle n'a pas peur du tout pendant ce voyage, elle est tout à fait décontractée et très libre et pleine de vie. Elle écrira un poème à notre Père Saint-Joseph, le poème numéro 14. Soyons honnêtes, il n'est vraiment pas génial. Elle a dû faire ça pour la fête de Mère Marie Gonzague, elle a écrit ça à toute allure. Et je ne pense pas que jamais Ephraim le mette en musique, parce que vraiment pas terrible. Alors, il y a un épisode
qui nous étonne, mais enfin, elle est allée à Lorette, où on dit que les anges avaient amené la maison de la Sainte Famille. Bon, c'est un grand sanctuaire, Lorette, qui fêtait son centenaire. J'ai reçu un coup de fil de l'archevêque de Lorette, qui est Don Maki, l'ancien secrétaire de Paul VI, et qui me suppliait que les reliques de Thérèse puissent aller à Lorette. Alors c'est impossible, parce que le calendrier est plein avec les reliques, mais peut-être après, parce qu'il y tenait beaucoup, et ce serait assez beau qu'elle revienne. Or, elle dit, là, elle pense à la maison de la Sainte Famille. Et puis, elle écrit une pièce de théâtre qui s'appelle « La fuite en Égypte ». La fuite en Égypte, c'est l'histoire de la Sainte Famille. Alors, elle a tiré ça d'un évangile apocryphe. Il ne faut pas se scandaliser, mais enfin, vous savez, elle fait du théâtre comme les Béatitudes en font. Ils ramassent tout ce qu'ils peuvent. Ils prennent les épisodes, transforment. Écoutez, non. Il n'y avait pas beaucoup de gens qui étaient comme moi hier soir jusqu'à minuit et demi au camp des jeunes pour le spectacle rock, rap et tout ce que j'ai entendu. C'est exactement ça, hein. Thérèse aurait été dans le coup avec ça, de son temps. Mais sa musique, à elle, faisait moins de bruit. Bon, mais... Alors, la Sainte Famille en Égypte. Alors... Bon, je ne vais pas raconter ça, c'est pas le sujet. Mais enfin, il y a Saint-Joseph. Et quand ils font étape chez des brigands et que l'enfant malade de la femme des brigands, la femme du brigand, va être guérie, qui a la lèpre, eh bien, une grosse discussion théologique sur l'incroyance, sur la foi. Bon, et Saint-Joseph intervient, la Sainte Famille. Bon. C'est la seule fois où elle fait quelque chose sur la Sainte Famille. Bien qu'elle n'ait pas explicite. Donc, vous voyez, la place de Joseph dans la vie de Thérèse n'est pas... Et je crois qu'il faut y mettre, même si elle ne le dit pas directement, ce que tout Thérèse d'Avila y met, lequel on ne pense pas toujours. Troisième personne, évidemment, de la Sainte Famille, Marie. Alors là encore, j'arrive trop tard. Ephraïm a fait un très bel enseignement à la première session. Thérèse, icône de Marie... La manière dont Thérèse voit la Vierge Marie a fait qu'elle n'a pas voulu mourir sans écrire sur la Vierge Marie. 1897, mois de Marie, le dernier mois de Marie de Thérèse, elle écrit ce grand poème de 25 strophes, « Pourquoi je t'aime, mon mari ?» Et là, je vais dire tout ce que j'ai à dire sur la Sainte Vierge. Et c'est tout simple, mais très profond. Et ça fait penser à ce qu'on a vu aussi hier soir ici, les mystères du rosaire. Thérèse revient à l'évangile. Elle dit, il ne faut pas dire n'importe quoi sur Marie, il ne faut pas inventer n'importe quoi. Il faut revenir à l'évangile. Et elle va contempler dans le Saint-Évangile la vie de la Vierge. Bon. Depuis l'Annonciation jusqu'à la croix. Et quel est le fondement de la théologie mariale de Thérèse? Il est très simple et il est essentiel, c'est que Marie est notre mère. Et elle fera cette formule, elle est beaucoup plus mère que reine. Elle ne nie pas un instant qu'elle soit reine des anges, reine de l'Église, reine du monde, tout ça. Mais elle est beaucoup plus mère que reine, et elle part, d'ailleurs très justement, de ce qu'est Marie, la mère de Jésus. Et donc, le lien avec Marie était très fort, puisqu'elle a été guérie par le sourire de la Vierge à 10 ans, d'une maladie qui l'aurait laissée soit morte, soit folle, dit-elle, et donc c'est une guérison extrêmement sérieuse, si je puis dire, qui a été capitale pour Thérèse, et son lien avec cette... Alors qu'elle a perdu sa propre mère, c'est là qu'elle prend Marie pour maman, et c'est l'essentiel de sa spiritualité mariale. Mais elle voit aussi en Marie, j'allais dire, celle qui vit totalement la voie d'enfant spirituel. Et ce n'est pas un anachronisme, parce que la voie d'enfant spirituel, c'est la vie filiale par rapport au Père avec Jésus. Et c'est exactement ce que dira Vatican II, que Marie, c'est la première chrétienne. Marie est figure de l'Église. Marie est celle qui a suivi Jésus-Christ jusqu'au bout, dans des conditions particulières, mais elle a suivi Jésus-Christ. Et elle a été déroutée par l'histoire de son Fils, que ce soit quand elle le perd au Temple, que ce soit lorsqu'il part prêcher, alors qu'il n'est pas du tout préparé pour ça, puisqu'il est charpentier, que ce soit à plus forte raison dans la souffrance insondable de Marie quand elle le voit mourir sur la croix. Elle est la première chrétienne, celle qui a
suivi Jésus et dont, comme dit le Concile Vatican II, elle est figure de l'Église, modèle de l'Église, prototype de l'Église, paradigme de l'Église. Bon, elle est celle qui nous trace le chemin à la suite de Jésus, tout en étant notre mère, puisque Jésus nous l'a donné sur la croix. Voici ta mère, voici ton fils, elle est notre mère, et notre mère nous mène vers le Père, alors cette fois le Père du ciel, en suivant Jésus. Et Thérèse voit dans la vie de Marie une vie tout ordinaire. Cette voix, la voix d'enfance, comme elle dit, Thérèse, c'est la vie ordinaire, c'est l'amour de Jésus, l'amour de Dieu, dans le concret de la vie d'une mère de famille qui allait chercher l'eau à la fontaine, qui faisait la cuisine, qui s'occupait de son enfant, etc. Alors, voici ce que dit Thérèse sur son lit de mort dans les derniers entretiens. Que ce sera gentil de connaître au ciel tout ce qui s'est passé dans la Sainte Famille. Quand le petit Jésus commença à grandir, peut-être qu'en voyant jeûner la Sainte Vierge, il lui disait, « Moi, je voudrais bien jeûner aussi. » Et la Sainte Vierge lui disait, « Mais non, mon petit Jésus, tu es trop petit encore, tu n'as pas la force. » Ou bien peut-être n'osait-elle pas l'en empêcher. Et le bon Saint Joseph, comme je l'aime, lui ne pouvait pas jeûner à cause de ses travaux. Je le vois raboter, s'essuyer le front de temps en temps. Oh, qu'il me fait pitié. Comme il me semble que leur vie était simple. Alors ça lui revient tout le temps. La vie de la Sainte Vierge, la plus simple qui soit. La vie commune. Sans extase, sans révélation, sans chose extraordinaire. Comme nous disent souvent les évangiles apocryphes d'ailleurs. Les femmes du pays venaient parler à la Sainte Vierge familièrement. Quelquefois, elles lui demandaient de leur confier le petit Jésus pour aller jouer avec leurs enfants. Et le petit Jésus regardait la Sainte Vierge pour savoir s'il devait y aller. Quelquefois même, les bonnes femmes allaient tout droit à l'enfant Jésus, lui disaient sans cérémonie, « Viens jouer avec mon petit garçon », etc. Ce qui me fait du bien, quand je pense à la Sainte Vierge, non, à la Sainte Famille, c'est de m'imaginer une vie tout ordinaire. Pas tout ce qu'on nous raconte, tout ce qu'on suppose. Par exemple, que l'enfant Jésus, après avoir pétri des oiseaux de terre, soufflait dessus et leur donnait la vie. Ça, c'est les évangiles apocryphes. Oh mais non, le petit Jésus ne faisait pas de miracle inutile comme ça, même pour faire plaisir à sa mère. Ou bien alors, pourquoi n'ont-ils pas été transportés en Égypte par un miracle, qui eût été autrement nécessaire et si facile au bon Dieu? En un clin d'œil, ils auraient été rendus là-bas. Mais non, tout dans leur vie s'est fait comme dans la nôtre. Thérèse a voulu nettoyer, je dirais, ces hyperboles extraordinaires. Bon, et je dirais, moi, je trouve ça formidable parce que moi-même, je dis par rapport à Thérèse, et on en a parlé dans un carrefour, l'évolution dans l'histoire et du temps du mythe, c'est-à-dire de l'imagination. Bon, Thérèse, elle en fait de l'imagination, là. Elle en fait, pas dans son poème, elle en fait, mais c'est l'imagination au ras des pâquerettes. C'est pour montrer la vie quotidienne. Bon. Thérèse, c'est pareil. Les gens à Sainte Thérèse, une basilique, les roses, les statues. Mais sa vie, il y a 100 ans, était tout ordinaire. La preuve, c'est que les sœurs n'y ont rien vu. De même que les gens de Nazareth, ils n'ont rien vu. Si, ils ont vu quand le Jésus est parti prêcher et qu'il leur a dit des choses, qu'il leur a prêché, qu'il allait lire dans la synagogue, ils ont voulu l'assassiner. Parce qu'ils disaient, mais justement, on le connaît, nous, Jésus. Eh bien, vous savez, par analogie, quand il y a un prêtre anglais qui a déboulé à travers le Chanel pour dire aux carmélites, il avait lu l'histoire d'une âme en anglais, il dit, mais c'est formidable, Sainte Thérèse de l'Enfant Jésus. C'était en 1904. C'est formidable, Sainte Thérèse. Il faut la canoniser, c'est une fille formidable. Les sœurs du Lisieux, Mère Marie Gonzague dit, mais mon beau père, mais alors faut toutes nous canoniser aussi, nous. Parce qu'on a vécu avec elle et elle avait une vie tout ordinaire, elle n'a jamais fait un miracle. Du temps de sa vie, hein. Après, alors, je ne sais plus où les mettre. Mais, bon, et puis les sœurs qui disent, oh ben, cette petite sœur-là, quand elle meurt, ben, on n'aura rien à dire. On a été interrogé une sœur qui était retournée au Vietnam, qui avait vécu des années avec elle, on lui dit, qu'est-ce que vous avez à dire sur Sainte Thérèse de l'Enfant Jésus qui fait des miracles là-bas, il y a un monde fou qui arrive à Lisieux. L'autre tombe des nues, il dit, bon, elle était gentille.
Il y a sûrement des femmes de Nazareth, on les aurait interrogées, elles auraient dit à la Sainte Vierge, oh, elle était très aimable, une bonne dame, s'occupait bien de son enfant et de son mari. Elle était gentille. C'est ça la vie. Et non pas tout ce qu'on imagine. Le plus grand mystère, l'incarnation, c'est ça l'incarnation. Et non pas tous les romans qu'on fait avec. Et le mystère, c'est ça. Que Dieu soit fait chair dans notre monde tel qu'il est, et au milieu de la cuisine, et au milieu d'aller chercher de l'eau, et au milieu de jouer avec les enfants. C'est ça l'incarnation. Bon, et Thérèse, à sa manière, c'est ça. Tout dans leur vie s'est fait comme dans la nôtre. Et combien de peines, de déceptions, combien de fois a-t-on fait des reproches au bon Saint-Joseph? Combien de fois a-t-on refusé de payer son travail? Comme on serait étonné si on savait tout ce qu'ils ont souffert, etc., etc. Et Mère Agnès ajoute, elle m'a parlé très longuement sur ce sujet, je n'ai pas pu tout écrire. Alors, je fais remarquer que, encore une fois, Thérèse ne fait pas de l'imagination pour enjoliver. Elle essaie de revenir au concret. Marie, relisez ce que nous chantons « Oh, je voudrais Marie chanter pourquoi je t'aime ». Et dans ce poème, vous avez tout ce que Thérèse peut dire. Au passage, il y a le bon Saint-Joseph. Bon. Et nous avons vu qu'elle ne veut pas séparer Joseph de Marie et bien sûr l'enfant Jésus. Voilà un petit schéma de comment Thérèse voit la Sainte Famille. Eh bien, elle la voit à travers la famille Martin. L'humus, la matrice de la vie de Thérèse, c'est la famille Martin. Bon, je ne vais pas développer l'amour de cette famille, la vie de famille, l'amour de, je l'ai dit, d'un carrefour, l'amour de Dieu, l'amour des autres, l'amour mutuel, l'amour dévoué, l'amour de don. Bon, mais n'oublions pas, là aussi, les épreuves de cette famille qui a été éclatée. Lorsqu'un soir, au chauffoir, la seule pièce chauffée du Carmel, un soir d'hiver 94, les sœurs Martin sont réunies et pour une fois sont ensemble et à la récréation parlent du passé. Pourquoi ? Madame Martin est morte il y a longtemps. Monsieur Martin vient de mourir en juillet 94. C'est d'ailleurs pour ça que le 14 septembre, Céline est arrivée au Carmel. Ayant soigné son père jusqu'au bout, quand elle est libre, elle entre au Carmel. Le bail des Buissonnets a été résilié à Noël 91. Ils n'ont plus de maison. Tous les meubles ont été dispersés. Car les Buissonnets que vous voyez ne leur ont jamais appartenu, ils ne les ont jamais achetés. Ils étaient en location. C'est après qu'on les a rachetés et qu'on a reconstitué la maison. Bon. Qu'est-ce qu'il y a dans ces... Il n'y a plus rien dans cette... Les Guérin, ils ont leur vie. Une fille Guérin va entrer au Carmel, une autre va se marier avec le docteur Lanéel. Bon. Et Thérèse raconte des histoires de la famille. Et c'est à ce moment-là que, providentiellement et d'une manière incroyable, Marie du Sacré-Cœur, va dire à Pauline, Mère Agnès, « Ah, oh, pourquoi vous lui demanderiez pas d'écrire ces souvenirs de notre famille qui vont se perdre parce qu'on n'a plus rien ?»« Pour nous !» Elle bien précisé dans les... « Pour nous !» Qu'elle écrive des souvenirs pour nous. C'est peut-être pas courant, mais enfin, bon. Alors c'était déjà une drôle de suggestion. Mais la drôle de réponse, c'est que qu'au lieu de hausser les épaules, Pauline dit, écoutez, ça va bien, laissons Thérèse tranquille, on n'a pas besoin de ça. Pauline dit, eh bien, sœur Thérèse, parce qu'elle se vous voyait en public, je vous ordonne d'écrire vos souvenirs d'enfance. Si vous croyez que Thérèse est contente, elle a bien d'autres travail à faire et puis elle n'a aucune envie, mais c'est un ordre. Et elle va se mettre à écrire, non pas histoire d'une âme, mais souvenir d'une petite fleur blanche, histoire printanière d'une petite fleur blanche, car son symbole, c'est la petite fleur blanche. Voilà, et voilà comment c'est né l'histoire d'une âme qui est un best-seller mondial. Ça a tenu à des pointes d'épingle. Sinon, on n'aurait rien. Mais c'était pour eux. Alors après, cette histoire familiale est devenue, voilà, famille éclatée, mais famille qui se reconstituera un jour. Et c'est parce que Thérèse, éprouvée par la mort de ses frères et sœurs, éprouvée par la mort de sa mère, éprouvée par la mort de son père, toute cette famille qui a disparu, elle croit à la vie éternelle. Et elle croit que toute la famille se reconstituera au ciel. Et bien sûr qu'elle espère le ciel pour que la famille soit reconstituée. Et c'est vrai qu'elle dit, la vie de famille dont nous jouirons pour toute l'éternité, dans la lettre 226.
et que pour elle, le ciel, c'est la reconstitution de la famille, hein, la famille réunie au foyer paternel des cieux, dit-elle. Mais attention, pas la famille repliée sur elle-même. D'abord, retrouver l'amour de la famille, son père qui a tant souffert, sa mère qui est morte d'un cancer, son père qui avait perdu la tête, reconstituer la famille, mais au sein de la grande famille du ciel, la famille de Dieu, c'est-à-dire la communion des saints, c'est-à-dire l'Église universelle, dont la famille Martin n'est qu'une cellule. Jouir pour l'éternité de la vie de famille, de l'éternelle vie de famille, mais pas une famille coupée des autres. Thérèse dira, parce que la famille Martin s'insérera dans l'immense famille des enfants de Dieu rassemblés, qui est la famille du Père. Jésus est venu rassembler les enfants de Dieu dispersés. Et là, nous recevons des Africains. Alors, le dernier synode africain a insisté formidablement sur l'Église famille. La professeure dans les synodes occidentaux, je vous renvoie à ces textes, ils sont très forts. La famille est capitale en Afrique. Bon. Et on n'a pas eu peur de montrer l'Église famille. La famille en Afrique, elle s'étend avec le respect des parents, des ancêtres, des enfants et tout ça. La solidarité formidable. Bon, eh bien, nous allons vers l'éclatement dans l'Occident de la famille monoparentale. Qu'est-ce que c'est qu'une famille monoparentale? Ce n'est plus une famille, c'est une petite cellule de bon. Alors, et où sont les grands-parents? Et où sont les arrière-grands-parents? Et alors on ne peut pas les loger, alors on les met chez les vieux, puis comment faire? Bon, mais enfin, comment les jeunes, comment les petits vont rencontrer les grands-parents et tout ça dont ils ont tellement besoin, le rôle capital des grands-parents et tout, et tout, et tout, et tout. Bon, ben là les Africains, et au synode, regardez les textes, l'Église famille. Parce que la petite Église, la petite cellule d'Église, c'est la famille, c'est la première l'Église domestique, dont le Père, à l'image de Saint Joseph, est comme le prêtre qui prie avec ses enfants et sa femme et ses enfants, qui bénit ses enfants le soir, etc. etc. Bon. Alors, on dit, oh, Thérèse a la nostalgie du ciel, elle fuit la terre. Mais non, mais elle veut retrouver cette famille, mais elle sait très bien que ça sera la famille de Dieu avec tous les autres. Oui, on peut dire le père à l'image de Joseph, la mère à l'image de Marie et l'enfant dans l'amour. En ce sens-là, la famille Martin, si elle est, qui est déjà vénérable, les parents, si elle est béatifiée, ce sera un signe donné aux familles. Alors, mais je sais, mais mon père, qu'est-ce que vous voulez qu'on fasse d'une famille du 19e siècle? Ils sont tellement différents de nous. Ils n'avaient pas la télé, ils n'avaient pas les vacances, c'était un autre monde. Ils sont, mais bien sûr, pas d'anachronisme. Et c'est parce qu'on ne va pas exalter la vie sociale du 19e siècle à travers les parents Martin. Mais ce qui compte, c'est les valeurs qui vivaient. Faisons pas des anachronismes qui sont les péchés des historiens et de projeter sur le passé notre vie actuelle. Hein? Nous pouvons toujours nous inspirer de Saint Benoît, qui vivait au 6e siècle. Il y a des milliers de moines et de moniales qui vivent de Saint Benoît. Et pourtant, ils n'avaient pas de voiture en ce temps-là. Ils ont gardé à peu près l'habit paysan, la coule, c'est ça, l'habit des paysans du coin, de Saint-Benoît. Mais à part ça, les monastères sont sur informatique. Bon, c'est normal. Mais c'est toujours les mêmes valeurs de la règle de Saint-Benoît. Pareil pour Saint-Augustin. Pareil pour la famille Martin. Les valeurs qui vivent, c'est cet amour de Dieu, c'est cet amour mutuel, c'est l'amour et le don de soi, et aussi, ça a été les vocations. Vocation des parents, vocation des enfants. Thérèse dit, dans la lettre 112, « Quel mystère que l'amour de Jésus sur notre famille !» C'est vrai. Quel mystère de l'amour de Jésus sur notre famille. Bon, qui fait que nous, on est là aujourd'hui, hein, et que dans le monde entier, il y a des gens qui vont célébrer le centenaire de Thérèse, parce qu'ils l'aiment et qu'ils ont tout trouvé à travers elle. Alors, je termine. J'ai repris hier, parce que, vous savez, on travaille avec les béatitudes. Hein. J'ai repris hier la lettre aux familles de Jean-Paul II, pas tellement vieille. Et je prends que quelques textes pour vous montrer que
que ce que j'ai essayé de dire s'est bien inséré dans tout un ensemble. À la lumière du Nouveau Testament, il est possible d'entrevoir que le modèle originel de la famille doit être cherché en Dieu même, dans le mystère trinitaire de sa vie. Vous vous rendez compte ? La famille à l'image de la Trinité. On a dit, mais je croyais que c'est Ephraim qui avait dit ça, mais je crois que c'est quelqu'un d'autre. On pourra me dire, la Sainte Famille, petite Trinité sur la Terre. Bon, avec des analogies, bien entendu. Enfin, il y a quelque chose. Si déjà nos familles sont à l'image de la Trinité, à plus forte raison, la Sainte Famille, évidemment. Autre texte. Il est possible de comprendre ce qu'on appelle la civilisation de l'amour, la grande obsession du pape, et aussi pourquoi la famille est organiquement intégrée dans cette civilisation. Si la première route de l'Église est la famille, la première route de l'Église est la famille, il faut ajouter que la civilisation de l'amour est, elle aussi, la route de l'Église qui avance dans le monde et appelle les familles et les autres institutions sociales, nationales, internationales, à prendre cette route, précisément pour les familles et par les familles. La famille dépend en effet, pour bien des raisons, de la civilisation de l'amour, dans laquelle elle trouve les raisons d'être de son existence comme famille. En même temps, la famille est le centre et le cœur de la civilisation de l'amour. Alors là, on parle de Saint Joseph. Il parle de la mère du bel amour. Cet amour sponsal mutuel entre Marie et Joseph. Pour être pleinement le bel amour exige que Joseph accueille Marie et son fils sous le toit de sa maison Nazareth. Joseph obéit au message divin et agit comme il lui a été prescrit. C'est aussi grâce à Joseph que le mystère de l'incarnation et avec lui le mystère de la Sainte Famille est profondément inscrit dans l'amour sponsal de l'homme et de la femme. Et indirectement dans la généalogie de toute famille humaine. Bon, toutes ces phrases pourraient être bien développées. Et enfin, ce que Paul appellera le grand mystère trouve dans la Sainte Famille, le grand mystère de l'amour humain, trouve dans la Sainte Famille son expression la plus parfaite. La famille se place ainsi véritablement au centre de la Nouvelle Alliance. Je reviens maintenant sur ce que Paul VI avait dit, souligner l'ampleur et la richesse de ce trésor de la vérité chrétienne sur la famille. Les seuls témoignages écrits ne suffisent pas. Bien plus importants sont les témoins vivants. Paul VI a fait remarquer que l'homme contemporain écoute plus volontiers les témoins que les maîtres, ou s'il écoute les maîtres, c'est parce qu'ils sont des témoins. C'est surtout aux témoins que dans l'Église se trouve confié le trésor de la famille. Aux pères et aux mères, aux fils et aux filles, qui, par leur famille, ont trouvé le chemin de leur vocation humaine et chrétienne, et qui ont ainsi atteint la sainteté. La Sainte Famille est la première de tant d'autres familles saintes. Le Concile a rappelé que la sainteté est la vocation universelle des baptisés. À notre époque, comme dans le passé, il ne manque pas de témoins de l'évangile de la famille, et même s'ils ne sont pas connus ou s'ils n'ont pas été canonisés par l'Église. L'année de la famille est une occasion opportune de prendre mieux conscience de leur existence et de leur grand nombre. Et c'est pourquoi je pense que peut-être en filigrane, il avait dans sa tête les époux Martin. On dit que le pape tient beaucoup à cette cause de la béatification du couple Martin, bon, qui ont engendré Thérèse. S'ils sont canonisés, ce ne sera pas parce qu'ils ont engendré Thérèse, ce qui était quand même quelque chose, mais parce qu'ils ont vraiment vécu comme couple l'Évangile et que ce couple a donné Thérèse au monde et toutes les autres vocations. Et qu'en ce sens-là, les Martins, la famille Martin, Thérèse Martin, sont des témoins de l'amour de Dieu pour les hommes.

Tout sera pardonné aux enfants des hommes, leurs péchés et les blasphèmes qu'ils auront proférés. Mais si quelqu'un blasphème contre l'Esprit Saint, il n'aura jamais de pardon. Marc 3, 28-29.

Voilà, alors je vais d'abord rappeler en très peu de mots le petit parcours que nous avons eu la dernière fois avant de commencer celui d'aujourd'hui. Donc la dernière fois, j'avais un peu balisé l'itinéraire de la vie spirituelle en quelques points. Le premier point, c'était le désir. Laisser désir grandir, le désir de Dieu en moi. Le deuxième point, c'était de parler de ce qui s'oppose au désir, à savoir l'acédie ou encore la paresse spirituelle ou encore la tiédeur. Le troisième point, c'était que Jésus voulait justement nous guérir de cette acédie, de cette tiédeur, particulièrement ici à Paray-le-Monial, où il nous crie hein, dans l'Eucharistie, sur la croix et dans le cœur de nos frères, j'ai soif. Le quatrième point, c'était que ce désir conduit au don de notre vie, le don total. Hein. C'est l'histoire du jeune homme riche hein, que j'ai évoqué pour dire que dans la vie, il y a des moments où Dieu, comme au jeune homme riche, nous dit, mais veux-tu bien me suivre? Veux-tu bien accepter? Tout ce que tu as fait jusqu'à présent, c'est bien, mais est-ce que tu veux bien accepter de faire un pas de plus dans la confiance et désormais de mettre toute ta vie dans mes mains? Le cinquième point, c'était comment faire pour tout donner et se donner soi-même. Et donc, on a parlé hein, de cette difficulté que nous avons parfois à tout donner, hein, dont Jésus lui-même se plaint quand il dit à Paray-le-Monial, hein, voici ce cœur hein, qui a tant donné, qui s'est donné tout entier, qui a tout donné, hein, mais qui reçoit en retour tant d'ingratitude. Eh bien, on avait dit que la manière de répondre à cet appel de l'amour, c'était la voie de l'abandon et de la confiance, hein, la voie de l'enfance, hein, celle de la pauvreté spirituelle, de la petitesse. Prendre conscience qu'on ne peut rien sans Dieu et mettre toute sa force dans la confiance que l'on a dans sa puissance d'amour. Alors, je vais poursuivre ce parcours aujourd'hui en insistant davantage maintenant pour arriver dans le concret, parce qu'un certain nombre d'entre vous ont posé des questions concrètes la dernière fois, hein, et il faut bien sûr atterrir dans la réalité, hein, mais il fallait bien d'abord baliser l'itinéraire avant de donner les moyens de le parcourir. Mais je vais donc parler aujourd'hui des moyens. Qui vont nourrir notre vie spirituelle. Mais avant cela, quand même, si vous le permettez, je voudrais revenir sur cet itinéraire en insistant sur l'importance de la persévérance. C'était d'ailleurs, en fait, à l'origine le titre de ce carrefour, la persévérance. Et je suis très heureux qu'aujourd'hui, l'évangile soit celui du semeur, parce qu'on pourrait dire que c'est l'évangile de la persévérance. Hein? Cet évangile pourrait résumer tout le carrefour. Hein, cet évangile qui nous parle de la parole de Dieu, qui est Jésus lui-même. Hein, Jésus lui-même dans sa parole, dans l'Écriture, dans la tradition, mais aussi dans l'Eucharistie, hein, et puis dans les événements de nos vies. Jésus, hein, qui se donne pour que nous l'accueillions progressivement au plus intime de notre cœur pour porter beaucoup de fruits. Un fruit qui demeure. On nous l'a rappelé à la messe ce matin. Mais pour cela, ça suppose qu'on laisse cette parole descendre progressivement au plus intime de notre cœur. Et Jésus dit que cela suppose la persévérance. Hein? Si vous avez bien noté l'évangile, je vous invite à le relire, cet évangile du jour. Il est magnifique. Hein? C'est vraiment tout un programme pour notre vie. Hein? Il dit, voilà, la terre profonde, hein? Celle qui porte beaucoup de fruits, ce sont ceux qui écoutent la parole avec un cœur généreux et qui portent du fruit par leur persévérance. Hein? Voilà, la persévérance. C'est une clé de notre vie spirituelle, comme c'est peut-être la clé, comme c'est aussi une clé, peut-être la clé de notre vie tout court, la persévérance. Parce que nous le savons bien, rien de beau, rien de grand, rien d'important ne se fait sans le temps. Hein? Ce qui a été fait sans le temps, disait quelqu'un, ne résiste pas au temps. Hein? Et le drame de notre époque, c'est que nous sommes dans une civilisation de l'instant, une civilisation du zapping, hein? Où nous sommes constamment tentés de changer, hein? Changer de quelle tonne, changer d'habit, changer de mode, changer d'opinion, changer de partenaire, changer de travail, changer de religion, changer si on pouvait d'identité. Hein? Et même d'ailleurs, on en parle avec le gender, hein? On va jusqu'à changer d'identité. Eh bien, en fait, malheureusement, le zapping conduit nulle part. Et dans la parabole du semeur, justement, il est question de ceux qui reçoivent la parole avec joie, mais qui tombe à la première tribulation, à la première épreuve. Et Jésus dit, ce sont les hommes d'un instant, ils n'ont pas de racines en eux. C'est le drame de notre époque. Hein?
Il ne s'agit pas de juger le monde, ni de juger notre temps, mais quelque part, c'est bien aussi d'être conscient hein, des limites et des faiblesses que porte notre époque. Et une de ces limites, c'est celle de l'inconstance, de l'infidélité, du manque de persévérance, du manque de sens. Vous savez, on a dit, hein, moi je fais partie de cette génération hein, qu'on appelait autrefois les baby boomers, mais qu'on appellera bientôt les papy boomers, hein, les papy boomers, bon, parce qu'ils arrivent maintenant aux âges de la retraite. Hein. On a dit de cette génération que ça a été la génération du moi d'abord. Hein, ce n'est pas moi qui l'invente, c'est Jacques Attali qui l'a dit dans son rapport. Hein, la génération du moi d'abord, hein, génération 68, c'est-à-dire avant moi il n'y avait rien, après moi le déluge. Vous voyez ce que je veux dire? Ce n'est pas du tout un jugement hein, ce que je dis là, c'est un fait. Après, il faudrait analyser les causes de cela, on pourrait en parler. Ce n'est pas le sujet de ce que je veux vous dire aujourd'hui. Mais le drame de cette civilisation, c'est que c'est une civilisation sans mémoire. Sans mémoire, et donc sans identité, et donc sans espérance. Parce que celui qui n'a pas de mémoire n'a pas de futur. Voyez. Et la mémoire, ce n'est pas seulement la mémoire des blessures reçues. Vous voyez ce que je veux dire? La mémoire, c'est d'abord la mémoire des grâces reçues, des bénédictions reçues. Demain, c'est la fête nationale. Excuse-moi, je ne pensais pas parler de tout ça, mais je voudrais vous dire, mais c'est hallucinant. Quand vous ne vivez pas en France, ça fait 25 ans que je ne vis plus en France, c'est hallucinant de voir tout ce que la France a reçu de sa nature, de sa culture et de son histoire religieuse. C'est hallucinant. Il faudrait que nous fassions mémoire des grâces reçues. C'est, vous savez, dans la Bible, le fait d'oublier, le fait de perdre la mémoire, c'est un signe du péché. C'est le commencement du péché, c'est tout à fait le problème de l'enfant prodigue. Il a perdu la mémoire, il a oublié son père, il s'est centré sur lui-même, dans l'avoir, dans la dispersion, dans le péché. Et c'est l'épreuve qui lui fait retrouver la mémoire. L'épreuve le fait rentrer en lui-même, et en rentrant en lui-même, il retrouve sa mémoire. En retrouvant sa mémoire, il retrouve son identité en se rappelant son origine, le père, qu'il avait oublié. Et on dit bien que malheureusement aujourd'hui, nous sommes... Peut-être le XXe siècle aurait été le siècle de la mort du Père. Et peut-être le XXIe siècle sera le siècle de la redécouverte du Père, le siècle de la miséricorde. Je l'espère profondément. Donc toujours pour dire que nous avons à redécouvrir ce sens du temps. Je voudrais citer ici deux de mes confrères, dont un a parlé ce midi à la messe, le Père Denis Bijou Duval. Je ne savais pas qu'il allait présider la messe, mais je vais le citer tout à l'heure. Et l'autre est Bernard Pérouse, que certains d'entre vous connaissent, qui a fait un très beau livre, entre parenthèses, que je vous recommande aussi. J'ai recommandé avant-hier le livre de Pascal Lide sur les péchés capitaux. Je vous recommande le livre de Bernard Peyrouse sur l'itinéraire spirituel. C'est vraiment un livre facile à lire, très utile. Beaucoup de laïcs, beaucoup de chrétiens, et dans le monde entier, parce que moi je suis en Afrique, ont trouvé beaucoup de secours dans la lecture de ce livre. Bien. Bernard Peyrouse dit que, en gros, il y a trois étapes dans la vie spirituelle. Celle des débuts, celle du milieu, celle de la fin. C'est logique au fond. Hein, bon. Celle des débuts, on peut dire que c'est l'étape de la jeunesse, hein, l'étape de l'enthousiasme. Hein. La grâce de la jeunesse, c'est la générosité. C'est l'enthousiasme, la capacité de se donner, la capacité de prendre des grandes décisions qui vont nous engager pour toute la vie. Hein. Et souvent, ça va avec une réelle ferveur et parfois même avec aussi une certaine réussite aussi, apparente. Hein. Et donc, c'est une étape très importante, mais qui peut faire illusion aussi. Hein, aujourd'hui, on vit à l'époque du jeunisme. Hein, c'est comme s'il n'y avait que la jeunesse qui était importante. Bon, c'est vrai que la jeunesse, c'est magnifique, mais la jeunesse peut être aussi l'étape de l'illusion, d'une certaine façon. Parce qu'on est généreux, certes, mais on est encore très centré sur soi. Hein, c'est le propre de la jeunesse. On reste encore très centré sur soi. On n'a pas encore fait l'expérience de ses limites. Et on s'illusionne aussi un petit peu sur la vie. Vous voyez, on n'a pas encore fait l'expérience des limites, entre guillemets, de la vie. C'est-à-dire les limites des autres. Et donc, à la fois c'est beau et en même temps c'est encore fragile, d'accord ? La deuxième étape, c'est celle de la maturité. Hein, bon, vous pouvez la situer quand vous voulez. Hein. Pour certains, la maturité, c'est à 15 ans. Hein, pour d'autres, c'est à 70 ans. Bon, pour la moyenne, en général, c'est autour de 40 ans, d'accord ? Bon, ça vous rassure ? Ça va ? Bon. Donc, la maturité se caractérise par quoi ? En gros, normalement, il y a une publicité autrefois qui disait « à 20 ans, on se cherche, à 30, on se trouve ». On dirait plutôt à 40, on se trouve aujourd'hui. Hein, bon. Mais en tout cas, c'est un moment où on devient responsable. Responsable de soi-même, d'abord, c'est ce qu'il y a de plus difficile. Hein. C'est-à-dire, en gros, on arrive plus ou moins à se gérer. Hein. Et on arrive aussi plus ou moins à gérer sa vie. D'accord ? Plus ou moins, on peut nous confier des responsabilités qui peuvent être parfois modestes, mais importantes. Hein.
Par exemple, une mère au foyer, c'est une très grande responsabilité, même si ce n'est pas très visible extérieurement, vous voyez. Ça peut être aussi des responsabilités de type professionnel, ça peut être des responsabilités de type religieux, ça peut être des responsabilités. Mais l'essentiel, ce n'est pas tellement, j'allais dire, le visible, vous voyez, mais c'est qu'on est arrivé intérieurement à une certaine maturité. Alors, ça, c'est positif et on devient de ce fait assez efficace aussi dans ce qu'on fait. Voyez, ce qui est bien aussi, mais c'est aussi le moment où, paradoxalement, on prend aussi conscience de ses limites. Hein, on devient plus réaliste. Hein, plus réaliste, on commence, hein, comme dirait, là c'est une expression de Bernard Pérouse, on commence à toucher les murs de la pièce intérieure. Voyez, il y a un moment où, et ça c'est normal dans la vie, il y a un moment où on commence à découvrir qu'on est limité. Et bon, sur le plan psychologique, certains peuvent parler de crise du milieu de la vie, alors vous pouvez la mettre quand vous voulez, la crise du milieu de la vie, mais. D'abord, sur le plan physique, on découvre que notre corps a ses limites. Hein. Sur le plan moral, on découvre aussi que nous sommes, au fond, plus pécheurs que nous ne pensions. Hein. Et parfois même, il y a des tentations qu'on n'avait pas dans la jeunesse ou qu'on avait perdues ou sur lesquelles on avait réussi à remporter des victoires et qui reviennent. Hein, ce qu'on appelle le fameux démon de midi, vous voyez ce que je veux dire. Hein. Et donc, on est surpris, au fond, de, à la fois, d'un certain point de vue, on a mûri, on devient plus efficace, mais d'un autre point de vue, on se découvre aussi plus limité qu'on le pensait, et plus fragile peut-être qu'on le pensait. Et ça peut être une crise profonde, hein. Ça peut être une crise, ça peut être aussi le commencement de quelque chose de plus vrai, de plus humble, de plus réaliste, qui est le commencement d'une entrée dans une vie, je dirais, de plus d'humilité, c'est-à-dire de plus de remise de soi à Dieu. Hein. Pour dire les choses comme ça, je dirais, quand on est jeune, on a besoin de se prouver qu'on existe d'abord par le faire, d'accord ? C'est normal d'ailleurs. D'ailleurs, on est plein de force, on a plein de dynamisme, et c'est bien qu'il en soit ainsi. Il faut faire des choses quand on est jeune, il faut beaucoup, mais on croit que c'est d'abord par le faire qu'on va exister. Et bon. Mais il y a un moment, on se rend compte qu'il ne s'agit pas tant de faire que de se laisser faire. Vous voyez ? D'avancer dans un chemin, au fond, d'abandon. Hein, de confiance, hein, de remise de soi. C'est-à-dire que petit à petit, on devient enfant. C'est paradoxal. Hein, que plus on grandit dans la vie spirituelle, plus on devient petit. Hein, c'est bizarre ça. Hein, mais plus on devient enfant. L'enfance dans la vie spirituelle, c'est un signe de maturité. Ce n'est pas un signe d'immaturité. Mais ce n'est pas l'enfance au sens de gaminerie, vous voyez. Devenir enfant, ça ne veut pas dire reprendre son biberon et dire... Parce que malheureusement, aujourd'hui, justement, on serait tenté de croire ça. On fait une espèce de caricature de l'esprit d'enfance en disant être enfant, c'est faire des gamineries. Ce n'est pas ça du tout, être enfant. Et quand Sainte Thérèse l'Enfant Jésus a découvert vraiment, vraiment ce que c'était que l'esprit d'enfance, c'est au moment où son père a été interné à l'hôpital psychiatrique de Caen et où elle ne pouvait rien faire pour l'aider parce qu'elle était au fond de son carmel. Ça a été peut-être une des plus grandes épreuves de sa vie. Hein, et son père a duré 3 ans avant de mourir. 3 ans fou. Monsieur Martin, hein, que tout le monde respectait. Fou. Interné. Et avec peut-être aussi dans le couvent... L'idée que c'était à cause de ses fils, il était devenu fou, et en particulier la petite Thérèse elle-même, hein, qu'il aimait tant, et qui était partie au Carmel. Et donc, Thérèse a commencé à comprendre à ce moment-là ce que c'est que l'abandon, c'est-à-dire la voie de l'enfance. Hein, quand je ne comprends plus rien, quand tout semble s'écrouler de mes projets, de mes idées, etc., c'est là que je commence à espérer. C'est là que je commence à comprendre ce que c'est que être enfant. Vous voyez ce que je veux dire ? Dans le sens... le plus profond du terme, c'est-à-dire faire confiance à Dieu, hein, s'abandonner dans les mains de Dieu. Bien. Et la troisième étape, on espère qu'on y arrivera tous, hein, c'est au fond, paradoxalement, hein, peut-être l'étape du vrai bonheur, hein, qui est c'est celle de la fin de la vie, et l'entrée dans la vie avec un grand V, mais c'est-à-dire l'étape de la vraie pauvreté spirituelle. Vous voyez qui peut aller paradoxalement avec la croix, hein, puisque au fond, plus on avance vers la mort, plus la réalité de la croix devient concrète pour nous. Hein. Je crois que c'est vrai. Parmi vous, je ne sais pas s'il y a des gens qui... moi, j'en fais l'expérience. Vous voyez, je pense que je ne suis pas le seul. Bien. Et en même temps, paradoxalement, hein, avec cette expérience plus grande du départ,

disait ceci, les vieux dominicains, ils disaient à ces jeunes, ils disaient ceci. Vous savez, les jeunes prêtres, ils ont l'air d'être des saints, mais ils ne le sont pas. Les prêtres d'âge mûr, ils n'ont pas l'air d'être des saints, mais ils ne le sont pas. Mais les vieux prêtres, ils n'ont pas l'air d'être des saints, mais certains le sont. Ben, je dirais la même chose des laïcs. Vous voyez ce que je veux dire? Hein? C'est paradoxal, hein? Mais au fond, c'est ça, je crois que c'est la vérité. La vérité, c'est l'humilité, vous savez, disait Sainte Thérèse. Je crois que c'est vrai. Hein? C'est cette patience, hein, comme dit Jésus, cette persévérance, hein, c'est ça qui nous conduit à travers des dépouillements, nous conduit à la vraie enfance spirituelle, qui est au fond la confiance totale en Dieu, la remise de soi, l'offrande de soi, hein, mais pour entrer dans le bonheur des pauvres, hein, le bonheur des béatitudes. Bien. Alors, cela suppose évidemment quand même de persévérer. Hein. Et la persévérance, ça demande aussi notre coopération. Vous voyez, on n'ira pas au ciel par hasard, hein, comme on n'ira pas non plus en enfer par hasard. Hein. On ira au ciel parce qu'on le veut. Vous voyez ce que je veux dire? Hein. Il faut le vouloir. Je le veux. Non seulement je veux aller au ciel, mais je veux sauver, je veux contribuer, parce que ce n'est pas moi qui sauve, mais je veux collaborer au salut de beaucoup d'âmes. C'est une décision énergique. Voyez? Les saints n'ont pas été des mous. Ils ont été des doux, mais pas des mous. Ils étaient des violents. Des violents, et ce sont les violents qui rentrent dans le royaume. Ceux qui savent se faire violence à eux-mêmes, voyez? Qui décident, qui veulent, je le veux. Il faut être même un peu têtu. Mais, vous savez, au Cameroun, on parle de têtutesse. Une bonne têtutesse. C'est comme ça, non? Une bonne têtutesse, la têtutesse de ceux qui veulent arriver au but, le royaume. Et je dirais que dans nos vies, hein, on pourrait dire un petit peu que on passe par les mystères joyeux, lumineux, douloureux et glorieux. Hein? Et les mystères joyeux, c'est un peu, voyez, la ferveur sensible. La ferveur des débuts, hein, la première rencontre avec Dieu, par exemple. Hein, je suis venu à Paray-le-Monial, j'ai fait une expérience de Dieu extraordinaire, et ça m'a porté pendant des mois, peut-être des années. Je me suis donné, j'ai évangélisé. Mais c'est très beau tout ça, c'est merveilleux, mais c'est pas encore la sainteté. Hein. Ou alors, la ferveur, ça peut être aussi dans la vie de couple, vous voyez. J'ai rencontré mon fiancé, vraiment, la vie. Tout a basculé. Ma vie, c'est comme si j'étais né une deuxième fois. Je voyais tout différemment. J'avais de nouvelles lunettes. Hein. Tout est nouveau pour moi. Hein. Et il y a une ferveur aussi dans l'amour, voyez, humain aussi, dans l'amour conjugal, par exemple, qui est une grâce aussi, qui est quelque chose de merveilleux, qui est quelque chose de fondateur, dont il faut faire mémoire, mais qui n'est pas encore le véritable amour. Vous voyez ce que je veux dire? Et puis, il y a un moment, hein, ça c'est le mystère joyeux, il y a un moment où apparemment, cette ferveur semble diminuer, du moins de façon sensible. On n'a plus l'expérience de cette ferveur. Hein, il paraît que c'est comme ça dans le couple, moi j'en sais rien. Mais on a dit ce matin qu'il ne faut pas que notre relation avec Dieu soit comme celle d'un vieux couple. Mais un vieux couple, ça peut être merveilleux, je vais en parler tout à l'heure. Mais il semble que la ferveur sensible, mettons des 3 premières années, hein, puisque apparemment les psychologues parlent comme ça, vous savez, psychologue, je sais pas, bon, mais si elle n'est pas alimentée à un certain moment, peut s'éteindre. Et c'est vrai aussi dans notre vie spirituelle, la ferveur des premières années, si elle n'est pas alimentée, peut s'éteindre. Et comme je vous l'ai dit, c'est comme les vierges sages et les vierges folles, il y a malheureusement des vierges folles qui ont été super chaudes à un certain moment, puis à un moment, pouf, vous voyez leur ferveur qui s'éteint. Alors il y a un moment, si vous voulez, où c'est comme si Dieu nous passait le relais, il nous dit, maintenant, mon enfant, je te fais vraiment confiance, hein, jusqu'à présent je t'ai nourri au petit lait, maintenant c'est l'heure de prendre, d'arrêter le biberon, maintenant tu vas prendre la nourriture solide. Et la nourriture solide, c'est quoi? Eh bien, c'est l'engagement de notre liberté dans notre vie spirituelle. Et l'engagement de notre liberté, ça passe à travers des décisions, de petites décisions, voyez? Mais ça passe notamment par l'ascèse. On n'aime pas trop ce mot, hein. L'ascèse, c'est-à-dire, au fond, la lutte contre nos tendances mauvaises. Hein. J'ai parlé des péchés capitaux, je n'y reviens pas, mais c'est un vaste programme. Hein. Si vous lisez le livre de Pascalide, j'espère que vous ne ferez pas la même expérience que moi, parce que j'ai lu le livre, je me suis reconnu dans tous les péchés capitaux. Alors, heureusement, j'avais un revolver dans le tiroir de mon bureau, donc j'ai pu le tirer, mais il n'y avait pas de balle dedans. Donc j'ai fermé, et puis après, je me suis dit, mais après tout, c'est pas si grave que ça. Hein. Puisqu'il y a un médecin pour la maladie. Non, je blague, j'ai pas de revolver. Bon, mais donc, en tout cas, mais ça veut dire quand même qu'à un moment, il faut prendre sa vie en main.

Et peut-être que c'est vrai qu'on se reconnaît dans tous les péchés capitaux, mais il y en a peut-être un qui serait bon quand même qu'on lutte, qu'on combatte, parce que c'est vraiment notre tendance dominante. Bon, ça c'est du côté du vice, mais il y a aussi les vertus à construire. Voyez, dans nos vies, hein, nous sommes des êtres incarnés, et au fond, dans notre humanité, il y a beaucoup de choses qui s'acquièrent par habitude, bonnes ou mauvaises d'ailleurs. Les vices, ce sont les mauvaises habitudes. Les vertus, ce sont les bonnes habitudes, qui s'acquièrent par la répétition d'actes bons. Alors, il y a ce qu'on appelle les vertus humaines, les vertus morales, hein, l'humilité, la maîtrise de soi, la politesse, l'ardeur au travail, un certain nombre de choses, bien. Et parmi celles-là, il y en a quatre qu'on appelle les vertus cardinales, parce qu'elles sont vraiment les charnières, vous voyez, pour toutes les autres. C'est quoi les vertus cardinales? Non, pas la constance. La justice, la tempérance, la force et la prudence. Alors, les vertus morales, donc, elles existent même dans le monde païen. Hein, ce sont des vertus humaines à cultiver par la répétition d'actes bons. Alors là aussi, peut-être une vertu qu'on peut cultiver particulièrement. Il faut cultiver aussi ses points forts. Il ne faut pas seulement lutter contre ses faiblesses, mais il faut essayer de repérer dans notre vie, quels sont nos points forts et les cultiver. Voyez, je vous recommande aussi un livre de Pascalite qui s'appelle Construire sa personnalité, hein, qui est uniquement un commentaire sur les quatre vertus. C'est tout un, j'allais dire, comment dirais-je, un mode d'emploi pour la croissance dans la vie morale par les vertus cardinales. C'est très intéressant, c'est étayé par beaucoup de petits exemples pratiques, c'est très bien. Construire sa personnalité. Bon, ça, ce sont les vertus morales. Mais maintenant, il y a ce qu'on appelle les vertus théologales, hein, qui sont à la fois reçus de Dieu et qui ont Dieu pour objet. Alors, je ne vais pas vous faire l'insulte de vous demander les vertus théologales. Hein. Donc, la foi, je crois Dieu à cause de Dieu. D'accord ? L'espérance, j'espère Dieu de Dieu. D'accord ? La charité, j'aime Dieu de par Dieu et... Pas Gérard. Hein. J'aime Dieu de par Dieu et mes frères à cause de lui. D'accord ? J'aime aussi Gérard de par Dieu, mais j'aime Dieu de par Dieu et mes frères à cause de lui. D'accord ? Bien. Alors, les vertus théologales, c'est comme les vertus morales, ça se cultive aussi par l'exercice de ces vertus, par des petits actes de foi, des petits actes de charité, des petits actes d'espérance, d'accord ? Je ne vais pas vous faire l'insulte de vous demander comment se dit l'acte de foi dans le catéchisme. Vous vous rappelez, non ? Mon Dieu, je crois avec ferme confiance les vérités que vous avez révélées, que vous enseignez par votre Église, parce que vous ne pouvez ni vous tromper, ni me tromper, c'est pas ça ? Bon, donc, voyez... j'allais dire, l'engagement de notre liberté passe aussi à la fois par la lutte contre le péché et en même temps par l'exercice des vertus. Bien. Et par exemple, une manière d'exercer les vertus, c'est de, par exemple, de mettre en place un temps de prière dans sa vie. C'est pas seulement de la spiritualité, c'est aussi une manière d'exercer une vertu morale, voyez. Par exemple, la vertu de force. Parce qu'il y a des fois, on n'a pas envie d'aller prier. Vous comprenez ce que je veux dire? Ça vous arrive jamais? Non, vous, ça vous arrive jamais de pas avoir envie d'aller prier. Mais moi, ça m'arrive parfois. Alors, qu'est-ce que je fais quand j'ai pas envie d'aller prier? Ben, j'y vais pas. Non, j'y vais. Quand j'ai pas envie d'aller prier, je décide. J'ai pas envie, mais je décide. Vertu de force. Vous voyez ce que je veux dire? J'ai posé un acte libre. Hein, où ça commence le matin déjà dans votre lit. Hein, pour certains d'entre nous. Hein, ça vous arrive jamais, vous, de ne pas avoir envie de vous lever. Hein, ça vous arrive jamais. Moi, ça m'arrive de temps en temps. Alors, acte libre, je décide de me lever. Je n'ai pas envie, mais je le décide. Vous voyez, vertu de force. Vous voyez ce que je veux dire? C'est un petit truc tout simple, mais ça fait énormément grandir. Bien. Donc, vous voyez, cette étape, je dirais, intermédiaire avant les mystères glorieux, c'est l'étape de la construction, au fond, de notre vie, où là, Dieu nous laisse beaucoup plus. Paradoxalement, j'ai dit hier que la croissance spirituelle se fait par une vie qui est davantage sous l'emprise des dons du Saint-Esprit, hein, vivez sous la conduite de l'Esprit de Dieu. Mais paradoxalement, les dons du Saint-Esprit ne sont pas là pour remplacer notre liberté, mais au contraire pour la fortifier. Et par exemple, les dons du Saint-Esprit vont nous aider à vivre beaucoup mieux les vertus théologales, la foi, l'espérance et la charité, beaucoup plus facilement. Mais ça ne va pas se substituer à notre liberté, vous voyez, ce n'est pas cool, l'Esprit me conduit, cool. Non, hein, c'est vrai que la vie dans l'Esprit, c'est extraordinaire, c'est merveilleux, mais des fois ça demande, waouh, de combattre, hein. Il y a un combat spirituel, hein. On ne peut pas y échapper. Si vous entrez dans la vie dans l'esprit, vous ne pouvez pas échapper au combat spirituel. Et Dieu nous donne des fois une grâce de force, mais extraordinaire, dans les combats. Hein. C'est vraiment la lutte, parfois, hein, la vie dans l'esprit. Parfois, c'est le corps à corps. Surtout, il y en a un qui est particulièrement coriace, vous savez, c'est qui? Hein? C'est le vieil homme qui est en moi. Non, le malin, bon,
C'est vrai qu'il est têtu lui aussi, il est têtu, il est collant. Mais c'est pas lui le plus difficile, c'est moi. Enfin, du moins, c'est moi, vous savez, le moi. Hein. Moi. Hein, on a tous, enfin, pas vous, pas vous, mais en tout cas, mais moi, justement, vous voyez, moi. Hein. C'est moi, il me dérange parfois. Il est vraiment collant aussi, lui. Donc, c'est parfois cette lutte, hein, et puis la lutte, bon, enfin voilà. Et donc, après ces mystères douloureux, mettons, mais déjà, même dans la douleur, vous voyez, il y a la joie aussi du combat, de la victoire aussi, hein, la force. Et il y a le mystère glorieux. Le mystère glorieux, déjà sur la terre, voyez, il ne faut pas penser que le mystère glorieux, c'est pour l'Assomption, voyez, ou c'est pour ma propre résurrection, par exemple. Hein. Mais ça commence déjà ici-bas. Dans tous les domaines d'ailleurs, vous savez, il y a une sorte d'accomplissement de nos vies. Quand elles ont été menées selon Dieu, il peut y avoir déjà ici-bas un accomplissement, déjà sur le plan naturel, mais aussi sur le plan surnaturel. Hein, déjà sur le plan naturel, par exemple, voyez un footballeur, par exemple, hein, qui au départ, il a des talents, c'est le mystère joyeux, il est jeune, waouh, il découvre qu'il est bon, etc., machin, bon. Mystère douloureux, bon, maintenant il va falloir les bosser ces talents. Ça ne suffit pas d'avoir des talents, il faut encore les travailler, il faut bosser. Hein. On n'arrive pas à un niveau, comment dirais-je, satisfaisant sans se donner du mal. Et c'est parfois, il y a en pleurer des fois, hein, les gars qui font l'entraînement avant de recueillir la gloire. Hein. Quelle vie ils ont. C'est dur. Hein. Et il y a pas de. Vous connaissez pas dans la vie, il n'y a rien. Qui ne passe, si on veut arriver quelque part, il n'y a pas un moment où il faut vraiment se donner à fond. Vous voyez ce que je veux dire? Et mais après, il peut y avoir les mystères glorieux, c'est-à-dire le gars, il est vraiment arrivé à un niveau où là, ça y est, il a atteint son niveau optimal. Et à ce moment-là, non seulement il a la joie, mais il donne la joie aux autres. Vous voyez? Il a atteint vraiment son niveau. Ben ça, c'est sur le plan naturel, mais c'est vrai aussi dans la vie de couple, par exemple. Vous voyez? Il peut y avoir les mystères joyeux de la première rencontre. Ça, je parle très très bien de la vie de couple parce que je ne connais pas. On ne parle vraiment bien que de ce qu'on ne connaît pas. Donc je dis ça pour les couples qui sont là, pour que ça les rassure. Hein. Donc vous pouvez croire à ma longue expérience. Dans la vie de couple, hein, bien, au début, il y a la ferveur, etc. C'est super. Mais comme je vous l'ai dit tout à l'heure, c'est encore peut-être l'amour égoïste. Vous voyez, on reste encore très centré sur soi. Je me fais plaisir par l'autre. Hein. J'aime l'autre parce qu'au fin, on me tient chaud. Hein. Il m'apporte ce dont j'ai besoin. Vous voyez, bien. Et puis, il y a les mystères douloureux, bon, excusez-moi d'en parler comme ça, mais bon, d'abord, peut-être la première ferveur, peut-être s'atténue. Hein, j'entre peut-être plus dans le réalisme de la relation. Je découvre que l'autre, il est merveilleux, mais enfin, il a certains défauts, que moi aussi, que finalement, il reste autre malgré tout. Hein, malgré tout, il reste autre. Hein, et peut-être de plus en plus. Et que moi aussi, je reste autre. Hein, et que finalement, il faut faire beaucoup d'efforts de part et d'autre pour qu'on arrive à s'accueillir dans la vérité. Hein, je me souviens de cette mère de famille, ben ça m'a touché beaucoup, qui me disait en présence de son mari, hein, moi j'ai commencé à aimer mon mari au bout de 10 ans. Hein, la lune de miel, tout ça, ne me faites pas dire que c'était vraiment... Non, c'est au bout de 10 ans que j'ai commencé à vraiment aimer mon mari. Hein. Et puis, il y a les mystères glorieux, hein, le bon vin c'est pour la fin, à Cana. Hein. Et les mystères glorieux qui sont au fond l'entrée dans un véritable amour. Un amour non possessif, voyez? Et c'est beau un vieux couple. Qui a réussi justement à passer ces étapes. C'est merveilleux. Moi, je me souviens des confidences d'un de mes frères de communauté, qui est âgé maintenant, hein, et qui me disait, vous voyez, avec une grande humilité, ça c'est ça la sainteté, vous voyez, c'est la vraie humilité. Parce que lui, c'est quelqu'un qui a eu des responsabilités, bon, des grandes responsabilités dans le monde. Et il s'adresse à moi, petit prêtre, et il me dit, mais tu sais, avec mon épouse, donc ils sont arrivés à la dernière étape de la vie, avec mon épouse, voilà. Mais plus on avance dans la vie de couple, plus on découvre que, au fond, l'autre est un mystère qui ne nous appartient pas, sur lequel nous n'avons pas de prise, et dont la seule chose que nous pouvons faire, c'est d'essayer de lui aménager son espace le mieux possible pour qu'il puisse croître le mieux possible et atteindre sa véritable vocation. Hein, que notre amour est en quelque sorte comme cette rosée, voyez, du matin qui vient humecter. Hein, la fleur, pour la nourrir, mais avec beaucoup de délicatesse, parce que la fleur reste à la fois fragile et en même temps un mystère que Dieu seul peut épanouir pleinement jusqu'à sa pleine croissance. Voyez? Et cette espèce d'effacement, j'allais dire, devant la présence de l'unique époux qui est Dieu, hein, dans le cœur de son époux ou de son épouse,
et en même temps cet amour vraiment conjugal, en fait pleinement conjugal, qui est le don désintéressé de soi-même pour l'autre, voyez, jusqu'au bout. Et au fond, c'est le vrai bonheur. C'est les mystères glorieux qui commencent déjà sur la terre. C'est là où vraiment l'amour conjugal devient ce vin pur, voyez, purifié. Cet amour sincère où ce n'est plus tellement soi qu'on recherche dans l'autre, mais c'est vraiment le bonheur de l'autre que l'on veut pour lui-même. Voyez. Et je dirais que c'est vrai pour tout le reste dans la vie. Hein, ces mystères glorieux d'un amour décanté, hein, par les épreuves parfois, aussi par les actes d'amour qu'on a pu poser, par la durée, la patience, voyez, et qui fait qu'on arrive à ce plein épanouissement d'une vie sous le regard de Dieu. Alors, moyennant quoi, quels sont les moyens que Dieu nous donne pour grandir dans notre vie spirituelle? Alors, je vais vous indiquer quelques pistes, et je vous propose déjà de méditer dans votre cœur pour vous demander quelle est la petite décision que vous allez prendre en sortant d'ici pour que s'actualisent en vous les promesses de Dieu aujourd'hui dans votre vie à travers un engagement dans une petite chose qui vous rapprochera de lui. Alors, la première chose que je voudrais dire dans cette vie spirituelle, du point de vue des moyens, c'est de cultiver la vie intérieure. Je dirais que ça, c'est fondamental. Cultiver la vie intérieure. Hein, nous sommes dans un monde du bruit, de l'effervescence, de l'action, de l'apparence, du paraître, hein, de la vaine gloire. Cultiver la vie intérieure. Hein. Apprendre à cultiver ce trésor qui est mon cœur, hein, qui vaut plus que tout l'or du monde, toutes les étoiles du ciel. Hein, ce cœur qui, encore une fois, ne peut trouver son plein accomplissement qu'en Dieu. Comment cultiver la vie intérieure? Eh bien, la première chose, c'est la prière. Alors là, ça, c'est l'enseignement de Thérèse Avila que je vous avais dit la dernière fois, mais c'est fondamental. Il n'y a pas de chemin dans la vie spirituelle qui ne passe par la prière. Tous les saints ont été des grands priants, sans exception. Alors, la prière, ça se décide. Hein, et Thérèse Avila avait des mots très forts, hein, pour dire l'énergie que l'on doit déployer pour prendre son temps de prière. Je vais vous raconter une histoire qui m'est revenue l'autre jour. Un couple que je connais, de notre communauté, un couple très expérimenté, était un jour invité à une conférence au Portugal et devait rencontrer au Portugal un pharmacien qui était leader dans ce pays du renouveau charismatique, par ailleurs responsable d'une entreprise, père de famille, quelqu'un de très occupé. Et cette personne, donc respectée, les invite à manger chez lui. Et les deux, l'époux et la femme, en allant chez lui, se disent la même chose, il faut lui parler de la prière. Et au cours du repas, il parle avec lui de l'importance de la prière dans notre vie. Et le gars dit, mais moi je ne prie pas en fait. Je fais beaucoup de choses, mais je ne prie pas. Ben, il dit, mais oui, mais justement, vous pouvez prier. Ce n'est pas parce que vous êtes occupé, que vous avez plein de choses à faire, que vous ne pouvez pas prier. C'est absolument vital. Et si vous voulez prier, vous n'avez qu'une seule chose à faire, il faut que vous le notiez dans votre agenda. C'est-à-dire qu'il faut que vous preniez rendez-vous avec Jésus chaque jour, et que ce soit rendez-vous soit vraiment le moment le plus important de votre journée, et que vous le notiez sur votre agenda, et que pour rien au monde, ne vous fassiez sauter ce rendez-vous. C'est votre client le plus important. Alors le gars leur dit, mais écoutez, ouais, vous avez raison, je vais essayer. Et de fait, suite à ce repas, il a décidé, vous voyez, c'est une décision, il a décidé, je vais prier. Il n'avait pas moins de travail, mais il a décidé, je m'en fous, je prie. De toute façon, c'est Dieu qui est le maître du temps. Le temps qu'on donne à Dieu, il nous le rend au centuple. Donc, il décide de prendre un rendez-vous avec Dieu tous les jours. Il met ça sur son agenda. Et donc, il a commencé à prier. Et figurez-vous, là, je ne sais plus exactement ce qui s'est passé, si c'est une semaine après ou deux semaines après, il était mort. Vous voyez, il a eu la grâce, une semaine avant sa mort, de commencer à prier. Bon, j'espère que nous n'allons pas tous mourir. Vous n'allez pas tous mourir tout de suite, même si certains d'entre nous sont déjà certainement proches, déjà de la sainteté que Dieu a voulu pour eux de toute éternité. Hein. Mais il se peut que pour la plupart d'entre nous, nous soyons encore en route. Voyez, ça ne nous empêche pas de commencer maintenant à prier. Vous voyez ce que je veux dire? C'est maintenant, ce n'est pas demain, c'est aujourd'hui, je le veux. Ça se décide. Alors, décider la prière, c'est décider le temps que je donne à Dieu, chaque jour. Hein. Ce qui est important, c'est que ce soit un temps fixe. C'est-à-dire, si vous décidez 10 minutes, que ce soit 10 minutes tous les jours. Si c'est un quart d'heure, que ce soit un quart d'heure tous les jours. Vous voyez? Alors, on commence éventuellement par 10 minutes, un quart d'heure, et puis progressivement, on monte le curseur, vous voyez? Mais il faut commencer. 10 minutes, 15 minutes, bon. Donc, le temps, c'est très important. Le lieu aussi. On peut prier partout.
Il n'y a pas d'excuse. On dit à mon père, je ne peux pas prier parce que l'église est toujours fermée dans mon village. Eh bien, je m'en fous. Tu as ta chambre, tu peux prier dans ta chambre. Installe un coin de prière dans ta chambre. Tu mets une image de Jésus, hein, tu ce que tu veux, tu mets une croix, tu mets ce que tu veux, une image Sacré-Cœur. Et Jésus est là. D'ailleurs, c'est ce qu'il dit, hein, quand tu veux prier, mets-toi dans ta chambre, tu fermes la porte, ton Père est là, qui est dans le secret, hein, Jésus est là dans ton cœur. Tu peux prier, il n'y a pas de problème. Tu peux adorer dans ta chambre. Hein. Tu peux aussi prier à ton boulot. Hein. Moi, mon père était responsable d'une grande entreprise. Il avait mis dans son bureau une icône. Et il prenait son temps de prière dans son bureau. Ça se décide, voyez. Alors, il faut voir le meilleur lieu et le meilleur temps. Généralement, le meilleur temps, c'est le temps du matin. Hein, ça, dans l'église, parce que le matin, on n'est plus disponible pour Dieu. On n'est pas pris par les soucis de la journée, voyez, ni par la fatigue. Et puis aussi parce que si vous avez prié le matin, en fait, la grâce à demander, c'est non seulement de prendre le temps de prier, mais de pouvoir rester en présence de Dieu au cours de la journée. Parce que c'est ça, au fond, la vie en Dieu. C'est de vivre toute la journée en Dieu, pas seulement pendant les 3 minutes que je prie le matin avant de partir au boulot. Mais c'est dans les transports, dans mon travail, pendant que je mange, pendant que je me repose, d'être en Dieu. Voyez? Et si je n'ai pas commencé la journée par la prière, ce sera plus difficile d'être en Dieu en partant au boulot, dans le travail, etc. Donc c'est pour ça que universellement, il est conseillé, ce n'est pas toujours possible, hein? Parfois on ne peut pas. Donc il ne faut pas vous culpabiliser, hein? Si, tout ce que je dis là, surtout que rien ne vous culpabilise de tout ce que je suis en train de vous dire. Le but, ce n'est pas de vous culpabiliser pour quoi que ce soit, c'est des conseils seulement. Après, chacun, avec toute sa liberté d'enfant de Dieu, il voit ce qui est possible, ce qui est souhaitable, ce qu'il veut décider. Mais il est préférable de prier le matin. Bien. Donc décider le lieu, le temps et après les modalités. Alors les modalités, au fond, la prière chrétienne, c'est pas compliqué, c'est une prière centrée sur Jésus, d'accord? Et Jésus dans son humanité. Ça, c'est l'enseignement aussi de Thérèse d'Avila et de pratiquement tous les saints. Donc prier, c'est pas se regarder le nombril, d'accord? Prier, c'est se décentrer de soi-même pour se centrer sur un autre qui est Jésus, hein, et qui par Jésus, hein, qui nous fait contempler le Père. Bon, donc tout ce qui vous aide à vous centrer sur Jésus, c'est bon. Voyez, une image peut vous aider à vous centrer sur Jésus. Votre imaginaire peut vous aider à vous centrer sur Jésus. Vous pouvez très bien utiliser votre imaginaire pour prier, comme le font les jésuites. Voyez, vous représentez par exemple une scène d'évangile, hein, vous représentez ou une scène de vie de saint. Voyez, vous imaginez Saint Antoine qui danse avec le petit enfant Jésus dans ses bras. Pourquoi pas? Mais la voie royale, quand même. Pour la prière, c'est la méditation, la parole de Dieu. Hein? Par exemple, l'évangile du jour, hein? Ou la première lecture du jour. Et pour ça, il y a un bouquin vraiment que je vous recommande, si vous pouvez le trouver. Moi, ça a changé ma vie, voyez. Ce bouquin a changé ma vie. C'est pas Jésus, hein, qui a changé, mais c'est le bouquin a changé ma vie. Ce bouquin s'appelle Une parole pour chaque jour. C'est un livre écrit par un prêtre français qui s'appelle Noël Quesson. Q-U-E-S-S-O-N. Q-U-E-S-S-O-N. Ce livre est peu connu en France. Mais en Afrique, il est partout diffusé et pas cher en Afrique. Hein. Les deux, il y en a un pour les jours de semaine, ça s'appelle une parole pour chaque jour, et un pour les dimanches, ça s'appelle une parole pour chaque dimanche. C'est un commentaire verset par verset des lectures de la messe. C'est aussi bête que ça. Mais je vous assure que le jour où j'ai découvert ça, j'étais d'ailleurs au Cameroun. C'est un moment où j'étais un peu, comme on dit, dans les sécheresses spirituelles. Mais la sécheresse spirituelle, ça peut être aussi paresse spirituelle. Hein. Bon. Et bien en fait, j'ai découvert par hasard ce bouquin et ça m'a complètement. Ça m'a rassuré parce que du coup, je savais comment occuper mes temps de prière. Je méditais la parole de Dieu avec ce bouquin. Alors, c'est un exégète, donc il explique, mais en même temps, il met tout le temps des applications dans la vie concrète. Et en fait, on s'y retrouve complètement à dire, bah oui, c'est exactement ça, en fait, c'est ce que je vis, machin, pouf. Enfin, moi, ça m'aide beaucoup. Je vous le signale parce que c'est un moyen simple. Dieu nous donne des moyens simples pour aller vers les fesses. Il ne faut pas chercher des moyens compliqués. Hein, et la parole de Dieu, elle est faite pour être mangée, mastiquée et porter son fruit. C'est l'évangile d'aujourd'hui, hein, en nous. Alors, c'est la voie royale. Et puis, sinon, il y a évidemment l'adoration eucharistique. Hein, il y a le chapelet. Vous savez, le chapelet, c'est une manière de contempler Jésus. Hein. Le chapelet, c'est contempler Jésus par le cœur de Marie. Contempler les mystères joyeux, lumineux, douloureux, glorieux de la vie de Jésus et de Marie, mais par le cœur de Marie. Vous voyez? Bon, tous les moyens sont bons du moment qu'ils nous tournent vers Jésus. Tout est bon. D'accord? Voilà. Je suis obligé d'aller vite parce que ce n'est pas un carrefour sur la prière ici. Bien. Mais on pourra en reparler si vous voulez. Donc ça, c'est la clé, vraiment le point important, la décision de la prière. L'autre point, c'est les lectures spirituelles. Moi, je vous encourage à lire. Voyez, bon, certains d'entre vous, vous avez peut-être la chance de prendre le métro, non? Oui, c'est une chance.
Il y en a qui ont peut-être 1 heure et demie de transport en commun le matin et 1 heure et demie le soir. Non, vous pouvez être les gens les plus spirituels du monde. Hein? Parce que c'est le temps rêvé pour lire Thérèse d'Avila, pour lire, voyez? C'est merveilleux. Et pour prier aussi, pour prier pour tous vos frères qui sont là, qui vont au boulot. Hein, on a entendu Madeleine Delbrel là, pendant l'enseignement de ce matin. Hein, c'est vraiment ça, c'est trouver Dieu dans la vie quotidienne, trouver Dieu dans vos frères qui sont là, qui ne le connaissent peut-être pas, mais Dieu est là pourtant, mystérieusement dans leur cœur. Donc, lecture spirituelle, là, il y en a tout plein à la librairie, hein, il suffit d'aller voir. Vous faites votre choix, mais allez tout de suite aux grands auteurs. Hein, ne prenez pas les auteurs de deuxième catégorie, sauf moi. Bon. S'il fallait que je le dise quand même. Alors, donc des lectures, parce que les lectures aident, c'est un peu comme dans l'amour conjugal, il faut ranimer l'amour, vous voyez. Et les lectures aident à ranimer l'amour, la vie des saints, vous voyez. On a besoin de ranimer constamment l'amour. Les lectures nous aident beaucoup. Alors, également, ce qui est important, ça les jésuites insistent beaucoup là-dessus, moi j'avoue que je le pratique peu, mais c'est vrai que c'est très important, c'est ce qu'on appelle l'examen de conscience, hein, ou la relecture de vie. Vous voyez, c'est important de savoir, comme l'enfant prodigue, voyez, de temps en temps, revenir en nous-mêmes pour faire un peu le bilan, voyez, de notre vie. Par exemple, le soir, avant de se coucher, hein, la relecture de la journée. Savoir rendre grâce pour tout ce qui a été bien, savoir demander pardon pour tout ce qui n'a pas été bien, et savoir aussi avoir un petit point de vigilance. Ça, c'est fondamental. Hein, c'est ce qui nous tient éveillés. Quand Jésus dit veillez et priez pour ne pas entrer en tentation, il n'y a pas que la prière, voyez, c'est d'abord la vigilance. Être vigilant sur soi, être vigilant sur nos petits engagements. Par exemple, supposons qu'à la sortie de cette session, vous ayez décidé, comme décision de conversion, d'aller voir votre médecin, parce que ça fait des mois que vous devez le voir, et puis bon, et de faire plus attention à votre santé. D'accord? Point de vigilance, tiens, est-ce que j'ai été voir le médecin? Vous voyez ce que je veux dire? C'est bête, mais c'est comme ça qu'on avance. J'ai pas été le voir, donc je mets zéro. Hein? Ou alors, j'ai été voir. Je me mets un petit plus. J'ai le droit aussi de me dire, c'est bien, tu as été voir le médecin, c'est bien ça. Hein? Mais est-ce que tu as fait ce que t'a dit le médecin? Ah, zéro. Ah non, tu as fait. Donc, vous voyez ce que je veux dire? Bon. C'est ça la vigilance. C'est savoir toujours, dans sa vie, un petit point de vigilance qui nous tient éveillés, qui nous empêche de nous endormir. D'accord? Bon. Également, la vie sacramentelle. Je crois que là, vous avez compris, à part l'aumônial, que les fleuves d'eau vive, hein, viennent. D'abord et surtout dans la vie sacramentelle, et surtout particulièrement pour nous qui sommes baptisés, confirmés, dans la confession et l'Eucharistie surtout. L'Eucharistie qui est la source, le sommet de toute la vie chrétienne. L'adoration prolongée dans l'adoration. Bien. Également, ce que je vous conseille, quand même, pour cette vie intérieure, c'est d'avoir un conseil spirituel de temps en temps. Vous n'êtes pas obligé d'avoir un directeur spirituel, mais c'est bien de temps en temps de pouvoir prendre conseil. Surtout dans les moments de transition, les moments de crise. Les moments de crise sont souvent des moments de transition, des passages. Et c'est important à ce moment-là de se faire aider par quelqu'un qui a pu d'ailleurs lui-même faire ce même passage, ou au moins qui a un certain discernement. Vous savez, le choix pour un directeur spirituel, il y a 3 conditions. Il faut d'abord le discernement, ça c'est essentiel. Vous n'allez pas prendre comme conseil quelqu'un qui n'a pas de discernement, sinon vous allez dans le ravin. Un aveugle ne peut pas conduire un autre aveugle. Bon. Donc c'est dangereux. Donc premièrement, quelqu'un qui a du discernement. Et c'est du discernement déjà de savoir trouver quelqu'un qui a du discernement. Bon. Donc du discernement. Deuxièmement, de la science, parce que le discernement ne suffit pas. Parce que sinon, on risque de tout réduire à son expérience personnelle. Et si possible, quelqu'un qui est formé, qui a de la science, qui a lu beaucoup de choses, qui connaît beaucoup de choses. Bon. Et troisièmement, également, si, l'expérience. Hein, parce que quelqu'un qui est passé par là où on est passé peut mieux nous aider à comprendre ce qui se passe en nous. Vous voyez? Donc c'est bien d'avoir un conseil, mais on n'est pas obligé d'aller tous les jours. C'est pas une consommation, on consomme pas son directeur spirituel, c'est pas ça. Mais à certains moments, il faut avoir l'humilité aussi de demander conseil. Ça c'est le point. Donc la vie intérieure c'est l'essentiel, hein, c'est vraiment la clé. Bon, à côté de la vie intérieure, je dirais, on n'est pas de purs esprits, il y a la vie fraternelle. La vie fraternelle c'est essentiel, surtout dans notre monde hyper individualiste, hein, où beaucoup beaucoup souffrent de la solitude, hein, une mauvaise solitude je dirais. Solitude qui est parfois isolement. Hein. Eh bien, il faut se rappeler qu'on ne peut pas être chrétien tout seul. C'est impossible. Un chrétien seul est un chrétien en danger de mort. On ne peut pas aller au ciel tout seul. C'est impossible. C'est aussi impossible que traverser l'océan Pacifique à la nage. Voyez, on ne peut pas aller au ciel tout seul. On y vient, on ira avec les autres, ou bien on n'ira pas du tout. Alors, comment faire pour vivre la vie fraternelle? Ben, il faut voir un lieu dans l'Église, hein, où on peut trouver justement cette dimension communautaire. Ça peut être dans la paroisse, ça peut être dans un mouvement, ça peut être dans une communauté. L'Emmanuel en est une.
Mais c'est là où Dieu nous montre qu'il est bon que nous soyons. Mais en tout cas, il faut y être et il faut persévérer. Parce que là aussi, la persévérance, ça vaut aussi pour la vie fraternelle. On a tous envie, à un moment ou à un autre, de plaquer tout dans la vie fraternelle. Si ça vous arrive jamais, ben, c'est que peut-être vous n'avez pas encore vraiment expérimenté ce que c'est que la vie fraternelle. Hein? Vous savez, le cardinal de Lubac disait, et il parlait d'expérience, on ne commence à aimer l'Église que quand on a commencé à souffrir par elle. C'est profondément vrai. On ne commence à aimer ses frères que quand on a. Je dis pas qu'il faut être masochiste, hein, mais on ne commence à aimer ses frères que quand on a commencé à souffrir par eux. Et c'est vrai. C'est pas du masochisme. Il faut en faire l'expérience. Hein. C'est là. Bon. Donc voilà. Et parce que vous voyez, il y a deux tentations par rapport à la vie fraternelle. La première, c'est toujours la même, en fait. C'est la tentation de l'isolement. La première tentation, c'est l'isolement par le bas. C'est la plus fréquente. Hein. C'est le découragement, c'est le ras-le-bol. À dire oui, de toute façon. Moi, j'avance pas du tout, ça va pas du tout, ça va pas. Et puis non, et puis d'ailleurs, les frères, eux, ils avancent très vite, ils sont très forts, tout ça. Moi, non, bon. Donc, je ne vais pas les gêner, je vais pas embêter mes frères, je vais m'éloigner. Comme ça, ils vont aller beaucoup mieux, et moi, c'est pas grave. De toute façon, si je vais mal, de toute façon, je vais mal. Bon, ça ne peut pas aller plus mal que je. Non. Et donc, on s'éloigne, on s'éloigne. Il y a beaucoup de gens comme ça qui quittent l'église sur la pointe des pieds. Hein, moi, je reviens de Côte d'Ivoire. On a fait une mission paroissiale. J'aurais pas cru que c'était pareil là-bas qu'ici. Vous voyez, parce qu'apparemment, les églises sont pleines. On a fait une mission paroissiale dans une paroisse d'Abidjan. À ma grande surprise, on n'a fait que rencontrer des anciens catholiques. Mais ça m'a fendu le cœur. Et ça me faisait penser à cette femme-là qui perdait son sang. Vous savez, qui est allée vers Jésus. Je me suis dit, mais ah! Notre église, elle perd son sang. Elle perd ses enfants. Elle risque de mourir si on fait pas quelque chose. Vous voyez, et je crois que malheureusement, nous faisons tous l'expérience, nous connaissons beaucoup de gens autour de nous qui peut-être étaient engagés dans un mouvement, dans une communauté, dans ceci, dans cela, et qui à un moment sont partis. Hein. Eh bien, ça peut nous arriver à tous, hein, et ça peut-être ça nous arrivera un jour, mais en tout cas, rappelons-nous dans ces moments-là, dans les moments difficiles, l'importance de la vie fraternelle. C'est vrai que c'est aussi parfois une croix, la vie fraternelle, mais c'est le lieu où Dieu se donne, vous voyez? Et l'autre tentation par rapport à la vie fraternelle, c'est la tentation par le haut, voyez. C'est plus rare, mais ça arrive parfois, de se dire. Vous savez, c'est comme le gars, vous savez, le gars, un vieux chanoine à qui on a proposé d'être évêque. Et dans son humilité, il dit, Seigneur, quand je me regarde, je me sens profondément indigne d'être évêque. Mais quand je regarde mes frères, je me dis, après tout, pourquoi pas? Voyez. L'isolement par le haut. Hein? Donc, Seigneur, tu as bien de la chance de m'avoir. Hein? Heureusement que je suis là, parce que franchement, quand je vois mes frères autour de moi, ils se traînent, ce sont des vrais limaces. Hein? Alors que moi, je suis déjà arrivé au septième demeure, et je ne sais pas d'ailleurs ce qu'il y a après le septième demeure, parce que là, comme je suis arrivé là, je bloque un peu. Hein? Mais vraiment, franchement, je vois mes frères, eux, à mon avis, ils sont peut-être premier, deuxième, mais encore, c'est pas sûr. Bon. Donc, ça, c'est plus rare quand même. Hein? C'est plus rare. Mais enfin, c'est dangereux. Et donc l'isolement, c'est le commencement de la mort. Et donc il faut demander à Dieu la grâce de vivre en frère, même si c'est pas facile, mais c'est le lieu de la vie. Bon, alors, autre point, le devoir d'État. Hein. Ça, c'est sûr que le devoir d'État est le lieu de notre sanctification. Hein. On n'est pas unis à Dieu seulement dans la prière, pas seulement dans les temps de rencontre communautaire, mais aussi et d'abord peut-être dans notre devoir d'État, parce que c'est ça qui prend le plus de temps dans notre vie. Hein. Notre famille, notre travail, nos engagements. Hein, voilà le lieu pour nous peut-être essentiel de notre sanctification. D'accord? Et ce n'est pas toujours rose, hein, le devoir d'État. Mais justement, la cédille aura le risque de vouloir quitter ce devoir d'État. Hein, et c'est très repéré dans la tradition spirituelle. Même les moines, hein, au désert, ils ont toujours, hein, comme disait, je vous l'ai dit la dernière fois, les moines du désert, la cédille, c'est quand tu arrives pour faire ce que tu dois faire, puis il y a toujours une tâche urgente à faire ailleurs. C'est-à-dire, tu dois toujours être ailleurs que là où en fait ton devoir d'État t'appelle. D'accord? Et le conseil des moines, c'est très beau, je vous le dis en trois mots, en quatre mots, ça résume beaucoup de choses. Reste dans ta cellule. Reste dans ta cellule. Alors, vous pouvez l'appliquer à votre vie, vous voyez, vous n'êtes pas tous moines ici, vous n'êtes pas tous moniales. Hein, je pense, enfin, pour la plupart, vous n'êtes pas dans un monastère. Donc, reste dans ta cellule, ça peut être d'abord reste dans ton cœur. Hein, ne t'évapore pas à tout moment dans l'activisme, dans l'agitation, dans le bruit, dans le divertissement. Bon. Mais ça peut être aussi reste dans tes engagements que tu as pris. Hein, on a toujours envie de zapper, de courir à droite à gauche, mais peut-être creuse ton sillon. Hein. Voilà, tu as reçu la vocation au mariage, tu n'es pas encore marié,
T'as envie de zapper un petit peu, d'aller voir comment ça se passe pour ceux qui vivent dans le monde, machin, qui n'ont pas tous les carcans. Reste dans ta cellule, creuse ton sillon. Hein. T'es marié, bah, t'as envie de changer un petit peu aussi. Hein. T'es marié, bah, c'était bien au début, machin, truc. Mais maintenant, je me dis, après tout, c'est vrai que quand même, on est à une époque de découverte, hein, le progrès. Hein. Est-ce que dans le mariage aussi, il n'y aurait pas des nouvelles découvertes, de nouveaux progrès à faire? D'ailleurs, je pense que justement, ma voisine qui est là. Marie aussi, mais enfin, je pense qu'elle pense aussi comme moi. Eh bien, on pense que ce serait bien de faire une découverte ensemble, voyez. Non, reste dans ta cellule, reste là où Dieu t'a placé, voyez. Ça va aussi pour le prêtre, entre parenthèses. Hein. C'est vrai que mon évêque me demande de partir en paroisse, mais moi, justement, j'avais un très grand désir d'une année sabbatique à comment c'est pas Acapulco, c'est Poca Cabana, comment c'est au Brésil, hein? Copa Poca Cabana, voilà. Enfin bon. Et je ne comprends pas, mon évêque n'a pas compris mon désir profond, c'était très spirituel, parce que c'était pour faire une retraite, bien sûr, d'une année au bord de la mer. Et lui, il me dit d'aller à la paroisse là-bas, bon, reste dans ta cellule. Voyez, c'est donc, d'ailleurs, persévère dans ton devoir d'État. Hein, ne te décourage pas, même si c'est parfois aride. Hein, persévère, tu verras hein, les fruits. Hein. Sanctification par l'ordinaire, voyez, le quotidien de notre vie de famille, de notre travail, de nos engagements. Hein, de nos engagements aussi dans nos communautés chrétiennes, dans nos paroisses, dans nos communautés, etc. Autre point, l'évangélisation. Hein, je crois qu'une vie chrétienne authentique se vérifie par l'ardeur missionnaire, quelque part. Hein, quand Thérèse d'Avila parle des sept demeures, hein, moi c'est ce que j'ai compris, en fait, en préparant ce carrefour, parce que je citais souvent Sainte Thérèse d'Avila, mais je n'avais pas lu beaucoup, en fait. Et là, grâce à vous, en fait, j'ai fait un effort de lire davantage. Et alors, je me suis rendu compte qu'en fait, le parcours des sept demeures, moi, je croyais que c'était un point d'arrivée, vous voyez. Et je me disais vivement que j'arrivais à la septième demeure. Ouf. Mais en fait, ce que je réalise maintenant, c'est que c'est un point de départ, en fait, les septièmes demeures. Je vous rassure. Hein, Donc, ce n'est pas un point d'arrivée, c'est un point de commencement. C'est le commencement d'une vraie vie apostolique. C'est-à-dire d'une vraie fécondité pour les autres. Vous voyez, la septième demeure, c'est le mariage spirituel. C'est-à-dire, mon cœur et celui de Jésus ne font plus qu'un. Mais qu'est-ce qui se passe quand deux époux s'aiment? Ils donnent la vie, non? C'est pas ça? Hein, s'aimer, c'est pas se regarder dans le blanc des yeux. Hein, je crois qu'il y en a un qui a dit ça. Hein, c'est regarder ensemble dans la même direction. C'est surtout donner la vie. Hein, l'amour est fécond. L'amour est don. Hein, même dans la Trinité, le Père et le Fils s'aiment, mais c'est pas un amour fusionnel. C'est un amour qui est ouvert sur le don, qui est l'Esprit Saint. Voyez, qui est la fécondité de l'amour. Et je dirais que dans le couple et dans notre vie avec le Seigneur, c'est pareil. Plus l'amour est grand et plus il est fécond, plus il est décentré, plus il est, entre guillemets, extatique. Vous voyez ce que je veux dire? C'est-à-dire qu'il nous porte au-delà de nous-mêmes et même au-delà de notre amour pour donner la vie. Vous voyez? Et donc, je dirais que c'est vrai aussi dans notre vie chrétienne. On vérifie quelque part la qualité de notre amour de Dieu à notre amour de nos frères. Et vous voyez, c'est l'expérience de elle n'est pas encore sainte, je crois, Sainte Teresa de Calcutta. C'est la bienheureuse Mère Teresa. Et elle avait été une très bonne religieuse, tout ça. Mais un jour, elle a rencontré Jésus dans un mendiant. Et c'était comme un nouvel appel, comme elle dit, un appel dans l'appel. C'est-à-dire, elle comprend que Jésus, désormais, peut-être qu'elle était arrivée au mariage spirituel, j'en sais rien, mais en tout cas, Jésus l'appelle désormais à le servir dans ses frères. Et missionnaire de la charité, vous voyez? Et bien, je crois que c'est ça, la vie en Dieu. C'est à un certain moment, ça nous conduit au don total de notre vie pour nos frères. C'est ça l'épanouissement de la vie spirituelle, en fait. C'est pas ah, Jésus, moi, Jésus, mon petit Jésus et moi, c'est merveilleux, on roucoule. Non, pas du tout. C'est Jésus, qu'est-ce qu'il faut pour sauver le monde avec toi? Comment faire pour participer au salut de mes frères? Voyez, comment faire pour que mon frère là qui est là, dans mon bureau, dans ma maison, dans mon immeuble, dans le métro, comment faire pour qu'il te rencontre? Voyez? Je conclus. Donc, s'il fallait résumer les points clés, peut-être, de ces moyens que Dieu nous donne pour avancer, je dirais la prière et les frères. Mais rappelons-nous donc le but, on finit toujours par le commencement, hein, rappelons-nous que tout cela a pour but la destinée ultime de notre vie, qui est non seulement d'aller au ciel, ça, on le sait plus ou moins, mais surtout d'amener le maximum de gens au ciel. Ça, c'est ça le vrai but de notre vie. C'est un peu le sens de l'homélie de ce midi. Le but de notre vie, c'est pas d'aller au ciel, c'est de porter du fruit pour le ciel. Voyez? C'est-à-dire d'aller au ciel avec peut-être pas 5 millions de personnes, mais le maximum. Et pourquoi pas 5 millions, hein? Le maximum.
et peut-être plus. Bien. Et pour cela, hein, les saints, ils ont la tête dans le ciel, les pieds sur terre. Si on veut mystique et réaliste, hein, pour aller au ciel, commence par une petite décision concrète. Maintenant, hein, demandons au Seigneur de nous montrer quelle est la petite décision qu'il veut que nous prenions maintenant, aujourd'hui, ou au cours de cette rencontre, pour avancer. Voilà.

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2: Un prophète n'est méprisé que dans son pays, sa parenté et sa maison. Marc 6, 4.

Donc le thème de notre rencontre, c'est sur la croix inscrite dans nos corps. Et Jean-Paul II a parlé d'une façon merveilleuse du corps, hein, le corps comme un signe. Il dit que le corps est lui seul est capable de transmettre, de rendre d'une manière visible ce qui est caché et ce qui est invisible. Le corps exprime ce qu'est l'homme. Le corps dit ce que nous sommes. Le corps exprime l'homme, le corps exprime la femme, mais aussi le corps est rattaché à toute notre histoire. Il dit notre histoire. Il dit d'où nous venons. À la fois, le corps est mémoire. Il est mémoire de l'acte créateur de Dieu. Nous avons inscrit en nous cet acte créateur qui nous rappelle que nous avons été façonnés dans les mains de Dieu, créés par Dieu, que nous ne sommes pas nos propres créateurs, mais aussi, je dirais, nous portons en nous comme toute l'histoire de l'humanité. Et toute l'histoire donc des hommes jusqu'à nos jours, nous portons aussi dans nos corps, nos corps portent la marque, l'histoire de notre famille, à travers nos traits qui nous identifient, qui font que nous ressemblons à notre père, à notre grand-mère, à notre tante, mais aussi parfois nous portons la carte de notre pays sur le visage. On peut reconnaître un Espagnol, d'un Italien, d'un Anglais. Bon, maintenant, bien sûr, il y a un mélange des cultures qui fait que parfois ça devient un peu difficile, mais notre corps porte la mémoire de notre histoire. Mais aussi, de ce fait, il porte à la fois la mémoire de toutes les bénédictions, la trace de la bénédiction de Dieu, mais il porte aussi la mémoire de nos blessures, de nos traumatismes, de nos chocs. Et c'est pourquoi on peut dire qu'effectivement, la croix est inscrite dans nos corps. Et je dirais que tout ce que nous vivons à l'intérieur, dans notre cœur, dans notre âme, va s'inscrire dans notre corps. Dans le judaïsme, en France, on dit « il n'y a pas de maladie, il n'y a qu'un mal à dire ». C'est-à-dire que la maladie, c'est l'expression d'une souffrance intérieure. Et la souffrance va s'exprimer dans le corps, à travers la maladie. Quand il y a des souffrances cachées, mais il y a aussi des souffrances qui s'expriment dans le corps parce que nous sommes un. Et nous allons faire cette expérience de la croix dans notre corps. D'abord, par le fait que dans le corps, nous sommes confrontés au réel. En réalité, nous aimerions avoir un corps idéal, mais nous sommes bien obligés d'accueillir notre corps tel qu'il est. Déjà, à travers le consentement à notre sexualité, le consentement au fait que nous sommes un homme ou que nous sommes une femme, eh bien déjà, c'est une limitation. Et nous devons accueillir, nous devons consentir à ce que nous sommes. Nous devons consentir au fait que peut-être nous sommes petits et gros alors que nous aurions aimé être grands et maigres, ou que nous avons un nez retroussé alors que nous aurions aimé l'avoir plutôt aquilin, etc. Je dirais que le corps est le lieu aussi où nous devons nous accueillir, où nous devons consentir à ce que nous sommes. Et déjà, c'est aussi le lieu de beaucoup de combats. Le corps, c'est aussi le lieu où nous pouvons expérimenter si nous nous aimons ou si nous ne nous aimons pas, si nous ne nous aimons pas. En fait, à travers le rejet du corps, nous prenons conscience que nous ne nous accueillons pas nous-mêmes. Et il y a tout un travail à faire par rapport à notre corps et par rapport au regard du Père sur nous, parce que c'est dans l'expérience du regard du Père que nous pouvons nous accueillir tels que nous sommes, que nous pouvons consentir à ce que nous sommes, parce que
seul le regard du Père nous révèle notre propre identité et nous révèle combien nous sommes aimés dans ce que nous sommes et d'une manière unique. Et donc, le corps va exprimer toutes ces tensions, tous ces tiraillements, et nous allons devoir vraiment faire tout un chemin pour pouvoir accueillir la bénédiction de Dieu sur notre corps. Tout à l'heure, nous avons parlé de cette découverte du Père, de la conversion comme vraiment le retour vers le Père et l'accueil de sa bénédiction. Eh bien, pour entrer vraiment dans ce processus de guérison profonde, il nous faut de nouveau accueillir cette bénédiction du Père. Et il nous faut accueillir ce regard du Père jusque là où nous souffrons. Et c'est là ce mystère de la croix, c'est que Dieu n'a pas trouvé de moyen plus fort pour nous prouver son amour que de trouver vraiment ce qui était le signe le plus scandaleux. La croix, c'était vraiment l'ignominie. Et il est venu pour mourir dans le lieu le plus abominable, le plus atroce, pour nous rejoindre dans nos souffrances les plus profondes, les plus cachées, les plus terribles, et pour nous permettre de les traverser pour rentrer dans cette vie nouvelle. Et pour le Seigneur ne nous transforme pas par des coups de baguette magique, il ne transforme pas nos vies par des coups de baguette magique, mais il vient nous rejoindre là où nous vivons. Il vient nous rejoindre dans la réalité de ce que nous vivons. Et dans le concret de ce que nous vivons, par sa présence, il vient transfigurer toutes nos souffrances, toutes nos douleurs, tous les drames de notre vie. Parce qu'en fait, nos vies, finalement, sont marquées par la souffrance, nos vies sont marquées par la croix, à la fois à travers cette aspiration. Tout notre être aspire au bonheur, tout notre être aspire à l'union à Dieu, finalement. Tout notre être aspire à être aimé et à aimer. Et en même temps, comme dit saint Paul, il y a une loi en moi, il y a toute une partie de moi qui veut faire le bien, et puis il y a une autre loi en moi qui s'oppose et qui fait le mal. Et je ne fais pas le bien que je veux, et je fais le mal que je ne veux pas. Et donc, le Christ est venu au cœur de toutes nos contradictions, au cœur de tous ces tiraillements, pour être avec nous. Emmanuel, il se présente, il s'appelle l'Emmanuel, Immanuel, ça veut dire Dieu avec nous. Et c'est par sa présence qu'il va nous donner cette capacité de traverser toutes ces souffrances. Et donc, ici, Lourdes, c'est vraiment un lieu privilégié. Personnellement, je suis toujours bouleversée quand je viens à Lourdes, parce qu'il y a quelque chose de... Il y a une synthèse de toute la foi chrétienne, et par le fait que les pauvres et les malades sont au cœur. Et donc, cette dimension de la croix est vraiment centrale à Lourdes, et où on voit vraiment que c'est le lieu où tout le monde est accueilli tel qu'il est, de toutes tribus, langues, peuples et nations, mais aussi on voit toutes sortes de souffrances, et aussi c'est le lieu, Lourdes est aussi le lieu de la compassion, où les uns et les autres peuvent à la fois recevoir le soulagement et l'aide des frères et sœurs, qui viennent pour aider aussi, comme Simon de Cyrène, à porter la croix de ceux qui souffrent. Et donc il y a vraiment une visitation du ciel sur la souffrance, qui ne veut pas dire que obligatoirement, parce qu'on vient à Lourdes et qu'on va plonger dans les piscines ou aller à la grotte, on va être guéri, mais on va de toute façon recevoir une guérison profonde, une guérison de l'âme, une visitation, une consolation dans ce que nous vivons. Et je crois qu'il nous faut vraiment apprendre à vivre ce mystère de la croix dans nos vies,
hein, parce que la croix nous scandalise. C'est Saint Jean de la Croix qui dit « La croix se doit de nous désarçonner, hein, de nous surprendre, de nous dérouter complètement. » Et je crois que chacun d'entre nous est confronté à un moment ou à un autre à ce mystère de la croix. On peut avoir des grands bonheurs, on peut avoir des grandes réussites dans sa vie, mais chacun de nous, nous avons un lieu où nous sommes marqués par la croix. Et je dirais, en fait, la croix, c'est la grande grâce de notre vie. Parce que si nous n'avions pas la croix, eh bien, nous nous passerions facilement de Dieu. Et parfois, Dieu n'a pas d'autre solution que de nous laisser être confrontés à ce mystère de la croix et de la souffrance pour que nous puissions vraiment nous tourner vers lui, je dirais, avec l'énergie du désespoir. Et c'est important pour nous de comprendre que la croix, c'est aussi le lieu de notre salut. C'est le lieu où nous pouvons vraiment nous abandonner totalement entre les bras de Dieu, où nous pouvons, cesser de tenir nos vies entre nos mains, et nous n'avons pas d'autre solution que de lâcher prise et que de crier vers lui. Et je crois que le cri, c'est quelque chose de très important dans la Bible. On voit que Dieu intervient quand le peuple crie vers lui. Et parfois, dans nos vies, nous demandons trop les choses du bout des lèvres. Et nous faisons l'expérience, à certains moments, quand la souffrance est trop intense, alors à ce moment-là, nous avons comme des gestes d'une intensité où nous allons nous mettre à genoux. Et nous allons crier vers Dieu, mettre tout notre être dans la prière. Et à ce moment-là, nous allons expérimenter la présence de Dieu qui descend et qui nous plonge dans une paix extraordinaire. Mais ce n'est qu'à travers l'expérience de la souffrance et de l'intensité de la souffrance que nous pouvons faire cette expérience de l'intensité de la présence de Dieu. Et c'est pourquoi les saints ont eu des paroles vraiment incompréhensibles. Hein, souffrir ou mourir, hein, aimer ou mourir. Et les saints ont aimé la croix, ont été des amants passionnés de la croix. C'est la petite Bernadette qui disait « Jésus, Marie, la croix, je ne veux rien d'autre que vous ». Mais parce que les saints ont fait l'expérience de cette présence de Dieu dans les moments de très grande souffrance. Et c'est vrai que, je dirais, nous ne savons pas assez profiter de nos souffrances, nous ne savons pas assez profiter de nos croix pour nous unir à Dieu, pour nous jeter désespérément dans ses bras et pour faire l'expérience de sa consolation. Parce que la volonté de Dieu n'est pas la souffrance. La volonté de Dieu pour nous, c'est de nous unir à lui, c'est que nous recevions sa bénédiction, c'est que nous recevions son amour. Il ne veut pas que nous souffrions, mais il vient avec nous, il vient souffrir avec nous. Il y a une très belle histoire, je pense que c'est brésilienne, que vous devez certainement connaître. Donc c'est quelqu'un qui a terriblement souffert. Et donc le Seigneur lui a montré sa vie. Et donc il marchait sur la plage, on voyait les traces de pas sur la plage. Et il y a un moment, donc il y avait ses pas à lui, et puis il y avait les pas de Dieu. Et il y a un moment où il y a plus que deux traces de pas. Et alors l'homme lui dit, mais qu'est-ce que tu as fait à ce moment-là? Pourquoi tu m'as laissé? C'était tellement terrible cette époque de ma vie et tu m'as abandonné. Et Dieu lui a dit, mais à ce moment-là, s'il n'y a plus que deux traces de pas, c'est parce que je te portais dans mes bras. Et c'est vrai que parfois nous avons l'impression que Dieu permet des choses terribles dans nos vies, hein, et nous ne comprenons pas parce que c'est insupportable. Et pourtant, c'est dans ces moments-là que le Père nous porte dans ses bras, parce que nous n'avons plus la force de marcher. Et si nous arrivons à survivre,
à travers certains passages de nos vies, c'est bien parce que Dieu est là, c'est bien parce qu'il nous porte. Alors, nous devons demander nous devons prendre par la foi cette consolation, cette présence du Père, ce regard du Père, cette bénédiction du Père hein, qui vient nous rejoindre là même où nous sommes blessés, là même où nous souffrons. Nous ne devons pas faire comme Adam et Ève qui se sont cachés derrière leur buisson. Nous devons au contraire nous exposer à la tendresse de Dieu et nous devons au contraire pleurer devant lui. Nous devons, comme on dit dans la liturgie, répands ton cœur comme de l'eau devant la face du Seigneur. Debout, pousse un cri dans la nuit et tends tes mains vers lui. Nous devons pousser ce cri parce que Dieu entend le cri. Et ça, c'est un des passages de l'Ancien Testament qui me touche énormément. C'est quand Dieu entend le cri de son peuple. Et il lui dit, j'ai vu la souffrance de mon peuple. J'ai entendu son cri. Je connais ses angoisses. Et je suis descendu pour le délivrer et le faire monter de cette terre à une terre où coule le lait et le miel. C'est-à-dire que Dieu nous voit. Dieu voit nos souffrances. Dieu entend nos cris. J'ai entendu son cri. Dieu entend nos prières. Dieu voit nos larmes. Dieu connaît nos angoisses. Et il descend. C'est toujours ce mouvement de descente de Dieu. Dieu descend. Dieu descend sur la terre. Dieu descend dans nos cœurs. Dieu descend pour nous faire monter. Pour nous faire monter de cette terre d'esclavage où nous sommes, de cette terre de souffrance, pour nous faire monter vers ce pays, hein, le pays de la promesse, la terre promise, où ruisselle le lait et le miel. Et donc, Dieu vient toucher nos corps, il vient toucher nos cœurs, mais il vient toucher nos corps. Et c'est vrai que, je dirais, une première guérison va être déjà cette guérison du cœur, cette paix que nous accueillons dans tout notre être. Et la paix, quand nous l'accueillons, eh bien, elle va toucher jusqu'aux extrémités de nos membres. Elle va venir habiter en nous. La paix vient nous habiter, la paix vient nous pacifier, la paix vient nous guérir, vient nous sécuriser, vient nous guérir des peurs qui sont inscrites dans notre chair. Et petit à petit, eh bien, il y a tout un travail.

que Dieu va faire jaillir la bénédiction. Et vraiment, quand nous arrivons à nous remettre totalement entre les mains du Père, alors nous faisons cette expérience d'une véritable visitation. Nous faisons cette expérience de la présence réelle de Dieu dans nos vies. Et à ce moment-là, nos souffrances peuvent se transformer en joie. Nos souffrances se transforment en bonheur. Nos souffrances se transforment en bonheur d'être aimé. Et parfois, on comprend la petite Thérèse quand elle disait à sa sœur, vous savez qu'elle souffrait de la tuberculose, et à ce moment-là, il n'y avait pas les antalgies qu'il y a aujourd'hui. Aujourd'hui, on fait tout pour que les gens ne souffrent pas, tandis qu'à ce moment-là, il n'y avait rien du tout pour calmer. Et donc, Thérèse souffrait terriblement. Et à la fois, elle éprouvait le besoin, elle éprouvait le besoin de pouvoir dire qu'elle souffrait, parce que quand on a mal, on a besoin de dire « j'ai mal ». Et à la fois, elle voulait profiter de cette souffrance. Alors elle avait dit à sa sœur Céline, elle lui avait dit « chaque fois que je dirai « je souffre », tu diras « tant mieux ». Et alors c'était, pour Céline, c'était terrible. Je ne sais pas si vous avez vu le film sur Thérèse d'Alain Cavalier, et on voit Thérèse qui dit « je souffre » et Céline avec une tête complètement bouleversée qui disait « tant mieux !» Parce que Thérèse avait compris qu'il y avait dans l'offrande de la souffrance aussi ce mystère de la rédemption, et qu'à travers, non seulement à travers l'offrande de la souffrance, nous recevons la consolation de sa présence, de sa tendresse, mais Dieu fait quelque chose de cette souffrance. C'est la matière de notre sacrifice, c'est la matière du sacrifice que nous offrons à Dieu, et que Dieu va transformer en bénédiction pour tous ceux que nous portons, non seulement pour nous-mêmes, mais pour tous ceux pour lesquels nous prions, pour tous ceux que nous portons, et aussi pour l'humanité. Il y a cet admirable échange qui se produit à travers l'offrande de nos vies telles qu'elles sont, à travers l'offrande de nos corps, pour que Dieu le transforme en sa présence, pour que Dieu le transforme en sa bénédiction. Il y a une très belle histoire aussi, c'était une religieuse qui avait donné toute sa vie, et elle était dans une communauté contemplative, mais elle était cuisinière. Et comme elle était très très prise par son travail, elle n'arrivait pas, elle n'était pas toujours à tous les offices, et donc elle avait tout offert à Dieu. Et un jour, il y a un évêque qui vient visiter le monastère, et Dieu lui avait montré le visage d'une religieuse à qui il devait toutes les grâces dont il était bénéficiaire. Et en célébrant la messe, il voit ce visage. Il voit le visage que Dieu lui avait montré. C'était une religieuse de ce monastère. Et donc après, bien sûr, il a voulu saluer toutes les religieuses pour pouvoir rencontrer cette sœur, mais il ne l'a pas vue. Alors il a demandé à la supérieure, mais est-ce que toutes les sœurs sont là? Alors elle a dit, ah ben non, il y en a une qui n'est pas là parce que c'est elle qui s'occupe de la cuisine, donc elle doit partir avant pour échauffer les plats. Et donc il a quand même tenu à la voir. Et elle s'est excusée, elle lui a dit qu'elle ne pouvait pas assister, et elle lui a expliqué qu'en fait elle offrait ça, cette souffrance de ne pas pouvoir participer à tous les offices, elle offrait ce travail et cette souffrance pour des intentions précises. Et alors l'évêque ne lui a jamais dit, pour la garder dans l'humilité, donc elle n'a jamais su que le Seigneur avait utilisé cette offrande pour de grandes grâces pour cet évêque et pour protéger l'épiscopat de cet évêque. Enfin, tout ça pour expliquer que les offrandes que nous faisons, le Seigneur les utilise. C'est Éphraïm qui dit « Il n'y a pas de souffrance inutile, il n'y a que des souffrances inutilisées ». Alors nous devons profiter de nos croix, nous devons profiter de nos souffrances, nous devons profiter

profiter de ce que la vie nous impose, hein, sans que nous l'ayons choisi, pour en faire la matière de notre sacrifice, pour en faire le lieu de notre offrande, et pour que Dieu le transforme en grâce et en bénédiction pour nous, pour nos familles, pour ce que nous aimons, pour le monde. Hein. Et je dirais pour vivre ce sacerdoce du cœur, hein, pour vivre, pour devenir cette fécondité à travers l'offrande, mais qui commence, cette offrande du cœur commence par l'offrande du corps et commence par l'expérience de la croix inscrite dans nos corps, déjà à travers tous ceux que nous avons tant de mal à accepter. Et c'est sûr que la croix, pardon, le corps est un principe de réalité. Le corps nous confronte au réel. Nous ne pouvons pas rêver nos corps. Nous devons les accueillir tels qu'ils sont, et aussi tels qu'ils sont, tels qu'ils deviennent, parce que le corps évolue, le corps se transforme, et il faut aussi consentir à ce que le corps vieillisse, à ce que le corps se déforme. Donc tout au long de notre vie, il y a tout un chemin, et qui est aussi un chemin de croix, qui est avec notre corps, où nous devons le porter d'une certaine manière, comme il nous porte, nous devons aussi le porter, le supporter, et nous devons comprendre que nous pouvons en faire vraiment un chemin de grâce, et un lieu de bénédiction, un lieu où nous épousons vraiment la bonté du Père, la bienveillance du Père pour nous, et un lieu où nous recevons aussi la grâce et la consolation. Le Seigneur veut vraiment nous consoler, il veut vraiment nous manifester combien il nous aime et combien aussi il compatit de nos souffrances, combien il compatit de nos infirmités, combien il souffre avec nous. Et s'il n'intervient pas pour faire des miracles à tout bout de champ, eh bien, il est d'autant plus avec nous. Cela signifie aussi qu'il y a un sens à la maladie, que Dieu donne un sens. Jean-Paul II disait « La souffrance peut cacher en elle-même une valeur secrète et devenir un chemin de purification, de libération intérieure, d'enrichissement de l'âme. Elle invite à vaincre la superficialité, la vanité, l'égoïsme, le péché, et à se confier plus intensément à Dieu et à sa volonté de salut. » Si la souffrance n'avait pas un sens, alors, j'allais dire, il faudrait que Dieu guérisse tout le monde. Mais si Dieu guérit certains, et puis s'il laisse ce poids de la croix peser sur certaines épaules, eh bien c'est qu'il y a un sens. Et c'est que cette souffrance a une valeur, et c'est que Dieu veut la transformer, et Dieu veut qu'elle ait une valeur rédemptrice. Je me souviens d'une de nos amies dont le neveu était interné dans un hôpital psychiatrique. Il avait une maladie psychiatrique assez grave, et elle en avait parlé à Marthe Robin. Et Marthe avait poussé un cri, et elle avait dit « C'est lui le Rédempteur, c'est lui le Sauveur !» Marthe vivait profondément ce mystère de la rédemption à travers l'offrande de sa souffrance, d'une souffrance terrible et constante. Alors, elle avait compris combien ce mystère de la croix, parce que c'est un mystère, la croix, c'est quand même un scandale. On ne peut pas dire « oui, c'est bien ». Thérèse a dit « je souffre tant mieux », mais on n'aurait pas pu lui dire « tu souffres tant mieux ». Elle seule pouvait le dire, mais on ne peut dire cela à personne. Mais par contre, on peut aider la personne et déjà soi-même à offrir notre souffrance à Dieu pour que Dieu vienne la visiter, vienne l'habiter, vienne la transfigurer
et viennent lui faire porter du fruit, pour que nous puissions aussi enfanter des âmes pour l'Église, hein, et des âmes pour la vie éternelle. Et c'est vrai qu'il y a certaines souffrances qui sont dont nous guérirons simplement dans la vie éternelle. Et de toute façon aussi, à travers le consentement à la vieillesse, hein, ce sont des petites morts que nous vivons et dont nous devons faire le deuil. Hein. Il y a des pages qui se tournent dans nos vies, on ne peut pas revenir en arrière. Hein, comme on peut pas, Adam et Ève n'ont pas pu revenir dans le jardin d'Éden parce que Dieu avait placé une épée flamboyante et deux chérubins chargés d'en garder l'entrée pour qu'il n'ait pas la tentation de revenir en arrière, parce que le salut ne se trouve pas en arrière, notre salut se trouve devant. Et nous devons avoir le courage d'avancer en sachant que le Seigneur est avec nous, et que même si parfois nous traversons la vallée de l'ombre de la mort, eh bien nous craignons aucun mal parce qu'il est avec nous. Dieu est vraiment avec nous dans tout ce que nous avons à traverser. Alors, nous allons prendre un petit moment de prière et d'intériorité pour descendre en nous et pour pouvoir offrir chacun de nous cette croix qui est inscrite dans notre corps. Dans notre corps d'abord, dans notre cœur, dans nos vies.

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2: Celui qui veut être parmi vous le premier sera l'esclave de tous. Marc 10, 44.

J'aimerais nous relire un passage du psaume 102 pour nous conforter dans l'idée que la miséricorde n'a pas attendu le Nouveau Testament et ses belles paraboles de Jésus, la parabole du Fils prodigue par exemple, et que c'est toute la Bible qui est imprégnée, imbibée de cette miséricorde de Dieu. Écoutons. Bénis le Seigneur, ô mon âme, bénis son nom très saint, tout mon être. Bénis le Seigneur, ô mon âme, n'oublie aucun de ses bienfaits, car il pardonne toutes tes offenses et te guérit de toute maladie. Il réclame ta vie à la tombe et te couronne d'amour et de tendresse. Il comble de bien tes vieux jours. Tu renouvelles comme l'aigle ta jeunesse. Le Seigneur fait œuvre de justice. Il défend le droit des opprimés. Il révèle ses desseins à Moïse, aux enfants d'Israël, ses hauts faits. Le Seigneur est tendresse et pitié, lent à la colère et plein d'amour. Il n'est pas pour toujours en procès, ne maintient pas sans fin ses reproches. Il n'agit pas envers nous selon nos fautes et ne nous rend pas selon nos offenses. Comme le ciel domine la terre, fort est son amour pour qui le craint. Aussi loin qu'est l'Orient de l'Occident, il met loin de nous nos péchés. Comme la tendresse du Père pour ses fils, la tendresse du Seigneur pour qui le craint. Vous voyez, c'est magnifique. Et tout ce qui se vivait déjà dans l'Ancien Testament, avant le Christ, ne se vivait qu'à travers le Christ, en qui se réalise cette fidélité de Dieu sur ceux qui le craignent. Alors ce matin, j'aimerais que nous ne partions pas trop de cette conférence avec des généralités ou même des vérités globales. J'aimerais que nous revenions à nos expériences personnelles fondamentales. Revenons, s'il vous plaît, à notre vie et à notre cœur, où qu'ils en soient. Voyons ce qui s'y passe. À ce point, au troisième jour de notre session, scrutons la réalité de ce que nous vivons au quotidien et de ce que nous ressentons dans notre cœur. Si vous voulez, scrutons notre vie à la lumière de ce que nous avons déjà reçu avant-hier, hier, hier soir, ce matin, à la lumière de la parole de Dieu. Nous sommes appelés régulièrement à cette connaissance de soi pratique et évangélique. C'est le fond, le socle de toute vie spirituelle. Connaissance de soi. Alors, cette conférence, évidemment, qui s'adresse à vous tous, ne peut donner que des éléments généraux, bien entendu. Mais c'est à chacun de vous, ce matin, cet après-midi, chacun de les décliner dans sa vie et dans son cœur. Si vous voulez, je fournis le miroir, mais évidemment, à vous de vous y regarder. Voilà. Et si le miroir est là et que vous passez sans vous arrêter pour vérifier, alors je ne sais pas ce qu'on vérifie, mesdames, hein, en tout cas les messieurs, je peux vous le dire, la façon dont on s'est rasé, voilà, le miroir ne sert à rien. Voilà. Ce que je voudrais vous dire ce matin, c'est que ce ne sera qu'une catéchèse efficace qu'à la condition de rencontrer la personne concrète que je suis, que vous êtes. Alors, je vais le faire en trois temps et je terminerai ma conférence par une histoire. D'habitude, on la met au milieu, mais si vous partez avant, vous ne l'aurez pas. Alors, d'abord, une grande généralité à partir d'un découpage que je fais du mot miséricorde, puisque le pardon de Jésus qui vous sera donné dans la confession, le sacrement de la réconciliation, n'est qu'un aspect de la miséricorde. Alors je découpe le mot à la hache. Vous entendez dans ce mot misère et corde. Corde, la concorde, être accordé. Vous entendez donc du latin la misère et le cœur. Et je nous invite dans cette première partie
à vivre trois expériences, à relire trois expériences fondamentales. Celle, très simple, de la misère, celle de l'amour, le cœur, et celle de la rencontre de la misère et de l'amour, que nous appelons la miséricorde, tout simplement. On parle beaucoup de la miséricorde, on oublie ce que c'est. Première expérience. Nous sommes, et il n'y a de la miséricorde que parce qu'il y a de la misère. Nous sommes dans un univers de miséricorde, tout entier saisi par le mal. Tout entier, tissé, comme votre vêtement, par le mal. Sous toutes ses formes, légères ou terribles, je pense à la maladie, les troubles, les catastrophes, les guerres, la perversité humaine, etc., etc. D'origine humaine ou de source inconnue, le mal frappe l'homme. Et en le frappant, il devient une misère. Quand le mal frappe l'homme, ça devient une misère. Qu'elle soit sociale, physique, psychique, spirituelle, misère spirituelle du péché, hein, personnelle ou collective. Collective, je pense aux fléaux. J'ai cité la guerre, les épidémies, la maladie, etc. Parmi toutes ces misères, il y a bien sûr la misère morale, celle qui va être directement visée tout à l'heure ou cet après-midi dans la réconciliation personnelle sacramentelle. Le mal donc devient misère quand il est assumé comme une souffrance par une conscience humaine. C'est un peu compliqué ce que je viens de dire là, mais c'est très profond. Si vous voulez, il y a beaucoup de mal de partout, mais ce mal ne devient exactement une misère que lorsqu'il est porté par nous, chacun de nous, comme une conscience de quelque chose qui nous fait souffrir. Par exemple, on peut être très pauvre, sans que ce soit une misère. Eh oui. Par exemple, parce qu'on ne le sait pas, parce qu'on y est habitué, et qu'on ne peut pas se comparer. Vous vous souvenez de ce que disait Albert Einstein, hein, en parlant de l'explosion atomique, l'explosion démographique et de l'explosion psychique. Quand, dit-il, les peuples pauvres sauront comment vivent les peuples riches? L'explosion psychique. Bon. On peut être très pauvre aussi sans que ce soit une misère, parce qu'on l'a choisi. Je pense à ces vies de pauvreté assumées dans la vie religieuse. Très simple. Je me souviens, ces frères de Jésus à Tamanrasset qui vivaient un lit et le sable par terre, c'est tout. C'est pas une misère, ils l'ont choisi. C'est une grande pauvreté, c'est vrai. Oui. Dans un même état social, si vous voulez, ou physique, je pense à la maladie, l'un y trouvera sa sainteté, va bénir le Seigneur, et l'autre sa révolte, il va maudire le monde. Vous voyez, pour le premier, cet état est un chemin, pour le second, une impasse terrible. En tout cas, voilà, donc première expérience fondamentale, je voudrais que chacun relise sa vie, cette perception du mal et de la misère dans le monde. Et s'il n'y a pas cette perception, si nous nions cela au motif que nous sommes des optimistes ou que nous sommes en très bonne santé dans la vigueur de ces 20 ans, eh bien, la notion même de miséricorde s'évanouit, disparaît. Pas de misère, pas de miséricorde. Je vous rappelle qu'au ciel, quand tout le cosmos et tous les hommes seront repris dans le Christ, dans le cœur du Père, il n'y aura plus que l'amour, il n'y aura plus la miséricorde. Eh oui, il n'y aura plus la misère. Mais en attendant, on est dans le temps. Voilà. Même au ciel, tant qu'il y a des frères souffrant sur cette terre, nous serons habités par un cœur de miséricorde, parce que nous verrons cette misère humaine qui est sur la terre. Je pense à Sainte Thérèse de l'Enfant Jésus. « Je passerai mon ciel à faire du bien sur la terre ». Elle le sait, c'est pas parce qu'elle est dans le cœur du Père, hein, sainte, qu'elle oublie la misère de ses frères. Alors, première expérience fondamentale, relisons notre vie. Le chrétien fait l'expérience de cette puissance formidable du mal, de la misère, combien elle pèse sur lui, sur son frère, et qui pèse parfois jusqu'à l'écraser, l'écrabouiller. Oui, la misère en nous et autour de nous n'est pas une apparence. Ce n'est pas un mauvais songe, c'est une réalité féroce qui nous épargne peut-être, bénissons le Seigneur. Je le dis parce que moi vraiment je suis plutôt en bonne santé, des tout petits bobos de rien du tout. Bon voilà, donc je le dis, hein, tant mieux. Mais qui de toute façon nous atteint au plan spirituel,
à travers nos erreurs, nos fautes, nos péchés. Deuxième expérience, à chaque fois, essayons de relire notre vie. Nous sommes dans un univers de miséricorde parce que l'amour traverse ce monde, le pétrit, le tisse tout entier. Alors je vais repartir de saint Augustin. Lorsqu'il dit, par exemple, il dit « l'amour de la pierre pour le centre de la terre ». Si je prends un, je vais pas le prendre, c'est mon smartphone quand même, donc je mets, enfin disons, c'est un peu haut quand même, mais bon, voilà, je la lâche, il constate qu'elle est attirée. Et il dit au contraire, le feu, lui, aime le ciel, il est attiré par le ciel. Vous voyez ? Donc, même dans les réalités les plus matérielles, les plus simples, il y a des forces d'attraction, des forces d'attirance. Il dit, mon poids, c'est mon amour, dit saint Augustin. Hein ? Regardez, la fleur pour le soleil, les tournesols, la louve pour ses petits. De partout, les êtres s'assemblent, cherchent à se rapprocher. Les réalités les plus simples, comme les plus évoluées, ne se contentent pas de rester les unes à côté des autres, placées dans un même univers, mais en s'ignorant. Elles tendent à se rapprocher, à se correspondre et parfois à s'unir. Elles se peuvent toujours gagner, hein, voilà. L'union. Le monde des hommes n'échappe pas à cette donnée fondamentale. Je sais bien que l'individualisme fait des ravages et nous rend presque incompréhensible une vie vécue pour les autres. La question de la vocation, je l'effleure tout simplement, des vocations particulières au sacerdoce, à la vie consacrée par exemple, se heurte d'abord à cet obstacle principal qui est l'individualisme. C'est-à-dire le contraire d'une vie pour les autres, bien sûr. Malgré tout, la force d'attraction entre deux êtres qu'est l'amour agit entre nous, entre les hommes. Voilà. J'en ai vu, j'en ai accompagné beaucoup des célibataires aussi, hein, qui ne croyaient plus à cette possibilité. Et un jour, merveille des merveilles, alors s'ils sont dans la foi, ils reconnaissent l'œuvre de Dieu, n'est-ce pas ? Ah, ils font la rencontre, et d'un seul coup, leur cœur, qu'ils pensaient être devenu de pierre, endurci, quoi, si vous voulez, encrouté, quoi, avec des croûtes, ah, s'ouvre, et à nouveau, ils reconnaissent en eux la force d'attraction, qui est simplement l'amour. Voilà. Combien de tendresse, d'attachements amicaux, d'affections fidèles, d'amour passionné. Pas plus que nous pouvons nier le mal et la misère, nous ne pouvons nier l'amour. Aucune déception, souvent due à des trahisons, ne peut nous contraindre à ne plus croire à l'amour. Il est certain que dans nos vies, des expériences douloureuses se conjuguent parfois à notre fond d'égocentrisme pour rejeter la pertinence et la nécessité de l'amour. Jésus lui-même a été trahi par Judas. Et c'est par le signe de l'amour, un baiser s'il vous plaît, au jardin Gethsémani, qu'il est dénoncé à la troupe ennemie. Bon, on le sait ça. Oui. Mais l'amour ne quitte pas ce monde pour autant. Voilà, demandez au Seigneur la grâce, si vous l'avez perdu, d'y croire à fond. Comme l'âme tient le corps dans son unité, l'amour tient l'univers dans son unité. Première expérience, le mal et la misère, où en sommes-nous ? Deuxième expérience, celle de l'amour, où en sommes-nous ? Évidemment, la misère et l'amour remplissent ce monde complexe, splendide, douloureux. Et il nous faut l'expérience de l'une et de l'autre. Sans honte, ni mépris, ni lâcheté, avec réalisme et liberté. Alors, nous sommes appelés à faire une troisième expérience. Sans laquelle, me semble-t-il, nous serions écrasés ou compartimentés, divisés. C'est l'expérience de la rencontre, de la misère et de l'amour que nous appelons la miséricorde. L'expérience de la miséricorde comme rencontre d'une misère et d'un amour. Alors, prenez un exemple tout simple. La miséricorde, ce n'est pas seulement la réconciliation, hein, le pardon. C'est, voilà, vous avez une misère devant vous, un malade, quelqu'un qui vous demande un service, comment vous réagissez ? Vous avez reconnu, vu cette misère, expérience de la misère. Est-ce que vous avez reconnu aussi l'amour qui est dans votre cœur ? Oui. Et comment faire maintenant pour que les deux se rencontrent ? Que l'amour que j'ai dans mon cœur aille à la rencontre de celui qui me tend la main, tout simplement. Vous allez me dire, c'est évident. Non !
Non, justement. Quantité d'obstacles se lèvent en nous. Je pense à cette jeune femme qui me racontait, alors ça vous paraît idiot parce que c'est son obstacle à elle, mais vous en avez peut-être d'autres pas meilleurs, hein, qui rencontre parisienne régulièrement des gens qui font la manche, qui tend la main, dans le métro. Et son cœur lui disait « donne ». Mais elle ne pouvait pas persuader que tout le monde allait la regarder. Elle ne donnait pas. Jusqu'au jour où, ben, grâce de Dieu, cet obstacle qui était dans sa tête, on est bien d'accord, mais comme la quasi-totalité de nos obstacles, elle se décide à aller donner la pièce, elle s'aperçoit que personne ne la regarde, et elle se trouve joyeuse d'avoir donné. Voyez ? Donc elle a fait l'expérience de la pauvreté, de son amour, et maintenant de la rencontre des deux. C'est l'expérience. Bien sûr, si la misère, s'il n'y a pas de rencontre possible, alors nous sommes des êtres partagés. Une part de moi vit de l'amour et une autre de la misère. Et on s'arrange, on a tous nos stratégies intérieures, nos tactiques. Voilà. Alors que Dieu nous invite précisément à cette rencontre, à ce face-à-face de l'amour et de la misère, de reconnaissance réciproque et de débordement de la misère par l'amour. Je vais y revenir. Je prends un exemple, un autre. Je reconnais en moi, par un examen de conscience, une profonde misère. Voilà. Ça, c'est ce qu'on appelle l'examen de conscience. Bon. Ça peut être de la lâcheté, hein, tout simplement. Je suis fasciné de ça, hein, le courage, c'est pas la vertu la mieux partagée. Hein. Bon, voilà. Je sais mes limites dans la relation. Et je craque, par exemple, si je suis marié, devant les inerties de mon épouse ou les incompréhensions de mon époux, ou l'inverse. Hein. Ça, je prononce pas par expérience. Hein. Ok. Laissant de côté toutes les nuisances des autres, j'identifie d'abord mes actes volontaires qui égratignent ou détruisent l'autre, la relation, ce monde qui m'entoure. D'un autre côté, je sens en moi, à côté de ces limites, hein, des amours profondes qui sont justement contrariées par mes péchés. Ah, j'aimerais lui manifester, j'aimerais aller vers, et puis, bah, je me heurte au fait que je peine à me lever, je peine, et là. Que dois-je faire? Comment vivre cette duplicité? Nier l'un au profit de l'autre en sous-estimant ou en surestimant la portée de mes fautes, il y a de quoi déprimer, de s'enfermer dans une neurasthénie spirituelle, ce qu'on appelle l'acédie dans notre jargon. N'est-ce pas? Voilà, je suis tellement écrasé par les péchés que... Bon. Non. Est-ce que mon péché va pourrir mon amour, finalement? Ou est-ce que mon amour va faire semblant d'ignorer ma misère et mon péché? Bon. Alors, la Bible nous explique, je termine ainsi mon premier point, que loin d'abandonner l'homme à une misère, Dieu va restructurer le monde de sorte qu'il y ait la possibilité, toujours, même si ça prend du temps, il y a toujours la possibilité d'une rencontre entre la misère et l'amour, de sorte que cette rencontre ne tourne pas à un choc frontal, de sorte que cette rencontre ne tourne pas à la mort de l'amour sous le poids du péché et de la misère. Reprenez l'exemple de la relation conjugale, n'est-ce pas? Ça arrive parfois, hein, quand même, que ça se détériore et que ça finisse par pourrir. On n'aurait pas cru possible tant la puissance du mal s'impose à la fragilité de notre amour. C'est fou la puissance du mal et de la misère. Un de mes vieux professeurs de théologie nous disait toujours, pour construire un homme, là, les mamans qui sont là parmi nous et les papas, il faut 20 ans, peut-être 25. Vous êtes d'accord? C'est lent le bien, l'amour, c'est lourd, c'est lent. Et pour le détruire, un coup de couteau, c'est tout, 3 secondes. Ah, le mal paraît trop fort, la misère, trop étendue. À chaque fois qu'on guérit une maladie, il y en a une nouvelle qui surgit. On a cette impression. Eh bien non, Dieu restructure le monde par sa grâce. Grâce à Dieu et à la croix de Jésus, dans cet affrontement stupéfiant entre la vie et la mort, entre l'amour et la misère, ce sont la vie et l'amour qui l'emportent, si nos cœurs sont prêts. Dans le sacrement de la réconciliation, l'Église nous invite à cette troisième expérience très intime, très intense, l'expérience de la rencontre salutaire entre la misère humaine et l'amour divin, et c'est l'amour qui l'emporte. Mon deuxième point, c'est que pour être vécu avec force, cette troisième expérience,
de la rencontre, donc de la miséricorde elle-même, si vous voulez, qui ne peut pas se passer, que je sois bien clair, ni de l'expérience de la misère, ni de l'expérience de l'amour. C'est une affaire d'amour, le sacrement de la réconciliation. Sinon, c'est qu'une affaire de justice et de règlement de compte. Bon, je t'ai volé 1000, allez, je te rends 1000, et puis terminé. Alors, c'est plus la miséricorde. On est bien d'accord. Alors, pour être vécu avec force, cette troisième expérience réclame une certaine disposition du cœur. Dieu fait son travail, c'est la grâce, et il nous demande aussi, c'est ce qu'on appelle le mérite humain, d'avoir un cœur bien disposé. Alors, et si on l'oublie, eh bien la miséricorde va glisser sur nous comme l'eau, la pluie sur les plumes d'un canard. La Bible nous parle de cette disposition avec une expression un peu particulière. Elle dit la crainte de Dieu. La crainte de Dieu. La sainte crainte de Dieu. La crainte de Dieu est le commencement de la sagesse. C'est un refrain pratiquement. Là, je vous cite le livre des Proverbes au chapitre 1 ou le psaume 111, mais ça revient très régulièrement. Rien ne commence vraiment dans le spirituel chrétien, réel, non fictif, dans la vraie vie spirituelle et non imaginaire, sans cette crainte de Dieu. Alors, comment je vais la définir de la façon suivante, pour qu'il n'y ait pas d'erreur. La crainte de Dieu, c'est une sensibilité particulière à Dieu. Tout à l'heure, ce qui était à la messe, dans l'homélie, j'ai commencé à dire, il y a une disposition dont je vais vous reparler. Alors, si vous ne vous souvenez pas, c'est que le sermon ne vous a pas marqué, ce n'est pas du tout grave, si vous avez bien vécu la messe. Voilà. Et c'est très bon pour l'humilité du prédicateur. Alors, une sensibilité particulière à Dieu. C'est facile à comprendre quand même. Non, je vais quand même développer. Alors, évidemment, le mot crainte en français suggère la peur de Dieu. Ah non, voilà, Monseigneur Havel, vous n'allez pas recommencer à revenir au catéchisme de nos grands-parents où il fallait craindre Dieu, avoir peur de lui et de ses châtiments. Moi, je suis désolé. C'est que on a peut-être mal compris la crainte de Dieu, mais n'empêche que c'est indispensable, donc je ne peux pas ne pas vous en parler. Alors, en fait, dans la Bible, la crainte se comprend comme un sentiment filial qui se trouve découplé dans nos sept dons du Saint-Esprit par le don qu'on appelle de la crainte et le don de la piété. Mais dans la Bible, la crainte de Dieu, ça résume les deux dons de l'Esprit-Saint. Alors, tout commence avec cette crainte de Dieu, répète la Bible. Ne l'oublions pas. Au départ de notre vie avec le Seigneur, dont la miséricorde sera un influx, évidemment, énorme. Il n'y a pas d'abord un catéchisme reçu de l'extérieur, même une super conférence faite par un successeur des apôtres. Non. Il y a un sentiment singulier, tenace, une disposition de notre esprit et de notre cœur sur lequel nous devons revenir sans cesse. Je vais le dire autrement. Il n'est pas défendu de faire de la théologie. Mais 10 doctorats de théologie ne font pas la première fibre, la première pierre de cette crainte. De même que 10 livres lus sur Mozart ne feront pas une sensibilité à la musique de Mozart. On peut tout savoir sur Mozart sans être sensible à cette musique. Voilà. On peut être sourd, mais pas aveugle, lire sans entendre. Le mot « sensibilité intérieure » exprime donc une activité de notre esprit jointe à des émotions, mes amis. À des émotions. C'est, par elles, le corps est impliqué, parfois jusqu'à des états extatiques. Évidemment, mais ça c'est rarissime. Ne le demandez pas au Seigneur, c'est lui qui choisit. Nous sommes sensibles à telle beauté et beaucoup moins à telle autre. Vous voyez, à telle forme d'art, à telle musique, à telle personne et moins à telle autre. Ah, soyez pas choqués de ça, C'est quand même tant mieux pour être fidèle dans la vie conjugale, Bah oui, on est plus sensible à telle jeune fille et on comprend pas pourquoi quand on est un jeune homme. Voilà. Et il faut parfois que ce soit un ami qui vous dise, tu l'aimes, imbécile. Ah oui, c'était ça, oui, d'accord. Bon, voilà. On est plus sensible, voilà. Il y a plus ou moins d'affinité. De même que nos organismes réagissent avec plus ou moins de violence à certains éléments, à certains graminées, allergènes. Moi, je suis allergique
c'est le rhume des foins. Ça provoque en moi une réaction très virulente, j'éternue, etc., etc. Alors, je ne vous dis pas d'être allergique à Dieu, bien compris. Vous voyez ? Mais on est plus ou moins sensible à Dieu. Voilà. Et je me permets de dire que nous réagissons différemment alors que nous partageons la même foi. C'est-à-dire que cette crainte de Dieu est un don distinct de la foi, même si cette crainte de Dieu ne peut naître que dans la foi. Je peux être un bon croyant, bon pratiquant, mais rester insensible aux choses de Dieu. J'y crois, mais elles ne me touchent pas vraiment. Par exemple, j'adhère par la foi à la mort du Christ en croix et à sa résurrection, mais je n'éprouve aucune douleur intérieure. J'en comprends les enjeux, le salut de l'homme, mais je n'en pleure pas. Je n'ai pas de douleur intérieure. Voilà. Vous voyez ? La sensibilité intérieure à Dieu. Cette crainte de Dieu, nous avons à la demander ou à la diagnostiquer en nous. Alors, pour aller un peu plus loin, je vais l'analyser peut-être un peu plus finement. Apparemment, cette sensibilité à Dieu porte uniquement sur Dieu, justement. Est-ce que je suis sensible à sa présence, à sa réalité, à ses volontés ? Mais en réalité, elle se donne à nous dans un sentiment double. Et il faut que ces deux sentiments, ce double sentiment, habitent notre cœur quand je vais me confesser. Voilà. C'est une piété, une sensibilité à Dieu, et en même temps, une certaine sensibilité à l'homme que je suis. D'accord ? Je ne vous demande pas d'être des philosophes, je vous demande une sensibilité à Dieu comme Père et évidemment à l'homme que je suis comme Fils. Sinon, ce n'est pas mon Père. Cette crainte de Dieu, elle porte à la fois sur Dieu et sur moi. Moi, alors, il n'y a pas de piété filiale si je ne reconnais pas à la fois que Dieu est Père et que je suis son Fils. Bien sûr que progressivement, je vais découvrir, au fur et à mesure de l'avancée de ma vie chrétienne, qu'il n'y a en fait qu'un seul Fils. C'est le Fils éternel, c'est Jésus. C'est une découverte, ça, vraiment. Et en même temps que je découvre ça, je vais découvrir, mais là je fais un peu de théologie, donc je passe très vite, qu'en fait, je ne suis que Fils du Père, que dans le Fils. Voilà pourquoi il est notre maître absolu, quoi. Je ne pourrais pas vivre cette sainte crainte de Dieu sans lui. En dehors de lui, c'est avec lui. Bon, peu importe. Alors, gardez ça dans la tête. Donc, il faut que j'aie le sens du Dieu vivant, une certaine sensibilité personnelle à Dieu, mais aussi une sensibilité personnelle à moi-même comme image de Dieu, image appelée à devenir sa ressemblance dans le mystère de la grâce. Il faut que je sois sensible au fait que je suis une personne humaine transcendante. Sinon, le péché n'a pas de sens. Voilà. Si je me comporte mal et que je suis un animal et que je me perçois comme tel parmi les animaux, avec tout le respect qu'on doit aux animaux, je n'ai pas la conscience du péché. Vous comprenez ce que je veux dire ? Donc, il faut que j'ai une certaine sensibilité à Dieu et une sensibilité à ce que je suis avec mon corps, comme une personne transcendante à l'image de Dieu, appelée à devenir son Fils resplendissant. Voilà, alors, voyez, si nous n'avons pas cette crainte de Dieu, c'est la notion même de miséricorde qui s'effiloche jusqu'à disparaître, malgré tout le catéchisme reçu. La miséricorde et le sacrement de la réconciliation, le pardon, ne seront plus qu'un concept creux, sans puissance transformante de nous, ou pire, ça deviendra la justification de nos échecs moraux. Et on ira même se confesser, et puis on recommence comme après, comme avant. On recommence après comme avant, et ainsi de suite. Et ça ne nous a pas transformés. Voilà, on a réglé nos comptes, comme avec le gars à qui je dois 1000 euros et je lui rembourse 1000 euros. L'affaire est réglée. Voilà, non. Nous pourrions regarder
Hein, et ce sera la justification de nos échecs moraux avec cette phrase que nous avons peut-être pensée à défaut de l'avoir dite. Après tout, pourquoi faire des efforts pour changer ? Dieu me fera bien miséricorde. Oui, ben c'est ça. Et bien là, vous voyez, Jésus en face de la femme adultère, vous vous souvenez de la fin, hein, c'est pas « moi je ne te condamne pas non plus, va ». Et Jésus ne rajoute pas « et de toute façon, continue de faire ce que tu veux, hein ». D'accord, mais va et ne pêche plus. C'est-à-dire, il l'a rendue à cette sensibilité de ce qu'elle est, à sa dignité. Mais il ne suffit pas d'être une personne, il faut encore le savoir, le reconnaître. Il a rendu cette femme adultère à la sensibilité de sa dignité personnelle à elle. C'est extraordinaire. Va et désormais ne pêche plus. Voilà, la puissance, comme le fils aîné de la parabole du fils prodigue, la puissance qui ne se reconnaît jamais comme fils, ton fils, il parle jamais de son frère, il parle jamais du père, n'est-ce pas ? Bon, ton fils, comme s'il était extérieur, il est insensible au père et à sa réalité de fils. Il ne peut donc pas profiter des biens de son père, la puissance infinie de la miséricorde divine se heurte à notre insensibilité à l'égard de Dieu Père. Oui, le commencement de la sagesse, c'est-à-dire de la dégustation de Dieu, c'est ça la sagesse, c'est la crainte de Dieu. Le principe nous est connu, les pécheurs se croient justes et les saints se croient pécheurs et les justes se savent pécheurs. Précisément, parce que pour ce que je viens de vous expliquer, le pécheur qui a perdu sa sensibilité à Dieu et à lui-même, comme fils, ne voit pas l'intérêt de ses péchés, ni leur importance, il ne les voit même pas. Donc les pécheurs se croient justes, ils ne le sont pas, ils se le croient. Les saints, ceux qui ont été justifiés par Dieu, eux au contraire, ont une sensibilité à Dieu extrêmement forte. Du coup, ils se savent pécheurs. Et souvent bien plus que nous. Et parfois pour des choses qui nous apparaissent à nous, pardonnez-moi de le dire, en tout cas à moi, des petites poussières de péché sans importance. D'accord ? Ben oui, mais pour eux, c'est très important. Alors, je vous rassure ou je vous inquiète, la réconciliation, allons-y, nous rendra cette perception, cette sensibilité, cette crainte de Dieu si elle a disparu. Elle la nourrira si elle a faibli. Elle la fera grandir si elle a gardé sa vigueur. Mais il nous en faut un minimum. Il nous en faut un minimum. Ouais, là, je suis obligé de le dire. Voilà. Vous voyez, le fils cadet de la parabole qu'on appelle improprement du fils prodigue, alors qu'elle porte sur le fils prodigue et sur le fils aîné. Le fils cadet ne revient à son père que précisément quand il peut à nouveau dire « père ». Alors il est encore très loin. C'est vrai. Voilà. Et c'est l'embrassade du Père qui va le fortifier complètement, lui rendre toute sa dignité de fils. Mais il faut quand même demander cette grâce, ce minimum, Seigneur. Vous pouvez le demander là, tout en mangeant. Là. Je ne sais pas par contre si vous mangez en silence ou pas, là, je ne sais plus les consignes. Voilà. Mais voilà, demandez intérieurement, Seigneur, donne-moi cette crainte de Dieu, cette sensibilité à tes volontés, à ce que tu es, à ta présence, à tout ça, à ton amour. Vous voyez, quelle est celle qui a le plus la sensibilité à Dieu ? C'est la Vierge Marie. C'est pour ça que dans notre tradition, on l'appelle parfois la lyre, la harpe du Saint-Esprit. Voilà. Les moindres motions de l'Esprit-Saint, elle réagit. Son cœur, son corps, tout son être vibre et chante. Il résonne à l'Esprit-Saint. Vous pouvez lui demander cette grâce incomparable. Hein, voyez ? Marie et le Christ ont un lien, j'aurais aimé vous développer ça, mais je n'ai pas le temps, ont un lien particulier avec notre péché, n'est-ce pas ? Hein ? Le Christ, c'est pour ça qu'on dit le pardon de Jésus, parce que c'est lui qui tue dans l'œuf notre péché, la puissance. Tandis que Marie, elle porte avec nous, elle nous permet de survivre à nos péchés. Voilà. C'est sa tendresse maternelle. Elle accompagne chacun de nos péchés, c'est magnifique. Alors, dernier point, et j'en viendrai comme conclusion à notre histoire, parce que je vous l'ai promis.
Vos petits sont encore à garder pendant un quart d'heure. Donc, trois expériences. Une disposition de notre cœur qu'on appelle la crainte de Dieu, qui est le commencement de la vie spirituelle avec Dieu. Et cette crainte de Dieu va provoquer très régulièrement en nous une autre disposition, un autre sentiment très particulier. C'est la tristesse. La tristesse. J'emploie un mot français, et la tristesse en face, dans la miséricorde, la tristesse de notre péché, cette sainte tristesse qui nous permet de bénéficier de la miséricorde. Dans le catéchisme que vous avez peut-être reçu, cette tristesse, nous l'appelons la contrition. Il y a le mot tristesse dedans. Ou l'attrition. La contrition, c'est une tristesse forte, une douleur intérieure. Je souffre de mon péché et je souffre parce que mon péché contredit l'amour de Dieu. Entre guillemets, le fait souffrir. Ça, c'est la vraie contrition. J'ai blessé le cœur de mon Père. Alors ça, c'est la contrition. Et c'est une douleur intérieure qui me fait pleurer. C'est magnifique. C'est une sainte tristesse. Alors, je sais bien que saint Paul dit « Soyez toujours joyeux ». Mais la joie du Seigneur cohabite avec la tristesse que nous éprouvons plus ou moins intensément dans notre cœur en face de notre péché. Cette sainte tristesse nécessaire pour recevoir le pardon, cette douleur de notre péché, est un fruit de la crainte de Dieu, qui va beaucoup plus loin. Puisque la crainte de Dieu, je le redis, c'est une sensibilité à tout ce qui est Dieu et tout ce que nous sommes. Voilà. Par exemple, la sainte crainte de Dieu nous rend sensibles aux dons que Dieu nous a faits. L'être prodigieux que je suis, les charismes qu'il me donne. Voilà. Il m'a choisi pour être son instrument. Voilà, ça, c'est merveilleux. Hein, voilà. Donc, la crainte de Dieu ne s'exerce pas qu'en face de mes péchés. Mais quand elle est en face de notre péché, alors elle provoque en nous une tristesse forte qu'on appelle la contrition, ou une tristesse un peu plus molle, on est un peu moins triste, et pour des mauvaises raisons, qui s'appelle l'attrition. Et dans les deux mots, vous avez entendu le mot « tristesse ». Si vous voulez, l'attrition, c'est une contrition molle. Et on est triste parce qu'on s'aperçoit que le péché nous fait souffrir. C'est déjà pas mal. On a réalisé qu'il nous enferme. Voilà, c'est déjà pas mal. Oui, en fait, la miséricorde, c'est bien le cœur en fusion du Christ qui brûle et compatit en face de notre misère humaine. Dieu dit, n'est-ce pas, à Moïse, « J'ai vu la misère de mon peuple. » Et la contrition, l'attrition, la tristesse du cœur dont je vous parle, eh bien, c'est comme un écho, une réponse à cette grande empathie, cette grande compassion du cœur brûlant de Dieu. Saint Paul, « Si je vous ai attristé par ma lettre, » il écrit aux Corinthiens. Voilà. Il a dû se passer des choses bizarres qu'on ne sait pas très bien avec les Corinthiens. Il les aime beaucoup, mais il a dû se passer des choses bizarres. Alors il les a corrigés. « Si je vous ai attristé par ma lettre, je ne le regrette pas. Et si je l'ai regretté, cette lettre vous a attristé ne fût-ce qu'un moment, je me réjouis maintenant, non que vous ayez été attristé, mais du fait que vous avez été attristé pour la repentance, la métanoïa, pour la conversion. Vous avez été attristé selon Dieu, dit saint Paul. Ainsi, de notre part, vous n'avez subi aucun dommage. » Car la tristesse, selon Dieu, provoque une métanoïa, une conversion, une repentance, en vue du salut sans aucun regret. Mais la tristesse du monde produit la mort. C'est dans la deuxième épître aux Corinthiens, au chapitre 7. Très magnifique, hein, saint Paul, fin psychologue. Il y a la tristesse selon Dieu, celle-là, elle conduit à la conversion. C'est de celle-là dont je vais vous parler maintenant par un petit conte. Et puis, il y a la tristesse du monde, par exemple. « J'ai pas eu le poste que je voulais. » Voilà, je suis un colonel méritant et compétent et personne n'a pensé à moi pour devenir général. Je dis ça, mais j'espère que je ne blesse personne là. Voilà. Et bien, grande tristesse, parce que je pensais que j'étais au niveau. D'ailleurs, un tel et un tel qui n'est pas meilleur, il est devenu général. Il a été mis sur la liste.
comme on dit dans notre jargon militaire. Voilà. Ou bien, etc., etc. Vous pourriez, comme cela, multiplier les exemples de tristesse selon le monde, pour prendre l'expression de Paul. Hein? Selon le cosmos. Et celui-là, il nous enferme. Cette tristesse-là, elle produit la mort, le regret, l'amertume. Vous comprenez ce que je veux dire? Tandis qu'il y a une sainte tristesse. Alors, cette sainte tristesse, je finis par un conte que vous trouveriez dans un ouvrage ancien qui s'appelle « Les contes de la Vierge » des frères Tarot. Ça s'appelle « Le chevalier au baritzel ». Le baritzel, c'est une petite barrique, un petit tonneau, si vous voulez. Un peu comme ceux que portent les chanoines réguliers de Saint-Bernard, enfin pas eux, leurs chiens, d'accord, autour du cou. D'accord, ça va? Bon, vous avez vu déjà les Saint-Bernard? Ouais, bon. Ils n'ont plus les tonneaux aujourd'hui, hein, autour du cou, mais on comprend l'image. C'est un chevalier, nous sommes au Moyen-Âge. Au Moyen-Âge, on était tous chrétiens, au moins en Occident. Et donc ce chevalier, seigneur, féroce, cruel, autoritaire, maniant l'épée plus vite que la plume, avait commis beaucoup de crimes. Oh, il était parti faire la guerre de partout, en Orient, là-bas, tuer des mahométans, les croisades. Mais il avait aussi conquis des terres, de façon injuste, à la force, à la puissance de son esprit. Je ne vous parle même pas de sa vie morale et du nombre de femmes, au pluriel, qu'il avait dû avoir dans son existence par la violence et la force. Et cet homme, tout crapule qu'il soit, était chrétien. Et vient l'heure où, les triomphes de la jeunesse passant, il lui revient de revenir à son âme et de se dire « Oula, mais il faut que je me mette en règle avec Dieu. Si jamais Dieu, un jour, me reprend parce qu'un duel aura mal tourné, il faut quand même que je sois correct et juste. On n'a pas beaucoup de pitié, mais on a quand même un peu de foi. Et au XIIe siècle, on croit encore à la présence de Dieu et à sa justice. Alors, ce seigneur, couvert de plaies et de crimes, se dit « Oh là, mais il me faut un bon prêtre ». Après avoir cherché longtemps, on lui parle d'un saint ermite dans la forêt. Saint ermite prêtre. Alors il va le voir et lui dit « Mon père, je viens me confesser de mes crimes ». Et le bon prêtre, sortant de sa solitude et de son silence, lui dit « À genoux, mon fils ». Le chevalier se met à genoux. Et là commence l'immense, la longue, l'infinie litanie de ses crimes, car ce chevalier avait de la mémoire. Et il le dit de façon exacte, propre, nette, il ne cache rien. Le prêtre entend cette confession un peu horrible, terrifiante, mais comme vous le savez, la miséricorde de Dieu n'est pas arrêté par aucun de nos péchés, aussi ample soit-il, aussi terrible soit-il. Alors, après l'avoir écouté longuement, le prêtre lui dit « Eh bien, voilà une belle confession hein, de tout ce que vous avez fait dans votre vie. Il était bon, en effet, que vous vous mettiez en règle avec Dieu. Ah oui, ça, il fallait que je me mette en règle avec Dieu. Très bien, dit le prêtre. Mais vous savez que pour recevoir le pardon de Jésus, eh bien, on va d'abord accomplir, il faudra que vous accomplissiez une pénitence. » J'ouvre une petite parenthèse, ne soyez pas surpris si le prêtre, non pas comme prix, vous allez le comprendre, du pardon, mais vous donne une pénitence, voilà, hein, voilà, qui sera modérée. Voilà. Alors, le chevalier, fort, puissant, se redresse en disant « Ah oui, alors, donnez-moi n'importe quelle pénitence, je vais l'accomplir. » car on mérite le pardon de Jésus. Alors, le prêtre lui dit, bah écoutez, j'ai un petit tonneau là, mon petit baritzel, qui me sert pour aller puiser l'eau à la rivière, mais je vous le donne, et le jour où vous l'aurez rempli, ce petit tonneau, ce jour-là, vous serez pardonné. Oh ! Le chevalier se redresse de toute l'ampleur de sa taille, l'épée encore à la rein. Non, mais enfin, avec ce que j'ai fait et ce que je suis, c'est une pénitence de gamin, c'est une pénitence ridicule d'aller remplir un petit tonneau.
Alors il débat, il s'attendait à ce qu'on lui dise d'aller à pied à Jérusalem, d'aller construire des églises, de dépenser tout son argent, quelque chose d'important si vous voulez. Quand même, avec les crimes qu'on a commis, quand on est ce qu'on est, on n'a pas une pénitence de gamin. Alors le prêtre lui explique longuement en disant, voilà, c'est tout ce que je vous demande. Au nom de Dieu, je vous le dis, c'est tout ce que le Seigneur vous demande aujourd'hui. Maugréant, un peu fou de rage, il saisit du tonneau et il part. Et évidemment, il va à la petite rivière toute proche de l'ermite, là, il plonge son paritzel dedans, ressort le truc et s'apprête à remonter voir l'ermite. Le tonneau est vide. Alors il replonge une deuxième fois, impossible de le remplir. Alors il dit, mais c'est pas possible, cette rivière est maudite, il y a quelque chose qui ne va pas. Hop, il prend son petit tonneau vide et il va un peu plus loin, à la première fontaine venue qu'il connaît bien, il est sur ses terres. Il plonge ça dans la rivière, la fontaine s'écoule dans le tonneau, il regarde le tonneau vide. Oh là! Et alors, je pourrais faire durer l'histoire, évidemment, et vous faire parcourir le monde, parce qu'il va parcourir le monde en se disant, mais quelle est la rivière, quelle eau va permettre de remplir ce petit tonneau? Il va près des océans, il va en Inde, il va au Gange, il va de partout. Il commence à devenir vieux, fatigué, et le tonneau est toujours vide. Et un jour, il s'arrête près d'une chapelle de la Vierge. C'est pour ça que ça s'appelle les Contes de la Vierge. Et il dit, mais Vierge Marie, je ne serai jamais pardonné. Jamais. Mon petit tonneau, j'ai parcouru tous les fleuves, toutes les mares, tous les étangs, tous les océans de la terre. Rien ne remplit ce petit tonneau. Maudit soit ce petit tonneau. Et à ce moment-là, en face de la statue de la Vierge, une larme coule de ses yeux, ruisselle sur sa joue et tombe par hasard dans son petit tonneau, qui d'un coup se trouve rempli. Et l'histoire se termine là.

Homélie du pape François, lors de la visite pastorale à la paroisse romaine Sainte-Marie de Lauraison, le dimanche 16 mai 2014. Dans Lauraison, au début de la messe, nous avons demandé au Seigneur deux grâces. Écoutez ton Fils bien-aimé, pour que notre foi soit nourrie de la parole de Dieu, et l'autre grâce, purifier les yeux de notre esprit, pour que nous puissions jouir un jour de la vision de la gloire. Écoutez, la grâce d'écouter et la grâce de purifier nos yeux. Cela est justement en lien avec l'évangile que nous venons d'entendre. Lorsque le Seigneur se transfigure devant Pierre, Jacques et Jean, ils entendent la voix du Père qui dit « Celui-ci est mon Fils, écoutez-le ». La grâce d'écouter Jésus. Pourquoi ? Pour nourrir notre foi avec la parole de Dieu. Et cela est la tâche du chrétien. Quelles sont les tâches du chrétien ? Peut-être me direz-vous, aller à la messe le dimanche, faire jeûne et abstinence pendant la semaine sainte, faire ceci. Mais la première tâche du chrétien est d'écouter la parole de Dieu, écouter Jésus, parce qu'il nous parle et il nous sauve avec sa parole. Et avec cette parole, il rend aussi notre foi plus robuste, plus forte. Écoutez Jésus. Mais mon père, moi j'écoute Jésus, je l'écoute beaucoup. Oui, et qu'écoutes-tu ? J'écoute la radio, j'écoute la télévision, j'écoute les commérages des personnes. Nous écoutons beaucoup de choses pendant la journée, beaucoup de choses. Mais je vous pose une question, prenons-nous un peu de temps chaque jour pour écouter Jésus, pour écouter la parole de Jésus. À la maison, avons-nous l'évangile ? Et chaque jour, écoutons-nous Jésus dans l'évangile ? Lisons-nous un passage de l'évangile ? Ou bien, nous n'en avons pas l'habitude. Écoutez la parole de Jésus pour nous nourrir. Cela signifie que la parole de Jésus est le repas le meilleur pour l'âme. Il nourrit notre âme, il nourrit notre foi. Moi, je vous suggère aussi d'avoir un petit évangile, tout petit, à porter dans votre poche, votre sac, et quand nous avons un peu de temps dans le bus peut-être, quand c'est possible dans le bus, parce que souvent dans le bus, nous sommes un peu obligés de garder l'équilibre et aussi de défendre nos poches. Mais quand tu es assis, ici ou là, tu peux lire, même pendant la journée, prendre l'évangile et lire deux petits mots. L'évangile toujours avec nous. De certains martyrs des premiers temps, on disait, Sainte Cécile par exemple, qu'ils emportaient toujours l'évangile avec eux. Ils emportaient l'évangile. Elle, Cécile, emportait l'évangile. Parce que c'est vraiment notre premier repas, c'est la parole de Jésus, c'est celle qui nourrit notre foi. Et puis la deuxième grâce que nous avons demandée est la grâce de la purification des yeux de notre esprit, pour préparer les yeux de l'esprit à la vie éternelle. Purifiez nos yeux. Je suis invité à écouter Jésus, et Jésus se manifeste, et avec sa transfiguration, il nous invite à le regarder. Et regardez Jésus purifie nos yeux, et les prépare à la vie éternelle, à la vision du ciel. Peut-être nos yeux sont-ils un peu malades, parce que nous voyons tant de choses qui ne sont pas de Jésus, qui sont même contre Jésus. Des choses du monde, des choses qui ne font pas de bien à la lumière de l'âme. Et ainsi cette lumière s'éteint lentement, et sans le savoir, nous finissons dans l'obscurité intérieure, dans l'obscurité spirituelle, dans l'obscurité de la foi, une obscurité parce que nous ne sommes pas habitués à regarder, à imaginer les choses de Jésus. Voilà ce que nous avons demandé aujourd'hui au Père, qu'il nous enseigne à écouter Jésus et à regarder Jésus. Écoutez sa parole et pensez à ce que je vous disais de l'Évangile, c'est très important. Et regardez. Quand je lis l'Évangile, imaginez et regardez comment était Jésus, comment il faisait les choses. Et ainsi notre intelligence, notre cœur progresse sur le chemin de l'espérance où le Seigneur nous place, comme nous avons entendu qu'il a fait avec notre père Abraham. Rappelez-vous toujours, écoutez Jésus, pour rendre notre foi plus forte, regardez Jésus, pour préparer nos yeux à la belle vision de son visage, où nous tous, puisse le Seigneur nous en donner la grâce, nous nous retrouverons pour une messe sans fin.

homélie du pape François lors du pèlerinage en Terre Sainte à l'occasion du 50e anniversaire de la rencontre à Jérusalem entre le pape Paul VI et le patriarche Athénagoras au cours de la messe sur l'International Stadium à Amman le samedi 24 mai 2014. Dans l'Évangile, nous avons entendu la promesse de Jésus aux disciples « Je prierai le Père » et il vous donnera un autre paraclet pour qu'il soit avec vous à jamais. Le premier paraclet est Jésus lui-même, l'autre est l'Esprit Saint. Nous nous trouvons ici, non loin du lieu, où l'Esprit Saint est descendu avec puissance sur Jésus de Nazareth, après que Jean l'ait baptisé dans le Jourdain. Et je vais m'y rendre aujourd'hui. L'évangile de ce dimanche, ainsi que ce lieu, dans lequel, par la grâce de Dieu, je suis en pèlerinage, nous invite à méditer sur l'Esprit Saint, sur ce qu'il accomplit dans le Christ et en nous, et que nous pouvons résumer ainsi, l'Esprit Saint accomplit trois actions, il prépare, il oint, il envoie. Au moment du baptême, l'Esprit se pose sur Jésus pour le préparer à sa mission de salut. Mission caractérisée par le style du serviteur humble et doux, prêt au partage et au don total de soi. Mais l'Esprit Saint, présent dès le début de l'histoire du salut, avait déjà opéré en Jésus au moment de sa conception dans le sein virginal de Marie de Nazareth, réalisant l'événement admirable de l'incarnation. L'Esprit Saint viendra sur toi, il te couvrira de son ombre, dit l'ange à Marie, et tu enfanteras un fils auquel tu donneras le nom de Jésus. Ensuite, l'Esprit Saint avait agi en Siméon et Anne le jour de la présentation de Jésus au temple. Tous deux dans l'attente du Messie, tous deux inspirés par l'Esprit Saint, Siméon et Anne ont eu l'intuition, à la vue de l'enfant, qu'il est vraiment celui qui est attendu par tout le peuple. Dans l'attitude prophétique des deux vieillards s'exprime la joie de la rencontre avec le Rédempteur et, dans un certain sens, une préparation de la rencontre entre le Messie et le peuple a lieu. Les diverses interventions de l'Esprit Saint font partie d'une action harmonique, d'un unique projet divin d'amour. La mission de l'Esprit Saint, en effet, est de générer l'harmonie, lui-même est harmonie, et de faire la paix dans les différents contextes et entre les sujets divers. La diversité de personnes et de pensées ne doit pas provoquer refus et obstacles, parce que la variété est toujours un enrichissement. Par conséquent, aujourd'hui, invoquons avec un cœur ardent l'Esprit Saint en lui demandant de préparer la route de la paix et de l'unité. En deuxième lieu, l'Esprit Saint oint. Il a oint intérieurement Jésus et il oint les disciples pour qu'ils aient les mêmes sentiments que Jésus et puissent ainsi assumer dans leur vie des attitudes qui favorisent la paix et la communion. Avec l'onction de l'Esprit Saint, notre humanité est marquée de la sainteté de Jésus-Christ. Et cette onction nous rend capables d'aimer nos frères avec l'amour même dont Dieu nous aime. Par conséquent, il est nécessaire de poser des gestes d'humilité, de fraternité, de pardon, de réconciliation. Ces gestes sont les prémices et la condition pour une paix vraie, solide et durable. Demandons au Père de nous oindre, afin que nous devenions pleinement ses enfants, toujours plus conformes au Christ, pour nous sentir tous frères et ainsi éloigner de nous rancunes et divisions et pouvoir nous aimer fraternellement. C'est ce que Jésus nous a demandé dans l'Évangile. Si vous m'aimez, vous garderez mes commandements, et je prierai le Père, et il vous donnera un autre paraclet pour qu'il soit avec vous à jamais. Et enfin, l'Esprit Saint envoie. Jésus est l'envoyé, rempli de l'Esprit Saint du Père. Oint du même esprit, nous sommes aussi envoyés comme messagers et témoins de paix. Combien le monde a besoin de nous comme messagers de paix, comme témoins de la paix. C'est une nécessité qu'a le monde. Alors, le monde nous demande de faire ceci, porter la paix, témoigner de la paix. La paix ne peut s'acheter, elle ne se vend pas. La paix est un don à rechercher avec patience et à construire artisanalement par des petits et des grands gestes qui impliquent notre vie quotidienne. Le chemin de la paix se consolide si nous reconnaissons que nous avons tous le même sang et faisons partie du genre humain, si nous n'oublions pas que nous avons un unique Père dans le ciel et que nous sommes tous ses enfants, faits à son image et à sa ressemblance. Dans cet esprit, je vous embrasse tous, le patriarche, mes frères évêques, les prêtres, les personnes consacrées, les fidèles laïcs, les nombreux enfants qui aujourd'hui reçoivent la première communion, ainsi que leurs parents. Mon cœur s'adresse aussi aux nombreux réfugiés chrétiens
et nous tous également, avec notre cœur, adressons-nous à eux, aux nombreux réfugiés chrétiens provenant de la Palestine, de la Syrie et de l'Irak. Portez à vos familles et à vos communautés mon salut et ma proximité. Chers amis, chers frères, l'Esprit Saint est descendu sur Jésus près du Jourdain et a commencé son œuvre de rédemption pour libérer le monde du péché et de la mort. Demandons-lui de préparer nos cœurs à la rencontre avec nos frères, au-delà des différences d'idées, de langues, de cultures, de religions. Demandons-lui d'oindre tout notre être de l'huile de sa miséricorde qui guérit les blessures des erreurs, des incompréhensions, des controverses. Demandons-lui la grâce de nous envoyer avec humilité et douceur sur les sentiers exigeants mais féconds de la recherche de la paix.

Homélie du pape François lors du pèlerinage en Terre Sainte à l'occasion du 50e anniversaire de la rencontre à Jérusalem entre le pape Paul VI et le patriarche Athénagoras, au cours de la messe place de la Mangeoire à Bethléem, le dimanche 25 mai 2014. Et voici le signe qui vous est donné. Vous trouverez un enfant emmailloté et couché dans une mangeoire. Quelle grande grâce de célébrer l'Eucharistie en ce lieu où est né Jésus. Je remercie Dieu et je vous remercie, vous qui m'avez accueilli pendant mon pèlerinage, le président Mahmoud Abbas et les autres autorités, le patriarche Fouad Toual, les autres évêques et les ordinaires de Terre Sainte, les prêtres, les bons franciscains, les personnes consacrées et tous ceux qui œuvrent pour tenir vive la foi, l'espérance et la charité en ces territoires. Les représentations de fidèles provenant de Gaza, de la Galilée, les migrants de l'Asie et de l'Afrique, merci de votre accueil. L'enfant Jésus, né à Bethléem, est le signe donné par Dieu à qui attendait le salut, et il reste pour toujours le signe de la tendresse de Dieu et de sa présence dans le monde. L'ange dit au berger, « Voici le signe qui vous est donné, vous trouverez un enfant. » Aujourd'hui également, les enfants sont un signe, signe d'espérance, signe de vie, mais aussi signe diagnostique pour comprendre l'état de santé d'une famille, d'une société, du monde entier. Quand les enfants sont accueillis, aimés, défendus, protégés dans leurs droits, la famille est saine, la société est meilleure, le monde est plus humain. Pensons à l'œuvre que réalise l'Institut FETA Paul VI en faveur des enfants palestiniens sourds-muets. C'est un signe concret de la bonté de Dieu, c'est un signe concret que la société s'améliore. Dieu aujourd'hui nous répète à nous aussi, hommes et femmes du 21e siècle, voici le signe qui vous est donné, cherchez l'enfant. L'enfant de Bethléem est fragile, comme tous les nouveau-nés. Il ne sait pas parler, et pourtant, il est la parole qui s'est faite chair, venue changer le cœur et la vie des hommes. Cet enfant, comme tout enfant, est faible et a besoin d'être protégé. Aujourd'hui également, les enfants ont besoin d'être accueillis et défendus depuis le sein maternel. Malheureusement, dans ce monde qui a développé les technologies les plus sophistiquées, il y a encore de nombreux enfants, dans des conditions inhumaines, qui vivent en marge de la société, dans les périphéries des grandes villes ou dans les zones rurales. De nombreux enfants, aujourd'hui, sont encore exploités, maltraités, tenus en esclavage, objets de violences et de trafics illicites. De nombreux enfants sont aujourd'hui déracinés, réfugiés, parfois noyés dans les mers, spécialement dans les eaux de la Méditerranée. De tout cela, nous avons honte aujourd'hui devant Dieu, ce Dieu qui s'est fait enfant. Et nous nous demandons, qui sommes-nous devant l'enfant Jésus? Qui sommes-nous devant les enfants d'aujourd'hui? Sommes-nous comme Marie et Joseph, qui accueillent Jésus et en prennent soin avec amour maternel et paternel? Ou bien sommes-nous comme Hérode, qui veut l'éliminer? Sommes-nous comme les bergers, qui vont en toute hâte, s'agenouillent pour l'adorer et offrent leurs humbles présents? Ou sommes-nous indifférents? Sommes-nous peut-être des rhéteurs et des piétistes, des personnes qui exploitent les images des enfants pauvres à des fins lucratives? Sommes-nous capables de nous tenir à côté d'eux, de perdre du temps avec eux? Savons-nous les écouter, les défendre, prier pour eux et avec eux? Ou bien les négligeons-nous pour nous occuper de nos intérêts? Voici le signe qui nous est donné, vous trouverez un enfant. Peut-être cet enfant pleure-t-il. Il pleure parce qu'il a faim, parce qu'il a froid, parce qu'il veut rester dans les bras. Aujourd'hui également, les enfants pleurent. Ils pleurent beaucoup, et leurs pleurs nous interpellent. Dans un monde qui met au rebut chaque jour des tonnes de nourritures et de médicaments, il y a des enfants qui pleurent en vain, de faim et de maladies facilement curables. En un temps qui proclame la sauvegarde des mineurs, se commercialisent les armes qui finissent dans les mains d'enfants soldats, se commercialisent des produits confectionnés par de petits travailleurs esclaves. Leurs pleurs sont étouffés, les pleurs de ces enfants sont étouffés. Ils doivent combattre, ils doivent travailler, ils ne peuvent pas pleurer. Mais leur mère, Rachel d'aujourd'hui, pleure pour eux. Elle pleure leurs enfants et ne veulent pas être consolés. Voici le signe qui vous est donné, vous trouverez un enfant. L'enfant Jésus né à Bethléem, chaque enfant qui naît et qui grandit en chaque partie du monde est un signe diagnostique qui nous permet de vérifier l'état de santé de notre famille, de notre communauté, de notre nation. De ce diagnostic franc et honnête,
peut jaillir un nouveau style de vie, où les relations ne soient plus de conflits, d'oppression, de consommation, mais soient des relations de fraternité, de pardon et de réconciliation, de partage et d'amour. Ô Marie, Mère de Jésus, toi qui as accueilli, enseigne-nous à accueillir. Toi qui as adoré, enseigne-nous à adorer. Toi qui as suivi, enseigne-nous à suivre.

pape François lors du pèlerinage en Terre Sainte à l'occasion du 50e anniversaire de la rencontre à Jérusalem entre le pape Paul VI et le patriarche Athénagoras au cours de la messe avec les ordinaires de Terre Sainte et avec la suite papale dans la salle du Cénacle à Jérusalem le lundi 26 mai 2014. C'est un grand don que le Seigneur nous fait de nous réunir ici au Cénacle pour célébrer l'Eucharistie. Alors que je vous salue avec une joie fraternelle, je désire adresser une pensée affectueuse aux patriarches catholiques orientaux qui ont pris part ces jours-ci à mon pèlerinage. Je désire les remercier pour leur présence significative, pour moi particulièrement précieuse, et je les assure qu'ils ont une place spéciale dans mon cœur et dans ma prière. Ici, en ce lieu où Jésus consomma la dernière scène avec ses apôtres, où, ressuscité, il apparut au milieu d'eux, où l'Esprit Saint descendit avec puissance sur Marie et sur les disciples. Ici est née l'Église, et elle est née en sortie. D'ici, elle est partie, avec le pain rompu entre les mains, les plaies de Jésus dans les yeux et l'Esprit d'amour dans le cœur. Au Cénacle, Jésus ressuscité, envoyé du Père, communiqua aux apôtres son Esprit Saint, et avec sa force, il les envoya renouveler la face de la terre. Sortir, partir, ne veut pas dire oublier. L'Église en sortie garde la mémoire de ce qui est arrivé ici. L'Esprit Paraclet lui rappelle chaque parole, chaque geste, et en révèle le sens. Le Cénacle nous rappelle le service, le lavement des pieds que Jésus a accompli, comme exemple pour ses disciples. Se laver les pieds les uns les autres signifie s'accueillir, s'accepter, s'aimer, se servir réciproquement. Cela veut dire servir le pauvre, le malade, l'exclu, celui qui ne m'est pas sympathique, celui qui me gêne. Le Cénacle nous rappelle avec l'Eucharistie, le sacrifice. Dans chaque célébration eucharistique, Jésus s'offre pour nous au Père, pour que nous aussi, nous puissions nous unir à lui en offrant à Dieu notre vie, notre travail, nos joies et nos peines, tout offrir en sacrifice spirituel. Le Cénacle nous rappelle aussi l'amitié. « Je ne vous appelle plus serviteur, dit Jésus aux 12, je vous appelle mes amis. » Le Seigneur fait de nous ses amis. Il nous confie la volonté du Père et se donne lui-même à nous. C'est cela l'expérience la plus belle du chrétien et d'une façon particulière du prêtre, devenir l'ami du Seigneur Jésus et découvrir dans son cœur qu'il est un ami. Le Cénacle nous rappelle le départ du Maître et la promesse de se retrouver avec ses amis. « Quand je serai parti, je reviendrai et je vous emmènerai auprès de moi afin que là où je suis, vous soyez vous aussi. » Jésus ne nous laisse pas, il ne nous abandonne jamais. Il nous précède dans la maison du Père et là, il veut nous emmener avec lui. Mais le Cénacle rappelle aussi la bassesse, la curiosité, qui est celui qui trahit, la trahison. Et cela peut être chacun de nous, pas seulement et toujours les autres, qui revit ses attitudes quand nous regardons avec suffisance le frère, quand nous le jugeons, quand nous trahissons Jésus par nos péchés. Le Cénacle nous rappelle le partage, la fraternité, l'harmonie, la paix entre nous. Que d'amour, que de bien jaillit du Cénacle, que de charité est sorti d'ici, comme un fleuve de sa source qui au début est un ruisseau, puis s'élargit et devient grand. Tous les saints ont puisé ici. Le grand fleuve de la sainteté de l'Église prend toujours son origine ici, toujours de nouveau du cœur du Christ, de l'Eucharistie, de son Esprit Saint. Le Cénacle, enfin, nous rappelle la naissance de la nouvelle famille, l'Église, notre Sainte Mère, l'Église hiérarchique, constituée par Jésus ressuscité. Une famille qui a une mère, la Vierge Marie. Les familles chrétiennes appartiennent à cette grande famille et trouvent en elle la lumière et la force pour marcher et se renouveler à travers les peines et les épreuves de la vie. Tous les enfants de Dieu, de tout peuple et de toute langue, tous frères et enfants de l'unique Père qui est dans les cieux, sont invités et appelés à faire partie de cette grande famille. C'est l'horizon du Cénacle, l'horizon du ressuscité et de l'Église. D'ici, par l'Église en sortie, animée par le souffle vital de l'Esprit, recueillie en prière avec la Mère de Jésus, elle revit toujours l'attente d'une effusion nouvelle de l'Esprit Saint. Que descende ton Esprit, Seigneur, qu'il renouvelle la face de la terre. Amen.

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2: Si ton œil droit entraîne ta chute, arrache-le et jette-le loin de toi. Car mieux vaut pour toi perdre un de tes membres que d'avoir ton corps tout entier jeté dans la géhenne. Matthieu 5, 29.

0: j'ai décidé de vous dire quelques mots sur la façon dont on peut réagir quand on est chrétien devant tous les mystères de la religion. Vous savez que il y a au moins plus de 50 mystères dans la religion chrétienne, pratiquement un par dimanche. Un seul Dieu en trois personnes. Dieu qui se fait homme. Dieu qui a pris un corps. Dieu qui est allé aux toilettes. Qui a fait pipi. Ouais, les Japonais, il n'y a qu'un pour cent de chrétiens au Japon. Dieu qui a souffert. Dieu qui a souffert sur une croix, il n'a pas été foutu de préserver son bonheur. Les sacs de sacrements, ça fait ça d'un coup. Le ciel, l'enfer, le purgatoire, les anges, le démon. Et je peux dire que la religion chrétienne est sans doute la religion où il y a le plus de mystères. Alors, il y a des mystères qui nous déroutent peut-être moins, mais chaque époque a ses difficultés devant tel ou tel mystère. Regardez, le père de Foucault qui s'est converti en octobre 86 a failli devenir musulman. Vous ne me ferez jamais croire, disait-il à l'un de ses amis, que 1 égale 3. Aujourd'hui, la Trinité, ça ne fait plus trop de difficultés. Vous dites, au nom du Père et du Fils et du Saint-Esprit, parce que vous ne réfléchissez pas trop à l'énormité du mystère. Parce qu'il n'y a pas trois personnes en Dieu. Il n'y a pas trois intelligences. Ce n'est pas un triumvirat dont les intelligences se mettent d'accord. C'est trois personnes, mais une seule intelligence, une seule activité, une seule volonté. Il n'y a personne qui comprend. Bon, alors, comment faire devant tous ces mystères? Trois solutions. Deux que je ne partage pas, et la solution chrétienne. Première solution très fréquente chez beaucoup d'ingénieurs chrétiens, il ne faut pas chercher à comprendre. Et parce que si on cherchait à comprendre, il n'y a rien à comprendre. Vous avalez l'Eucharistie, c'est le cas de le dire, sans comprendre. Alors ça n'a jamais été la solution chrétienne. Vous savez que Jean-Paul II a consacré l'une de ses grandes encycliques, Fides et Ratio, à rappeler le rôle de la raison dans la foi chrétienne. On n'a pas à mettre son intelligence au vestiaire. Malheureusement, on cite souvent le mot de l'Évangile avec un contresens. Si vous devenez comme des petits-enfants, vous n'entrerez pas dans le royaume des cieux. L'esprit d'enfant, ce n'est pas du tout de ne pas chercher à comprendre. Si vous avez des enfants, vous savez combien les enfants cherchent à comprendre. Le livre qui est le plus connu de l'abbé d'Escoumont, ce petit livre de poche, guide des difficultés de la foi catholique, c'est un livre dont l'origine, ce sont les CM2 qui posent ces questions-là. Et ce sont les mêmes questions que les polytechniciens. Ils posent les mêmes questions. Bon. Donc, les enfants cherchent à comprendre. Et la petite Thérèse de l'Enfant Jésus, qui a beaucoup exalté l'esprit d'enfance, c'était une tête chercheuse. Ce n'est pas pour rien qu'on a fini par en faire un docteur de l'Église. Elle se pose beaucoup de questions. L'un des mots qu'elle emploie le plus, c'est le verbe comprendre. Elle veut comprendre. Bon, on a le droit de chercher à comprendre. On verra ça tout à l'heure. Deuxième solution, beaucoup plus fréquente, celle de tous les voltairiens du XVIIIe siècle et d'aujourd'hui, on supprime tout ce qu'il y a de mystérieux. Et ça donne les hérésies. Périodiquement, dans l'Église, il y a des intellectuels chrétiens qui disent « ça, non, il ne faut quand même pas exagérer, ça c'est trop mystérieux ». Par exemple, aujourd'hui, il ne manque pas d'intellectuels qui disent « le diable, non, le diable, ce sont les démons intérieurs que nous avons en nous, mais il n'y a pas les anges, non, les anges, non, bon, la providence ». On en parlera demain, ça, parce que demain, je parlerai plus spécialement du mystère de nos croix. Alors l'Eucharistie, c'est bizarre, c'est pas tellement contesté aujourd'hui dans le peuple chrétien. Tant mieux d'ailleurs. Mais au XVIe siècle, c'était la grosse affaire. Des milliers de chrétiens devenus calvinistes, l'Eucharistie, c'est un simple symbole. On n'est quand même pas des anthropophages, on ne mange pas le corps du Christ. Vous voyez ? Bon, périodique, nous sommes tous tentés d'être voltairiens. J'ai été prof de philo pendant plus d'un quart de siècle, ma bibliothèque de philo est remplie de gens qui contestent tel ou tel aspect du christianisme. Ils sont chrétiens, mais pas jusque-là. Bon. Et l'hérésie, je rappelle que le mot hérésie vient du verbe grec aïrésis, qui veut dire choix. On choisit un aspect et on supprime l'autre. Si on a le temps, on verra ça tout à l'heure. Donc, première attitude, il ne faut pas chercher à comprendre. Il faudrait soi-disant aller au bon Dieu avec son cœur et non pas avec sa raison. J'aime beaucoup Pascal. Pascal n'a jamais dit qu'il fallait mettre sa raison entre parenthèses, puisque malgré les maux de tête épouvantables de la fin de sa vie, il préparait une apologie de la religion chrétienne où il montre les raisons que nous avons d'être chrétiens. Jamais Pascal, il ne faut pas réduire Pascal au mot célèbre « Dieu sensible au cœur et non à la raison ». Quand on prépare une apologie de la religion chrétienne pour prouver la vérité de la religion chrétienne, on se sert de sa raison. Deuxième attitude, je rappelle, ne supprimer tout ce qui est mystérieux. C'est la tendance spontanée des intellos, quoi. Troisième attitude, celle du chrétien convaincu que je suis, par la grâce de Dieu et surtout parce que j'ai eu la chance dans ma jeunesse d'avoir des prêtres qui m'ont tout expliqué. Je crois qu'en CM2, j'avais déjà compris la messe. Enfin, ce qu'on peut en comprendre aujourd'hui. Premièrement, il est normal de ne pas comprendre Dieu. Ça, c'est un topo que j'ai dû faire 150 ou 200 fois devant toutes sortes de publics, devant des CE2 ou des polytechniciens. Et vous allez voir, je suppose que vous soyez en CE2. Il y a peut-être des polytechniciens, mais je m'en moque. Enfin, je ne me moque pas d'eux, mais ils ont besoin du même raisonnement que les CE2. Premièrement, comprendre une bonne fois qu'il est normal que Dieu soit mystérieux pour notre intelligence. Je vais faire comme si j'étais en CE2 pour vous montrer. Allez les enfants, on va fermer les yeux un petit moment. Et vous allez réfléchir à ce que vous avez fait cet après-midi, à quoi vous avez joué. Vous allez vous souvenir, si vous êtes venu en voiture à Paray-le-Monial, de la route que papa a suivie. Vous vous souvenez même qu'un petit moment, papa et maman sont disputés parce qu'ils n'étaient pas d'accord. Vous allez imaginer la couleur du chat de votre grand-mère. Votre grand-mère, sous la table, il y a un chat et il a une telle couleur. Et puis vous allez penser à l'amour que vous avez pour votre papa et votre maman et pour votre petite sœur si vous en avez une. Voilà. Et puis après, on rouvre les yeux. Et bien, voyez les enfants, cet esprit avec lequel vous avez réussi à imaginer la couleur du chat de votre grand-mère, il n'y a personne qui sait ce que c'est. Les plus grands savants qui ont inventé des engins pour aller sur la Lune, ils ne savent pas ce que c'est que l'esprit humain. L'esprit humain, il est formidable pour dominer l'infiniment petit ou l'infiniment grand, mais il n'a pas fichu de se comprendre lui-même. Si je suis en classe terminale, j'ajoute simplement, si vous arriviez à me dire ce qu'est l'esprit, vous me faites vite un recto verso, je publie ça dans la revue de métaphysique et de morale et vous êtes immédiatement l'être le plus célèbre de la planète et vous n'aurez plus de problème de fin de mois. Vous aurez résolu l'énigme on ne sait pas ce que c'est que l'esprit. Vous avez des gens qui se servent de leur esprit à longueur de vie, ils n'ont jamais réfléchi à ce petit mystère tout simple. Qu'est-ce que je suis? Qu'est-ce que c'est que ce jeu capable d'imaginer, de penser, 1515 Marignan, extraordinaire tout ce que nous avons dans l'esprit. Alors, ou bien je prends un autre exemple, si je m'adresse à des couples. Messieurs, ça fait combien de temps que vous connaissez votre femme? 30 ans? Au bout de 30 ans, vous ne la connaissez pas encore. C'est bon signe d'ailleurs. Aimer, c'est être sans cesse en mouvement à cause du mystère d'un être. Il n'y a rien de pire qu'un homme qui étiquette sa femme. Toi, tu n'es qu'une m'as-tu vu. Toi, tu n'es qu'une... Non. Le mépris catalogue, l'amour s'émerveille. Alors messieurs, si vous n'arrivez pas à comprendre votre femme, tâchez de comprendre qu'il est normal que vous n'arriviez pas à comprendre Dieu. Parce que Dieu, il doit être un petit peu plus intelligent que votre femme. Tous les hommes comprennent ça. Voyez, c'est un raisonnement a fortiori. Si mon esprit, si j'avais un tableau, ce serait plus simple, mais si mon esprit n'arrive pas à comprendre mon esprit, ce qui est de la même réalité, il arrive à comprendre infiniment grand, infiniment petit. Ça, c'est la splendeur de l'esprit humain. On arrive à dominer la nature. Ouais. Quand on pense que dans une goutte d'eau, il y a autant de molécules que de gouttes d'eau dans la Méditerranée. Hein ? Dans une goutte d'eau, il y a autant de molécules qu'il y a de gouttes d'eau dans la Méditerranée. Extraordinaire la science. Et elle ne fait qu'avancer. Donc, c'est extraordinaire. Tiens, je vous signale au passage que Paul VI a demandé à la NASA que l'on grave sur le hamp du drapeau américain fiché par Armstrong sur le sol lunaire le 21 juillet 1969, oui, ça. Bon, on a gravé une partie du psaume 8. Ô Seigneur notre Dieu, qu'il est grand, ton nom partout l'univers, à peine le fais-tu moindre qu'un Dieu, le couronnant de gloire et d'honneur, tu l'établis sur les œuvres de tes mains. Hein ? L'homme qui arrive à prendre les oiseaux avec ses flèches et les poissons avec ses filets. Et maintenant, il se fait aéroplane et sous-marin pour aller sous le pôle. Extraordinaire l'esprit. Seulement, qu'est-ce que c'est que cet esprit? On ne sait pas. Alors, ce raisonnement, je suis allé le chercher chez Blaise Pascal. C'est l'un des grands dadas de Pascal. Incompréhensible que Dieu soit. Et incompréhensible qu'il ne soit pas. Mais je suis parti sur autre chose. Bon. Tout ce qui ne laisse pas. Oui, un jour, François Mitterrand. Ça vous dit quelque chose, François Mitterrand? Oui, oui, bon. Un jour, François Mitterrand demande à Jean Guiton qu'il était interviewé dans sa résidence secondaire à La Creuse. Et c'est Jean Guiton lui-même qui me l'a raconté. Il est allé lui parler de toutes sortes de problèmes de rapport entre le gouvernement socialiste et puis l'Église. Jean Guiton a souvent servi d'intermédiaire. Et un jour, M. Mitterrand a dit, vous êtes philosophe à l'Académie française, vous ne pourriez pas me dire en un mot l'essentiel de votre philosophie, M. Guiton? Et Guiton a répondu, du Pascal tout craché, Monsieur le Président, un jour ou l'autre, il faut choisir entre l'absurde et le mystère. J'ai enseigné ça toute ma vie à mes élèves. Ça vient de Pascal. Si vous croyez en Dieu, Monsieur le Président, c'est bien embêtant parce que Dieu est drôlement mystérieux. Seulement, si vous ne croyez pas en Dieu, c'est bien embêtant aussi parce que vous ne pouvez pas rendre compte de l'existence et de l'ordre du monde. Un jour ou l'autre, il faut choisir. Pascal disait ça d'une façon encore plus rapide, incompréhensible que Dieu soit. Mystérieux que Dieu soit, mais absurde qu'il ne soit pas, parce qu'alors vous ne comprenez pas l'existence du monde. Bon, toujours est-il que, il est premier point, vous voyez, j'ai compris une bonne fois qu'il est normal que Dieu me dépasse. Toutes les grandes religions monothéistes d'ailleurs le disent. Et les musulmans récitent sur leur chapelet les 99 beaux noms d'Allah, et sur le centième grain, ils se taisent. Ça, c'est le nom qu'Allah se donne à lui-même et que nous ne connaissons pas. Une belle façon de dire que Dieu nous dépasse. Nous disons, notre Père, qui est aux cieux. C'est-à-dire qui dépasse tout ce qu'on peut dire, puisqu'il est à la fois papa et maman. Vous avez déjà vu quelqu'un qui est à la fois papa et maman, vous? Et puis, Dieu... Oh, je suis parti sur autre chose, moi. Dieu, l'existence de Dieu, elle est absurde. On ne dit pas ça des CE2, mais ça on peut dire ça des terminales. La plus belle chose que vous puissiez dire sur Dieu, c'est que son existence est absurde, parce qu'il vient de personne. Quand vous arriverez devant Dieu dans quelques années, moi avant vous normalement, regardez l'état de ma toiture, bon, et que vous demandez à Dieu, pourquoi t'existes? Il dira, je sais pas, je suis. Comme il dit à Moïse, c'est le poids, kavod, c'est le poids de Dieu. D'où je viens? Je suis. Depuis quand? De toujours à toujours. On a le vertige devant ça. Dieu n'a pas commencé à exister. Il n'a pas de cause. Quelque chose qui n'a pas de cause, c'est une existence absurde. Et à quoi tu sers? À rien. Nous sommes tous tentés de dire, d'enseigner à nos enfants que Dieu, il sert à nous aimer. Ça, c'est une grosse erreur. Dieu, il existe pour lui-même. Il aurait très bien pu ne pas créer le monde. Si vous avez désiré des enfants pour connaître les joies de la paternité, tandis que Dieu, il l'a créé, il n'en avait pas besoin. Il avait tout ce qu'il fallait dans son cocon trinitaire. Bon, j'aurais peut-être des questions là-dessus tout à l'heure. Vous voyez, Dieu n'a pas de cause efficiente, il n'a pas de cause finale. Il est. Boum. Quel mystère. Deuxièmement, pourquoi je crois au mystère pourquoi je fais la génuflexion devant l'Eucharistie? Pourquoi je crois à la conception virginale, qu'on n'a pas eu besoin du spermatozoïde de Joseph pour la conception de Jésus? Pourquoi j'ai l'élection des anges, du démon, du purgatoire, du ciel, de l'enfer, tous ces mystères, pourquoi j'y crois? Uniquement parce que c'est dans la parole de Dieu. Et en philosophie, dans la réflexion humaine, on dit des choses à partir de l'expérience. Je pourrais vous faire tout un cours pour vous dire que je crois plutôt, moi, à l'existence de l'âme des animaux. Les vaches ont une âme. Je ne sais pas pourquoi je vous regarde en disant ça, chère madame. Et je crois qu'une puce, quand j'écrase un moustique, je supprime une âme mortelle. Bon, alors tous les philosophes ne sont pas d'accord. Mais j'ai des arguments, vous voyez, philosophiques pour dire que les animaux ont une âme mortelle. C'est de la philo, ça. En théologie, on dit quelque chose parce que c'est dans la parole de Dieu. Et que... je crois que le Christ a confié à son Église le pouvoir d'interpréter des passages de la Bible quand c'est difficile. Si vous ne croyez pas à l'autorité de l'Église, vous n'avez aucune raison de faire la génuflexion devant la Sainte Eucharistie. Qu'est-ce qui me dit que ce n'est pas un symbole? Il y a tellement de symboles dans la Bible. Quand on dit que Dieu est rocher, citadelle, Dieu n'est quand même pas un tas de cailloux, quoi. Ce sont des symboles. Dieu mon bouclier, Dieu mon soleil, tout ça c'est de la poésie. Qu'est-ce qui me dit que je dois prendre à la lettre le mot de Jésus, ceci est mon corps, ceci est le calice de mon sang, parce que l'Église est intervenue pour nous le dire. Je répète, si vous ne croyez pas à l'autorité de l'Église, et que vous avez des raisons alors de croire à l'autorité de l'Église parce que vous avez étudié la Bible du simple point de vue historique, dans mon diocèse, je vais faire 36 conférences sur l'Église l'année prochaine, hein, et ma première conférence, est-ce que c'est vrai que le Christ a fondé une Église ? Deuxième conférence, est-ce que c'est vrai que le Christ a confié à son Église le pouvoir d'interpréter l'Écriture ? Ça s'étudie. Quand j'étais au séminaire, pendant toute une année, j'ai eu un cours tous les jours là-dessus. Tous les jours de l'année scolaire. Vous savez, au séminaire, on ne fait pas que jouer au foot, hein. On apprend aussi. Bon, même si les séminaristes jouent beaucoup au foot et autre chose, bon, et au basket. Bon, donc, je crois à tous ces mystères parce que l'Église est intervenue pour dire, petit père, ça c'est à prendre au pied de la lettre. Même chose pour la conception virginale. L'Église a toujours pensé qu'il fallait prendre à la lettre les deux petits passages de Saint-Luc et de Saint-Matthieu disant que Saint-Joseph n'est pas le père charnel du petit Jésus. Mais périodiquement, des gens, Françoise Dolto, si sympathique par ailleurs, psychanalyste chrétienne, dit il faut se débarrasser de ça, c'est un pur symbole. Mais Françoise Dolto a peut-être été enterrée avec tous les honneurs de la sépulture chrétienne, mais elle était hérétique sur ce plan-là, excusez-moi. Hein ? Hey, vous avez toujours des gens qui disent « on ne peut plus dire ça au XXe siècle ». Mais ça a toujours été. On n'a pas entendu. Parce que je vous signale qu'au Moyen-Âge, on réfléchissait beaucoup plus que maintenant. Ne vous faites pas moquer de vous en sortant cette énormité. « Oh, mais au XXe siècle, on réfléchit plus qu'au Moyen-Âge ». Tous les historiens se moqueraient de vous. Pourquoi ? Parce qu'au XIIIe siècle à Paris, il n'y avait pas de physique, il n'y avait pas de chimie, il n'y avait pas de biologie, il n'y avait pas d'informatique. Que faisaient les élites du XIIIe siècle en Sorbonne et qu'ils faisaient de la philosophie et de la théologie à plein tube. Ils n'avaient que ça à faire. Donc ils réfléchissaient 10 fois plus que nous. Aujourd'hui, un jeune qui prépare les grandes écoles, s'il peut se payer 3 week-ends spirituels dans l'année, c'est tout ce qu'il peut faire parce qu'il doit écluser je ne sais combien de polycopiers pour réussir ses concours. Donc, au Moyen-Âge, vous savez, on réfléchissait beaucoup plus. Regardez la somme théologique de saint Thomas, un résumé que les prêtres d'aujourd'hui ne connaissent pas, ils n'ont pas le temps. Bon, donc je crois à ces mystères parce que l'Église est intervenue pour me dire c'est à prendre au pied de la lettre. Il y a un tas de choses que je ne prends pas au pied de la lettre, vous voyez. Bon, par exemple, l'histoire de Jonas. Jonas a avalé par une baleine et puis la baleine aurait changé d'alimentation. Au lieu de manger du plancton, elle aurait mangé Jonas. Hein, et puis elle l'aurait rejeté 3 jours après, pas mal quoi. Hein, il aurait fait un petit séjour dans le... Bon, alors ça, à peu près tout le monde est d'accord pour dire que c'est un petit récit mythologique quoi, qui nous enseigne quelque chose. Bon, on dit que Ninive, il fallait 3 jours pour traverser la ville de Ninive quand on voit les ruines de Ninive en Irak, en un quart d'heure, on a fait le tour de Ninive, voyez. Donc, il est bien évident que dans la Bible, il y a des choses qui ne sont pas à prendre au pied de la lettre. Mais de temps en temps, ça, les enfants, c'est à prendre au pied de la lettre. Voilà. Alors maintenant, qu'est-ce que c'est que la théologie ? Eh bien, la théologie, on en fait beaucoup d'années au séminaire, c'est une science très particulière, et je vais vous transformer en apprenti théologien. Qu'est-ce que c'est ? C'est une science très spéciale. Vous prenez un mystère, n'importe lequel, et vous l'éclairez par les autres mystères. Et du coup, le mystère en question, il devient un petit peu plus clair tout en restant obscur. Ah, ça, on ne fait pas ça en physique, en chimie. Vous prenez un point d'interrogation, vous l'éclairez par d'autres points d'interrogation, et bien le point d'interrogation en question, il devient un petit peu clair tout en restant obscur. Ah, voilà. Ah ben c'est passionnant. Si vous aviez le temps, on passerait toute la nuit à faire de la théologie. Alors on va commencer par un travail pratique, par un TD, comme on dit. Hein. Je vais prendre exprès un mystère un petit peu difficile, qui ne passe pas toujours très bien dans l'esprit des gens d'aujourd'hui. Qu'est-ce que c'est que cette histoire qui n'a pas fallu le spermatozoïde de Joseph pour le petit Jésus, hein? Enfin, c'était bon au Moyen-Âge, quand on ne savait pas l'histoire du l'ovule, le spermatozoïde, monsieur l'abbé. Mais maintenant qu'on sait comment se forment les enfants dans le ventre maternel, on ne peut plus dire des choses comme ça si on veut être crédible. Et parce que les hérétiques, ce sont toujours des gens qui veulent évangéliser en disant « on ne peut plus dire des choses comme ça aujourd'hui ». Et demain, j'ai envie que vous reveniez demain, parce que demain, c'est encore plus important. Vous avez un tas de... j'espère qu'on ne va pas dans la... qu'on ne vend pas dans la... dans la librairie d'ici. Mais j'en suis fait... l'une des dernières fois, il y avait un livre à l'entrée. J'ai expliqué au responsable de la librairie qu'il y avait des erreurs dedans. Le lendemain, il n'y en avait plus un seul. Pourtant, il y avait une pyramide de... un livre qui a rapporté beaucoup d'argent aux libraires catholiques. Parce que de temps en temps, il y a des choses un peu débiles, quoi. Bon, demain, je vous montrerai qu'il y a beaucoup de gens qui ne veulent plus croire à la Providence, vous voyez. La Providence est un des mystères les plus contestés aujourd'hui. On y a cru jusqu'en 1960. Mais à partir de 1960, il y a des chrétiens qui disent « On ne peut plus dire aujourd'hui que c'est Dieu qui mène le monde. » Après Auschwitz, on ne peut plus dire des choses comme ça. Hein ? Eh bien, je vous montrerai demain qu'après Auschwitz, ces chrétiens convaincus, le catéchisme Benoît XVI et compagnie, ils continuent à croire au mystère de la Providence. Un grand mystère, auquel on a toujours cru, auquel les musulmans d'ailleurs continuent à croire. Les musulmans ne contestent pas ce mystère de la Providence. Bon, alors, je reviens à mon sujet. Qu'est-ce que c'est que cette histoire que Jésus n'est pas né d'un rapport sexuel entre papa et maman ? Ben on va réfléchir un petit peu. Pourquoi vous êtes ici ce soir? Je parie que vous n'y avez pas pensé une seule seconde depuis 3 jours. Parce qu'un soir, votre papa et votre maman se sont aimés énormément. En général, ça se passe le soir. Vous êtes le fruit d'une étreinte sexuelle. Tous ici, sans exception. Votre papa et votre maman vous ont pas demandé la permission pour vous mettre en route. Hein? Non, non. Ils se sont unis. Tchouk, un petit bébé. 9 mois plus tard, vous avez montré le bout du nez et vous êtes ici. Et un jour, vous dites, mince, je suis sur la planète, il n'y a personne qui va... Bon. Eh bien, si vous allez fêter la naissance du petit Jésus pour la fête de Noël, vous fêtez la naissance d'un petit bébé qui échappe totalement à sa définition. Ici, accrochez bien vos ceintures. Le petit Jésus, il n'est pas allé sur la paille entre le bœuf et l'âne, la compagnie de Jésus. On me prend souvent pour un Jésus, c'est pour ça que j'aime bien les taquiner. Bon, il est là sur la paille parce qu'il est venu de lui-même. C'est pas papa et maman qui se sont dit un jour, si on avait un petit bébé, parce qu'on va pas rester un couple sans enfant, qu'est-ce que t'en dis Joseph ? Non, non, non, non. Il est venu de lui-même. Il préexiste à son papa et à sa maman. Le Fils de Dieu. Dieu né des Dieu, lumière des de la lumière, vrai Dieu né du vrai Dieu. Il préexiste à son papa. Vous avez déjà vu, vous, un papa, un enfant qui préexiste à son papa et à sa maman. Hein? Vous voyez, j'éclaire le mystère, le petit mystère de la conception virginale, née de la Vierge Marie, par un mystère encore bien plus grand, la préexistence éternelle du Verbe dans le sein de Dieu. Si vous comprenez ça, vous prenez le truc de la théologie. Je ne supprime pas le mystère, mais je l'éclaire. Je montre que Dieu a de la suite dans les idées. Imaginez que le petit Jésus ait été conçu comme nous, à la suite d'une étreinte sexuelle entre Marie et Joseph. Eh bien, il serait un homme comme nous, habité par Dieu. Moi aussi, je suis un homme habité par Dieu. Vous aussi. Mais je ne suis pas Dieu en personne. Jésus, ce n'est pas un homme, ce n'est pas une personne humaine habitée par Dieu. Ça, c'est une hérésie condamnée par le concile d'Éphèse en 431. Une hérésie qui avait été lancée par un patriarche, si vous voulez, le patriarche de Constantinople, d'Estorius. Jésus serait une personne humaine habitée par le Verbe. Non, non, non, non, non, non. C'est pas une personne humaine qui est morte pour nous sur la croix. C'est Dieu en personne. Le moi le plus profond de Jésus, c'est le moi du Fils de Dieu. Il n'y a pas deux Jésus-Christ, un homme et Dieu. Non, non, il n'y a qu'un seul Dieu. C'est Dieu lui-même qui vient sur terre pour nous sauver. Voyez, si... on éclaire ce mystère qui reste mystérieux. Si vous aviez été le bon Dieu, vous auriez sans doute fait les choses autrement, ça d'accord. Hein ? Bon, mais on éclaire ce mystère par un mystère encore plus grand. Je ne suis pas étonné que l'enfant Jésus ne soit pas né d'un rapport sexuel entre son papa et sa maman, puisqu'il est le Verbe de Dieu de toute éternité. Vous voyez ? Encore une fois, on ne supprime pas le mystère, mais on les éclaire les uns par les autres. La théologie, c'est une espèce de puzzle. On met le mystère au milieu de l'ensemble du mystère chrétien. Et du coup, ça paraît un petit peu moins mystérieux, mais ça reste mystérieux. Et donc, vous aurez toujours des gens qui disent, puisque ça reste mystérieux, je n'y crois pas. Et encore une fois, ce qui me permet d'accepter l'existence de mystère dans ma pensée, c'est le fait que je ne suis déjà pas foutu de me comprendre moi-même, de comprendre mon esprit humain. Il est normal que je n'arrive pas à comprendre Dieu. Si j'arrivais à comprendre Dieu, ça serait une difficulté de mon esprit. J'arriverais à comprendre Dieu alors que je ne suis pas fichu de me comprendre moi-même. Et moi, je fais partie des milliards de chrétiens qui ne sont pas étonnés de ce qui se passe. Quand je célèbre l'Eucharistie, que je ne comprends pas ce qui se passe dans mes mains, je me dis, Seigneur, je ne suis déjà pas capable de me comprendre moi-même. Alors, je ne suis pas étonné de l'Eucharistie. Vous voyez ? Bon. J'ai encore le temps un petit moment ? Oui. Alors, posez-moi une question. C'est pas que je suis en rade, hein. Non. Vous sentez que je peux encore parler une heure, hein. Oui. Mais n'ayez pas peur de poser... Sauf sur le mystère du mal, ça, on fera ça demain. Parce que j'ai envie que vous reveniez demain, bien sûr, hein. À 7 heures, oui, bien, à 7 heures, oui. Heure locale.
1: Quelle est la fonction du mystère?
0: Oui. Le mystère, il ne sert à rien. Bon, c'est-à-dire que... Ah, si, quand même. Le mystère, c'est... Oh, c'est une belle question. Toutes les questions sont belles. On n'était pas de connivence, hein. Non. Bon. Ah, j'aurais pu faire un tout autre topo là-dessus. À quoi il sert le mystère? À nous rendre heureux. Pourquoi Dieu nous a révélé des mystères? C'est pas pour nous faire des actes de foi. Tu comprends rien? C'est bien fait pour toi de faire un acte d'humilité. Tu en auras le mérite. Puis tu iras au ciel à cause de ça. Ce serait un peu sadique, voyez? Il n'y aurait rien à comprendre, mais il nous le dit, il nous obligerait à y croire. Non, c'est parce que les mystères sont source de joie. Je suis en train de terminer un petit bouquin sur les 24 raisons d'être joyeux à l'école de Thérèse de l'Enfant Jésus. Et je commence par 24 raisons d'être malheureux. Et je montre que chaque fois, ce qui me permet de contrer cette tentation de tristesse, c'est un mystère. On pourrait terminer toutes les homélies en disant « Incroyable, mais vrai !» Seulement, on me prendrait pour Jacques Martin, alors je ne le fais pas, voyez. Parce que, voyez, prenons un exemple simple. Imaginez que tous vos enfants soient persuadés de ce mystère qu'en allant à la messe, ils font plaisir à Dieu. C'est évident que ce n'est pas évident, ça. Vous voyez, quand je me regarde dans la glace, je n'ai pas l'impression que je fais plaisir à Dieu, moi. Mais... la Bible me dit, comme un jeune homme épouse une jeune fille, ainsi ton Dieu t'épousera, comme un mari tire joie de son épouse, ainsi ton Dieu prendra plaisir en toi. C'est pourquoi de temps en temps je mets un tulle de mariée à mon antenne de voiture pour montrer que je suis en voyage de noces avec le Seigneur. Et je crois, prier pour que j'y croie davantage, je crois que par mon sourire, j'intéresse Dieu. C'est incroyable! Comme me disent les gens... Mon père, c'est pas évident. Ah non, madame, c'est évident que c'est pas évident. Si c'était évident, ça serait plus un mystère. Et j'ose croire que je fais plaisir à Dieu. Imaginez une ville, une paroisse dont tous les enfants seraient intimement persuadés qu'en allant à la messe, ils font plaisir à Dieu. Les églises seraient pleines. Qu'est-ce que tu allais faire, mon petit bonhomme? Ça ne t'a pas paru un peu long? Oh si, maman, monsieur le curé, il a oublié les trois qualités essentielles d'un sermon. Court, bref et pas long. Mais alors, qu'est-ce que tu es allé... Je suis allé faire plaisir à Dieu. Un homme de ma ville natale, Valenciennes, a expliqué un matin à des couples comment il en était venu à faire oraison tous les jours. Il s'est rappelé une réflexion de sa grand-mère. Dis Jean-Paul, ça ne doit pas être drôle de venir voir comme ça ta grand-mère toutes les semaines. Ma conversation n'est pas très intéressante pour un jeune, je te l'avoue. Mais qu'est-ce que ça me fait plaisir? Et un jour, cette réflexion a fait tilt dans sa tête d'adulte. Seigneur, puisque ça te fait plaisir que je vienne faire oraison, même si je m'ennuie, parce que toi, tu ne t'ennuies pas. Je viens de prêcher une retraite aux Carmélites, est-ce que je rappelle aux Carmélites? Pourquoi elles font oraison? Pour faire plaisir à Dieu. Vous voyez, à quoi ils servent les mystères? À me réjouir. Si Dieu me les révèle, c'est qu'il y a quelque chose de miam miam à voir. J'ai eu un professeur de théologie qui nous a redit sans cesse, si tu savais le don de Dieu, le mot de Jésus à la Samaritaine. Jésus nous révèle ça parce qu'il y a quelque chose de bon à voir. Et tant que vous n'avez pas vu l'aspect savoureux d'un mystère, c'est que vous n'avez rien compris. Vous voyez? C'est fondamental. Bon, l'Eucharistie, c'est typique. Si Dieu nous a révélé l'Eucharistie, c'est pas parce que c'est mystérieux, mais parce que quand on est sûr que j'en parlerai demain sous le chapiteau, que Jésus nous embrasse dans l'Eucharistie. Combien de gens oublient que l'Eucharistie, c'est un repas nuptial? Viens ici que je t'embrasse, ma belle. Viens ici que je t'embrasse. Ils sont avec ses mains de ressuscité. Mais la plupart des gens vont communier en oubliant cet aspect du mystère, etc. La Trinité. Alors évidemment, il n'y a rien à comprendre, mais c'est savoureux. Hein? Comment se fait-il que les couples, regardez, il y a ici des couples, hein, ils sont la même, hein, le bras de l'un sur l'épaule de l'autre. Hein? Vous désirez ne faire qu'un tout en restant deux, quoi. Hein? Vous êtes créé à l'image d'un Dieu qui est comme ça. Le mystère de la Trinité éclaire extraordinairement le mystère du couple et de la communauté humaine. Comment se fait-il qu'il y a cette passion chez l'être humain de ne faire qu'un avec quelqu'un d'autre? Parce que vous êtes créé à l'image. Comment se fait-il qu'on n'accepte pas votre solitude, par exemple, si vous êtes seul? Parce qu'on n'est pas fait pour être seul. Dieu n'est pas célibataire. Les musulmans et les juifs, je ne leur reproche pas, c'est leur foi. Ils croient que Dieu est célibataire. Mon Dieu, que je suis beau. Bon. Tandis que nous croyons que Dieu n'est pas célibataire. Il n'a pas dit à un certain moment, tiens, je vais pas rester tout seul, je vais me donner un vis-à-vis, le Verbe, que je vais aimer dans l'unité du Saint-Esprit. Non, de toute éternité, Dieu est Trinité. Et c'est ce qui fait qu'on n'est pas fait pour, on n'est pas fait pour être seul. Et les moines, ça veut dire tout seul, hein, monos, monoplan. Les moines, ils ne sont pas tout seuls. Même s'ils sont tout seuls dans leur petite cellule de Chartreux, ils sont avec quelqu'un d'une solitude peuplée. Sinon, ils feraient une dépression nerveuse tous les 8 jours. Et on n'est pas fait pour vivre seul. Donc la Trinité, je n'y comprends que dalle, mais ça éclaire le mystère de la condition humaine. Ça me rappelle la réflexion d'un petit bonhomme de CP. Moi, j'aime beaucoup les mots d'enfant. Et je culpabilise les parents ou les institutrices quand ils ne récoltent pas ces merveilles, ces perles. Qu'est-ce que c'est que s'aimer les uns les autres, disait une institutrice. Oh, Mzel, c'est quand on est heureux de être à deux. Parce que c'est triste, Mzel, de être à tout seul. À partir de ça, vous pouvez faire une homélie sur la Trinité. Et Dieu n'est pas tout seul. Et c'est ce qui explique. Ou bien, on me demande de faire un topo sur les visages. Bon, parfois, les élèves de seconde ou de terminale me demandent d'aller faire un topo sur le regard humain. Alors, je leur explique qu'il y a une seule chose au monde qu'on ne connaît pas, c'est son regard. C'est très curieux. Vous pouvez tout connaître sauf votre regard. Il vaut peut-être mieux, d'ailleurs. Et parce que si vous vous regardez dans la glace, vous avez l'image inversée. Si vous regardez une photo qui vient d'être prise, c'est la photo d'il y a une seconde. Et si vous regardez sur l'écran de l'ordinateur, si vous êtes speaker, si vous regardez trop votre visage, vous n'allez pas être naturel. Vous ne connaissez pas votre visage. Pourquoi ? Vous êtes créé à l'image d'un Dieu qui n'est pas narcissique pour deux sous. Dieu ne se connaît qu'à travers son Verbe. Dieu ne dit pas que je suis beau, non. Il se voit à travers son Verbe, splendeur de sa gloire. Et le Fils ne dit pas « je suis le Fils bien-aimé, vrai Dieu n'est du vrai Dieu, c'est moi le meilleur ». Non, non, le Père, le Fils passe son éternité à contempler son Père. « Abba, qu'est-ce que tu es formidable ». Le narcissisme est antinaturel, on ne peut pas être heureux en se regardant soi-même, parce qu'on est créé à l'image d'un Dieu qui n'est pas narcissique pour dessous. Vous voyez, il est parti du coup. Hein? À quoi servent les mystères? Les mystères, ça sert à croire. Dieu nous révèle ces mystères parce que c'est une vérité savoureuse. Et c'est pas pour qu'on ait une grosse tête, quoi. Etc. Autre question. Excusez-moi si j'ai l'air à l'aise dans ma foi. Me reprocher, c'est pas de ma faute. Vous savez, j'ai la chance d'avoir la foi. Puis j'ai la chance qu'on m'ait bien expliqué tout ça. Hein? Alors, sans faire de réclame inconsidérée, je vous signale que tout ça, je l'écris dans ce petit livre de poche. Hein? 36 questions de CM2 et de polytechnicien. La fin d'année près de Lyon.

récent, mais davantage basé sur les mystères, les apparents paradoxes de Dieu, que le cardinal John Byrne a eu la gentillesse de préfacer. Il n'est pas devenu pape, sinon j'aurais fait des péchés d'orgueil en disant j'ai eu mon livre préfacé par le pape. Bon, donc, un certain nombre de paradoxes, un Dieu un et trine, un Dieu mendiant et prodigue, un Dieu tout-puissant qui nous laisse libres, un Dieu, regardez le mystère par exemple, un mystère qui est très contesté aujourd'hui, c'est que Dieu souffre. Il y a un tas de livres qui essayent de nous persuader que Dieu souffre. Du coup, il n'y a plus personne qui a envie d'aller au séminaire. Hein? Dieu est infiniment heureux. Cardinal John Byrne m'a dit au téléphone depuis Vienne, vous pouvez mettre au début de la préface quelque chose que je n'ai... Le début du catéchisme de l'Église catholique, sous-entendu que j'ai composé moi-même avec le cardinal Honoré. Dieu est un être infiniment heureux. Vous avez des chrétiens qui n'osent plus croire que Dieu est heureux. Sous prétexte qu'ils sont obsédés par le fait que Dieu souffre. Alors c'est vrai qu'il souffre, il n'est pas indifférent à la misère des hommes. Les chrétiens n'ont jamais confondu leur Dieu avec le Jupiter païen qui trône dans son ciel, indifférent à ce qui se passe sur la terre. Dieu souffre, mais ça ne le fait pas souffrir. C'est un mystère, mais merveilleux. Voyez, « O Beata Trinita » sont chantés tous les saints. Vous feriez pas la tête que vous faites souvent dans les liturgies si vous pensez que Dieu est heureux. Non, mais vous n'avez pas l'air d'y croire. Et quand je pense, regardez, je le redirai peut-être demain sous le chapiteau, parce que je parlerai un peu de l'abondance du cœur. Une personne qui a eu la simplicité de dire devant les autres, après avoir écouté l'un de mes topos, ça fait 30 ans que je balaye l'église de mon village, que je change de bouquet de fleurs, j'ai dû faire des centaines de génuflexions devant le tabernacle, j'avais jamais pensé que Jésus au tabernacle, il y était heureux. C'est quand même bizarre ça. Ouais. Elle chante, nous proclamons ta, nous célébrons ta résurrection, mais elle sait pas, elle avait jamais entendu par France Inter que Jésus était ressuscité. Et non, elle le savait, mais ça n'avait pas d'incidence sur sa piété. Vous êtes dans une église, vous êtes dans un Dieu qui est heureux. Mon ange gardien. Bon, les anges, c'est formidable. Mon ange gardien, il est heureux, n'est-ce pas, mon ange? Eh, il voit tout ce qui m'arrive. Si j'ai un accident qu'il n'a pas évité, il voit quand même que je suis un petit peu embêté par cet accident. Mais ça ne le rend pas malheureux. Mon papa et ma maman, s'ils sont dans le ciel, ce que j'ai, ils sont bien heureux. Vous savez pas, les saints, ils sont bien heureux. Ils souffrent plus. Ils ont souffert, mais ils souffrent plus. Alors c'est mystérieux, parce que comment ils font pour ne pas souffrir, alors qu'il y a tant de misère autour d'eux, qu'ils voient. Et alors aujourd'hui, on est tellement obsédé par l'idée que Dieu a compassion pour les hommes, compassion pour les misères, qu'on n'ose plus dire que Dieu est... Il y a même des livres, La souffrance de Dieu, Dieu souffrirait, et comme il fait tout éternellement et infiniment, il souffrirait éternellement, il n'y a plus personne qui a envie d'aller au ciel. Et au séminaire. À quoi servent les mystères? À nous rendre heureux. Et paisiblement. Marthe Robin, regardez, les saints, alors, ce qui est merveilleux, c'est que le Saint-Esprit donne aux saints des formules qui sont extraordinaires. Quand Marthe Robin sentait chaque semaine les stigmates revenir dans son corps, qu'est-ce qu'elle disait de sa petite voix indéfinissable? C'est Jésus qui souffre en moi, mais Jésus dans sa gloire, comme c'est bien dit. Jésus revit en moi sa passion, mais il ne souffre plus. J'avais écrit un article là-dessus, pour la revue des orphelins d'Auteuil, à l'écoute. La rédactrice en chef, elle me téléphone. « Il n'y a pas une petite contradiction dans votre article ?»« Non, madame, il y a un mystère, je dis. » Eh, c'est Jésus. Jésus me dira plus tard, « J'ai eu faim et vous m'avez donné à manger. » Donc c'est bien lui qui souffre chez tous ceux qui sont dans les cliniques aujourd'hui. Mais il ne souffre plus. Il est entré dans sa gloire. Le père de Foucault aimait par-dessus tout, le père de Foucault qui va être béatifié le 13 novembre prochain, aimait par-dessus tout la fête de l'Ascension, parce que c'est le jour où l'on fête le bonheur de Jésus qui est entré dans sa gloire. Vous ne pensez plus assez que Jésus... Sous prétexte qu'il y a un mystère, voyez. Sous prétexte qu'il y a un mystère, vous dites, c'est pas possible qu'il soit pleinement heureux. Non, il est à moitié heureux, quoi. Tenez. Ici à Paray-le-Monial, c'est quand même fondamental, le cœur de Jésus. J'ai fait une conférence plusieurs fois à Paray-le-Monial là-dessus. Jésus a été l'être le plus heureux et le plus malheureux qui soit. Alors souvent on pense au malheur, on oublie le bonheur.
C'est vrai que Jésus a été...

malheureux comme personne. C'est pas pour rien que Marguerite Marie a reçu mission de représenter le corps de Jésus couronné d'épines et surmonté d'une croix. Parce qu'il a souffert dès le début, pas seulement à l'agonie. Il a été écœuré dès le début par l'énormité du péché du monde. Donc vous pouvez dire que Jésus a souffert comme personne d'autre. Il a été le plus malheureux de la planète. Mais en même temps, il a été le plus heureux qui soit. Ce qu'a rappelé Jean-Paul II dans sa lettre sur le troisième millénaire, 6 janvier 2001. Et c'est pourquoi je vous montrerai demain sous le chapiteau une image que j'aime bien, le crucifix de Lérins, où Jésus sourit sur sa croix. Parce que, Jean-Paul II le rappelle, même sur sa croix, Jésus devait être l'être le plus heureux qui soit quand on sait qu'on est en train de sauver l'humanité. Ça vous donne une joie pas possible. Voyez ? Et Jean-Paul II de citer deux docteurs de l'Église, Catherine de Sienne et Sainte Thérèse de l'Enfant Jésus, qui l'une et l'autre affirment cette joie incomparable du Christ sur la croix, tout au fond de sa conscience. Il a souffert énormément sur la croix, confère le film La Passion, mais en même temps, tout au fond de son cœur, qu'est-ce qu'il jubilait ? Il avait dit quelques heures plus tôt, « Ceci est le calice de mon sang, répandu pour vous, et la multitude en rémission des péchés. » Il ne fait pas une crise d'Alzheimer sur la croix. Il sait qu'il est en train de sauver le monde. Imaginez, vous êtes en train de sauver le monde. Ça vous donne une joie extraordinaire. Donc, dit Jean-Paul II, il faut affirmer cet autre paradoxe, un mystère de plus dans ma panoplie, je suis plus un après, que Jésus a été en même temps l'être le plus heureux et le plus malheureux. Si un jour vous avez la joie d'aller à Nazareth, vous pourrez dire, ici a vécu l'être le plus heureux de la planète. Mais il y a un tas de pèlerins de Terre Sainte qui l'oublient. Jésus a été l'homme des béatitudes. S'il nous demande d'être heureux, c'est qu'il a été lui-même. Vous connaissez le petit Van, ce merveilleux petit Vietnamien qui a eu des colloques avec Jésus. Jésus lui dit souvent, tu sais, la meilleure façon de m'honorer, même pendant la semaine sainte, c'est d'être heureux. Parce que ma vie a été douloureuse, mais pas malheureuse, comme c'est bien dit. Jésus, il s'est parlé, vous savez. Ma vie a été douloureuse, mais pas malheureuse. J'ai beaucoup souffert, mais je n'ai pas été malheureux. Mais il y a toute une littérature qui essaye de nous dire que Jésus était paumé. Oui. C'est ridicule, ça. On voudrait un Jésus radé pas crête, vous voyez. C'est pas parce qu'il est vrai homme, d'accord, mais vrai Dieu. Vous savez, quand on sait qu'on est le fils de Dieu en personne, ça vous donne une joie pas possible, hein. Imaginez, vous réalisez que vous êtes le fils bien-aimé du Père, mais ça vous fait jubiler jusqu'au plafond. On ne dit plus ça, on ne dit plus assez ça. C'est parce que c'est mystérieux. Ça vide les églises, ça vide les séminaires, ça vide les couvents. Un Dieu qui souffre, un Jésus qui souffre, un Jésus paumé, un Jésus prolétaire, un Jésus qui ne sait pas où il va. Ouais. Alors c'est peut-être que le mot « doute » en français rime avec « route ». On a des petites chansonnettes comme ça. Et si jamais je doute, eh bien je pense que sur la route, Jésus y doutait aussi. Bon, Jésus ne doutait pas. Il ne doutait pas. Il n'avait pas besoin d'avoir la foi. Quand on sait qu'on est le fils de Dieu, on n'a pas besoin d'avoir la foi. Il a eu confiance en son Père. Mais la grande tradition théologique dit que Jésus n'avait pas la vertu de foi. Tout ça, c'est important. Il faut faire de la bonne théologie. À l'aide des saints, vous savez, les meilleurs, les orientaux, ils disent, les vrais théologiens sont les saints. Je suis tout à fait d'accord, moi. Le cardinal Chenbord commence la préface de mon livre sur les paradoxes en disant une réflexion qu'il avait entendue de moi à Lisieux il y a quelques années. Le père d'Escouvement est prêt à donner immédiatement 20 000 euros. Moi, je dis 20 000 euros cash. Mais le cardinal Chenbord, il parle mieux le français que moi. A donné immédiatement 20 000 euros à celui qui trouverait un saint contestant le mystère de la Providence. Il est sûr de ne jamais les donner et de ne jamais... Il ne les a jamais donnés et il ne les donnera jamais parce qu'effectivement, on ne trouve pas de saint qui conteste le mystère de la Providence. Et quand vous avez une difficulté, allez voir ce que disent les saints. Moquez-vous la théologie du père d'Escouvent et compagnie, voyez. Allez voir les saints. Allez voir le catéchisme de l'Église catholique qui est rempli de citations de saints. Mais, vous voyez, périodiquement, vous avez des gens, au XXe siècle, on ne peut plus dire des choses comme ça. Et il y a des gens qui s'imaginent qu'on va évangéliser en supprimant tout ce qu'il y a de trop mystérieux. Ben, c'est le contraire de l'évangélisation. Saint Paul ne cesse de dire, je viens de faire toute cette semaine, je viens de prêcher sur Saint Paul. Saint Paul ne cesse de demander pour lui la grâce de la paresia. Le même mot que rhétorique, l'audace de tout dire, de dire tout le message. On n'évangélise pas en supprimant tout ce qui est mystérieux. Alors c'est vrai que si vous faites de la catéchèse aux enfants, vous n'allez pas commencer par parler du diable et de l'enfer, c'est d'accord. Mais regardez, on va...
D'accord. Abbé, quand on collabore avec les laïcs, vous savez ce qu'il faut quand on est prêtre? J'ai appris ça très jeune. Il suffit de connaître les quatre premières lettres de l'alphabet. A, B, C, D.

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2: Dans ton grand amour, Dieu, réponds-moi. Par ta vérité, sauve-moi. Psaume 68, 14.

Bonjour, bonjour à vous qui nous suivez depuis la basilique Notre-Dame-du-Lot, ou par Internet, ou par la radio, Radio Espérance. Nous sommes heureux de vous retrouver pour poursuivre notre parcours du Festival des Sanctuaires. Nous sommes en voyage très loin, puisque nous sommes partis au Bénin. Toute cette journée, nous la consacrons au sanctuaire d'Arigbo, le sanctuaire national du Bénin, profitant de la présence au sanctuaire Notre-Dame-du-Lot du Père Yves-Marie Afouda, qui est chapelain au Lot et qui est prêtre du diocèse de Dassa, où se trouve ce sanctuaire national d'Arigbo. Alors nous allons nous préparer avec le Père Yves-Marie à nous laisser toucher par la spiritualité mariale au Bénin, nous permettant à la fois de voir comment Marie, maman de tous, comment elle s'exprime avec des accents particuliers dans d'autres pays, mais comment aussi à travers ce qui se vit ailleurs, nous pouvons être rejoints dans ce qui se vit chez nous. Pour cela, demandons à l'Esprit-Saint de venir éclairer notre prédicateur.

0: Voilà, merci d'être là à ce rendez-vous depuis ce matin dans le cadre du Festival des Sanctuaires. Nous avons parlé ce matin du sanctuaire Notre-Dame d'Arigo, de son histoire et de son fonctionnement, pour nous amener un peu à découvrir la face de Marie au Bénin et comment elle agit. Nous avons présenté un peu ce lieu, et sa naissance, son origine, pourquoi le nom Arigo. Et ce soir, très rapidement, nous allons juste découvrir la spécificité de la dévotion mariale au Bénin. Donc, ce que les Béninois ont de particulier avec Marie, et qui certainement se vit ailleurs, mais que l'on s'approprie. La dévotion mariale est inscrite au cœur de l'histoire du Bénin. Elle est liée à l'histoire de la mission. Et plusieurs sanctuaires mariales béninois sont des lieux de pèlerinage très fréquentés. En effet, l'évangélisation du Bénin a commencé par des esclaves africains au Brésil. Donc, ils sont revenus chez eux, au Bénin, au Dahomey d'alors. Et c'est alors aussi que le culte marial a commencé. Nous étions au XVIIe siècle. Et ces chrétiens avaient un amour très vif de l'Immaculée Conception. Et ils se réunissaient chaque samedi pour prier le rosaire, les litanies et le salvé en portugais, puisqu'il revenait du Brésil. En 1658, 10 missionnaires espagnols débarquèrent dans le golfe du Bénin avec un catéchisme dédié à la très sainte conception de Marie en langue espagnole et arda. Mais il fut reçu beaucoup plus comme des colonisateurs que comme des porteurs de l'Évangile. Donc, ils n'ont pas été perçus comme des pasteurs, mais plutôt comme des colons. 3 missionnaires sont morts, malades, et les 7 autres ont reçu l'ordre de repartir, donc ont été renvoyés. En 1842, l'évangélisation fut reprise par les Pères du Saint-Esprit, dont les Spiritains, et du Cœur Immaculé de Marie. Ils arrivèrent à Ouida et consacrèrent à la Vierge Marie toute la côte occidentale de l'Afrique. Vous voyez, Marie était vraiment toujours là. Et ces missionnaires qui sont venus, donc, on consacrait tout de suite toute la côte. Ils étaient à Ouida, mais ils ont consacré toute la côte de l'Afrique occidentale à la Vierge Marie. On va comprendre tout cela plus tard, pourquoi Marie occupe une grande place dans le cœur des Béninois. Parce qu'ils baignent vraiment dans la spiritualité mariale. Alors, regarde l'histoire du Bénin. Il faut dire que le Bénin est un pays hautement marial, car la figure de Marie est une figure emblématique qui favorise les efforts pour l'unité, la cohésion et la communion entre les fils et les filles du Bénin. La présence des sanctuaires dans tous les diocèses, il y en a 10 dans tous les 10 diocèses, la présence dans des sanctuaires mariales et des petits sanctuaires presque sur toutes les paroisses sont des signes qui frappent. Ce sont des signes aussi que Marie est toujours présente. Et ces sanctuaires sont très fréquentés par les catholiques comme par des non-catholiques. Et tout ceci évoque, bien sûr, la place de Marie dans la vie des Béninois. Il nous faut comprendre, un tant soit peu, ce qu'on peut entendre par la dévotion mariale. Si le culte marial est l'hommage public adressé à la Vierge Marie, la dévotion mariale est de l'ordre de l'intime et des pratiques personnelles de piété. Saint Jean Damascène, docteur de l'Église et grand dévot de la Vierge Marie, nous dit que la dévotion envers Marie, je cite, est une arme de salut que Dieu donne à ceux qu'il veut sauver. La dévotion mariale est une arme de salut que Dieu donne à ceux qu'il veut sauver. Il convient cependant de distinguer la dévotion mariale des dévotions mariales. Donc ça, c'est les termes. La dévotion mariale est une attitude intérieure. La dévotion est l'acte principal de la vertu de religion, qui est elle-même un aspect de la vertu de justice. Quand on parle de la justice, donc c'est rendre à chacun ce qui lui est dû. À Dieu, tout honneur et toute gloire, cela lui revient. Ce n'est que justice. Au saint, toute vénération, ce n'est que justice. Et à la Vierge Marie, le maximum de vénération, qu'on appelle en termes théologiques, hyperduli, ce n'est que justice également. Alors, cette dévotion mariale se déploie nécessairement par un amour de charité qui monte du plus profond de l'âme. Par exemple, en contemplant le mystère de l'annonce faite à Marie, nous pouvons lire cela dans Luc chapitre 1er, les versets 26 à 38. Elle se manifeste par un attachement cordial et filial à cette mère que Jésus nous a donnée et se concrétise dans la prière en général, mais également dans la liturgie et la spiritualité. Par contre, quant aux dévotions mariales, les dévotions comportent toujours un élément sensible, un objet de dévotion, une prière vocable, une procession populaire, un sanctuaire, etc. Certaines sont plus particulières aux prêtres et aux religieux, comme le bréviaire que nous disons tous les jours, qui comporte la prière des heures. Là, on parle des dévotions. Et ça entre dans la piété et la spiritualité des prêtres et des religieux. Il faut bien distinguer cela de ce qu'on peut entendre par dévotion, même pas des dévotions. D'autres sont populaires. Ce n'est pas une nuance péjorative. Donc, il existe des dévotions qui sont manifestées à la Vierge Marie sous des formes concrètes et spécifiques. La dévotion au cœur immaculé de Marie, celle des saints premiers samedis, ou acte de réparation du cœur immaculé de la bienheureuse Vierge Marie, celle des sept douleurs et des sept joies de Marie, celle des larmes de Marie, celle des trois « Je vous salue Marie » recommandées dès le XIIIe siècle par saint Antoine de Padoue, etc. Alors, ces dévotions spécifiques sont parfois liées donc, à des congrégations mariales. Ça, c'est juste mise au point. Ce n'est pas propre au Bénin, ça. Mais il faut quand même comprendre ce qu'on peut entendre par dévotion, qui est beaucoup plus qui rejoint beaucoup plus notre intimité et tout ce qu'on peut entendre par les dévotions. Donc, la manière dont chacun essaie de rejoindre Marie par sa dévotion. Et c'est ça qu'on appelle les dévotions. Donc, tu peux avoir une dévotion au cœur immaculé de Marie, pour d'autres, c'est aux pleurs de Marie, pour d'autres, c'est au Saint-Cœur immaculé. Donc, il y en a tellement. Alors, ceci dit, quelle est la spécificité de la dévotion mariale au Bénin? Vous en avez ici. Mais ce qui nous intéresse ce soir, c'est de voir comment est-ce que les vierges et les béninois vivent cette intimité avec Marie. Alors, j'ai voulu tout simplement, ça va être un parcours très rapide, nous faire saisir cela à travers l'expérience des sanctuaires diocésains. Je l'ai dit tout à l'heure, chaque diocèse a son sanctuaire marial. On ne pourra pas les parcourir, on va choisir quelques sanctuaires. Et à travers aussi l'expérience des sanctuaires paroissiaux. Chaque paroisse, pratiquement, au Bénin, a un espace où Marie est honorée. Chaque paroisse, vous entrez sur une paroisse, vous verrez toujours un espace, quelque part, où on peut vraiment rencontrer Marie dans notre intimité, voilà, lui parler. La dévotion mariale au Bénin, en général, est très populaire. Oui, chaque diocèse a son sanctuaire et chaque paroisse également. Pour mieux apprécier cet attachement des Béninois à la Mère de Dieu, il serait intéressant, je crois bien, que nous puissions découvrir quelques sanctuaires et l'esprit qui a présidé à leur création. Ce que je voudrais nous faire saisir ici, c'est présenter un peu ces sanctuaires-là, hein, et montrer comment les fidèles, c'est-à-dire les laïcs, les prêtres, sont d'une certaine manière imprégnés par cette spiritualité mariale et désirent vraiment qu'il y ait un endroit où on peut vraiment aller échanger avec cette bonne mère. Et ils mettent vraiment de leur avoir, de leur savoir, pour que vraiment il y ait des endroits qui soient aménagés. Et on peut retrouver cela à travers les curés de paroisse. Parce qu'un curé, s'il ne veut pas, il n'y aura pas d'aménagement sur sa paroisse pour dire, bon, il y a un sanctuaire où les chrétiens peuvent vraiment aller pour manifester leur attachement à Marie. Ou bien cet endroit peut être négligé. Alors, je voudrais que nous partions du sanctuaire Notre-Dame de la Divine Miséricorde d'Alada au Bénin. C'est dans l'archidiocèse de Cotonou. Voyez le regretté archevêque de Cotonou, Monseigneur Isidore de Souza, qui a tant œuvré pour établir la démocratie et la paix dans le pays. Pour ceux qui ont entendu parler Monseigneur Isidore de Souza, donc grâce à lui, nous avons pu échapper à une guerre civile entre le passage de la révolution à la démocratie, donc du marxisme-léninisme. Ça n'a pas été facile pour que le président Mathieu Kérékou, qui était vraiment un massiste, refuse vraiment de laisser le pouvoir. Et là, l'Église s'est impliquée en la personne de Monseigneur de Souza et de Robert Sastre. Et Monseigneur Isidore de Souza, donc, a été nommé comme le président de la conférence. Et là, ça n'a pas été du tout facile. Donc, il devait servir de transition entre le président de la République et puis la conférence. Et là, il était très craint, c'était un général d'armée. Donc, il avait risqué sa vie, mais Marie était là, il avait son chapelet, et on a pu vraiment échapper à la guerre civile. Et à la fin de la conférence, voilà le général de l'armée, Mathieu Kérékou, qui était vraiment, qui disait, on ne dira jamais de lui, voici l'ancien président. Vous voyez, donc, il devait mourir au pouvoir. Mais à la fin de cette conférence, ils sont allés le voir la veille, la tension était vraiment rude. Monseigneur de Souza, ils sont allés en tremblant et l'ont rencontré. Monsieur le Président, nous sommes venus, voilà, l'Assemblée est en cours et vous avez le dernier mot pour que vraiment on puisse sauver notre pays, qu'il n'y ait pas vraiment de bain de sang. Il dit, allez-y, je vous reviens, pas plus, donc avec crainte et tremblement. Et il est revenu, dit, bon, tout ce que la conférence a décidé, nous l'adoptons. Et ainsi, donc, il a accepté de laisser le pouvoir et de s'ouvrir aux élections. Et c'est ce qui s'est passé. Et la transition a été faite. Et Soglo Dieudonné Nicéphore est monté au pouvoir. Et ce quelqu'un, 5 ans après, il a fait preuve vraiment d'une humanité, Mathieu Kérékou. Les Béninois ont dit, bon, il faut qu'il revienne. Et il a fait 10 ans de deuxième mandat encore avant de donner, avant de passer la main à un autre président, la personne de Yahi Boni. Voilà. Ceci dit, c'était une parenthèse pour parler de la mémoire de Monseigneur Isidore de Souza, archevêque de Cotonou. Donc, Isidore de Souza a voulu doter son diocèse d'un centre de pèlerinage et de spiritualité mariale dédiée à Notre-Dame de la Divine Miséricorde. Voilà. Patronne du diocèse de Cotonou. Alors, un site appelé plus tard Maria Kota a été choisi aux alentours d'Alada. C'est une ville du Bénin, dont une ville d'environ 100 000 habitants, située donc au cœur du diocèse et facile d'accès par la route et par le chemin de fer. Donc, pour faciliter vraiment un accès et un accès pour tous ceux qui fréquenteraient ce centre de pèlerinage. Alors, la direction, la gestion et l'animation liturgique et pastorale du centre marial ont été confiées par le prélat au frère franciscain de l'Immaculée. Et pour le bien pastoral de l'archidiocèse est un signe de reconnaissance et de confiance envers les franciscains sollicités pour cette activité. Monseigneur de Souza, pasteur à la vision d'église éclairée et prophétique, a confié la charge de recteur du sanctuaire au responsable de la communauté religieuse qui y réside. Donc, ils sont résidents. Et en 1992, a eu lieu donc, le premier grand pèlerinage annuel. Et depuis ce jour, ce rendez-vous du mois de décembre, le dimanche après la solennité de l'Immaculée Conception, se renouvelle chaque année et permet aux pèlerins donc, de bénéficier de l'indulgence plénière. Il en a décidé ainsi pour vraiment le bien spirituel des fidèles de l'archidiocèse de Cotonou et de toutes les personnes de bonne volonté. Vous voyez, les frères, je disais tout à l'heure, avaient la bonne volonté aussi pour créer un espace idéal pour la Vierge. Les frères franciscains se sont donnés corps et âme dans l'exécution du travail, du projet et la recherche aussi des bienfaiteurs. Si la Providence a conduit leur pas parmi les nombreuses personnes de bonne volonté au Bénin et en Italie, vers le professeur René Dernin-Zissou, un Béninois résident en France, qui, pour honorer la volonté de son épouse défunte, Madame Kaluta Benjamin de la Guyane, a voulu construire une église en l'honneur de la Sainte Vierge. Alors, ce bienfaiteur, dont la générosité et le témoignage d'amour conjugal, plus fort que la mort, appelle toute notre reconnaissance. Il aurait voulu assurer intégralement la construction de ce sanctuaire. Cependant, en vue de cette réalisation unique en son genre, pour la gloire de Dieu, des raisons techniques de chantier et de budget ont contraint les frères franciscains de l'Immaculée à fournir un effort financier supplémentaire supérieur à 40% du décaissement, dont les travaux ont débuté précisément le 13 juin 2001, dont fête de Saint-Antoine de Padoue, et ont été achevés vers la fin de l'année 2006. Donc, ils ont demandé d'énormes sacrifices que les missionnaires ont offerts avec enthousiasme et amour pour les fidèles du Bénin. Donc, voyages et transports internationaux, expertise technique, choix artistique, contacts avec les fournisseurs, déplacement des techniciens spécialisés, vérification et contrôle aussi du chantier et des matériaux sous le soleil d'Afrique et la neige d'Europe. Alors, ils se sont engagés jour et nuit pendant plus de 6 ans pour qu'un endroit digne de la Vierge Marie soit construit. Et tout cela manifeste vraiment l'amour que les Béninois ont pour la Vierge. L'Église a été consacrée le 15 avril 2007, fête de Jésus miséricordieux, en présence de milliers de fidèles et avec la participation du cardinal Bernardin Ganti et du président de la République. Alors on comprend à travers tout ça que Marie a assez impacté la vie des Béninois. Nous verrons beaucoup plus, je voudrais dans un deuxième temps, vous parler du sanctuaire Notre-Dame d'Atakora au Bénin. Ça, c'est le nord du Bénin, mais sous un autre angle. Je voudrais un peu changer la thématique pour nous faire cerner un peu comment la Vierge Marie travaille et puis vraiment comment les Béninois ont du plaisir à cheminer avec Marie. Le sanctuaire Notre-Dame de l'Atakora, à 40 km de Natitengu, pour ceux qui connaissent le Bénin, et à 10 km de Tangeta. La montagne de l'Atakora est le lieu d'un sanctuaire marial construit, dites-vous, en 1955. Donc, les fêtes de la Vierge Marie dans ce sanctuaire et dans ce diocèse, de ce côté nord de notre pays, sont aussi l'occasion, et c'est là l'intérêt de cette partie, l'occasion de bénir les fruits du travail agricole. Alors, dans ce sanctuaire, la particularité, à chaque date de la fête mariale, coïncide une bénédiction. Ainsi, le 15 août, donc Assomption, nous avons la bénédiction des prémices des yams. Vous voyez, comme vous dites, c'est vraiment Marie qui a permis que nous puissions avoir les produits vivriers, dont l'yam en particulier, à cette date-là. Donc, le 15 août, on fait la bénédiction, c'est parti de l'Atakora, après ça va se répandre progressivement, il y a les disciples qui ont récupéré cela, pour que les chrétiens puissent sentir la présence de Marie dans leur vie au quotidien. Donc, il y a les agriculteurs, ce n'est pas mécanisé, c'est à la main, et puis quand tu finis vraiment de travailler la terre et que tu n'as pas de résultat, c'est pénible. Donc avec la Vierge Marie, vraiment, tout était confié à l'intercession de la Vierge Marie et il y avait de bonnes récoltes. Donc le 15 août, alors c'était la bénédiction des prémices des yams. Parce qu'on les a bénis au départ et à la récolte, alors on fait pour dire merci Marie. Et 8 décembre, l'Immaculée Conception, c'est la bénédiction des nouvelles arachides, des arachides et du mil. Donc toujours pour dire merci à Marie, parce qu'on a confié toutes ces semences-là à Marie au moment où on faisait les semis. Le 25 mars, l'Annonciation, c'est la bénédiction des semis du maïs et du mil et du yam. Donc déjà, constatez que le 25 mars, donc, c'est vraiment le moment où on demande la bénédiction du yam par l'intercession de Marie pour que les fruits vraiment puisse être agréable. Voilà. Le 31 mai, fête de Marie, reine du monde, c'est la bénédiction des semis d'arachide et de sorgho. Donc, quand on bénit au départ, pour les prémices, donc les récoltes aussi, on fait des bénédictions pour rendre grâce. Et tout ceci sous le regard de Marie, mère de l'Église. Donc, voilà la spécificité de ce sanctuaire-là et qui a fini donc par se répandre dans les autres diocèses. Et puis, il y a des curés quand même qui l'adoptent. Moi, je l'ai adopté. Donc, ceux qui ont le privilège, quand on a le temps, on allait dans les champs pour vraiment bénir les champs et puis répandre le sel, de l'eau bénite et puis vraiment sur l'espace. Et puis, les gens, vraiment, ils voient que Marie n'est plus dans l'imaginaire, mais elle est présente et elle agit. Et que Jésus, son Fils, est vraiment à l'œuvre dans leur vie. On profite en même temps, au cours de ces bénédictions, pour faire une petite catéchèse et un enseignement sur la personne de Jésus et de Marie, sa mère. Le troisième sanctuaire que je nous propose, c'est le sanctuaire Notre-Dame de la Paix, de Bembereke, toujours au nord. Alors, Bembereke fut choisi comme lieu de pèlerinage diocésain en 1976, à la suite de la première visite apostolique du pape Jean-Paul II au Bénin. Quand le diocèse de Indalie fut créé en l'an 2000, l'année de grâce et du jubilé, alors le nouvel évêque, Monseigneur Martin Adjou, grand dévot de la Vierge Marie, confirma Bembereke comme lieu de regroupement diocésain et de pèlerinage annuel, et le plaça donc sous le patronage de Notre-Dame de la Paix de Bembereke. On l'appelle également Notre-Dame de Indalie. Donc c'est Marie vraiment qui garde ce diocèse également. Alors le sanctuaire est actuellement géré par les frères franciscains de l'Immaculée. On y trouve tout un ensemble comprenant une chapelle dont les origines remontent aux années 1940. Une grotte mariale pour la prière, les processions mariales lors des pèlerinages, la récitation du chapelet en plein air, permettant l'accueil aussi des groupes. Il y a un podium donc, qui regroupe plus de 3000 pèlerins, un centre spirituel avec hôtellerie pour environ 50 personnes. C'est modeste, mais ça permet aux gens, s'ils veulent dormir, de pouvoir avoir un lieu où reposer la tête pendant le pèlerinage. Un chemin de croix monumental. Quand vous serez au Bénin, il faut aller découvrir ces lieux. Un chemin de croix monumental donc, qui serpente sur un espace de la colline en face de la chapelle. Donc ça monte jusqu'au calvaire. Donc une statue de Saint-Joseph et une statue de Marie qui défait les nœuds. Toutes deux à l'intérieur de la chapelle, du sanctuaire. Donc nous avons également un parc et une forêt accessible aux scouts et aux groupes qui souhaitent y camper. On n'a pas de camping ici, donc c'est vraiment des lieux fortuits pour accueillir les scouts ou toute autre personne qui sont habituées à vivre vraiment en plein air, quoi. Donc voilà, ces lieux montrent un peu, je les présente ainsi pour que nous puissions comprendre l'intérêt que chaque prélat, chaque prêtre et des laïcs aussi, pour que Marie soit présent au cœur de leur quotidien. Alors nous revenons sur la basilique de l'Immaculée Conception de Ouida. Ça, c'est la côte dont nous sommes au bord de l'Atlantique. Alors parmi les sanctuaires mariales du Bénin figure dans la basilique de l'Immaculée Conception au sud de la République du Bénin, qui a été élevée au rang de basilique mineure par le pape Jean-Paul II en 1989. En 1842, l'évangélisation fut reprise, nous l'avons dit tout à l'heure, après deux siècles d'abandon par les pères du Saint-Esprit et du cœur immaculé de Marie. Donc, ils arrivaient à Ouida et consacraient à la Vierge donc, toute la côte occidentale de l'Afrique. Leur catéchisme soulignait le rapport entre Marie et le Christ et le rapport entre Marie et l'Église. Donc, c'était vraiment les points sur lesquels ils partaient pour la catéchèse pour essayer d'aider les gens à découvrir la foi au fur et à mesure. Ils transmettaient donc l'amour et la confiance envers Marie. Stemmez fut l'évêque à Ouida. Il fut l'évêque de Ouida pendant 60 ans, Monseigneur Stemmez, de 1892 à 1952. Et il a transmis donc des pratiques très populaires et familiales par l'exemple des chapelets en plein air et des invocations dont je vous livre seulement un, pour que chaque fidèle par des prières, des petites prières, puisse vraiment être en contact et que Marie est toujours présente. Alors il y avait l'une des prières qui se formule comme suit. Ô Marie, Aide-moi à aimer Jésus, à rechercher sa visite, à me préparer pour recevoir souvent la communion. Viens du très saint sacrement, prie pour moi. Donc, vous répétez ça à longueur de journée, comme le chapelet. Donc, Monseigneur Steinmetz avait de ces prières-là que les fidèles répétaient. Ô Marie, aide-moi à aimer Jésus, à rechercher sa visite, à me préparer pour recevoir souvent la communion. Vierge du très saint sacrement, prie pour moi. Marie, Marie, Marie. Aujourd'hui, les légionnaires de Marie, les filles de Marie, pour parler ainsi, donc sont des mouvements qui ont presque disparu ici, si on le constate, mais qui sont très actifs au Bénin. Ils font un travail considérable dans la foi et la charité. Le groupe des légionnaires existe presque sur toutes les paroisses au Bénin. Et tous les samedis, vous les verrez, ils les prient et ils ont des actions concrètes, le nettoyage de la paroisse, etc. Et quand il y a, par exemple, s'il y a la sécheresse qui dépasse les bornes et qu'on n'a pas les pluies pour avoir les bonnes récoltes, alors c'est ce groupe-là qui se mobilise pour dire, bon, on va faire le rosaire. Il y prie. Donc, les légions de Marie. Et ça, c'est répandu aujourd'hui. Quand il y a une calamité, une catastrophe, le premier réflexe, c'est le rosaire. Ce n'est pas de la magie, mais on voit comment cette mère est vraiment présente dans le quotidien des hommes. Pas pour les Béninois seulement. On a remarqué quand même toutes les fois où vraiment vous faites le rosaire avec ferveur, foi et l'esprit de sacrifice en disant « Marie, viens à notre secours », ça n'a jamais raté. Marie est toujours là. Et le groupe des légionnaires vraiment sont ses poumons et qui donnent vraiment de la vie pour que nous continuions de vivre dans cette force que communique Marie pour ses enfants. La cathédrale Notre-Dame de l'Immaculée Conception de Porto Novo, c'est un autre aspect que je voulais souligner à ce niveau. À Porto Novo, l'Église catholique vit une expérience écuménique peu commune. La paroisse cathédrale s'ouvre en effet à toutes les religions. Et cela pour cause. L'Église catholique y a une grande ouverture écuménique et interreligieuse. En effet, catholiques et protestants se retrouvent ensemble pour participer aux manifestations en l'honneur de Marie, le jour de l'Épiphanie. C'est un grand jour à Porto Novo où les païens peuvent entrer dans l'église et on les trouve prosternés et suppliants devant la statue de la Vierge Marie. Des gens de toute confession. À cette fête, ça rassemble des milliers de personnes, la fête de l'Épiphanie. Ce n'est pas que pour les catholiques, mais c'était pour les catholiques au départ, mais on ne sait pas comment Marie organise ses campagnes et va toucher les cœurs. Donc, beaucoup viennent. À la fin, si on a le temps, je donne un petit témoignage de comment Marie touche les cœurs. Un petit témoignage. Alors, une grotte de Lourdes a été inaugurée déjà en 1954, en la fête du 8 décembre, Immaculée Conception. Et cette grotte a été donc bénie et instituée et se célèbre chaque 8 décembre. Tantôt avec des lumières, des guirlandes, ça c'est le décor ordinaire pour dire bon, il y a vraiment une grande fête, des chants et des danses dans les rues, ça ne se fait pas ici. Tantôt avec des concerts de tap-tap. Et le soir, une procession au flambeau avec des bougies à la main, avec une foule interminable, parmi lesquelles viennent donc des protestants, des païens et des musulmans, et avec vraiment une équipe de fanfare pour l'animation. Et ceci, c'est pour dire que, à travers la fête de l'Épiphanie, qui caractérise dans notre pays Porto Novo, C'est vraiment une ouverture à toutes les confessions religieuses qui se rassemblent ce jour-là. Et qui montre que donc, l'Église catholique a vraiment les mains ouvertes par Marie pour accueillir les gens de tous bords. Et personne n'est exclu. Et ça, Marie nous l'a communiqué. Et à l'épiphanie encore, elle se manifeste étonnamment. Oui, chanter, danser, en présence de la Vierge Marie, qui nous apporte Jésus, disent-ils, c'est exactement vivre l'Évangile, en particulier l'Évangile de la Visitation. Donc pour les Porto-Noviens et pour les Béninois aujourd'hui, quand on va à la fête de l'Épiphanie, vraiment c'est Marie qui visite les cœurs. Et au moment de la visite donc, de Marie chez Élisabeth, Jean-Baptiste tressaille dans le sein maternel. Littéralement, il bondit de joie, comme David et son peuple dansaient devant l'arche d'alliance. Et c'est ce qui se passe à l'épiphanie à Porto-Novo. Pour ne pas conclure, la Sainte Vierge Marie est légitimement honorée par l'Église d'un culte spécial. Et de fait, depuis les temps les plus reculés, la bienheureuse Vierge Marie, Vierge des Vierges, est honorée sous le titre de Mère de Dieu. Les fidèles se réfugient sous sa protection, l'implorant dans tous leurs dangers et leurs besoins. Ce culte, bien que présentant un caractère absolument unique, n'est pas sans moins essentiellement différent du culte d'adoration qui est rendu au Verbe incarné, ainsi qu'au Père et à l'Esprit Saint. Il est éminemment apte à le servir. Nous lisons cela dans Vatican II, dans Lumen Gentium. Il trouve son expression dans les fêtes liturgiques dédiées à la Mère de Dieu et dans la prière mariale, tel le Saint-Rosaire, abrégé de tout évangile, nous disait Paul VI. Dans notre entendement, la dévotion mariale peut se comprendre comme quelque chose qui unit tous les fils et les filles de l'Église. Une attitude intérieure d'un chrétien qui consiste à aimer Marie comme sa mère, à l'imiter et à prier avec elle pour toujours. Ainsi, les Béninois ont-ils recours à Marie pour réaliser l'unité, pour la bonne récolte, comme l'avons entendu tout à l'heure, pour la fécondité aussi de l'union conjugale et pour beaucoup d'autres choses. Je voudrais finir par un petit témoignage, si vous le voulez bien, pour voir comment Marie travaille dans nos cœurs. J'avais un camarade de classe, ce n'était pas encore au séminaire, qui était major. On était en quatrième, il était en sixième, un jeune, musulman. Donc, qui était major de sa classe. Et il y avait un autre qui, il se talonnait de toute façon. Quand lui, il est premier, l'autre est deuxième. Bon, lui, il était chrétien, de toute façon. Et dans les collèges, on organisait toujours des groupes d'études pour que, bon, selon les disciplines où vous êtes beaucoup plus à l'aise, vous puissiez vous compléter. Bon, ceux qui sont majeurs, ordinairement, ils sont équilibrés partout. Alors, le jeune musulman, qui était majeur de sa classe, donc, il était dans un groupe d'études de 6 personnes. Et ça, moi, ça m'a beaucoup marqué pour lire vraiment comment Marie travaille. Un groupe de 6 personnes travaille les samedis et les mercredis ensemble. Et il y avait un jeune qui avait des difficultés en français. Mais ce qui m'intéresse, c'est celui qui avait des difficultés en mathématiques. Un autre musulman qui avait des difficultés en mathématiques. Et puis le jeune chrétien lui dit ceci. Au début de chaque rencontre pour l'étude, il dit, bon, on va confier notre séance d'étude à la Vierge Marie. Et puis tout le monde était d'accord, il y avait des protestants, il y avait des musulmans, dans tout ce temps. Et puis, ils priaient, ils font un aveu, et notre Père est trois de vous, au bout de chaque étude. L'autre était un peu équilibré. Il n'était pas ténor de sa classe, mais il était moi. Mais il disait, on va prier. Il y avait les deux musulmans qui étaient intéressés quand même, et le majeur. Et puis, bon, il y a un qui dit, bon, voilà, toi, tu as des difficultés en mathématiques. Il ne comprend rien du tout. Un juif lui dit, bon, voilà, nous allons demander à la Vierge d'ouvrir l'intelligence de Issaou. D'ouvrir l'intelligence de Issaou pour les mathématiques. Il dit, si tu crois, tu vas voir comment la Vierge Marie va t'aider à comprendre mieux les mathématiques. Comme par enchantement, il dit, moi, je veux comprendre. Il a des difficultés énormes. Et chaque fois qu'ils viennent, il dit, bon, pour Issaou particulièrement, nous allons la confier à la Vierge Marie. Et c'est ainsi que, progressivement, Issaou a commencé à assimiler les mathématiques. De la sixième jusqu'en seconde. Et Issaou, finalement, ayant compris que quelque chose se passe avec le chapelet, Ave Maria, a demandé à apprendre à prier lui-même, au fur et à mesure. Et du coup, il a commencé sans trop savoir comment faire le chapelet au départ, et récite ça, pour dire, bon, pour beaucoup d'autres choses, il a vu que, bon, il y avait vraiment une assistance pas possible pour lui. Il a vécu une expérience très profonde. Les parents ont trouvé ça bizarre. Oui, ses parents ont trouvé ça bizarre, parce que là, il a demandé à commencer à aller à la messe. Oui, oui. Et c'était difficile pour ses parents. Donc, il allait en cachette. Et quand les parents ont su, ils ont mis en garde son camarade qui venait le chercher pour lui dire, on ne veut plus te voir ici. Mais Issaou continuait à faire son cheminement sans plus aller à la messe, parce que l'autre a été bien menacé. Et il a appris à faire le chapelet. Juste en classe de seconde, il a eu le BPC, et il a dit donc que c'est grâce à Marie qu'elle a eu le BPC, parce que sinon, il comprenait. Mais maintenant, il comprend bien les mathématiques. Et du coup, il était épanoui dans ses études. Et il a eu le bac. Après le bac, n'étant plus sous l'autorité des parents à l'université, il était libre. Donc, il a intégré un groupe d'étudiants qui priaient sur le campus. Et puis après, il a commencé à aller à l'église. Donc, il n'avait plus besoin d'être parent pour. Et c'est comme ça que Issaou a avancé. Et aujourd'hui, il est marié à l'église. Donc, oui, il est marié à l'église. Parce que là, il s'est imposé aux parents après pour dire que c'est sa vie. Voilà comment Marie a cheminé juste par les mathématiques pour convaincre Issaou de la lumière de son fils. C'est extraordinaire quand tu vois ça. Et quand ça m'a toujours frappé, moi. Voilà comment Marie travaille. Donc, nous pouvons l'invoquer en tout et partout, en toutes circonstances. Même pour nos enfants qui ont des difficultés à s'ouvrir à certaines choses, ne croyons pas, confions-les vraiment à la Vierge. Et ça, c'est une question de foi. Je l'ai dit ce matin, si nous l'acceptons vraiment comme une mère, comme notre mère, nous avons tout. Elle peut tout pour nous. Si vraiment nous décidons de remettre notre vie entre ses mains. Que Marie elle-même se manifeste à nous et qu'elle nous accompagne chaque jour de notre vie et nous conduise à son Fils pour que la lumière de Jésus puisse nous guider dans toutes nos entreprises, dans tout ce que nous faisons, je veux dire, et dans tout ce que nous disons et dans tout ce que nous pouvons imaginer aussi. Que Marie vraiment nous aide à nous laisser guider par Jésus en toutes circonstances. Voilà, je vous remercie. Et je voudrais que nous terminions donc cet entretien qui est assez rapide en nous levant pour nous confier à la Vierge Marie ainsi que nos familles.
1: Je vous salue, Marie, pleine de grâce. Le Seigneur est avec vous. Vous êtes bénie entre toutes les femmes. Et Jésus, le fruit de vos entrailles, est béni. Sainte Marie, Mère de Dieu, priez pour nous, pauvres pécheurs, maintenant et à l'heure de notre mort. Ô Marie conçue sans péché, priez pour nous. Ô Marie conçue sans péché, priez pour nous. Ô Marie conçue sans péché, priez pour nous.
0: Notre secours est dans le nom du Seigneur. Que Dieu Tout-Puissant vous bénisse, le Père, le Fils et le Saint-Esprit. Allez et demeurez dans la paix du Christ. Je vous souhaite une bonne soirée.
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Alors, vous savez que, bien sûr, il y a ce qu'on appelle la grande aventure de la vie familiale, peut-être plus que jamais. Ça, évidemment, ça a toujours été le cas dans toutes les époques. Mais plus que jamais, la famille aujourd'hui passe par, disons, des phases, des transitions difficiles. Et particulièrement dans cette évolution de la famille d'aujourd'hui, il y a...

des gens du passé, on est des vieux, on voyait cette mentalité de mai 68 qui a fait dire que ce qui est avant, ça c'est pas intéressant. Et il y a le jeunisme, vous savez, le jeunisme, cette philosophie qui prétend que ce qui est jeune a de l'avenir. Mais nous, on n'a pas d'avenir, forcément. C'est pour ça qu'on nous met un peu de côté. Peut-être particulièrement les vieux. C'est pas en tant que grands-parents, mais en tant que vieux, on a tendance à se mettre de côté. Les EHPAD, vous voyez, c'est quelque chose que dans beaucoup de civilisations, on ne comprend pas que l'on est des EHPAD, qu'on met les vieux à part, autrement dit. Donc, vous voyez, cette mentalité-là, elle ne porte pas à reconnaître vraiment ce que sont les grands-parents. Et de fait, ce n'est pas très simple. C'est ce que nous allons essayer de comprendre, c'est quelle est notre mission. Moi, je prétends que nous avons une mission et qui est devenue importante. Alors, en fait, on n'est pas tout à fait des éducateurs, parce que ce sont les parents qui doivent être les éducateurs de leurs enfants. Mais on va regarder ça. Dans quelle mesure on peut prétendre peut-être avoir aussi une part d'éducation? On n'est pas complètement en retrait, mais en même temps, on voit bien que l'on reste des repères affectifs et surtout des transmetteurs d'histoire. Parce que l'on fait intervenir un élément qui est très important, c'est le temps, dans la construction d'un enfant comme dans la construction d'une société. Nous sommes beaucoup plus des éléments de stabilité dans une société aussi perturbée. Nous sommes des sources de solidarité. On est souvent un véritable pivot dans nos familles. Alors, ce que je dis, ça ne s'applique pas exactement à toutes les familles, parce que ça l'est plus ou moins. Mais tout de même, on retrouve ces éléments qui sont un peu nouveaux. Surtout parce qu'on a engendré des familles qui peuvent connaître des difficultés dans l'existence. Difficultés morales, matérielles, etc. Vous savez que les grands-parents en tant que tels, je précise que des grands-parents, ça peut être des couples qui sont grands-parents, mais ça peut être aussi des grands-parents seuls. À cause du veuvage ou du divorce, il y a beaucoup de grands-parents seuls. Ça va? Là, comme ça, on a bien défini les choses. Eh bien, les grands-parents pour la France, c'est 15 millions. Ça veut dire pratiquement le quart de la population française. Et surtout, on voit bien qu'ils jouent un rôle très essentiel en matière d'apport financier. Combien de grands-parents aident leurs enfants et leurs petits-enfants? Des apports affectifs, des apports d'organisation dans ces familles qui sont fragilisées. Mais c'est aussi vrai dans des familles plus aisées. Les grands-parents, vous, je dirais nous. Alors j'ai dit tout de suite que moi-même, je suis un grand-parent, pour ceux qui ne le savent pas. Je suis un grand-père, mais je suis veuf. C'est pour ça que je me suis consacré et que j'ai été ordonné prêtre il y a 17 ans. Et moi, je suis un grand-père avec 8 petits-enfants, avec 3 enfants que j'ai mariés et puis 8 petits-enfants aujourd'hui. Donc je dis bien nous. Alors nous sommes peut-être âgés sur une certaine mélancolie. Mais nous savons rester jeunes sur notre WhatsApp, n'est-ce pas? Qui ne fonctionne pas avec un WhatsApp pour avoir ses enfants, ses petits-enfants régulièrement? Il y en a qui ne pratiquent pas ça du tout. Ça peut arriver. En tout cas, c'est tout de même quelque chose qui est assez précieux, je le vois au plan concret. Alors là, notre mission, quelle est-elle? Eh bien, de fait, je découvre qu'elle est très vaste. Parce que d'abord, il s'agit de prendre soin de tous nos enfants et petits-enfants, dans cette belle chose qui s'appelle l'unité, l'unité familiale. Et là, il y a quelquefois aussi beaucoup de combats. Mais c'est aussi, on le voit par les faits, que nous participons à l'éducation de nos plus jeunes. Et troisièmement, ça fait les trois parties de mon entretien. Troisièmement, la question du sens de la vie et de la foi, transmettre la foi. C'est à nous bien souvent que ça nous est dû et que ça nous est possible. Voilà. Donc c'est une mission assez vaste, vous voyez bien. C'est pas simplement prévoir de temps en temps un petit repas, des rencontres et penser à faire des cadeaux à Noël. C'est beaucoup plus que ça. Il y a ceux dans ces grands-parents, qui sont d'ailleurs très variés, il y a ceux qui sont encore en couple, ou d'autres qui ont été séparés par la mort ou par le divorce. Il y a ceux qui sont dans l'éloignement de leurs petits-enfants. Peut-être que vous en avez en Australie, ou je ne sais pas où, ça arrive.
et puis ceux au contraire qui sont tout proches parce que vous habitez tout près.

deux. Il y a ceux qui ont une famille nombreuse, plusieurs enfants, plusieurs petits-enfants, et puis ceux qui sont avec un seul enfant, un ou deux petits-enfants. Il y a des enfants, des petits-enfants qui sont tout jeunes. Il y en a pour lesquels les petits-enfants sont déjà bien âgés, ce sont des ados, voire des jeunes. Ça arrive parmi vous, ceux qui ont des petits-enfants qui sont déjà des grands jeunes, on va dire. Ça arrive. Voilà, ça arrive, bien sûr. Ça arrive même plus vite qu'on ne le croit, hein, n'est-ce pas? Et puis, il y a des grands-parents qui sont encore au travail. Ça peut arriver. Et puis, souvent, beaucoup plus souvent, qui sont à la retraite, comme on dit. Mais vous savez, à la retraite, on travaille beaucoup, c'est bien connu, hein. Alors voilà donc cette grande diversité des grands-parents. Il y a quelqu'un qui dit qu'être grand-parent, ça tient à trois C. Trois C comme complicité, confiance et communication. Et puis j'en connais un autre qui en ajoute trois autres C. C'est pas de conseils, pas de critiques et que des compliments. Voilà. C'est pour définir un peu notre mission. Alors essayons de creuser maintenant ces trois grands aspects, vous voyez. D'abord, la mission d'unité. Ben, d'unité, parce que la famille, par définition, la nôtre, c'est plus le truc des parents et quelques enfants. Ça devient quelque chose qu'on appelle la famille élargie, comme ça qu'ils disent les sociologues. La famille élargie, c'est parce que justement, on a trois générations. Concrètement, vous avez des enfants, souvent différents, et alors ça donne des petits-enfants qui sont encore plus différents. C'est l'alliance des trois générations, qui est un truc beaucoup plus important qu'on le croit. Et des sociétés qui ont voulu casser ça, en s'occupant que de la famille nucléaire, parents-enfants, ce sont des sociétés qui ne savent plus se situer dans le temps. L'alliance des générations, c'est ce qui encourage justement à se donner de génération à l'autre que des bonnes choses. Pourquoi une génération a-t-elle vécu certaines choses, même quelquefois des drames, des expériences, sans qu'elle ait à en fournir le fruit aux générations qui suivent? Donc ça a beaucoup de bon. Cette succession des générations, elle est naturelle. Aujourd'hui, on a toujours trois générations qui vivent ensemble. Et actuellement, à cause de l'allongement de la durée de la vie, vous savez qu'on voit même quatre générations assez souvent. On a quatre générations qui vivent ensemble. Où est l'arrière-grand-mère là? Elle est passée où là? Elle est là, voilà. Ici, il y a une arrière-grand-mère, elle a déjà, combien vous m'avez dit? Six arrières, voilà. Donc c'est assez courant qu'on voit maintenant quatre générations. En tout cas, cette succession des générations et cette richesse des trois générations, c'est parce qu'on va avoir des différences assez importantes. Dans les familles, il y a la différence des sexes, la différence des histoires, la différence des mentalités, la différence des cultures. Connaissez-vous ce film qui s'appelle Qu'est-ce qu'on a fait au bon Dieu? Vous l'avez tous vu, hein? C'est un film très drôle. C'est ce notaire de province qui se retrouve avec quatre filles. Il y en a trois qui lui ramènent un juif, un musulman et un chinois, oui, c'est ça. Et puis la quatrième, ils espèrent surtout qu'elle va épouser un catholique. Alors elle arrive, la quatrième, elle dit: « Oui, c'est un catholique, papa et maman. » Ah, enfin, et c'est un Sénégalais. Voilà, donc ça fait cette variété extraordinaire de culture et même de religion. C'est une caricature, mais ça dit bien ce que peuvent être nos familles aujourd'hui, avec cette mondialisation qui fait que les étudiants sont entre eux avec beaucoup de pays différents. Erasmus et tout ça. Et puis aussi, vous avez avec le travail, on va vous envoyer travailler en Afrique, en Australie, etc. Ce brassage des populations qui ont largement dépassé les pays. Alors, c'est ce qui fait cette variété. Mais c'est ce qu'il y a aussi d'important dans cette famille diversifiée, c'est le décalage entre générations. Un décalage qui est un décalage d'âge. Mais comme on a un monde qui a beaucoup changé d'une génération à l'autre, on dit qu'on change de monde pratiquement, parce que la culture a beaucoup changé sur peu de temps. C'est pas comme ça dans l'histoire de l'humanité tout le temps. Mais il y a des moments où il y a cette accélération qui fait que d'une génération à l'autre, on se comprend beaucoup moins parce qu'on ne vit pas la même chose au plan culturel. Vous avez maintenant l'ère du numérique qui a fait quand même un changement culturel important. Vous avez des dérives morales aussi, je vais appeler ça comme ça en gros, parce que vous avez des gens qui vivent aujourd'hui le concubinage, le machin. On a des variétés de situations familiales qui sont devenues assez diverses. Et donc c'est toutes ces différences dont notre mission à nous, c'est d'assurer de l'unité avec des gens aussi différents.
différence d'âge, différence de culture, voire de religion, etc. C'est accueillir les différences parce que c'est ça qui finalement fait la richesse de nos familles. On peut avoir des opinions divergentes. On peut avoir, c'est le cas beaucoup aujourd'hui, des régimes alimentaires différents. Vous avez vos enfants chez vous, il y en a un qui est vegan, l'autre qui ne mange jamais ceci, l'autre c'est... Alors, la cuisine, ça devient compliqué. Hein. Moi, je sais, en communauté, c'est comme ça. On a, dans ma maison, il y a au moins 7 ou 8 régimes différents. Voilà. Donc ça, c'est aussi les différences qu'il faut absorber. Des cultures d'origine différente, des religions diverses. Des religions diverses. Et il y a aussi ceux qui disent qu'ils n'ont pas de religion. Voilà, il y a tout cela. Des styles de vie disparates. Et ce sont ces différences qui peuvent aussi engendrer, très vite, si on n'y fait pas attention, les différences engendrent des différends. C'est comme ça qu'on va se frotter, si on n'y prend pas garde. Alors que il faut, notre mission, c'est de faire de ces différences une richesse, surtout sur le principe que vous pouvez bien inscrire dans votre tête, c'est qu'on peut être en désaccord et pourtant s'aimer profondément. Il n'y a que dans la famille qu'on voit ça. Donc on peut avoir des idées politiques, des opinions, même philosophiques, tout ce qu'on veut, très différentes. Et en famille, on fait attention à ça, parce que ça ne doit pas empêcher de s'aimer. On le voit déjà dans les couples, qu'il y a ce genre de différences, des différences d'opinion. Ben, je suis désolé, il y en a qui préfèrent le rouge, d'autres qui préfèrent le bleu. Pourtant, ça n'empêche pas de se marier. Vous voyez, il y a ces différences qui sont surtout à ne pas prendre comme des obstacles à vivre cette belle chose qui s'appelle l'unité familiale. Alors un petit conseil, avant les élections, on essaye de pas trop parler de politique, par exemple. Ou quand on a des divergences importantes, des clivages, on dit, dans le plan religieux, voilà, si vous avez des gens dans votre famille qui sont carrément des tradis, d'autres c'est les charismatiques, les troisièmes ils sont je sais pas quoi, comment on fait avec tout ça? Eh ben, on parle pas trop de sujets de religion. Vous voyez, une façon d'être des grands-parents pleins de miséricorde, pleins de bienveillance. Quelle est cette relation d'abord pour que cette unité familiale, elle trouve sa racine dans le rapport que nous avons nous-mêmes avec nos enfants? Je fais souvent de ces week-ends que j'appelle les week-ends Anne et Joachim pour des grands-parents. J'en ai déjà fait plusieurs et je vais en faire encore plus l'année prochaine. Et dans ces week-ends, finalement, je pensais qu'il y avait ces sujets à régler entre grands-parents et petits-enfants. Et plus ça va, plus je m'aperçois que les vrais problèmes sont entre les grands-parents et les enfants. Pas avec les petits-enfants. Vous pouvez vous hocher la tête parce que c'est souvent le cas. C'est finalement avec vos enfants qu'il peut y avoir des difficultés. Ce sont les épreuves de nos enfants qui sont des maladies, qui sont des soucis professionnels, des soucis financiers. Il y a aussi ces difficultés qu'ils ont dans l'éducation de leurs enfants. Vous voyez, on va y revenir, ça. Qu'est-ce qu'on fait avec ça quand eux-mêmes ont des difficultés à élever leurs enfants? Il y a ce que vit aussi leur propre couple. Quand je dis couple, ce n'est pas forcément qu'ils sont mariés, en tout cas, ils vivent une vie de couple, et ils ont ces problèmes de couple qui sont tout de même assez, disons, assez courants. Voir qu'ils sont en train de se séparer, voir que vos enfants sont divorcés, et pourtant, ils font encore partie de la famille. Qu'est-ce qu'on fait avec tout ça? Ça s'appelle des épreuves que vivent nos enfants, et on voit bien que ça nous touche de très près. Et que ça touche cette question aussi de l'unité que nous pouvons vivre ensemble. Je ne vais pas développer la question du divorce parce que le divorce de nos enfants atteint toute la famille. Ça atteint les frères et sœurs, les neveux et nièces, etc. Et en premier lieu, leurs propres enfants, qui restent nos petits-enfants. Voilà. Ça, ce n'est pas toujours simple, ces questions de divorce. Quand il y a des familles recomposées, il faut encore accueillir quelqu'un qui va venir là comme une espèce de, j'ose pas dire un nouveau gendre ou une nouvelle belle-fille, parce qu'il n'y a pas de mariage, ils sont simplement ensemble, ils ont refait une union, et ça veut dire qu'on fait quoi avec ça? Et alors il y a l'ancien gendre, et puis il y a un nouveau, etc. On voit bien que c'est pas simple. En tout cas, on peut avoir des avis tranchés sur la question, je pense pas qu'on peut s'autoriser à avoir des avis tranchés là-dessus. Et souvent, c'est par des arrangements que l'on pratique en discutant bien avec nos enfants, et peut-être aussi avec nos beaux-enfants, que l'on peut trouver des arrangements pour que ce soit, comme on dit, au mieux pour tout le monde,
et surtout au mieux pour nos petits-enfants. Il y a aussi nos enfants qui ont rompu les ponts. Alors faire l'unité familiale quand on a un des enfants qui ne veut plus nous voir, qui est parti loin, qui ne nous donne jamais de nouvelles, quand il y a des relations qui ne se font plus, et même aussi avec les petits-enfants du coup que l'on ne voit plus. Je connais des grands-parents qui vivent cette grande souffrance d'avoir des petits-enfants qui n'ont même jamais vu encore. Ils peuvent avoir déjà 5 ou 6 ans. Voilà, ça c'est quand les ponts sont rompus. Il y a une forme de deuil et en même temps, quoi faire d'autre ? En tout cas, parce que nous sommes dans le temps et que nous en savons la valeur, c'est souvent cette patience qui est la base de ce que nous avons à vivre avec ce que vivent nos enfants ou nos petits-enfants. De la patience. Parce que ce qui est aujourd'hui va peut-être changer. Et très souvent, ça change avec le temps. Et on voit beaucoup de réconciliations qui finissent par se faire, même 10 ans ou 15 ans après. Il y a aussi une autre valeur qui nous tient à nous très fortement, c'est l'espérance. Si vous n'avez pas de l'espérance pour votre famille, qui va en avoir, s'il vous plaît ? Parce que notre monde ne croit plus à l'espérance. C'est la vertu la plus dégringolée dans notre monde. Et nous sommes capables, je crois, d'espérance. Entre autres à cause de l'expérience que nous avons de la vie. Nous avons une science de l'histoire que l'on a à notre âge, que n'ont pas des jeunes générations. Et c'est ce qui peut nous donner de l'espérance. Voyez que patience et espérance, ce sont deux vertus en rapport avec le temps. Et je trouve qu'il y a un très grand... Il y a une synonymie entre être grand-parent et avoir une relation au temps qui doit se transmettre aux autres. Alors, il y a des problèmes, il y a une relation en tout cas avec nos enfants qui peut être délicate, et en même temps qui est une clé pour tenir cette exigence de l'unité entre tous, mais aussi c'est la clé pour avoir des rapports ensuite bien ajustés à nos petits-enfants. On va le voir parce qu'on est dans une situation de subsidiarité. Ça veut dire que nous n'avons pas de responsabilité directement de nos petits-enfants, sauf si on nous l'a donné, ou que parce que les enfants ne sont plus là et on se retrouve à être, pour ainsi dire, des parents adoptifs des petits-enfants. Mais normalement, ce sont les enfants qui sont responsables des petits-enfants, ce n'est pas les grands-parents. On est d'accord là-dessus. C'est non seulement le droit civil, mais c'est aussi la loi naturelle. Donc on ne peut rien exiger de nos petits-enfants. On n'a absolument pas le droit, par exemple, de les baptiser sans l'accord de leurs parents. Je le répète parce que ça, c'est une chose qui est bien connue. Parce que c'est aux parents à assumer ces choses-là. Et tous les choix importants de la vie de nos petits-enfants, ça se fait au minimum avec cet accord, cette bonne intelligence que nous avons avec les parents. Voilà. Alors maintenant, on peut avoir avec les petits-enfants, bien sûr, des relations toutes particulières, surtout s'ils nous sont confiés. On va rentrer dans la période des vacances, vous allez avoir peut-être vos petits-enfants qui viennent chez vous, et les parents, eux, eh bien, ils font autre chose, ils travaillent, etc. Donc là, attention, vous êtes avec vos petits-enfants. Les enfants ne sont pas là. Et quand on s'est bien mis d'accord avec les enfants, on peut vivre des choses très très belles. Alors là, on vous appelle les chicoufs, vous connaissez ça. Chic, chic, chic, quand ils arrivent, c'est super, on prépare la maison, on fait tout bien, on a déjà des confitures qui sont là, préparées, tout est très bien. Chic, chic, chic, mais à la fin, au bout de 3 semaines qu'ils sont là, ils vous ont dégueulassé le canapé, ils ont cassé la douche, ils ont tout ça, hein, et puis en plus, ils ont brisé les fleurs dans le jardin. Alors là, vous dites, ouf, ouf, ça y est, ils sont partis. Voilà, c'est un peu rigolo, mais de fait, comment nous sommes avec nos petits-enfants ? Alors là, l'image, c'est la nounou. Or, les grands-parents, aujourd'hui, ils sont de plus en plus des nounous. Oui ou non ? Peut-être plus qu'avant, il me semble, même si ça a toujours existé. Mais on va voir, c'est parce que la façon de vivre de nos enfants, surtout quand les deux travaillent, il y a vraiment un problème pour les enfants le mercredi, les week-ends, les petites vacances et les grandes vacances. Faites le tour, ça fait quand même un sacré paquet de mois dans l'année, ça. Et donc, on voit des grands-parents qui ont les petits-enfants presque systématiquement quand, justement, il y a des mercredis, des week-ends et des petites vacances. Alors, ça veut dire qu'on est amené, effectivement, à être des nounous bien souvent. Et les parents aujourd'hui, ceux d'aujourd'hui, pas ceux d'avant 2000, mais depuis 2000, les parents, c'est
Ouf, on va confier les enfants aux grands-parents. Et on décroche le téléphone, voilà, vous pouvez prendre les enfants de telle date à telle date. C'est presque obligé. Il ne faut pas se faire avoir là. Mais malgré tout, on a trop souvent cette situation d'être des grands-parents nounous. C'est-à-dire que nous faisons le travail des gardes, alors qu'il faut savoir rester des guides. Pas simplement des gardes, c'est très bien, mais être aussi des guides. Est-ce que nous sommes vraiment simplement de service? Est-ce qu'il y a autre chose à vivre comme ancien, comme aîné, à qui on nous confie des enfants pour lesquels on a d'autres ambitions que simplement vérifier qu'ils mangent bien à table ou etc. Est-ce qu'on est des simples nounous? Est-ce qu'il ne peut pas y avoir dans certains cas de l'abus de vieillesse quand nos enfants nous demandent ces gardes et qu'on n'en peut plus? Moi, je connais des grands-parents qui sont épuisés. Je connais une grand-mère, elle a 5 enfants. Et donc, elle circule dans les 5 familles, elle passe les 3 quarts de son année à faire des gardes chez les autres. Elle est complètement épuisée et son mari, il n'en peut plus, évidemment. Voilà, vous voyez cet abus qu'il peut y avoir, qu'on peut presque appeler de l'abus de vieillesse. C'est pour ça que, grands-parents, nous avons à dire aux parents nos désirs, qui sont des désirs très sains, parce que nous voulons bien sûr, être au service de nos petits-enfants. Mais dans la limite de nos contraintes à nous, de nos limites à nous, qu'il faut savoir expliquer. Ça veut dire qu'il faut apprendre à dire non. Et bien sûr, c'est parce que c'est justifié. Ensuite, cette unité familiale, elle passe beaucoup par des rites. Chaque famille a ses rites, et ils sont plus ou moins prenants. Il ne s'agit pas d'avoir des rythmes qui deviennent autoritaires et qui s'imposent, parce que les rites aussi, on sait les faire évoluer. Il y a des rites des générations précédentes qui ne se font plus. Bon, voilà, c'est comme ça, on a changé de monde. Pourtant, il y a une permanence d'avoir, et c'est ça qui fait beaucoup d'unité, c'est d'avoir certaines habitudes qui sont évidemment bonnes et que tout le monde apprécie. Alors ça va de la tarte machin chouette de la grand-mère, que l'on refait systématiquement parce que tout le monde se rue dessus. Et ça fait l'unité de la famille. C'est aussi des habitudes à Noël ou des habitudes dans telle ou telle maison. C'est l'habitude de faire tous les ans un pèlerinage à Lourdes tous ensemble ou d'aller, etc. On crée des habitudes qui s'appellent des rites quand on les apprécie et qu'on est heureux de les reproduire. Et ça, c'est parce que c'est équilibré. Vous voyez, ça ne prend pas le pas sur aussi des spontanéités ou des choses qui peuvent être tout à fait particulières certaines années. Et vous le savez bien, en particulier avec le rite de Noël. C'est un truc un peu massif, ça. Noël, c'est évidemment ce temps qu'on appelle un temps de la famille. De fait, ça porte en soi, et c'est parce que c'est spirituel d'abord, mais aussi ça devient sociologique. C'est le moment où chacun peut se gêner. C'est la vieille histoire de la trêve de Noël d'autrefois. On faisait la trêve de nos disputes, de tout ça, pour se retrouver, faire des efforts, comme on dit. Et ça existe encore. C'est comme un inconscient collectif. On a besoin de vivre ça au moins une fois par an. Il y a aussi les rites qui se passent dans les vacances, quand ça se passe dans une maison familiale que tout le monde a connue. Alors, ce n'est pas le cas de tout le monde. On n'a pas toujours une grande maison familiale. Mais ça peut être aussi le fait qu'on se retrouve tous les ans en vacances à tel endroit où on loue tous les ans la même chose. Voilà, ça finit par créer un rite. Parce que là, se sont fondés des jeux, des souvenirs, des recettes, des discussions jusqu'à point d'heure, etc., qui façonnent un esprit de famille. Vous connaissez cette expression? Vous comprenez comment avoir un esprit de famille, c'est pas négatif. Parce que ça porte cette solidarité des uns avec les autres. C'est ce qu'on appelle en sociologie le besoin d'appartenance. Notre monde a régressé sur le besoin de l'appartenance. Souvent, on ne sait même pas de quel. Il faut savoir qu'on appartient d'abord à une famille avant d'être dans une ville ou une région ou un pays. On a besoin de cette chose qui est tout à fait à notre mesure, qui s'appelle la famille. Et donc, c'est un esprit de famille qui se crée parce que tout simplement en nous, il y a ce besoin d'appartenance. Voilà. Alors voyez, fouillez ça parce que c'est ça auquel peut-être nous sommes amenés à travailler, à créer cet esprit de famille. Est-ce que je suis clair avec cette expression? Mon prochain livre que je vais écrire pour les grands-parents s'appelle... Ah non, c'est pas celui-là, pardon. C'est un livre que je viens de sortir sur les familles qui s'appelle Esprit de famille.
Excusez-moi, je confonds. Je deviens vieux maintenant, ça y est. Voilà. Alors, c'est donc cette mission de l'unité qui reste quelque chose d'assez capital. C'est comme ça que l'on a des photos. Une photo, c'est rien. Il y a même des jeunes qui disent « Bon, les photos de mes grands-parents, ça m'est égal. » Il n'empêche que, quand ils vont grandir, ils vont se replonger dans ces photos-là. Donc, les photos, c'est un peu le signe qu'il y a quelque chose qui se fait par le temps, progressivement, et qui reste un patrimoine. Un patrimoine. Ça joue aussi avec des objets, le petit meuble machin que tout le monde aime bien, parce que ça leur donne des souvenirs, tout simplement, ou la maison, etc. Il y a des choses qui font permanence et qui font partie du patrimoine de la famille, vous voyez, même si ce n'est pas toujours matériel. Les albums de photos, les jeux, on a joué à certains jeux dans des familles. Alors pour certaines, c'est l'Uno ou c'est le Monopoly, etc., peu importe. Mais en tout cas, des jeux, ça crée ça. Et c'est très riche de jouer entre grands-parents, parents et petits-enfants. C'est extraordinaire. Vous avez déjà vécu ça ? Ah, ça laisse des souvenirs extraordinaires. Voilà, c'est tout ça qui fait de l'unité familiale, première mission très importante. Deuxième mission, la mission d'éducation. Alors, je redis bien que être grand-parent, c'est être conscient que nous avons un capital culturel, un capital d'expérience, un capital de connaissances. Un grand-père qui est assez doué dans telle ou telle matière, etc., les petits-enfants vont aller chercher ça. Voilà, ils vont se régaler des histoires du grand-père ou de la grand-mère. On a des choses à donner qu'il est criminel de ne pas donner et de les laisser s'enterrer dans les vieux tiroirs de commode. Il y a des choses qui nous appartiennent, mais qui ne sont pas à nous. Nous les avons vécues et nous avons à leur transmettre. C'est ça la tâche d'éducation, avant d'être des maîtres d'école, etc. Même si on peut leur parler de beaucoup de choses, des connaissances, de l'astronomie ou je ne sais pas trop quoi. Mais d'abord, nous avons un capital, nous avons notre propre vie. Et c'est là que se situe le mot « transmettre ». Transmettre parce que ce que dit le pape François, par exemple, il le disait en 2014. Pape François a beaucoup parlé des grands-parents. Il en a parlé énormément, très souvent. Il était très soucieux du sort qu'on réservait aux grands-parents dans nos sociétés. C'est moins vrai en Afrique ou en Asie, mais alors dans les sociétés occidentales, il considérait qu'on n'avait pas compris ce que c'était que des grands-parents. Alors moi, je me fais le héros de retrouver cette belle mission qu'ont les grands-parents. Et donc le pape François disait, même si pour des raisons historiques, culturelles complexes, les jeunes ressentent actuellement un besoin plus fort d'être autonomes, ok, et de se libérer de l'héritage de la génération précédente, paradoxalement, ils en attendent beaucoup des anciens, sans doute, et de plus en plus, en particulier la génération Z. La génération Z, c'est ceux qui sont nés entre 1995 et 2015, à peu près, vous voyez. La génération Z, c'est actuellement des adolescents ou des grands jeunes. Ils sont à la recherche des personnes âgées. C'est impressionnant. Ils sont à la recherche de ce qu'il y avait avant. Parce que la génération avant leur a dit « le passé, ça ne sert à rien ». C'était la méthode 68-art. Tout ce qu'il y avait avant, ça ne vaut rien, il faut le supprimer. Il faut faire du neuf, et donc il n'y a que les jeunes qui comptent. Et on a une inversion aujourd'hui. Et peut-être que les enfants plus petits s'appellent la génération alpha, c'est ceux qui ont moins de 12 ans à peu près. Ceux-là, inconsciemment, ils attendent beaucoup des grands-parents. Regardez bien. Donc nous avons à donner, et en face, il y a une soif qui grandit. Mais que c'est criminel de dire « moi, j'ai rien à leur dire, ils font leur truc ». Nous avons une mission là qui s'appelle donc une mission d'éducation, c'est-à-dire de transmettre. Ce n'est pas une affaire de science, ce n'est pas une affaire de contenu livresque. Il ne faut pas avoir un doctorat de je ne sais pas quoi. Il s'agit d'avoir un art, et un art de vivre qui s'appelle une sagesse, qui permet de transmettre par ce que l'on dit comme par ce que l'on fait. Et ce que l'on fait d'ailleurs passe beaucoup mieux dans la transmission que ce que l'on dit. Vous voyez, on a été autrefois dans une société très verticale et paternelle, où c'était un peu par injonction que l'on transmettait des façons de vie, des habitudes, etc. Faire ceci, pas faire cela, etc. C'est vrai qu'on ne fonctionne plus comme ça, tant mieux,
parce qu'on n'est plus à l'ère des pater familias ou des mater familias. Nous sommes passés aujourd'hui à une société plus horizontale de frères, qui est très renforcée d'ailleurs par les réseaux sociaux, mais parce qu'on fait l'excès inverse. On a besoin de retrouver justement le fait que nous, les anciens, nous avons à transmettre quelque chose. C'est comme ça que dans la Russie communiste, il n'y avait plus la transmission. Et pourtant, dans toutes ces horreurs de l'athéisme, ce sont les grands-mères surtout, mais aussi les grands-pères, les babouchkas, qui transmettaient dans le silence des logements, qui transmettaient la foi et toutes les valeurs essentielles de la vie. Les enfants juifs dans tous les ghettos de l'histoire ont gardé leur culture parce que les grands-parents au Shabbat racontaient l'histoire du peuple juif. C'est le mémorial, vous voyez, de ce qu'on a retrouvé dans la liturgie chrétienne. Donc c'est à la fois spirituel, mais c'est aussi culturel. Il y a aujourd'hui le rapport au numérique qui peut nous tracasser en tout cas, parce que Internet, les réseaux sociaux et maintenant l'intelligence artificielle, ça semble être beaucoup moins notre tasse de thé. Moi, je vous dis, faites attention, c'est le réel de notre vie. C'est le réel de vos petits-enfants. Pour ne pas lâcher ça, il faut que l'on soit au courant, que l'on soit dans le coup. Et donc, il y a quelque chose qui attend d'être touché dans ces relations avec nos petits-enfants, parce que nous ne transmettrons bien que parce que nous passons par cette forme qui s'appelle la forme numérique, mais qui n'est pas foncièrement différente de ce qui s'est passé avant, quand ça passait par le livre ou par la parole. Voilà. Donc, il y a une façon de s'adapter. Pourtant, on n'est pas réduit au numérique, on n'est pas réduit à l'informatique ou à l'intelligence artificielle. Le pape Léon XIV nous a bien fait comprendre ça. On n'est pas dans un monde qui va être régi par des machines. C'est à nous de faire attention justement dans la transmission. Qu'est-ce que nous apprennent nos grands-mères ? Que les concepts n'existent pas, mais qu'il n'existe que du réel. Du réel qui peut être fragile, mais qui attend de nous qu'une seule chose, qu'on apprenne à regarder la réalité. Voilà cette sagesse que des grands-parents peuvent transmettre. Et aucun smartphone ne pourra jamais combler ce besoin de relations authentiques de nos petits-enfants. Il y a certains jeunes de la génération Z qui commencent à saturer de leur smartphone. C'est un tout début, hein, parce que globalement, ça continue beaucoup. Il y a de plus en plus de jeunes qui deviennent addicts des smartphones, ça vous le savez. Mais on voit une petite frange, peut-être des jeunes qui sont un peu plus cultivés ou plus intelligents, qui commencent à prendre de la distance parce qu'ils se savent piégés par ça. Voilà, bon, c'est la grande histoire des smartphones. Et peut-être qu'ils nous remercieront un jour, nous, d'avoir su relativiser ces outils qui ne doivent jamais devenir nos maîtres. En ce moment, on a une période difficile qui, je pense, va passer au bout d'un moment. C'est qu'aujourd'hui, ces machines sont devenues nos maîtres. C'est la dialectique d'Hegel. On croit avoir des esclaves et tout doucement, les esclaves sont devenus les maîtres parce qu'on ne peut pas s'en passer. Et donc, en fait, on se réveille un matin en sachant que c'est l'esclave qui est venu le maître et le maître est devenu l'esclave. Voilà. Donc, ayons là-dessus des idées très claires. Pour ne pas être effaré par ce monde qui change et pour ainsi dire le train qui passe à la gare, eh bien, on ne monte pas dans le train. Or, nos enfants et nos petits-enfants, ils sont dans le train. Moi, je vous invite à monter dans le train. Et faites-vous un petit peu former sur ces outils qui sont à la fois très performants, omniprésents, mais qu'il s'agit aussi d'apprendre à régler. Il y a une petite question quand même en matière d'éducation quand les parents nous refusent toute forme d'éducation vis-à-vis de leurs enfants. Eh bien là, attention, ils sont dans leurs droits. Enfin, je veux dire, on ne peut pas imposer nos vues, en matière éducative en particulier, contre celles de leurs parents. Parce que pensez à cette subsidiarité, vous êtes en complément de ce qu'ils peuvent faire. Et l'idéal, c'est que vous faites quoi que ce soit pour vos petits-enfants en connivence avec les parents, pour ne pas faire le contraire de ce qu'ils font. Parce que ça ne fait pas du bien à l'enfant, tout simplement.
Par contre, Dieu merci, beaucoup de parents vous donnent une certaine liberté là-dedans. Il ne s'agit pas d'en abuser, mais cette liberté nous fait comprendre qu'il faut rester toujours dans la confiance par rapport aux parents pour que vous puissiez avoir effectivement un rôle d'éducateur. C'est pour ça qu'il y a toujours besoin d'une saine discussion avec les parents, plus ou moins rationnelle. Voilà. Surtout si on vous dit, mais il ne faut pas parler de la religion et de la foi, il ne faut pas leur dire ça, vous blessez leur liberté, etc., etc. Ça, c'est les plus durs qui raisonnent comme ça. Je crois qu'ils sont de moins en moins nombreux. Aujourd'hui, on a plutôt des parents qui sont soit laxistes, soit en tout cas permissifs. Et justement, ils vous laissent votre part. Même certains qui n'ont pas la foi disent, mais c'est très bien que vous leur parliez de Jésus parce que nous, on ne sait pas faire. Ça vous arrive à certains, ça? Vous vous sentez libre de le faire parce que leurs parents ne vous ont pas dit de ne pas le faire. Et s'ils disent rien, à la limite, c'est qu'ils approuvent presque. Donc, il faut être astucieux. Il faut oser. Il faut oser éduquer, il faut oser chaque fois qu'on le peut faire passer des principes, des choses importantes. Vous savez, on parle beaucoup du respect, etc., tout ça, mais ça passe par des quantités de petites choses, des gestes et des façons dont nous-mêmes, c'est parce que nous le vivons et parce qu'on va le vivre avec une grande cohérence qu'ils vont comprendre. Et ça, autrement dit, on influence nos petits-enfants. On ne prétend pas mettre la main sur eux et les. On dit aujourd'hui de l'emprise, vous voyez, on n'a surtout pas ça. Mais simplement en vivant avec eux, c'est très important de pouvoir leur transmettre ce qui fait la structure de notre vie. Il y a aussi, je vais passer très vite là-dessus, une mission très importante, c'est de donner de la tendresse. La tendresse, c'est la vertu aussi par excellence des grands-parents. Quand je dis la tendresse, c'est parce qu'on est dans un monde qui a beaucoup érotisé l'affectivité. L'affectivité, c'est bon pour tout le monde, vous comprenez? C'est notre capacité à vivre des belles choses dans les relations qui nous font du bien et qui passent souvent par le corps, quand on s'embrasse, qu'on se prend les mains, qu'on pleure ensemble, tout ça, c'est de l'affectivité. Et donc, nous avons, nous, les grands-parents, quelque chose qui s'est éloigné de l'érotisation, dont les gens plus jeunes, trop vite, la tendresse, ça devient sexuel. Alors, c'est deux choses très différentes. La tendresse, c'est bien plus que le sexuel. C'est d'ailleurs vrai déjà dans un couple. Mais nous, grands-parents, nous savons ce qu'est cette valeur de la tendresse parce que ça nous sort des pores, qu'en vieillissant, on a besoin nous-mêmes de tendresse. Vous savez, il y a deux âges où la tendresse est très importante, c'est les petits et les vieillards, les gens plus âgés. Quand un vieillard est déjà en train de perdre beaucoup de ses capacités, il n'entend plus, etc., il reste qu'on lui prend les mains. Que c'est un langage, vous voyez. Donc la tendresse, c'est donner une qualité, une délicatesse dans les relations qui se perd beaucoup trop dans notre monde. Les gens jeunes, vous savez, ils ont des ébats sexuels très violents et après, il n'y a plus rien. Je vois beaucoup de couples qui ne pratiquent plus la tendresse. C'est tout ou rien. C'est du sexuel ou alors du factuel, voilà. T'as pensé à acheter le sel, machin, tout ça, les discussions dans les couples. Au milieu, il y a cette part de la tendresse où on se dit les choses en souriant, avec bienveillance, en écoutant l'autre plutôt que de parler tout le temps, etc. C'est toute la notion de relation qui se fait dans de la tendresse. Le pape François disait, chère grand-mère et cher grand-père, vous êtes appelés à être dans le monde des artisans de la révolution de la tendresse. Vous voyez un grand ado là qui supporte pas que sa maman vienne l'embrasser parce que c'est un grand. Eh bien, avec la grand-mère, il va se laisser faire, n'est-ce pas? Alors voilà cette qualité aussi, cette mission encore une fois, qui est de passer de la tendresse, parce que ça construit non seulement les enfants, mais aussi les ados. De la tendresse qui est une valeur divine, la tendresse. On dit si souvent dans l'Écriture que Dieu est tendre et miséricordieux. J'en viens à la troisième mission. La mission de transmission de la foi, avec toutes les valeurs qui sont inhérentes. Beaucoup de grands-parents ne sont pas assez impliqués dans cette transmission de la foi, parce qu'ils disent très souvent que ce n'est plus leur tâche de faire des leurs les disciples du Christ, ça relève des parents. Ils estiment que cette tâche relève de la responsabilité des parents. Ils ne pensent pas que la responsabilité du développement spirituel de leurs petits-enfants appartient aussi finalement à toute la famille. Et surtout, surtout, non pas parce qu'on est un bon catéchiste,
n'est pas ça qui vous est demandé, mais d'être un témoin, un témoin. Témoin de la foi, gardien de la mémoire de Dieu. Et en plus, parce que vous avez une certaine expérience de l'humanité, vous pouvez parler de façon beaucoup moins docte de la foi, parce que vous allez en parler avec votre vécu. Ah, alors ça, ça nous bouge. Il va falloir répondre aux questions de petits-enfants. Hein, n'est-ce pas ? Alors, mamie, c'est quoi la mort ? Pourquoi on dit qu'on va être vivant après la mort ? Et puis les questions de « Mais Jésus, pourquoi il est né dans le corps d'une femme ? Alors il n'est pas le fils de Dieu ?» Et etc., etc. Est-ce que vous ne vous êtes pas fait surprendre par des questions de petits-enfants ? Oui ? Il y en a qui ne posent pas de questions, c'est ça ? Eh bien, s'ils ne posent pas de questions, c'est parce que vous n'êtes pas vous-même un sujet de questions. Et si nous-mêmes, on ne vit pas la foi, c'est sûr qu'ils ne vont pas nous poser des questions. Mais c'est parce que je tiens à aller à la messe le dimanche et même d'autres fois, et que je leur explique pourquoi, et pourquoi ça me rend heureux, que ça va développer beaucoup de questions chez eux. Et que très certainement, des petits-enfants suivent leurs grands-parents pour aller à la messe, s'ils voient que c'est tellement important pour leurs grands-parents. Vous voyez qu'on n'est pas assez témoins, et c'est pour ça que la foi peut-être ne passe pas assez chez nos petits-enfants. Vous allez me dire, je vous remonte les bretelles là, c'est ça ? Oui, vous, vous êtes prêts, tout ça. Enfin, pour nous, ce n'est pas aussi facile. Mais moi, je pense qu'il faut se bouger là-dessus. Parce que le pape François le demandait beaucoup, ça. Il disait, les grands-parents, vous êtes maintenant en charge de l'évangélisation de vos familles. Parce que dans les faits, ce n'est pas vos enfants qui le font la plupart du temps. Je dis la plupart du temps, bien sûr, ce n'est pas vrai pour toutes les familles. Oui ou non ? On se réveille, là ? Alors, est-ce qu'il ne faut pas aussi se faire cette bonne question qui est quand même une question de conscience ? Est-ce que je suis toujours à la hauteur de ce que le Seigneur attend de moi ? Et la seule exigence, c'est de vivre, s'il vous plaît, le plus possible dans la cohérence de l'Évangile. Parce qu'un Évangile qui est vécu par quelqu'un, c'est comme ça qu'il est transmis. Ce n'est pas simplement par la parole. Vous avez bien un trésor à transmettre. C'est le trésor de votre foi. Mais il ne faut pas se lamenter en baissant les bras, en disant ah « ben, je suis désolé, mes petits-enfants ne sont pas baptisés, alors qu'est-ce que je fais ?» C'est mon mode de vie, c'est ma prière, c'est ma tendresse. C'est tout cela et c'est ces petits dialogues qui se font si souvent, comme ça, de façon impromptue avec vos petits-enfants. C'est tout cela qui crée, qui réveille plutôt le désir de la foi chez vos petits. Ça se vérifie dans les faits. À commencer par la façon dont vous avez vécu le mariage. Parce que Dieu merci à votre génération, on continue à se marier, et souvent à l'église. Oui ou non ? Aujourd'hui, vous avez vu qu'il y a un souci là. Parce que les jeunes, même qui ont la foi, ils disent, bon, je sais pas, ils sont ensemble, ils ont des enfants, ils achètent des maisons, mais voilà. Et moi, j'ai marié des gens qui avaient 55 ans, ils étaient depuis 35 ans déjà mariés. Mais c'est vrai qu'ils avaient découvert la foi sur le tard. Bon. Et donc, on a cette question d'avoir à transmettre aussi ce qu'est la beauté du mariage. C'est tellement important en famille. Il y a les grands-parents qu'on aime bien d'ailleurs très très bien fêter pour leurs 50 ans de mariage. Tout le monde est content et tout le monde dit « Comment vous avez fait pour tenir 50 ans ?» On devient une question là-dessus. C'est dire qu'il y a une valeur. C'est une bombe ça. De dire que nous, on s'est disputés, on a vécu des hauts et des bas. Mais on est toujours ensemble et on a construit quelque chose. Qu'est-ce qu'on a construit ? Vous ! C'est vous qu'on a construit. Le fruit du mariage, c'est les enfants et les petits-enfants. Donc il y a là aussi une bombe, voyez, à témoigner de ce qu'est la valeur de la fidélité dans le mariage. Parce que ça, les jeunes, ils s'en foutaient il y a 30 ans. Mais maintenant, ça commence, on les voit, ils aimeraient savoir comment on fait pour être fidèles. J'ai de nombreux exemples dans ma vie de prêtre où j'ai vraiment touché du doigt cette soif de la fidélité chez nos jeunes. Alors, ils n'y croient pas assez, c'est pour ça qu'ils sont si hésitants. Mais ça va peut-être basculer dans quelques temps, je ne sais pas. Donc, nous avons, nous, cette charge, voyez. Et même quand on est soi-même divorcé, qu'on n'a pas refait sa vie, qu'on est resté fidèle à l'autre, ça a aussi une valeur de témoignage impressionnante, voyez. On a pu être abandonné par son conjoint, mais parce qu'on est resté surtout fidèle par rapport à cette famille que nous avons fondée, eh bien, je vous assure, ça fait un travail énorme dans le cœur des jeunes, ça. La transmission de la foi,
transmission de la foi proprement parler, on peut se dire, mais qu'est-ce que j'ai fait, ou plutôt mal fait, pour qu'il n'ait pas la foi? Et je vois beaucoup de grands-parents qui sombrent dans la culpabilité, en disant, j'ai tout raté, quoi. Moi, j'y suis pas arrivé. Alors, on regarde du côté des belles familles chrétiennes, soi-disant, là. Il faut voir les belles familles chrétiennes, il y a aussi des choses atroces. Hein. Mais alors on dit, ah ceux-là, voilà, petits-enfants, ils sont baptisés, comment ils ont fait? Alors moi je suis nul, quoi. Ça, c'est le malin qui va vous travailler pour dire, tu as mal fait et c'est foutu pour tes petits-enfants. Ça, c'est un grand péché contre l'espérance. Parce que vos petits-enfants ne sont pas baptisés maintenant, mais vous n'avez pas de souci, hein. On peut être baptisé aujourd'hui à 20 ans, à 40 ou à 60. Ce n'est pas une question de fond. On est sorti de l'époque où on pensait qu'un enfant qui n'était pas baptisé, il était foutu, il allait en enfer. On n'en est pas du tout là. Donc je pense qu'il faut penser plutôt mission, il faut penser évangélisation, parce que bien sûr qu'on évangélise des gens qui ne sont pas baptisés, bien sûr. Et ça vous revient dans vos familles, qui sont des terrains de mission. N'allez pas chercher à transmettre la foi à l'autre bout du monde, vous l'avez dans vos propres familles. Et donc, ils n'ont pas la foi? Bien, la vraie question, c'est qu'est-ce que je fais? Le meilleur apostolat, c'est ce que dit l'apôtre Pierre, rendre compte de l'espérance qui est en nous. Et d'où ça vient cette expérience? Réfléchissez. Si vous grattez, ça vient de tout ce que vous avez mis du côté du Seigneur, de tout ce que vous avez investi, de tout ce que vous avez espéré. C'est pour ça qu'une question importante du côté de la foi, c'est la mort. Que notre monde est en train de perdre. La mort, le monde ne sait pas expliquer la mort. Nous sommes les seuls, nous les chrétiens, à avoir quelque chose de positif dans la mort. Vous allez me dire, moi, vous savez, mon père, moi j'ai très peur de la mort. Oui, c'est naturel. Mais fondamentalement, si vous avez la foi, vous savez ce qui vous arrive de l'autre côté? Vous le savez ou pas? Est-ce que vous l'avez dit à vos petits-enfants? Il faut le redire 36 fois. Parce qu'on sort de ce dilemme où la vie ne sert à rien, elle n'est faite que de matière qui va se détruire, la vision matérialiste, il ne reste plus qu'à se suicider. Et voilà pourquoi le suicide assisté va augmenter dans nos pays, parce qu'il n'y a plus cette espérance de quoi? De la vie éternelle. Il faut parler de la vie éternelle. Et dans les catéchismes, pendant 30 ans, on n'a plus parlé de ça. On voit le résultat. Donc voyez, ça vous revient, parce que vous-même vous approchez de cette échéance. J'ose pas vous regarder, vous êtes encore jeune, mais pourtant vous voyez bien que vous en êtes plus près. Et c'est pour ça que la question devient cruciale. Voilà, et vos petits-enfants vont dire, mais quand tu vas mourir, comment ça va se passer, etc. Très très bon. Tous les enfants se posent la question de la mort. Et tous les parents, pratiquement, ne savent pas quoi répondre. Alors il faut aller chercher les grands-parents. Vous avez beaucoup de choses à dire sur cette question de la mort, de l'éternité, aussi de la sainteté. Parler de ce qu'est le péché, parler de ce qu'est la sainteté, parler de ce que nous sommes des sauvés. Nous sommes malades, nous sommes pécheurs. C'est ça notre réalité. Et à notre âge, nous le savons encore plus, ça. Mais nous avons, comme grands-parents chrétiens, cette fois-là, un atout extraordinaire. Nous savons que nous sommes sauvés, malgré tout. Et ça, des grands-parents qui croient ça, je vous assure, ça se voit, ça se sent. Ça se sent. Et ça infuse. Vous savez, la foi, comme disait le pape Benoît XVI, c'est une infusion, c'est une contagion. La foi, c'est une contagion. Alors, si vous voulez être des grands-parents heureux, et des grands-parents aussi heureux dans ces trois missions, de faire l'unité de votre famille, de transmettre, de les éduquer à toutes les bonnes choses, et de leur transmettre la foi, il vous reste quoi? Question à 100 balles. Il faut avoir de l'espérance, ça j'y crois énormément, il faut cultiver l'espérance, parce que toutes les vertus se cultivent, hein, ça ne tombe pas comme ça. Non, mais il y a quelque chose de plus important, si vous voulez être des grands-parents, il faut être des saints. Voilà, ça doit être votre programme, devenir des saints. Ça vous fait peur, hein? Mais la sainteté, c'est le bonheur, je vous signale. Alors je finis avec la prière, parce que dans la transmission de la foi, il y a aussi cette place qui vous est accordée, qui est d'être les piliers de la prière. La prière, parce que vous priez avec eux. S'ils sont chez vous, je suis désolé, chez vous on fait le bénédicité, on bénit le repas. C'est très simple à faire, ça marque beaucoup les esprits ça.
Vous avez des petits temps de prière le soir en famille, faites-le. Les parents sont là, sont pas là, bon, essayez d'arranger ça avec eux comme vous pouvez. À Noël, vous avez la crèche chez vous, c'est pas un objet de décoration. C'est pas simplement un bricolage qu'ont fait les enfants. Pas un bricolage de plus. C'est là que vous allez vous retrouver pour prier avec eux. Pensez-y. Voilà. Alors bon, il y a donc ces choses qui sont de l'ordre de la prière, qui s'extériorisent, pour ainsi dire, et qui se vit en famille. Mais il y a aussi votre prière à vous personnelle, seul ou en couple, où vous êtes les piliers de votre famille parce que vous êtes les paratonnerres spirituels pour tous. Ça veut dire que vous allez monter sur la montagne souvent. Et bien sûr que vous avez envie de prier pour vos enfants, non ? Et que vous avez envie de prier pour vos petits-enfants. Mais est-ce que vous leur dites que vous priez pour eux ? Est-ce que vous avez une petite boîte quelque part, un WhatsApp, quelque chose où chacun peut dire « Grand-maman, est-ce que tu peux prier pour ça ?» Alors ça circule. On voit dans la famille que vous êtes les chargés de déclencher les grâces d'en haut. C'est ce que vous êtes venus chercher à Lourdes, non ? Vous êtes venus chercher des grâces aussi pour vos enfants et vos petits-enfants. Eh bien, je vous annonce une bonne nouvelle, vous en aurez. Mais oui, parce que vous êtes fidèles dans cette prière. Et donc, vous priez régulièrement dans ce qu'on appelle l'intercession. Mais aussi peut-être de savoir rendre grâce pour vos petits-enfants. Pour ce qu'ils sont de beaux, ce qu'ils réussissent. Même si vous ne comprenez pas qu'ils ont fait ça, parce que vous n'auriez pas fait ça. Ils ne sont pas faits comme vous. Mais réjouissez-vous de ce qu'ils sont. C'est à eux de porter le monde de demain, ce n'est pas à vous. Mais donnez-leur les choses essentielles dont ils ont besoin. Don Bosco disait « Intéressez-vous à ce qu'ils font et ils s'intéresseront à ce que vous portez. » Voilà une clé aussi très importante. Voilà, alors j'ai parlé un peu de la messe. Je vous ai dit qu'il ne faut surtout pas dire « Moi, je ne vais pas à la messe quand mes enfants sont là parce que ça les embête, ils n'ont pas envie. Alors comme je reste avec eux, je ne vais pas à la messe. » Oh mon Dieu, quelle erreur dramatique! Donc il y a ces choses qu'il ne faut pas louper. Voilà. Donc, ayez un comportement de saint et on évite les comportements qui sont porteurs de négativité, quoi. Être grand-parent, c'est finalement un formidable aiguillon pour se sanctifier. Nous portons les contradictions du monde parce que nous les voyons chez nos propres enfants et petits-enfants. Il ne faut pas vous étonner que ce soit quelque chose de difficile d'être grand-parent. Mais quelle belle mission! Parce que, enfin, prenez votre place là où vous devez la prendre. Je suis certain que le Seigneur vous le demande. Moi, je suis certain qu'on n'est pas assez audacieux. Donc, je résumerai votre comportement à quoi ? À l'audace, en particulier annoncer la foi, l'audace et la tendresse. Ça vous va ? Audace et tendresse. Je m'arrête.

Tu iras vers tous ceux à qui je t'enverrai. Tout ce que je t'ordonnerai, tu le diras. Jérémie 1, 7.

Frères et sœurs, quel bel évangile pour l'ouverture de notre congrès Adoratio. Quel bel évangile. Nous voyons Jésus rempli de compassion. Il est bouleversé par les besoins, les attentes, les souffrances de la foule. Et il ne reste pas sans rien faire. Il enseigne, il guérit, il nourrit. Cet évangile de la multiplication des pains pourrait donc bien résumer ce que le Seigneur entend accomplir en nous au cours de ses jours. De même qu'il a pris soin de la foule en la conduisant à l'écart, il vous a conduit jusqu'ici, à l'écart sur la montagne. Vivre ce congrès adoration à Notre-Dame-du-Lot, c'est donc d'abord saisir que ce lieu n'est pas seulement beau et paisible. Il porte un message pour ce que nous allons vivre au cours de cette semaine. Et particulièrement un message eucharistique qui pourra profondément nous éclairer ces jours-ci. Éclairer chacun de nos moments de louange, d'enseignement, de veillée, d'adoration, bien sûr, et de célébration de la messe. Car on lit dans l'histoire du lot, au sujet de Benoît Trancurel, la bergère qui vécut ici les 54 années d'apparition, Benoît, entendant la messe, vit un ange en l'air, au-dessus du tabernacle, qui souriait aux prêtres, aux clercs et aux personnes dévotes. Vous l'avez vu, votre ange qui vous souriait depuis le début de la messe? Ah ouais, c'est ce qu'on vient goûter ici. Les anges sourient à notre amour de l'Eucharistie. Pensons-y tout au long de cette semaine et déjà au cours de cette messe. Des anges nous environnent et ils sourient en nous voyant participer au saint sacrifice de la messe. Ils sourient aussi certainement de nous voir ici pour plusieurs jours afin de célébrer la grandeur de l'Eucharistie et la beauté de l'adoration. Et ainsi, en ce lieu, avec ce compagnonnage du ciel, nous pourrons tous goûter la présence réelle du Seigneur comme un rempart de joie face à toutes les difficultés de nos vies personnelles, du monde et de l'Église. Un rempart de joie. Je cite encore l'histoire du lot. Benoît a tant de foi et de vénération pour l'auguste sacrement de l'autel qu'elle dit fort souvent que pourvu qu'elle soit dans l'Église où le Saint-Sacrement repose et où il est exposé, quand tout l'enfer viendrait, il ne saurait l'épouvanter. Quand tout l'enfer viendrait, il ne saurait l'épouvanter. Plus de peur quand on est auprès du Seigneur, réellement présent parmi nous. Et c'est peut-être d'abord cela auquel il faut vous rendre dès cet après-midi, en lâchant tout ce qui est crispé peut-être en vous, tendu, inquiet. Laissez donc le Seigneur vous dire sa puissance déployée dans l'Eucharistie. Laissez cette puissance vous rejoindre. Elle protège, elle libère, elle recentre sur l'essentiel, elle ouvre aux autres, elle donne envie du ciel. Et ainsi, dans ce refuge des pécheurs qu'est Notre-Dame du Lot, on peut lâcher la peur pour n'être plus qu'à l'émerveillement. Émerveillement qui pousse à un profond respect de la présence réelle de Jésus dans l'Eucharistie. L'histoire du Lot nous dit encore, à la 7e année des apparitions, la Mère de Dieu dit à Benoît que 15 jours auparavant, 3 enfants mal instruits, ayant communié, crachèrent la Sainte Hostie. Les anges les avaient recueillis. Marie lui dit d'avertir les prêtres d'y prendre garde et les confesseurs de bien instruire leurs pénitents, surtout les enfants qui communient, du respect et de la vénération qu'on doit au très saint sacrement de l'autel et de bien les instruire à la recevoir avec une profonde vénération. Voyez, la Vierge Marie se fait ici éducatrice du respect de l'Eucharistie. Elle se fait catéchiste, portant le souci de notre adoration de son très cher Fils dans le Saint-Sacrement. Tout au long de cette semaine, nous aurons bien des enseignements qui vont nous aider à entrer dans ce grand mystère, mais la grande éducatrice, la grande enseignante qui va nous guider au cours de ce congrès, ce sera la Vierge Marie. Cet amour de l'Eucharistie, nous allons donc le célébrer, le goûter, dans ce sanctuaire que la Vierge Marie dit avoir demandé à son Fils pour la conversion des pécheurs. Il va donc s'agir aussi d'entendre l'appel aux conversions nécessaires pour vivre plus en vérité ce mystère de l'Eucharistie. On lit par exemple dans l'histoire du lot, je cite, « Benoît avertit une femme qui allait communier et n'avait pas dit tous ses péchés de ne pas faire un sacrilège, de les confesser avant de s'approcher de la Sainte Table.
Elle lui répond que son curé lui avait commandé de communier par obéissance. « Oui, dit-elle, quand on s'est bien confessé et qu'on est en état de grâce. Mais il n'ordonne pas de faire des sacrilèges, comme on en fait quand on ne déclare pas tous ses péchés. Votre curé suppose qu'on se confesse bien et vous lui faites tort de le faire parler de la sorte. » Voyez combien dans ce sanctuaire de miséricorde, Eucharistie et conversion sont profondément liés. Eucharistie et vérité sont à vivre ensemble. Le lot est donc vraiment un cadre favorable pour ce que nous allons vivre ensemble cette semaine. Un cadre que vont ainsi embellir et favoriser les différentes fêtes et mémoires qui vont nous éclairer ces prochains jours. Après avoir fêté aujourd'hui Saint-Louis-Marie Grignon de Montfort, dont je vous ai dit à quel point il était amoureux de l'Eucharistie, demain nous fêterons Saint-Pierre-Julien Aymard. Il est venu à Notre-Dame-du-Lot à l'âge de 11 ans et il écrira ensuite « C'est au Lot que pour la première fois

tabernacle, il pleura un jour, n'arrivant même plus à parler, disant simplement, balbutiant simplement, « Mais il est là, et tout est dit. » Vendredi, en fêtant Sainte Marie majeure, c'est la présence de Marie dans le mystère de l'Eucharistie que nous pourrons particulièrement célébrer et faire grandir en nous. Et enfin samedi, dernier jour de notre congrès, avec la fête de la Transfiguration, les mystères lumineux nous ébouiront encore pour que notre action de grâce se poursuive, qu'elle se poursuive ensuite dans votre vie quand vous serez redescendu de la montagne. Voilà, frères et sœurs, un peu de ce qui nous attend cette semaine. C'est savoureux, vous ne trouvez pas ? Le Seigneur nous montre déjà qu'il a tout préparé pour nous. Il n'y a plus qu'à le laisser faire, laisser manifester sa gloire qui rayonne dans l'Eucharistie. Pour notre part, ce qui nous revient, c'est juste notre disponibilité intérieure, disponibilité aussi aux autres. Donnez-leur vous-même à manger, dit Jésus aux apôtres, préfiguration bien sûr de l'Eucharistie qu'ils célébreront plus tard pour nourrir spirituellement les foules, mais appel également, appel lancé à chacune et chacun d'entre nous, donnez-leur vous-même à manger. Interpellation vive pour nous tous. La fécondité de votre séjour ici se vivra par la vérité de l'adoration du Christ au Saint-Sacrement, mais aussi par la vérité des relations fraternelles qui nous feront goûter très concrètement que nous sommes appelés par ce mystère de l'Eucharistie à former celui que nous recevons, le corps du Christ. Amen.

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3: Mon Dieu, vois si je prends le chemin des idoles et conduis-moi sur le chemin d'éternité. Psaume 138, 24.

Donc, le but de cet enseignement, c'est de voir un petit peu l'action de l'Esprit-Saint dans l'histoire du salut. Et comment finalement c'est lui qui nous pousse à pouvoir dire Jésus est Seigneur et en Jésus à nous tourner vers le Père. Donc il y a nécessairement une dimension un peu trinitaire dans ce que je pourrais vous dire aujourd'hui. Par rapport à mon propos aujourd'hui, je voudrais simplement dire encore quelques mots sur le Père par rapport à l'histoire du salut. Je dirai quelques mots ensuite sur le Fils, et puis surtout je parlerai déjà de l'étreinte du Père et du Fils en m'appuyant sur la parabole de l'enfant prodigue, du fils cadet perdu et puis retrouvé. Et alors après, nous ferons une exploration un petit peu vaste de l'action de l'Esprit-Saint dans l'histoire du salut. Pour nous donner envie d'abord de mieux connaître cette troisième personne de la Trinité et de nous donner un désir ardent de l'accueillir en nous. C'est elle qui nous unit au Fils et par le Fils au Père. Lui qui est l'amour commun des deux, l'amour qui circule entre le Père et le Fils, il veut nous prendre, en fait c'est ça l'effusion de l'Esprit, il veut nous prendre, nous embrasser et nous embraser dans cette circulation d'amour. Vous connaissez bien l'icône de Roublev, de la Sainte Trinité. Vous vous rappelez bien comment c'est, les trois personnages sont autour d'une table, le Père, le Fils et le Saint-Esprit.

Et la perspective est ouverte, il y a une place devant qui est vide. La Trinité n'est pas fermée sur elle-même, elle accueille. Cette place vide, nous sommes appelés à l'occuper. Et c'est tout le travail de l'Esprit-Saint dans l'histoire du salut, de nous entraîner dans la participation à l'amour éternel trinitaire. Je reviens pour dire quelques mots du Père. Le cœur du Père ne se résigne pas à la perte de sa créature de prédilection après le péché originel. Il y a d'abord, et ça va être un petit peu le point fondateur de toute la suite, l'appel qui se fait entendre le soir dans le jardin, Genèse chapitre 3, après le drame du péché originel. Où es-tu? Dieu, dans le jardin du soir, dit, appelle, où es-tu? Ce cri peut être perçu comme le cri du cœur du Père qui recherche son enfant perdu en qui il avait mis toute sa joie et pour qui il avait créé le monde visible. Cet appel du Père, où es-tu, rejoint chaque enfant des hommes venant en ce monde. Car chacun, solidaire du péché de nos premiers parents, naît en ce monde dans la condition d'exilé, éloigné de Dieu, depuis le bannissement hors du jardin d'Éden de nos premiers parents. C'est déjà pour chacun de ces enfants que le cœur du Père, là je mets cœur encore entre guillemets, parce que le Père ne s'est pas incarné, il ne s'agit pas d'un cœur physique, mais que le cœur donc du Père tressaille pour chaque enfant venant en ce monde. Et c'est déjà le tressaillement du cœur du Père pour chacun en ce soir du jardin d'Éden. Et cet appel, où es-tu, traverse toute l'histoire humaine. Alors, pour le regard contemplatif auquel l'évangéliste Saint Jean nous invite, dans son évangile, ils regarderont celui qu'ils ont transpercé, le cœur transpercé du Verbe fait chair est la manifestation mystérieusement visible et silencieuse de ce long appel du Père. C'est comme si par le cœur transpercé, par le sang et l'eau, comme si la voix du Père se faisait entendre, mais silencieusement. Où es-tu? Question un peu angoissée. Le cœur ouvert de Jésus, c'est le cri du Père qui rejoint chacune de ses brebis égarées. Jésus, là, se fait la parole, une fois de plus, du Père. En même temps, le coup de lance manifeste aussi de manière visible, très important, la blessure infligée au cœur du Père par le péché des origines et les péchés actuels aussi. Ils regarderont vers celui qu'ils ont transpercé. C'est intéressant parce que la citation que fait Jean de Zacharie, chapitre 12, en fait, l'original dit ceci, c'est Dieu qui parle. Ils regarderont vers moi, et là c'est Dieu qui parle, dans Zacharie 12. Au sujet de celui qu'ils ont transpercé, ils se lamenteront. Donc il y a une distinction encore. Et quand Saint Jean fait une sorte de synthèse, en disant simplement, ils regarderont vers celui qu'ils ont transpercé, Jean veut signifier, selon un père jésuite, il veut signifier que Jésus en croix rend particulièrement visible le Père, blessé par le péché. Il dit toujours, ils regarderont vers moi, mais moi, ils m'ont maintenant transpercé. C'est moi qu'ils ont transpercé. Non plus un mystérieux serviteur souffrant ou autre, mais c'est moi qu'ils ont transpercé. Ils regarderont vers celui qu'ils ont transpercé. Donc, le cœur ouvert de Jésus, c'est aussi la visibilité de la blessure du Père blessé par le péché. Et là encore se réalise la parole que nous avons entendue hier, lors de la liturgie pour Philippe et Jacques, qui me voit, voit le Père. Ça veut dire donc qui voit mon cœur transpercé, voit le cœur transpercé du Père, en fait. C'est ça que ça veut dire. Le Père désigné par le moi de Zacharie ne fait plus qu'un en Jean 19, où il dit, ils regarderont vers celui qu'ils ont transpercé. Maintenant, quelques mots sur le Fils. Le cœur ouvert exprime aussi la parfaite réponse du bon pasteur. C'est très important ça. Le bon pasteur vient à la recherche de ses brebis pour les ramener vers le Père. C'est le motif de son incarnation. Donc le cœur ouvert exprime la réponse du Fils
à cette question du Père, où es-tu ? L'appel du Père, où es-tu ? Résonne, comme je l'ai dit, à travers les siècles, et maintenant, au temps favorable, répond la parole du Fils. Cette réponse qu'il fait au nom de toute l'humanité et de chacun de nous, où est-ce qu'on trouve cette réponse ? Il faut enchaîner les deux. Le Père dit « Où es-tu ?» en Genèse 3, et le Fils répond dans l'Épître aux Hébreux. En entrant dans le monde, le Fils incarné, je dis bien, en entrant dans le monde, le Christ dit « Tu m'as façonné un corps, alors j'ai dit « Voici, je viens pour faire au Dieu ta volonté. » Hébreux chapitre 10. Donc voilà, à la question « Où es-tu ?» il ne pouvait y avoir qu'une seule réponse, c'est celle du Fils incarné dans notre condition. Une seule réponse d'homme, mais d'homme parfait, sans aucune complicité avec le péché. Me voici. Où es-tu ? Eh bien, me voici. Tu m'as façonné un corps et je viens pour faire Dieu ta volonté. Le cœur de Jésus est le lieu de la réponse silencieuse à l'appel du Père. Et finalement, la réponse que donne le Fils, l'achèvement de cette réponse, c'est l'Église. Son corps mystique, c'est nous tous, nés du côté transpercé par le jaillissement, c'est l'Église qui naît du côté du Christ par le jaillissement du sang et de l'eau, et qui par les sacrements rassemble tous les enfants de Dieu dispersés, tous les enfants de Dieu dispersés. Le cœur ouvert de Jésus sur le Golgotha révèle, en la rendant symboliquement visible, l'attitude intérieure et permanente du cœur de Jésus, du cœur filial de Jésus, depuis le tout premier instant de son incarnation. Attitude, encore une fois, exprimée par la lettre aux Hébreux. « Voici, je viens pour faire au Dieu ta volonté. » Un grand théologien, bienheureux, dont Colombin Marmion, mort en 1923, béatifié par Jean-Paul II, nous dit... En méditant sur cette parole de l'Épître aux Hébreux, c'est le premier mouvement de son Sacré-Cœur, le tout premier mouvement de son Sacré-Cœur, au tout début de l'incarnation. Et il poursuit, « Jamais le Christ ne rétractera cet acte, ni ne reprendra rien de ce don initial. Quel instant solennel pour l'âme de Jésus que ce premier moment de l'incarnation. Quelle créature mesurera l'amour dont est rempli cet acte de Jésus ? Qui en connaîtra l'intensité, en décrira la splendeur ? Le silence de l'adoration peut seul le louer quelque peu. » Maintenant, donc, si on a bien compris la question angoissée, quand je dis angoissée entre guillemets, il n'y a pas d'angoisse en Dieu, sur le plan métaphysique. Et cependant, Dieu est tellement Père, tellement aimant, qu'il y a, on lui prête, pour mieux comprendre ce qui se passe au sein de la Trinité, ou à l'intérieur même de Dieu, on balbutie des mots humains qui disent en même temps la vérité, même si c'est maladroitement, même si c'est par analogie, dirons-nous. Donc, à l'angoisse du Père, où es-tu ? Et qui a perdu sa créature bien-aimée, qui s'est écartée de lui, je rappelle la réponse du Fils, venant en ce monde, me voici. Et maintenant, je voudrais dire quelques mots sur cette étreinte, l'étreinte union du Père et du Fils. Et là, c'est en rapport justement avec la parabole du Fils perdu et retrouvé. Je vous rappelle la référence, c'est Luc chapitre 15. Le cœur de Jésus, en fait, est le véritable lieu spirituel de la parabole du Fils perdu qui revient vers le Père. Jésus, j'essaie d'expliquer, Jésus le Fils unique qui est absolument sans péché, doux et humble de cœur, a voulu prendre la place du fils cadet qui était perdu. C'est-à-dire, en fait, le fils cadet symbolise Adam et sa malheureuse descendance, qui s'est écartée de Dieu, qui a dilapidé l'héritage. Donc, le nouvel Adam, qui est Jésus, a voulu prendre la place du fils cadet égaré. Et il le rejoint maintenant dans sa condition d'exilé. Au plus profond de sa détresse, il ne le sauve pas d'en haut, il vient le rejoindre. Et il a endossé, le Verbe a endossé notre vêtement de misère. Il l'a pris sur lui, il l'a endossé. Nous étions incapables de revenir au Père,
Le Christ qui a été identifié à notre péché, c'est l'Épître aux Romains qui dit ça. Le Christ qui est absolument sans péché a été identifié à notre péché par amour pour nous. C'est-à-dire, il a tout pris sur lui. De fait, il est mort sur la croix comme le dernier des pécheurs. Et de même, au baptême, un des évangélistes, je crois que c'est dans Saint Luc, il dit bien que Jésus entre en dernier dans le Jourdain. C'est comme s'il prenait qu'il était le dernier dans la file des pénitents qui sont là devant le confessionnal. Il n'est pas pécheur, il n'y a pas de péché en lui, mais il prend sur lui le péché du monde et chacun de nos péchés. Donc nous étions incapables de revenir au Père, le Christ a été donc identifié à notre péché et lui seul, identifié à notre péché, pouvait présenter au Père l'acte de parfaite repentance et ramener par sa montée à Jérusalem, la longue montée de Jésus vers Jérusalem, et ramener par sa montée à Jérusalem et par sa croix, l'humanité défigurée à la maison paternelle. En fait, il prend la place du fils cadet. Lui seul pouvait le faire. Parce que lui seul peut présenter en notre nom, lui n'en avait pas besoin pour lui, mais en notre nom, il présente la parfaite repentance. Et la parfaite repentance qui va aller jusqu'à la mort sur la croix et jusqu'au transpercement du cœur. Donc, par sa montée à Jérusalem et par sa croix, l'humanité défigurée monte vers le Père, comme le fils cadet. J'irai maintenant vers mon Père et je lui dirai, Père, j'ai péché. Mais il n'y a que Jésus qui pouvait prendre pleinement la mesure de cette intensité du péché. Donc le Père de la parabole de Luc, qui scrute l'horizon et qui chaque jour attend le retour du prodigue, est donc une image du Père dont l'appel « Où es-tu ?» traverse les siècles, comme on l'a dit. Et c'est donc par Jésus que s'effectue le retour et la réponse. Le cœur de Jésus est donc par excellence le lieu de l'étreinte du Père et du Fils de la parabole, le Père qui l'étreint, parce qu'il est le lieu de l'appel d'une part, où es-tu, et de la réponse, me voici, avec tous les enfants maintenant que tu m'as donné, me voici moi et mes enfants, c'est une autre citation de l'Écriture que tu m'as donné. C'est par le cœur ouvert de Jésus que le Père étreint la multitude de ses fils perdus et retrouvés. Un des soldats de sa lance lui perça le côté. Et il en sortit aussitôt du sang et de l'eau. Donc, le cœur du Christ, rappelons-nous cela, le lieu de l'étreinte, des retrouvailles du Père avec notre humanité égarée et blessée, mais ramenée à la maison par le Fils unique qui a pris sur lui notre condition de fils cadet perdu et qui se repent en notre nom. Et puis donc, évidemment, en Jésus, Dieu reçoit toute l'humanité pour le banquet éternel, les festins des noces de l'agneau, ce festin nuptial, éternel, dans la Jérusalem céleste, dont le festin que le Père de la parabole offre pour le Fils est l'annonce. C'est l'annonce, voilà. « Tuez le veau gras, mettez-lui des sandales aux pieds, donne-lui la bague, un anneau au doigt, et festoyons. » C'est une annonce des grandes retrouvailles éternelles et du repas éternel que nous partagerons donc avec le Fils éternel. Alors il est temps maintenant que nous abordions la personne de l'Esprit-Saint. L'étreinte que nous venons d'évoquer, eh bien c'est précisément ça l'œuvre de l'Esprit-Saint. Car dans la vie intra-trinitaire, à l'intérieur de la Trinité, l'Esprit-Saint, en tant qu'amour commun du Père et du Fils, l'Esprit-Saint est leur éternelle étreinte. Dans le mystère de la Trinité, cette fois-ci avant et puis indépendamment de l'incarnation, le Père aime le Fils d'un amour surabondant et éternel, total. Et le Fils répond, il reçoit d'abord cet amour, dans une joie plénière et totale, et il fait un retour d'amour. Il répond à l'amour du Père. Cet amour est si intense, c'est une personne en fait, cet amour, qui circule de l'un à l'autre, comme ce mouvement un peu de flux et de reflux
cette personne, c'est l'Esprit Saint, qui est en personne l'amour, et qui de ce fait n'est pas représenté, sinon symboliquement par la colombe, mais ça la colombe c'est surtout, là c'est vraiment un symbole. L'Esprit, on ne l'a pas vu. Le Père, on a une idée de ce que c'est que le Père, de par notre expérience humaine. Le Fils, il s'est incarné, il s'est rendu visible. Qui me voit, voit le Père. Donc on voit le Père. Mais l'Esprit Saint, il est insaisissable. Le vent souffle où il veut, mais tu ne le vois pas, tu ne sais pas d'où il vient. Donc, il est avant tout essentiellement l'amour du Père pour le Fils et amour du Fils pour le Père. Circulation d'amour, respiration d'amour. Les théologiens diront une spiration. Voilà, la spiration, c'est-à-dire ce soupir d'amour qui va du Père vers le Fils et du Fils vers le Père. L'Esprit Saint est donc à l'intérieur de la Trinité comme l'achèvement de cet amour relationnel du Père et du Fils. Très important de contempler l'Esprit Saint dans sa relation au Père et au Fils à l'intérieur de la vie trinitaire, parce que c'est à ça que nous sommes appelés. C'est ça le but de l'effusion de l'Esprit Saint. C'est d'entrer dans cet amour-là. La fameuse quatrième place de l'icône de Roublev, encore vide, mais appelée à être occupée. Alors Saint Bernard nous le dit, l'Esprit Saint, c'est le baiser de Dieu. Le baiser de Dieu, c'est ça l'effusion de l'Esprit. C'est le baiser du Père au Fils, du Fils au Père, et du Père et du Fils communiqué maintenant. Le baiser de la Sainte Trinité. Et le baiser proprement dit Saint Bernard, c'est justement l'Esprit Saint, le baiser de Dieu. Et alors là, nous avons les paroles si denses de Saint Jean-Paul II, qui se relate de nouveau au cœur de Jésus, parce que le cœur de Jésus, surtout ici à Paray-le-Monial, reste toujours notre point de départ, notre source, notre fondement. Alors il dit, l'amour qui brûle dans le cœur de Jésus est surtout l'Esprit Saint. Voilà cette fournaise ardente, Jean-Paul II dit que c'est l'Esprit Saint, dans lequel le Dieu Fils s'unit éternellement au Père. Le cœur de Jésus, le cœur humain de Dieu-homme, est étreint, on retrouve le mot ici, est étreint par la vive flamme de l'amour trinitaire. Donc l'étreinte dont j'ai parlé juste avant, par rapport à l'enfant prodigue, n'est que le reflet, c'est le reflet, c'est l'expansion sur cette terre de cette étreinte éternelle du Père et du Fils dans l'Esprit Saint. Donc je redis cette phrase, l'amour qui brûle donc dans le cœur de Jésus est surtout l'Esprit Saint. Le cœur humain de Dieu, homme, est étreint par la vive flamme de l'amour trinitaire. L'Esprit Saint, flamme ardente, consume le cœur de Jésus, fournaise ardente de charité, comme le dit Marguerite Marie lors de la deuxième grande apparition. Et le feu, comme vous le savez, est un symbole privilégié de l'Esprit Saint, les langues de feu. Et l'eau, autre symbole de l'Esprit Saint, qui jaillit du côté de Jésus, manifeste aussi justement la présence et l'action de l'Esprit Saint dans l'épisode du Golgotha. Il sortit du sang et de l'eau. L'eau serait presque le propre, vraiment, une sorte de visibilité de l'effusion de l'Esprit, encore dans l'intimité du Vendredi Saint, avant de devenir la grande effusion à la Pentecôte. Donc l'eau et le feu, deux grands symboles de l'Esprit Saint, mais l'eau, par rapport à l'eau qui jaillit du côté de Jésus, est très importante pour déjà saluer cette première effusion de l'Esprit Saint. Donc l'eau qui jaillit manifeste l'action de l'Esprit Saint. D'ailleurs, Jean le dira dans un autre passage, « De son sein, de Jésus donc, couleront des fleuves d'eau vive » et il ajoute, qu'est-ce qu'il ajoute ? Il parlait de l'Esprit Saint, Jean chapitre 7. Comme le dit l'Écriture, de son sein jailliront des fleuves d'eau vive, il parlait de l'Esprit Saint que devaient recevoir ceux qui avaient cru en lui. Donc voilà, l'eau comme symbole privilégié de l'Esprit Saint. Alors maintenant, il nous faut explorer un peu les étapes de cette manifestation de l'Esprit Saint, de cette communication de l'Esprit Saint dans la dynamique de l'histoire du salut. Et dont l'effusion de l'Esprit est comme une actualisation à chaque fois. On ne reçoit pas l'effusion de l'Esprit de façon un petit peu individualiste ou pour un moment, ou pour une sorte de bien-être personnel. En fait, en nous, en chacun de nous, c'est toute l'histoire du salut qui est comme récapitulée pleinement. Alors voyons ça.
Nous avons vu que le père, dans l'enfant prodigue, il guette, il a hâte, et dès qu'il voit le fils, il se précipite vers lui. On pourrait dire que cette hâte, elle est aussi dans le transpercement du cœur, par un petit adverbe, un mot, un seul mot. Un des soldats de sa lance lui perça le côté, et aussitôt, c'est aussitôt, comme s'il n'y avait pas de temps, pas de délai, aussitôt il en sortit comme un jaillissement du sang et de l'eau. C'est un symbole du Père qui se précipite par le cœur ouvert de son Fils vers nous pour nous embrasser. Il n'y tient plus. Donc c'est aussitôt, exprime quelque chose de la hâte divine, la sainte impatience divine. Le Père qui accourt pour nous embrasser. Mais le jaillissement immédiat, aussitôt donc, du sang et de l'eau, exprime aussi la hâte de l'Esprit consolateur. Cet esprit qui vient essuyer toute larme de nos yeux, qui vient essuyer toute larme des yeux de notre humanité blessée, comme le dit l'Apocalypse au chapitre 21. Et c'est cette hâte que nous pouvons décrire comme la sainte impatience de l'Esprit Saint, l'impatience de l'amour, qui s'exprime alors, et là nous essayons de vraiment scruter le mystère de la personne de l'Esprit-Saint, cette sainte impatience s'exprime dès le tout début du récit de la création, au début de la Bible. En effet, on voit l'Esprit, un Esprit de Dieu, est-il dit, un vent de Dieu, virevolter, c'est ça le mot, au-dessus des eaux originelles. Il virevolte, il frémit, un peu comme un oiseau qui bat des ailes. Il y a une sorte d'impatience, pressé de pouvoir se poser. C'est ça l'idée. Donc on voit l'Esprit virevolter au-dessus des eaux originelles, prêt à fondre sur le chaos initial pour donner organisation et vie aux éléments. Donc dès le début, il y a une action de l'Esprit-Saint, dans l'acte créateur déjà, et une sorte d'urgence, quelque chose qui ne peut pas attendre. Et alors, comme un refrain qui vient, un leitmotiv, « Et Dieu vit que cela était bon », à chaque fois, à chaque étape de la pré-création. Et donc, on peut le dire dans une lecture chrétienne, c'est dans l'Esprit-Saint que Dieu se réjouit en ses œuvres. C'est Dieu tout entier qui se réjouit en ses œuvres. On ne fait pas de séparation. Mais nous, à cause de la faiblesse de notre intelligence et de l'immensité du mystère, eh bien, saint Thomas d'Aquin dit on peut faire des appropriations. C'est-à-dire on pourrait approprier telle chose à telle personne sans oublier que finalement ce sont les trois personnes qui à égalité sont à l'œuvre, dans l'acte créateur, dans l'acte rédempteur, en tout. Mais les appropriations, selon saint Thomas d'Aquin, nous permettent de pouvoir dire ça, on peut mieux l'imaginer en regardant telle ou telle personne. Donc Dieu, effectivement, il y a une dimension trinitaire dans le récit de la création. Dieu dit, Dieu c'est le Père, dit, il dit, ça veut dire qu'il dit une parole, c'est déjà le Fils. Il crée, mais c'est par son verbe, par lui tout a été fait. Dieu dit que la lumière soit et la lumière fut. Dieu dit qu'il y a un firmament, etc. Donc le Père parle par le Fils et par le Fils tout est créé. Dans ce sens-là, on peut dire que la troisième personne, où est-elle? Elle est dans la joie de la création. Dieu vit ce qu'il avait fait, cela était bon. Il se réjouit, il y a une sorte d'impatience de mener à bien toute l'œuvre d'amour de Dieu. Donc c'est comme s'il revenait à l'Esprit Saint, au sein de la vie trinitaire, en tant que troisième personne, de confirmer la bonté de l'œuvre du Père par le Fils. Et donc d'être, on peut dire que l'Esprit Saint est un peu comme l'expression privilégiée de la joie des trois personnes. Alors maintenant, n'oublions pas, c'est ce même esprit qui est insufflé dans les narines du premier homme, la fameuse haleine de vie au chapitre 2 du livre de la Genèse. Et c'est à la suite de cette insufflation que l'homme devint un être vivant, c'est-à-dire capable de Dieu, capable de la vie même de Dieu. C'est-à-dire donc qu'il devient la créature de prédilection de Dieu parce qu'il est image de Dieu, image et ressemblance imprimée par l'Esprit Saint. Cette image ne peut être faite que parce qu'elle est imprimée par l'Esprit-Saint, qui fait comme un sceau de ressemblance en nous. On peut donc attribuer à l'Esprit-Saint, qui est don, qui est fécondité, qui est achèvement du don de Dieu, on le dit dans la prière eucharistique aussi, c'est l'Esprit-Saint qui achève, il est toujours au niveau de l'achèvement.
Il achève toute sanctification. Donc il est achèvement, c'est, on peut attribuer à l'Esprit-Saint en tant qu'il imprime le sceau divin sur sa créature, eh bien, on peut attribuer à l'Esprit-Saint une proximité particulière avec la création et tout spécialement avec l'homme. Après la création de l'homme, en effet, la phrase dit « Dieu vit ce qu'il avait fait, cela était très bon ». Il y a un plus. Alors nous pouvons aller plus loin, toujours un peu dans le domaine d'essayer d'imaginer ce qui se passe en Dieu par rapport à la rédemption. C'est précisément parce que l'Esprit-Saint est en quelque sorte le premier à se réjouir, il vit ce qu'il avait fait, cela était très bon. Il se réjouit en premier, on pourrait dire, de la beauté de la créature humaine qui fait la joie de Dieu. Alors, du coup, on peut dire, dans un certain sens, qu'il est le premier attristé, ou pour prendre la parole de Paul dans l'Épître aux Éphésiens, le premier contristé, il dit ne contristez pas l'Esprit-Saint, alors il est le premier contristé par le péché des origines. Il y a comme, après la chute, il y a comme un gémissement de l'Esprit-Saint. Il a soif de nous retrouver. Un gémissement de l'Esprit-Saint à qui on pourrait aussi, du coup, attribuer l'appel « Où es-tu ?» C'est le cri du Père, mais c'est aussi le gémissement de l'Esprit-Saint. « Où es-tu ? » Toi qui as été façonné en moi pour que tu sois l'image, où es-tu ? Le cœur ouvert de Jésus sur le Golgotha, c'est aussi le gémissement silencieux de l'Esprit, signifié par l'eau qui sort du côté. Et qui désire ardemment réintroduire, nous rejoindre, et réintroduire tous ses enfants dans la communion trinitaire. Vu sous cet angle, le « où es-tu » attribué à l'Esprit-Saint devient un gémissement presque maternel. L'Esprit qui avait commencé à demeurer en l'homme par l'haleine de vie, dans un premier temps, était comme chassé de son lieu de prédilection, chassé, contristé. On l'a mis de côté. Alors, si on prend ce point de vue, alors, du coup, on peut considérer l'Esprit-Saint aussi. Vous savez, c'est un mystère, hein, c'est comme une immense montagne dans l'Himalaya. Il y a plusieurs voies d'accès. Vous pouvez passer par la face nord, ou la face sud, ou la face occidentale ou orientale, prendre tel chemin. Il faut plusieurs chemins pour comprendre un mystère. Là, je vous propose un chemin, c'est en focalisant sur l'Esprit-Saint, ce qui n'enlève absolument pas le reste de ce qu'on a appris dans notre catéchisme, etc. Mais là, on peut dire, dans un certain sens, que l'Esprit-Saint est comme le premier moteur du salut. Comme si c'était lui qui prenait l'initiative de la rédemption. Dans ce scénario qu'on peut imaginer de l'histoire de la rédemption, c'est comme si l'Esprit, dans sa sainte impatience, poussait le Fils à s'offrir au Père. Comme s'il disait au Fils, offre-toi au Père. Pour le salut d'ailleurs, c'est ce qu'affirme avec force l'Épître aux Hébreux, au chapitre 9. Le Christ qui, par un esprit éternel, s'est offert lui-même sans tâche à Dieu. Par un esprit éternel. Donc il y a bien une action de l'Esprit Saint dans l'initiative même de la rédemption, voyez. Donc, il prend l'initiative, il pousse le Fils à s'offrir au Père et il pousse le Père à accepter l'offrande du Fils. Oui, accepte, pour l'amour de ta créature. L'Esprit, donc, qui est contristé par notre éloignement de Dieu, pousse le Fils à consoler le Père. Il y a donc comme une urgence de l'action de l'Esprit, une hâte. On le voit puissamment déjà à l'œuvre dans l'histoire d'Israël, justement, à travers les théophanies, au Sinaï, par exemple, la nuée, le feu, de nouveau, ou l'eau, de nouveau, qui jaillit du rocher. Donc, à travers les théophanies, ou à travers les symboles, comme la nuée, la colonne de feu dans le désert qui guide le peuple, comme aussi à travers l'onction que reçoivent certains personnages bibliques, par exemple David, dans le premier livre de Samuel, chapitre 16, au moment où il reçoit l'onction des mains de Samuel, on nous dit que l'Esprit du Seigneur fondit sur lui, pour lui donner vraiment le charisme de la royauté. Il fondit sur lui. Et surtout, le credo que nous récitons souvent, le symbole de Nicée-Constantinople, nous enseigne que c'est dans l'Esprit Saint, par l'Esprit Saint, qu'ont parlé les prophètes. Il a parlé par les prophètes. Mais alors, c'est surtout l'ardeur de son désir, de sa hâte, de son zèle rédempteur, c'est dans le Nouveau Testament qu'il se manifeste pleinement.
et surtout chez saint Luc, l'évangéliste de l'Esprit Saint par excellence, auteur du livre des apôtres, des Actes des apôtres, dont le centre de gravité, c'est justement l'événement de la Pentecôte. Donc, reprenons cela, si vous le voulez bien, même en survolant, l'incarnation est l'œuvre de l'Esprit Saint. L'Esprit viendra sur toi, et la puissance du Très-Haut te couvrira de son ombre. Puis, il s'exprime aussi, l'Esprit Saint, par le tressaillement du petit Jean-Baptiste, encore dans le sein de sa mère. Et la mère est remplie d'Esprit Saint. Magnificat. Et par l'exclamation de celle-ci, donc, remplie de l'Esprit Saint, qui fait jaillir du coup aussi, comme par contagion, l'exultation de Marie, le Magnificat. L'Esprit Saint remplit de sa puissance Zacharie, qui retrouve la parole, et c'est le fameux cantique, le Benedictus, au moment de la naissance de Jean-Baptiste. C'est poussé par l'Esprit Saint que le vieillard Siméon vient au temple pour y accueillir l'enfant Jésus, l'enfant Messie. Plus tard, Jean le Baptiste annoncera les temps messianiques caractérisés justement par ce qui nous occupe, par le baptême dans l'Esprit Saint et le feu. Lui vous baptisera dans l'Esprit Saint et le feu. Et l'effusion de l'Esprit Saint, c'est la réactualisation de ce baptême. L'Esprit Saint descend ensuite sur Jésus au moment du baptême, sous la forme d'une colombe, lors du baptême au Jourdain donc, faisant en quelque sorte le lien entre la voix du Père qui se fait entendre, celui-ci est mon Fils bien-aimé, et le Fils incarné. Voilà l'Esprit Saint qui fait le lien. Il descend, toujours cette hâte. Et c'est surtout à partir de ce moment qu'on perçoit cette sainte impatience de la troisième personne de la Trinité, qui semble maintenant, en saint Luc, dorénavant, conduire toute chose. Aussitôt après le baptême au Jourdain, Jésus, rempli d'Esprit Saint, revint du Jourdain et il était mené par l'Esprit à travers le désert, tenté par le diable. Après sa victoire sur Satan, qu'est-il dit ? Jésus retourna en Galilée avec la puissance de l'Esprit. Il arrive à la synagogue de Nazareth, chapitre 4 de saint Luc, où il proclame la prophétie d'Isaïe, justement, qui annonce l'onction de l'Esprit Saint, qui doit recouvrir le Messie d'Israël, ces paroles d'Isaïe que Jésus reprend à son compte dans la synagogue de Nazareth. « L'Esprit du Seigneur est sur moi, parce qu'il m'a consacré par l'onction. » L'effusion de l'Esprit. Jésus avait besoin de l'effusion de l'Esprit en tant qu'homme, pas en tant que Verbe éternel, où il est totalement égal à l'Esprit et au Père, mais en tant qu'homme, le baptême au Jourdain, c'est pour Jésus, c'est sa Pentecôte. C'est l'effusion de l'Esprit sur son humanité, en vue de son ministère, pour être rempli de la force pour le combat spirituel au désert, et ensuite pour l'annonce et l'évangélisation, etc. Jusqu'à la croix, poussé par un Esprit éternel, Jésus s'offrit à son Père. Donc, l'Esprit du Seigneur est sur moi parce qu'il m'a consacré par l'onction. Ensuite, c'est dans la puissance de l'Esprit que Jésus enseigne, opère tous ses signes et prodiges, qu'il accomplit jour après jour sa mission, dont les premiers fruits de la mission en saint Luc, chapitre 10, font tressaillir Jésus de joie sous l'action de l'Esprit Saint. Cet élan irrésistible, qui est celui de la troisième personne de la Trinité, traverse tout l'Évangile. C'est comme si l'Esprit n'avait de cesse que l'heure de Jésus n'arrive, que tout ne soit enfin achevé. L'Esprit dont le propre est d'être l'amour du Père pour le Fils et du Fils pour le Père se manifeste dans cette hâte qu'il a de vouloir rassembler et réintégrer toute l'humanité au plus intime de la relation des trois. Il a hâte de nous intégrer. Il ne connaîtra le repos d'une certaine façon que quand nous serons tous réintégrés. Donc nous le redisons, vu sous cet angle. Alors, appelons ça la face sud ou la face nord, parce qu'il y en a d'autres. Ce que je dis là n'est pas exclusif. Ce n'est pas de l'ordre du dogme. Mais c'est une manière d'approcher du mystère. Donc, vu sous cet angle, l'Esprit Saint est le premier moteur du dynamisme de la rédemption qui entraîne le Fils vers cette heure. Je recite plus complètement encore l'Épître aux Hébreux, chapitre 9. « Le sang du Christ, dit-il, dit l'Épître aux Hébreux, le sang du Christ
qui, par un esprit éternel, s'est offert lui-même sans tache à Dieu. Et c'est lorsque le Christ, par l'effusion de son sang sur la croix, fait advenir enfin l'achèvement, « Tout est achevé », dit-il sur la croix, c'est sa dernière parole dans sa vie terrestre, « Tout est achevé », il fait advenir l'achèvement de l'œuvre que le Père lui a donné d'accomplir, que l'Esprit peut enfin être remis. Inclinant la tête, il remit l'Esprit. Ce n'est pas seulement l'Esprit humain. Hein. Les exégètes sont en principe d'accord pour dire qu'il s'agit aussi de l'Esprit, troisième personne de la Trinité. Il remit l'Esprit. Et cet Esprit se manifeste donc, encore une fois, dans le mystère silencieux de l'eau qui jaillit du côté transpercé. Par le cœur ouvert, lieu de l'appel du Père et de la réponse du Fils, « Où es-tu ? Me voici », comme nous l'avons signifié. Par le cœur ouvert, l'Esprit qui procède du Père et du Fils fait silencieusement irruption dans le monde. Par le cœur ouvert, à travers l'eau, il fait silencieusement irruption dans le monde et opère toute chose nouvelle, selon le cœur de Dieu. L'Esprit créateur de Genèse 1, qui virevoltait au-dessus du chaos initial, devient maintenant l'Esprit recréateur de la nouvelle création, en effet. L'eau, en Saint Jean, chapitre 19, symbole de l'Esprit, qui coule du côté ouvert du Christ et qui se répand sur la terre aride. Rappelez-vous, c'est la terre aride du Golgotha. Le Golgotha, c'est le crâne. Le Golgotha nous parle d'abord de mort, lieu du crâne, donc évocateur de la mort. L'Esprit qui coule du côté du Christ transfigure le Golgotha en jardin de vie nouvelle. Parce que Saint Jean, et ce n'est jamais neutre avec lui, dit plus loin, au moment de l'ensevelissement, « Or, il y avait un jardin. » Il n'est plus question du crâne, là. « Or, il y avait un jardin, et dans ce jardin, un tombeau neuf. » Donc voilà, il transfigure le lieu aride du crâne en jardin de vie nouvelle, ça c'est l'œuvre de l'Esprit-Saint. Et donc c'est un peu comme un rappel de la présence de l'Esprit aux origines, au-dessus du chaos des origines. Le chaos des origines, c'est encore un lieu de non-vie. Cet Esprit qui, naguère, par son contact, donne à vie et ordre aux éléments qui étaient encore informes. Et là, pour la recréation, il fait la même chose. Par le côté du Christ, il s'écoule et le chaos de la mort, le crâne, le tumulte, se change en jardin de vie nouvelle, comme un jardin d'une nouvelle genèse aussi. Donc voilà, l'ouverture du cœur souligne cet avènement de l'effusion de l'Esprit-Saint. L'origine permanente de l'effusion de l'Esprit-Saint, c'est le cœur ouvert de Jésus. Signifié donc, encore une fois, par l'eau qui arrose le jardin et qui permet à Dieu à nouveau de modeler l'homme, l'homme nouveau. Dans le jardin de la Genèse, chapitre 2, il est dit que Dieu prit de la glaise humide pour façonner l'homme. Et là, maintenant, la glaise du Golgotha, le jardin du Golgotha, humidifié maintenant par l'eau qui jaillit du côté de Jésus, permet à Dieu de modeler à nouveau l'homme, l'homme nouveau. L'homme, voilà, qui est appelé à l'éternité cette fois-ci. Cette irruption de l'Esprit se manifestera puissamment dans l'épiphanie de la Pentecôte, bien sûr. Irruption de l'Esprit-Saint, alors là, c'est le feu, mais c'est aussi l'eau. Déjà signifiée par l'eau du côté. De son sein, rappelez-vous, couleront des fleuves d'eau vive. Il parlait de l'Esprit que devaient recevoir ceux qui avaient cru en lui. D'ailleurs, Saint Jean, qui est l'auteur de tout ce que nous disons là, aussi bien du transpercement que de la... dit dans sa première épître, il n'a pas oublié, il y a un lien profond entre le sang et l'eau et l'Esprit. Il dit au chapitre 5 de sa première épître, il y en a ainsi trois à témoigner, l'Esprit, l'eau, le sang, et ces trois tendent au même but, faire connaître Jésus comme Fils et par Jésus faire connaître le Père. Voilà, l'Esprit, l'eau et le sang, qui semblent ne faire plus qu'un d'une certaine façon, comme un seul témoin. Donc c'est cet Esprit qui nous rend fils de Dieu dans le Fils. Comme le dit l'Épître aux Galates, ou aussi aux Romains, dans le Fils, par l'Esprit-Saint, vous devenez fils, fils du Père, dans l'Esprit-Saint.
Donc, vu sous cet angle, l'histoire, maintenant, si on essaie de synthétiser encore plus, l'histoire du salut pourrait être évoquée comme l'immense mouvement par lequel l'esprit missionnaire s'élance hors du cœur de la vie intratrinitaire. Il s'élance hors de la vie intratrinitaire et, passant par le cœur ouvert de Jésus, vient rejoindre les hommes dispersés par le péché pour les entraîner dans le Fils, à nouveau vers leur vraie demeure. La vraie demeure, c'est la maison du Père. Dans la maison de mon Père, je pars vous préparer une place. Ça se passe dans l'Esprit Saint. Et donc, c'est un immense mouvement de l'esprit missionnaire qui s'élance hors du cœur de la Trinité, qui se répand à travers le cœur de Jésus ouvert, dans le monde entier, dans l'univers entier, et qui rassemble tout, tout ce qui est dispersé, pour nous entraîner à nouveau dans la maison du Père, qui n'est autre que l'amour trinitaire. Immense mouvement analogue pour nous au flux et reflux de la marée. L'eau qui jaillit du côté est donc le signe distinctif de l'Esprit-Saint. Alors, à partir du transpercement, à partir de la Pentecôte que je viens d'évoquer, à partir de ce don suprême, c'est ça le don de la promesse, Pierre le dira plusieurs, Jésus a envoyé d'auprès du Père le don, selon la promesse, le don de la promesse, c'est-à-dire le don de l'Esprit-Saint. C'est le don suprême. Combien plus, dira Luc dans son évangile, c'est Jésus qui le dit, combien plus le Père du ciel donnera-t-il l'Esprit-Saint à ceux qui le lui demandent. Et le Père Jean Lafrance, grand docteur, on pourrait dire, de l'oraison, de la prière personnelle silencieuse, qui connaît très bien la psychologie de ceux qui pratiquent cela, dit: si vous avez l'impression d'avoir complètement perdu votre temps là, pendant une heure d'adoration ou d'oraison, parce que vous avez pensé à tout sauf à Dieu, ou parce que vous avez été desséché, ou tout ce qu'on peut imaginer, quand bien même vous auriez dit une seule fois « Viens Esprit Saint », alors ce temps n'a pas été gaspillé. C'est la seule prière qui vaut finalement d'une certaine façon. Quand on dit « Que ton règne vienne », que ta volonté soit faite sur la terre comme au ciel, que ton nom soit sanctifié, c'est l'œuvre de l'Esprit Saint. Nul ne peut appeler le Père Saint si ce n'est dans l'Esprit Saint. Nul ne peut dire Jésus est Seigneur si ce n'est dans l'Esprit Saint. La preuve, c'est qu'avant la Pentecôte, même après la résurrection, les apôtres étaient encore très incertains. Ils se posaient encore des questions, ils avaient encore peur, il y avait des doutes. Après la Pentecôte, Pierre, rempli de l'Esprit Saint, comprend tout du mystère du Fils et du Père. Et alors il le proclame dans cette permanente effusion de l'Esprit Saint qui a pénétrer les apôtres pendant tous les temps originels de l'Église. Donc cet esprit, il va poursuivre son œuvre maintenant encore à travers l'Église jusqu'au but, c'est-à-dire jusqu'à l'achèvement total. Où est-ce que dans l'Écriture on lit cet achèvement total? C'est effectivement dans le livre de l'Apocalypse, qui est aussi de Jean. Surtout les chapitres 21, mais là 22 en ce qui nous concerne. Chapitre 22, verset 1, l'ange, c'est Jean qui parle, l'ange me montra le fleuve de vie, limpide comme du cristal, qui jaillissait du trône de Dieu et de l'agneau. J'ai eu souvent l'occasion de le dire dans d'autres enseignements ici. Si nous prenons au sérieux les paroles de Jean dans l'évangile qui dit « des fleuves d'eau vive jailliront », il parlait de l'Esprit Saint, alors nous devons dire que ce fleuve d'eau vive, limpide comme du cristal, c'est l'Esprit Saint. Et si nous acceptons cela, alors ce premier verset du chapitre 22, c'est une vision trinitaire, complètement trinitaire, en apothéose. L'ange me montra le fleuve de vie, limpide comme du cristal, Esprit Saint, qui jaillissait du trône de Dieu, le Père, et de l'agneau, le Fils. Et alors ensuite, la merveilleuse vision de la Jérusalem céleste, des élus qui ne connaîtront plus jamais quoi que ce soit de mort, etc. La lumière sera sur eux, ils n'auront plus besoin de lampe, la seule lumière sera vraiment la lumière même de Dieu. Donc c'est ça, le tout s'achève dans la Jérusalem céleste, avec Apocalypse 22 et toute la suite. C'est là la véritable Pentecôte, dans toute son ampleur, dont la Pentecôte des Actes des Apôtres ne sont que les prémices. Pierre cite la prophétie de Joël
en ce jour-là, j'enverrai mon esprit sur mon peuple, les jeunes filles, c'est-à-dire les jeunes gens auront des songes, des visions, etc. Ça, c'est la grande Pentecôte de la fin qui n'est pas encore advenue. Mais la véritable Pentecôte, dans toute son ampleur, elle est encore à venir. Et c'est celle-là qu'a prévu Joël. Justement, c'est le dernier jour. En ce jour-là, tous ceux qui invoqueront le nom du Seigneur seront sauvés. C'est accompagné de signes apocalyptiques. Le soleil se changera, il s'éteindra, la lune se changera en sang, les étoiles tomberont. Ce sont des signes, des symboles apocalyptiques de fin des temps, du grand jour de Dieu. Donc c'est cette grande Pentecôte annoncée par Joël dans toute son ampleur qui se réalise finalement dans l'Apocalypse. Comme le dit une hymne à l'Esprit Saint, l'Esprit du Seigneur qui remplit l'univers, la splendeur de la Nouvelle Jérusalem et la lumière de l'Esprit Saint. Alors là, l'œuvre de l'Esprit est pleinement achevée. Nous avons réintégré notre place au sein de la très sainte Trinité. Et surtout, enfin, comme dit saint Paul dans une de ses épîtres, enfin, Dieu sera tout en tous. Ça, c'est l'œuvre de l'Esprit-Saint. L'Esprit-Saint nous ramène, comme par une espèce de reflux, à nous qui étions dispersés, il nous ramène au sein de la Trinité, et enfin, la Trinité sera tout en tous. Nous serons en Dieu, Dieu sera en nous. Il fera notre demeure en nous, et nous nous ferons notre demeure pleinement en lui. Dieu sera enfin tout en tous. Alors donc, l'Esprit-Saint aura pleinement achevé sa mission, et se réjouira, on pourrait dire plus que jamais, de ce qu'il a fait, qui était très bon, c'est-à-dire qui est la joie du Père et du Fils, qui est la joie même, qui peut être symbolisée par l'Esprit Saint, et notre joie alors éternelle, dans une perpétuelle communion, participation au mystère divin de l'amour trinitaire. Peut-être qu'il faudrait juste, je ne le fais que mentionner, pour préparer l'effusion de l'Esprit-Saint, au moyen de l'Écriture, il y a un passage de l'Ancien Testament qui est privilégié, c'est le chapitre 47 d'Ézéchiel, les versets 1 à 12, la source qui jaillit du Temple, puisqu'elle annonce en fait, sous l'inspiration de l'Esprit-Saint, dans l'Écriture inspirée, c'est le passage qui annonce magnifiquement l'eau qui jaillira du côté ouvert du Christ, qui lui est le véritable sanctuaire, non fait de main d'homme. Alors si vous lisez chapitre 47 d'Ézéchiel, versets 1 à 12, vous verrez cette petite source qui jaillit du temple, mais qui grossit, jusqu'à ce qu'on ne puisse plus la traverser. On perd pied. C'est une magnifique illustration de l'effusion de l'Esprit-Saint. On perd pied, on ne peut plus contrôler. Il n'y a plus qu'un seul moyen, c'est de se laisser emporter par le courant, emporter par ce courant vif qui nous emmène dans la maison du Père, ce reflux de la marée. Voilà. Donc c'est une magnifique catéchèse, ce passage d'Ézéchiel, sur l'effusion de l'Esprit-Saint, qui nous donne aussi le désir de le recevoir, d'élargir toujours notre cœur pour recevoir plus l'Esprit-Saint, car voilà, l'effusion de l'Esprit, c'est ça. L'Esprit, lui, veut se donner entièrement, et il ne peut se donner qu'infiniment. Il n'y a pas de limite. La limite est toujours de notre côté à nous, dans notre capacité très limitée à l'accueillir. Eh bien, ce passage d'Ézéchiel nous enseigne à peu, par diffusion de l'Esprit, en effusion de l'Esprit, à élargir notre capacité à mieux le recevoir.

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2: Le Seigneur connaît toutes les actions des hommes. Ben Sira 15, 19.

Éclatez-vous ! Ce sont les pneus qui éclatent quand ils sont de mauvaise qualité ou qu'ils roulent sur un objet particulièrement tranchant et ça provoque un terrible accident sur l'autoroute. Ce sont les foyers qui éclatent quand mari et femme n'arrivent plus à vivre ensemble et ça provoque de bien profondes blessures dans le cœur des époux et dans celui des enfants. Ce sont les communautés qui éclatent quand leurs membres n'arrivent plus à s'entendre, n'acceptent plus leurs différences ou ne sont plus du tout d'accord sur les objectifs qui les avaient rassemblés au départ. Malgré la fortune de l'expression « s'éclater », je vais donc vous montrer que nous ne sommes pas faits pour nous éclater, mais pour nous unifier, aussi bien à l'intérieur de nous-mêmes qu'à l'intérieur des différentes communautés auxquelles nous appartenons. Nous serons d'autant meilleurs serviteurs de l'évangélisation que nous aurons trouvé dans le Christ Jésus et par lui la possibilité de nous unifier. Trois petites parties dans mon exposé. Nous allons d'abord faire le diagnostic. Nous allons voir que trop souvent nous sommes éclatés. La deuxième partie plus importante essaiera de montrer comment Jésus peut nous aider à nous unifier en nous donnant l'Esprit Saint, que nous soyons rassemblés en un seul corps, pas seulement entre nous, mais à l'intérieur de nous-mêmes. Et puis, dans une dernière partie plus rapide, je vous donnerai quelques pistes, quelques conseils pratiques pour réaliser cette unification.

diagnostic. Osons regarder la réalité en face. Quelques flashs sur ce manque d'unité dans notre vie. Tout d'abord, nous avons beaucoup de mal à vivre intensément l'instant présent. L'un des grands secrets de la joie chrétienne, c'est de vivre aujourd'hui l'aujourd'hui de Dieu, suivant la belle expression du frère Roger, prieur de Thésée. Avez-vous remarqué que la plupart de nos défauts viennent du fait que nous ne vivons pas bien l'instant présent? Ou bien nous sommes obsédés par notre passé, ou bien nous sommes trop inquiétés par les perspectives d'avenir. Le regret, par exemple. Quel dommage qu'on ne soit plus au début des vacances. On est déjà au mois d'août. Quel dommage. Et puis, sans doute que le beau temps, ça ne va pas durer. La rancune, on n'en finit pas d'en vouloir à quelqu'un qui nous a fait un mauvais coup. L'orgueil, on n'en finit pas de se glorifier intérieurement d'avoir réussi un diplôme difficile à décrocher. La vanité, on n'en finit pas de se représenter sur les planches en train d'être applaudi ou en train de raconter une bonne histoire qui a fait rire tout le monde. Ou bien on a tellement peur d'arriver en retard à un enterrement sur la route qu'on provoque un autre enterrement. C'est arrivé à un prêtre de mon diocèse. Il avait tellement peur d'arriver en retard à un enterrement qu'il a provoqué le sien et celui de la personne qu'il a tué dans l'accident. Nous verrons tout à l'heure comment réagir. Pour l'instant, contentons-nous du diagnostic. Deuxième flash, nous ne sommes pas fidèles à nos engagements. Nous avons promis d'être fidèles à notre épouse, à notre époux, et nous nous laissons distraire, nous nous laissons séduire par une personne que nous rencontrons. Et même si nous ne commettons pas l'adultère avec elle, avec cette personne, nous risquons, comme dit Jésus, de la désirer trop des yeux et de commettre l'adultère de désir. Combien d'aveux les prêtres entendent-ils là-dessus?